0: Gooley jouait avec Carrier. Et ensuite, c'était Struble qui jouait avec Hudson. Ça, vraiment, là, quand ils ont collé quoi 8-9 victoires de suite, ça, au début, c'était ces 6 défenseurs-là qui étaient dans la formation. C'est ce que j'aurais tendance à penser, là, si je me fie un peu à ce que Martin Saint-Louis nous dit. Mais encore une fois, moi aussi, j'irais avec Struble. Puis maintenant, soyons honnêtes, là, si Dawson revient, autant Struble que Jacky joueraient quoi? Max 8 minutes?
1: Ah ouais, ça serait pas 10 minutes.
0: Serait pas 10 minutes. T'aurais ton top 5 qui jouerait les grosses minutes, qui affronterait évidemment le premier trio du Lightning, le deuxième. Et ton sixième défenseur, ce serait ici et là dans certaines situations favorables.
1: Ouais,
0: et
1: puis je veux dire, je pense pas que Martin Saint-Louis, ça va être le type d'entraîneur aussi qui va vouloir créer une rotation pour son dernier défenseur. Donc j'ai bien hâte de voir comment Jacky ou Struble va se comporter si Dobson revient au jeu, parce que qui sait, Oli, si le Canadien joue un énorme match, il y a une certaine constance, peut-être que ça va être la formule gagnante aussi pour le reste. Si un joueur est capable de solidifier sa place dans l'alignement puis convaincre l'entraîneur de vouloir rester là, l'entraîneur va pas vouloir l'enlever. Fait que j'ai hâte de voir ça.
0: Le Lightning aussi a un gros défenseur qui joue pas depuis le début de la série, Victor Hedman. Et là, ce matin, du côté de Tampa Bay, il a patiné avec les joueurs qui généralement sautent leur tour. Bon, John Cooper l'a dit là, il y a quelques jours, que ça se pourrait qu'on le voit super Victor Hedman. Mais tu sais, des deux côtés là, c'est un match 7. Fait que même autant Hedman que Dobson, même s'ils sont pas à 100%, t'as pas le choix un petit peu de forcer la note parce que c'est un match ultime là.
1: Exact.
0: Si tu perds, ta
1: saison
0: est finie.
1: Exact.
0: C'est pour ça que Dobson, même s'il est à 80%, je veux le voir jouer. Hedman, c'est un peu différent. C'est pas nécessairement une blessure là. Dans son cas, il a quitté l'équipe pour des raisons personnelles. Il a recommencé à patiner dernièrement. Donc, à voir. On verra donc si John Cooper apporte des changements à sa formation. OK, Hugo, j'ai une statistique pour toi.
1: Vas-y.
0: Qui, moi, ça m'inspire confiance.
1: Vas-y,
0: à chaque
1: man,
0: fois
1: vas-y.
0: Que je vois ça. Jakub Dobesh.
1: Ouais.
0: Bien évidemment, ça va être lui le gardien partant ce soir. Il y a vraiment un caractère spécial, Dobesh. Tu le vois que c'est un gars qui est fort mentalement. Et après une défaite cette saison, il a perdu évidemment vendredi après un match sensationnel. Jakub Dobesh est 15-2-2, 2.51 moyenne de buts alloués et 911 pourcentage d'efficacité. Bref, qu'est-ce que ça veut dire? Il tourne la page rapidement.
1: Ouais.
0: Il est pas affecté par la défaite. Personnellement, là, ça me rassure énormément pour le match de ce soir.
1: Exactement. Et j'ai hâte de voir comment il va se comporter. Parce que là, du côté du Canadien, on a fait face à un Andrei Vasilevskiy qui a retrouvé sa forme de séries éliminatoires. Donc, Dobesh sait et très conscient qu'il doit élever son jeu d'un cran, et il l'a fait tout au long de la saison, surtout après une défaite. Moi, je pense qu'il va continuer à être comme ça, et sa plus grande qualité depuis toute la série, c'est vraiment le fait qu'il soit bien capable d'identifier la rondelle et de suivre la rondelle. Ça va être important, primordial, parce que le Lightning, c'est une équipe qui bouge la rondelle rapidement. Mais j'ai hâte de voir. Puis ça aussi, c'est un autre facteur. On parlait d'inspirer confiance, puis générer du momentum, puis créer des opportunités. Bruno en parlait tantôt. Mais Jakub Dobesh a une opportunité de prouver que c'est lui le meilleur gardien de cette série-là. Et il va le faire. Je suis pas mal sûr.
0: Ouais.
1: Sérieusement, de la manière qu'il se comporte, oui, il est peut-être un peu moins stable devant son filet, si vous voulez. Mais il est toujours capable d'identifier la rondelle, toujours capable de se battre pour faire l'arrêt. Et pour l'instant, il a été très, très, très fort. Il a rarement joué de chance.
0: Ah oui.
1: Durant la série.
0: Il n'a pas vraiment donné de mauvais buts là, dans cette série jusqu'à maintenant. Peut-être celui de Genzel dans le match numéro 5. Je me sentais vraiment mal quand Gonclavis a marqué le but victorieux vendredi parce que je veux dire, qu'est-ce que tu veux que Dobesh fasse de mieux, en particulier sur cette séquence-là? Écoute, c'est un rebond, le joueur est dans l'enclave, il n'y avait pas grand-chose à faire.
1: Exact.
0: Et à l'opposé, peut-être que là, la zézette que Vasilevskiy a donnée à Texier, ça l'a réveillé. Parce que dans le dernier match, il a été parfait.
1: Ouais.
0: Un jeu blanc.
1: Il a volé des Demidov
0: coup sur coup.
1: Ouais.
0: Caulfield, il a frustré tous les joueurs du Canadien. Et Vasilevskiy, c'est un habitué des grandes occasions. Évidemment, il y a deux coupes avec le Lightning. Mais dans les matchs numéro 7, l'affiche d'Andrei Vasilevskiy, 2 victoires, 2 défaites. Vous me direz, c'est pas sensationnel. Effectivement. Mais 1.51 moyenne de buts alloués. 945 le pourcentage d'efficacité. Hugo, j'ai une prédiction hyper osée là.
1: Oh boy.
0: Ce soir, ça va être un match serré et ça va être un match à bas pointage.
1: Je te le dis, je pense que parmi toutes les prédictions hyper osées que j'ai entendues, c'est la pire.
0: Hey, je me mouille, hein?
1: C'est fou, là. T'es complètement dans l'eau trempée.
0: Les deux gardiens.
1: Ça va être une bataille de gardiens.
0: Une fois ce soir.
1: Ouais, effectivement. Puis ça va être de voir, genre de voir la force de caractère des joueurs du Canadien. Parce que lors du match numéro 6, nombreuses ont été des occasions où on a voulu battre.

0: Le résultat de ce soir, c'est Buffalo qui va avoir l'avantage de la glace pour la deuxième ronde. Je vous donne l'horaire rapidement, peu importe que ce soit Montréal ou Tampa Bay. Ça commence mercredi à Buffalo, vendredi encore une fois à Buffalo. Ensuite, ce serait le dimanche, soit à Montréal ou Tampa. Le mardi à Montréal ou Tampa. On rejouerait mardi le 14, jeudi le 14, pardon. Ensuite, samedi le 16 et lundi le 18. Donc seulement une journée de congé entre chaque affrontement. Contrairement à celle-ci, où c'est bien trop long, cette série-là. Cette série-là de deuxième tour, ça va être un match pause. Et il n'y a pas de samedi soir avant le sixième match. Donc, à voir, là. Monsieur samedi soir, peut-être que ça va être enfin son moment.
1: Peut-être se réveiller. Mais j'ai un bon feeling pour Cole Caulfield ce soir.
0: J'aime ça. Je sais, je comprends pas pourquoi est-ce que t'étires la première ronde, puis là, la deuxième, puis ça risque d'être la même chose pour la troisième, puis la finale. Celle-là, tu les fais plus rapidement. Tu clenches la première.
1: Ben oui, c'est ça. En tout cas, c'est... Bref.
0: Gary Bettman, encore une fois.
1: Son amour de la première ronde.
0: Exactement. Voilà. Bon, évidemment, match numéro 7, Canadien Lightning. On va en parler énormément dans l'émission. D'ailleurs, restez là parce que dans une quinzaine de minutes, Richard Labbé s'amène. Richard, il va de deux sujets super intéressants. On va jouer à un jeu avec Richard. Le Canadien gagne si, trois petits points. Et le Lightning gagne si, trois petits points. Donc, dans 15 minutes à peu près, on va jaser de ça avec Richard Labbé. Mais au retour, on va prendre une très, très, très courte pause. Parce qu'il n'y a pas juste du hockey cette fin de semaine. Hugo, il y a eu du soccer avec le CF Montréal. Les Blue Jays, une belle victoire de leur part. Les séries de la NBA. Pour une fois, le premier tour des séries dans la NBA est plus intéressant que celui dans la Ligue nationale de hockey. Grand Prix de Miami. On fait le tour de tout ça en rafale dans 2 minutes.
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2: Wooster scores at the other end and that's Longstaff who slots it in. There's a player who's in form and Atlanta have played themselves right into trouble. And Matty Longstaff, who had a goal 2 weeks ago, set up one last week, slots in another one here. Montreal get a dream start.
3: Matty Longstaff a rapidement inscrit le CF Montréal au pointage, mais ce ne fut malheureusement pas assez. Défaite de 3-1 du CF Montréal contre Atlanta United. Tu sais, 3-1, mais sérieux, dans son ensemble, le CF a vraiment pas nécessairement joué un bon match. A pas nécessairement joué un mauvais match. Les 40 premières minutes, ils ont eu plusieurs bonnes chances de marquer. Le but de Longstaff, t'as Carmona qui a frappé un poteau, Ousou aussi qui a eu une bonne chance de marquer. C'est juste que là, les portes se sont ouvertes, puis Atlanta United qui a marqué 3 buts en l'espace d'une dizaine de minutes à peu près pour mettre le match hors de portée. C'est une première défaite pour Philippe Eulafroy depuis qu'il est à la barre du CF Montréal. Il avait remporté les deux premiers de façon, disons, spectaculaire là, au Stade Saputo. Mais la première défaite face à Atlanta, qui est un des clubs quand même les mieux nantis de la MLS. Et là, le CF Montréal qui amorce un gros stretch de son calendrier. Là, il joue à peu près aux 3-4 jours pour les prochaines semaines. Et mercredi, c'est le championnat canadien qui débute face au Blizzard de Calgary. Le Blizzard de Calgary, là, c'est même pas une équipe d'une division inférieure, c'est deux coches en dessous du CF Montréal. Ils jouent genre en première ligue albertaine. C'est mieux de bien se passer parce que dans les dernières années, ça a été vraiment difficile pour le CF. En championnat canadien, ils ont été éliminés par le Forge Hamilton. Espérons une victoire du CF Montréal cette semaine. Hugo, ça a bien été pour les Blue Jays hier.
4: Ouais, super bien été pour les Blue Jays. Victoire de 11-4. Par contre, ça a été super tardif comme réveil. On a fait 8 points en 8e manche pour être capable de remporter, se sortir avec la victoire. Et c'est contre Anthony Banda, qui est un ancien espoir des Blue Jays, qui a fait son tour avec les Dodgers et qui est rendu maintenant avec les Twins du Minnesota. Écoute, c'est simple, Ali. Il y a beaucoup de monde qui ont contribué. On parlait beaucoup au début, comme quoi la profondeur de l'alignement des Blue Jays était pas au rendez-vous offensivement, puis c'était vraiment les lanceurs qui donnaient, mettons, le rythme au match. Mais là, Kazuma Okamoto a frappé la longue balle, Lenin Sosa aussi, qu'on a acquis dans les dernières semaines, Miles Stride, Brandon Valenzuela, ils ont tous contribué à cette poussée de 8.1 en 8e manche. Et naturellement, Dylan Cease a été aussi très fumant avec 7 retraits sur des prises en 7 manches de travail, accordé 7 coups sûr, mais ça, on le sait. On va avoir ça avec Dylan Cease.
3: Ouais.
4: Beaucoup de coups sûrs, mais beaucoup de retraits sur des prises. Encore une fois, il a bien rebondi de sa dernière sortie. J'ai hâte de voir ce que les Jays vont faire. Dans le fond, ça se termine aujourd'hui. C'est Trey Savage qui va faire son deuxième départ de la saison face à Joe Ryan, qui a été excellent pour les Twins depuis le début de l'année. Donc, ça va être super intéressant. La partie commence dans pas long. Là, elle commence à 12h45, le premier lancé. Donc, est-ce que les Blue Jays vont être capables de sortir de là avec une victoire de la série? On le souhaite. On le souhaite grandement.
3: Ça se passe vraiment bien pour Okamoto, Hugo.
4: Ouais, vraiment,
3: au début,
4: vraiment.
3: C'était un petit peu plus difficile. Là. Il y a peut-être une adaptation au baseball nord-américain, disons. Mais là, il est rendu quand même déjà à 8 coups de circuit.
4: 14 points produits dans les deux dernières semaines pour Okamoto. On sent qu'il prend ses aises de plus en plus au sein de cet alignement-là des Blue Jays. Et ça fait du bien parce que c'est vraiment le frappeur de puissance un peu qu'on recherchait avec la perte de Bo Bichette. Donc, ça va être intéressant à suivre.
3: Puis est-ce qu'on peut dire que les Blue Jays sont officiellement de retour?
4: Non, pas encore.
3: Non,
4: Non, pas encore. Parce qu'il manque encore beaucoup de joueurs. Il y a des blessures intéressantes. Par contre, ce que j'allais dire, c'est on peut pas les compter pour battus. On peut pas dire que la saison s'est terminée parce que c'est pas vrai. Ça va s'en venir. On va reprendre du rythme tranquillement du côté de Toronto. Donc ça s'en vient, mais on va essayer de finaliser cette série-là face aux Twins du bon pied.
3: Richard Labbé s'amène dans environ 8 minutes. On va continuer de mettre la table pour la série canadien Lightning, le match 7 ce soir. Rapidement, série dans la NBA. Pour une fois, le premier tour est plus spectaculaire que celui de la LNH hier. Un match effréné et surprise générale, les 76ers de Philadelphie ont éliminé les Celtics de Boston, victoire de 109-100. Pourquoi surprise? Ben, les 76ers tiraient de l'arrière 1-3 dans cette série-là et dans leur histoire, Il était 0-18 quand il tirait de l'arrière 1-3. Les Celtics, eux, étaient 32-0 mm-hmm. quand ils menaient 3-1 dans une série. Finalement, ben, surprise générale, Philadelphie a emporté. Et ce soir, on va suivre de près aussi le match 7 entre les Raptors de Toronto et les Cavaliers de Cleveland. Brandon Ingram représente un cas incertain, ce qui n'est pas une très très bonne nouvelle pour Toronto. C'est aussi le Grand Prix de Miami qui débute plus tôt que prévu aujourd'hui, Hugo.
4: Ouais, la course sera devancée à 13h, était initialement à 16h. Ça, c'est à cause qu'il y a des grosses, il y a des grosses annonces d'orage en Floride. On sait comment la température peut être assez particulière à ce niveau-là. Mais écoute, c'est Lando Norris hier qui a remporté la course sprint. Puis lui, il avait eu la pole de cette course-là la veille, le vendredi. Et c'était la première fois depuis le début de la saison que c'était pas une Mercedes qui avait la pole d'une séance
3: bon,
4: depuis le début
3: ça fait
4: de la
3: changement.
4: Saison. McLaren, on le sait, a eu 7 gros changements en vue de Miami. Ouais. C'est toujours une course charnière pour eux dans le calendrier. C'est là aussi souvent qu'on connaît un peu plus de succès. Écoute, on a remporté la course sprint. Après ça, en qualification, Kimi Antonelli a fait « Non, non, non, attends une minute, moi je retourne en pole. » C'est exactement ça qu'il a fait après un tour complètement fou de Max Verstappen en Q3. Antonelli a quand même été capable de tenir le fort et de la course va être à 13h tantôt. J'ai bien hâte de voir si Antonelli va poursuivre sur sa lancée. Lui qui a eu des départs vraiment, vraiment lents depuis le début de la saison. Où est-ce qu'il va être capable de remporter une troisième course de suite à suivre.
3: Ça va être très intéressant à suivre parce que là, on a eu quoi plus qu'un mois sans course, là, bien
4: exactement.
3: Évidemment, à cause de tout ce qui s'est passé, de tout ce qui se passe encore au Moyen-Orient. Donc, est-ce que les écuries vont avoir apporté des ajustements? J'ose espérer que oui. Et bien évidemment, on a aussi le Grand Prix de Montréal qui arrive dans quoi? Deux semaines déjà?
4: Ouais,
3: c'est plus tôt que d'habitude cette année au mois de mai.
4: 23-24 mai.
3: 23-24 mai. Ça va être intéressant à suivre. Je termine avec... Ben, je viens de voir ça passer sur les réseaux sociaux. J'ai le goût de dire une scène disgracieuse dans la Ligue nord-américaine de hockey. C'est sur le Twitter de danslescoulisses.com. Si vous voulez voir la séquence en particulier, vous pouvez m'écrire. Là, je vais vous l'envoyer. Les Pétroliers de Laval qui ont battu Saint-Hyacinthe en finale pour mettre la main sur le championnat. La Coupe Gilles Rousseau, ça s'appelle. Et là, dans le vestiaire, tu vois les gars des Pétroliers célébrer. Le champagne se fait aller. Et ils sont en train littéralement de démolir le trophée. Il y a un gars même qui saute et qui écrase le trophée. Je trouve que c'est un solide manque de respect envers ton sport, envers ta ligue, envers la game. C'est pas beau à voir. J'imagine qu'on va avoir des explications par rapport à tout ça dans les prochains jours. Là. Mais vraiment une scène assez bizarre. Un gros, gros, gros manque de respect dans la Ligue nord-américaine qui est déjà... pas la ligue avec la meilleure réputation. Là. Ils ont fait beaucoup de travail dans les dernières années pour essayer de d'aider ça. Ben, c'est pas une séquence comme ça qui va les aider.
4: Ben non, ça nuit au contraire. Là, la réputation, c'est juste plate. Ça sert à quoi d'abord de faire valoir un trophée et de faire valoir quelque chose d'important quand au final, il va juste se faire strapper, t'sais.
3: Exactement. OK. Là, on se tourne pas mal 100% hockey. Hugo, je dirais... pour le reste de l'émission.
4: Allez,
3: on
4: jour
3: met
4: de
3: la
4: match,
3: table
4: allez.
3: En long et en large pour cet affrontement canadien Lightning match numéro 7 ce soir. Le match le plus attendu à Montréal depuis quoi? 5 ans? 10
4: facile.
3: Ans?
4: Facile.
3: Peut-être même plus. On a eu de la misère à dormir. J'imagine que oui, vous aussi. Ça se passe à 18h ce soir. Et ce soir, Hugo, le Canadien gagne. Si... C'est quoi les clés du match pour le Canadien? Ben Richard Labbé s'amène dans 2 minutes et il nous explique c'est quoi.
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8: Olivier Paiement et Hugo Reich en remplacement de Greg Langteau et FX Bénard aujourd'hui dans le Tailgate Weekend. On est très content de parler à notre mangeux de pot, Richard Labbé. Salut Richard.
9: Hey, salut messieurs, comment allez-vous?
10: Ça va super bien,
8: ça
10: toi?
8: Ça pourrait difficilement mieux aller, Richard. Je vais être honnête avec toi, là. Ça fait longtemps que tu couvres le Canadien. Ça fait un bout quand même qu'on a senti autant de fébrilité pour un match des séries à Montréal.
9: Écoute, parce que l'an passé, ça a été quand même assez bref. Et ouais. Je pense que tout le monde était conscient de la réalité. Là. Je pense pas qu'il y avait beaucoup de gens qui espéraient que les Canadiens puissent éliminer les Capitals. Puis évidemment, c'est pas arrivé. 2021, ben tu sais, on a le party était un petit peu coupé. Hein? On avait la pandémie, puis bon, il y avait des restrictions. Et puis là, ben c'était pas dans un cadre tout à fait normal. Alors, faut reculer. Après ça, tu sais, je te dirais que... Là, on recule peut-être à 2014.
8: Ouais, peut-être contre les Bruins.
9: Ouais, il y avait vraiment là toute une ambiance ce printemps-là. Puis le Canadien avait atteint le carré d'as. Évidemment, on n'est pas encore là pour le Canadien présentement. Mais ouais, c'est pas... c'est drôle, je vais juste me permettre, là, les gars, 20 secondes pour, pour m'auto-plugger parce que j'étais en train de finir un superbe projet sur... c'est un livre qui va paraître donc en septembre sur l'histoire du Canadien au Centre Bell.
10: Ça va être bon, ça.
8: Ok, une histoire.
10: Ça fait longtemps que t'en parles, Richard, de ça. J'ai hâte de lire ça.
9: C'est ça. Puis, tu sais, en faisant la recherche pour ça, tu sais, je regarde, je passe au peigne fin toutes les saisons du Canadien dans ce building-là. Écoutez, les gars, là, il n'y a pas eu beaucoup de moments de réjouissance
8: ouais.
9: En 30 ans, là.
8: Ouais, une histoire pas trop glorieuse au Centre Bell. Il y a eu certains moments. Mais ici et là, là, on s'entend surtout au début, quand le Centre Bell a été construit, fin 90, début 2000, c'était pas chic. Là.
9: Ouais, ben écoute, il y a eu 2010, le printemps à Lac, évidemment. Ouais. 2014, on vient d'en parler, 2021, mais à part ça, là, le Canadien au Centre Bell, le Canadien ne joue pas tard au printemps.
8: Non.
9: Alors, présentement, là, c'est sûr que c'est un gros match parce que je pense que les partisans, surtout d'une certaine génération comme vous autres, les gars, les plus jeunes, là, vous n'avez pas connu, évidemment, les grosses saisons, les grosses dynasties, les conquêtes. Ben, écoutez, je vous le souhaite, là, parce que vous avez mangé votre pain noir pas mal.
8: Donc, oui, et c'est ce qui rend cette série si excitante parce que c'est vraiment un choc de titans. Là. Deux équipes qui sont à peu près égales. Tous les matchs se sont décidés par un but. Et là, Richard, le CH va gagner ce soir. Si, c'est quoi la clé pour gagner ça ce soir?
9: Ben écoute, j'en ai établi trois.
8: Okay.
9: Il y en a peut-être 15, mais on va se concentrer sur, à mon avis, trois choses qui doivent arriver ce soir pour le Canadien, si le Canadien veut gagner. La première affaire, les gars, on peut pas en sortir, là, c'est l'avantage numérique.
8: Ah, ouais, ben, faut que ce soit mieux.
9: Ah ben écoute, là, les 15 dernières présences du Canadien de Montréal en avantage numérique, c'est un but.
8: Ouais.
9: Un but en 15. Ça, là, tu peux pas survivre à ça. Là.
8: Non.
9: T'as beau avoir Dobesh, t'as beau avoir... À un moment donné, ça te rattrape. Et d'ailleurs, tu sais, honnêtement, là, on présentement, les gars, là, on devrait se parler du Canadien qui s'en va à Buffalo.
8: Oui.
9: T'sais, pour moi, là, la série devrait être terminée en faveur du Canadien.
8: Ouais. Surtout quand il y avait l'avance 2-0 dans le match,
10: ouais,
8: quoi, 5. Là.
10: Ouais, exact.
9: Ouais. Il y a eu ça, puis vendredi soir, là, écoutez, Kucherov en prolongation qui se fait prendre pour une punition.
8: Ouais.
9: Tu sais, les gars, là, une punition là, en prolongation, en série, dans la Ligue nationale de hockey, c'est à peu près aussi rare qu'une comète. Je veux dire, tu vois ça passer de temps en temps, une fois aux 15 ans. Mais là, quand c'est arrivé, écoutez, j'étais là vendredi soir, la foule, écoute, on n'entendait rien, c'était bruyant.
10: Ben, c'est sûr.
8: Le scénario s'écrivait tout seul.
10: Exactement.
8: Là.
9: Oui, puis t'as besoin de closer, t'as besoin de conclure, t'as besoin d'arriver puis de gagner la game à 5 contre 4 puis de gagner la série à 5 contre 4. Mais c'est ça, c'est des occasions ratées que le Canadien n'a pas réussi là, évidemment, à concrétiser. Alors ce soir, là, OK, écoutez, là, vendredi, il y a eu 4 punitions de chaque bord.
8: Mm-hmm.
9: À soir, ça va être peut-être 2, 3, ouais. Ça sera plus que ça. Ben là, les gars, l'instant où il va y avoir un 5 contre 4, le Canadien, t'as pas le choix. Tu peux pas être 0 en 3, 0 en 4 à soir. Là, il faut absolument que le Canadien concrétise à 5 contre 4.
8: Et ce qui est frustrant, c'est que non seulement est-ce que l'avantage numérique du Canadien, il marque pas, mais il génère très peu d'attaques. Ils sont même pas capables de bâtir du momentum avec le jeu de puissance que tu peux ensuite transposer par la suite à 5 contre 5. Au contraire, on dirait que ça fait quasiment mal à l'équipe d'avoir des avantages numériques parce que ça donne absolument rien en termes de produire de l'attaque.
9: Ouais, ben tu sais, j'en parlais hier avec mon chum Greg, ici même. Puis tu sais, faut quand même donner crédit au Lightning à 4 contre 5
8: oui.
9: Parce que on tasse complètement Cole Caulfield du jeu. Cole Caulfield, là, il est dos sur la bande. Les lignes de passe sont coupées.
8: Ouais.
9: Lui, il a presque pas d'angle. C'est vraiment là, le Lightning a décidé que Cole Caulfield n'allait pas scorer. D'ailleurs, ils font une très, très, une très bonne job avec ça. Et ça veut dire que il faut que les Canadiens soient conscients de ça. Tu sais, si tu vois bien là, que Caulfield il est surveillé, tu dois trouver une autre façon. Ça appartient à Martin Saint-Louis de trouver cette façon-là. Mais c'est sûr que ce soir, les gars, là, 5 contre 4, là, il va y avoir, comme j'ai mentionné, quoi? Deux occasions, peut-être.
8: Ah, les arbitres vont ranger leur sifflet, c'est sûr.
10: Ben oui.
9: C'est ça. Alors, à chaque fois que tu as une occasion ce soir, le Canadien doit absolument en profiter à 5 contre 4.
10: Ouais, exact. Peut-être un peu changer l'approche, justement, Richard, tu l'as si bien dit. Là, c'est vrai que Cole Caulfield est complètement nivelé, mais j'ai le feeling qu'on le cherche trop aussi en avantage numérique. À quelques reprises durant la série, Van Demidov était complètement tout seul. Il a quand même un bon lancer. Lui aussi, il a la volonté de battre Andrei Vasilevski. Si je compare au jeu de puissance du Lightning de Tampa Bay, qui est plus simple, on amène plus de rondelles au filet, on crée du chaos proche de Jakob Dobesh. Ça fait en sorte qu'on est capable de capitaliser sur des opportunités. Je pense que c'est une vision dans laquelle le Canadien devrait s'enligner pour le match numéro 7, parce que c'est ça qu'on veut au final. C'est créer des occasions, créer du chaos, chose qu'on essaie de... Ben en fait, pas qu'on fait moins depuis le début de la série, mais on essaie tout le temps de chercher le jeu parfait.
8: Ouais, jouer plus simple.
9: Puis je trouve qu'à 5 contre 4, en tout cas vendredi soir certainement, beaucoup de nervosité.
10: Ouais.
9: Je sens les joueurs, on veut pas garder la rondelle longtemps, ok, je la passe à lui, je sens vraiment beaucoup de nervosité, alors il faut que tout le monde se calme. T'sais, ces gars-là, là, ils ont passé l'année à avoir du succès, là. Là, faut juste que tu reviennes à qu'est-ce qui a fait ton succès auparavant. Tu sais, regarde, on vient de nommer des gars là, qui sont sur la glace, là. T'sais, Suzuki est sur la glace, Caulfield est sur la glace, Demidov est sur la glace, Slavkovski est sur la glace. Ces gars-là n'ont pas soudainement oublié à jouer au hockey, là. Ils savent comment jouer au hockey.
8: Ben oui.
9: À jouer à 5 contre 4. Alors ce soir, c'est vraiment important que tous ces gars-là se retrouvent en même temps.
8: Et c'est quoi ta deuxième clé pour que le Canadien aille chercher le match de ce soir?
9: Ouais, ben là, je viens de nommer quelques noms, puis ça, on n'en sortira pas, là. Tu sais, c'est le fun de dire la production secondaire, puis c'est le fun de parler de la production des joueurs de soutien, puis c'est le fun, Brendan Gallagher, puis c'est le fun, Alex Texier. Ton premier trio ce soir doit absolument se comporter comme un premier trio. Ça aussi, là, tu sais, encore une fois, tant mieux, là, si le Canadien a des héros obscurs, là, puis c'est bien correct, puis regarde, c'est les séries, puis tu vas prendre un but de n'importe qui. Mais j'ai peine à croire que le Canadien peut sortir ce soir avec la victoire de Tampa Bay si on n'a pas plus de production de la part du premier trio. Tu sais, Suzuki, 5 passes depuis le début de la série. C'est bon, c'est pas mauvais. Mais tu sais, Caulfield, c'est un but seulement et c'est un but d'avantage numérique. Slavkovski, c'est pas compliqué, là. Depuis la bataille...
8: C'est plus le même joueur.
10: Non, ouais, absolument.
8: La bonne nouvelle, par contre, c'est que j'ai vraiment trouvé que le dernier match était le meilleur de Caulfield. On a senti que, même s'il a pas marqué, au moins, il était plus dangereux. Il a eu quelques bonnes chances. Ce qu'on voyait pas de lui dans le reste de la série. Alors là, je me dis, c'est peut-être juste une question de temps avant que ça déclique ce soir. Mais t'as raison, là. C'est une belle histoire, les plombiers. Tu battras pas le Lightning 4 fois à cause de ton troisième puis ton quatrième trio.
9: Ben écoute, idéalement, il faut que ton premier trio produise. Là, évidemment, ce soir, c'est pas Martin Saint-Louis qui a le dernier changement. Ça ajoute une couche de difficulté.
8: Ouais.
9: Mais il faut que ces gars-là produisent. Tu sais, c'est drôle parce que tu me parles de Caulfield. Pis même chose avec Slavkovski. Vendredi soir, c'est pas qu'ils ont été mauvais, mais c'est qu'ils ont... Tu sais, ils ont raté des filets normalement qu'ils ne ratent jamais. Il y a deux séquences. À un moment donné, j'ai vu Slavkovski seul à droite. Écoute, là, il y avait un espace dans le filet, garoche ça dans vite. Après ça, Caulfield qui arrive dans l'enclave, il y a un joueur du Lightning, c'est vrai, qui est derrière lui, là, qui lui nuit. Mais Caulfield se dépêche, lance la rondelle à côté. Tu sais, 9 fois sur 10, Caulfield met ça en dessous de la barre. Là.
8: Ben oui.
9: T'sais, alors, je sais pas, c'est-tu les nerfs, c'est-tu la nervosité, c'est-tu la pression du moment? J'espère que non. J'espère que ces gars-là sont pas en train de nous montrer qu'ils sont des joueurs de saison puis pas des joueurs de série, parce que ça serait un problème. Alors, ce soir, ça prend absolument de cette production-là. Faut revoir le Slavkovski du match numéro 1 et faut que le Canadien revoie le Caulfield de la saison régulière. Ça, là, ça te prend ces gars-là ce soir.
10: Un peu plus tôt à l'émission, Bruno Gervais parlait d'opportunité, comme quoi Martin Saint-Louis avait identifié le match numéro 7 comme une opportunité et non la défaite du match numéro 6 comme justement une défaite, un échec. Ça va être une belle opportunité pour le premier trio de créer quelque chose, générer du momentum. On l'a vu avec Kirby Dach, qui a regardé la fin de la série. Il a été complètement incroyable. Donc, j'ai hâte de voir qu'est-ce que ça va donner. Mais si on se fie au momentum qu'a généré le premier trio lors du match numéro 6, lors de certaines occasions, c'est sûr que eux personnellement, vont vouloir concrétiser aussi. Ils savent qu'est-ce qui se passe en ce moment. Ils sont conscients de la situation.
9: Ben, j'espère qu'ils sont conscients. Ouais. Parce que tu peux pas... Encore une fois, là, tu sais, c'est... Puis on regarde là, les triomphes là, des dernières saisons. Là, oui, il y a toujours des héros obscurs. Ça, on en sort
8: Ça fait partie de la réalité en série. Mais faut que tes gros noms se lèvent. Je veux dire,
9: ouais,
8: Suzuki a quand même fait 100 points. Caulfield a marqué 51 buts. Puis Slavkovski a fait 70 points. C'est beau, c'est rally. Là, puis il est super efficace défensivement. Faut que tu passes par-dessus ça.
9: Ouais, puis tu sais, regardez là, tu sais, on a vu les Oilers d'Edmonton en finale là depuis les deux dernières années. Malheureusement pour eux, ça sera pas. Mais tu sais, les Oilers auraient pas pu faire ça avec des joueurs de troisième, quatrième trio. Tu sais, ils se sont rendus là parce qu'à un moment donné, les deux superstars se sont levés puis ont répondu présent au grand moment. Ben là, c'est ça. Je pense que chez le Canadien de Montréal, c'est un petit peu la même chose. Alors, ça prend ce soir absolument quelque chose de la part des gars du premier trio.
8: Et là, on est pendu à tes lèvres. C'est quoi la troisième et dernière clé pour que CH sorte vainqueur et affronte Buffalo au deuxième tour?
9: Écoute, il a été très bon vendredi, mais il n'y a pas de points au tableau. Il a été souvent très bon. Il y a une aide en 6 matchs depuis le début de la série. Je ne sais pas si vous avez deviné de qui je parle, messieurs.
10: On parle de qui, Richard?
9: Le numéro 93.
8: Oh! Ouais, Ivan Demidov.
9: Ivan Demidov, vendredi, a été très bon.
8: C'est son meilleur match de la série.
10: À fond.
8: Ouais.
9: Il a été très bon. Mais, je viens de le dire, une passe en 6 matchs.
8: C'est pas assez.
9: Pas pour lui. Pourquoi? Parce que c'est un joueur d'habileté, c'est un talent exceptionnel. C'est le genre de joueur qui, normalement, te permet, peut-être pas lui seul, là, mais qui te permet au moins de gagner des gros matchs. Quand tu as un talent comme ça, là, généralement, ça hausse ton niveau d'excellence. Ce soir, ça prend des Demidov. Tu sais, OK, des occasions, OK, il paraît bien. Non, ça prend des points au tableau ce soir. Pour moi, là, Demidov, avec son talent, une passe en 6 matchs, t'sais, tu peux bien me dire, oui, il était bon là, puis il était bon là. OK, parfait. Attends, je reviens à ça. Là. Une passe en 6 matchs.
8: C'est pas assez. Non, pas
9: ça n'est pas suffisant. Pas pour lui. C'est pas suffisant. Si Philippe Dano a ces chiffres-là, tu vas me dire, ouais, mais Dano, les mises en jeu.
8: Exact.
9: Dano, puis Dano. Bon, OK, parfait. Mais Demidov, on veut. C'est pas ça. Il est là pour une production offensive. Et lui, si. Et puis, tu sais, tantôt, je vous disais, on devrait normalement être en train de se parler du Canadien de Montréal qui se prépare pour aller à Buffalo. Si Demidov concrétise ses chances à 5 contre 4, la série est terminée, là.
8: Hey, Vasilevski l'a volé 2 fois. Moi, par contre, ce que j'ai aimé du match de Demidov vendredi, c'est qu'il a joué avec tout le monde. Il y avait une rotation qui était constante. Martin Saint-Louis était quasiment à veille d'embarquer sa glace puis de jouer avec. Il a joué avec tout le monde. Et malgré tout, il a quand même trouvé une façon d'être dangereux, de connaître son match de la série. Ouais. C'est juste que c'est un kid de 20 ans aussi. Ouais. Il a besoin d'aide. Il a besoin de jouer avec mieux que...
10: Il a besoin d'une stabilité,
8: en
10: fait.
8: Il a besoin d'une certaine stabilité. Et il a connu des bons moments avec Slavkovski. Avec tout le talent qu'il a, Demidov, il va falloir qu'il soit dangereux ce soir pour que le Canadien ait une chance.
9: Ouais, puis ça m'inquiète un peu parce que là, ben puis là tu l'as dit par contre, là, puis t'as 100% raison. Il y a 20 ans, là. Ok.
10: Ouais, il est jeune.
9: On va juste respirer par le nez, mais j'allais dire, je suis légèrement inquiet parce que l'an passé j'ai trouvé en série qu'il a disparu, et là, maintenant je trouve qu'il a souvent disparu. Alors c'est une tendance ou c'est juste un jeune gars qui est en apprentissage? Si on peut pas répondre à cette question-là, mais ce petit bout-là m'inquiète une petite affaire. Alors, on verra, on s'en reparlera dans 2, 3, 4, 5 ans.
10: Ouais, c'est ça.
8: T'sais, l'an passé, on lui donne un mulligan parce que ça faisait. Il avait joué quoi? Deux matchs de saison régulière, c'est correct.
10: Exact.
8: Il y a eu une saison complète dans la ligue à se mettre sous la cravate. Il va être peut-être finaliste au trophée Calder. Faut qu'il fasse sentir sa présence un petit peu plus. Ouais. Là. Puis tu parlais de l'avantage numérique, notamment tantôt. Des fois, il prend des lancers en avantage numérique, puis t'es comme, dans quel monde est-ce que ça aurait rentré? Là? Il y a un angle à peu près impossible.
10: Exact. Mais il veut trop, on dirait qu'il cherche trop le fond du filet présentement.
9: Puis je parlais tantôt de nervosité. Puis faut nommer son nom parce qu'il y a eu beaucoup d'occasions, des tirs sur réception où on ne sent pas synchronisé. Fait que là, il passe en dessous de la rondelle, puis là, c'est un demi-tir, puis tu le vois qu'il est frustré, puis il rentre au banc, puis il claque la porte. Alors, présentement, Demidov a vraiment besoin de se recentrer. Mais le Canadien a besoin de lui ce soir. Encore une fois, c'est bien le fun. Là. Brendan Gallagher, c'est bien le fun. Alexandre Texier, puis Bolduc. OK, parfait. Mais t'as besoin de tes gars d'habilité, en particulier lors d'un match 7.
10: À fond.
8: Bon, là, Richard, j'ai peur là, pour le prochain bloc que tu nous as préparé. Le Lightning gagne si... C'est quoi les clés pour que le Lightning gagne ce match-là? Mais on va regarder le verre à moitié plein aussi, peut-être comment est-ce que le Canadien peut empêcher ça. Mais tu nous donnes les clés de la victoire du Lightning dans 2 minutes. Restez là.
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8: Tout le monde a hâte, c'est le match 7, le match ultime de la série entre le Canadien et le Lightning. Il y a une fébrilité dans l'air partout à travers Montréal. Et là, Richard, il s'en vient gâcher notre parade. Il nous révèle c'est quoi la recette du succès pour que le Lightning l'emporte ce soir.
9: Ben, en fait, là, j'espère que les gens du Canadien vont écouter ça.
8: Ben parce oui,
9: qu'ils
8: évidemment.
9: Vont voir exactement ce qu'ils doivent faire.
10: Une chance que t'es là, Richard. Sérieusement, une chance que t'es là.
9: J'espère que Martin Saint-Louis est à l'écoute, là, parce que je vais lui dire ce qu'il doit surveiller ce soir, puis je chargerai même pas. Fait que ça va être gratis.
10: On se lance.
9: Écoutez, premièrement, moi, ce qui m'a vraiment frappé après le match de vendredi au Centre Bell, évidemment, après le match numéro 6, quand c'est des séries comme ça, ben il y a des joueurs du match que les clubs vont sélectionner comme ça pour venir dans la salle de presse et prendre des questions là après la rencontre. Alors le Lightning a sélectionné une couple de gars vendredi, dont Brennan Hagel. Et la première chose que Hagel a mentionné, puis je pense qu'il a parlé 5 minutes de ça, c'est le gardien de but. Il a dit nous autres, on a le meilleur gardien au monde. On le savait déjà. Mais ce soir, on a vu le meilleur gardien au monde. Ben, tu sais, ça, c'est très, très important pour Tampa Bay. Qui va être le gardien ce soir? Est-ce que ça va être la version de Vasilevski qu'on a vue vendredi? Ou est-ce que ça va être la version qu'on a vue mercredi? Mercredi, les gars, ça n'a pas été un grand match de la part de Vasilevski.
8: Non, vraiment pas.
10: Non, pas du tout.
9: T'sais, on peut parler du tir de Tekski qui était un bon tir, puis c'est parfaitement vrai. Mais le meilleur gardien au monde n'échappe pas à cette rondelle-là.
8: Non.
9: Alors, ça, là, ce soir, c'est une... Moi, là, c'est la grande inconnue ce soir. Puis, tu sais, je sais que Vasilevski, garde, il a l'expérience. Il est passé par là. Il a des bagues. En théorie, c'est censé être un avantage majeur pour le Lightning, mais Je persiste à dire qu'il n'est plus le gardien qu'il a déjà été. Je sais qu'il est en nomination encore cette année pour le gros trophée des gardiens de but. Mais on a vu beaucoup de hauts et de bas de sa part cette saison. D'ailleurs, quand j'étais à Tampa cette semaine, j'entendais ces critiques-là beaucoup après le match numéro 5. Beaucoup de gens qui disaient « Ah, encore le Vasilevski qui est en fin de carrière, qu'on a vu cette année, nous a coûté des matchs.
1: Ouais. »
9: Pour moi, ce soir, c'est la grande, grande clé chez le Lightning. C'est la quelle version de ce gars-là qu'on va voir?
8: Moi, j'ai peur que le mauvais but qu'il a donné à Texier, ça l'a réveillé.
10: Exact, la bougie d'allumage.
8: Ouais, parce que là, dans les 6 premiers matchs de la série, dans les 5 premiers, il était correct, il était bon, mais il n'a pas nécessairement volé de match. Là, dans le match 6, ben, clairement, il a perdu le match là, de son équipe à cause de ce but-là. Et là, je veux dire, vendredi, il a été magistral. Il a été sensationnel. C'était du vintage Andrei Vasilevski, qui a à peu près rien donné aux Canadiens. Oui, il a quand même eu quelques poteaux, mais bon, en théorie, des poteaux, c'est même pas des tirs cadrés. Fait que j'espère que c'est pas ce Vasilevski qu'on va voir ce soir, parce qu'après ça, bonne chance d'essayer de marquer plusieurs buts contre lui. Là. Ça va être un match à très, très bas pointage, sinon.
9: Mm-hmm. Oui, puis tu sais, ce qui est important de mentionner, je sais pas si vous avez vu passer l'extrait, parce que je pense que ça n'a pas été diffusé, mais Vasilevski est sorti après le match vendredi. Et il y a mon collègue et ami Pierre Lebrun, là, que vous connaissez certainement, qui a posé la question « Bon, t'es-tu content? » Là, je paraphrase, mais il a dit quelque chose comme « Bon, t'es-tu content d'avoir rebondi de cette manière-là après un match difficile mercredi? » Puis là, il l'a regardé comme « Hein? Qu'est-ce que tu parles, match difficile? » Tu sais, il était comme un petit peu froissé.
8: Il a pas aimé ça.
9: Ouais, il a pas aimé qu'on dise que peut-être que mercredi, ça a pas été un bon match de sa part. Alors, tu sais, quand tu parles de peut-être réveiller un petit peu l'ours qui dort, tu sais, c'est un bon point que tu soulèves. Est-ce que dans sa fierté, il a été froissé par ce mauvais but-là, puis que là, il s'est dit « OK, puis, regarde, ça arrivera plus jamais ». Alors, je sais pas, mais moi, j'ai hâte de voir lequel des deux Vasilevski on va voir ce soir, parce que ça va avoir une très, très forte incidence sur le résultat.
8: Ouais. Et de l'autre côté, honnêtement, Jakub Debeche a rien à envier à Vasilevski dans cette série-là. Alors, on risque d'avoir vraiment un vrai duel de gardiens encore une fois. OK, à part un bon match de Vasilevski, qu'est-ce qui pourrait aussi permettre à Tampa de gagner ce soir?
9: Écoute, un autre gars on parlait tantôt de Caulfield, tu sais, qui cherche le filet. Kucherov a un but depuis le début de la série. Là.
1: Ouais, ouais.
9: Un but. Je sais
10: qu'il y a aussi.
9: Il y a 5 passes, ça c'est parfaitement vrai. Mais Kucherov, tu sais, c'est un gars là, de 44 buts cette saison. C'est un scoreur. Là.
1: Ouais.
9: Puis vendredi, là, je l'ai rarement vu frustré comme ça.
10: Il y a un gros poteau en plus. Là.
9: Ouais, il a frappé le bâton sur la banque, je sais pas.
10: Ah, ouais.
9: Tu la carapportes, je sais pas combien de fois. C'est pogné avec les arbitres, il était pas content. Kucherov, vendredi, il a lancé 17 fois. je pense qu'il a lancé du parking à un moment donné. c'est vraiment. Il a atteint la cible 6 fois seulement dans ses 17 tirs.
1: Ouais.
9: Clairement, Kucherov est frustré présentement parce qu'il la met pas dedans. Il a encore une... Je sais qu'il y a 5 passes, là, mais tu sais, lui, c'est un gars que, tu sais, dans sa tête à lui, c'est un gamer, c'est un gars qui veut faire la différence. Lui, pour lui, là, on dit souvent une passe, un but, c'est la même affaire, mais lui, non. Lui, là, c'est clairement, il veut être le gars qui va faire la différence. C'est une grosse clé ce soir, parce que si le Canadien revoit le Kucherov de vendredi qui claque la porte puis qui frappe la bande avec son bâton.
8: C'est
9: puis
8: parfait.
10: Ouais,
9: c'est ça que tu veux. C'est ça que tu veux. Puis écoute, à un moment donné, les gars, je sais pas si on l'a vu à la télé, mais il y a une scène, il y a une séquence vendredi. Écoute, il est dans la zone du Canadien et là, il est convaincu qu'il est victime d'une punition. L'arbitre laisse le jeu aller. Le jeu se déplace. Il patine à côté de l'arbitre, donne de la merde à l'arbitre. Mais là, le jeu est rendu dans la zone du Lightning. Là, c'est 5 contre 4, là, parce que lui, il est en arrière.
1: Ouais.
9: Puis il se passe avec le ref. Et là, il rentre au banc, pas en patinant, en se laissant glisser. Fait que là, le Canadien est à 5 contre 4. Je pense, là, pendant comme 15-20 secondes, parce que Kucherov était à côté de ses pompes.
10: Il était fâché.
9: Oui, alors, pour le Canadien, ce soir, tu veux revoir ce gars-là. Tu veux revoir le Kucherov qui est pas content puis qui baboune. Mais le Lightning veut pas voir ce gars-là. Le Lightning veut voir le gars de 44 buts cette saison. Une grosse, grosse clé, c'est ça. Si ce gars-là se lève et qu'il a de l'air du gars de 44 buts de la saison, ça va être difficile pour le Canadien. Par contre, s'il y a le gars qui est pas content et qui jappe après tout le monde et qui donne la merde à l'arbitre, ça va être bon pour le Canadien.
8: Exact. Ouais. Et c'est là où le retour potentiel d'un Noah Dobson pourrait faire toute la différence.
10: Ça peut le frustrer encore plus.
8: Exact, parce que Madison fait déjà un travail formidable à être dans les shorts à Kucherov. Là. Puis il le suit partout, puis il frustre. Puis il rend ça vraiment difficile pour Kucherov d'être un joueur dangereux en attaque. Ajoute Noah Dobson et son long bâton, son gros gabarit, ça va être encore plus difficile. Donc ça va être vraiment important pour le Canadien. Rapidement, Richard, en une minute, ta troisième clé pour la victoire du Lightning.
9: Écoute, j'étais là lors du match 5 et à un moment donné, là, à Tampa, dans le building, je pensais être dans ma librairie de quartier.
8: C'est-tu plate là-bas, sérieux? Là?
9: Ouais. Pour une équipe écoute, c'est pas que c'est plate, mais je sais pas, la foule était éteinte.
8: Ouais.
9: Je sais pas qu'est-ce qui se passait. T'sais, j'ai vu des matchs, j'en ai vu plein de matchs à Tampa où la foule était comme quand même importante et imposante, mais là... mercredi, là, à un moment donné, là, écoute, on se parlait nous autres, ça gagne le prince, on chuchotait pratiquement. Là,
10: c'était,
9: il n'y avait pas de bruit, pas d'ambiance.
10: Ouais.
9: Ça, c'est important pour le Lightning, que ça ne se reproduise pas. Tu veux rapidement imposer le rythme. Si t'es Tampa Bay, tu veux rapidement faire en sorte que ta foule devienne, je te dirais, un point important dans ce match-là. Tu veux pas jouer dans une bibliothèque. Tu veux jouer dans un aréna bruyant. C'est l'avantage de la glace. C'est le même, ça s'appelle. Il y a une raison pour ça. Alors, pour que le Lightning gagne ce soir, ben ça prend un aréna bruyant et pas une librairie.
10: Ouais, ils sont capables de répondre, les partisans. Là. Ils sont vraiment...
9: J'aime bien les librairies, en passant.
8: Bah oui, c'est le fun, un bon livre, mais ça reste que le clash avec le Centre Bell est impressionnant. Là.
10: Surtout cette saison.
8: Ouais. De l'amphithéâtre le plus bruyant de la Ligue à la Floride, où je veux dire, même si ils ont gagné deux coupes dans quoi les 5-6 dernières années, c'est pas vraiment plus bruyant que ça.
10: Non,
8: en tout cas, espérons que la librairie soit encore là ce soir. Bon match, Richard. On souhaite une victoire du Canadien. Et évidemment, on va t'entendre plus tard cette semaine sur la grille à BPM.
9: Avec grand plaisir. Bon match à vous autres, puis on s'en parle très bientôt.
10: Salut, Richard.
9: Salut.
8: OK, dans les dernières minutes, Hugo Martin-Saint-Louis s'est adressé aux médias. Il a révélé que Noah Dobson va bel et bien prendre part à l'échauffement d'avant-match. On dit que ça va être une décision de dernière minute dans son cas. Ça, c'est toute une nouvelle, mais ça nous amène à une question très difficile. Si Dobson joue, tu sors qui? Jack Eye? Struble? Marco D'Amico Samen, il y a une opinion très intéressante là-dessus et une idée, ma foi, surprenante. Marco nous dit c'est quoi au retour.
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8: Vous pouvez l'entendre sur le podcast Processus, sur le marché, sur la grille de BPM. Et il est là avec nous, Marco D'Amico. Salut Marco!
6: Salut les gars, comment ça va ce matin?
10: Ça va toi?
8: Ça va vraiment bien. J'imagine que t'es aussi fébrile que nous là, pour le match de ce soir, Marco. Ça va-tu être le fun, ce match 7-là?
6: Ben écoute, mesdames et messieurs, si cette équipe-là va gagner une Coupe Stanley un jour, va devoir être capable de pouvoir traverser des matchs numéro 7. Donc c'est un excellent test, selon moi, pour le jeune noyau, puis de voir à quel point, que ce soit Lane Hudson, Nick Suzuki... Peu importe qui va être capable de se lever dans ce match-ci puis aller chercher la victoire pour le CH.
8: Ouais, c'est un gros test pour une équipe du Canadien où beaucoup des jeunes joueurs ont évidemment jamais connu ça. Par contre, il y a un gars qui connaît ça, les matchs 7, lui, et qui pourrait effectuer son retour au jeu ce soir. Noah Dobson, on a appris dans les dernières minutes, qui va prendre part à l'échauffement d'avant-match. Ça va être une décision de dernière minute dans son cas. Mais là, Marco, si on fait jouer Dobson, on sort qui?
6: Ouais, écoute, pour ce qui est de Noah Dobson, on va dire que c'est une décision de dernière minute, là, mais on se donne tous un petit clin d'œil. Moi, je serais personnellement très surpris s'il ne joue pas ce soir.
8: Oh.
6: Ceci étant dit, qui sort? Mais tout dépend de la stratégie de Martin Saint-Louis. Si tu restes à 12 attaquants puis 6 défenseurs, je pense que ça joue sur la troisième paire. Qui va sortir? Donc, qui de Jack Eye ou Struble sortirait de l'alignement? Moi, personnellement, ça serait Struble. De un, Jack Eye, je trouve qu'il joue très bien depuis le début de la série à la droite et non son côté fort à la gauche. Donc, en ayant Noah Dobson dans l'alignement, tu vas être capable de tasser Arber Jack Eye à son côté fort, ce qui pourrait l'aider, spécialement côté transition.
8: Ouais.
6: Et de l'autre côté... pour Struble, je trouve qu'il fait, il a de bonnes aptitudes, puis c'est pas qu'il a nécessairement mal joué, mais je crois que ce qu'apporte Arber Jack Eye est unique dans la brigade défensive du Canadien de Montréal, et c'est un besoin quand tu joues contre une équipe comme Tampa Bay, qui eux ne sont pas une grosse équipe non plus. Donc avoir la possibilité d'un Jack Eye d'être capable d'utiliser son physique pour séparer le joueur de la rondelle, c'est un des seuls qui peut le faire présentement pour le Canadien de Montréal, donc je le garderai dans l'alignement. Mais il y a aussi l'option, personnellement je doute, mais il y a aussi l'option d'y aller avec 11 attaquants, 7 défenseurs. Pourrait, dans ce contexte-ci, sortir un attaquant. Brendan Gallagher a joué 5 minutes les deux matchs consécutifs.
8: 5 bonnes minutes, par contre, il faut y donner.
6: 5 très, très ouais. bonnes minutes.
8: Ouais.
6: Il aurait mérité un peu plus, à mon avis, mais bof. Donc, c'est une possibilité de sortir Gallagher, d'y aller avec 7 défenseurs. Mais personnellement, puis je le dis un peu du côté anglais aussi, là, le dernier joueur du Canadien de Montréal à avoir marqué un but gagnant dans un match numéro 7, c'est Brendan Gallagher contre les Leafs de Toronto en 2021. Donc, je doute fortement qu'il va être sorti de l'alignement pour un match numéro 7.
8: Et pour toi, avec Noah Dobson dans l'alignement, est-ce qu'il retrouverait sa paire avec Mike Madison, t'sais, la paire shutdown fiable qui affronte les meilleurs trios adverses? Ou est-ce qu'on le jumellerait plus à un Lane Hudson? Une ligne qui, ben, un duo, en fait, qui, quand ils jouent ensemble, ont été capables de générer énormément d'attaques et ont vraiment été bons, là. Ils n'ont pas joué souvent ensemble cette saison, mais quand ils ont joué ensemble, oh, ils étaient dangereux sur la glace.
6: Moi, je pense que si Noah Dobson joue et que ses 6 défenseurs, ils veulent commencer sur la troisième paire avec Arber Jack Eye.
8: Ah, ouais.
6: Et
8: on va l'utiliser de manière plus restrictive, disons.
6: Pour débuter, parce qu'il faut. Tu rentres dans une série, le match numéro 7.
8: Ouais.
6: C'est pas facile, là. Il faut
8: c'est
6: le
8: pas un match pré-saison contre les Jets,
6: C'est ça. Fait C'est ça. Fait que moi, qu'est-ce que je, moi personnellement, puis qu'est-ce que je comprendrais de la stratégie de Martin Saint-Louis, de base, tous les trios puis toutes les paires qu'on va avoir sur la stat sheet au début du match, là, vous pouvez le pitcher par la fenêtre après les premières cinq minutes du match. C'est certain qu'il va utiliser le blender pour mélanger ses trios. Ouais. Ça, on peut se le dire. Je crois que de donner 2, 3, 4 présences à Dobson sur une troisième paire mollo, où ce que tu vas être capable de mieux le protéger pour qu'il puisse prendre son rythme et son timing. Et ensuite, alors que la game avance, quand ça, si ça va rester, mettons, plus serré, mais c'est là que tu vas être capable de monter un Dobson pour jouer avec Hudson ou avec Matheson si le besoin est là. Donc, c'est juste pour ne pas mettre Dobson dans une position où est-ce que tu vas voir Sarah et tu veux qu'il est capable de rentrer dans cette game-là, de s'acclimatiser très bien et ensuite prendre avantage des de tout ce qui est les match-ups. Parce que même si Noah Dobson, son pouce n'est pas là et même s'il n'a pas le tir qu'il avait auparavant, c'est son cerveau qui a besoin sur la glace, sa capacité de lire le jeu, de bloquer les tirs, ce que le Canadien fait très bien sans lui d'ailleurs, mais de l'ajouter va grandement aider la situation. Ouais. Et aussi ses relances. C'est là où le Canadien le manque le plus.
8: Ouais, c'était difficile le dernier match, hein, les sorties de zone.
6: Exactement. Les entrées de zone, pas de problème, mais les mm-hmm. sorties de zone, c'est là où le Canadien a vraiment besoin d'un Noah Dobson. Même blessé, il serait tout un atout dans ce contexte-là.
8: Hey, parlant de prendre les lignes et les mettre dans un blender, tu nous en suggères toute une ce matin, Marco. Est-ce que le Canadien doit mettre Ivan Demidov sur le premier trio?
6: Ben, on l'a vu par le passé. On l'a vu le dernier match ouais. aussi. On l'a vu en troisième période. Slavkovski, Nick Suzuki, Ivan Demidov. Moi, ça serait tout un trio. Puis je sais que le monde sont réticents de séparer Caulfield à Suzuki. Mais je pense que personnellement, c'est le choix de faire en ce moment de séparer ces deux joueurs-là. Parce que du côté de Suzuki, je ne crois pas qu'il joue avec assez de vitesse pour faire de la place pour Caulfield. Et vice-versa, je pense que Caulfield joue présentement trop petit pour être capable de créer quoi que ce soit avec Nick Suzuki. Donc, vaut mieux les séparer. Et le joueur à 5 contre 5, pour moi, qui s'est démarqué le plus dans le match numéro 6, en ce qui vient de temps de se créer de l'espace et de causer du trouble pour les défenseurs du Lightning de Tampa Bay, c'était Ivan Demidov. Donc, ouais. pour moi, ce serait intéressant de voir ça. Puis comme je l'ai dit, c'est une suggestion. Ces lignes-là, ces trios-là vont être dans le blender tout le match. On va se dire, là, spécialement avec le fait que le Canadien n'a pas le dernier changement, ils vont continuer à jouer des jeux avec John Cooper. Puis ouais. on peut même voir un deuxième trio éventuellement de Philippe Dano, Cole Caulfield puis Josh Anderson, puis je serais même pas surpris.
8: Ouais, Martin Saint-Louis a toujours eu tendance à être un petit peu conservateur pendant les matchs, à pas trop changer ses trios. Là, dans le dernier match...
6: Pendant
8: la saison régulière. Puis je veux dire, dans le dernier match, là, à peu près tout le monde a joué avec tout le monde. Le Canadien a sorti son line-up sur les réseaux sociaux avant le match. Ça a duré à peine 30 secondes. C'était la même chose dans le match numéro 5. Alors, mm-hmm. il faut s'attendre à avoir beaucoup d'expérience. Puis de toute façon, t'as pas le choix. Puis si t'en as un qui t'en donne plus ce soir, tu vas le faire jouer davantage. Tu vas le faire jouer avec tes gros canons. Et si jamais, je sais pas, hypothétiquement, tu vois encore que Caulfield, même si t'as mieux dans le dernier match, mais ça marche pas, ça se peut qu'il joue moins. Parce que c'est un match sans lendemain. T'as pas le choix de tout essayer, de lancer le lavabo, comme ils disent en anglais. Puis au pire, si, je sais pas, Slavkovski joue 23, 24, 25 minutes ce soir, ben ce sera ça.
6: Donc, excuse-moi, juste d'imaginer un lavabo qui est en train de passer sur la glace.
10: Ah non, c'est pas réalisable pour
8: on
10: toi.
8: On sait jamais.
10: C'est ça.
6: C'est très réalisable. Ça prend juste une salle de bain qui fait défaut.
8: Exactement.
6: Mais moi, ce que je dirais, c'est... Tu regardes le match numéro 6, la première période avec 15 trios différents. 13 combinaisons de trios différents.
8: En une période.
6: Pour vous donner une idée. Dans une période. Et dans une période où il n'y a pas eu de pénalité.
10: Non plus.
6: Donc, pensez-y bien, là. C'est ça. Donc... Pour moi, je pense que ça va être un blending tout le long du match. Mais moi, une des choses que je pense qui va être nécessaire pour ce club-là, peu importe qui joue avec qui, c'est le temps pour que le Canadien s'adapte à la réalité des séries et qu'ils apportent la rondelle dans la zone payante. Ouais. Parce que Vasilevski, durant toute cette série, les buts qu'il a laissés rentrer, la grande majorité... Tout autour du demi-cercle.
10: Ben, c'est ça.
6: Tout autour.
10: Puis, tu sais, on disait tout le temps que le Canadien, défensivement, une de leurs qualités, ça a été de garder les choses simples. T'sais, on limite les dégâts, on sort la rondelle rapidement. Mais c'est peut-être quelque chose qu'on devrait attribuer à l'attaque. Fait que si tu fais bien de le mentionner, Marco, parce que c'est vrai, amène des rondelles au filet. Fais en sorte que Vasilevski doit être pris au dépourvu. T'sais.
8: Puis écoute, dans le match 6, les deux gardiens étaient imbattables.
10: Exact.
8: Comment est-ce que Lightning a finalement réussi à marquer un tir dans l'enclave, un rebond, puis Gonzalez s'est sauté là-dessus?
10: Mais on sait jamais.
6: C'est ça le problème. Puis si tu vas avoir un joueur qui va vraiment se lever dans ce match-ci, ça va être un joueur qui va aller au filet. Parce que si tu regardes le Canadien de Montréal, ils sont capables d'avoir la possession pendant un petit bout en zone offensive. Ils sont capables de mettre la pression constante en zone offensive. Ils sont capables de faire circuler la rondelle en zone offensive. Le problème est toujours le même. S'il y a un tir de loin, il n'y a personne qui est dans l'enclave pour le rebond ou il n'y a personne devant le gardien pour utiliser comme écran pour déviation ou quoi que ce soit. Donc, c'est... Si Vasilevski peut voir la rondelle 9 fois sur 10, il va l'arrêter. Ouais. Puis quand il joue hier, comme il jouait en vendredi, ben ça c'est peut-être 9.99999 fois sur 10, il va l'arrêter. Donc
10: exact.
6: Ça prend beaucoup plus de chaos devant le demi-cercle de Vasilevski pour que le Canadien ait du succès ce soir. Puis ça, c'est le gros ajustement que plusieurs clubs de saison régulière, on pense aux Hurricanes de la Caroline, qui ont été étiquetés ainsi, mais on voit tous leurs buts récemment, tous les buts de Logan Stankoven, tout autour du demi-cercle du gardien.
8: Dans le match 1, Marco, Juraj Slafkovský a été le héros. Kirby Dach l'a été dans le match 3. Brendan Gallagher dans le match 5. Ouais. Jakub Debech a passé très proche de l'être dans le match 6.
10: Ouais.
8: Qui doit se lever ce soir pour que le Canadien se débarrasse du Lightning de Tampa Bay?
6: Nicolas Suzuki.
8: Oh, le capitaine.
10: Mais il faudrait.
6: Le capitaine. Je m'excuse, mais c'est le temps.
8: Ouais.
6: Puis moi, j'ai vu jouer.

0: Canadien de Montréal à un jeune âge, c'est le temps d'aller chercher ce deuxième vent. C'est le temps de prendre cette équipe-là et le mettre sur ton dos. Et si le Canadien va avoir du succès, c'est parce que le premier trio va débloquer et ça passe par Nick Suzuki.
1: Et ce qui est rassurant, c'est qu'on sent que plus la série avance, plus Suzuki prend ses aises. Mmh. Peut-être pas nécessairement sur la feuille de pointage, mais il est vraiment en contrôle, transporte la rondelle, il s'implique même physiquement, gagne ses mises au jeu.
0: Ouais.
1: Là, faut juste que ça déclique. Faut que ça débloque, puis il a montré dans le passé qu'il est capable d'être clutch.
0: Il faut être clutch, puis il l'a démontré par le passé qu'il était capable de l'être. Ouais. Le nombre de buts qu'il a marqué de dernière minute ou en prolongation.
2: Exact.
0: Aussi, et ça, c'est un joueur qui est très clutch, qui a le sang très froid.
1: Oui, très très
0: mais
1: froid.
0: Mais là, t'es arrivé à un autre niveau, parce que si tu vas être le capitaine du Canadien de Montréal, tu veux éviter le piège Austin Matthews, parce que
2: le capitaine n'est pas là pour se lever au bon moment. Ouais, exact.
0: C'est ça. T'as besoin d'être le capitaine qui se lève.
2: Exact.
0: Et à date, défensivement, il fait très bien. Je pense qu'il aurait pu avoir une coupe de points si Caulfield et Slavkovski étaient un peu plus chanceux.
2: Ouais.
0: Même chose avec Demidov. Le match numéro 6. Mais je crois fermement que ça va être à lui de créer cette offensive-là, d'apporter la rondelle au filet. Parce que vraiment, pour moi, ça passe par Nick Suzuki. Le manque de profondeur, de qualité au centre de cette équipe-là, ça va forcer Nick Suzuki de devoir monter son jeu vraiment d'un cran et de prendre le contrôle de cette série. S'il est capable de faire ça, il y a des très bonnes chances que le Canadien joue Buffalo mercredi soir.
2: Ouais, et puis en voyant la qualité des chances du dernier match du premier trio, je pense qu'on est en compréhension de cause de l'espace qu'on a d'accorder de la part de la défensive du Lightning. Donc là, on commence à être créatif. Ça a pris du temps, mais là, on est là. Donc ça va être important de concrétiser au match numéro 7. Là.
0: Puis je vais y aller un step de plus. La grosse différence avec le trio... Le premier trio, le dernier match, le Lightning de Tampa Bay était très agressif en zone neutre, ce qui ouvrait le haut de l'enclave en zone défensive. Donc, si le Canadien, spécialement le premier trio, c'était une difficulté de leur côté jusqu'avant le match numéro 6, l'entrée de zone avec possession.
2: Ouais.
0: Si le Canadien sont capables de rentrer en zone avec possession et avec pace, avec vitesse.
2: Exact.
0: Ils étaient capables de percer la brigade défensive du Lightning. Et ça faisait partie de leur marque de commerce toute la saison. Donc, s'ils sont capables de retourner à cet aspect-là et de prendre le hit, prendre la mise en échec pour faire le jeu, ils vont être capables de trouver la brèche dans la défensive du Lightning.
2: Exact. C'est des joueurs qui ont le momentum pour être capables d'encaisser cette mise en échec-là et de continuer à générer un momentum offensivement. Je suis d'accord avec toi.
0: Exact. Puis, écoute... Ça va passer par le jeu de transition, puis je pense que c'est là où ce que l'ajout de Noah Dobson va avoir son plein effet.
1: Merci beaucoup, Marco. Bon match ce soir. Et on va évidemment t'entendre réagir par rapport à tout ça cette semaine dans tous nos shows.
0: Ben, demain
1: à
0: matin.
1: BPM.
2: Ben oui, demain matin.
0: Demain matin à 7h du matin.
2: On est là.
1: C'est toi à 7h du matin demain. Bon, parfait.
2: On est là.
1: Réaction à chaud de Marco D'Amico. J'ai déjà hâte. Merci, Marco. Passe une belle journée, une bonne soirée, un bon match. Et on t'entend demain.
0: Avec plaisir, les gars. Bonne soirée à tout le monde et bon match aux partisans.
2: Salut, Marco.
1: OK. Bon, il n'y a pas juste le Canadien qui joue ce soir, Hugo.
2: Oh non!
1: On a un choc de titans qui commence dans l'association de l'Ouest.
2: Mm-hmm.
1: Le Wild vient d'en vivre un contre les Stars,
2: ouais.
1: Mais il en commence un autre ce soir face à l'Avalanche du Colorado. On met la table pour cette série-là et on regarde aussi les différentes cotes pour le match entre le Canadien et le Lightning. Je sais pas si tu vas me croire, là. Le Canadien est encore négligé.
2: Ça se peut pas. Quel manque de respect.
1: Quel manque de respect. On en parle au retour.
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15: Dans une dizaine de minutes, Bruno Gervais s'installe. Bruno, lui, il en a vécu des matchs numéro 7 dans sa carrière de joueur. Il va nous parler est-ce que cette inexpérience-là dans les matchs numéro 7, ça peut être un avantage, un désavantage du Canadien? Bien hâte de lui en parler dans une dizaine de minutes environ. Georges Larac s'amène dans 45 minutes environ. J'ai bien hâte d'entendre ce que Big a nous raconté sur la game.
16: Je pense qu'il est vraiment énervé.
15: Ah vrai. Oui. Je sais pas, il est rendu à faire quelle superstition là pour le match de ce soir.
16: Ça a l'air qu'il se promène là avec Joe Boo, là, dans les rues de Montréal en ce moment. Là.
15: Tout le temps quelque chose de nouveau avec lui. Puis ce soir, ils ont encore un watch party complètement malade. Là, ils sont sur la rive nord au complexe sportif Rousseau dans l'aréna de l'Armada. Ils font ça, évidemment, Georges, Gonzo, toute la gang.
16: Exact.
15: Si vous voulez vous amuser, là, c'est toujours une bonne option pour le match de ce soir. D'ailleurs, dites-nous donc, là, 514-790-0919, c'est quoi votre plan pour ce soir? Est-ce que vous allez au Centre Bell? Il y a un watch party au Centre Bell aussi. Est-ce que vous allez sur la rive nord avec dans notre watch party? Est-ce que vous êtes plus du genre à rester chez vous seul? Vous n'aimez ça pas être dérangé pendant le match? Est-ce que vous êtes dans un bar, c'est le fun d'être tout ça dans un bar en gang, de vivre les émotions comme ça.
16: Quel bon vibe.
15: Moi, je regarde ça avec une couple d'amis là, qui s'en viennent chez moi. On se fait à manger et tout. Bon, évidemment, le match du Canadien qu'on va suivre de près, mais il y a la série entre l'Avalanche du Colorado et le Wild du Minnesota qui débute ce soir. Sans surprise, ben l'Avalanche est largement favorisée autant dans le match de ce soir que dans la série de manière générale. Moi, j'ai particulièrement hâte de suivre un aspect. L'Avalanche, est-ce que l'équipe va être reposée ou est-ce qu'elle va être rouillée?
16: Ouais.
15: Parce que là, t'as une série expéditive contre les Kings. Ça a fini en 4 matchs, mais je dirais pas que le Colorado a été super impressionnant. Plusieurs journées de congé. Comment est-ce qu'ils vont réagir? Parce qu'à l'opposé, le Minnesota revient d'une série haute en en émotion, haute en intensité contre les Stars de Dallas. Donc, cet affrontement-là entre deux équipes qui vraiment ont vécu les deux dernières semaines de façon complètement différente, comment est-ce qu'ils vont réagir? De manière ou d'une autre, là, ça va être capoté. Ça, là, ça va être écœurant comme série. Ça pourrait quasiment être une finale de la Coupe, sérieux.
16: Honnêtement, oui, avec la qualité des deux équipes. Puis je suis d'accord avec ton point. On dirait que l'Avalanche, ça a été un rouleau compresseur tout au long de l'année.
15: Ouais.
16: Notre rythme de croisière a été un rythme où on a dominé, où on a gagné tout au long de l'année. Comparativement au Wild du Minnesota, on a ajouté des gros morceaux plus la saison avançait. On a été super actifs à la date limite des transactions pour vraiment venir solidifier la profondeur de l'équipe. Moi, ce qui m'intéresse là-dedans, Eddie, c'est de voir à quel point le Wild va avoir le couteau entre les dents, le sentiment d'urgence, parce qu'on le sait, il y a beaucoup de situations contractuelles qui font en sorte que l'équipe doit performer cette saison.
15: Mm-hmm.
16: On a été capable de vaincre un mastodonte en les Stars de Dallas qui, selon moi, ont vraiment, ils ont pas eu un bon niveau de compétition. Ils ont été vraiment flat, je trouve, dans cette série-là, malgré le talent dans cet alignement-là. Pour le Wild du Minnesota, qui, on va s'entendre, la ligne de centre est pas vraiment très bonne là-bas.
15: Non, on fait des miracles avec
16: ce qu'on a comparativement à un alignement très, très, très profond là, du côté de l'Avalanche du Colorado. On est allé chercher des Nazem Kadri, des Nicolas Roy qui ont gagné la Coupe, qui ont été très importants dans leur parcours.
15: Ouais.
16: J'ai hâte de voir. Et moi, je te dis, un des points tournants là-dedans, naturellement, ça va être les gardiens de but. Parce que Scott mm-hmm. Wedgwood a une excellente saison. Jesper Wallstedt.
15: Il a été très bon.
16: C'est beaucoup d'apprentissage pour lui présentement. J'ai hâte de voir. Sérieusement, ça va être une bonne série. Probablement la meilleure qu'on va avoir, là.
15: De toute la série, premier tour, peut-être avec Canadien Lightning, évidemment.
16: Ouais.
15: Tu parles de la ligne de centre. À suivre chez le Wild du Minnesota, Joel Eriksson-Ek, qui a été blessé lors du dernier match. On sait toujours pas s'il va jouer ce soir. Même chose pour leur défenseur, Jonas Brodin. Mais c'est impressionnant. Puis moi, il y a un duel en particulier que j'ai hâte de suivre, là. On a droit peut-être à un affrontement entre les deux meilleurs défenseurs de toute la ligue. D'un côté, t'as Cale Makar, de l'autre, Quinn Hughes, qui a été écœurant dans la série contre les Stars de Dallas.
16: Malade.
15: C'était le meilleur joueur de la série de
16: ouais.
15: A à Z. Le gars, il joue 30 minutes par match. Il est utilisé à toutes les sauces. Il génère de l'attaque. Cale Makar peut-être un petit peu moins convaincant comme série de premier tour, mais bon, c'était normal, c'était contre les Kings, il y avait moins d'importance. Ce duel-là entre les deux défenseurs a une connotation particulière en plus parce que cet été, dès le 1er juillet, les deux sont éligibles à signer un nouveau contrat.
16: C'est ça.
15: Donc les deux pourraient devenir le défenseur le mieux payé de l'histoire de la Ligue. Qui va avoir le dessus? J'ai bien hâte de suivre.
16: Ouais, j'ai bien hâte de suivre moi aussi, mais on sent un Quinn Hughes qui a faim. Je sais pas si t'as capté ces commentaires-là lors de l'élimination des Stars, mais il a dit avec les Stars qui ont quitté, maintenant on est probablement la meilleure équipe. Et ça... Si c'est pas un feu pour allumer l'Avalanche du Colorado, je sais pas c'est quoi. Mais une chose est sûre, Quinn Hughes va répondre présent et est en train de jouer. Il avait été très bon lors du parcours des Canucks dans la bulle, souviens-toi, en 2020.
15: Ouais.
16: Mais là, joue à la hauteur d'un Quinn Hughes en séries éliminatoires et est en train de débloquer, on dirait, un autre niveau de jeu à son arsenal. Il est en train de faire ouvrir beaucoup de yeux par rapport à son style, par rapport à l'impact qu'il a en tant que vétéran, en tant qu'ancien capitaine. J'ai bien hâte de voir. Mais pour Cale Makar, on dirait que c'est juste, comme tu l'as dit, un long processus. Mais plus l'intensité va être là, plus l'importance va être là. On le sait, c'est un gars qui est capable de se lever, a déjà remporté le Conn Smythe alors qu'il était très jeune. J'ai bien hâte de voir cette bataille-là entre Quinn Hughes et Cale Makar.
15: Ouais, Bill Guérin doit être content. Il a payé le gros prix. Beaucoup de gens
16: ça
15: disaient...
16: Ça mérite pour l'instant.
15: Es-tu fou de faire cette transaction-là?
16: Mais ça vaut la peine pour l'instant.
15: L'équivalent de 4 choix de premier tour pour Quinn Hughes, ça se peut qu'il reste même pas avec le Wild. Ouais, mais si jamais il gagne la Coupe Stanley, là, ou si jamais il se débarrasse de l'Avalanche du Colorado, il se rend jusqu'au bout, mais Bill Guérin va avoir remporté son pari.
16: Tu sais quoi, Ali? Dans la vie, si tu prends pas de risque, t'as rien.
15: Hey, ça c'est tellement bien dit. Parlant de risque, encore une fois, le Canadien est négligé ce soir, sans surprise, contre le Lightning de Tampa Bay. Quand même largement négligé, je dirais, là, ben pas si pire, mais 2.4 la cote du Canadien sur Bet99, 1.63 celle du Lightning. On s'attend à un match, je dirais, à bas pointage encore une fois. Moi, je surveille notamment under 4.5 buts. Donc, s'il va avoir 4 buts au moins au total dans ce match-là, 2.65 la cote. Avec la tenue des deux gardiens dernièrement,
16: c'est fort probable.
15: Avec le fait que ce soit un match 7 où tout le monde est un petit peu sur les talons, on veut pas faire d'erreur.
16: Ouais.
15: Moi, je m'attends à ce que ce soit un match à bas pointage ce soir. Mais, ça va être serré. Je suis tellement nerveux.
16: Ça va être bon, ça va être écœurant.
15: C'est qui ton héros, toi, ce soir?
16: Ça va être bonne question. Moi, je tiens encore mon point que Josh Anderson, okay, ça va être le gars.
15: J'aime ça.
16: Ça va être le gars.
15: Moi, tu vois, là, ça fait à peu près 3 games que je dis ça, puis à un moment donné, je suis dû pour avoir raison, mais Cole Caulfield va en sortir une grosse. Cole Caulfield, là, il a pas été bon de manière générale dans la série jusqu'à présent. Il a un seul but.
16: Ouais.
15: Il a joué son dernier match, je dirais, vendredi. On a vraiment senti qu'il était plus dangereux et tout. À un moment donné, il est dû pour décliquer. Il est dû pour marquer un but. Et d'ailleurs, si vous pensez que Cole Caulfield va marquer ce soir, ben la cote est à 2.75 sur Bet99. 10.75 si vous pensez qu'il va être le premier buteur de la rencontre. Hugo, on va prendre une très très courte pause. 2 petites minutes. Au retour, c'est Bruno Gervais qui est là. On va mettre la table pour cet affrontement entre le Canadien et le Lightning, le match 7 ce soir. Est-ce que l'expérience du Lightning va être un avantage? Ou est-ce que justement l'inexpérience du Canadien, mais ça peut favoriser l'équipe d'être un petit peu innocent, de pas trop savoir à quoi s'attendre? On va en parler avec Bruno dans 2 minutes.
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15: Bruno Gervais. Salut Bruno, comment ça va?
28: Hey, bon matin la gang. Bon matin.
16: T'as l'air énergétique,
15: ouais,
16: mon Bruno.
15: Es-tu aussi fébrile que nous, Bruno, là?
28: Parler, oui. Moi, j'étais nerveux, ben raide. J'avais hâte de vous jaser. Là, j'étais dans la salle d'attente. Ça connectait pas. Je suis venu stressé. Là, je me suis mis à suer. Ça allait pas bien. Je dis, les gars, qu'est-ce que vous faites? Là, je suis tellement content de vous parler.
15: Parfait. On est là. C'est ça l'important. Écoute, toi, t'en as vécu des matchettes dans ta carrière en tant que joueur à plusieurs niveaux différents. Comment est-ce que c'est différent, là? Cette intensité-là, évidemment, c'est pas un match comme les autres, mais comment est-ce que la préparation, elle change, puis est-ce que c'est un gros stress qui un peu change la donne pour les joueurs?
28: c'est qu'il y a un combat qui se crée à, justement, c'est la même chose. C'est le même match, c'est les mêmes règlements, c'est le même jeu, la même superficie, c'est la même affaire. Mais c'est tout est amplifié parce que là, le résultat de ce match-là, l'impact qu'il a. Puis le problème, c'est que t'es à côté, là, t'es au dernier match. Fait que tu sais, c'est soit que t'es en vacances ou que tu continues. Mm-hmm. Fait que c'est dur, c'est que mentalement, l'athlète se projette. Puis la seconde que tu te mets à te projeter dans les scénarios, que ça soit positif ou négatif, ça amène toutes sortes d'émotions, mais c'est hors de ton contrôle. Tu sais, toi, tu contrôles juste ce qui va arriver dans ce match-là. Fait que tu te bats à dédramatiser, à simplifier, à rendre ça, là, tu sais, c'est meat potato, that's it. Juste, je m'occupe de ma petite recette, puis c'est tout. T'essayes le plus possible. Mais c'est une sieste d'avant-match qui est difficile. T'es tout seul avec toi, t'es tout seul avec tes pensées. Puis la seconde que t'es tout seul avec tes pensées, c'est là que ça se met à bifurquer, puis ça aller dans toutes ces directions-là. Puis des fois, t'essaies de la ramener. Ton but, c'est de la ramener dans le positif. Mais tu sais, c'est facile pour être un joueur du Canadien de se dire, puis mettons un gars qui a manqué une occasion, crime, on menait 3-2. Puis là, on passe le match le 6, puis là, il faut se retrouver match 7.
15: Tous les scénarios repassent dans leur tête, là, de chaque moment de la série.
16: C'est sûr.
15: Il aurait peut-être pu faire la différence.
28: Puis, tu sais, c'est que tu te bats avec ça. Je te mets, ma deuxième année professionnelle, on joue contre Wilkes-Barre, Marc-André Fleury, Max Talbot, on était en séries éliminatoires. Nous autres, on était 10 gars qui étaient redescendus des Islanders pour aller faire les séries. Fait que c'est une équipe bien différente de la saison. Puis Wilkes-Barre, c'était la grosse équipe. Mais on mène 3-2 quand on revient à la maison pour jouer match 6. Mm-hmm. Match 6, on est en prolongation, on a une pénalité. Puis je réussis à avoir une occasion là où je crée un surnom. Mettons, on attaque leur joueur, puis on crée un surnom. Puis je reçois la rondelle tout seul dans l'enclave devant Fleury. Puis là, lui, il sort tout. Puis moi, j'essaie de tirer côté bouclier, entre le bouclier et la jambière. Il l'effleure, elle pogne l'extérieur du poteau, elle revient de l'autre bord. Puis sur ce powerplay-là, il score, puis il gagne le match 6. Bon, on retourne à Wilkes-Barre pour un match numéro 7. Ça a été une série, là, les 7 matchs décidés par un but. Puis c'est, finalement, c'est Wilkes-Barre qui a gagné chez eux le dernier match. Puis tu vois, ils ont perdu en 4 la série d'après. T'sais, c'est une série là, hyper intense.
15: Ben oui.
28: Mais moi, quand je fais ma sieste là, pour le match numéro 7, là, je vais juste me dire, hey, on était up 3-2, on serait déjà passé à l'auto. T'sais. Puis là, tu revois le tir, qu'est-ce que j'aurais pu faire? Non, arrête. Faut que j'arrête de penser à ça. Puis c'est dur d'être seul avec tes pensées.
15: Mais justement, dans ce genre de circonstances-là, où d'un côté, t'as le Lightning. Been there, done that. Là. Eux, ils en ont gagné des coupes, des matchs 7, ils savent c'est quoi. Alors que le Canadien a une formation beaucoup plus inexpérimentée. Oui, t'as quand même quelques vétérans, même les Suzuki et Caulfield, ils en ont eu. Mais pour la majorité des joueurs, c'est nouveau. L'expérience contre l'inexpérience, est-ce que ça peut être un facteur dans un match 7 comme celui auquel on a droit ce soir?
28: Ben, ce facteur-là, c'est que le déjà, parce que le match de ce soir n'a aucun lien avec ce qui s'est passé, même dans les 6 premiers matchs, mm-hmm. puis dans la saison, puis dans les autres années précédentes. Ce que ça l'amène, c'est ça un peu. Parce que quand tu vas, tu sais, rappelle-toi quand tu étais dans ta première date, la première fois, tout te vient comme groupe, là, tu viens, t'es énervé, puis les émotions, puis là, tu fais une gaffe, puis là, t'as pas droit, t'sais. Tout devient gros. Mais quand ça fait plusieurs fois que tu le vis, tu deviens un peu plus à l'aise parce que tu dédramatises, tu réalises que, hey, tu sais, c'est pas si grave que ça. Tu sais, mettons, je fais un petit pet dans l'auto, je suis capable de le camoufler, c'est pas grave. Hey, ça passe, j'ai mes trucs, j'ai mes points de repère, tu sais.
15: Ouais.
28: Fait que c'est un peu ce que l'expérience amène, c'est que tu l'as déjà vécu. Puis tu le sais que ça n'ira pas comme tu veux. Puis t'as beau avoir le plan, puis ça se peut qu'il y ait un mauvais call, puis ça se peut que tu fasses une erreur, mais c'est pas grave. Ah, il y a des façons de revenir, puis c'est loin d'être fini. Tu sais, ta tête te fait dire, je l'ai vécu, j'ai hâte de voir celle-là, ça va être quoi, mais j'ai les outils pour réagir. Quand tu l'as jamais vécu, c'est là que tu te laisses emporter, puis là, t'as la frénésie, puis t'as tout ce qui est autour, puis tout le bruit que tu essaies de bloquer le plus possible. Puis là, t'es là, hey, tabarouette, un match numéro 7, tranquillement, t'oublies que c'est la même affaire, que c'est, tu sais, de dédramatiser tout ça, de désamorcer cette espèce de grosse bombe-là. Hey, ben non. C'est un autre match. Il y en a qui sont capables de faire parce que ces gars-là, peut-être c'est pas un match numéro 7 dans la Ligue nationale, mais ils en ont vécu d'autres. Ils ont vécu des conquêtes ailleurs, ils ont vécu d'autres choses, que ce soit au niveau international. T'as plein de bagages que tu peux aller chercher pour voir, hey, ce match-là, quand j'ai la boule dans le ventre, je fais quoi? Tu sais, est-ce que dans mon warm-up, tu sais, je prends un peu de temps, est-ce que j'en discute avec un autre? Est-ce que je ris un peu? Je fais. Tu sais, il y a plein d'affaires qui peuvent découler de ça, qui te permettent de. Hey, père, c'est pas si grave que ça. Puis c'est là que la routine d'un athlète, elle devient super utile. Ouais. Parce que là, tu fermes ton cerveau, tu fais juste faire, hey, je sais que quand je fais ça, ça va bien. J'ai pas besoin de me dire, hey, là, ça me prend mon meilleur match au monde, qu'est-ce qu'il faut que je fasse? Non, non. T'as ta routine, t'as ta recette de succès, puis tu restes accroché là-dessus.
15: Et c'est là aussi où un Martin Saint-Louis qui, lui, bon, il a pas été là comme coach, mais comme joueur, lui, ça peut faire la différence. Pas Martin Saint-Louis, le coach ce soir, mais Martin Saint-Louis, le psychologue, qui même après le match, on l'a entendu dire, hey, c'est notre destin. Et de fait d'envoyer ce message-là aux joueurs du Canadien qui l'ont répété après dans les médias, c'est une présence très rassurante pour les plus jeunes joueurs de l'équipe, avoir un gars comme Martin Saint-Louis.
16: Puis la pression va tomber, c'est sûr et certain aussi. Là, le Canadien a eu beaucoup de succès sur la route cette saison, donc ça peut quand même être un scénario idéal.
28: Ben, dans une série, t'as tout le temps ce jeu-là de la pression, puis tu veux mettre ça sur l'adversaire, puis quand t'es un peu négligé ou t'as rien à perdre, t'es bien plus dangereux. Fait que c'est un peu la mentalité. Moi, j'ai adoré la façon qu'il a approché ça après match numéro 6. Tu sais, à mes yeux, Martin, puis je te dis, on est un peu plus collé là-dessus, il devrait avoir son nom pour le candidat au Jack Adams. Ouais. Ce qu'il fait depuis le début qu'il est là. Puis ce genre de choses, ce qu'il a fait avec Kirby Dach, ce qu'il a fait avec Gallagher, ce qu'il a fait avec Anderson l'année passée, avec Newhook, avec Slavkovski, c'est phénoménal ça. Puis je rajoute à ça ce qu'il a fait après le match numéro 6. On dirait qu'il a même, il a désamorcé même les partisans, les médias,
15: exact,
28: tout le monde qui était autour. Puis il a viré menace. Parce que là, tu peux perdre une série, tu menais 3-2. Puis tu sais, rappelez-vous, il y a des matchs que le Canadien a perdu qui aurait pu gagner.
15: Non, oui.
28: Il menait 2-0 à Montréal. Tu sais, tu vas pouvoir trouver toutes les affaires qui avaient tabarouette. Ils l'ont échappé. Il a viré cette menace-là d'échapper cette série-là en opportunité. Hey, on a un match numéro 7. C'est notre destinée. Ces gars-là, faut qu'ils le vivent. On a une belle opportunité. On réussit à avoir un match numéro 7 pour ces gars-là, puis qu'ils le vivent. Fait que là, c'est, tu sais, tu mets l'enfant sur vivre un match numéro 7. Mais comme athlète, c'est pas dur, ça. Hey, ben ouais, j'ai juste à vivre le match. C'est malade. Ouais. C'est cool. Puis là, il a viré ça en opportunité. Puis pour un athlète, d'être pas serré de ton bâton puis d'être confiant puis de continuer à faire des jeux, c'est que tu te fais offrir une opportunité. Puis là, tout ce que tu veux faire, c'est de la saisir versus la pression de hey, tu peux pas perdre, là, être exposé, être à toi cette série-là. Fait que c'est complètement différent comme approche. Puis moi, là, tu sais, chapeau à ça. Moi, en tout cas, j'ai mieux dormi à cause de son
15: style. Ah, exact, il a désamorcé la bombe, pas juste ben, dans son vestiaire, mais chez les partisans aussi. Puis ce qui est impressionnant avec Martin Saint-Louis, c'est que on savait qu'il était bon pour développer les joueurs. Ce qu'il a fait avec Caulfield, ce qu'il a fait avec Slavkovski. Mais ce qu'il a prouvé dans cette série, c'est qu'il est aussi bon pour avoir le pouls des gars et de savoir quel bouton peser au bon moment et lequel ne pas peser. Parce que toute la planète disait « Faut sortir Kirby Dach ». Non, non, non. Il lui a donné un vote de confiance. Il a dit « Il va rester dans le line-up ».
16: Regarde ce qui s'est passé.
15: Et regarde ce qui s'est passé avec Dach depuis. Il a fait rentrer Gallagher. Alors que beaucoup de gens disaient « Ah, Gallagher, il a ralenti ». Mais Martin Saint-Louis, il savait, il a vraiment le pouls de son vestiaire. Puis pour moi, c'est une qualité super importante pour un coach.
28: Ben, c'est un player's coach qui est à un autre niveau. Tu sais, oui, il m'épate dans bien des aspects de ça. Puis il l'avait fait avec Slavkovski. Puis t'as raison. Puis quand tu dis là, toute la planète hockey, les entraîneurs d'un peu partout, 95% des entraîneurs auraient sorti Kirby Dach de cette situation-là parce qu'il aurait été en mode hey, non, faut que je change ça, puis faut que ça change, t'sais, je dois réagir à ça, etc. Lui, là, non. Il l'a même mis au centre.
16: Ouais, c'est ça en plus.
28: Ouais, tout le monde a, non, au lieu de ça, il va te mettre au centre. C'est là que tu vas aller, j'ai besoin de toi, puis t'as ben, ouais, tu sais. Ça va loin dans sa façon d'approcher. Il y a une hyper intelligence, une grande intelligence à comprendre le jeu, puis à enseigner l'état d'esprit, puis les objectifs de son club au lieu d'enseigner juste l'action. Il donne l'action aux joueurs, mais il enseigne tout. C'est quoi? On va tout mettre tout le monde sur la même page. C'est quoi notre objectif?
16: Exact.
28: L'état d'esprit des joueurs qui embarquent sur la glace. C'est quoi? Qu'est-ce qu'ils essaient de faire? Mais l'action même, là, comment tu vas y arriver? Je te donne des outils. Fais-le à ta couleur, fais-le à ta manière, puis trouve une façon d'amener toi dans notre jeu collectif. Et ça, c'est impressionnant.
16: Là, ça rejoint ton point justement d'opportunité que tu parlais tantôt, parce que oui, c'est une situation d'équipe, mais ça peut être aussi une situation individuelle avec les joueurs, tu sais.
15: Ouais. Bruno, en 30 secondes, ta prédiction pour le match de ce soir, et ça va être qui le héros, là?
28: Ben, c'est sûr que, tu sais, je vais me ranger. Moi, j'avais dit le Canadien en 6. Je pense que le Canadien a été l'équipe qui semblait avoir un meilleur contrôle de leurs émotions. Puis, tu sais, moi, je leur donne l'ascendant dans cette série-là. Fait que je vais y aller avec le Canadien, une autre victoire sur la route.
15: Okay.
28: Puis, le héros, moi, j'ai aimé, il a levé d'un cran au dernier match. Il a eu plusieurs opportunités. Ça va être le jeune Demidov.
15: Oh, oh, oui, j'aime ça. Il a joué son meilleur match de la série dans le match 6.
16: Taker en match numéro 6.
28: Il va, tu sais, devant, comme, puis je le sais pas, là, mais tu sais, Kucherov, qui est de l'autre côté, qui est comme une légende pour ce qui est des joueurs russes.
15: Ouais.
28: Ben, ça va être le jeune russe, Demidov, qui va mettre le dernier clou dans le cercueil puis pouvoir passer à la prochaine étape.
15: J'adore, j'adore. Merci beaucoup, Bruno. Bon match ce soir, bon match du Rocket aussi tantôt. On t'écoute à RDS, le Rocket qui poursuit sa série contre les Marlies de Toronto. Et on t'entend sur la grille cette semaine à BPM.
28: Hey, ben, à bientôt. Bon dimanche, la gang. Bon match ce soir.
15: Yes, sir. Merci. Bruno. Martin Saint-Louis s'est entretenu avec les médias plus tôt ce matin. Il a parlé de Noah Dobson. Qu'est-ce qu'il a dit exactement à son sujet? Je pense que vous allez être très, très, très content. Il y a aussi Brendan Gallagher qui a une disponibilité média. Je peux vous dire que Brendan Gallagher, là, il a hâte au match de ce soir. On vous fait entendre tout ça au retour.
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35: Qu'est-ce que tu crois qui a le mieux préparé ton équipe, particulièrement tes plus jeunes, à la soirée de ce soir?
36: Les 6 derniers matchs. Ben facile, tu sais. Ça fait 6 games qu'ils jouent une game 7. Mm-hmm. On a l'expérience.
37: Le fait que chacun des matchs, c'est serré. Mentalement, faut que tu sois charme du début à la fin. À quel point ça te prépare pour justement un match ultime comme ça?
36: Ben c'est sûr. C'est ça que je dis, tu sais, les 6 derniers matchs, ça a été tous les jeux comme des game 7. C'est bien serré.
8: Tu as joué 8 matchs en tant que joueur, des matchs contre 7. Le feeling de le faire en tant que coach pour une première fois, c'est quoi?
36: Moi, je te dirais, c'est pas mal pareil. Comme entraîneur, c'est un petit peu différent. T'es pas sur la glace. Fait que le feeling, tu sais, il est excitant. La responsabilité est un petit peu différente. Mais c'est pour ça qu'on joue.
37: Je sais que la préparation est la même que pour les autres, mais est-ce que, néanmoins, quand on se réveille un matin du match 7, il y a quelque chose dans l'air, quelque chose qu'on sent que c'est là?
36: Ben, c'est sûr que tu as toujours un sentiment que tu t'avances ou ta saison est finie. Le sentiment, il fait partie de ça. Mais la préparation, puis un coup que la puck est droppée, c'est pareil.
9: Are you happy it's dropping at 6?
36: Hein?
9: Are you happy it's dropping at 6? It's 1 hour less to wait.
36: Yeah, I guess, yeah.
10: Do you, over the course of the series, let's say, an individual player is going through something. I mean, I know during the regular season you will address a lot of individuals. Does that change in the playoffs? Do you try to change the way you handle your individual players because of just the stresses?
36: Well, you have to have emotional awareness, right? And, you know, for me at this time, of the season, you know, you got to make sure your team is in a good emotional place. You know, and sometimes it's individual, sometimes it's a team. We manage that.
9: Justement, vous êtes dans une bonne place émotivement. Vous avez, je pense que les gars ont donné le sang-froid que je cherchais chez eux plutôt dans la série. Mais y a-tu quelle sorte de piège il peut y avoir dans une game que ce soit dans laquelle vous devez pas tomber?
36: Honnêtement, je pense pas au piège vraiment. Je pense plus à notre game collective. Je pense que le plus gros piège, c'est de pas voir les choses claires à travers le chaos là, que ça crée une game set. Tu sais, c'est de calmer le cerveau. Je pense que ça arrive plus quand que la puck a drop. Tu sais, parce que tu vas penser, je suis sûr comme joueur, les gars, ils visualisent. beaucoup de les choses qui vont arriver sur la glace. Puis c'est d'être capable, quand la puck drop, c'est de calmer puis voir les choses claires à travers ce moment-là.
9: Martin, on parle beaucoup du fait que les matchs ont été très serrés, mais quand vient le temps sur le plan mental, la concentration, à quel point tu as été impressionné de comment les gars ont été capables de rester concentrés dans tous les hauts et les bas de cette série-là?
36: Moi, je pense que les deux équipes ont été très concentrées. Tu sais, c'est pour ça que ça va en 7, je pense. Fait que non, je suis fier de l'engagement des joueurs puis le focus qu'on a.
37: Dans les 20 gars qui étaient en uniforme au sixième match, il y en a 11 qui n'ont jamais connu un septième match avec National. Est-ce que des fois, l'insouciance justement de la jeunesse, ça peut devenir une arme? Tu poses-moi une question quand tu sais pas c'est quoi.
36: Ça se peut, oui. Tu sais, puis chaque joueur sont différents, tu sais. Ils vont internaliser ça différemment, processus différent. Mais oui, ça peut être un avantage.
11: Marty, you ever been part of something that's been so competitively tight? We're in 6 games. Every game's 1 goal. There's only been a 1-2 goal lead. 4 overtimes. You both scored the same amount of goals. The same amount of points during the regular season.
36: I mean, yeah, I mean, I don't know. I'd have to go back and look at all the stats of my own player experience, you know. But I remember the Philly series in 04, the conference final, being tight, gone to 7. Obviously, Calgary went to 7. You know, I mean, those are back-and-forth series. So I feel the Philly series, we went 1-1, lost 1, 1-1, lost 1. It was back and forth. So, you know, usually when you have two teams that, you know, can fly at the same height, you know, you get a lot of those same, you know, those game 7.
12: Vas-tu être nerveux dans le petit tunnel pour aller au banc ce soir ou si au contraire, tu ressens de l'adrénaline dans ce temps-là?
36: Ben, je te dirais que je suis plus la personne qui va être excitée, tu sais, qui va avoir faim.
11: Marty,
0: John Cooper's been asked about Victor Hedman every day for the series. Just Noah Dobson hasn't been able to play in this series yet. Is he an option for you? If he is, how is the how does the decision go to for a player that hasn't been able to play in this yet?
13: Yeah, no, he's, I think Dauber's game time decision tonight, and we'll assess after warm up. You know, he's been a big player for us this year. I'm confident that if he plays, he's going to bring something.
14: Martin, est-ce que tu pourrais nous répéter cette réponse en français juste pour les bénéfices de nos auditeurs par rapport à
13: ça? Noah Dobson va faire le warm-up. On va évaluer ça après le warm-up. Puis s'il embarque, moi, je sais qu'il est capable de donner tout ce qu'il nous a donné cette année.
10: Les deux. Nick said after Game 6, just the level of detail on both sides is elevating, you know, as the stakes elevate. In that environment, can you sense the floor of detail elevating and maybe some of the players who that's a bit more of a struggle for them or whatever? Like,
13: I mean, of course. Yeah, I mean, I feel like the environment, what's at stake, I think it elevates everybody's game, and that's what playoff does individually, collectively, you know. I feel like this is... These 2 weeks are awesome right now for the growth of our team, you know. So it's fun to be a part of that.
14: Les deux gardiens ont été très bons dans cette série-là. Quand tu fais face à un gardien justement qui est dans sa bulle, un peu comme Vasilevski en ce moment, puis Dobeschili de votre bord aussi. Comment toi, en tant que gars offensif, t'abordais ces matchs-là, puis comment tu veux voir tes gars aborder un match comme celui-là?
13: Ben, juste de voir les choses claires à travers le chaos.
14: Le chaos.
13: c'est de continuer à lire la game, continuer à avoir confiance en tes habilités, ta lecture. C'est toujours plus difficile des fois dans ces moments-là. Il faut que tu calmes le cerveau.
15: C'est donc un Martin Saint-Louis très confiant, très rassurant qui s'est présenté au micro devant les journalistes ce matin. J'aime ça. J'aime ça parce que Martin Saint-Louis dégage pas nécessairement l'énergie d'un gars qui est stressé en ce moment.
16: Il a l'air très calme.
15: Il a l'air très très calme. Ça se projette sur ses joueurs, ça se projette sur les partisans. Il a parlé du fait que ça fait 6 games qu'il joue une game 7, puis sérieux, c'est vrai. Cette série-là, elle était tellement serrée, tellement intense. Le match 7 va avoir à peu près la même saveur que tous les autres. Et finalement, il nous a appris que Noah Dobson va participer à l'échauffement.
16: Exact.
15: Que ça va être une décision de dernière minute dans son cas. C'est un match 7. Si on lit entre les lignes, là, on peut deviner que Noah Dobson va jouer.
16: Ouais, puis je pense que lui aussi veut jouer.
15: Ah, ça c'est sûr. Un autre qui veut jouer, Hugo. C'est Brandon Gallagher. On va l'entendre un instant.
17: You know, bringing our best for one night, and we have a lot of trust. If we do that, we'll be on the positive side. And so.
18: Have you seen these young guys change and grow from last year experiencing playoffs against Washington to this year having confidence that they can?
17: Yeah, I mean, I definitely think you can see the confidence in this group a little bit more, a little bit less gun shy. I think going back to last year, it took us some time to... You know, to get into that series. When we got into it, you know, it was competitive, but it was competitive too late. And, you know, this year, right from game one, I mean, it's been a back and forth series against a really, obviously strong team on the other side. And, you know, like I said, I think our confidence has been growing. And, you know, at the start of the series, you give us this opportunity. I think we'd be jumping at the bit. This is an opportunity this group has been looking for, and I think, you know, we're really excited for tonight.
0: How have you guys handled the absence of Dobson, and what would it mean for him to come back tonight?
17: Yeah, I mean, Dobson's a guy that does so much for our group, I think, on both sides of the ice. So, you know, at some point here, we're going to get him back, and when he comes back, he's gonna be able to do the job for the time being. I think we really have to continue to do what we're doing. You know, guys step up, and you know, which they've done. I think all the D that have played in the series have done a little bit more, and a little bit more responsibility put on them, and we're going to need more of that.
14: So much has been made about all year about how young our group is, youngest team in the NHL, youngest team in the playoffs. Everything you just said, everything that they've experienced, do you still consider this group young?
17: Young in age, you know, I think what we've been through and the trust. I mean, most young players when they come up in the National Hockey League don't get the types of minutes that our guys have. I think them being as talented and having the potential that they have, you know, they're put into these positions here. You gain those experiences earlier, and you know, you're with experience, you know, comes that age. Things is, you know, it goes beyond how old they are. So it's. The amount of trust and confidence and belief that we have in them is as much as anyone in the league. So it's, you know, it's important with what they've been through.
14: I remember when you started in the league, you came up and you sat next to Gianta, next to
10: some young players in the dressing room or near them. I mean, how much have you been able to help guide them through this?
17: No, absolutely, and it's you never know what sort of things are going to stick. I don't think Gio understood how much.
15: Alors, Brendan Gallagher qui dit que c'est un groupe qui est beaucoup plus confiant que l'an passé. Évidemment, la série contre les Capitals, ça avait été difficile, ça avait été un petit peu un wake-up call pour les joueurs du Canadien. Pour plusieurs, c'était leur première expérience en série. Ben là, la donne, elle a changé. Oui, t'affrontes une équipe avec autant d'expérience, avec autant de vécu que le Lightning, mais sérieusement, sur la glace, ça paraît pas. Puis c'est rafraîchissant de voir un gars comme Gallagher qui, évidemment, a énormément d'expérience au sein de l'organisation du Canadien. Lui, il en a vécu des matchs 7 dans l'uniforme du Canadien de Montréal. Puis lui non plus, il a pas l'air très inquiet pour ce soir, Hugo.
1: Non, c'est inspirant. Puis quand t'es un jeune, puis t'arrives, c'est tes premières expériences de séries éliminatoires. Quand tu vois tes vétérans confiants comme ça, ben ça peut juste amener du bon. Et j'ai hâte de voir comment le Canadien va répondre ce soir, sérieusement.
15: Dans une quinzaine de minutes, on va prendre vos appels. On veut savoir ce que vous pensez du match de ce soir. C'est quoi votre prédiction? C'est quoi votre niveau de confiance pour le match de ce soir? Ça s'en vient dans une quinzaine de minutes. Mais au retour, c'est Big Georges Larac qui s'installe. Oh, qu'il en a beaucoup à dire sur le match de ce soir. Et Georges, il a sorti un autre lapin de son chapeau. Lui et Gonzo ont une autre surprise pour vous. Il va nous révéler c'est quoi au retour.
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15: Lui, je sais qu'il y a un match, qu'il a hâte au match 7 ce soir parce qu'il va encore une fois l'écouter avec le pep! Comment ça va, Big?
23: Ça va la gang. Pour commencer, je vais vous féliciter de faire un excellent travail ce dimanche. Pas de congé pour les jeunes. Vous êtes des machines. Vous divertissez le peuple. Quoi de mieux que d'écouter Olivier et Hugo au lieu d'aller à la messe? Parce que vous êtes la voix du peuple. Vous êtes écœurant.
1: On fait ça pour le peuple. Merci d'être là, Big.
23: N'importe quoi pour vous autres, les gars. Vous êtes toujours là pour nous autres. On va toujours être là pour vous autres.
15: Yes, sir. Puis bon, Greg et FX aussi, ils travaillent assez fort là, ce temps-ci. Fait que c'est une journée de congé bien méritée pour eux.
23: Ouais.
15: Toi, Georges, t'en prends jamais des congés. Puis là, ce soir, à la place d'écouter le match tranquille chez toi, ou même chose pour Gonzo de son bar avec sa famille, vous avez décidé... Non, on a rempli le Colisée la semaine passée. On va remplir un autre aréna ce soir.
23: Ouais, là, c'est parce que le match 7, on s'entend, c'est le match le plus important.
15: Ouais.
23: Puis quand tu remplis le Colisée, puis quand tu vois l'engouement avec les gens qui veulent voir des matchs en groupe avec le peuple et avec nous... Je sais pas ça va être quoi l'engouement aujourd'hui, parce qu'on s'entend, on a décidé ça la veille de la game. La dernière fois de Colisée, on a une semaine pour le mousser. Là, à la veille du match, on s'est dit pourquoi pas. Tu sais, l'Armada voulait collaborer avec La Belle et la Bœuf. Ils nous l'ont demandé. On a dit ben on n'est pas en onde. Tu sais, c'est avec les réseaux sociaux. Là, grâce à vous, c'est la première cote à la radio qui explique qu'aujourd'hui un rassemblement au centre d'excellence de Boisbriand, ouais, où l'Armada joue. Puis ce qui est le fun là-dedans, c'est que oui, l'Armada joue à 3h, la game du Canadien est à 6h. S'il y a des gens qui veulent juste aller au rassemblement pour le match canadien, comme au Colisée de Laval, ça coûte seulement 10$ par personne.
15: Wow!
23: Seulement 10$ par personne. La raison pour laquelle on fait ça, c'est pour éviter le gaspillage de monde qui font des réservations qu'ils n'aiment pas. Fait que 10$ par personne, on pourra jusqu'à 4000 personnes qui est là, puis... Vous savez, là-bas, avec concession, va être ouverte, la nourriture, tout va être là. Il y a un kiosque de photos, Gonzo et moi, on va être là avec nos chandails du Canadien, on prend des photos avec tous les gens qui vont être là. Donc, tous les gens de Laval qui veulent voir rassemblement, qui veulent pas aller jusqu'au centre-ville, parce qu'on s'entend, tu vas jusque là-bas, avec le trafic et tout, le parking.
15: Ben oui.
23: Et tu pointes gratuitement à l'aréna de l'Armada, pour 10$, tu regardes le rassemblement avec nous, l'ambiance va être le fun pour un match tellement important, tellement énervant aussi, parce que je m'entends un match serré. Fait qu'au plaisir de voir le peuple à Laval écouter le gros match du CH avec vous tous.
15: Puis là, comment ça marche pour les gens qui veulent se procurer des billets?
23: Il y a un lien en ligne qui va être procuré à 1h.
15: Okay.
23: On va donner le lien pour que les gens puissent acheter des billets juste 10$ pour pouvoir rentrer. Donc, dès 1h, faut regarder dans les réseaux sociaux. Je vais partager dans les réseaux sociaux de la station aussi. Puis ça va aller vite, parce qu'à juste à 10$ par personne...
16: Ça va s'envoler, c'est sûr.
23: Parce que l'affaire, c'est qu'il y a déjà au moins 2500 personnes qui regardent le match de l'Armada, puis qui restent pour regarder le match du Canadien. Donc, si tu fais ce calcul-là, il va rester juste 1500 billets. Fait que ça va aller très, très, très vite. Puis surtout, le monde de Laval, vous êtes à côté, là.
16: Ben oui.
23: C'est super. Regarder ça en groupe, vivre cet engouement en groupe. Puis, possiblement... faire un train.
16: Hey, ouais, là, vous allez avoir de l'espace, là.
15: Ouais, c'était cool, le Colisée, mais là, le Centre d'excellence Sport Rousseau, on s'entend un petit peu plus beau comme aréna. Je suis sûr ça va être une super belle expérience. Le train, ça va être complètement malade. Justement, Georges, là, c'est le match numéro 7 ce soir. Toi, t'as connu ça au cours de ta carrière, des matchs numéro 7. C'est comment, comme joueur, de vivre ça? Puis à quoi est-ce que tu t'attends d'une équipe du Canadien qui est peut-être... un peu jeune comparé à celle du Lightning pour ce type d'expérience-là?
23: Ben, pour commencer, le Canadien a déjà gagné 2 fois là-bas.
15: Ouais.
23: Quand tu gagnes 2 fois à Tampa, ça montre à quel point l'équipe a ta confiance de jouer là-bas sur la route. Mais pour un match numéro 7, c'est différent. Parce que même si tu dis qu'à la maison, c'est un avantage, non. Ça peut aller d'un côté ou de l'autre. C'est sûr que t'es très, très, très nerveux. Pour les gardiens de but, ils sont encore plus nerveux parce qu'un mauvais but peut coûter le match. Un mauvais but peut coûter la série. Alors que dans un autre match, un mauvais but, si tu perds le match, tu peux te rattraper. Un match numéro 7, c'est le match en lendemain. Puis c'est de là que, oui, une équipe plus expérimentée a un avantage, mais le Canadien ne joue pas comme une équipe qui a des jeunes qui sont intimidés.
15: Pas du tout.
23: Ça, je m'attends à un match extrêmement discipliné. Parce que les arbitres, surtout qu'on a critiqué depuis le début de la série, ne veulent pas avoir une instance, avoir un impact sur la victoire.
15: Ouais.
23: Donc, je m'attends pas à beaucoup de punitions. Ça va jouer à 5 contre 5. Puis vraiment, tu sais, le hockey, c'est une game d'erreur. Qui va être capable de capitaliser là-dessus? Puis jusqu'à maintenant, je trouve que le Canadien, avec la série qui est égale 3-3, a été la meilleure équipe. A été l'équipe la plus dangereuse. Et moi, je te dis, le match numéro 7... Le Lightning se fait plus vieux. La vitesse canadienne de Montréal est à notre avantage. C'est plus dur pour le Lightning. Donc, je pense que dans un match très serré, Debech va encore une fois battre Vasilevski chez eux. Puis la digne du Lightning de pas gagner en première ronde va se poursuivre, les gars.
15: J'adore. Hey, es-tu bon, Debech?
16: Non, c'est ça, là. J'allais dire, c'est seulement un gamer. Ça a pas de sens.
15: Il était écœurant, sérieux. Bon, il a donné un but en prolongation. Il pouvait pas faire grand chose là-dessus. Debech, en ce moment, il a rien à envier à Vasilevski.
23: Non, pour vrai, là, ça, là, qui aurait pu penser que notre numéro 2 l'année passée allait être pas juste notre numéro un cette année, mais un des meilleurs numéro un dans la ligne nationale.
15: Oui. C'est
23: en saison régulière, il a battu une couple de fois de suite en série.
1: Ben oui.
23: Il a fait des gros arrêts. C'est vraiment impressionnant. Dobesh est tellement impressionnant, les gars, que si quelqu'un me disait, dans le futur, Dobesh sur le gardien d'avenir et non Fowler, je pourrais y croire.
1: Oh, quand même.
15: Honnêtement, il est tellement fort mentalement, il est tellement confiant, ça me surprendrait pas non plus. Là, George, on a appris dans les dernières minutes que Noah Dobson, il va participer à l'échauffement, puis on dit que ça va être une décision de dernière minute dans son cas. Bon, c'est un match 7, on peut deviner qu'il va sûrement jouer, mais là, c'est qui sort? Est-ce que tu sors ton Arbor Jacky si Noah Dobson joue, ou est-ce que c'est Jaden Struble que tu sors de la formation du Canadien?
23: J'aimerais ça que ce soit Struble qu'on sort, mais selon moi, on va sortir Jacky parce que dans un match numéro 7, je m'attends pas à aucune échafourée, puis tu sais, du jeu physique sale là, ou des mêlées, quoi que ce soit qui pourrait faire mal à une équipe. Ça va jouer hockey aujourd'hui, les gars. Les deux équipes vont pas vouloir commettre d'erreur. L'avantage numérique du Canadien est très dangereux, c'est Lightning, le sait. Puis le Canadien sait aussi que l'avantage numérique, même si elle n'a pas été si bonne, celle du Canadien, ils le savent aussi. Donc, vu que ça va jouer au hockey beaucoup, je pense que Jacky va sortir, mais c'est sûr que Dobson va jouer. Puis ça va donner un boost à l'équipe.
1: Hey George, penses-tu qu'en fin de premier trio est arrivé, qu'il a gagné assez de confiance, qu'il comprend un peu l'espace que Lightning leur donne, puis avec les qualités là, des chances de marquer qu'ils ont eu au match numéro 6, là, ça va être enfin le match où le premier trio va débloquer?
23: J'espère, parce que normalement dans les séries, tu gagnes avec grâce à ta profondeur, ton troisième ou quatrième trio. Le premier trio, c'est vrai que toute l'année, on les a vus vraiment produire, puis là, en ce moment, c'est plus difficile. Mais sais-tu quoi? Quoi de mieux que dans un match numéro 7 de nous faire oublier le fait qu'en 5 contre 5, ils sont pas là, puis que Cole Caulfield joue héros. Peut-être que Cole Caulfield va se transformer en homme de samedi soir, en homme de dimanche soir. On l'espère, mais non, les gars, oubliez ça se continue, là. On continue les rassemblements du peuple.
15: Ben oui.
23: On continue les targets et tout. C'est pas vrai que ça se termine ce soir.
15: Hey, contre Buffalo, en plus, ce serait écœurant. Ce serait une série aussi bonne. Buffalo, ça a été une bonne rivalité avec le Canadien cette saison, là.
23: Les gars, le plus gros test pour le Canadien de Montréal, c'est le Lightning. Tu bats le Lightning, tu seras en finale de la Coupe.
15: Exact. Il
23: n'y a aucune autre équipe à part le Lightning. Tu sais, oui, on prend tes autres équipes au sérieux.
15: Ouais.
23: Mais le plus gros test dans l'Est était le Lightning. Qui avait gardien Vézina, là. Qui va gagner Vézina cette année. Alex Lyon, il est bon. Mais c'est pas Vasilevski.
15: Non, incomparable. Hey, on a eu plusieurs héros obscurs là, dans la série jusqu'à maintenant, George. Kirby Dagg, Gallagher. Est-ce que t'en vois un autre se lever ce soir puis jouer au héros pour le Canadien?
23: Je vais te dire que Carrion n'en parle pas assez parce qu'on parle toujours des mêmes gars. Là.
15: Ouais.
23: Hudson et compagnie, mais il fait tellement, il bloque des lancers, il sacrifie tellement, il est tellement bon, il est exceptionnel, ce qui fait Carrier quand il est sur la patinoire. Fait que tu sais, Carrier pourrait être un bon héros obscur. Je sais pas si Madison c'est vraiment considéré comme un héros obscur, mais lui aussi pourrait avoir une grosse différence, lui joue de grosses minutes. Mais moi, pour vrai, aujourd'hui, là, je pense que la défensive va être boostée avec le retour de Dobson.
1: Ah ouais.
23: Ça, là, c'est un gros impact. Puis même je me demande, parce que Lightning, sachant ça, s'il va pas tenter de faire la même chose avec Edmund.
15: Mm.
23: Edmund, ça fait tellement longtemps qu'il a pas joué que Dobson va être beaucoup plus up to speed que Edmund dans ce match-là.
1: Ouais, Marco avait dit un peu plus tôt à l'émission comme quoi on pourrait faire comme un retour progressif avec Dobson, peut-être pas le placer dans un rôle d'importance tout de suite. Quoi, toi, comment tu vois ça si Dobson revient au jeu? Est-ce que tu le mets tout de suite dans une position? Ouais, tout de suite dans une position.
23: Non, Dobson, c'est pas comme si on manquait un one hockey, là.
1: Non.
23: Il a patiné et tout, là. C'est juste que quand il s'est blessé, puis il jouait des grosses minutes toute l'année, fait que dû à ça, non. Il joue une grosse minute sa première paire.
15: Pendant que j'étais, George, j'ai pas le choix de te parler de tes Oilers. T'as sûrement vu leur bilan de fin de saison hier. Draisaitl, McDavid, ils avaient pas l'air contents. Ils ont l'air tannés, ils ont parlé comme quoi l'organisation elle a même reculé, que l'équipe est pas aussi bonne qu'elle était il y a quelques années. Qu'est-ce qui va se passer avec les Oilers cet été?
1: Là.
23: Écoute, au début de la saison, les gars, je sais pas si vous en souvenez, je regardais cette équipe-là, puis je disais que l'équipe était pire qu'en a passé. Elle s'est pas améliorée.
15: Ouais.
23: Tu sais, quand t'as laissé aller Holloway, puis toutes les décisions qu'on a prises, les goalers qu'on est allé chercher. Moi, c'est pour vrai, là... C'est parce qu'il y a plus de place pour le cap, même s'il y a des gars qui s'en aillent, puis c'est tellement été mal fait, puis Jarry, c'est une autre décision. Qu'est-ce que tu vas faire? Tu vas-tu le racheter? Si tu le rachètes, ça compte encore contre le cap. C'est simple. Le GM a un an pour virer ça de bord, puis je sais pas comment il va faire ça pour que Connor s'en aille pas.
1: Ouais, est-ce que tu le crois pour vrai, toi? Parce qu'ils disent dans les médias que on veut gagner, on sait, on connaît notre fenêtre en ce moment, mais ça semble pas.
23: Ils ont un an.
1: Okay.
23: Les gars, ils ont même pas un an.
1: Même pas
23: juste pour deadline l'an prochain.
1: Ouais, à fond.
23: Fait que, tu sais, cette année, il faut qu'il tire un lapin de son chapin, de son chapeau. C'est-tu Bowman qui va faire ça? C'est-tu lui qui va être encore là en poste? Je sais pas, mais la pression, elle est énorme, parce que si jamais McDavid part d'Edmonton, Draisaitl va vouloir s'en aller aussi.
1: Ben, c'est sûr.
23: Là, maintenant, t'auras plus aucune raison d'aller à Edmonton, parce que là, avec une équipe en reconstruction, là, ça va être très dur d'avoir des agents libres, puis ça va changer le hockey à jamais. Fait qu'il faut absolument que le GM trouve une façon pour commencer avec un gardien cet été, puis de trouver une façon d'améliorer cette défensive-là, parce que à chaque année, c'est toujours le même discours qu'on a, puis il faut quand même pas oublier, les gars, cette équipe-là est allée deux fois en finale de la Coupe sans goaler.
1: Exact.
23: Sans gardien de but.
15: C'est complètement fou.
1: Ça, c'est fou.
15: Hey, Skinner s'est fait tasser par Arthur Seeloves.
1: Ouais,

0: Ce serait incroyable.
1: On a de la place?
0: On a de la place en plus. Ça coche toutes les cases.
2: Pour lui, ça serait incroyable.
0: Merci beaucoup, Georges. Bon match avec le peuple ce soir. Vos billets sont disponibles en ligne dans une quinzaine de minutes. On vous souhaite le plus gros train de l'histoire.
1: S'il vous plaît.
0: Souhaite une victoire du Canadien. Et évidemment, on va t'entendre en onde avec Gonzo demain à 11h. Let's go!
2: Merci les gars. Berg. Continuez votre excellent travail, les gars. Vous êtes exceptionnels. Fait qu'on se voit demain ou ce soir.
0: Merci, Big.
1: Salut.
2: Merci, Big. Salut, Big. Berg.
0: Ben justement, parlant du peuple, c'est à votre tour. Au retour, on prend vos appels. 514-790-0919. Je veux qu'on prenne le plus d'appels possible. C'est quoi votre niveau de confiance pour le match de ce soir? C'est quoi votre prédiction? Qui va être le héros pour le Canadien
1: ce soir? Allez.
0: On s'amuse. On veut vous entendre. Appelez-nous. 514-790-0919. La tribune téléphonique du peuple commence dans 2 minutes.
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0: Avez-vous hâte au match 7 ce soir, match ultime de la série Canadien Lightning? C'est le biggest game of the year. En tout cas, Hugo et moi...

0: Moi, on a hâte et on a surtout hâte de vous entendre, de vous parler. Fait que 514-790-0919. Hugo, avec qui on commence?
1: On commence avec Bruno. Comment ça va, Bruno?
0: Hey, Bruno. Hey,
2: salut, Hugo. Salut, Ali. Ça va bien, moi?
0: Ben oui, ça va
1: ben
0: bien,
1: oui,
0: toi.
1: Ben oui, ça va, toi.
2: Ouais, pas bien.
1: Fait que c'est où t'écoutes la game?
2: Pardon?
1: C'est où t'écoutes la game, mon Bruno?
2: Ah, je voulais. Je voulais peut-être aller au rassemblement à Boisbriand, mais ça me tente pas d'arriver, là. Comme 3-4 heures d'avance non plus, là.
0: Non, non, non.
2: Je vais l'écouter. Je vais l'écouter chez nous, là.
0: Ah,
2: relax, puis les chemins, puis t'es moins tassé, puis tout, là. Fait que pas pour ça, pas cette fois-ci, c'est ça que je vais faire, là.
0: OK. T'es-tu confiant pour ce soir? T'es-tu confiant pour ce soir, Bruno?
2: Oui, je suis confiant. Regarde-moi, j'avais prévu au départ, en 6 ou peut-être 7.
0: OK.
2: On a échappé en 6. Comme ça, ça va en 7. Je suis confiant. Il y a un gars, c'est pas difficile, là. Moi, j'ai vécu, je sais plus pour avoir vécu, 86 puis 93.
0: Ouais.
2: Le bel, j'ai fait penser à Pratiquois en 86.
1: Mais
2: les arrêts qu'il faisait contre les Rangers, je n'oublierai jamais, là. Il fait penser à Rouen en 86.
1: C'est un gros statement.
2: Il est calme, il est posé, il fait les arrêts, il n'est pas stressé pendant tout. Lui, il va faire la job. Mais là, cette fois-ci, là, ça prend le premier trio, puis ça prend l'avantage numérique qui nous aide parce que on ne pourra pas survivre à un moment donné sans premier trio. Au moins, ou bien le deuxième qui éclate, puis l'avantage numérique. Là. Parce que c'est ça qui va faire la différence dans le match, d'après moi. Là. Au niveau de ma confiance, les boys, j'aime 90%, 90-92% qu'on va gagner ce match-là.
1: Ah, t'es bien premier, mon Bruno.
0: J'aime
1: on aime ça,
0: Bruno.
1: Ça.
0: On sent l'énergie dans ta voix.
2: Faut,
0: on sent que tu pètes le feu. J'adore,
1: yes.
0: Bruno.
2: Ouais,
0: passe une bonne game.
2: Un petit peu éraillé, madame.
0: Un petit peu éraillé, ben non.
1: Attention, conserve ta voix, là, parce que tu vas crier en masse à soi.
0: Ben oui.
2: Ouais, ça fait vous autres, les boys.
1: Yes, salut, Bruno.
2: Bye.
0: Yes, sir. OK, Hugo, on passe au prochain appel.
1: On passe à Michel. Salut, Michel.
3: Ah, ça va?
1: Ça va bien, toi?
3: Ah, plein d'énergie.
1: Yes, t'en vas-tu au rassemblement à soi, toi?
3: Ouais, je laisse ça plus jeune. Ben, c'est peut-être chez mon frère à Verchères. Il y a une très gros écran, on va peut-être prendre un spa, fêter ça, on va prendre un petit verre avant la game.
0: Oh!
3: Ça, c'est un spécial, là.
1: OK.
3: OK, moi, je vais te dire pourquoi je suis positif. Un, on joue mieux à l'étranger.
0: Ouais, c'est vrai.
3: Deux, Dobson rentre dans le club, ça va aider la défensive. Puis, j'ai ta prédiction, celui qui va scorer de but gagnant, ou peut-être par plus, Demidor puis Caulfield. Eux autres.
0: Ah, ouais.
3: Ouais, ouais. Ouais, ouais.
0: Ils vont se réveiller, là.
3: Puis, moi, je vais te dire, si notre premier trio ne fait rien, on va gagner pareil. Puis, je vais te dire pourquoi.
0: Pourquoi?
3: Parce que les autres trios font un job. Puis, quand tu gagnes la Coupe cette année, comme en 93, t'as pas toujours ton premier trio, c'était souvent ton troisième, quatrième trio qui te faisait gagner. Moi, je me souviens de ça.
0: OK.
3: Puis, j'ai confiance. Moi, je te le dis, là, vu qu'on a, on a une bonne fiche à l'étranger, puis je pense que la pression est pas mal plus sur le bord. Elle est sur notre bord aussi, mais il faut scorer au début de la game.
0: Ouais. Hey, je suis d'accord avec toi.
1: Ben oui.
0: L'avantage de la maison, là, ça veut rien dire pour Tampa. Ils sont 2 et 11 à leurs 13 derniers matchs à la maison en série. On les a battus là-bas. On n'est pas inquiet. Merci beaucoup, Michel.
3: Puis toi aussi,
0: bon match.
3: Gardez votre énergie. Bon, vous êtes très jeune. Puis continuez votre bon travail. Puis on aime ça, BPM Sports. J'espère qu'on va continuer longtemps. Puis on va gagner. Go, Habs, go.
1: Yes,
0: merci,
1: sir.
0: Michel.
1: Merci, Michel.
0: Gentil.
3: Merci.
1: Bon
3: bye
1: match.
0: Bon match. OK, Hugo,
1: salut.
0: On passe à qui, là?
1: Yes, on passe à Jean-Philippe et Léo. Salut, boys. Ça va bien?
4: Salut.
1: C'est quoi
4: moi,
1: vos prédictions?
4: Ouais,
1: vas-y, mon Léo.
4: Moi, ma prédiction pour ce soir, le joueur qui va... Maintenant, la victoire pour le Canadien, ce serait Evan Demidov.
0: Ah oui! Il a été bon le dernier match, hein, Evan Demidov. On sent que là, ça s'en vient. Il va enfin marquer.
4: Oui.
0: Sinon, c'est quoi ton niveau de confiance là, pour le match de ce soir? Est-ce que t'es stressé ou est-ce que t'es excité? T'es confiant? Pas pantoute! Waouh, j'adore! Moi, j'adore ton énergie. C'est très, très
5: papa
0: bon,
5: aussi,
0: ça.
5: Papa aussi, il est bien confiant.
0: Papa est confiant
5: est
0: aussi.
5: Très confiant.
0: C'est parfait. Vous écoutez le match en famille ce soir, j'imagine?
5: Oh yes!
0: Oh
5: barbecue.
0: Yes!
5: Barbecue, cet après-midi, on se fait une cabane dans l'arbre, puis après ça, on s'installe pour le match à 6h.
0: Et ça, c'est ce que j'appelle une journée parfaite. Profitez-en
5: yes,
0: au maximum.
5: Ça.
0: Bon match, on se souhaite une victoire du Canadien. Et
5: yes.
0: On veut que ça continue. Les sabres, on va les prendre aussi cette semaine. Merci beaucoup. Passez une bonne journée.
1: Oui, monsieur.
0: Go,
1: yes, go,
0: go,
1: let's go,
0: go.
5: Yes, sir, les boys.
1: Yes.
5: Beaucoup, ciao.
1: Salut, salut.
0: OK, Hugo, on a le temps encore pour quelques appels. On
1: yes.
0: parle à qui?
1: On parle à Laurent.
6: What's up, boy?
1: Salut, Laurent.
0: Hey, salut, Laurent, comment ça va?
6: Ah, ça va bien, vous?
0: Ouais. Bon, Laurent, c'est quoi ton niveau de confiance pour le match de ce soir?
6: Ben, j'étais extrêmement confiant le dernier match.
0: Ouais.
6: Ça a été un Vasilevski, il a 11, c'est correct, on lui donne. Moi, je pense qu'on devrait gagner à soir pour la très bonne raison qu'on a gagné tous les matchs impairs.
0: C'est vrai.
6: Donc, on continue même.
0: La numérologie, j'aime ça.
6: Ouais,
0: non, mais les Canadiens, t'as raison, qui ont rebondi après les défaites. Ils ont perdu un match, ils ont tourné la page, ils sont passés à autre chose.
6: C'était pas une défaite crève-cœur, l'autre, tu veux dire, dans le sens, ça aurait pu aller d'un bord ou de l'autre. On a bien joué, j'ai adoré l'attitude des gars quand ils sont sortis du speech de Saint-Louis. Le destin, ça enlève la pression. Regarde, c'est de l'expérience en banque.
0: Exact. C'est un win-win. C'est un win-win. On peut pas se plaindre de cette superbe saison qu'on vient de vivre. Puis moi, j'ai une statistique pour appuyer ton point, là, Laurent. Jakob Debbèche, ça fiche cette saison après une défaite. Il est 15-2-2.
1: Et voilà.
0: C'est bon, tout ce qu'on a besoin.
6: Mon hypothèque. Mais c'est vrai.
0: Ok, ben bon match ce soir, Laurent. On se souhaite une belle victoire du Canadien. C'est un match impair. Ils vont le gagner. Puis on s'en parle bientôt.
6: Yes, les boys.
1: Yes, salut, Laurent. Salut, on s'en va à Jean-Michel. Salut, Jean-Michel.
7: Salut, les boys, ça va?
1: Ça va bien, toi?
7: Ben ouais, boy, super. Écoute, moi, 110% confiance ce soir. Que le match à Tampa, on s'en fout. Les Canadiens sont bons à l'extérieur de la glace. Puis le joueur qui va se lever ce soir, c'est Monsieur Capitaine Nick Suzuki, un but, le but gagnant.
0: Ah ouais, Suzuki, on sent que plus la série avance, plus il est bon. Mais là, offensivement, il faudrait que ça débloque. Puis ben, ce serait exactement. Parfait ce soir. Hey, comme ça, il a fait avec le Canada aux Olympiques, tu te rappelles?
7: Ben oui, écoute, il faisait partie des meilleurs joueurs du Canada.
0: Ouais. Tu sais,
7: c'est ça.
0: Puis il avait marqué son gros but, c'était contre la Tchéquie.
7: Ouais, aussi, ouais, c'est vrai, ouais, c'était sensationnel. Écoute, c'était la série sur Sunday. Nick Suzuki, il a tout, ça prouverait encore plus qu'à partir au meilleur centre du capitaine de la Ligue nationale.
0: Très, très bien dit, Jean-Michel. Eh oui. Merci beaucoup, puis passe un bon match ce soir.
7: Merci aussi, boys. Go
0: Abs,
7: go!
0: Go Abs, go! Bien
1: salut
0: dit.
1: Jean-Michel, salut!
7: Salut, bye!
1: Yes, on passe à Martin. Salut, Martin!
8: Hey, salut, ça va?
1: Ça va bien, toi?
8: Ben oui, c'est sûr, match numéro 7, ça va être écœurant.
1: Quelle belle journée, ensoleillée en plus, c'est parfait.
0: Oui, on peut pas demander mieux.
1: Ben non! Puis ta prédiction, Martin?
8: J'ai été dans tous les événements de BPM depuis le début.
1: T'es-tu sérieux?
0: T'es un vrai, toi. T'es fou.
8: Je vais aller à Blainville aussi.
0: Wow, t'es un vrai.
1: Let's go!
8: Avec Noah Dobson qui va allumer la bougie d'allumage, ça va être incroyable.
0: Ouais, tu sors qui pour Dobson?
1: Ben ouais.
8: Ouais, moi, je prendrais Jacky parce que, d'après moi, ça brosse pas trop à soi.
0: Ouais, je suis d'accord avec toi. Dans les matchs 7, c'est ça. Généralement, les gars sont un peu plus disciplinés. T'es-tu confiant pour la game d'asseoir, là, ou sinon t'es un petit peu stressé?
8: Ben, c'est sûr qu'on est stressé, mais je suis confiant. D'après moi, ça va débloquer à soir, puis ça va être 3-1 Canadien. Pas de filet désert.
0: J'adore.
8: Pas d'overtime, pas rien. On ferme les livres, on en revient à Montréal, puis on en met feu au Centre Bell pour un autre rang.
0: Hey, ce serait écœurant jusqu'à la coupe. Très bien dit, Martin. Merci beaucoup. Bon match avec le
1: Bon match pour Martin.
0: Salut, Georges et Gonzo pour nous ce soir.
1: Yes, sir, merci.
0: Hugo, on a le temps pour un dernier appel. À qui on parle?
1: On parle à Ben. Salut, Ben, ça va bien?
9: Salut, ça va bien, vous?
1: Yes, ta prédiction, mon Ben, pour ce soir?
9: La prédiction, les Canadiens, ils vont gagner ce soir. Nous autres, pour mettre toutes nos chances de notre côté, on est allé monter, nous, puis les satellites. On est allé monter l'Oratoire Saint-Joseph.
1: Aïe!
9: C'est ça qu'il faut. On est là, on a prié pour chaque membre du Canadien qui vont jouer ce soir. Fait que je pense qu'on l'amène ce soir-là.
1: Let's go! Hein? En tout cas, on sent ta motivation juste ici, mon Ben. C'est malade.
9: Ah oui, c'est qu'il faut. Go! Go!
0: Go!
1: Toutes les gars sont là. Parlez-moi de ça.
0: Hey, vous êtes des vrais. Vous êtes du monde dédié. Puis c'est à cause de gens comme vous que le Canadien se rend aussi loin. Puis savez-vous quoi? Ça fonctionne, là, les marches de l'oratoire. Ça fonctionne, puis ça va fonctionner jusqu'en finale. Let's go, les boys. Passez une bonne journée. Bon match ce soir.
1: Let's go, boys. Salut, gars.
0: Malade. Vraiment le fun. Pour de vrai, j'adore notre enthousiasme de nos auditeurs. C'est écœurant. Hey, écoute ça, Hugo, OK? Il y a Steve qui nous écrit sur la messagerie texte. Mon meilleur ami est parti à Tampa en voiture hier à 14h.
1: Oh boy.
0: Il arrive bientôt. Il a acheté des billets. Malade. Son nom, c'est Gilbert Pinard. Il dit que c'est le plus grand fan du Canadien.
1: Ça.
0: Il est parti hier. C'est quoi? C'est à peu près 24 heures, là, la route sans arrêt pour aller en Floride.
1: Environ,
0: il le fait. Ça vous montre à quel point les partisans du Canadien sont dédiés.
1: Si c'est pas du dévouement, je sais pas c'est quoi. Puis ça, c'est de l'énergie que le Canadien a besoin.
0: Exactement.
1: Et voilà.
0: OK, on va prendre une très, très courte pause. Deux petites minutes. Dans une demi-heure environ, c'est Marco D'Amico qui s'en vient. Il y a des informations par rapport à ce qui se passe avec Noah Dobson. Il y a des idées aussi pour les trios du Canadien. Mais au retour, c'est Richard Labbé qui s'installe. Et Richard nous donne la recette pour la victoire du Canadien. Le Canadien gagne si... Richard Labbé nous révèle c'est quoi. Au retour. 100% sport.
10: match du CH en série.
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7: Olivier Paiement et Hugo Reich en remplacement de Greg Langto et FX Bénard aujourd'hui dans le Tailgate Weekend. On est très content de parler à notre mangeur de poc, Richard Labbé. Salut Richard!
8: Hey, salut messieurs, comment allez-vous?
9: Ça va super bien,
7: ça,
9: toi?
7: Ça pourrait difficilement mieux aller, Richard. Je vais être honnête avec toi. Là. Ça fait longtemps que tu couvres le Canadien. Ça fait un bout quand même qu'on a senti autant de fébrilité pour un match des séries à Montréal.
8: Écoute, parce que l'an passé, ça a été quand même assez bref. Et ouais. Je pense que tout le monde était conscient de la réalité. Là. Je pense pas qu'il y avait beaucoup de gens qui espéraient que les Canadiens puissent éliminer les Capitals. Puis évidemment, c'est pas arrivé. 2021, ben tu sais, on a le party était un petit peu coupé. Hein? On avait la pandémie, puis bon, il y avait des restrictions. Et puis là, ben c'était pas dans un cadre tout à fait normal. Alors, faut reculer là. Après ça, tu sais, je te dirais que là, on recule peut-être à 2014. Là,
7: ouais, où, peut-être là, contre les Bruins.
8: Ouais, il y avait vraiment là toute une ambiance ce printemps-là, puis le Canadien avait atteint le carré d'or. Évidemment, on n'est pas encore là pour le Canadien présentement, mais ouais, c'est pas... puis c'est drôle, là, je vais juste me permettre, là, les gars, 20 secondes pour,
7: ah oui?
8: Pour m'auto-plugger, parce que j'étais en train de finir un superbe projet sur... c'est un livre qui va paraître donc en septembre sur l'histoire du Canadien au Centre Bell.
9: Ça va être bon, ça.
7: OK, une histoire.
9: Ça fait longtemps que t'en parles, Richard, de ça. J'ai hâte de lire ça.
8: C'est ça. Puis, tu sais, en faisant la recherche pour ça, tu sais, je regarde, je passe au peigne fin toutes les saisons du Canadien dans ce building-là. Écoutez, les gars, là, il n'y a pas eu beaucoup de moments de réjouissance
7: ouais.
8: là, en
7: 30
8: ans, là.
7: Ouais, une histoire pas trop glorieuse au Centre Bell. Il y a eu certains moments... Mais ici et là, on s'entend surtout au début, quand le Centre Bell a été construit, fin 90, début 2000, c'était pas chic. Là.
8: Ouais, ben écoute, il y a eu 2010, le printemps à Lac, évidemment. Ouais. 2014, on vient d'en parler, 2021, mais à part ça, là, le Canadien au Centre Bell, le Canadien ne joue pas tard au printemps.
7: Non.
8: Alors, présentement, là, c'est sûr que c'est un gros match parce que je pense que les partisans, surtout d'une certaine génération comme vous autres, les gars, les plus jeunes, là, vous n'avez pas connu, évidemment, les grosses saisons, les grosses dynasties, les conquêtes. Ben, écoutez, je vous le souhaite, là, parce que vous avez mangé votre pain noir pas mal.
7: Donc, oui, et c'est ce qui rend cette série si excitante parce que c'est vraiment un choc de titans. Là. Deux équipes qui sont à peu près égales. Tous les matchs se sont décidés par un but. Et là, Richard, le CH va gagner ce soir. Si, c'est quoi la clé pour gagner ça ce soir?
8: Ben écoute, j'en ai établi trois.
7: Okay.
8: Il y en a peut-être 15, mais on va se concentrer sur, à mon avis, trois choses qui doivent arriver ce soir pour le Canadien, si le Canadien veut gagner. La première affaire, les gars, on ne peut pas en sortir, là, c'est l'avantage numérique.
7: Ah, ouais, ben, il faut que ce soit mieux.
8: Ah ben écoute, là, les 15 dernières présences du Canadien de Montréal en avantage numérique, c'est un but.
7: Ouais.
8: Un but. un but en 15. Ça, là, tu peux pas survivre à ça. Là.
7: Non.
8: T'as beau avoir Dobesh, t'as beau avoir... À un moment donné, ça te rattrape. Et d'ailleurs, honnêtement, là, on présentement, les gars, là, on devrait se parler du Canadien qui s'en va à Buffalo.
7: Oui.
8: Pour moi, là, la série devrait être terminée en faveur du Canadien. Ouais.
7: Surtout quand il y avait l'avance 2-0 dans le match 5.
9: Ouais, exact.
8: Ouais, il y a eu ça, puis vendredi soir, là, écoutez, Kucherov en prolongation qui se fait prendre pour une punition. Là.
7: Ouais.
8: Tu sais, les gars, là, une punition là, en prolongation, en série, dans la Ligue nationale de hockey, c'est à peu près aussi rare qu'une comète. Je veux dire, tu vois ça passer une fois de temps en temps, une fois aux 15 ans. Mais là, quand c'est arrivé, écoutez, j'étais là vendredi soir, la foule, écoute, on n'entendait rien, c'était bruyant.
9: Ben, c'est sûr.
7: Le scénario s'écrivait tout seul.
9: Exactement.
7: Là.
8: Oui, puis t'as besoin de closer, t'as besoin de conclure, t'as besoin d'arriver puis de gagner la game à 5 contre 4 puis de gagner la série à 5 contre 4. Mais c'est ça, c'est des occasions ratées que le Canadien n'a pas réussi là, évidemment, à concrétiser. Alors ce soir, là, OK, écoutez, là, vendredi, il y a eu 4 punitions de chaque bord. Mm-hmm. À soir, ça va être peut-être 2, 3, ouais. Ça sera plus que ça. Ben là, les gars, l'instant où il va y avoir un 5 contre 4, le Canadien, t'as pas le choix. Tu peux pas être 0 en 3, 0 en 4 à soir. Là, il faut absolument que le Canadien concrétise à 5 contre 4.
7: Et ce qui est frustrant, c'est que non seulement est-ce que l'avantage numérique du Canadien, il marque pas, mais il génère très peu d'attaques. Ils sont même pas capables de bâtir du momentum avec le jeu de puissance que tu peux ensuite transposer par la suite à 5 contre 5. Au contraire, on dirait que ça fait quasiment mal à l'équipe d'avoir des avantages numériques parce que ça donne absolument rien en termes de produire de l'attaque.
8: Ouais, ben tu sais, j'en parlais hier avec mon chum Greg, ici même. Puis tu sais, faut quand même donner crédit au Lightning à 4 contre 5
7: oui.
8: Parce que on tasse complètement Cole Caulfield du jeu. Cole Caulfield, là, il est le dos sur la bande. Les lignes de passe sont coupées.
7: Ouais.
8: Lui, il a presque pas d'angle. Et c'est vraiment, là, le Lightning a décidé que Cole Caulfield n'allait pas scorer. D'ailleurs, ils font une très, très, très bonne job avec ça. Et ça, ben, ça veut dire que il faut que les Canadiens soient conscients de ça. Tu sais, si tu vois bien, là, que Caulfield, il est surveillé, tu dois trouver une autre façon. Ça appartient à Martin Saint-Louis de trouver cette façon-là. Mais c'est sûr que ce soir, les gars, là, 5 contre 4, là, il va y avoir, comme j'ai mentionné, quoi, deux occasions, peut-être.
7: Ah, les arbitres vont ranger leur sifflet, c'est sûr.
9: Ben oui.
8: C'est ça. Alors, à chaque fois que tu as une occasion ce soir, le Canadien doit absolument en profiter à 5 contre 4.
9: Ouais, exact. Peut-être un peu changer l'approche, justement, Richard, tu as si bien dit. Là, c'est vrai que Cole Caulfield est complètement nivelé, mais j'ai le feeling qu'on le cherche trop aussi en avantage numérique. À quelques reprises durant la série, Van Demidov était complètement tout seul. Il a quand même un bon lancer. Lui aussi, il a la volonté de battre Andrei Vasilevski. Si je compare au jeu de puissance du Lightning de Tampa Bay, qui est plus simple, on amène plus de rondelles au filet, on crée du chaos proche de Jakob Dobesh. Ça fait en sorte qu'on est capable de capitaliser sur des opportunités. Je pense que c'est une vision dans laquelle le Canadien devrait s'enligner pour le match numéro 7, parce que c'est ça qu'on veut au final. C'est créer des occasions, créer du chaos, chose qu'on essaie de... Ben en fait, pas qu'on fait moins depuis le début de la série, mais on essaie tout le temps de chercher le jeu parfait.
7: Ouais, jouer plus simple.
8: Je trouve qu'à 5 contre 4, en tout cas vendredi soir certainement, beaucoup de nervosité.
9: Ouais.
8: Je sens les joueurs, on veut pas garder la rondelle longtemps, OK, je la passe à lui, tu sais, je sens vraiment beaucoup de nervosité, alors il faut que tout le monde se calme. Tu sais, ces gars-là, là, ils ont passé l'année à avoir du succès, là. Là, faut juste que tu reviennes à qu'est-ce qui a fait ton succès auparavant. Tu sais, regarde, on vient de nommer des gars là, qui sont sur la glace, là. Tu sais, Suzuki est sur la glace, Caulfield est sur la glace, Demidov est sur la glace, Slavkovski est sur la glace. Ces gars-là n'ont pas soudainement oublié à jouer au hockey, là. Ils savent comment jouer au hockey.
7: Ben oui.
8: À jouer à 5 contre 4. Alors ce soir, c'est vraiment important que tous ces gars-là se retrouvent en même temps.
7: Et c'est quoi ta deuxième clé pour que le Canadien aille chercher le match de ce soir?
8: Ouais, ben là, je viens de nommer quelques noms, puis ça, on n'en sortira pas, là. Tu sais, c'est le fun de dire la production secondaire, puis c'est le fun de parler de la production des joueurs de soutien, puis c'est le fun, Brendan Gallagher, puis c'est le fun, Alex Texier. Ton premier trio ce soir doit absolument se comporter comme un premier trio. Ça aussi, là, tu sais, encore une fois, tant mieux, là, si le Canadien a des héros obscurs, là, puis c'est bien correct, puis garde, c'est les séries, puis tu vas prendre un but de n'importe qui. Mais j'ai peine à croire que le Canadien peut sortir ce soir avec la victoire de Tampa Bay si on n'a pas plus de production de la part du premier trio. Tu sais, Suzuki, 5 passes depuis le début de la série. c'est bon, c'est pas mauvais. Mais tu sais, Caulfield, c'est un but seulement et ouais. c'est un but d'avantage numérique. Slavkovski, c'est pas compliqué. Là. Depuis la bataille.
7: C'est plus le même joueur.
9: Non, ouais, absolument.
7: La bonne nouvelle, par contre, c'est que j'ai vraiment trouvé que le dernier match était le meilleur de Caulfield. On a senti que même s'il n'a pas marqué, au moins il était plus dangereux. Il a eu quelques bonnes chances. Ce qu'on voyait pas de lui dans le reste de la série. Alors là, ouais. je me dis, c'est peut-être juste une question de temps avant que ça déclique ce soir, mais t'as raison, là. C'est une belle histoire, les plombiers. Tu battras pas le Lightning 4 fois à cause de ton troisième puis ton quatrième trio.
8: Ben écoute, idéalement, il faut qu'éventuellement, il faut que ton premier trio produise. Là, évidemment, ce soir, c'est pas Martin Saint-Louis qui est le dernier changement. Ça ajoute une couche de difficulté.
7: Ouais.
8: Mais il faut que ces gars-là produisent. Tu sais, c'est drôle parce que tu me parles de Caulfield. Pis même chose avec Slavkovski. Vendredi soir, c'est pas qu'ils ont été mauvais, mais c'est qu'ils ont... Tu sais, ils ont raté des filets normalement qu'ils ne ratent jamais. Là, ouais. il y a deux séquences. À un moment donné, j'ai vu Slavkovski seul à droite. Écoute, là, il y avait un espace dans le filet. Garoche ça dans vite. Après ça, Caulfield qui arrive dans l'enclave. Il y a un joueur du Lightning, c'est vrai, qui est derrière lui, là, qui lui nuit. Mais Caulfield se dépêche, lance la rondelle à côté. Tu sais, 9 fois sur 10, Caulfield met ça en dessous de la barre. Là.
7: Mais oui.
8: T'sais, alors, je sais pas, t'sais, c'est-tu les nerfs, c'est-tu la nervosité, c'est-tu la pression du moment? J'espère que non. J'espère que ces gars-là sont pas en train de nous montrer qu'ils sont des joueurs de saison puis pas des joueurs de série, parce que ça serait un problème. Alors, ce soir, ça prend absolument de cette production-là. Faut revoir le Slavkovski du match numéro 1 et faut que le Canadien revoie le Caulfield de la saison régulière. Ça, là, ça te prend ces gars-là ce soir.
9: Un peu plus tôt à l'émission, Bruno Gervais parlait d'opportunité, comme quoi Martin Saint-Louis avait identifié le match numéro 7 comme une opportunité et non la défaite du match numéro 6 comme justement une défaite, un échec. Ça va être une belle opportunité pour le premier trio de créer quelque chose, générer du momentum. On l'a vu avec Kirby Dach, qui a regardé la fin de la série. Il a été complètement incroyable. Donc, j'ai hâte de voir qu'est-ce que ça va donner, mais si on se fie au momentum qu'a généré le premier trio lors du match numéro 6, lors de certaines occasions, c'est sûr que eux personnellement, vont vouloir concrétiser aussi. Ils savent qu'est-ce qui se passe en ce moment, sont conscients de la situation.
8: Ben, j'espère qu'ils sont conscients, ouais. parce que tu peux pas, encore une fois, là, tu sais, c'est... Puis on regarde là, les triomphes là, des dernières saisons. Là, oui, il y a toujours des héros obscurs. Ça, on en
7: Ça fait partie de la réalité en série. Mais
8: c'est ça.
7: Faut que tes gros noms se lèvent. Je veux dire, ouais, Suzuki exactement. A quand même fait 100 points. Caulfield a marqué 51 buts. Puis Slavkovski a fait 70 points. C'est beau, c'est rally. Là, puis il est super efficace défensivement. Faut que tu passes par-dessus ça.
8: Ouais, puis tu sais, regardez là, tu sais, on a vu les Oilers d'Edmonton en finale là, depuis les deux dernières années. Malheureusement pour eux, ça sera pas. Mais tu sais, les Oilers auraient pas pu faire ça avec des joueurs de troisième, quatrième trio. Tu sais, ils se sont rendus là parce qu'à un moment donné, les deux superstars se sont levés puis ont répondu présent au grand moment. Ben là, c'est ça. Je pense que chez le Canadien de Montréal, c'est un petit peu la même chose. Alors, ça prend ce soir. Absolument quelque chose de la part des gars du premier trio.
7: Et là, on est pendu à tes lèvres. C'est quoi la troisième et dernière clé pour que le CH sorte vainqueur et affronte Buffalo au deuxième tour?
8: Écoute, il a été très bon vendredi, mais il n'y a pas de points au tableau. Il a été souvent très bon. Il y a une aide en 6 matchs depuis le début de la série. Je ne sais pas si vous avez deviné de qui je parle, messieurs.
9: On parle de qui, Richard?
8: Le numéro 93.
7: Oh! Ah, Ivan Demidov.
8: Ivan Demidov, vendredi, a été très bon.
7: C'est son meilleur match de la série.
9: À fond.
7: Ouais.
8: Il a été très bon. Mais, je viens de le dire, une passe en 6 matchs.
7: C'est pas assez.
8: Pas pour lui. Pourquoi? Parce que c'est un joueur d'habileté, c'est un talent exceptionnel. C'est le genre de joueur qui, normalement, te permet... Peut-être pas lui seul, là, mais qui te permet au moins de gagner des gros matchs. Quand tu as un talent comme ça, là, généralement, ça hausse ton niveau d'excellence. Ce soir, ça prend des Demidov. Tu sais, OK, des occasions, OK, il paraît bien. Non, ça prend des points au tableau ce soir. Pour moi, là, Demidov, avec son talent, une passe en 6 matchs. Tu sais, tu peux bien me dire, oui, il était bon là, puis il était bon là. OK, parfait. Attends, je reviens à ça. Là. Une passe en 6 matchs.
7: C'est pas assez.
9: Non, pas
8: ça n'est pas suffisant. Pas pour lui. C'est pas suffisant. Si Philippe Dano a ces chiffres-là, tu vas me dire, ouais, mais Dano, les mises en jeu.
7: Exact.
8: Bon, OK, parfait. Mais Demidov, on veut. C'est pas ça. Il est là pour une production offensive. Et lui, si, et puis, tu sais, tantôt, je vous disais, on devrait normalement être en train de se parler du Canadien de Montréal qui se prépare pour aller à Buffalo. Si Dimidov concrétise ses chances à 5 contre 4, la série est terminée, là.
7: Hey, Vasilevski l'a volé deux fois. Moi, par contre, ce que j'ai aimé du match de Dimidov vendredi, c'est qu'il a joué avec tout le monde. Là. Il y avait une rotation qui était constante. Martin Saint-Louis était quasiment à veille d'embarquer sur la glace et de jouer avec. Là. Il a joué avec tout le monde. Et malgré tout, il a quand même trouvé une façon d'être dangereux, de connaître son match de la série. Ouais. C'est juste que j'étais un kid de 20 ans aussi. Ouais. Il a besoin d'aide. Il a besoin de jouer avec mieux que...
9: Il a besoin d'une stabilité, en fait.
7: Il a besoin d'une certaine stabilité. Et il a connu des bons moments avec Slafkovski. Avec tout le talent qu'il a, Dimidov, il va falloir qu'il soit dangereux ce soir pour que le Canadien ait une chance.
8: Ouais, puis ça me fait, ça m'inquiète un peu parce que là, ben puis là tu l'as dit par contre, là, puis t'as 100% raison. Il y a 20 ans, là, ok.
9: On va
8: juste respirer par le nez. Mais j'allais dire, je suis légèrement inquiet parce que l'an passé j'ai trouvé en série qu'il a disparu. Ouais. Et là, maintenant je trouve qu'il a souvent disparu. Alors c'est une tendance ou c'est juste un jeune gars qui est en apprentissage? Si on peut pas répondre à cette question-là, mais ce petit bout-là m'inquiète une petite affaire. Alors, on verra, on s'en reparlera dans 2, 3, 4, 5 ans.
9: Ouais, c'est ça.
7: Tu sais, l'an passé, on lui donne un mulligan parce que ça faisait. Il avait joué quoi? Deux matchs de saison régulière, c'est correct.
9: Exact.
7: Il y a eu une saison complète dans la ligue à se mettre sous la cravate qui a été. Il va être peut-être finaliste au trophée Calder. Faut qu'il fasse sentir sa présence un petit peu plus. Puis tu parlais de l'avantage numérique, notamment tantôt. Des fois, il prend des lancers en avantage numérique, puis t'es comme, dans quel monde est-ce que ça aurait rentré? Là? Il y a un angle à peu près impossible.
9: Exact. Mais il veut trop, on dirait qu'il cherche trop le fond du filet présentement.
8: Ouais, puis je parlais tantôt de nervosité, puis faut nommer son nom parce qu'il y a eu beaucoup d'occasions, des tirs sur réception où on sent pas synchronisé. Fait que là, il passe en dessous de la rondelle, puis là, c'est un demi-tir, puis tu le vois qu'il est frustré, puis il rentre au banc, puis il claque la porte. Pis, alors présentement, Dimidov a vraiment besoin de se recentrer, mais le Canadien a besoin de lui ce soir. Encore une fois, c'est bien le fun, là. Brendan Gallagher, c'est bien le fun, Alexandre Texier, puis Bolduc, ok, parfait, mais t'as besoin de tes gars d'habilité, en particulier lors d'un match 7.
9: À fond.
7: Bon, là Richard, j'ai peur là, pour le prochain bloc que tu nous as préparé. Le Lightning gagne si... C'est quoi les clés pour que le Lightning gagne ce match-là? Mais on va regarder le verre à moitié plein aussi. Peut-être comment est-ce que le Canadien peut empêcher ça. Mais tu nous donnes les clés de la victoire du Lightning dans deux minutes. Restez là.
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7: Tout le monde a hâte. C'est le match 7, le match ultime de la série entre le Canadien et le Lightning. Il y a une fébrilité dans l'air partout à travers Montréal. Et là, Richard, il s'en vient gâcher notre parade. Il nous révèle c'est quoi la recette du succès pour que le Lightning l'emporte ce soir.
8: Ben, en fait, là, j'espère que les gens du Canadien vont écouter ça.
7: Ben parce oui,
8: qu'ils
7: évidemment.
8: Vont voir exactement ce qu'ils doivent faire.
9: Une chance que t'es là, Richard. Sérieusement, une chance que t'es là.
8: J'espère que Martin Saint-Louis est à l'écoute, là, parce que je vais lui dire ce qu'il doit surveiller ce soir, puis je chargerai même pour. Fait que ça va être gratis.
9: On se lance.
8: Écoutez, premièrement, moi, ce qui m'a vraiment frappé après le match de vendredi au Centre Bell, évidemment, après le match numéro 6, quand c'est des séries comme ça, ben il y a des joueurs du match que les clubs vont sélectionner comme ça pour venir dans la salle de presse et prendre des questions là après la rencontre. Alors le Lightning a sélectionné une couple de gars vendredi, dont Brendan Hagel. Et la première chose que Hagel a mentionné, puis je pense qu'il a parlé 5 minutes de ça, c'est le gardien de but. Il a dit nous autres, on a le meilleur gardien au monde. On le savait déjà. Mais ce soir, on a vu le meilleur gardien au monde. Ben, tu sais, ça, c'est très, très important pour Tampa Bay. Qui va être le gardien ce soir? Est-ce que ça va être la version de Vasilevski qu'on a vue vendredi? Ou est-ce que ça va être la version qu'on a vue mercredi? Mercredi, les gars, ça n'a pas été un grand match de la part de Vasilevski.
7: Non, vraiment pas.
9: Non, pas du tout.
8: T'sais, on peut parler du tir de Tekski qui était un bon tir, puis c'est parfaitement vrai. Mais le meilleur gardien au monde n'échappe pas à cette rondelle-là.
7: Non.
8: Alors, ça, là, ce soir, c'est une... Moi, là, c'est la grande inconnue ce soir. Puis, tu sais, je sais que Vasilevski, garde, il a l'expérience. Il est passé par là. Il a des bagues. En théorie, c'est censé être un avantage majeur pour le Lightning, mais je persiste à dire qu'il n'est plus le gardien qu'il a déjà été. Je sais qu'il est en nomination encore cette année pour le gros trophée des gardiens de but, mais on a vu beaucoup de hauts et de bas de sa part cette saison. D'ailleurs, quand j'étais à Tampa cette semaine, j'entendais ces critiques-là beaucoup après le match numéro 5. Beaucoup de gens qui disaient « Ah, encore le Vasilevski qui est en fin de carrière, qu'on a vu cette année, nous a coûté des matchs.
7: Ouais. »
8: Pour moi, ce soir, c'est la grande, grande clé chez le Lightning. C'est quelle version de ce gars-là qu'on va voir?
7: Moi, j'ai peur que le mauvais but qu'il a donné à Texier, ça l'a réveillé.
9: Exact, la bougie d'allumage.
7: Ouais, parce que là, dans les 6 premiers matchs de la série, dans les 5 premiers, il était correct, il était bon. Mais il n'a pas nécessairement volé de match. Là, dans le match 6, ben, clairement, il a perdu le match là, de son équipe à cause de ce but-là. Et là, je veux dire, vendredi, il a été magistral. Il a été sensationnel. C'était du vintage Andrei Vasilevski, qui a à peu près rien donné aux Canadiens. Oui, il a quand même eu quelques poteaux, mais bon, en théorie, des poteaux, c'est même pas des tirs cadrés. Fait que j'espère que c'est pas ce Vasilevski qu'on va voir ce soir, parce qu'après ça, bonne chance d'essayer de marquer plusieurs buts contre lui. Là. Ça va être un match à très, très bas pointage, sinon.
8: Mm-hmm. Oui, puis tu sais, ce qui est important de mentionner, je sais pas si vous avez vu passer l'extrait, parce que je pense que ça n'a pas été diffusé, mais Vasilevski est sorti après le match vendredi. Et il y a mon collègue et ami Pierre Lebrun, là, que vous connaissez certainement, qui a posé la question « Bon, t'es-tu content? » Là, je paraphrase, mais il a dit quelque chose comme « Bon, t'es-tu content d'avoir rebondi de cette manière-là après un match difficile mercredi? » Puis là, il l'a regardé comme « Hein? Qu'est-ce de quoi tu parles, match difficile? » Tu sais, il était comme un petit peu froissé.
7: Il a pas aimé ça.
8: Ouais, il a pas aimé qu'on dise que peut-être que mercredi, ça a pas été un bon match de sa part. Alors, tu sais, quand tu parles de peut-être réveiller un petit peu l'ours qui dort, tu sais, c'est un bon point que tu soulèves. Est-ce que dans sa fierté, il a été froissé par ce mauvais but-là, puis que là, il s'est dit « OK, puis, regarde, ça arrivera plus jamais ». Alors, je sais pas, mais moi, j'ai hâte de voir lequel des deux Vasilevski on va voir ce soir, parce que ça va avoir une très, très forte incidence sur le résultat.
7: Ouais. Et de l'autre côté, honnêtement, Jakub de Besch a rien envie à Vasilevski dans cette série-là. Alors, on risque d'avoir vraiment un vrai duel de gardien, encore une fois. OK, à part un bon match de Vasilevski, qu'est-ce qui pourrait aussi permettre à Tampa de gagner ce soir?
8: Écoute, un autre gars on parlait tantôt de Caulfield, tu sais, qui cherche le filet. Kucherov a un but depuis le début de la série.
9: Ouais, ouais.
8: Un but. Je sais qu'il y a aussi. Il y a 5 passes, ça c'est parfaitement vrai. Mais Kucherov, tu sais, c'est un gars là, de 44 buts cette saison. C'est un scoreur. Là.
7: Ouais.
8: Puis vendredi, là, je l'ai rarement vu frustré comme ça.
9: Il y a un gros poteau en plus, là.
8: Ouais, il a frappé le bâton sur la banque, la carte-porte, je sais pas combien de fois. C'est pogné avec les arbitres, il était pas content. Kucherov, vendredi, il a lancé 17 fois. je pense qu'il a lancé du parking à un moment donné. C'est vraiment... Il a atteint la cible 6 fois seulement dans ses 17 tirs.
9: Ouais.
8: Clairement, Kucherov est frustré présentement parce qu'il la met pas dedans. Il a encore une... Je sais qu'il y a 5 passes, là, mais tu sais, lui, c'est un gars que... Tu sais, dans sa tête à lui, c'est un gamer, c'est un gars qui veut faire la différence. Lui, pour lui, là, tu sais, on dit souvent une passe, un but, c'est la même affaire, mais lui, non. Lui, là, c'est... Clairement, il veut être le gars qui va faire la différence. C'est une grosse clé ce soir, parce que si le Canadien revoit le Kucherov de vendredi qui claque la porte puis qui frappe la bande avec son bâton.
7: C'est
8: qui
7: parfait.
9: C'est excellent.
8: Ça que tu veux. C'est ça que tu veux. Puis écoute, à un moment donné, les gars, je sais pas si on l'a vu à la télé, mais il y a une scène, il y a une séquence vendredi. Écoute, il est dans la zone du Canadien et là, il est convaincu qu'il est victime d'une punition. L'arbitre laisse le jeu aller. Le jeu se déplace. Il patine à côté de l'arbitre, donne de la merde à l'arbitre. Mais là, le jeu est rendu dans la zone du Lightning. Là, c'est 5 contre 4, là, parce que lui, il est en arrière.
9: Ouais.
8: Il se passe avec le ref. Et là, il rentre au banc, pas en patinant, en se laissant glisser. Fait que là, le Canadien est à 5 contre 4. Je pense, là, pendant comme 15-20 secondes, parce que Kucherov était à côté de ses pompes.
9: Il était fâché.
8: Oui, alors, pour le Canadien, ce soir, tu veux revoir ce gars-là. Tu veux revoir le Kucherov qui n'est pas content et qui baboune. Mais le Lightning veut pas voir ce gars-là. Le Lightning veut voir le gars de 44 buts cette saison. Une grosse, grosse clé, c'est ça. Si ce gars-là se lève et qu'il a de l'air du gars de 44 buts de la saison, ça va être difficile pour le Canadien. Par contre, s'il est le gars qui est pas content et qui jappe après tout le monde et qui donne la merde à l'arbitre, ça va être bon pour le Canadien.
7: Exact. Ouais. Et c'est là où le retour potentiel d'un Noah Dobson pourrait faire toute la différence.
9: Ça peut le frustrer encore plus.
7: Exact, parce que Madison fait déjà un travail formidable à être dans les shorts à Kucherov. Puis il suit partout, puis il frustre. Puis il rend ça vraiment difficile pour Kucherov d'être un joueur dangereux en attaque. Ajoute Noah Dobson et son long bâton, son gros gabarit, ça va être encore plus difficile. Donc ça va être vraiment important pour le Canadien. Rapidement, Richard, en une minute, ta troisième clé pour la victoire du Lightning.
8: Écoute, j'étais là lors du match 5 et à un moment donné, là, à Tampa, dans le building, je pensais être dans ma librairie de quartier.
7: C'est-tu plate là-bas, sérieux, là?
9: Ouais.
7: Pour une équipe
8: Écoute, c'est pas que c'est plate, mais je sais pas, la foule était éteinte.
7: Ouais.
8: Je sais pas qu'est-ce qui se passait. T'sais, j'ai vu des matchs, j'en ai vu plein de matchs à Tampa où la foule était comme quand même importante et imposante, mais là... mercredi, là, à un moment donné, là, écoute, on se parlait à nous autres, à la Galerie de Prince, on chuchotait pratiquement. Là,
9: Il
8: n'y avait pas de bruit, pas d'ambiance.
9: Ouais.
8: Ça, c'est important pour le Lightning, que ça ne se reproduise pas. Tu veux rapidement imposer le rythme. Si t'es Tampa Bay, tu veux rapidement faire en sorte que ta foule devienne, je te dirais, un point important dans ce match-là. Tu veux pas jouer dans une bibliothèque. Tu veux jouer dans un aréna bruyant. C'est l'avantage de l'Atlas. C'est le même, ça s'appelle. Il y a une raison pour ça. Alors, pour que le Lightning gagne ce soir, ben ça prend un aréna bruyant et pas une librairie.
9: Ouais, ils sont capables de répondre, les partisans. Là. Ils sont vraiment...
8: J'aime bien les librairies, en passant.
7: Bah oui, c'est le fun, un bon livre, mais ça reste que le clash avec le Centre Bell est impressionnant. Là.
9: Surtout cette saison.
7: Ouais. De l'amphithéâtre le plus bruyant de la Ligue à la Floride, où je veux dire, même si ils ont gagné 2 coupes dans quoi les 5-6 dernières années, c'est pas vraiment plus bruyant que ça.
9: Non,
7: en tout cas, espérons que la librairie soit encore là ce soir. Bon match, Richard. On souhaite une victoire du Canadien. Et évidemment, on va t'entendre plus tard cette semaine sur la grille à BPM.
8: Avec grand plaisir. Bon match à vous autres, puis on s'en parle très bientôt.
9: Salut, Richard.
8: Salut.
7: OK, dans les dernières minutes, Hugo Martin-Saint-Louis s'est adressé aux médias. Il a révélé que Noah Dobson va bel et bien prendre part à l'échauffement d'avant-match. On dit que ça va être une décision de dernière minute dans son cas. Ça, c'est toute une nouvelle, mais ça nous amène à une question très difficile. Si Dobson joue, tu sors qui? Jack Eye? Struble? Marco D'Amico Samen, il y a une opinion très intéressante là-dessus et une idée, ma foi, surprenante. Marco nous dit c'est quoi au retour.
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7: 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Et il est là avec nous, Marco D'Amico. Salut Marco.
27: Salut les gars, comment ça va ce matin?
9: Ça va toi?
7: Ça va vraiment bien. J'imagine que t'es aussi fébrile que nous là, pour le match de ce soir, Marco. Ça va-tu être le fun, ce match 7-là?
27: Ben écoute, mesdames et messieurs, si cette équipe-là va gagner une Coupe Stanley un jour, va devoir être capable de pouvoir traverser des matchs numéro 7. Donc c'est un excellent test, selon moi, pour le jeune noyau, puis de voir à quel point, que ce soit Lane Hudson, Nick Suzuki, peu importe, qui va être capable de se lever dans ce match-ci, puis aller chercher la victoire pour le CH.
7: Ouais, c'est un gros test pour une équipe du Canadien où beaucoup des jeunes joueurs ont évidemment jamais connu ça. Par contre, il y a un gars qui connaît ça, les matchs 7, lui, et qui pourrait effectuer son retour au jeu ce soir. Noah Dobson, on a appris dans les dernières minutes, qui va prendre part à l'échauffement d'avant-match. Ça va être une décision de dernière minute dans son cas. Mais là, Marco, si on fait jouer Dobson, on sort qui?
27: Ouais, écoute, pour ce qui est de Noah Dobson, on va dire que c'est une décision de dernière minute, là, mais... On se donne tous un petit clin d'œil. Moi, je serais personnellement très surpris s'il ne joue pas ce soir. Ceci étant dit, qui sort? Mais tout dépend de la stratégie de Martin Saint-Louis. Si tu restes à 12 attaquants puis 6 défenseurs, je pense que ça joue sur la troisième paire. Qui va sortir? Donc, qui de Jack Eye ou Struble sortirait de l'alignement? Moi, personnellement, ça serait Struble. Jack Eye, je trouve qu'il joue très bien depuis le début de la série. À la droite, et non son côté fort à la gauche. Donc, en ayant Noah Dobson dans l'alignement, tu vas être capable de tasser Arber Jacka à son côté fort, ce qui pourrait l'aider, spécialement côté transition.
7: Ouais.
27: Et de l'autre côté, pour Struble, je trouve qu'il fait... Il a de bonnes aptitudes, puis c'est pas qu'il a nécessairement mal joué, mais je crois que ce qu'apporte Arber Jacka est unique dans la brigade défensive du Canadien de Montréal. Et c'est un besoin quand tu joues contre une équipe comme Tampa Bay, qui, eux, ne sont pas une grosse équipe non plus. Donc, avoir la possibilité d'un Jacka et d'être capable d'utiliser son physique pour séparer le joueur de la rondelle, c'est un des seuls qui peut le faire présentement pour le Canadien de Montréal. Donc, je le garderai dans l'alignement. Mais il y a aussi l'option, personnellement je doute, mais il y a aussi l'option d'y aller avec 11 attaquants, 7 défenseurs.
7: Mmh.
27: Il pourrait, dans ce contexte-ci, sortir un attaquant. Brendan Gallagher a joué 5 minutes les deux matchs consécutifs.
7: 5 bonnes minutes, par contre, il faut y donner.
27: 5 très, très ouais. bonnes minutes.
7: Ouais.
27: Il aurait mérité un peu plus, à mon avis. Mais bof. Donc, c'est une possibilité de sortir Gallagher, d'y aller avec 7 défenseurs. Mais personnellement, puis je le dis un peu du côté anglais aussi, là, le dernier joueur du Canadien de Montréal à avoir marqué un but gagnant dans un match numéro 7, c'est Brendan Gallagher contre les Leafs de Toronto en 2021. Donc, mm-hmm. je doute fortement qu'il va être sorti de l'alignement pour un match numéro 7.
7: Et pour toi, avec Noah Dobson dans l'alignement, est-ce qu'il retrouverait sa paire avec Mike Madison? C'est la paire shutdown fiable qui affronte les meilleurs trios adverses. Ou est-ce qu'on le jumellerait plus à un Lane Hudson? Une ligne qui, ben, un duo, en fait, qui, quand ils jouent ensemble, ont été capables de générer énormément d'attaques et ont vraiment été bons, là. Ils ont pas joué souvent ensemble cette saison, mm-hmm. mais quand ils ont joué ensemble, oh, ils étaient dangereux sur la glace.
27: Moi, je pense que si Noah Dobson joue et que ses 6 défenseurs, ils veulent commencer sur la troisième paire avec Arber Jacka.
7: Ah, ouais.
27: Et
7: on va l'utiliser de manière plus restrictive, disons.
27: Pour débuter, parce qu'il faut. Tu rentres dans une série, le match numéro 7.
7: Ouais.
27: C'est pas facile, là. Il faut
7: c'est
27: le
7: pas un match pré-saison contre
27: non,
7: les
27: non,
7: Jets,
27: non.
7: là, tu sais.
27: C'est ça. Fait que moi, moi, personnellement, puis qu'est-ce que je comprendrais de la stratégie de Martin Saint-Louis, de base, tous les trios puis toutes les paires qu'on va avoir sur la stat sheet au début du match, là, vous pouvez le pitcher par la fenêtre après les premières 5 minutes du match. C'est certain qu'il va utiliser le blender pour mélanger ses trios.
7: Ouais.
27: Ça, on peut se le dire. Je crois que de donner 2, 3, 4 présences à Dobson sur une troisième paire mollo, où ce que tu vas être capable de mieux le protéger pour qu'il puisse prendre son rythme et son timing. Et ensuite, alors que la game avance, mettons, plus serré, mais c'est là que tu vas être capable de monter un Dobson pour jouer avec Hudson ou avec Matheson si le besoin est là. Donc, c'est juste pour ne pas mettre Dobson dans une position où est-ce que tu vas voir Sarah et tu veux qu'il est capable de rentrer dans cette game-là, de s'acclimatiser très bien et ensuite prendre avantage de tout ce qui est les match-ups. Parce que même si Noah Dobson, son pouce n'est pas là et même s'il n'a pas le tir qu'il avait auparavant, c'est son cerveau que tu as besoin sur la glace, sa capacité de lire le jeu, de bloquer les tirs, ce que le Canadien fait très bien sans lui d'ailleurs, mais de l'ajouter va grandement aider la situation.
7: Ouais.
27: Et aussi ses relances. C'est là où ce que le Canadien le manque le plus.
7: Ouais, c'était difficile le dernier match, hein, les sorties de zone.
27: Exactement. Les entrées de zone, pas de problème, mais les mm-hmm. sorties de zone, c'est là où ce que le Canadien a vraiment besoin d'un Noah Dobson. Même blessé, il serait tout un atout dans ce contexte-là.
7: Hey, parlant de prendre les lignes et les mettre dans un blender, tu nous en suggères toute une ce matin, Marco. Est-ce que le Canadien doit mettre Ivan Demidov sur le premier trio?
27: Ben, on l'a vu par le passé. On l'a vu le dernier match
7: ouais.
27: aussi. On l'a vu en troisième période. Slavkovski, Nick Suzuki, Ivan Demidov. Moi, ça serait tout un trio. Puis je sais que le monde sont réticents de séparer Caulfield à Suzuki. Mais je pense que personnellement, c'est le choix de faire en ce moment de séparer ces deux joueurs-là. Parce que du côté de Suzuki, je crois pas qu'il joue avec assez de vitesse pour faire de la place pour Caulfield. Et vice-versa, je pense que Caulfield joue présentement trop petit pour être capable de créer quoi que ce soit avec Nick Suzuki. Donc, vaut mieux les séparer. Et le joueur à 5 contre 5, pour moi, qui s'est démarqué le plus dans le match numéro 6, en ce qui vient de temps de se créer de l'espace et de causer du trouble pour les défenseurs du Lightning de Tampa Bay, c'était Ivan Demidov. Donc,
7: ouais.
27: pour moi, ça serait intéressant de voir ça. Puis comme je l'ai dit, c'est une suggestion. Ces lignes-là, vont, ces trios-là vont être dans le blender tout le match. On va se dire, là, spécialement avec le fait que les Canadiens n'ont pas le dernier changement, ils vont continuer à faire des, à jouer des jeux avec John Cooper. Puis on peut même voir un deuxième trio éventuellement de Philippe Dano, Cole Caulfield puis Josh Anderson, puis je serais même pas surpris.
7: Ouais, Martin Saint-Louis a toujours eu tendance à être un petit peu conservateur pendant les matchs, à pas trop changer ses trios. Là, dans le dernier match.
27: Durant la saison régulière.
7: Pendant la saison régulière. Puis je veux dire, dans le dernier match, là, à peu près tout le monde a joué avec tout le monde. Canadien a sorti son line-up sur les réseaux sociaux avant le match. Ça a duré à peine 30 secondes. C'était la même chose dans le match numéro 5. Alors, il faut s'attendre à avoir beaucoup d'expérience. Puis de toute façon, t'as pas le choix. Puis si t'en as un qui t'en donne plus ce soir, tu vas le faire jouer davantage. Tu vas le faire jouer avec tes gros canons. Et si jamais, je sais pas, hypothétiquement, tu vois encore que Caulfield, même si t'as mieux dans le dernier match, mais ça marche pas, ça se peut qu'il joue moins. Parce que c'est un match sans lendemain. T'as pas le choix de tout essayer, de lancer le lavabo, comme ils disent en anglais. Puis au pire, si, je sais pas, Slafkovský joue 23, 24, 25 minutes ce soir, ben ce sera ça.
27: Ok, excuse-moi, juste d'imaginer un lavabo qui est en train de passer sur la glace.
9: Ah non, c'est pas réalisable pour
7: on
9: toi.
7: On sait jamais.
9: C'est
27: très réalisable. Ça prend juste une salle de bain qui fait défaut.
7: Exactement.
27: Mais moi, ce que je dirais, c'est, tu regardes le match numéro 6, la première période avec 15 trios différents. 13 combinaisons de trios
7: en
27: différents.
7: En une période.
27: Juste pour vous donner une idée.
9: Exact.
27: Dans une période. Et dans une période où il n'y a pas eu de pénalité.
9: Non plus.
27: Donc, pensez-y bien, là, c'est ça. Donc, pour moi, je pense que ça va être un blending tout le long du match. Mais moi, une des choses que je pense qui va être nécessaire pour ce club-là, peu importe qui joue avec qui, c'est le temps pour que le Canadien s'adapte à la réalité des séries et qu'ils apportent la rondelle dans la zone payante.
7: Ouais.
27: Parce que Vasilevskiy, durant toute cette série, les buts qu'il a laissés rentrer, la grande majorité, tout autour du demi-cercle.
9: Ben, c'est ça.
27: Tout autour.
9: Puis tu sais, on disait tout le temps que le Canadien, défensivement, une de leurs qualités, ça a été de garder les choses simples. Tu sais, on limite les dégâts, on sort la rondelle rapidement. Mais c'est peut-être quelque chose qu'on devrait attribuer à l'attaque. Fait que si tu fais bien de le mentionner, Marco, parce que c'est vrai, amène des rondelles au filet. Fais en sorte que Vasilevskiy doit être pris au dépourvu, tu sais.
7: Puis écoute, dans le match 6, les deux gardiens étaient imbattables.
9: Exact.
7: Comment est-ce que Lightning a finalement réussi à marquer un tir dans l'enclave, un rebond, puis Gonçalves se sauter là-dessus?
9: Mais on sait jamais.
27: C'est ça le problème. Puis si tu vas avoir un joueur qui va vraiment se lever dans ce match-ci, ça va être un joueur qui va aller au filet. Parce que si tu regardes le Canadien de Montréal, ils sont capables d'avoir la possession pendant un petit bout en zone offensive. Ils sont capables de mettre la pression constante en zone offensive. Ils sont capables de faire circuler la rondelle en zone offensive. Le problème est toujours le même. S'il y a un tir de loin, il n'y a personne qui est dans l'enclave pour le rebond ou il n'y a personne devant le gardien pour utiliser comme écran pour déviation ou quoi que ce soit. Donc, si Vasilevskiy peut voir la rondelle 9 fois sur 10, il va l'arrêter. Puis quand il joue hier, comme il jouait en vendredi, ben ça c'est peut-être 9.99999 fois sur 10, il va l'arrêter. Donc
9: exact.
27: Ça prend beaucoup plus de chaos devant le demi-cercle de Vasilevskiy pour que le Canadien ait du succès ce soir. Puis ça, c'est le gros ajustement que plusieurs clubs de saison régulière, on pense aux Hurricanes de la Caroline, qui ont été étiquetés ainsi, mais on voit tous leurs buts récemment, tous les buts de Logan Stankoven, tout autour du demi-cercle du gardien.
7: Dans le match 1, Marco, Juraj Slafkovský a été le héros. Kirby Dach l'a été dans le match 3.

0: Ouais. Parce qu'il a été nommé le joueur par excellence, le
1: Ben oui.
0: MVP. Que ce soit quand que les deux séries où il était recru et à sa deuxième année avec le Canadien en 2020 et 2021, où il a été le joueur le plus électrisant sur la glace pour le Canadien de Montréal à un jeune âge, c'est le temps d'aller chercher ce deuxième vent. C'est le temps de prendre cette équipe-là et le mettre sur ton dos. Et si le Canadien va avoir du succès, c'est parce que le premier trio va débloquer et ça passe par Nick Suzuki.
2: Et ce qui est rassurant, c'est qu'on sent que plus la série avance, plus Suzuki prend ses aises. Mmh. Peut-être pas nécessairement sur la feuille de pointage, mais il est vraiment en contrôle, transporte la rondelle, il s'implique même physiquement, gagne ses mises au jeu.
0: Ouais.
2: Là, faut juste que ça déclique. Faut que ça débloque, puis il a montré dans le passé qu'il est capable d'être clutch.
0: Il faut être clutch, puis il l'a démontré par le passé qu'il était capable de l'être. Ouais. Le nombre de buts qu'il a marqué de dernière minute ou en prolongation
1: aussi,
0: et ça, c'est un joueur qui est très clutch, qui a le sang très froid.
2: Oui, très très
0: mais
2: froid.
0: Mais là, tu es arrivé à un autre niveau, parce que si tu vas être le capitaine du Canadien de Montréal, tu veux éviter le piège Austin Matthews, parce que
1: le capitaine n'est pas là pour se lever au bon moment. Ouais, exact.
0: C'est ça. Tu as besoin d'être le capitaine qui se lève.
1: Exact.
0: Et à date, défensivement, il fait très bien. Je pense qu'il aurait pu avoir une coupe de points si Caulfield et Slavkovski étaient un peu plus chanceux.
1: Ouais.
0: Même chose avec Demidov, le match numéro 6. Mais je crois fermement que ça va être à lui de créer cette offensive-là, d'apporter la rondelle au filet. Parce que vraiment, pour moi, ça passe par Nick Suzuki. Le manque de profondeur, de qualité au centre de cette équipe-là, ça va forcer Nick Suzuki de devoir monter son jeu vraiment d'un cran et de prendre le contrôle de cette série. S'il est capable de faire ça, il y a des très bonnes chances que le Canadien joue Buffalo mercredi soir.
1: Ouais, et puis en voyant la qualité des chances du dernier match du premier trio, je pense qu'on est en compréhension de cause de l'espace qu'on a d'accorder de la part de la défensive du Lightning. Donc là, on commence à être créatif. Ça a pris du temps, mais là, on est là. Donc ça va être important de concrétiser au match numéro 7. Là.
0: Puis je vais y aller un step de plus. La grosse différence avec le trio... Le premier trio, le dernier match, le Lightning de Tampa Bay était très agressif en zone neutre, ce qui ouvrait le haut de l'enclave en zone défensive. Donc, si le Canadien, spécialement le premier trio, c'était une difficulté de leur côté jusqu'avant le match numéro 6, l'entrée de zone avec possession.
1: Ouais.
0: Si le Canadien sont capables de rentrer en zone avec possession et avec pace, avec vitesse.
1: Exact.
0: Ils étaient capables de percer la brigade défensive du Lightning. Et ça faisait partie de leur marque de commerce toute la saison. Donc, s'ils sont capables de retourner à cet aspect-là et de prendre le hit, prendre la mise en échec pour faire le jeu, ils vont être capables de trouver la brèche dans la défensive du Lightning.
1: Exact. C'est des joueurs qui ont le momentum pour être capables d'encaisser cette mise en échec-là et de continuer à générer un momentum offensivement. Je suis d'accord avec toi.
0: Exact. Puis, écoute... Ça va passer par le jeu de transition, puis je pense que c'est là où l'ajout de Noah Dobson va avoir son plein effet.
2: Merci beaucoup, Marco. Bon match ce soir. Et on va évidemment t'entendre réagir par rapport à tout ça cette semaine dans tous nos shows.
0: Ben, demain
2: à
0: matin.
2: BPM.
1: Ben oui, demain matin.
0: Demain matin à 7h du matin.
1: On est là.
2: C'est toi à 7h du matin demain. Bon, parfait.
1: On est là.
2: Réaction à chaud de Marco D'Amico. J'ai déjà hâte. Merci, Marco. Passe une belle journée, une bonne soirée, un bon match. Et on t'entend demain.
0: Avec plaisir, les gars. Bonne soirée à tout le monde et bon match aux partisans.
1: Salut, Marco.
3: Go, Habs, go!
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10: Oh, ça s'en vient! La sentez-vous, la fébrilité, l'excitation dans l'air. Le match canadien Lightning, le match ultime, le choc de titans qui prend fin ce soir entre les deux équipes. Et là, Hugo, j'ai une bonne nouvelle.
11: Oh boy!
10: Parce que Adèle, le chien de Gilbert, qui fait des prédictions depuis le début des séries pour Mondou, ben elle a prédit une victoire du Canadien et Adèle est bonne.
11: Adèle est super bonne depuis le début.
10: Elle est 4-2 depuis le début de la série.
11: Vraiment, vraiment. En plus, elle a hésité, vous irez voir sur les réseaux sociaux, elle a hésité, oh, elle revient vers le Canadien.
10: C'est ça, parce qu'elle voulait s'assurer de faire le bon choix.
11: Exactement.
10: Fait que Adèle prend le Canadien. Moi, je prends le Canadien. J'ai l'impression que ça va être un match, encore une fois, très serré, à bas pointage.
11: Ouais.
10: Moi, je dis 2-1 Canadien.
11: Oh, moi, j'aime ça. Moi, je pense que, moi aussi, je prends le Canadien. Je vais 3-1, moi.
10: Parfait. But dans un filet désert.
11: Exact. Ça va être serré tout le long, Ali. Tout le long.
10: Et celui qui va se réveiller ce soir, c'est Cole Caulfield. Il a été assez invisible pour la série en général, mais il a quand même marqué un but dans le dernier match, beaucoup plus dangereux que dans les autres. Et j'ai l'impression qu'il va finalement se réveiller ce soir, Cole Caulfield. C'est qui ton héros du match, toi?
11: Moi, c'est Josh Anderson. Deuxième but, pardon, du match, ça va être lui. C'est sûr et certain. J'ai le feeling que là, ça fait une coupe de match un peu plus silencieux. Donne le bain, allez.
10: Et bien évidemment, il y a Noah Dobson qu'on va suivre de près, une décision de dernière minute dans son cas. Est-ce qu'il va jouer? Il devrait jouer en temps normal.
11: Il faudrait.
10: Et qui va sortir de l'alignement? Ben, ça, c'est une grosse question après. Mais ça va faire énormément de bien avoir Noah Dobson. Merci beaucoup, Hugo, pour cette belle émission. Ce fut un réel plaisir de remplacer Greg et FX. Un congé bien mérité pour
11: eux. Ben oui, travaille fort, les gars.
10: Vous allez les entendre demain en onde, évidemment, dans le tailgate. Toute la grille va être là pour réagir à ce match numéro 7 dès 5h54. Le club du matin va être là, 100% max. Lara Gonzalez. Et là, si les Canadiens gagnent ce soir, ils repartent sur un autre streak, là, Greg et FX, parce que la série contre les Sabres, ils vont continuer d'être là la fin de semaine, Greg et FX. C'est ce qu'on souhaite. Fait que bon match, tout le monde. Profitez-en. Amusez-vous. Et on se souhaite une victoire du Canadien.
11: Yes, sir.
10: Bye.
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3: Bon dimanche tout le monde, bonjour de match numéro 7, match ultime de la série entre le Canadien de Montréal et le Lightning de Tampa Bay. Olivier Paiement à la barre de l'émission aujourd'hui pour les 4 prochaines heures. Je suis vraiment content d'être là en cette journée spéciale. J'imagine que je suis pas le seul qui a eu de la misère à dormir hier soir, on a tous hâte à 18h pour cet affrontement entre le Canadien et le Lightning. Merci d'être à l'écoute de l'émission aujourd'hui, que ce soit à Montréal, au 91.9, à Québec, au 100.9, à Gatineau, au 96.5, sur l'application mobile de BPM Sport et bien évidemment sur notre diffusion en direct sur YouTube. Je suis accompagné par mon bon ami Hugo Reich aujourd'hui. Salut Hugo, comment tu te sens là?
4: Salut mon Ali, ça va super bien, je suis plus capable. On dirait que le scénario était parfait pour se rendre au match numéro 7. Là, on est là.
3: On est là, là.
4: C'est jour de match!
3: Enfin,
4: enfin,
3: quelle série épique, quelle série incroyable, et on a enfin le dénouement de tout ça ce soir, bien évidemment. On a une grosse émission pour vous aujourd'hui, ça part fort. On va en parler de ce match-là avec Bruno Gervais. On va mettre la table en long et en large pour cet affrontement entre le Canadien et le Lightning. On va discuter de ce qui s'est passé ailleurs dans la Ligue nationale de hockey. La série de deuxième tour entre les Flyers et les Hurricanes qui a déjà commencé hier. Bilan de fin de saison des Oilers. On va parler de ça dans Focus LNH. On va parler de la journée du Canadien. Il y a une rumeur qui circule.
4: Mm-hmm.
3: Comme quoi un joueur d'une importance capitale pourrait effectuer son retour dans l'alignement du Canadien ce soir. On va discuter de ça. Les mangeux de puck avec Richard Labbé. Richard nous arrive avec deux scénarios super intéressants pour sa chronique. Le Canadien va gagner si, 3 petits points. Ou le Lightning va gagner si, 3 petits points. Ça se passe dans un peu plus d'une heure. Marco D'Amico, bien évidemment, l'insider le plus redoutable de toute la planète hockey. Georges Larraque va faire un tour aussi pour nous parler du match de ce soir. Ils ont encore un gros événement, les gars. Ça leur tentait pas de se prendre une soirée off, de regarder le match bien relax. Ils sont pas capables.
4: Personnellement, je pense qu'ils sont pas capables.
3: Il va nous parler de ça et bien évidemment, on va mettre la table pour le match. On va prendre vos appels aussi un petit peu plus tard à l'émission. Mais sérieux, là, on a fait beaucoup de blagues là-dessus cette année. C'est le vrai biggest game of the year. Là, là, c'est officiel, c'est ce soir, Hugo.
4: Ouais, puis pour vrai, parmi toutes les séries, là, on savait que l'affrontement Canadien-Lightning, ça allait être le plus serré. Mm-hmm. Et certains diraient même que le gagnant de cette série-là serait celui qui pourrait représenter l'Est en finale de la Coupe.
3: Ben, c'est peut-être même une finale de conférence avant une finale de conférence, mais tu as raison que sur papier, cette série-là, elle pourrait littéralement pas être plus serré. Évidemment, les deux équipes ont terminé à égalité en saison régulière avec 106 points. Mais même en série, tous les matchs se sont décidés par un seul but d'écart. Ça, d'ailleurs, c'est une première dans l'histoire du Canadien.
4: Ouais.
3: Une histoire qui date quand même de 1909. Et même la série dans son ensemble. Il y a eu une égalité au pointage dans 66% des minutes de cette série. Le Canadien a mené pour 27%. Et le Lightning a seulement mené pour 7%. Malgré tout, c'est 3-3. Malgré tout, on a un match numéro 7 ce soir entre le Lightning et le Canadien. J'ai hâte. J'ai vraiment, vraiment très, très hâte. Et je pense que ça fait longtemps que le Québec, que les partisans du Canadien ont eu aussi hâte pour un match des séries. Là. Je retournais dans mes souvenirs hier. Tu sais, évidemment, il y a eu la finale de conférence contre Las Vegas, en 2021, le match 6, la Saint-Jean, c'était un match très anticipé. Mais un match numéro 7, là, un choc de titans entre deux équipes qui sont à peu près égales à tous les niveaux, ça fait au-dessus de 10 ans qu'on a vécu ça à Montréal.
4: Non, facile, facile. Et qu'est-ce qui est le plus intéressant là-dedans, justement, c'est de voir par la suite qui va être capable d'avoir le dessus. Est-ce que ça va être la vitesse, la jeunesse qui vont être capables de fermer la porte et de soit maintenir une avance ou garder une certaine cadence, ou ça va être le Lightning de Tampa Bay qui se fie sur son historique de championnat, qui vont être capables de conserver cette identité de club-là avec des gagnants, parce qu'il ne faut pas le nier, Oli, 11 gagnants de la Coupe cette année dans cet alignement-là.
3: Incroyable quand
4: c'est
3: même.
4: C'est fou, là. Ils savent comment remporter une série.
3: Alex Newhook.
4: Exactement. Donc, c'est un gros clash, mais c'est vraiment, vraiment un affrontement intéressant. Puis de voir si le Canadien est capable de passer au deuxième tour. On connaît déjà notre adversaire. Ça va être de voir si on va être capable de maintenir la cadence.
3: Donc, pour ceux qui se le demandent, là, oui, Hugo et moi, on remplace Greg et FX aujourd'hui. J'écoutais les gars hier. Là, ils étaient sur leur 20e journée consécutive en onde. Évidemment, ils travaillent super fort. Donc, c'est un repos très mérité pour eux aujourd'hui. Ouais. Ils vont être de retour demain dans le tailgate. Et si le Canadien bat le Lightning et affronte les Sabres au prochain tour, ben justement, ils vont être en onde la fin de semaine prochaine. Hugo, on part notre émission de match ultime Canadien contre Lightning, 3 mai 2026. Et pour justement mettre la table pour cet affrontement entre le Canadien et le Lightning, on commence l'émission en discutant avec l'ancien défenseur de la Ligue nationale de hockey, analyste à RDS, Bruno Gervais. Salut Bruno!
4: Bruno n'est pas là encore, monsieur. Bon. Bruno n'est pas là, Bruno n'est pas là encore, mais il devrait s'en venir sous peu. Mais quand même, tout ça pour dire que justement, là, cet affrontement-là, on s'en va dans la bonne direction. Je vais aller chercher Bruno là, rapidement. Là,
3: ouais, gros match, évidemment, entre le Canadien et le Lightning ce soir. Si vous voulez encore quelques faits intéressants sur le match, là, ça pourrait littéralement pas être plus serré. Comme je l'ai dit, c'est la série la plus serrée de l'histoire du Canadien. C'est la... seulement la 6e fois dans l'histoire de la Ligue nationale de hockey que les 6 premiers matchs d'une série se sont décidés par un but, et 2 fois les 7 matchs d'une série se sont décidés par un seul but. Alors, on verra si c'est encore le cas ce soir, là, cette série-là, qui n'aurait pas été plus serrée que ça. Il est là, Bruno. Voilà, ça commence. Bruno Gervais, salut Bruno, comment ça va?
2: Hey, bon matin la gang, bon matin.
4: T'as l'air énergétique,
3: ouais,
4: mon Bruno.
3: Es-tu fébrile? Es-tu aussi fébrile que nous, Bruno, là?
2: Parler, oui. Moi, j'étais nerveux, ben raide. J'avais hâte de vous jaser. Là, j'étais dans la salle d'attente. Ça connectait pas. Je suis venu stressé. Là, je me suis mis à suer. Ça allait pas bien. Je dis, les gars, qu'est-ce que vous faites? Là, je suis tellement content de vous parler.
3: Parfait. On est là. C'est ça l'important. Écoute, toi, t'en as vécu des matchettes dans ta carrière en tant que joueur à plusieurs niveaux différents. Comment est-ce que c'est différent, là? Cette intensité-là, évidemment, c'est pas un match comme les autres, mais comment est-ce que la préparation... elle change, puis est-ce que c'est un gros stress qui un peu change la donne pour les joueurs?
2: Tu sais qu'il y a un combat qui se crée à, justement, c'est la même chose. C'est le même match, c'est les mêmes règlements, c'est le même jeu, la même superficie, c'est la même affaire. Mais c'est tout est amplifié parce que là, le résultat de ce match-là, l'impact qu'il a. Puis le problème, c'est que tu es à côté, là, tu es au dernier match. Fait que tu sais, c'est soit que tu es en vacances, ou que tu continues. Mm-hmm. Fait que c'est dur, c'est que mentalement, l'athlète se projette. Puis la seconde que tu te mets à te projeter dans les scénarios, que ce soit positif ou négatif, ça amène toutes sortes d'émotions, mais c'est hors de ton contrôle. T'sais, toi, tu contrôles juste ce qui va arriver dans ce match-là. Fait que tu te bats à dédramatiser, à simplifier, à rendre ça, là, juste, c'est meat potato, that's it. Juste, je m'occupe de ma petite recette, puis c'est tout. Tu essaies le plus possible. Mais c'est une sieste d'avant-match qui est difficile. T'es tout seul avec toi, t'es tout seul avec tes pensées. Puis la seconde que t'es tout seul avec tes pensées, c'est là que ça se met à bifurquer puis ça aller dans toutes ces directions-là. Puis des fois, t'essaies de la ramener. Ton but, c'est de la ramener dans le positif. Mais tu sais, c'est facile pour être un joueur du Canadien de se dire, puis mettons un gars qui a manqué une occasion. Crime, on venait 3-2. Puis là, on passe le match le 6, puis là, il faut se retrouver match 7.
3: Les scénarios repassent dans leur tête, là, de chaque moment
4: ben,
3: de la
4: c'est
3: série.
4: Sûr, c'est sûr.
3: Il aurait peut-être pu faire la différence.
2: Puis, tu sais, c'est que tu te bats avec ça. Je te mets ma deuxième année professionnelle, on joue contre Wilkes-Barre, Marc-André Fleury, Max Talbot, on était en séries éliminatoires. Nous autres, on était 10 gars qui étaient redescendus des Islanders pour aller faire les séries. Fait que c'est une équipe bien différente de la saison. Puis Wilkes-Barre, c'était la grosse équipe. Mais on mène 3-2 quand on revient à la maison pour jouer match 6. Mm-hmm. Match 6, on est en prolongation, on a une pénalité. Puis j'ai réussi à avoir une occasion là, où je crée un surnom. Mettons, on attaque leur joueur, puis on crée un surnom. Puis je reçois la rondelle tout seul dans l'enclave devant Fleury. Puis là, lui, il sort tout. Puis moi, j'essaie de tirer côté bouclier, entre le bouclier et la jambière. Il l'effleure, elle pogne l'extérieur du poteau, elle revient de l'autre bord. Puis sur ce powerplay-là, il score, puis il gagne le match 6. Puis on retourne à Wilkes-Barre pour un match numéro 7. Ça a été une série, là, les 7 matchs décidés par un but. Puis finalement, c'est Wilkes-Barre qui a gagné chez eux le dernier match. Puis tu vois, ils ont perdu en 4 la série d'après. T'sais, c'était une série là, hyper intense.
5: Ben oui.
2: Mais moi, quand je fais ma sieste là, pour le match numéro 7, là, je vais juste me dire, hey, on était up 3-2, on serait déjà passé à l'autre tour. T'sais. Puis là, tu revois le tir, qu'est-ce que j'aurais pu faire? Non, arrête. Faut que j'arrête de penser à ça. Puis c'est dur d'être seul avec tes pensées.
6: Mais justement, dans ce genre de circonstances-là, où d'un côté, t'as le Lightning, been there, done that. Là. Eux, ils en ont gagné des coupes, des matchs 7, ils savent c'est quoi. Alors que le Canadien a une formation beaucoup plus inexpérimentée. Oui, t'as quand même quelques vétérans, même les Suzuki et Caulfield, ils en ont eu. Mais pour la majorité des joueurs, c'est nouveau. L'expérience contre l'inexpérience, est-ce que ça peut être un facteur dans un match 7 comme celui auquel on a droit ce soir?
2: Oui, ce facteur-là, c'est que le déjà, parce que le match de ce soir n'a aucun lien avec ce qui s'est passé, même dans les 6 premiers matchs, mm-hmm. puis dans la saison, puis dans les autres années précédentes. Ce que ça l'amène, c'est ça un peu. Parce que quand tu vas, là, t'sais, rappelle-toi quand tu étais dans ta première date. La première fois, tout te vient comme gros. Puis là, tu sais, tu viens, t'es énervé, puis les émotions, puis là, tu fais une gaffe, puis là, t'sais, tout devient gros. Mais quand ça fait plusieurs fois que tu le vis, tu deviens un peu plus à l'aise parce que tu dédramatises, tu réalises que, hey, tu sais, c'est pas si grave que ça. Tu sais, mettons, je fais un petit pet dans l'auto, je suis capable de le camoufler, c'est pas grave. Hey, ça passe, j'ai mes trucs, j'ai mes points de repère, tu sais.
5: Ouais.
2: Fait que c'est un peu ce que l'expérience amène, c'est que tu l'as déjà vécu, puis tu le sais que ça n'ira pas comme tu veux. Puis t'as beau avoir le plan, puis ça se peut qu'il y ait un mauvais call, puis ça se peut que tu fasses une erreur, mais c'est pas grave. Il y a des façons de revenir, puis c'est loin d'être fini. Puis tu sais, ta tête te fait dire, je l'ai vécu, j'ai hâte de voir celle-là, ça va être quoi, mais j'ai les outils pour réagir. Quand tu l'as jamais vécu, c'est là que tu te laisses emporter, puis là, t'as la frénésie, puis t'as tout ce qui est autour, puis tout le bruit que tu essaies de bloquer le plus possible. Puis là, t'es là, hey, tabarouette, un match numéro 7, tranquillement, t'oublies que c'est la même affaire, que c'est, tu sais, de dédramatiser tout ça, de désamorcer cette espèce de grosse bombe-là. Hey, ben non, c'est un autre match. Il y en a qui sont capables de faire, parce que ces gars-là, peut-être c'est pas un match numéro 7 dans la Ligue nationale, mais ils en ont vécu d'autres. Ils ont vécu des conquêtes ailleurs, ils ont vécu d'autres choses, que ce soit au niveau international. T'as plein de bagages que tu peux aller chercher pour voir, hey, ce match-là, quand j'ai la boule dans le ventre, je fais quoi? Tu sais, est-ce que dans mon warm-up, tu sais, je prends un peu de temps, est-ce que j'en discute, tu sais, avec un autre, est-ce que je ris un peu, je fais, tu sais, il y a plein d'affaires qui peuvent découler de ça, qui te permettent de, c'est pas si grave que ça. Puis c'est là que la routine d'un athlète, elle devient super utile.
5: Ouais.
2: Parce que là, tu fermes ton cerveau, tu fais juste faire, je sais que quand je fais ça, ça va bien. J'ai pas besoin de me dire, là, ça me prend mon meilleur match au monde, qu'est-ce qu'il faut que je fasse? Non, t'as ta routine, t'as ta recette de succès, puis tu restes accroché là-dessus.
6: Et c'est là aussi où un Martin Saint-Louis qui, lui, bon, il a pas été là comme coach, mais comme joueur, lui, ça peut faire la différence. Pas Martin Saint-Louis, le coach ce soir, mais Martin Saint-Louis, le psychologue, qui même après le match 6, on l'a entendu dire, c'est notre destin, et le fait d'envoyer ce message-là aux joueurs du Canadien qui l'ont répété après dans les médias, c'est une présence très rassurante pour les plus jeunes joueurs de l'équipe, avoir un gars comme Martin Saint-Louis.
4: Puis la pression va tomber, c'est sûr et certain aussi. Là, le Canadien a eu beaucoup de succès sur la route cette saison, donc ça peut quand même être un scénario idéal.
2: Ben, dans une série, tu as tout le temps ce jeu-là de la pression, puis tu veux mettre ça sur l'adversaire. Puis quand tu es un peu négligé ou tu n'as rien à perdre, tu es bien plus dangereux. Fait que c'est un peu la mentalité. Moi, j'ai adoré la façon qu'il a approché ça après match numéro 6. Tu sais, à mes yeux, Martin, puis je te dis, on est un peu plus collé là-dessus, il devrait avoir son nom pour le candidat au Jack Adams.
5: Ouais.
2: Ce qu'il fait depuis le début qu'il est là. Puis ce genre de choses, ce qu'il a fait avec Kirby Dach, ce qu'il a fait avec Gallagher, ce qu'il a fait avec Anderson l'année passée, avec Newhook, avec Slavkovski, c'est phénoménal ça. Puis je rajoute à ça ce qu'il a fait après le match numéro 6. On dirait qu'il a désamorcé même les partisans, les médias,
5: exact,
2: tout le monde qui était autour. Puis il a viré menace. Parce que là, tu peux perdre une série, tu menais 3-2, puis tu sais, rappelez-vous, il y a des matchs que le Canadien a perdu qui aurait pu gagner.
5: Non, oui.
2: Il menait 2-0 à Montréal. Tu vas pouvoir trouver toutes les affaires qui avaient tabarouette, ils l'ont échappé. Il a viré cette menace-là d'échapper cette série-là en en opportunité. Mm-hmm. Hey, on a un match numéro 7. C'est notre destinée. Ces gars-là, il faut qu'ils vivent. On a une belle opportunité. On réussit à avoir un match numéro 7 pour ces gars-là, puis qu'ils vivent. Fait que là, c'est, tu sais, tu mets l'enfant sur vivre un match numéro 7. Mais comme athlète, c'est pas dur, ça. Hey, ben ouais, j'ai juste à vivre le match. C'est malade. Ouais. C'est cool. Puis là, il a viré ça en opportunité. Puis pour un athlète, d'être pas serré de ton bâton, puis d'être confiant, puis de continuer à faire des jeux, c'est que tu te fais offrir une opportunité. Puis là, tout ce que tu veux faire, c'est de la saisir versus la pression de hey, tu peux pas perdre, là, être exposé, être à toi, cette série-là. Fait que c'est complètement différent comme approche. Puis moi, là, tu sais, chapeau à ça. Moi, en tout cas, j'ai mieux dormi à cause de son
6: speed. Ah, exact, il a désamorcé la bombe, pas juste ben, dans son vestiaire, mais chez les partisans aussi. Puis ce qui est impressionnant avec Martin Saint-Louis, c'est que on savait qu'il était bon pour développer les joueurs. Ce qu'il a fait avec Caulfield, ce qu'il a fait avec Slavkovski. Mais ce qu'il a prouvé dans cette série, c'est qu'il est aussi bon pour avoir le pouls des gars, mm-hmm, et de savoir quel bouton peser au bon moment et lequel ne pas peser. Parce que toute la planète disait « Faut sortir Kirby Doc ». Non. Il lui a donné un vote de confiance. Il a dit « Il va rester dans le line-up ».
4: Regarde ce qui s'est passé.
6: Et regarde ce qui s'est passé. Exactement. Avec Doc depuis. Il a fait rentrer Gallagher. Alors que beaucoup de gens disaient « Ah, Gallagher, il a ralenti ». Mais Martin Saint-Louis, il savait, il a vraiment le pouls de son vestiaire. Puis pour moi, c'est une qualité super importante pour un coach.
2: Ben, c'est un player's coach qui est à un autre niveau. T'sais, oui, il m'épate dans bien des aspects de ça. Puis il l'avait fait avec Slavkovski. Puis t'as raison. Puis quand tu dis là, toute la planète hockey, les entraîneurs d'un peu partout, 95% des entraîneurs auraient sorti Kirby Doc de cette situation-là parce qu'il aurait été en mode « Hey, non, faut que je change ça, puis faut que ça change, je dois réagir à ça, etc. » Lui, là, non. Puis il l'a même mis au centre.
4: Ouais, c'est ça, en plus.
2: Ouais, tout le monde, non, au lieu de ça, il va te mettre au centre. Mm-hmm. C'est là que tu vas aller, j'ai besoin de toi, puis tabarouette, tu sais. Ça va loin dans sa façon d'approcher. Il y a une hyper intelligence, une grande intelligence à comprendre le jeu, puis à enseigner l'état d'esprit, puis les objectifs de son club, au lieu d'enseigner juste l'action. Il donne l'action aux joueurs, mais il enseigne tout. C'est quoi? On va tout mettre tout le monde sur la même page. C'est quoi notre objectif?
4: Exact.
2: L'état d'esprit des joueurs qui embarquent sur la glace, c'est quoi? Qu'est-ce qu'ils essaient de faire? Mais l'action même, là, comment tu vas y arriver? Je te donne des outils. Mais fais-le à ta couleur, fais-le à ta manière, puis trouve une façon d'amener toi dans notre jeu collectif. Et ça, c'est impressionnant.
4: Là, ça rejoint ton point justement d'opportunité que tu parlais tantôt, parce que oui, c'est une situation d'équipe, mais ça peut être aussi une situation individuelle avec les joueurs, tu sais.
6: Ouais. Bruno, en 30 secondes, ta prédiction pour le match de ce soir, et ça va être qui le héros, là?
2: Ben, c'est sûr que, tu sais, je vais me ranger. Moi, j'avais dit le Canadien en 6. Je pense que le Canadien a été l'équipe qui semblait avoir un meilleur contrôle de leurs émotions. Puis, tu sais, moi, je leur donne l'ascendant dans cette série-là. Fait que je vais y aller avec le Canadien, une autre victoire sur la route.
6: Okay.
2: Puis, le héros, moi, j'ai aimé. Il a levé d'un cran au dernier match. Il a eu plusieurs opportunités. Ça va être le jeune Demidov.
6: Oh, j'aime ça. Il a joué son meilleur match de la série dans le match 6.
4: Taker en match numéro 6.
2: Il va, tu sais, devant, comme, je ne sais pas, là, mais tu sais, Kucherov, qui est de l'autre côté, qui est comme une légende pour ce qui est des joueurs russes.
6: Ouais.
2: Ben, ça va être le jeune russe Demidov qui va mettre le dernier clou dans le cercueil puis pouvoir passer à la prochaine étape.
6: J'adore. Merci beaucoup, Bruno. Bon match ce soir. Bon match du Rocket aussi tantôt. On t'écoute à RDS, le Rocket qui poursuit sa série contre les Marlies de Toronto. Et on t'entend sur la grille cette semaine à BPM.
2: Hey, à bientôt. Bon dimanche, la gang. Bon match ce soir.
6: Yes sir. Merci. Bruno. OK. Ce serait le fun, Ivan Demidov. Sérieux, là.
4: Tu
6: le voyais comment il était frustré.
4: Ah non, je sais.
6: Quand Vasilevski, les deux arrêts coup sur coup dans le match vendredi, c'était vraiment le match où Demidov était de loin le plus dangereux de la série. Autant lui que Caulfield, là.
4: Ah,
6: on voit que ça s'en vient.
4: Ouais, exact. Tu sentais que comme il voulait vraiment battre Vasilevski, il y a eu deux chances des deux joueurs là où, hey, je vais peut-être le déjouer avec un fake de la tête, non, finalement. Ah, puis écoute, Vasilevski a une réponse à tout. J'ai bien hâte de voir comment ils vont répondre ce soir.
6: Ouais. Au retour de la pause, Hugo, focus LNH. Bon, les séries de deuxième tour ont déjà commencé, même si la première ronde n'est pas encore finie. Et qui l'eût cru? Mais le rouleau compresseur des Hurricanes continue de faire des dommages. C'était aussi le bilan de fin de saison des Oilers d'Edmonton hier. Et je peux vous dire que Connor McDavid et Leon Draisaitl étaient pas contents. On parle de tout ça dans deux minutes.
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6: Juulsen back at it. Pressured by Jarvis. Juulsen tried to escape, turned it over. Jarvis, Stankoven scores! Who in the world is hotter than Stankoven?
7: Personne. La réponse est personne. Logan Stankoven, encore une fois hier, il s'est occupé des Flyers de Philadelphie. Il a marqué deux buts. Et les Hurricanes ont gagné le premier match de cette série de deuxième ronde par la marque de 3-0. Logan Stankoven, depuis le début des séries, c'est 6 buts en 5 matchs et c'est le plus jeune joueur de l'histoire de la Ligue nationale de hockey à commencer les séries avec 5 matchs de suite avec un but. C'est incroyable. Les Hurricanes sont dominants en ce moment, Hugo.
8: Ah, écoute, ils ont commencé la rencontre tellement fort. Ça a commencé 2 buts rapidement. Stankoven, Blake, on établit le rythme. On joue, tu sais, pour les Flyers, là, avec une série qui était quand même vers la fin très serrée avec les Pingouins. Ça a fait en sorte que, un, il y avait plus de fatigue. Deux, on était un peu pris sur les talons parce qu'on avait un rythme de croiseur en première ronde. Et là, t'arrives en Caroline. Tout feu, tout flamme, les Hurricanes viennent de passer les Sénateurs en 4 matchs. L'énergie, tu sais, on critique beaucoup, mettons, la foule en Caroline, mais en série, il y a quand même une énergie particulière. Puis, c'est une équipe qui continue à connaître du succès ensemble. Ouais. Hey, Seth Jarvis a un énorme match hier. Andrei Svechnikov a été tellement physique et ben naturellement les apports de Jackson Blake, Taylor Hall et Logan Stankoven, ce trio-là depuis le début des séries, tout simplement tout feu tout flamme.
7: Ils ont marqué 9 des 13 buts des Hurricanes depuis le début des séries.
8: Exactement, et on a réussi à créer des surprises. Je prends par exemple justement le but de Jackson Blake là. Ouais. Ça a fait en sorte que OK, on a généré du momentum mais on a pris un peu les Flyers qui dormaient au dépourvu. Jackson Blake, c'est un joueur extrêmement rapide. Il a réussi à se faufiler entre les défenseurs, conserver la rondelle sur son momentum et la glisser derrière Dan Vladar. Mais ça c'était un jeu surprenant. Les joueurs des Flyers s'attendaient pas à ça.
7: Non.
8: Et qu'est-ce qui s'est passé, Oli? Ben ça a fait en sorte qu'on a été déstabilisé et les Flyers ont joué le style de jeu des Flyers quand ça va mal, c'est-à-dire être dans ta face, prendre des mauvaises pénalités.
7: Exact. À la
8: pas
7: fin
8: être
7: du
8: capable
7: match
8: de récupérer.
7: Exact. À la fin du match, il était frustré. Trevor Zegras notamment s'est fait expulser de la rencontre. Rick Tocchet a pas aimé ça. Mais les Hurricanes qui pratiquent un style de jeu tellement suffocant, t'ajoutes à ça l'attaque hyper efficace et Frédéric Anderson qui a connu une saison régulière très difficile. 874 d'efficacité, mais là en série, il est quasi parfait. 961. Et j'ai une statistique assez impressionnante, Hugo, là. Les Hurricanes ont pas tiré de l'arrière dans un match depuis le 7 avril. On est le 3 mai en ce moment. Ça fait presque un mois qu'ils n'ont pas tiré de l'arrière dans un match. Je m'attends à ce que cette série-là soit assez expéditive, sérieux. Là. Ça va finir en 4 ou 5.
8: Ouais, exactement. Puis, écoute, c'est l'unisson, c'est le groupe, c'est le momentum qu'on génère. Puis encore une fois, quand t'auras Brent Amour là, comme coach, un des meilleurs coachs de la Ligue nationale, ça fait en sorte que le momentum que tu génères est incroyable. Je veux revenir rapidement sur ce que t'as dit sur Frédéric Anderson.
7: Ouais.
8: Les Hurricanes, on le sait depuis quelques années, les blessures chez les gardiens de but, c'est vraiment un incontournable. Ça va se passer.
7: En particulier avec Anderson.
8: Ouais, on a été chanceux parce que Brandon Bossy a réussi à tirer son épingle du jeu pendant la majorité de la saison. Mais lorsque Anderson est revenu en santé, il y a eu une bonne fin de saison. Et Anderson, en 90 parties en carrière en série, a quand même un pourcentage d'arrêt de 916 et une moyenne de 2.31. Et là, on se parlait de ça en dehors des zones, mais depuis le début des séries, il y a seulement un match, il a goalé en bas de 940.
7: Ça, 940, là. 940.
8: C'est fou. Il arrête tout. Un autre blanchissage pour lui, c'est son troisième des séries en passant.
7: T'sais,
8: c'est incroyable.
7: On le dit chaque année, mais c'est peut-être finalement vrai, là. C'est peut-être enfin l'année des Hurricanes. Où là, les Flyers, ça va être une série rapide. Les Sénateurs, ça a été assez facile aussi. Ils vont arriver super frais en finale de l'Est. Alors que de l'autre côté, là, c'est une guerre. L'équipe qui va sortir de Canadian Lightning, après ça contre Buffalo, ce sera pas facile, ça va être une longue série aussi. Les Hurricanes vont arriver frais pour leur série de finale de conférence. Normalement, je sais que c'est juste un zéro, mais normalement, ils vont battre les Flyers.
8: Ouais.
7: Bref, peut-être que c'est finalement leur année, parce que oui, OK, ils sont peut-être plates ici et ça, mais c'est une équipe qui est physique, avec son échec avant intense, ils sont très difficiles à affronter. Et là, si Frederik Andersen continue à jouer comme ça, ça va être vraiment difficile de passer à travers la Caroline. Puis c'est un peu bizarre, soyons sérieux, que la deuxième ronde a commencé, alors que la première est même pas encore finie. Là.
8: Non, exactement. T'sais, exactement.
7: Probablement. J'ai un peu de misère avec ça. Puis là, en plus, on a droit à un affrontement. Dans le fond, c'est 1-8. Ouais. 1-8, parce que les Hurricanes ont fini premier dans l'Est. Les Flyers ont terminé 8e. OK, Gary Bettman dit qu'il y a la meilleure série de premier tour dans tout le sport. C'est-tu vraiment vrai? T'as un seul match. Une seule des séries s'est rendue jusqu'au match 7. C'est ce qu'on a ce soir.
8: Ouais.
7: Les autres, ça a tout fini en 4-5-6.
8: Ouais.
7: Est-ce que la première ronde a vraiment été si bonne que ça dans le circuit Bettman? Je suis pas d'accord.
8: Ben, pour certains affrontements, non, effectivement. Par contre, je pense que, tu sais, mettons, d'un point de vue affrontement équipe contre équipe, oui. Tu sais, je pense que tout le monde voulait voir un genre de Minnesota Dallas.
7: Ah, Minnesota Dallas, c'était excellent.
8: Canadien Lightning en a fait partie. Même Bruins Sub, ça a été quand même un bon spectacle. Mais je suis d'accord avec toi, comme quoi, après ça, tu viens compromettre un peu les autres rondes. Parce que là, tu vas trouver un affrontement vraiment facile.
7: Flyers Hurricane, ça devrait être un affrontement de première ronde.
8: Exactement.
7: 1-8.
8: Je suis d'accord. Je suis vraiment d'accord avec toi. Puis si on regarde les années précédentes aussi, je veux rien enlever aux Oilers d'Edmonton. Ils se sont rendus deux fois en finale de la Coupe Stanley. Ils ont eu des affrontements quand même difficile, mais quand même, on bénéficie parfois de divisions un peu plus faibles pour être capable de se rendre plus loin en série. Ça fait en sorte qu'il y a ce jeu-là là-dedans, puis ça, c'est à cause du nouveau format des séries éliminatoires.
7: Ouais.
8: Fait que j'aurais aimé ça, moi aussi, voir un format 1-8, voir qu'est-ce que ça donne, mais ça va être assez expéditif du côté des Hurricanes. Je peux pas m'imaginer les Flyers être à la hauteur du rythme du jeu de la Caroline présentement.
7: Moi, je souhaite une chose à tout le monde qui nous écoute en ce moment. Trouvez-vous quelqu'un qui vous aime autant que Gary Bettman aime le premier tour des séries dans la LNH? Okay. C'était aussi le bilan de fin de saison des Oilers d'Edmonton hier encore. Une fin de saison crève-cœur pour les Oilers qui ont été éliminés en 6 matchs par les Ducks d'Anaheim. On a notamment appris que Connor McDavid a joué avec une fracture du pied slash la cheville. C'était pas trop clair, mais ça explique pourquoi il était un peu au ralenti. On sait qu'il s'était blessé plus tôt dans la série. Et les gars sont pas contents à Edmonton.
8: Non, pas du tout.
7: Ils ont l'air un peu exaspérés, tannés. Ils ont parlé d'une régression au sein de l'organisation. Et évidemment, il y a un éléphant dans la pièce du côté d'Edmonton, c'est Connor McDavid. Il a signé un nouveau contrat. Il va avoir 2 années sur son contrat-là. Et tout le monde dans l'organisation est conscient que ça, c'est la fenêtre des Oilers. T'es 2 années avec McDavid, tu dois gagner dans ces 2 ans-là. Don Leon Draisaitl, on l'écoute, je vous traduis après.
0: In what world do you have the best player in the world on your team and you're not looking to win, or you're like, and I know we're looking to win, but we need to be better. We have to be better. There's no way around it. We have to improve. And you know, he signed for 2 more years and God knows where that goes, but we have 2 years here right now. As of right now, we have 2 years and we have to get significantly better.
7: Draisaitl qui dit, dans quel monde est-ce que tu as le meilleur joueur au monde et tu veux pas gagner? Je sais que on veut gagner, mais faut qu'on soit meilleur. C'est pas acceptable les résultats qu'on a ici. Il y a 2 années qui restent au contrat de McDavid. Ça, c'est notre fenêtre pour gagner. Donc Connor McDavid qui a un petit peu répondu aux propos aussi de Draisaitl en disant, l'organisation a régressé. On avait une meilleure équipe il y a quelques années. Les gars ont dit en 2024, on avait une meilleure équipe qu'on a présentement. Même Stan Bowman a avoué que McDavid a raison. C'était une équipe qui était franchement moyenne cette année. Moi, j'aime pas la vibe que je ressens à Edmonton.
8: Non.
7: Les gars, ils ont l'air tannés.
8: Ouais, c'est vrai qu'ils ont l'air
7: tannés. Puis j'y
8: comprends. Ouais, puis ça n'a pas été la première fois que Leon Draisaitl a été très honnête avec les journalistes ou qu'il a fait preuve d'impatience cette saison. Mais je pense que le dernier clou dans ce cercueil-là, ça a été justement les propos de Connor McDavid qui est venu comme acquiescer un peu ce que Draisaitl dit.
7: Ouais.
8: Et ça, c'est décevant. Puis tu sais ce que tu fais quand t'es un directeur général, que t'as été capable de, je dirais pas laisser une chance, mais comme donner une opportunité de 2 ans aux meilleurs joueurs sur la planète Pour toi, c'est une source de motivation. Et au final, qu'est-ce que t'as fait? T'as pas fait grand-chose pour améliorer l'équipe. T'as même pris des décisions sporadiques qui ont fait en sorte que, ben, au final, l'équipe n'est pas où elle est. T'as pris une chance sur un gardien qui a été complètement épouvantable. Finalement, c'est Connor Ingram qui a été capable de un peu sauver les Oilers en fin de saison. Sauver, entre guillemets, évidemment. Ça a vraiment pas bien été face à Anaheim. On a vraiment des grosses questions à se poser au niveau des Oilers. Et ça peut pas rester comme ça.
7: Non.
8: C'est des situations... Je sais pas si on peut faire le parallèle avec les Maple Leafs de Toronto, mais pour les Leafs, la volonté de gagner, elle a toujours été diffusée dans les médias. Elle a toujours été présentée, mais on n'a jamais senti que ça allait de bon pied. J'ai peur que ce soit la même situation à Edmonton, sérieusement.
7: Mais moi, la question c'est pour les Oilers, c'est qu'est-ce que tu fais? C'est quoi les solutions rendues là? Parce qu'ils n'ont pas d'argent, OK? Regardez ça. Pour l'an prochain... 16 millions disponibles sous le plafond salarial, OK, mais ils ont juste 15 joueurs sous contrat. Fait que si tu vas avoir un alignement moyennement décent, tu vas signer 23 joueurs, puis tu vas être rendu au plafond. Aucun choix au repêchage, pas de choix de première ronde cette année, pas de choix de première ronde en 2027 non plus, ils n'ont pas de choix de 2 en 2028, pas de choix de 2 en 2029, ils n'ont pas vraiment d'espoir de premier plan. C'était des gars comme Isaac Howard, mais t'as rien, là. Comment est-ce que tu vas être capable d'améliorer cette équipe pendant la saison morte? Comment est-ce que tu vas être capable de enfin trouver un gardien numéro 1 pour Connor McDavid? J'ai de la misère à trouver une réponse à ça. Finalement, Hugo, on a aussi appris hier, audience en personne pour Charlie McAvoy. À la fin du match 6 de la série entre les Bruins et les Sabres, il est allé d'un coup de hache, là. C'était pas beau à voir, sérieux. Non. Surtout pour un gars comme McAvoy, là, qui est un des très bons joueurs de la Ligue nationale. Coup de hache vicieux sur Zach Benson. Donc, audience en personne, ça veut dire que ça va être une suspension de 6 matchs ou plus.
8: Ouais.
7: Chapeau, pour une fois, la Ligue met ses culottes. Là.
8: Ben, pas le choix. Là. Je veux dire, je comprends la frustration des Bruins de ne pas avoir passé au prochain tour, mais Charlie McAvoy n'a jamais été ce type de joueur-là. Je peux pas croire que ça se résume juste que d'une défaite. Je pense vraiment que... Il y avait un fighter un peu plus personnel. En même temps, Benson a été après lui tout le match. Là. Ça a été vraiment...
7: Il est gossant,
8: puis il est comme
7: Zach
8: ça,
7: Benson.
8: Zach Benson. C'est son style de jeu. Exactement. Puis il est juste rentré dans la tête de Charlie McAvoy. Puis c'est ça qui s'est passé. Puis après ça, ben la LNH a sévi. Puis c'est
7: je trouve qu'il y a un drôle de standard. Là.
8: Ouais.
7: Comment ça se fait que Ridley Greig, lui, c'était audience téléphonique, donc 5 matchs ou moins.
8: Ouais.
7: McAvoy, lui, 6 matchs ou plus. Essentiellement, c'est deux gestes aussi dangereux, aussi cochons, aussi vicieux, gratuits. Ridley Greig, c'est un coup de poing, l'autre, c'est un coup de hache avec son bâton, mais sérieux. Ça revient pas mal au même, là, mais ça, c'est le fameux département de la sécurité, entre guillemets, des joueurs.
8: Ouais, c'est ça. Mettons que la décision sur la gravité des gestes, là, en ce moment, nous laisse un peu amers. Là.
7: Oui, entièrement d'accord. OK. Ouais. Au retour, c'est la journée du Canadien. Il y a une rumeur qui circule présentement, comme quoi le Canadien pourrait faire un ajout majeur à sa formation en vue du match de ce soir. Restez là, dans deux minutes, on vous révèle c'est quoi.
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7: Olivier Paiement et Hugo Reich en remplacement de Greg Langto et FX Bénard aujourd'hui dans le Tailgate Weekend. Avant le match numéro 6, vendredi, Hugo Pierre Lebrun a rapporté que les chances de voir Noah Dobson jouer dans ce match-là étaient de 50-50. Finalement, Dobson n'a pas joué.
8: Non.
7: Mais là, plus ça avance, plus ça a l'air qu'il est proche d'un retour au jeu. Et là, hier, notre collègue, collaborateur Mathieu Chouinard, le Chouin, est allé d'une info sur Twitter. Le Chouin, c'est pas un informateur. Donc, d'après moi, s'il va pour quelque chose comme ça, il doit être pas mal sûr de son coup. Et il dit qu'à moins d'un gros revirement de situation, Noah Dobson devrait jouer ce soir pour le Canadien. Ça, ce serait toute une nouvelle. La défense du Canadien s'en tire bien jusqu'à maintenant.
8: Ouais, vraiment.
7: Mais t'ajoutes Noah Dobson, ça peut changer la donne dans un match 7.
8: Exactement. En fait, ce que ça ajoute, c'est justement il y a moins de surutilisation. Tout au long de l'année, Alexandre Carrier avait joué de grosses minutes pour venir pallier à la perte de Kaelin Gooley, mais on sentait que vers la fin, c'était un peu plus difficile. Mais cette surutilisation-là, on va être capable de la stabiliser. Noah Dobson a été excellent tout au long de l'année, autant au niveau défensif qu'offensif. Puis je pense que ça va venir ajouter un facteur un peu plus reposant au sein du groupe, de savoir que c'est un de tes leaders.
7: Tout le monde va retomber dans sa chaise.
8: Exactement. Et Dobson, est-ce que vous pensez que lui, il attend ça? Puis oui, hey, il attend ça.
7: Il doit avoir hâte.
8: Il est excité, là. Écoute, fait que j'ai hâte de voir, puis je suis content de voir aussi qu'on a été capable de se retourner quand même assez rapidement du côté du Canadien et tenir ça, tenir cette série-là aussi serrée qu'elle l'est, sans Noah Dobson. Et son ajout, ça va juste faire en sorte justement que, comme tu l'as dit, tout le monde tombe dans la bonne chaise, mais qu'on va amener un peu plus de momentum intéressant aussi au match numéro 7.
7: Ouais, il y a plusieurs aspects où là, ça va faire du bien de retrouver Dobson. Tout le monde va retomber dans sa chaise. Donc, tu sais, Alex Carrier va jouer un petit peu moins. Kaelin Gooley, Mike Madison, Lane Hutson. Peut-être quelques minutes de moins ici et là, juste pour qu'il soit un peu plus frais. Ben, ça t'ajoute un défenseur aussi sur le côté droit, parce qu'en ce moment, t'as juste Alex Carrier. La deuxième vague de l'avantage numérique. L'avantage numérique du Canadien en général en arrache, là, ils sont 1 en 15 dans leurs 15 dernières opportunités. Mais la deuxième vague en particulier, elle est médiocre présentement.
8: Ouais,
7: elle génère absolument rien. Dobson, avec son gros tir, au moins ça t'ajoute une certaine menace. Et dernièrement aussi, dans le dernier match, les sorties de zone, c'était difficile.
8: Mm-hmm.
7: On essayait de faire des espèces de longues passes, des stretch passes, du fond de notre zone à la ligne rouge dans le milieu.
8: Ouais.
7: C'est trop. Noah Dobson, c'est un joueur qui est tellement efficace.
8: Ouais.
7: Il va faire énormément de bien à la brigade défensive du Canadien s'il revient ce soir.
8: Ouais, exactement. Et ce que j'ai hâte de voir aussi, c'est que, c'est sûr que tu as remarqué ça toi aussi, mais durant toute la ronde des séries éliminatoires, la défensive du Canadien avait quand même tendance à jouer au niveau sécuritaire dans les batailles en jeu contre un.
7: Très simple.
8: Dans les entrées de zone. Et les moments où on a décidé d'oser un jeu, de forcer un jeu, c'est là que le Lightning a capitalisé. Ce que j'aime de la part de Noah Dobson, c'est que, encore une fois, un des joueurs qui a une bonne lecture du jeu, qui a un bon QI hockey, et d'être capable de remporter ces batailles à un contre un-là, de bien pincher au bon moment, sans prendre de risques. Ça aussi, ça va être intéressant, puis ça va créer des relances plus rapides pour le Canadien.
7: Maintenant, la grosse question, par contre, Hugo, si Noah Dobson rentre, qui sort? Parce
8: ça,
7: que là, Jack Eye et Struble, ils sont à peu près irréprochables dans la série jusqu'à présent.
8: Ouais.
7: Chacun d'eux a peut-être connu un match un petit peu plus difficile, mais de manière générale, ils ont surpassé nos attentes. Puis oui, Martin Saint-Louis les a utilisés avec parcimonie, puis avec des match-ups qui étaient favorables, mais de manière générale, là, autant Jack High que Struble, rien à dire.
8: Mm-hmm.
7: Mais là, t'as pas le choix, si Dobson revient,
8: ouais.
7: Tu sors qui?
8: Ben moi, j'aurais pas le choix, je pense, de sortir Jaden Struble.
7: Okay.
8: Je pense que Arber Jaita, il y a le facteur physique qui est quand même assez intéressant dans cette série-là. Puis comme tu l'as dit, les deux ont joué des séries comme impeccables, ils ont pas fait d'erreur, ils ont gardé des jeux simples. Mais je pense que pour le facteur physique, le facteur de vouloir quand même imposer un rythme quand t'es pas chez vous, quand t'es à l'extérieur, ça fait en sorte que Jaita, il va peut-être amener un peu plus ça que Jaden Struble. Donc... pour moi, c'est Struble qui quitte. Mais j'enlève rien à Jaden Struble.
7: Ben non, il est super bon.
8: Puis sa fin de saison, elle a été excellente aussi.
7: Ouais.
8: C'est vraiment plus par rapport à la physicalité de la chose.
7: Moi aussi, j'irais avec Jack Ray dans la formation à la place de Struble. Mais je serais pas surpris que Martin Saint-Louis décide de garder Struble. Je t'explique pourquoi. À plusieurs reprises cette année, il nous a démontré qu'il a l'air de favoriser Struble.
8: Oui.
7: Et quand le Canadien a connu sa grosse séquence en fin de saison, rappelle-toi, c'était quoi les pairs? C'était Madison Dobson.
8: Ouais.
7: Gooley jouait avec Carrier. Et ensuite, c'était Struble qui jouait avec Hudson.
8: Mm-hmm.
7: Ça, vraiment, là, quand ils ont collé quoi 8-9 victoires de suite, ça, au début, c'était ces 6 défenseurs-là qui étaient dans la formation. C'est ce que j'aurais tendance à penser, là, si je me fie un peu à ce que Martin Saint-Louis nous dit. Mais encore une fois, moi aussi, j'irai avec Struble. Puis maintenant, soyons honnêtes, là, si Dobson revient... autant Struble que Jack High jouerait quoi? Max 8 minutes?
8: Ah ouais, ça serait pas 10 minutes.
7: Serait pas 10 minutes. T'aurais ton top 5 qui jouerait les grosses minutes, qui affronterait évidemment le premier trio du Lightning, le deuxième. Et ton sixième défenseur, ce serait ici et là dans certaines situations favorables.
8: Ouais,
7: et
8: puis je veux dire, je pense pas que Martin Saint-Louis, ça va être le type d'entraîneur aussi qui va vouloir créer une rotation pour son dernier défenseur. Donc j'ai bien hâte de voir comment Jack High ou Struble va se comporter si Dobson revient au jeu, parce que qui sait, Oli, si le Canadien joue un énorme match et il y a une certaine constance, peut-être que ça va être la formule gagnante aussi pour le reste. Si un joueur est capable de solidifier sa place dans l'alignement et convaincre l'entraîneur de vouloir rester là, l'entraîneur ne va pas vouloir l'enlever. Fait que j'ai hâte de voir ça.
7: Le Lightning aussi a un gros défenseur qui ne joue pas depuis le début de la série, Victor Hedman. Et là, ce matin, du côté de Tampa Bay, il a patiné avec les joueurs qui généralement sautent leur tour. Bon, John Cooper l'a dit là, il y a quelques jours que ça se pourrait qu'on le voit, Super Victor Hedman. Mais tu sais, des deux côtés, là, c'est un match 7. Fait que même autant Hedman que Dobson, même s'ils sont pas à 100%,
8: ouais.
7: T'as pas le choix un petit peu de forcer la note parce que c'est un match ultime. Là.
8: Exact.
7: Si tu perds, ta saison est finie.
8: Exact.
7: C'est pour ça que Dobson, même s'il est à 80%, je veux le voir jouer. Hedman, c'est un peu différent. C'est pas nécessairement une blessure. Là. Dans son cas, il a quitté l'équipe pour des raisons personnelles. Il a recommencé à patiner dernièrement. Donc, à voir. On verra donc si John Cooper apporte des changements à sa formation. OK, Hugo, j'ai une statistique pour toi.
8: Vas-y.
7: Qui, moi, ça m'inspire confiance.
8: Vas-y,
7: à chaque
8: man,
7: fois
8: vas-y.
7: Que je vois ça. Jakub Dobesch.
8: Ouais.
7: Bien évidemment, ça va être lui le gardien partant ce soir. Il y a vraiment un caractère spécial, Dobesch. Tu le vois que c'est un gars qui est fort mentalement.
8: Mm-hmm.
7: Et après une défaite cette saison, il a perdu évidemment vendredi après un match sensationnel. Jakub Dobesch est 15-2-2, 2.51 moyenne de buts alloués et 911 pourcentage d'efficacité. Bref, qu'est-ce que ça veut dire? Il tourne la page rapidement.
8: Ouais.
7: Il n'est pas affecté par la défaite. Personnellement, là, ça me rassure énormément pour le match de ce soir.
8: Exactement. Et j'ai hâte de voir comment il va se comporter. Parce que là, du côté du Canadien, on a fait face à un Andrei Vasilevskiy qui a retrouvé sa forme de séries éliminatoires. Donc, Dobesch sait et très conscient qu'il doit élever son jeu d'un cran et il l'a fait tout au long de la saison, surtout après une défaite. Moi, je pense qu'il va continuer à être comme ça et sa plus grande qualité depuis toute la série, c'est vraiment le fait qu'il soit bien capable d'identifier la rondelle et de suivre la rondelle.
7: Mm-hmm.
8: Ça va être important, primordial, parce que le Lightning, c'est une équipe qui bouge la rondelle rapidement. Mais j'ai hâte de voir. Puis ça aussi, c'est un autre facteur. On parlait d'inspirer confiance, puis générer du momentum, puis créer des opportunités. Bruno en parlait tantôt. Mais Jakub Dobesch a une opportunité de prouver que c'est lui le meilleur gardien de cette série-là. Et il va le faire. Je suis pas mal sûr.
7: Ouais.
8: Sérieusement, de la manière qu'il se comporte, oui, il est peut-être un peu moins stable devant son filet, si vous voulez. Mais il est toujours capable d'identifier la rondelle, toujours capable de se battre pour faire l'arrêt. Et pour l'instant, il a été très, très, très fort. Il a rarement joué de chance.
7: Ah oui.
8: Durant la série.
7: Il n'a pas vraiment donné de mauvais buts dans cette série.
8: Exact.
7: Jusqu'à maintenant. peut-être celui de Genzel dans le match, dans le match numéro 5. Je me sentais vraiment mal quand Gonçalves a marqué le but victorieux vendredi parce que je veux dire, qu'est-ce que tu veux que Debèche fasse de mieux, en particulier sur cette séquence-là? Écoute, c'est un rebond, le joueur est libre dans l'enclave, il n'y avait pas grand-chose à faire.
8: Exact.
7: Et à l'opposé, peut-être que là, la zézette que Vasilevski a donnée à Texier, ça l'a réveillé. Parce que dans le dernier match, il a été parfait.
8: Ouais.
7: Un jeu blanc.
8: Il a volé Demidov.
7: Coup sur coup.
8: Ouais.
7: Caulfield, il a frustré tous les joueurs du Canadien. Et Vasilevski, c'est un habitué des grandes occasions. Évidemment, il y a deux coupes avec le Lightning. Mais dans les matchs numéro 7, l'affiche d'Andrei Vasilevski, deux victoires, deux défaites. Vous me direz, c'est pas sensationnel. Effectivement. Mais 1.51, moyenne de buts alloués. 945, le pourcentage d'efficacité. Hugo, j'ai une prédiction hyper osée, là.
8: Oh boy.
7: Ce soir, ça va être un match serré et ça va être un match à bas pointage.
8: Je te le dis, je pense que parmi toutes les prédictions hyper osées que j'ai entendues, c'est la pire.
7: Hey, je me mouille, hein?
8: C'est fou. C'est fou, là. T'es complètement dans l'eau trempée.
7: Les deux gardiens.
8: Ça va être une bataille de gardiens.
7: Ce soir.
8: Ouais, ouais, effectivement. Puis ça va être de voir, genre, de voir la force de caractère des joueurs du Canadien. Parce que lors du match numéro 6, nombreuses ont été des occasions où on a voulu battre Vasilevski d'un tir.
7: Mm-hmm.
8: Mais Vasilevski a toujours été.

0: importe que ce soit Montréal ou Tampa Bay. Ça commence mercredi à Buffalo. Vendredi, encore une fois, à Buffalo. Ensuite, ce serait le dimanche, soit à Montréal ou Tampa. Le mardi, à Montréal ou Tampa. On rejouerait mardi le 14. Jeudi le 14, pardon. Ensuite, samedi le 16 et lundi le 18. Donc, seulement une journée de congé entre chaque affrontement. Contrairement à celle-ci, là, où c'est ben trop long, cette série-là. Cette série-là de deuxième tour, ça va être un match pause, un match pause. Et il n'y a pas de samedi soir avant le sixième match. Donc, à voir, là. Monsieur samedi soir, peut-être que ça va être enfin son
1: moment.
0: Peut-être
1: se réveiller. Mais j'ai un bon feeling pour Cole Caulfield ce soir.
0: J'aime ça. Je comprends pas pourquoi est-ce que t'étires la première ronde, puis là, la deuxième, puis ça risque d'être la même chose pour la troisième, puis la finale. Celle-là, tu les fais plus rapidement.
1: Ouais.
0: Tu sais, clenche la première.
1: Ben oui, c'est ça. En tout cas, c'est... bref.
0: Gary Bettman, encore une fois.
1: Son amour de la première ronde.
0: Exactement. Voilà. Bon, évidemment, match numéro 7. Canadien Lightning, on va en parler énormément dans l'émission. D'ailleurs, restez là parce que dans une quinzaine de minutes, Richard Labbé s'amène. Richard, il va de deux sujets super intéressants. On va jouer à un jeu avec Richard. Le Canadien gagne si, 3 petits points. Et le Lightning gagne si, 3 petits points. Donc dans 15 minutes à peu près, on va jaser de ça avec Richard Labbé. Mais au retour, on va prendre une très très très courte pause. Parce qu'il n'y a pas juste du hockey cette fin de semaine, Hugo, il y a eu du soccer avec le CF Montréal. Les Blue Jays, une belle victoire de leur part. Les séries de la NBA. Pour une fois, le premier tour des séries dans la NBA est plus intéressant que celui dans la Ligue nationale de hockey. Grand Prix de Miami. On fait le tour de tout ça en rafale dans 2 minutes.
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1: 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And Matty Longstaff, who had a goal 2 weeks ago, set up one last week, slots in another one here. Montreal get a dream start.
2: Matty Longstaff a rapidement inscrit le CF Montréal au pointage, mais ce ne fut malheureusement pas assez. Défaite de 3-1 du CF Montréal contre Atlanta United. Tu sais, 3-1, mais sérieux, dans son ensemble, le CF a vraiment pas nécessairement joué un bon match. A pas nécessairement joué un mauvais match. Les 40 premières minutes, ils ont eu plusieurs bonnes chances de marquer. Le but de Longstaff, t'as Carmona qui a frappé un poteau. Ousu aussi qui a eu une bonne chance de marquer. C'est juste que là, les portes se sont ouvertes. Puis Atlanta United qui a marqué 3 buts en l'espace d'une dizaine de minutes à peu près pour mettre le match hors de portée. C'est une première défaite pour Philippe Eulafroy depuis qu'il est à la barre du CF Montréal. Il avait remporté les deux premiers de façon, disons, spectaculaire là, au Stade Saputo. Mais la première défaite face à Atlanta, qui est un des clubs quand même les mieux nantis de la MLS. Et là, le CF Montréal qui amorce un gros stretch de son calendrier. Là, il joue à peu près aux 3-4 jours pour les prochaines semaines. Et mercredi, c'est le championnat canadien qui débute face au Blizzard de Calgary. Le Blizzard de Calgary, là, c'est même pas une équipe d'une division inférieure, c'est deux coches en dessous du CF Montréal. Ils jouent genre en première ligue albertaine. C'est mieux de bien se passer parce que dans les dernières années, ça a été vraiment difficile pour le CF. En championnat canadien, ils ont été éliminés par le Forge Hamilton. Espérons une victoire du CF Montréal cette semaine. Hugo, ça a bien été pour les Blue Jays hier.
3: Ouais, super bien été pour les Blue Jays. Victoire de 11-4. Par contre, ça a été super tardif comme réveil. On a fait 8 points en 8e manche pour être capable de remporter, se sortir avec la victoire. Et c'est contre Anthony Banda, qui est un ancien espoir des Blue Jays, qui a fait son tour avec les Dodgers et qui est rendu maintenant avec les Twins du Minnesota. Écoute, c'est simple, Lee. Il y a beaucoup de monde qui ont contribué. On parlait beaucoup au début, comme quoi la profondeur de l'alignement des Blue Jays était pas au rendez-vous offensivement, puis c'était vraiment les lanceurs qui donnaient, mettons, le rythme au match. Mais là, quasiment Okamoto a frappé la longue balle. Lenin Sosa aussi, qu'on a acquis dans les dernières semaines. Miles Stride, Brandon Valenzuela, ils ont tous contribué à cette poussée de 8.1 en 8e manche. Et naturellement, Dylan Cease a été aussi très fumant avec 7 retraits sur des prises en 7 manches de travail, accordé 7 coups sûrs. Mais ça, on le sait. On va avoir ça avec Dylan Cease.
4: Ouais.
3: Beaucoup de coups sûrs, mais beaucoup de retraits sur des prises. Encore une fois, il a bien rebondi de sa dernière sortie. J'ai hâte de voir ce que les Jays vont faire. Dans le fond, ça se termine aujourd'hui. C'est Trey Savage qui va faire son deuxième départ de la saison face à Joe Ryan, qui a été excellent pour les Twins depuis le début de l'année. Donc ça va être super intéressant. La partie commence dans pas long, là. Elle commence à 12h45, le premier lancé. Donc est-ce que les Blue Jays vont être capables de sortir de là avec une victoire de la série? On le souhaite. On le souhaite grandement.
2: Ça se passe vraiment bien pour Okamoto, Hugo.
3: Ouais, vraiment.
2: Au début,
3: vraiment.
2: C'était un petit peu plus difficile, là. Il y a peut-être une adaptation au baseball nord-américain, disons. Mais là, il est rendu quand même déjà à 8 coups de circuit.
3: Ouais. 14 points produits dans les deux dernières semaines pour Okamoto. On sent qu'il prend ses aises de plus en plus au sein de cet alignement-là des Blue Jays. Et ça fait du bien parce que c'est vraiment le frappeur de puissance un peu qu'on recherchait avec la perte de Bo Bichette. Donc, ça va être intéressant à suivre.
2: Est-ce qu'on peut dire que les Blue Jays sont officiellement de retour?
3: Non, pas encore.
2: Non,
3: Parce qu'il manque encore beaucoup de joueurs. Il y a des blessures intéressantes. Par contre, ce que j'allais dire, c'est on peut pas les compter pour battu. On peut pas dire que la saison s'est terminée parce que c'est pas vrai. Ça va s'en venir. On va reprendre du rythme tranquillement du côté de Toronto. Donc ça s'en vient, mais on va essayer de finaliser cette série-là face aux Twins du bon pied.
2: Richard Labbé s'amène environ 8 minutes. On va continuer de mettre la table pour la série canadien Lightning, le match 7 ce soir. Rapidement, série dans la NBA. Pour une fois, le premier tour est plus spectaculaire que celui de la LNH hier. Un match effréné et surprise générale, les 76ers de Philadelphie ont éliminé les Celtics de Boston. Victoire de 109-100. Pourquoi surprise? Ben, les 76ers tiraient de l'arrière 1-3 dans cette série-là. Et dans leur histoire, Il était 0-18 quand il tirait de l'arrière 1-3. Les Celtics, eux, étaient 32-0 quand ils menaient 3-1 dans une série. Finalement, ben, surprise générale, Philadelphie a emporté. Et ce soir, on va suivre de près aussi le match 7 entre les Raptors de Toronto et les Cavaliers de Cleveland. Brandon Ingram représente un cas incertain, ce qui n'est pas une très, très bonne nouvelle pour Toronto. C'est aussi le Grand Prix de Miami qui débute plus tôt que prévu aujourd'hui, Hugo.
3: Ouais, la course sera devancée à 13h, était initialement à 16h. Ça, c'est à cause qu'il y a des grosses, il y a des grosses annonces d'orage en Floride. On sait comment la température peut être assez particulière à ce niveau-là. Mais écoute, c'est Lando Norris hier qui a remporté la course sprint. Puis lui, il avait eu la pole de cette course-là la veille, le vendredi. Et c'était la première fois depuis le début de la saison que c'était pas une Mercedes qui avait la pole d'une séance
2: depuis le début de la saison.
3: McLaren, on le sait, a mis 7 gros changements en vue de Miami. Ouais. C'est toujours une course charnière pour eux dans le calendrier. C'est là aussi souvent qu'on connaît un peu plus de succès. Écoute, on a remporté la course sprint. Après ça, en qualification, Kimi Antonelli a fait « Non, attends une minute, moi je retourne en pole. » C'est exactement ça qu'il a fait après un tour complètement fou de Max Verstappen en Q3. Antonelli a quand même été capable de tenir le fort et là, la course va être à 13h tantôt. J'ai bien hâte de voir si Antonelli va poursuivre sur sa lancée. Lui qui a eu des départs vraiment, vraiment lents depuis le début de la saison, ou est-ce qu'il va être capable de remporter une troisième course de suite à suivre.
2: Ça va être très intéressant à suivre parce que là, on a eu quoi? Plus qu'un mois sans course, là, bien
3: exactement.
2: Évidemment, à cause de tout ce qui s'est passé, de tout ce qui se passe encore au Moyen-Orient. Donc, est-ce que les écuries vont avoir apporté des ajustements? J'ose espérer que oui. Et bien évidemment, on a aussi le Grand Prix de Montréal qui arrive dans quoi? 2 semaines déjà?
3: Ouais,
2: c'est plus tôt que d'habitude cette année, au mois de mai.
3: 23-24 mai.
2: 23-24 mai. Ça va être intéressant à suivre. Je termine avec... Ben, je viens de voir ça passer sur les réseaux sociaux. J'ai le goût de dire une scène disgracieuse dans la Ligue nord-américaine de hockey. C'est sur le Twitter de danslescoulisses.com. Si vous voulez voir la séquence en particulier, vous pouvez m'écrire. Là, je vais vous l'envoyer. Les Pétroliers de Laval qui ont battu Saint-Hyacinthe en finale pour mettre la main sur le championnat. La Coupe Gilles Rousseau, ça s'appelle. Et là, dans le vestiaire, tu vois les gars des Pétroliers célébrer. Le champagne se fait aller. Et ils sont en train littéralement de démolir le trophée. Il y a un gars même qui saute et qui écrase le trophée. Je trouve que c'est un solide manque de respect envers ton sport, envers ta ligue, envers la game. C'est pas beau à voir. J'imagine qu'on va avoir des explications par rapport à tout ça dans les prochains jours, là. Mais vraiment une scène assez bizarre. Un gros, gros, gros manque de respect dans la ligue nord-américaine qui est déjà... pas la ligue avec la meilleure réputation. Là. Ils ont fait beaucoup de travail dans les dernières années pour essayer d'aider ça. Ben, c'est pas une séquence comme ça qui va les aider.
3: Ben non, ça nuit au contraire. Là, la réputation, c'est juste plate. Ça sert à quoi d'abord de faire valoir un trophée et de faire valoir quelque chose d'important quand au final, il va juste se faire strapper, tu sais.
2: Exactement. OK. Là, on se tourne pas mal 100% hockey. Hugo, je dirais... pour le reste de l'émission.
3: Allez,
2: on
3: jour
2: met
3: de
2: la
3: match,
2: table
3: allez.
2: En long et en large pour cet affrontement canadien Lightning, match numéro 7 ce soir. Le match le plus attendu à Montréal depuis quoi? 5 ans? 10
3: facile.
2: Ans?
3: Facile.
2: Peut-être même plus. On a eu de la misère à dormir, j'imagine que oui, vous aussi. Ça se passe à 18h ce soir. Et ce soir, Hugo, le Canadien gagne. Si... C'est quoi les clés du match pour le Canadien? Ben Richard Labbé s'amène dans 2 minutes et il nous explique c'est quoi.
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9: Olivier Paiement et Hugo Reich en remplacement de Greg Langto et FX Bénard aujourd'hui dans le Tailgate Weekend. On est très content de parler à notre mangeux de pot, Richard Labbé. Salut Richard.
10: Hey, salut messieurs, comment allez-vous?
11: Ça va super bien,
9: ça,
11: toi?
9: Ça pourrait difficilement mieux aller, Richard. Je vais être honnête avec toi, là. Ça fait longtemps que tu couvres le Canadien. Ça fait un bout quand même qu'on a senti autant de fébrilité pour un match des séries à Montréal.
10: Écoute, parce que l'an passé, ça a été quand même assez bref. Ouais. Je pense que tout le monde était conscient de la réalité. Là. Je pense pas qu'il y avait beaucoup de gens qui espéraient que le Canadien puisse éliminer les Capitals. Puis évidemment, c'est pas arrivé. 2021, ben tu sais, on a le party était un petit peu coupé. Hein? On avait la pandémie, puis bon, il y avait des restrictions. Et puis là, ben c'était pas dans un cadre tout à fait normal. Alors, faut reculer. Là, après ça, tu sais, je te dirais que... Là, on recule peut-être à 2014. Là,
9: ouais, peut-être contre les Bruins.
10: Ouais, il y avait vraiment là toute une ambiance ce printemps-là. Puis le Canadien avait atteint le carré d'as. Évidemment, on n'est pas encore là pour le Canadien présentement. Mais ouais, c'est pas... puis c'est drôle, là, je vais juste me permettre, là, les gars, 20 secondes pour,
9: ah oui?
10: Pour m'auto-plugger parce que je suis en train de finir un superbe projet sur... c'est un livre qui va paraître donc en septembre sur l'histoire du Canadien au Centre Bell.
11: Ça va être bon, ça.
9: Ok, une histoire.
11: Ça fait longtemps que t'en parles, Richard, de ça. J'ai hâte de lire ça.
10: C'est ça. Puis, tu sais, en faisant la recherche pour ça, tu sais, je regarde, je passe au peigne fin toutes les saisons du Canadien dans ce building-là. Écoutez, les gars, là, il n'y a pas eu beaucoup de moments de réjouissance.
9: Ouais.
10: En
9: temps,
10: là.
9: Une histoire pas trop glorieuse au Centre Bell. Il y a eu certains moments. Mais ici et là, là, on s'entend surtout au début, quand le Centre Bell a été construit, fin 90, début 2000, c'était pas chic, là.
10: Ouais, ben écoute, il y a eu 2010, le printemps à Lac, évidemment. Ouais. 2014, on vient d'en parler, 2021, mais à part ça, là, le Canadien au Centre Bell, le Canadien ne joue pas tard au printemps.
9: Non.
10: Alors, présentement, là, c'est sûr que c'est un gros match parce que je pense que les partisans, surtout d'une certaine génération comme vous autres, les gars, les plus jeunes, là, vous n'avez pas connu, évidemment, les grosses saisons, les grosses dynasties, les conquêtes. Ben, écoutez, je vous le souhaite, là, parce que vous avez mangé votre pain noir pas mal.
9: Ok, oui, et c'est ce qui rend cette série si excitante parce que c'est vraiment un choc de titans. Là. Deux équipes qui sont à peu près égales. Tous les matchs se sont décidés par un but. Et là, Richard, le CH va gagner ce soir si... C'est quoi la clé pour gagner ça ce soir?
10: Ben écoute, j'en ai établi trois. Okay. Il y en a peut-être 15, mais on va se concentrer sur, à mon avis, trois choses qui doivent arriver ce soir pour le Canadien, si le Canadien veut gagner. La première affaire, les gars, on ne peut pas en sortir, là, c'est l'avantage numérique.
9: Ah, ouais, ben, faut que ce soit mieux.
10: Ah ben écoute, là, les 15 dernières présences du Canadien de Montréal en avantage numérique, c'est un but. Ouais. Un but en 15. Ça, là, tu peux pas survivre à ça. Là.
9: Non.
10: T'as beau avoir Dobesh, t'as beau avoir... À un moment donné, ça te rattrape. Et d'ailleurs, tu sais, honnêtement, là, on présentement, les gars, là, on devrait se parler du Canadien qui s'en va à Buffalo.
9: Oui.
10: Pour moi, là, la série devrait être terminée en faveur du Canadien. Ouais.
9: Surtout quand il y avait l'avance 2-0 dans le match 5.
11: Oui, exact.
10: Ouais. Il y a eu ça, puis vendredi soir, là... Écoutez, Kucherov en prolongation qui se fait prendre pour une punition.
9: Ouais.
10: Tu sais, les gars, là, une punition là, en prolongation, en série dans la Ligue nationale de hockey, c'est à peu près aussi rare qu'une comète. Je veux dire, tu vois ça passer une fois de temps en temps, une fois aux 15 ans. Mais là, quand c'est arrivé, écoutez, j'étais là vendredi soir, la foule, écoute, on n'entendait rien, c'était bruyant.
11: Ben, c'est sûr.
9: Le scénario s'écrivait tout seul.
11: Exactement.
9: Là.
10: Oui, puis t'as besoin de closer, t'as besoin de conclure, t'as besoin d'arriver puis de gagner la game à 5 contre 4 puis de gagner la série à 5 contre 4. Mais c'est ça, c'est des occasions ratées que le Canadien n'a pas réussi là, évidemment, à concrétiser. Alors ce soir, là, OK, écoutez, là, vendredi, il y a eu 4 punitions de chaque bord. Mm-hmm. À soir, ça va être peut-être 2, 3, ouais. Ça sera plus que ça. Ben là, les gars, l'instant où il va y avoir un 5 contre 4, le Canadien, t'as pas le choix. Tu peux pas être 0 en 3, 0 en 4 à soir. Là, il faut absolument que le Canadien concrétise à 5 contre 4.
9: Et ce qui est frustrant, c'est que non seulement est-ce que l'avantage numérique du Canadien, il marque pas, mais il génère très peu d'attaques. Ils sont même pas capables de bâtir du momentum avec le jeu de puissance que tu peux ensuite transposer par la suite à 5 contre 5. Au contraire, on dirait que ça fait quasiment mal à l'équipe d'avoir des avantages numériques parce que ça donne absolument rien en termes de produire de l'attaque.
10: Ouais, ben tu sais, j'en parlais hier avec mon chum Greg, ici même. Puis tu sais, faut quand même donner crédit au Lightning à 4 contre 5
9: oui.
10: Parce que on tasse complètement Cole Caulfield du jeu. Cole Caulfield, là, il est dos sur la bande. Les lignes de passe sont coupées.
9: Ouais.
10: Lui, il a presque pas d'angle. Et c'est vraiment là, le Lightning a décidé que Cole Caulfield n'allait pas scorer. D'ailleurs, ils font une très, très, très bonne job avec ça. Et ça, ben, ça veut dire que il faut que les Canadiens soient conscients de ça. Tu sais, si tu vois bien là, que Caulfield il est surveillé, tu dois trouver une autre façon. Ça appartient à Martin Saint-Louis de trouver cette façon-là. Mais c'est sûr que ce soir, les gars, là, 5 contre 4, là, il va y avoir, comme j'ai mentionné, quoi? Deux occasions, peut-être.
9: Ouais, les arbitres vont ranger leur sifflet, c'est sûr.
11: Ben oui.
10: C'est ça. Alors, à chaque fois que tu as une occasion ce soir, le Canadien doit absolument en profiter à 5 contre 4.
11: Ouais, exact. Peut-être un peu changer l'approche, justement, Richard, tu as si bien dit. Là, c'est vrai que Cole Caulfield est complètement nivelé, mais j'ai le feeling qu'on le cherche trop aussi en avantage numérique. À quelques reprises durant la série, Van Demidov était complètement tout seul. Il a quand même un bon lancer. Lui aussi, il a la volonté de battre Andrei Vasilevski. Si je compare au jeu de puissance du Lightning de Tampa Bay, qui est plus simple, on amène plus de rondelles au filet, on crée du chaos proche de Jakob Dobesh. Ça fait en sorte qu'on est capable de capitaliser sur des opportunités. Je pense que c'est une vision dans laquelle le Canadien devrait s'enligner pour le match numéro 7, parce que c'est ça qu'on veut au final. C'est créer des occasions, créer du chaos, chose qu'on essaie de... Ben en fait, pas qu'on fait moins depuis le début de la série, mais on essaie tout le temps de chercher le jeu parfait.
9: Ouais, jouer plus simple.
10: Je trouve qu'à 5 contre 4, en tout cas vendredi soir certainement, beaucoup de nervosité.
11: Ouais.
10: Je sens les joueurs, on veut pas garder la rondelle longtemps, OK, je la passe à lui, tu sais, je sens vraiment beaucoup de nervosité, alors il faut que tout le monde se calme. T'sais, ces gars-là, là, ils ont passé l'année à avoir du succès, là. Là, faut juste que tu reviennes à qu'est-ce qui a fait ton succès auparavant. Tu sais, regarde, on vient de nommer des gars là, qui sont sur la glace, là. T'sais, Suzuki est sur la glace, Caulfield est sur la glace, Demidov est sur la glace, Slavkovski est sur la glace. Ces gars-là n'ont pas soudainement oublié à jouer au hockey, là. Ils savent comment jouer au hockey.
9: Ben oui.
10: À jouer à 5 contre 4. Alors ce soir, c'est vraiment important que tous ces gars-là se retrouvent en même temps.
9: Et c'est quoi ta deuxième clé pour que le Canadien aille chercher le match de ce soir?
10: Ouais, ben là, je viens de nommer quelques noms, puis ça, on n'en sortira pas, là. Tu sais, c'est le fun de dire la production secondaire, puis c'est le fun de parler de la production des joueurs de soutien, puis c'est le fun, Brendan Gallagher, puis c'est le fun, Alex Texier. ton premier trio ce soir doit absolument se comporter comme un premier trio. Ça aussi, là, tu sais, encore une fois, tant mieux là, si le Canadien a des héros obscurs, puis c'est bien correct, puis regarde, c'est les séries, puis tu vas prendre un but de n'importe qui. Mais j'ai peine à croire que le Canadien peut sortir ce soir avec la victoire de Tampa Bay si on n'a pas plus de production de la part du premier trio. Tu sais, Suzuki, 5 passes depuis le début de la série. C'est bon, c'est pas mauvais. Mais tu sais, Caulfield, c'est un but seulement et ouais. C'est un but d'avantage numérique. Slavkovski, c'est pas compliqué. Là. Depuis la bataille...
9: C'est plus le même joueur.
11: Non, ah ouais, absolument.
9: La bonne nouvelle, par contre, c'est que j'ai vraiment trouvé que le dernier match était le meilleur de Caulfield. On a senti que, même s'il a pas marqué, au moins, il était plus dangereux. Il a eu quelques bonnes chances. Ce qu'on voyait pas de lui dans le reste de la série. Alors là, ouais. Je me dis, c'est peut-être juste une question de temps avant que ça déclique ce soir, mais t'as raison, là. C'est une belle histoire, les plombiers. Tu battras pas le Lightning 4 fois à cause de ton 3e puis ton 4e trio.
10: Ben écoute, idéalement, il faut qu'éventuellement, il faut que ton premier trio produise. Là, évidemment, ce soir, c'est pas Martin Saint-Louis qui a le dernier changement. Ça ajoute une couche de difficulté.
9: Ouais.
10: Mais il faut que ces gars-là produisent. Tu sais, c'est drôle parce que tu me parles de Caulfield. Pis même chose avec Slavkovski, vendredi soir. C'est pas qu'ils ont été mauvais, mais c'est qu'ils ont, t'sais, ils ont raté des filets normalement qu'ils ne ratent jamais. Il y a deux séquences, à un moment donné, j'ai vu Slavkovski seul à droite. Écoute, là, il y avait un espace dans le filet, garoche ça dans vite. Après ça, Caulfield qui arrive dans l'enclave, il y a un joueur du Lightning, c'est vrai, qui est derrière lui, là, qui lui nuit. Mais Caulfield se dépêche, lance la rondelle à côté. T'sais, 9 fois sur 10, Caulfield met ça en dessous de la barre. Là,
9: ben oui.
10: T'sais, alors, je sais pas, c'est-tu les nerfs, c'est-tu la nervosité, c'est-tu la pression du moment? J'espère que non. J'espère que ces gars-là sont pas en train de nous montrer qu'ils sont des joueurs de saison puis pas des joueurs de série, parce que ça serait un problème. Alors, ce soir, ça prend absolument de cette production-là. Faut revoir le Slavkovski du match numéro 1 et faut que le Canadien revoie le Caulfield de la saison régulière. Ça, là, ça te prend ces gars-là ce soir.
11: Un peu plus tôt à l'émission, Bruno Gervais parlait d'opportunité, comme quoi Martin Saint-Louis avait identifié le match numéro 7 comme une opportunité et non la défaite du match numéro 6 comme justement une défaite, un échec. Ça va être une belle opportunité pour le premier trio de créer quelque chose, générer du momentum. On l'a vu avec Kirby Dach, qui a regardé la fin de la série. Il a été complètement incroyable. Donc, j'ai hâte de voir qu'est-ce que ça va donner. Mais si on se fie au momentum qu'a généré le premier trio lors du match numéro 6, lors de certaines occasions, c'est sûr que eux personnellement, vont vouloir concrétiser aussi. Ils savent qu'est-ce qui se passe en ce moment, sont conscients de la situation.
10: Ben, j'espère qu'ils sont conscients. Ouais. Parce que tu peux pas... Encore une fois, là, tu sais, c'est... Puis on regarde là, les triomphes là, des dernières saisons. Là, oui, il y a toujours des héros obscurs. Ça, on en sort.
9: Ça fait partie de la réalité en série. Mais faut que tes gros noms se lèvent. Je veux dire, Suzuki exactement. A quand même fait 100 points. Caulfield a marqué 51 buts. Puis Slavkovski a fait 70 points. C'est beau, c'est rally. Là, puis il est super efficace défensivement. Faut que tu passes par-dessus ça.
10: Ouais, puis tu sais, regardez là, tu sais, on a vu les Oilers d'Edmonton en finale là depuis les deux dernières années. Malheureusement pour eux, ça sera pas. Mais tu sais, les Oilers auraient pas pu faire ça avec des joueurs de troisième, quatrième trio. Tu sais, ils se sont rendus là parce qu'à un moment donné, les deux superstars se sont levés puis ont répondu présent au grand moment. Ben là, c'est ça. Je pense que chez le Canadien de Montréal, c'est un petit peu la même chose. Alors, ça prend ce soir. Absolument quelque chose de la part des gars du premier trio.
9: Et là, on est pendu à tes lèvres. C'est quoi la troisième et dernière clé pour que CH sorte vainqueur et affronte Buffalo au deuxième tour?
10: Écoute, il a été très bon vendredi, mais il n'y a pas de points au tableau. Il a été souvent très bon. Il y a une aide en 6 matchs depuis le début de la série. Je ne sais pas si vous avez deviné de qui je parle, messieurs.
11: On parle de qui, Richard?
10: Le numéro 93.
9: Oh! Ah, Ivan Demidov.
10: Ivan Demidov, vendredi, était très bon.
9: C'était son meilleur match de la série.
11: À fond.
9: Ouais.
10: Il était très bon. Mais, je viens de le dire, une passe en 6 matchs.
9: C'est pas assez.
10: Pas pour lui. Pourquoi? Parce que c'est un joueur d'habileté, c'est un talent exceptionnel. C'est le genre de joueur qui, normalement, te permet... Peut-être pas lui seul, là, mais qui te permet au moins de gagner des gros matchs. Quand tu as un talent comme ça, là, généralement, ça hausse ton niveau d'excellence. Ce soir, ça prend des Demidov. OK, des occasions, OK, il paraît bien. Non, ça prend des points au tableau ce soir. Pour moi, là, Demidov, avec son talent, une passe en 6 matchs. Tu sais, tu peux bien me dire, oui, il était bon là, puis il était bon là. OK, parfait. Attends, je reviens à ça. Une passe en 6 matchs.
9: C'est pas assez. Non, pas
10: du tout. Ça n'est pas suffisant. Pas pour lui. C'est pas suffisant. Tu sais, si Philippe Dano a ces chiffres-là, tu vas me dire, ouais, mais Dano, il est mis en jeu.
9: Exact.
10: Puis Dano, bon, OK, parfait. Mais Demidov, on veut, c'est pas ça. Il est là pour une production offensive. Et lui, si, et puis, tu sais, tantôt, je vous disais, on devrait normalement être en train de se parler du Canadien de Montréal qui se prépare pour aller à Buffalo. Si Demidov concrétise ses chances à 5 contre 4, la série est terminée, là.
9: Hey, Vasilevski l'a volé deux fois. Moi, par contre, ce que j'ai aimé du match de Demidov vendredi, c'est qu'il a joué avec tout le monde. Il y avait une rotation qui était constante. Martin Saint-Louis était quasiment à veille d'embarquer sa glace puis de jouer avec. Il a joué avec tout le monde. Et malgré tout, il a quand même trouvé une façon d'être dangereux, de connaître son match de la série. Ouais. C'est juste que j'étais un kid de 20 ans aussi. Ouais. Il a besoin d'aide. Il a besoin de jouer avec mieux que...
11: Il a besoin d'une stabilité,
9: en
11: fait.
9: Il a besoin d'une certaine stabilité. Et il a connu des bons moments avec Slavkovski. Avec tout le talent qu'il a, Demidov, il va falloir qu'il soit dangereux ce soir pour que le Canadien ait une chance.
10: Ouais, puis ça me fait, ça m'inquiète un peu parce que là, ben puis là tu l'as dit par contre, là, tu as 100% raison. Il y a 20 ans, là, ok.
11: Ouais, fait, ouais, il est jeune.
10: On va juste respirer par le nez, mais j'allais dire, je suis légèrement inquiet parce que l'an passé j'ai trouvé en série qu'il a disparu, et là, maintenant je trouve qu'il a souvent disparu. Alors c'est une tendance ou c'est juste un jeune gars qui est en apprentissage? Si on peut pas répondre à cette question-là, mais ce petit bout-là m'inquiète une petite affaire. Alors, on verra, on s'en reparlera dans 2, 3, 4, 5 ans.
11: Ouais, c'est ça.
9: T'sais, l'an passé, on lui donne un mulligan parce que ça faisait. Il avait joué quoi? Deux matchs de saison régulière, c'est correct.
11: Exact.
9: Il y a eu une saison complète dans la ligue à se mettre sous la cravate qui a été. Il va être peut-être finaliste au trophée Calder. Faut qu'il fasse sentir sa présence un petit peu plus. Ouais. Là. Puis tu parlais de l'avantage numérique, notamment tantôt. Des fois, il prend des lancers en avantage numérique, puis t'es comme, dans quel monde est-ce que ça aurait rentré? Là? Il y a un angle à peu près impossible.
11: Exact. Mais il veut trop, on dirait qu'il cherche trop le fond du filet présentement.
10: Ouais, puis je parlais tantôt de nervosité, puis faut nommer son nom parce qu'il y a eu beaucoup d'occasions, des tirs sur réception où on sent pas synchronisé. Fait que là, il passe en dessous de la rondelle, puis là, c'est un demi-tir, puis tu le vois qu'il est frustré, puis il rentre au banc, puis il claque la porte. Pis
11: exact.
10: Alors, présentement, Demidov a vraiment besoin de se recentrer. Mais le Canadien a besoin de lui ce soir. Encore une fois, c'est bien le fun. Là. Brendan Gallagher, c'est bien le fun. Alexandre Texier, puis Bolduc. OK, parfait. Mais t'as besoin de tes gars d'habilité, en particulier lors d'un match 7.
11: À fond.
9: Bon, là, Richard, j'ai peur là, pour le prochain bloc que tu nous as préparé. Le Lightning gagne si... C'est quoi les clés pour que le Lightning gagne ce match-là? Mais on va regarder le verre à moitié plein aussi. Peut-être comment est-ce que le Canadien peut empêcher ça. Mais tu nous donnes les clés de la victoire du Lightning dans 2 minutes. Restez là.
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9: Tout le monde a hâte. C'est le match 7, le match ultime de la série entre le Canadien et le Lightning. Il y a une fébrilité dans l'air partout à travers Montréal. Et là, Richard, il s'en vient gâcher notre parade. Il nous révèle c'est quoi la recette du succès pour que le Lightning l'emporte ce soir.
10: Ben, en fait, là, j'espère que les gens du Canadien vont écouter ça.
9: Ben
10: parce
9: oui,
10: qu'ils
9: évidemment.
10: Vont voir exactement ce qu'ils doivent faire.
11: Une chance que t'es là, Richard. Sérieusement, une chance que t'es là.
10: J'espère que Martin Saint-Louis est à l'écoute, là, parce que je vais lui dire ce qu'il doit surveiller ce soir, puis je chargerai même pour. Fait que ça va être gratis.
11: On se lance.
10: Écoutez, premièrement, moi, ce qui m'a vraiment frappé après le match de vendredi au Centre Bell, évidemment, après le match numéro 6, quand c'est des séries comme ça, ben il y a des joueurs du match que les clubs vont sélectionner comme ça pour venir dans la salle de presse et prendre des questions là après la rencontre. Alors le Lightning a sélectionné une couple de gars vendredi, dont Brendan Hagel. Et la première chose que Hagel a mentionné, puis je pense qu'il a parlé 5 minutes de ça, c'est le gardien de but. Il a dit nous autres, on a le meilleur gardien au monde, on le savait déjà. Mais ce soir, on a vu le meilleur gardien au monde. Ben, tu sais, ça, c'est très, très important pour Tampa Bay. Qui va être le gardien ce soir? Est-ce que ça va être la version de Vasilevskiy qu'on a vue vendredi? Ou est-ce que ça va être la version qu'on a vue mercredi? Mercredi, les gars, ça n'a pas été un grand match de la part de Vasilevskiy.
9: Non, vraiment pas.
11: Non, pas du tout.
10: T'sais, on peut parler du tir de Texkey qui était un bon tir, puis c'est parfaitement vrai. Mais le meilleur gardien au monde n'échappe pas à cette rondelle-là.
9: Non.
10: Alors, ça, là, ce soir, c'est une... Moi, là, c'est la grande inconnue ce soir. Puis, tu sais, je sais que Vasilevskiy, garde, il a l'expérience. Il est passé par là. Il a des bagues. En théorie, c'est censé être un avantage majeur pour le Lightning, mais je persiste à dire qu'il n'est plus le gardien qu'il a déjà été. Je sais qu'il est en nomination encore cette année pour le gros trophée des gardiens de but, mais on a vu beaucoup de hauts et de bas de sa part cette saison. D'ailleurs, quand j'étais à Tampa cette semaine, j'entendais ces critiques-là beaucoup après le match numéro 5. Beaucoup de gens qui disaient « Ah, encore le Vasilevskiy qui est en fin de carrière, qu'on a vu cette année, nous a coûté des matchs.
9: Ouais. »
10: Pour moi, ce soir, c'est la grande, grande clé chez le Lightning. C'est la quelle version de ce gars-là qu'on va voir?
9: Moi, j'ai peur que le mauvais but qu'il a donné à Texier, ça l'a réveillé.
11: Exact, la bougie d'allumage.
9: Ouais, parce que là, dans les 6 premiers matchs de la série, dans les 5 premiers, il était correct, il était bon, mais il n'a pas nécessairement volé de match. Là, dans le match 6, ben, clairement, il a perdu le match là, de son équipe à cause de ce but-là. Et là, je veux dire, vendredi, il a été magistral, il a été sensationnel. C'était du vintage Andrei Vasilevskiy, qui a à peu près rien donné aux Canadiens. Oui, il a quand même eu quelques poteaux, mais bon, en théorie, des poteaux, c'est même pas des tirs cadrés. Fait que j'espère que c'est pas ce Vasilevskiy qu'on va voir ce soir, parce qu'après ça, bonne chance d'essayer de marquer plusieurs buts contre lui. Là. Ça va être un match à très, très bas pointage, sinon.
10: Mm-hmm. Oui, puis tu sais, ce qui est important de mentionner, je sais pas si vous avez vu passer l'extrait, parce que je pense que ça n'a pas été diffusé, mais Vasilevskiy est sorti après le match vendredi. Et il y a mon collègue et ami Pierre Lebrun, là, que vous connaissez certainement, qui a posé la question « Bon, t'es-tu content? » Là, je paraphrase, mais il a dit quelque chose comme « Bon, t'es-tu content d'avoir rebondi de cette manière-là après un match difficile mercredi? » Puis là, il l'a regardé comme « Hein? Qu'est-ce de quoi tu parles, match difficile? » Tu sais, il a été comme, un petit peu froissé.
9: Il a pas aimé ça.
10: Ouais, il a pas aimé qu'on dise que peut-être que mercredi, ça a pas été un bon match de sa part. Alors, tu sais, quand tu parles de peut-être réveiller un petit peu l'ours qui dort, tu sais, c'est un bon point que tu soulèves. Est-ce que dans son dans sa fierté, il a été froissé par ce mauvais but-là, puis que là, il s'est dit « OK, puis, regarde, ça arrivera plus jamais ». Alors, je sais pas, mais moi, j'ai hâte de voir lequel des deux Vasilevski on va voir ce soir, parce que ça va avoir une très, très forte incidence sur le résultat.
9: Ouais. Et de l'autre côté, honnêtement, Jakub de Besch n'a rien à envier à Vasilevski dans cette série-là. Alors, on risque d'avoir vraiment un vrai duel de gardien, encore une fois. OK, à part un bon match de Vasilevski, qu'est-ce qui pourrait aussi permettre à Tampa de gagner ce soir?
10: Écoute, un autre gars on parlait tantôt de Caulfield, tu sais, qui cherche le filet. Kucherov a un but depuis le début de la série.
9: Ouais, ouais.
10: Un but. Je sais
11: qu'il y a aussi.
10: Il y a cinq passes, ça c'est parfaitement vrai. Mais Kucherov, tu sais, c'est un gars là, de 44 buts cette saison. C'est un scoreur.
9: Ouais.
10: Puis vendredi, là, je l'ai rarement vu frustré comme ça.
11: Il y a un gros poteau en plus. Là.
10: Ouais, frappe le bâton. Il a frappé le bâton sur la banque. La carte-porte, je sais pas combien de fois. C'est pogné avec les arbitres, il était pas content. Kucherov, vendredi, il a lancé 17 fois. je pense qu'il a lancé du parking à un moment donné. c'est vraiment... Il a atteint la cible 6 fois seulement dans ses 17 tirs.
11: Ouais.
10: Clairement, Kucherov est frustré présentement parce qu'il la met pas dedans. Il a encore une... Je sais qu'il y a 5 passes, là, mais tu sais, lui, c'est un gars que, tu sais, dans sa tête à lui, c'est un gamer, c'est un gars qui veut faire la différence. Lui, pour lui, là, on dit souvent une passe, un but, c'est la même affaire, mais lui, non. Lui, là, c'est clairement, il veut être le gars qui va faire la différence. C'est une grosse clé ce soir, parce que si le Canadien revoit le Kucherov de vendredi qui claque la porte puis qui frappe la bande avec son bâton.
9: C'est parfait.
10: C'est ça que tu veux. Puis qu'il se passe. Écoute, à un moment donné, les gars, je sais pas si on l'a vu à la télé, mais il y a une scène, il y a une séquence vendredi. Écoute, il est dans la zone du Canadien et là, il est convaincu qu'il est victime d'une punition. L'arbitre laisse le jeu aller. Le jeu se déplace. Il patine à côté de l'arbitre, donne de la merde à l'arbitre. Mais là, le jeu est rendu dans la zone du Lightning. Là, c'est 5 contre 4, là, parce que lui, il est en arrière.
11: Ouais.
10: Puis il se pointe avec le ref. Et là, il rentre au banc, pas en patinant, en se laissant glisser. Fait que là, le Canadien est à 5 contre 4. Je pense, là, pendant comme 15-20 secondes, parce que Kucherov était à côté de ses pompes.
11: Il était fâché.
10: Oui, alors, pour le Canadien, ce soir, tu veux revoir ce gars-là. Tu veux revoir le Kucherov qui est pas content puis qui baboune. Mais le Lightning veut pas voir ce gars-là. Le Lightning veut voir le gars de 44 buts cette saison. Une grosse, grosse clé, c'est ça. Si ce gars-là se lève et qu'il a de l'air du gars de 44 buts de la saison, ouf, ça va être difficile pour le Canadien. Par contre, s'il y a le gars qui est pas content et qui jappe après tout le monde et qui donne la merde à l'arbitre, ça va être bon pour le Canadien.
9: Exact. Ouais. Et c'est là où le retour potentiel d'un Noah Dobson pourrait faire toute la différence.
11: Ça peut le frustrer encore plus.
9: Exact, parce que Madison fait déjà un travail formidable à être dans les shorts à Kucherov. Puis il le suit partout, puis il frustre. Puis il rend ça vraiment difficile pour Kucherov d'être un joueur dangereux en attaque. Ajoute Noah Dobson et son long bâton, son gros gabarit, ça va être encore plus difficile. Donc ça va être vraiment important pour le Canadien. Rapidement, Richard, en une minute, ta troisième clé pour la victoire du Lightning.
10: Écoute, j'étais là lors du match 5 et à un moment donné, là, à Tampa, dans le building, je pensais être dans ma librairie de quartier.
9: C'est-tu plate là-bas, sérieux, là?
11: Ouais.
9: Pour une équipe qui...
10: Écoute, c'est pas que c'est plate, mais je sais pas, la foule était éteinte.
9: Ouais.
10: Je sais pas qu'est-ce qui se passait. T'sais, j'ai vu des matchs, j'en ai vu plein de matchs à Tampa où la foule était comme quand même importante et imposante, mais là... mercredi, là, à un moment donné, là, écoute, on se parlait entre nous autres, ça gagne le prince, on chuchotait pratiquement. Là,
11: Il
10: n'y avait pas de bruit, pas d'ambiance.
11: Ouais.
10: Ça, c'est important pour le Lightning, que ça ne se reproduise pas. Tu veux rapidement imposer le rythme. Si t'es Tampa Bay, tu veux rapidement faire en sorte que ta foule devienne, je te dirais, un point important dans ce match-là. Tu veux pas jouer dans une bibliothèque. Tu veux jouer dans un aréna bruyant. C'est l'avantage de la glace. C'est le même, ça s'appelle. Il y a une raison pour ça. Alors, pour que le Lightning gagne ce soir, ben ça prend un aréna bruyant et pas une librairie.
11: Ouais, ils sont capables de répondre, les partisans. Là. Ils sont vraiment... Ouais,
10: j'aime bien les librairies, en passant.
9: Bah oui, ah, c'est oui, le fun, un bon livre, mais ça reste que le clash avec le Centre Bell est impressionnant. Là. Tu
11: surtout
9: passes,
11: cette saison.
9: Surtout cette saison de l'amphithéâtre le plus bruyant de la Ligue à la Floride, où je veux dire, même si ils ont gagné deux coupes dans quoi les 5-6 dernières années, c'est pas vraiment plus bruyant que ça.
11: Non,
9: en tout cas, espérons que la librairie soit encore là ce soir. Bon match, Richard. On souhaite une victoire du Canadien. Et évidemment, on va t'entendre plus tard cette semaine sur la grille à BPM.
10: Avec grand plaisir. Bon match à vous autres, puis on s'en parle très bientôt.
11: Salut, Richard.
10: Salut.
9: OK, dans les dernières minutes, Hugo Martin-Saint-Louis s'est adressé aux médias. Il a révélé que Noah Dobson va bel et bien prendre part à l'échauffement d'avant-match. On dit que ça va être une décision de dernière minute dans son cas. Ça, c'est toute une nouvelle, mais ça nous amène à une question très difficile. Si Dobson joue, tu sors qui? Jack Eye? Struble? Marco D'Amico Samen, il y a une opinion très intéressante là-dessus et une idée, ma foi, surprenante. Marco nous dit c'est quoi au retour.
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9: Vous pouvez l'entendre sur le podcast Processus, sur le marché, sur la grille de BPM. Et il est là avec nous, Marco D'Amico. Salut Marco!
30: Salut les gars, comment ça va ce matin?
11: Ça va toi?
9: Ça va vraiment bien. J'imagine que t'es aussi fébrile que nous là, pour le match de ce soir, Marco. Ça va-tu être le fun, ce match 7-là?
30: Ben écoute, mesdames et messieurs, si cette équipe-là va gagner une Coupe Stanley un jour, va devoir être capable de pouvoir traverser des matchs numéro 7. Donc c'est un excellent test, selon moi, pour le jeune noyau, puis de voir à quel point... que ce soit Lane Hudson, Nick Suzuki, peu importe, qui va être capable de se lever dans ce match-ci puis aller chercher la victoire pour le CH.
9: Ouais, c'est un gros test pour une équipe du Canadien où beaucoup des jeunes joueurs ont évidemment jamais connu ça. Par contre, Il y a un gars qui connaît ça, les matchettes, lui, et qui pourrait effectuer son retour au jeu ce soir. Noah Dobson, on a appris dans les dernières minutes, qui va prendre part à l'échauffement d'avant-match. Ça va être une décision de dernière minute dans son cas. Mais là, Marco, si on fait jouer Dobson, on sort qui?
30: Ouais, écoute, pour ce qui est de Noah Dobson, on va dire que c'est une décision de dernière minute, là, mais on se donne tous un petit clin d'œil. Moi, je serais personnellement très surpris s'il ne joue pas ce soir.
9: Oh.
30: Ceci étant dit, qui sort? Mais tout dépend de la stratégie de Martin Saint-Louis. Si tu restes à 12 attaquants puis 6 défenseurs, je pense que ça joue sur la troisième paire. Qui va sortir? Donc, qui de Jacky ou Struble sortirait de l'alignement? Moi, personnellement, ça serait Struble. De un, Jacky, je trouve qu'il joue très bien depuis le début de la série à la droite et non son côté fort à la gauche. Donc, en ayant Noah Dobson dans l'alignement, tu vas être capable de tasser Herbert Jacky à son côté fort, ce qui pourrait l'aider, spécialement côté transition.
9: Ouais.
30: Et de l'autre côté, pour Struble, je trouve qu'il fait... Il a de bonnes aptitudes, puis c'est pas qu'il a nécessairement mal joué, mais je crois que ce qu'apporte Herbert Jacky est unique dans la brigade défensive du Canadien de Montréal. Et c'est un besoin quand tu joues contre une équipe comme Tampa Bay, qui, eux, ne sont pas une grosse équipe non plus. Donc, avoir la possibilité d'un Jacky d'être capable d'utiliser son physique pour séparer le joueur de la rondelle, c'est un des seuls qui peut le faire présentement pour le Canadien de Montréal. Donc, je le garderai dans l'alignement. Mais il y a aussi l'option... Personnellement, je doute, mais il y a aussi l'option d'y aller avec 11 attaquants, 7 défenseurs.
9: Mmh.
30: Il pourrait, dans ce contexte-ci, sortir un attaquant. Brendan Gallagher a joué 5 minutes les deux matchs consécutifs.
9: 5 bonnes minutes, par contre, il faut y donner.
30: 5 très, très bonnes minutes.
9: Ouais.
30: Donc, il aurait mérité un peu plus, à mon avis, mais bof. Donc, si c'est une possibilité de sortir Gallagher, d'y aller avec 7 défenseurs, mais personnellement, puis je le dis un peu du côté anglais aussi, là, le dernier joueur du Canadien de Montréal à avoir marqué un but gagnant dans un match numéro 7, c'est Brendan Gallagher contre les Leafs de Toronto en 2021. Donc, mm-hmm. Je doute fortement qu'il va être sorti de l'alignement pour un match numéro 7.
9: Et pour toi, avec Noah Dobson dans l'alignement, est-ce qu'il retrouverait sa paire avec Mike Madison? C'est la paire shutdown fiable qui affronte les meilleurs trios adverses. Ou est-ce qu'on le jumellerait plus à un Lane Hutson? Une ligne qui, ben, un duo, en fait, qui, quand ils jouent ensemble, ont été capables de générer énormément d'attaques et ont vraiment été bons, là. Ils n'ont pas joué souvent ensemble cette saison, mais quand ils ont joué ensemble, oh, ils étaient dangereux sur la glace.
30: Moi, je pense que si Noah Dobson joue et que ses 6 défenseurs, ils veulent commencer sur la troisième paire avec Herbert Jacky.
9: Ah, ouais.
30: Et
9: on va l'utiliser de manière plus restrictive, disons.
30: Pour débuter, parce qu'il faut... Tu rentres dans une série, le match numéro 7.
9: Ouais.
30: C'est pas facile, là. Il faut
9: c'est
30: le
9: pas un match pré-saison contre Jets, là.
30: C'est ça. Moi, personnellement, puis qu'est-ce que je comprendrais de la stratégie de Martin Saint-Louis, de base, tous les trios puis toutes les paires qu'on va avoir sur la stat sheet au début du match, là, vous pouvez le pitcher par la fenêtre après les premières 5 minutes du match. C'est certain qu'il va... utiliser le blender pour mélanger ses trios.
9: Ouais.
30: Ça, on peut se le dire. Je crois que de donner 2, 3, 4 présences à Dobson sur une troisième paire mollo, où ce que tu vas être capable de mieux le protéger pour qu'il puisse prendre son rythme et son timing. Et ensuite, alors que la game avance, si ça va rester, mettons, plus serré, mais c'est là que tu vas être capable de monter un Dobson pour jouer avec Hutson ou avec Matheson si le besoin est là. Donc, c'est juste pour ne pas mettre Dobson dans une position où est-ce que tu vas voir sa rouille. Tu veux qu'il est capable de rentrer dans cette game-là, de s'acclimatiser très bien et ensuite prendre avantage de tout ce qui est les match-ups. Parce que même si Noah Dobson, son pouce n'est pas là et même s'il n'a pas le tir qu'il avait auparavant, c'est son cerveau que tu as besoin sur la glace, sa capacité de lire le jeu, de bloquer les tirs, ce que le Canadien fait très bien sans lui d'ailleurs, mais l'ajouter va grandement aider la situation.
9: Ouais.
30: Et aussi ses relances. C'est là où le Canadien le manque le plus.
9: Ouais, c'était difficile le dernier match, hein, les sorties de zone.
30: Exactement. Les entrées de zone, pas de problème, mais les sorties de zone, c'est là où le Canadien a vraiment besoin d'un Noah Dobson. Même blessé, il serait tout un atout dans ce contexte-là.
9: Parlant de prendre les lignes et les mettre dans un blender, Tu nous en suggères toute une ce matin, Marco. Est-ce que le Canadien doit mettre Ivan Demidov sur le premier trio?
30: Ben, on l'a vu par le passé. On l'a vu le dernier match aussi. On l'a vu en troisième période. Slavkovski, Nick Suzuki, Ivan Demidov. Moi, ça serait tout un trio. Puis je sais que le monde sont réticents de séparer Caulfield à Suzuki. Mais je pense que personnellement, c'est le choix de faire en ce moment de séparer ces deux joueurs-là. Parce que du côté de Suzuki, je ne crois pas qu'il joue avec assez de vitesse pour faire de la place pour Caulfield. Et vice-versa, je pense que Caulfield joue présentement trop petit pour être capable de créer quoi que ce soit avec Nick Suzuki. Donc, vaut mieux les séparer. Et le joueur à 5 contre 5, pour moi, qui s'est démarqué le plus dans le match numéro 6, en ce qui vient de temps de se créer de l'espace et de causer du trouble pour les défenseurs du Lightning de Tampa Bay, c'était Ivan Demidov. Donc, pour moi, ce serait intéressant de voir ça. Puis comme je l'ai dit, c'est une suggestion. Ces trios-là vont être dans le blender tout le match. On va dire, là, spécialement avec le fait que les Canadiens n'ont pas le dernier changement, ils vont continuer à jouer des jeux avec John Cooper. Puis on peut même voir un deuxième trio éventuellement de Philippe Dano, Cole Caulfield puis Josh Anderson, puis je serais même pas surpris.
9: Ouais, Martin Saint-Louis a toujours eu tendance à être un petit peu conservateur pendant les matchs, à pas trop changer ses trios. Là, dans le dernier match... Pendant la saison régulière. Puis je veux dire, dans le dernier match, là, à peu près tout le monde a joué avec tout le monde. Canadien a sorti son line-up sur les réseaux sociaux avant le match. Ça a duré à peine 30 secondes. C'était la même chose dans le match numéro 5. Alors, il faut s'attendre à avoir beaucoup d'expérience. Puis de toute façon, t'as pas le choix. Puis si t'en as un qui t'en donne plus ce soir, tu vas le faire jouer davantage. Tu vas le faire jouer avec tes gros canons. Et si jamais, je sais pas, hypothétiquement, tu vois encore que Caulfield, même si t'es mieux dans le dernier match, mais ça marche pas, ça se peut qu'il joue moins. Parce que c'est un match sans lendemain. T'as pas le choix de tout essayer, de lancer le lavabo, comme ils disent en anglais, là. Puis au pire, si, je sais pas, Slavkovski joue 23, 24, 25 minutes ce soir, ben, ce sera ça.
30: Donc, excuse-moi, juste d'imaginer un lavabo qui est en train de passer sur la glace.
11: c'est pas écoute, réalisable pour
9: on
11: toi.
9: Sait jamais.
11: C'est ça.
30: C'est très réalisable. Ça prend juste une salle de bain qui fait défaut.
9: Exactement.
30: Mais, moi, ce que je dirais, c'est, tu regardes le match numéro 6, la première période avec 15 trios différents. 13 combinaisons de trios
9: en
30: différents.
9: En une période.
30: Pour vous donner une idée.
11: Exact.
30: Dans une période. Et dans une période où il n'y a pas eu de pénalité.
11: Non plus.
30: Donc, pensez-y bien, là, c'est ça. Donc, pour moi, je pense que ça va être un blending tout le long du match. Mais moi, une des choses que je pense qui va être nécessaire pour ce club-là, peu importe qui joue avec qui, c'est le temps pour que le Canadien s'adapte à la réalité des séries et qu'ils apportent la rondelle dans la zone payante.
9: Ouais.
30: Parce que Vasilevski, durant toute cette série, les buts qu'il a laissé rentrer, la grande majorité... Tout autour du demi-cercle.
11: Puis tu sais, on disait tout le temps que les Canadiens, défensivement, une de leurs qualités, ça a été de garder les choses simples. Tu sais, on limite les dégâts, on sort la rondelle rapidement. Mais c'est peut-être quelque chose qu'on devrait attribuer à l'attaque. Fait que si tu fais bien de le mentionner, Marco, parce que c'est vrai, amène des rondelles au filet. Fais en sorte que Vasilevski doit être pris au dépourvu, tu sais.
9: Puis écoute, dans le match 6, les deux gardiens étaient imbattables.
11: Exact.
9: Comment est-ce que Lightning a finalement réussi à marquer un tir dans l'enclave, un rebond, puis Gonçalves a sauté là-dessus?
11: Mais on sait jamais.
30: C'est ça le problème. Puis si tu vas avoir un joueur qui va vraiment se lever dans ce match-ci, ça va être un joueur qui va aller au filet. Parce que si tu regardes le Canadien de Montréal, ils sont capables d'avoir la possession pendant un petit bout en zone offensive. Ils sont capables de mettre la pression constante en zone offensive. Ils sont capables de faire circuler la rondelle en zone offensive. Le problème est toujours le même. S'il y a un tir de loin, il n'y a personne qui est dans l'enclave pour le rebond ou il n'y a personne devant le gardien pour utiliser comme écran pour déviation ou quoi que ce soit. Donc, si Vasilevski peut voir la rondelle 9 fois sur 10, il va l'arrêter. Ouais. Puis quand il joue hier, comme il jouait en vendredi, ben ça, c'est peut-être 9.99999 fois sur 10, il va l'arrêter. Donc,
11: exact.
30: Ça prend beaucoup plus de chaos devant le demi-cercle de Vasilevski pour que le Canadien ait du succès ce soir. Puis ça, c'est le gros ajustement que plusieurs clubs de saison régulière, on pense aux Hurricanes de la Caroline, qui ont été étiquetés ainsi, mais on voit tous leurs buts récemment, tous les buts de Logan Stankoven, tout autour du demi-cercle du gardien.
9: Dans le match 1, Marco, Juraj Slavkovski a été le héros. Kirby Dach l'a été dans le match 3. Brendan Gallagher dans le match 5. Jakub Dobesch a passé très proche de l'être dans le match 6.
11: Ouais.
9: Qui doit se lever ce soir pour que le Canadien se débarrasse du Lightning de Tampa Bay?
30: Nicolas Suzuki.
9: Oh, le capitaine!
11: Mmh. Ben, il faudrait.
30: Capitaine. Le capitaine. Je m'excuse, mais c'est le temps.
9: Ouais.
30: Puis, moi, j'ai vu Nick Suzuki jouer et dominer dans des situations comme ça par le passé, que ce soit dans le parcours junior avec le Guelph Storm,
9: ouais,
30: où il a été nommé le joueur par excellence, le MVP.
9: Oui.
30: Que ce soit quand que

0: Mais il est vraiment en contrôle, transporte la rondelle, il s'implique même physiquement, gagne ses mises au jeu.
1: Ouais.
0: Là, faut juste que ça déclique. Faut que ça débloque. Puis il a montré dans le passé qu'il est capable d'être clutch.
1: Il faut être clutch, puis il l'a démontré par le passé qu'il était capable de l'être. Ouais. Le nombre de buts qu'il a marqué de dernière minute ou en prolongation.
2: Exact.
1: Aussi, et ça, c'est un joueur qui est très clutch, qui a le sang très froid.
0: Oui, très, très
1: mais
0: froid.
1: Mais là, tu es arrivé à un autre niveau. Parce que si tu vas être le capitaine du Canadien de Montréal, tu veux éviter le piège Austin Matthews. Que
2: le capitaine n'est pas là pour se lever au bon moment. Ouais, exact.
1: C'est ça. Tu as besoin d'être le capitaine qui se lève.
2: Exact.
1: Et à date, défensivement, il fait très bien. Je pense qu'il aurait pu avoir une coupe de points si Caulfield et Slavkovski étaient un peu plus chanceux.
2: Ouais.
1: Même chose avec Demidov. Le match numéro 6. Mais je crois fermement que ça va être à lui de créer cette offensive-là, d'apporter la rondelle au filet. Parce que vraiment, pour moi, ça passe par Nick Suzuki. Le manque de profondeur, de qualité au centre de cette équipe-là, ça va forcer Nick Suzuki de devoir monter son jeu vraiment d'un cran et de prendre le contrôle de cette série. S'il est capable de faire ça, il y a des très bonnes chances que le Canadien joue Buffalo mercredi soir.
2: Ouais, et puis en voyant la qualité des chances du dernier match du premier trio, je pense qu'on est en compréhension de cause de l'espace qu'on a d'accorder de la part de la défensive du Lightning. Donc là, on commence à être créatif. Ça a pris du temps, mais là, on est là. Donc ça va être important de concrétiser au match numéro 7. Là.
1: Puis je vais y aller un step de plus. La grosse différence avec le trio, le premier trio, le dernier match, le Lightning de Tampa Bay était très agressif en zone neutre, ce qui ouvrait le haut de l'enclave en zone défensive. Donc, si le Canadien, spécialement le premier trio, c'était une difficulté de leur côté jusqu'avant le match numéro 6, l'entrée de zone avec possession.
2: Ouais.
1: Si le Canadien sont capables de rentrer en zone avec possession et avec pace, avec vitesse,
2: exact.
1: Ils étaient capables de percer la brigade défensive du Lightning. Et ça faisait partie de leur marque de commerce toute la saison. Donc, s'ils sont capables de retourner à cet aspect-là et de prendre le hit, prendre la mise en échec pour faire le jeu, ils vont être capables de trouver la brèche dans la défensive du Lightning.
2: Exact. C'est des joueurs qui ont le momentum pour être capables d'encaisser cette mise en échec-là et de continuer à générer un momentum offensivement. Je suis d'accord avec toi.
1: Exact. Puis écoute, ça va passer par le jeu de transition, puis je pense que c'est là où l'ajout de Noah Dobson va avoir son plein effet.
0: Merci beaucoup, Marco. Bon match ce soir. Et on va évidemment t'entendre réagir par rapport à tout ça cette semaine dans tous nos shows.
1: Ben, demain
0: à
1: matin.
0: BPM.
2: Ben oui, demain matin.
1: Demain matin à 7h du matin.
2: On est là.
0: C'est toi à 7h du matin demain. Bon, parfait.
2: On est là.
0: Réaction à chaud de Marco D'Amico. J'ai déjà hâte. Merci, Marco. Passe une belle journée, une bonne soirée, un bon match. Et on t'entend demain.
1: Avec plaisir, les gars. Bonne soirée à tout le monde et bon match aux partisans.
2: Salut, Marco.
0: OK. Bon. Il n'y a pas juste le Canadien qui joue ce soir, Hugo.
2: Oh non!
0: On a un choc de titans qui commence dans l'association de l'Ouest.
2: Mm-hmm.
0: Le Wild vient d'en vivre un contre les Stars, mais il en commence un autre ce soir face à l'Avalanche du Colorado. On met la table pour cette série-là et on regarde aussi les différentes cotes pour le match entre le Canadien et le Lightning. Je sais pas si tu vas me croire, là. Le Canadien est encore négligé.
2: Ça se peut pas. Quel manque de respect.
0: Quel manque de respect. On en parle au retour.
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8: Dans une dizaine de minutes, Bruno Gervais s'installe. Bruno, lui, il en a vécu des matchs numéro 7 dans sa carrière de joueur. Il va nous parler de ce que cette inexpérience-là dans les matchs numéro 7, ça peut être un avantage, un désavantage du Canadien. Bien hâte de lui en parler dans une dizaine de minutes environ. Georges Larac s'amène dans 45 minutes environ. J'ai bien hâte d'entendre ce que Big a nous raconté sur la game.
9: Énervé. Je pense qu'il est vraiment énervé.
8: Ah vrai. Oui. Je sais pas, il est rendu à faire quelle superstition là, pour le match de ce soir.
9: Ça a l'air qu'il se promène là, avec Joe Boo derrière de Montréal en ce moment. Là.
8: Tout le temps quelque chose de nouveau avec lui. Puis ce soir, ils ont encore un Watch Party complètement malade. Là, ils sont sur la rive nord au complexe sportif Rousseau dans l'aréna de l'Armada. Ils font ça, évidemment, Georges, Gonzo, toute la gang.
9: Exact.
8: Si vous voulez vous amuser, là, c'est toujours une bonne option pour le match de ce soir. D'ailleurs, dites-nous donc, là, 514-790-0919, c'est quoi votre plan pour ce soir? Est-ce que vous allez au Centre Bell? Il y a un Watch Party au Centre Bell aussi. Est-ce que vous allez sur la rive nord avec dans notre Watch Party? Est-ce que vous êtes plus du genre à rester chez vous seul? Vous n'aimez ça pas être dérangé pendant le match? Est-ce que vous êtes dans un bar, c'est le fun d'être ça dans un bar en gang, de vivre les émotions comme ça.
9: Quel bon vibe.
8: Moi, je regarde ça avec une couple d'amis là, qui s'en viennent chez moi. On se fait à manger et tout. Bon, évidemment, le match du Canadien qu'on va suivre de près, mais il y a la série entre l'Avalanche du Colorado et le Wild du Minnesota qui débute ce soir. Sans surprise, ben, l'Avalanche est largement favorisée autant dans le match de ce soir que dans la série de manière générale. Moi, j'ai particulièrement hâte de suivre un aspect. L'Avalanche, est-ce que l'équipe va être reposée ou est-ce qu'elle va être rouillée?
9: Ouais.
8: Parce que là, tu as une série expéditive contre les Kings. Ça a fini en 4 matchs, mais je dirais pas que le Colorado a été super impressionnant. Plusieurs journées de congé. Comment est-ce qu'ils vont réagir? Parce qu'à l'opposé, le Minnesota revient d'une série haute en émotion, haute en intensité contre les Stars de Dallas. Donc, cet affrontement-là entre deux équipes qui vraiment ont vécu les deux dernières semaines de façon complètement différente, comment est-ce qu'ils vont réagir? De manière ou d'une autre, là, ça va être capoté. Ça, là, ça va être écœurant comme série. Ça pourrait quasiment être une finale de la Coupe, sérieux.
9: Honnêtement, oui, avec la qualité des deux équipes. Puis je suis d'accord avec ton point. On dirait que l'Avalanche, ça a été un rouleau compresseur tout au long de l'année.
8: Ouais.
9: Notre rythme de croisière a été un rythme où on a dominé, où on a gagné tout au long de l'année. Comparativement au Wild du Minnesota, on a ajouté des gros morceaux plus la saison avançait. On a été super actifs à la date limite des transactions pour vraiment venir solidifier la profondeur de l'équipe. Moi, ce qui m'intéresse là-dedans, Ali, c'est de voir à quel point le Wild va avoir le couteau entre les dents, le sentiment d'urgence, parce qu'on le sait, il y a beaucoup de situations contractuelles qui font en sorte que l'équipe doit performer cette saison.
8: Mm-hmm.
9: On a été capable de vaincre un mastodonte dans les Stars de Dallas qui, selon moi, ont ils ont pas eu un bon niveau de compétition. Ils ont été vraiment flat, je trouve, dans cette série-là, malgré le talent dans cet alignement-là. Pour le Wild du Minnesota, qui on va s'entendre, là, la ligne de centre n'est pas vraiment très bonne là-bas.
8: Non, on fait des miracles.
9: On fait des miracles avec ce qu'on a comparativement à un alignement très, très, très profond là, du côté de l'Avalanche du Colorado. On est allé chercher des Nazem Kadri, des Nicolas Roy qui ont gagné la Coupe, qui ont été très importants dans leur parcours.
8: Ouais.
9: J'ai hâte de voir. Et moi, je te dis, un des points tournants là-dedans, naturellement, ça va être les gardiens de but. Parce que Scott Wedgwood a une excellente saison. Jesper Wallstedt. Il a été très bon. Bon, c'est beaucoup d'apprentissage pour lui présentement. J'ai hâte de voir. Sérieusement, ça va être une bonne série. Probablement la meilleure qu'on va avoir. Là.
8: Peut-être avec Canadien Lightning, évidemment.
9: Ouais.
8: Tu parles de la ligne de centre. À suivre chez le Wild du Minnesota, Joel Eriksson-Ek, qui a été blessé lors du dernier match. On ne sait toujours pas s'il va jouer ce soir. Même chose pour leur défenseur, Jonas Brodin. Mais c'est impressionnant. Puis moi, il y a un duel en particulier que j'ai hâte de suivre, là. On a droit peut-être à un affrontement entre les deux meilleurs défenseurs de toute la ligue. D'un côté, t'as Cale Makar, de l'autre, Quinn Hughes, qui a été écœurant dans la série contre les Stars de Dallas. Malade. C'était le meilleur joueur de la série de ouais. A à Z. Le gars, il joue 30 minutes par match. Il est utilisé à toutes les sauces. Il génère de l'attaque. Kelmaker peut-être un petit peu moins convaincant comme série de premier tour, mais bon, c'était normal, c'était contre les Kings, il y avait moins d'importance. Ce duel-là entre les deux défenseurs a une connotation particulière en plus parce que cet été, dès le 1er juillet, les deux sont éligibles à signer un nouveau contrat.
9: C'est ça.
8: Donc les deux pourraient devenir le défenseur le mieux payé de l'histoire de la Ligue. Qui va avoir le dessus? J'ai bien hâte de suivre.
9: Ouais, j'ai bien hâte de suivre moi aussi, mais on sent un Quinn Hughes qui a faim. Je sais pas si t'as capté ces commentaires-là lors de l'élimination des Stars, mais il a dit avec les Stars qui ont quitté, maintenant on est probablement la meilleure équipe. Et ça, si c'est pas un feu pour allumer l'avance du Colorado, je sais pas c'est quoi. Mais une chose est sûre, Quinn Hughes va répondre présent et est en train de jouer. Il avait été très bon lors du parcours des Canucks dans la bulle, tu souviens-toi, en 2020.
8: Ouais.
9: Mais là, joue à la hauteur d'un Quinn Hughes en séries éliminatoires et est en train de débloquer, on dirait, un autre niveau de jeu à son arsenal. Il est en train de faire ouvrir beaucoup de yeux par rapport à son style, par rapport à l'impact qu'il a en tant que vétéran, en tant qu'ancien capitaine. J'ai bien hâte de voir. Mais pour Kelmaker, on dirait que c'est juste, comme tu l'as dit, un long processus. Mais plus l'intensité va être là, plus l'importance va être là. On le sait, c'est un gars qui est capable de se lever, a déjà remporté le Conn Smythe alors qu'il était très jeune. J'ai bien hâte de voir cette bataille-là entre Quinn Hughes et Kelmaker.
8: Ouais, Bill Guérin doit être content. Il a payé le gros prix. Beaucoup de gens
9: ça
8: disaient,
9: mérite pour l'instant.
8: Y es-tu fou de faire cette transaction-là?
9: Mais ça vaut la peine pour
8: l'équivalent
9: l'instant.
8: De 4 choix de premier tour pour Quinn Hughes. Ça se peut qu'il reste même pas avec le Wild. Ouais, mais si jamais il gagne la Coupe Stanley, là, ou si jamais il se débarrasse de l'Avalanche du Colorado, il se rend jusqu'au bout, mais Bill Guérin va avoir remporté son pari.
9: Pis tu sais quoi, Ali? Dans vie, si tu prends pas de risque, t'as rien.
8: Hey, ça c'est tellement bien dit. Parlant de risque, encore une fois, le Canadien est négligé ce soir, sans surprise, contre le Lightning de Tampa Bay. Quand même largement négligé, je dirais, là, ben pas si pire, mais 2.4 la cote du Canadien sur Bet99, 1.63 celle du Lightning. On s'attend à un match, je dirais, à bas pointage encore une fois. Moi, je surveille notamment under 4.5 buts. Donc, s'il va avoir 4 buts au moins au total dans ce match-là, 2.65 la cote. Avec la tenue des deux gardiens dernièrement,
9: c'est fort probable.
8: Avec le fait que ce soit un match 7 où tout le monde est un petit peu sur les talons, on veut pas faire d'erreur.
9: Ouais.
8: Moi, je m'attends à ce que ce soit un match à bas pointage ce soir. Mais, ça va être serré. Je suis tellement nerveux.
9: Ça va être bon,
8: là.
9: Non, ça va être écœurant. Ça va être écœurant.
8: C'est qui ton héros, toi, ce soir?
9: Ça va être... bonne question. Moi, je tiens encore mon point que Josh Anderson, okay. Ça va être le gars.
8: J'aime ça.
9: Ça va être le gars.
8: Moi, tu vois, là, ça fait à peu près 3 games que je dis ça. Puis à un moment donné, je suis dû pour avoir raison. Mais Cole Caulfield va en sortir une grosse. Cole Caulfield, là, il a pas été bon de manière générale dans la série jusqu'à présent. Il a un seul but.
9: Ouais.
8: Il a joué son dernier match, je dirais, vendredi. On a vraiment senti qu'il était plus dangereux
9: des
8: et tout.
9: Fatalité.
8: À un moment donné, il est dû pour décliquer. Il est dû pour marquer un but. Et d'ailleurs, si vous pensez que Cole Caulfield va marquer ce soir, ben la cote est à 2.75 sur Bet99. 10.75 si vous pensez qu'il va être le premier buteur de la rencontre. Hugo, on va prendre une très très courte pause. 2 petites minutes. Au retour, c'est Bruno Gervais qui est là. On va mettre la table pour cet affrontement entre le Canadien et le Lightning, le match 7 ce soir. Est-ce que l'expérience du Lightning va être un avantage? Ou est-ce que justement l'inexpérience du Canadien, mais ça peut favoriser l'équipe d'être un petit peu innocent, de pas trop savoir à quoi s'attendre? On va en parler avec Bruno dans 2 minutes.
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8: Bruno Gervais, salut Bruno, comment ça va?
12: Hey, bon matin la gang, bon matin.
9: T'as l'air énergétique,
8: ouais,
9: mon Bruno.
8: Es-tu aussi fébrile que nous, Bruno, là?
12: De vous parler, oui, moi j'étais nerveux ben raide, j'avais hâte de vous jaser. Là, j'étais dans la salle d'attente, ça connectait pas, je suis venu stressé. Là, je me suis mis à suer, ça allait pas bien, je dis, les gars, qu'est-ce que vous faites? Là, je suis tellement content de te parler.
8: Parfait. On est là. C'est ça l'important. Écoute, toi, tu en as vécu des matchettes dans ta carrière en tant que joueur à plusieurs niveaux différents. Comment est-ce que c'est différent, là? Cette intensité-là? Évidemment, c'est pas un match comme les autres, mais comment est-ce que la préparation, elle change? Puis est-ce que c'est un gros stress qui un peu change la donne pour les joueurs?
12: Tu sais qu'il y a un combat qui se crée à, justement, c'est la même chose. C'est le même match, c'est les mêmes règlements, c'est le même jeu, la même superficie, c'est la même affaire. Mais c'est tout est amplifié parce que là, le résultat de ce match-là, l'impact qu'il a. Puis le problème, c'est que tu es à côté, là, tu es au dernier match. Fait que tu sais, c'est soit que tu es en vacances ou que tu continues. Mm-hmm. Fait que c'est dur, c'est que mentalement, l'athlète se projette. Puis la seconde que tu te mets à te projeter dans les scénarios, que ce soit positif ou négatif, ça amène toutes sortes d'émotions, mais c'est hors de ton contrôle. T'sais. Toi, tu contrôles juste ce qui va arriver dans ce match-là. Fait que tu te bats à dédramatiser, à simplifier, à rendre ça, là, juste, c'est meat potato, that's it. Juste, je m'occupe de ma petite recette, puis c'est tout. Tu essaies le plus possible. Mais c'est une sieste d'avant-match qui est difficile. T'es tout seul avec toi, t'es tout seul avec tes pensées. Puis la seconde que t'es tout seul avec tes pensées, c'est là que ça se met à bifurquer, puis ça allait dans toutes ces directions-là. Puis des fois, tu essaies de la ramener. Ton but, c'est de la ramener dans le positif. Mais tu sais, c'est facile pour être un joueur du Canadien de se dire, puis mettons un gars qui a manqué une occasion, crime, on menait 3-2, puis là, on passe le match le 6, puis là, il faut se retrouver match 7.
8: Tous les scénarios repassent dans leur tête là, de chaque moment de la série.
9: C'est sûr.
8: Il aurait peut-être pu faire la différence.
12: Puis tu sais, c'est que tu te bats avec ça. Je te mets ma deuxième année professionnelle, on joue contre Wilkes-Barre, Marc-André Fleury, Max Talbot, on était en séries éliminatoires. Nous autres, on était 10 gars qui étaient redescendus des Islanders pour aller faire les séries. Fait que c'est une équipe bien différente de la saison. Puis Wilkes-Barre, c'était la grosse équipe. Mais on mène 3-2 quand on revient à la maison pour jouer match 6. Mm-hmm. Match 6, on est en prolongation, on a une pénalité. Puis je réussis à avoir une occasion là où je crée un surnom. Mettons, on attaque leur joueur, puis on crée un surnom. Puis je reçois la rondelle tout seul dans l'enclave devant Fleury. Puis là, lui, il sort tout. Puis moi, j'essaie de tirer côté bouclier, entre le bouclier et la jambière. Il l'effleure, elle pogne l'extérieur du poteau, elle revient de l'autre bord. Puis sur ce power play là, il score, puis il gagne le match 6. On retourne à Wilkes-Barre pour un match numéro 7. Ça a été une série de les 7 matchs décidés par un but. Puis finalement, c'est Wilkes-Barre qui a gagné chez eux le dernier match. Puis tu vois, ils ont perdu en 4 la série d'après. Tu sais, c'était une série là, hyper intense.
8: Ben oui.
12: Mais moi, quand je fais ma sieste là, pour le match numéro 7, là, je vais juste me dire, hey, on était up 3-2, on serait déjà passé à l'auto. T'sais. Puis là, tu revois le tir, qu'est-ce que j'aurais pu faire? Non, arrête. Faut que j'arrête de penser à ça. Puis c'est dur d'être seul avec tes pensées.
8: Mais justement, dans ce genre de circonstances-là, où d'un côté, t'as le Lightning. Been there, done that. Là. Eux, ils ont gagné des coupes, des matchs 7, ils savent c'est quoi. Alors que le Canadien a une formation beaucoup plus inexpérimentée. Oui, t'as quand même quelques vétérans, même les Suzuki et Caulfield, ils en ont eu. Mais pour la majorité des joueurs, c'est nouveau. L'expérience contre l'inexpérience, est-ce que ça peut être un facteur dans un match 7 comme celui auquel on a droit ce soir?
12: Bien, ce facteur-là, c'est que le déjà, parce que le match de ce soir n'a aucun lien avec ce qui s'est passé même dans les 6 premiers matchs, mm-hmm. puis dans la saison, puis dans les autres années précédentes. Ce que ça l'amène, c'est ça un peu. Parce que quand tu vas, tu sais, rappelle-toi quand tu étais dans ta première date, la première fois, tout te vient comme groupe, là, tu viens, tu es énervé, puis les émotions, puis là, tu fais une gaffe, puis là, ta parouette, tu sais. Tout devient gros. Mais quand ça fait plusieurs fois que tu le vis, tu deviens un peu plus à l'aise parce que tu dédramatises, tu réalises que hey, t'sais, c'est pas si grave que ça. T'sais, mettons, je fais un petit pet dans l'auto, je suis capable de le camoufler, c'est pas grave. Ça passe bien. J'ai mes trucs, j'ai mes points de repère. T'sais.
8: Ouais. Fait
12: que c'est un peu ce que l'expérience amène, c'est que tu l'as déjà vécu. Puis tu le sais que ça n'ira pas comme tu veux. Puis t'as beau avoir le plan, puis ça se peut qu'il y ait un mauvais call, puis ça se peut que tu fasses une erreur, mais c'est pas grave. Il y a des façons de revenir, puis c'est loin d'être fini. Tu sais, ta tête te fait dire, je l'ai vécu, j'ai hâte de voir celle-là, ça va être quoi, mais j'ai les outils pour réagir. Quand tu l'as jamais vécu, c'est là que tu te laisses emporter, puis là, tu as la frénésie, puis tu as tout ce qui est autour, puis tout le bruit que tu essaies de bloquer le plus possible. Puis là, tu es là, hey, t'as un match numéro 7, tranquillement, t'oublies que c'est la même affaire, que c'est, tu sais, de dédramatiser tout ça, de désamorcer cette espèce de grosse bombe-là. Hey, ben non. C'est un autre match. Il y en a qui sont capables de faire parce que ces gars-là, peut-être pas un match numéro 7 dans la Ligue nationale, mais ils en ont vécu d'autres. Ils ont vécu des conquêtes ailleurs, ils ont vécu d'autres choses, que ce soit au niveau international. T'as plein de bagages que tu peux aller chercher pour voir, hey, ce match-là, quand j'ai la boule dans le ventre, je fais quoi? Tu sais, est-ce que dans mon warm-up, tu sais, je prends un peu de temps, est-ce que j'en discute avec un autre? Est-ce que je ris un peu? Je fais. Tu sais, il y a plein d'affaires qui peuvent découler de ça qui te permettent de. Hey, père, c'est pas si grave que ça. Puis c'est là que la routine d'un athlète, elle devient super utile.
8: Ouais.
12: Parce que là, tu fermes ton cerveau, tu fais juste faire, hey, je sais que quand je fais ça, ça va bien. J'ai pas besoin de me dire, hey, là, ça me prend mon meilleur match au monde, qu'est-ce qu'il faut que je fasse? Non, non, t'as ta routine, t'as ta recette de succès, puis tu restes accroché là-dessus.
8: Et c'est là aussi où un Martin Saint-Louis qui, lui, bon, il a pas été là comme coach, mais comme joueur, lui, ça peut faire la différence. Pas Martin Saint-Louis, le coach ce soir, mais Martin Saint-Louis, le psychologue, qui même après le match, on l'a entendu dire, « Hey, c'est notre destin », et le fait d'envoyer ce message-là aux joueurs du Canadien qui l'ont répété après dans les médias, c'est une présence très rassurante pour les plus jeunes joueurs de l'équipe, avoir un gars comme Martin Saint-Louis.
9: La pression va tomber, c'est sûr et certain aussi. Là, le Canadien a eu beaucoup de succès sur la route cette saison, donc ça peut quand même être un scénario idéal.
12: Ben, dans une série, tu as tout le temps ce jeu-là de la pression, puis tu veux mettre ça sur l'adversaire. Puis quand tu es un peu négligé ou tu n'as rien à perdre, tu es bien plus dangereux. Fait que c'est un peu la mentalité. Moi, j'ai adoré la façon qu'il a approché ça après match numéro 6. Tu sais, à mes yeux, Martin, puis je te dis, on est un peu plus collé là-dessus, il devrait avoir son nom pour le candidat au Jack Adams, ce qu'il fait depuis le début qu'il est là, puis ce genre de choses, ce qu'il a fait avec Kirby Dach, ce qu'il a fait avec Gallagher, ce qu'il a fait avec Anderson l'année passée, avec Newhook, avec Slavkovski, c'est phénoménal ça, puis je rajoute à ça ce qu'il a fait après le match numéro 6. On dirait qu'il a désamorcé même les partisans, les médias,
8: exact,
12: tout le monde qui était autour. Puis il a viré menace. Parce que là, tu peux perdre une série, tu menais 3-2. Puis tu sais, rappelez-vous, il y a des matchs que le Canadien a perdu qui aurait pu gagner.
8: Non, oui.
12: Il menait 2-0 à Montréal. Tu vas pouvoir trouver toutes les affaires qui avaient tabarouette, ils l'ont échappé. Il a viré cette menace-là d'échapper cette série-là en opportunité. Mm-hmm. Hey, on a un match numéro 7. C'est notre destinée. Ces gars-là, il faut qu'ils vivent. On a une belle opportunité. On réussit à avoir un match numéro 7 pour ces gars-là, puis qu'ils vivent. Fait que là, tu mets l'enfant sur vivre un match numéro 7. Mais comme athlète, c'est pas dur, ça. Hey, j'ai juste à vivre le match. C'est malade. C'est cool. Puis là, il a viré ça en opportunité. Puis pour un athlète, d'être pas serré de ton bâton, puis d'être confiant, puis de continuer à faire des jeux, c'est que tu te fais offrir une opportunité. Puis là, tout ce que tu veux faire, c'est de la saisir versus la pression de tu peux pas perdre, là, être exposé, être à toi, cette série-là. Fait que c'est complètement différent comme approche. Puis moi, là, tu sais, chapeau à ça. Moi, en tout cas, j'ai mieux dormi à cause de son
8: suivi. Ah, exact, il a désamorcé la bombe, pas juste dans son vestiaire, mais chez les partisans aussi. Puis ce qui est impressionnant avec Martin Saint-Louis, c'est que on savait qu'il était bon pour développer les joueurs. Ce qu'il a fait avec Caulfield, ce qu'il a fait avec Slavkovski. Mais ce qu'il a prouvé dans cette série, c'est qu'il est aussi bon pour avoir le pouls des gars et de savoir quel bouton peser au bon moment et lequel ne pas peser. Parce que toute la planète disait « Faut sortir Kirby Dach ». Non, non, non. Il lui a donné un vote de confiance. Il a dit « Il va rester dans le line-up ».
9: Regarde ce qui s'est passé.
8: Et regarde ce qui s'est passé avec Dach depuis. Il a fait rentrer Gallagher. Alors que beaucoup de gens disaient « Ah, Gallagher, il a ralenti ». Mais Martin Saint-Louis, il savait, il a vraiment le pouls de son vestiaire. Puis pour moi, c'est une qualité super importante pour un coach.
12: Ben, c'est un player's coach qui est à un autre niveau. Tu sais, oui, il m'épate dans bien des aspects de ça. Puis il l'avait fait avec Slavkovski. Puis t'as raison. Puis quand tu dis là, toute la planète hockey, les entraîneurs d'un peu partout, 95% des entraîneurs auraient sorti Kirby Dach de cette situation-là parce qu'il aurait été en mode hey, « Non, faut que je change ça, puis faut que ça change, je dois réagir à ça, etc. » Lui, là, non. Il l'a même mis au centre.
9: Ouais, c'est ça en plus.
12: Ouais, tout le monde, non, au lieu de ça, on va te mettre au centre. Mm-hmm. C'est là que tu vas aller, j'ai besoin de toi, puis tabarouette, tu sais. Ça va loin dans sa façon d'approcher. Il y a une hyper intelligence, une grande intelligence à comprendre le jeu, puis à enseigner l'état d'esprit, puis les objectifs de son club, au lieu d'enseigner juste l'action. Il donne l'action aux joueurs, mais il enseigne tout. C'est quoi? On va tout mettre tout le monde sur la même page. C'est quoi notre objectif?
9: Exact.
12: L'état d'esprit des joueurs qui embarquent sur la glace, c'est quoi? Qu'est-ce qu'ils essaient de faire? Mais l'action même, là, comment tu vas y arriver? Je te donne des outils. Mais fais-le à ta couleur, fais-le à ta manière, puis trouve une façon d'amener toi dans notre jeu collectif. Et ça, c'est impressionnant.
9: Là, ça rejoint ton point justement d'opportunité que tu parlais tantôt, parce que oui, c'est une situation d'équipe, mais ça peut être aussi une situation individuelle avec les joueurs, tu sais.
8: Ouais. Bruno, en 30 secondes, ta prédiction pour le match de ce soir, et ça va être qui le héros, là?
12: Ben, c'est sûr que, tu sais, je vais me ranger. Moi, j'avais dit le Canadien en 6. Je pense que le Canadien a été l'équipe qui a semblé avoir un meilleur contrôle de leurs émotions. Puis, tu sais, moi, je leur donne l'ascendant dans cette série-là. Fait que je vais y aller avec le Canadien, un autre victoire sur la route.
8: Okay.
12: Puis, le héros, moi, j'ai aimé. Il a levé d'un cran au dernier match. Il a eu plusieurs opportunités. Ça va être le jeune Demidov.
8: Oh, j'aime ça. Il a joué son meilleur match de la série dans le match 6.
9: Taker en match numéro 6.
12: Il va, tu sais, devant, comme, puis je sais pas, là, mais tu sais, Kucherov qui est de l'autre côté, qui est comme une légende pour ce qui est des joueurs russes.
8: Ouais.
12: Ben, ça va être le jeune russe Demidov qui va mettre le dernier clou dans le cercueil puis pouvoir passer à la prochaine étape.
8: J'adore. Merci beaucoup, Bruno. Bon match ce soir, bon match du Rocket aussi tantôt. On t'écoute à RDS, le Rocket qui poursuit sa série contre les Marlies de Toronto. Et on t'entend sur la grille cette semaine à BPM.
12: Hey, ben à bientôt. Bon dimanche, la gang. Bon match ce soir.
8: Yes sir. Hey, merci. Bruno. Martin Saint-Louis s'est entretenu avec les médias plus tôt ce matin. Il a parlé de Noah Dobson. Qu'est-ce qu'il a dit exactement à son sujet? Je pense que vous allez être très, très, très content. Il y a aussi Brendan Gallagher qui a une disponibilité média. Je peux vous dire que Brendan Gallagher, là, il a hâte au match ce soir. On vous fait entendre tout ça au retour.
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14: Qu'est-ce que tu crois qui a le mieux préparé ton équipe, particulièrement tes plus jeunes, à la soirée de ce soir?
15: Les 6 derniers matchs. Ben facile, tu sais. Ça fait 6 games qu'ils jouent une game 7.
14: Mm-hmm.
15: On a l'expérience.
16: Le fait que chacun des matchs, c'est serré. T'sais, mentalement, il faut que tu sois charme du début à la fin. À quel point ça te prépare pour justement un match ultime comme ça?
15: Ben c'est sûr. C'est ça que je dis. T'sais, les 6 derniers matchs, ça a été tous les joués comme des game 7. C'est bien serré.
17: T'as joué 8 matchs en tant que joueur, des matchs contre 7. Le feeling de le faire en tant que coach pour une première fois, c'est quoi?
15: Je te dirais, c'est pas mal pareil. Tu sais, comme entraîneur, c'est un petit peu différent. Tu sais, t'es pas sur la glace. Fait que le feeling, tu sais, il est excitant. La responsabilité est un petit peu différente. Mais c'est pour ça qu'on joue.
16: Je sais que ta préparation est la même que pour les autres, mais est-ce que néanmoins, quand on se réveille un matin de match 7, il y a quelque chose dans l'air, quelque chose qu'on sent que c'est là?
15: Ben, c'est sûr que tu as toujours un sentiment que tu t'avances ou ta saison est finie. Le sentiment, il fait partie de ça. Mais la préparation, puis un coup que la puck est droppée, c'est pareil.
18: Are you happy it's dropping at 6?
15: Hein?
18: Are you happy it's dropping at 6? It's 1 hour less to wait.
15: Yeah, I guess, yeah.
19: Do you, over the course of the series, let's say, if an individual player is going through something. I mean, I know during the regular season you will address a lot of individuals. Does that change in the playoffs? Do you try to change the way you handle your individual players because of just the stresses?
15: Well, you have to have emotional awareness, right? And, you know, for me at this time, at this time of the season, you know, you got to make sure your team is in a good emotional place. You know, and sometimes it's individual, sometimes it's a team. We manage that.
20: Justement, vous êtes dans une bonne place émotivement. Vous avez, je pense que les gars ont donné le sang-froid que tu cherchais chez eux plutôt dans la série. Mais y a-tu quelle sorte de piège il peut y avoir dans une game que ce soit dans laquelle vous devez pas tomber?
15: Honnêtement, je pense pas au piège vraiment. Je pense plus à notre game collective. Je pense que le plus gros piège, c'est de pas voir les choses claires à travers le chaos là, que ça crée une game set. T'sais, c'est de calmer le cerveau. Je pense que ça arrive plus quand que la puck a drop. T'sais, parce que tu vas penser, je suis sûr comme joueur, les gars, ils visualisent. beaucoup de les choses qui vont arriver sur la glace. Puis, c'est d'être capable, quand la puck a drop, c'est de calmer, puis voir les choses claires à travers ce moment-là.
21: Martin, on parle beaucoup du fait que les premiers matchs ont été très serrés, mais quand vient le temps, sur le plan mental, la concentration, à quel point tu as été impressionné de comment tes gars ont été capables de rester concentrés dans tous les hauts et les bas de cette série-là?
15: Moi, je pense que les deux équipes ont été très concentrées. C'est pour ça que ça va en 7, je pense. Fait que non, je suis fier de l'engagement des joueurs puis le focus qu'on a.
16: Dans les 20 gars qui étaient en uniforme au sixième match, il y en a 11 qui n'ont jamais connu un septième match avec National. Est-ce que des fois, l'insouciance justement de la jeunesse, ça peut devenir une arme? Tu poses moi une question quand tu sais pas c'est quoi.
15: Ça se peut, ouais. Tu sais, puis chaque joueur, sont différents. Tu sais. Ils vont internaliser ça différemment, processer ça, processus différent. Mais oui, ça peut être un avantage.
0: Marty, have you ever been part of something that's been so competitively tight? We're in six games. Every game's one goal. There's only been a 1-2 goal lead. Four overtimes. You both scored the same amount of goals. The same amount of points during the regular season.
15: I mean, I don't know. I'd have to go back and look at all the stats of my own player experience, you know. But I remember the Philly series in 04, the conference final, being tight, gone to seven. Obviously, Calgary went to seven. You know, I mean, those are back and forth series. So I feel the Philly series, we went 1-1, lost 1, 1-1, lost 1. It was back and forth, back and forth. So, you know, usually when you have two teams that, you know, can fly at the same height, you know, you get a lot of those same, you know, those game 7.
13: Vas-tu être nerveux dans le petit tunnel pour aller au banc ce soir ou si au contraire, tu ressens de l'adrénaline dans ce temps-là?
15: Ben, je te dirais que je suis plus la personne qui va être excitée, tu sais, qui va avoir faim.
0: Marty, John Cooper's been asked about Victor Hedman every day for the series. Just Noah Dobson hasn't been able to play in this series yet. Is he an option for you? If he is, how does the decision go for a player that hasn't been able to play in this yet?
15: Yeah, no, I think Dauber's game time decision tonight, and we'll assess after warm up. You know, he's been a big player for us this year. I'm confident that if he plays, he's going to bring something.
22: Martin, est-ce que tu pourrais nous répéter cette réponse en français juste pour les bénéfices de nos auditeurs par rapport à ça?
15: Noah Dobson va faire le warm-up. On va évaluer ça après le warm-up. S'il embarque, je sais qu'il est capable de donner tout ce qu'il nous a donné cette année.
19: In terms of, Nick said after Game 6, just the level of detail on both sides is elevating, you know, as the stakes elevate. In that environment, can you sense the floor of detail elevating and maybe some of the players who that's a bit more of a struggle for them or whatever? Like, I mean,
15: of course. Yeah, I mean, I feel like the environment, what's at stake, I think it elevates everybody's game, and that's what playoff does individually, collectively, you know. I feel like this is these 2 weeks are awesome right now for the growth of our team, you know. So it's fun to be a part of that.
22: Les deux gardiens ont été très bons dans cette série-là. Quand tu fais face à un gardien justement qui est dans sa bulle, un peu comme Vasilevski en ce moment, puis Dobeschely de votre bord aussi. Comment toi, en tant que gars offensif, t'abordais ces matchs-là? Comment tu veux voir tes gars aborder un match comme celui-là?
15: Ben, juste de voir les choses claires à travers le chaos.
22: Le chaos.
15: Tu sais, c'est de continuer à lire la game, continuer à avoir confiance en tes habiletés, ta lecture. C'est toujours plus difficile des fois dans ces moments-là. Il faut que tu calmes le cerveau.
8: C'est donc un Martin Saint-Louis très confiant, très rassurant qui s'est présenté au micro devant les journalistes ce matin. J'aime ça. J'aime ça parce que Martin Saint-Louis dégage pas nécessairement l'énergie d'un gars qui est stressé en ce moment.
9: Il a l'air très calme.
8: Il a l'air très très calme. Ça se projette sur ses joueurs, ça se projette sur les partisans. Il a parlé du fait que ça fait 6 games qu'il joue une game 7, puis sérieux, c'est vrai. Cette série-là, elle était tellement serrée, tellement intense. Le match 7 va avoir à peu près la même saveur que tous les autres. Et finalement, il nous a appris que Noah Dobson va participer à l'échauffement.
9: Exact.
8: Que ça va être une décision de dernière minute dans son cas. C'est un match 7. Si on lit entre les lignes, là, on peut deviner que Noah Dobson va jouer.
9: Ouais, puis je pense que lui aussi veut jouer.
8: Ah, ça, c'est sûr. Un autre qui veut jouer, Hugo. C'est Brandon Gallagher. On va l'entendre un instant.
23: You know, bringing our best for one night, and we have a lot of trust. If we do that, we'll be on the positive side of the thing.
0: How have you seen these young guys change and grow from last year experiencing playoffs against Washington to this year having confidence that they can?
23: Yeah, I mean, I definitely think you can see the confidence in this group a little bit more, a little bit less gun shy. I think going back to last year, it took us some time to, you know, to get into that series. And when we got into it, you know, it was competitive, but it was competitive too late. And, you know, this year, right from game one, I mean, it's been a back and forth series against a really obviously strong team on the other side. You know, like I said, I think our confidence has been growing, and you know, at the start of the series, you give us this opportunity. I think we'd be jumping at the bit. This is an opportunity this group has been looking for, and I think, you know, we're really excited for tonight.
18: How have you guys handled the absence of Dobson, and what would it mean for him to come back tonight?
23: Yeah, I mean, Dobber's a guy that does so much for our group, I think, on both sides of the ice. So, you know, at some point here, we're going to get him back. And when he comes back, he's gonna be able to do the job. And for the time being, I think we really have to continue to do what we're doing. You know, guys step up, and, you know, which they've done. I think all the D that have played in the series have done a little bit more, and a little bit more responsibility put on them, and we're going to need more of that.
1: So much has been made about all year, about how young our group is, youngest team in the NHL, youngest team in the playoffs. Everything you just said, everything that they've experienced, do you still consider this group young?
23: Young in age, you know, I think what we've been through and the trust, I mean, most young players when they come up in the National Hockey League don't get the types of minutes that our guys have. I think them being as talented and having the potential that they have, you know, they're put into these positions here, you gain those experiences earlier, and, you know, you're... With experience, you know, comes that age. Things is, you know, it goes beyond how old they are. So it's the amount of trust and confidence and belief that we have in them is as much as anyone in the league. So it's, you know, it's important with what they've been through.
1: I remember when you started in the league, you came up and you sat next to Gianta, from next to some young players in the dressing room and near them. And how much have you been able to help guide them through this?
23: Like, no, absolutely, and it's you never know what sort of things are going to stick. You know, I don't think Gio understood how much.
8: Alors, Brendan Gallagher qui dit que c'est un groupe qui est beaucoup plus confiant que l'an passé. Évidemment, la série contre les Capitals, ça avait été difficile. Ça avait été un petit peu un wake-up call pour les joueurs du Canadien. Pour plusieurs, c'était leur première expérience en série. Mais là, la donne, elle a changé. Oui, t'affrontes une équipe avec autant d'expérience, avec autant de vécu que le Lightning. Mais sérieusement, sur la glace, ça paraît pas. Puis c'est rafraîchissant de voir un gars comme Gallagher qui, évidemment, a énormément d'expérience au sein de l'organisation du Canadien. Lui, il en a vécu des matchs 7 dans l'uniforme du Canadien de Montréal. Puis lui non plus, il a pas l'air très inquiet pour ce soir, Hugo.
9: Non, c'est inspirant. Puis quand t'es un jeune, puis t'arrives, c'est tes premières expériences de séries éliminatoires. Quand tu vois tes vétérans confiants comme ça, ben ça peut juste amener du bon. Et j'ai hâte de voir comment le Canadien va répondre ce soir, sérieusement.
8: Dans une quinzaine de minutes, on va prendre vos appels. On veut savoir ce que vous pensez du match de ce soir. C'est quoi votre prédiction? C'est quoi votre niveau de confiance pour le match de ce soir? Ça s'en vient dans une quinzaine de minutes. Mais au retour, c'est Big Georges Larac qui s'installe. Oh, qu'il en a beaucoup à dire sur le match de ce soir. Et Georges, il a sorti un autre lapin de son chapeau. Lui et Gonzo ont une autre surprise pour vous. Il va nous révéler c'est quoi au retour.
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8: Lui, je sais qu'il a hâte au match 7 ce soir parce qu'il va encore une fois l'écouter avec le peuple. Comment ça va, Big?
3: Comment ça va, la gang? Pour commencer, je vais vous féliciter de faire un excellent travail ce dimanche. Pas de congé pour les jeunes. Vous êtes des machines. Vous divertissez le peuple. Quoi de mieux que d'écouter Olivier et Hugo au lieu d'aller à la messe? Parce que vous êtes la voix du peuple. Vous êtes écœurant.
9: On fait ça pour le peuple. Merci d'être là, Big.
3: N'importe quand pour vous autres, les gars. Vous êtes toujours là pour nous autres. On va toujours être là pour vous autres.
8: Yes, sir. Puis bon, Greg et FX aussi, ils travaillent assez fort là, ce temps-ci. Fait que c'est une journée de congé bien méritée pour eux.
3: Oui.
8: Toi, Georges, t'en prends jamais des congés. Puis là, ce soir, à la place d'écouter le match tranquille chez toi, ou même chose pour Gonzo de son bar avec sa famille, vous avez décidé, non, on a rempli le Colisée la semaine passée, on va remplir un autre aréna ce soir.
3: Ouais, là, c'est parce que le match 7, on s'entend, c'est le match le plus important.
8: Ouais.
3: Puis quand tu remplis le Colisée, puis quand tu vois l'engouement avec les gens qui veulent voir des matchs en groupe avec le peuple et avec nous, je sais pas, ça va être quoi l'engouement aujourd'hui, parce qu'on s'entend, on a décidé ça la veille de la game. La dernière fois de Colisée, on a une semaine pour le mousser. Là, à la veille du match, on s'est dit, pourquoi pas, tu sais, l'Armada voulait collaborer avec La Belle et la Bœuf, ils nous l'ont demandé, on a dit, ben, on n'est pas en onde, tu sais, c'est avec les réseaux sociaux. Là, grâce à vous, c'est la première cote à la radio qui explique qu'aujourd'hui, un rassemblement au centre d'excellence de Boisbriand, là, ouais, où l'Armada joue. Puis ce qui est le fun là-dedans, c'est que oui, l'Armada joue à 3h, la game du Canadien est à 6h. S'il y a des gens qui veulent juste aller au rassemblement pour le match du Canadien, comme au Colisée de Laval, ça coûte seulement 10$ par personne.
8: Wow!
3: Seulement 10$ par personne. La raison pour laquelle on fait ça, c'est pour éviter le gaspillage de gens qui font des réservations qu'ils n'aiment pas. Fait que 10$ par personne, on pourra jusqu'à 4000 personnes qui est là, puis vous savez, là-bas, avec concession, va être ouverte, la nourriture, tout va être là. Il y a un kiosque de photos, Gonzo et moi, on va être là avec le marchandise du Canadien, on prend des photos avec tous les gens qui vont être là. Donc, tous les gens de Laval qui veulent voir rassemblement, qui veulent pas aller jusqu'au centre-ville, parce qu'on s'entend, tu vas jusque là-bas, avec le trafic et tout, le parking.
8: Oui.
3: Et tu pointes gratuitement à l'aréna de l'Armada. Pour 10$, tu regardes le rassemblement avec nous. L'ambiance va être le fun pour un match tellement important, tellement énervant aussi, parce que je m'entends un match serré. Fait qu'au plaisir de voir le peuple à Laval écouter le gros match du CH avec vous tous.
8: Puis là, comment ça marche pour les gens qui veulent se procurer des billets?
3: Ça, c'est... Il y a un lien en ligne qui va être procuré à 1h.
8: OK.
3: Qu'on va donner le lien pour que les gens puissent acheter des billets pour juste 10$ pour pouvoir rentrer. Donc, dès 1h, faut regarder dans les réseaux sociaux. Je vais le partager dans mes réseaux sociaux, dans les réseaux sociaux de la station aussi. Puis ça va aller vite, parce que juste à 10$ par personne...
9: Ça va s'envoler, c'est sûr.
3: Parce que l'affaire, c'est qu'il y a déjà au moins 2500 personnes qui regardent le match de l'Armada puis qui restent pour regarder, pour regarder le match du Canadien. Donc, si tu fais ce calcul-là, il va rester juste 1500 billets. Fait que ça va aller très, très, très vite. Puis surtout, le monde de Laval, vous êtes à côté. Là.
9: Ben oui.
3: C'est super. Regarder ça en groupe, vivre cet engouement en groupe. Puis, possiblement, faire un train.
8: Hey, le ouais, plus gros là, train de l'espace, là. Ouais, c'était cool, le Colisée, mais là, le Centre d'excellence Port-Rousseau, on s'entend un petit peu plus beau comme aréna. Je suis sûr que ça va être une super belle expérience. Le train, ça va être complètement malade. Justement, Georges, là, c'est le match numéro 7 ce soir. Toi, t'as connu ça au cours de ta carrière, des matchs numéro 7. C'est comment, comme joueur, de vivre ça? Puis à quoi est-ce que tu t'attends d'une équipe du Canadien qui est peut-être... un peu jeune comparé à celle du Lightning pour ce type d'expérience-là?
3: Ben, pour commencer, le Canadien a déjà gagné 2 fois là-bas.
8: Ouais.
3: Quand tu gagnes 2 fois à Tampa, ça montre à quel point l'équipe a ta confiance de jouer là-bas sur la route. Mais pour un match numéro 7, c'est différent. Parce que même si tu dis qu'à la maison, c'est un avantage, non. Ça peut aller d'un côté ou de l'autre. C'est sûr que t'es très, très, très nerveux. Pour les gardiens de but, ils sont encore plus nerveux parce qu'un mauvais but peut coûter le match. Un mauvais but peut coûter la série. Alors que dans un autre match, un mauvais but, si tu perds le match, tu peux te rattraper. Un match numéro 7, c'est le match en lendemain. Puis c'est de là que, oui, une équipe plus expérimentée a un avantage, mais le Canadien ne joue pas comme une équipe qui a des jeunes qui sont intimidés.
8: Pas du tout.
3: Ça, je m'attends à un match extrêmement discipliné. Parce que les arbitres, surtout qu'on a critiqué depuis le début de la série, ne veulent pas avoir une instance, avoir un impact sur la victoire.
8: Ouais.
3: Donc, je m'attends pas à beaucoup de punitions. Ça va jouer à 5 contre 5. Puis vraiment, tu sais, OK, c'est une game d'erreur. Qui va être capable de capitaliser là-dessus? Puis jusqu'à maintenant, je trouve que le Canadien, avec la série qui est égale 3-3, a été la meilleure équipe, a été l'équipe la plus dangereuse. Et moi, je te dis, le match numéro 7, le Lightning se fait plus vieux. La vitesse canadienne de Montréal est à notre avantage. C'est plus dur pour le Lightning. Donc, je pense que dans un match très serré, Debech va encore une fois battre Vasilevski chez eux. Puis la digne du Lightning de ne pas gagner en première ronde va se poursuivre, les gars.
8: J'adore. Hey, es-tu bon, Debech?
9: Non, c'est ça, là, j'allais
8: dans
9: dire.
8: Le match, c'est tellement
9: un gamer,
8: George,
9: ça n'a pas de sens.
8: Il était écœurant, sérieux. Bon, il a donné un but en prolongation. Il ne pouvait pas faire grand-chose là-dessus. Debech, en ce moment, il n'a rien à envier à Vasilevski.
3: Non, ben pour vrai, là, ça, là, qui aurait pu penser que notre numéro 2 l'année passée allait être pas juste notre numéro 1 cette année, mais un des meilleurs numéro 1 dans la ligne nationale.
8: Ben oui, regardez, c'est
3: écœurant. En saison régulière, il a battu une couple de fois de suite en série et
8: ben
3: tout.
8: Oui.
3: Il a fait des gros arrêts, c'est vraiment impressionnant. Dobesh est tellement impressionnant, les gars, que si quelqu'un me disait, dans le futur, Dobesh sur le gardien d'avenir et non Fowler, je pourrais y croire.
9: Oh,
8: honnêtement, il est tellement fort mentalement, il est tellement confiant. Ça me surprendrait pas non plus. Là, Georges, on a appris dans les dernières minutes que Noah Dobson, il va participer à l'échauffement, puis on dit que ça va être une décision de dernière minute dans son cas. Bon, c'est un match 7, on peut deviner qu'il va sûrement jouer, mais là, c'est qui sort? Est-ce que tu sors ton Arbor Jack Eye si Noah Dobson joue, ou est-ce que c'est Jaden Struble que tu sors de la formation du Canadien?
3: J'aimerais ça que ce soit Struble qu'on sort, mais selon moi, on va sortir Jack Eye parce que dans un match numéro 7, je m'attends pas à aucune échafourée puis tu sais, du jeu physique sale là, ou des mêlées, quoi que ce soit, qui pourrait faire mal à une équipe. Ça va jouer au hockey aujourd'hui, les gars. Les deux équipes vont pas vouloir commettre d'erreurs. L'avantage numérique du Canadien est très dangereux, c'est Lightning, le sait. Puis le Canadien sait aussi que l'avantage numérique, même si elle n'a pas été si bonne, celle du Canadien, ils le savent aussi. Donc, vu que ça va jouer au hockey beaucoup, je pense, malheureusement, je pense que Jack Eye va sortir, mais c'est sûr que Dobson va jouer. Puis ça, ça va donner un boost à l'équipe.
9: Hey Georges, penses-tu qu'en fin de premier trio est arrivé, qu'il a gagné assez de confiance, qu'il comprend un peu l'espace que Lightning leur donne, puis avec les qualités là, des chances de marquer qu'ils ont eu au match numéro 6, là, ça va être enfin le match où le premier trio va débloquer?
3: J'espère, parce que normalement dans les séries, tu gagnes avec grâce à ta profondeur, ton troisième ou quatrième trio. Le premier trio, c'est vrai que toute l'année, on les a vus vraiment produire, puis là, en ce moment, c'est plus difficile. Mais c'est-tu quoi? Quoi de mieux que dans un match numéro 7 de nous faire oublier le fait qu'à 5 contre 5, ils sont pas là, puis que Cole Caulfield joue héros. Peut-être que Cole Caulfield va se transformer en homme de samedi soir, en homme de dimanche soir. On l'espère, mais non, les gars, oubliez ça, ça se continue, là. On continue les rassemblements du peuple.
8: Ben oui.
3: On continue les targets et tout. C'est pas vrai que ça se termine ce soir.
8: Hey, contre Buffalo, en plus, ce serait écœurant. Ce serait une série aussi bonne. Buffalo, ça a été une bonne rivalité avec le Canadien cette saison, là.
3: Les gars, le plus gros test pour le Canadien de Montréal, c'est le Lightning. Tu bats le Lightning, tu seras en finale de la Coupe.
8: Exact.
3: Il n'y a aucune autre équipe à part le Lightning. Tu sais, oui, on prend les autres équipes au sérieux.
8: Ah ouais.
3: Mais le plus gros test dans l'Est était le Lightning. Qui avait gardien Vézina, là. Qui va gagner Vézina cette année. Alex Lyon, il est bon. Mais c'est pas Vasilevski.
8: Non, incomparable. Hey, on a eu plusieurs héros obscurs là, dans la série jusqu'à maintenant, Georges. Kirby Dagg, Gallagher. Est-ce que t'en vois un autre se lever ce soir puis jouer au héros pour le Canadien?
3: Je vais te dire que Carrion n'en parle pas assez parce qu'on parle toujours des mêmes gars. Là.
8: Ouais.
3: Hudson et compagnie, mais il fait tellement. Il bloque des lancers, il sacrifie tellement. Il est tellement bon, il est exceptionnel. Ce qui fait Carrier quand il est sur la patinoire. Fait que, tu sais, Carrier pourrait être un bon héros obscur. Je sais pas si Madison, c'est vraiment considéré comme un héros obscur, mais lui aussi pourrait avoir une grosse différence. Lui, joue de grosses minutes. Mais moi, pour vrai, aujourd'hui, là, je pense que la défensive va être boostée avec le retour de Dobson.
9: Ah ouais.
3: Ça, là, c'est un gros impact. Puis, même, je me demande, parce que Lightning, sachant ça, s'il va pas tenter de faire la même chose avec Edmund. Mm. Edmund, ça fait tellement longtemps qu'il a pas joué que Dobson va être beaucoup plus up to speed que Edmund dans ce match-là.
9: Ouais, Marco avait dit un peu plus tôt à l'émission comme quoi on pourrait faire comme un retour progressif avec Dobson, peut-être pas le placer dans un rôle d'importance tout de suite. Quoi, toi, comment tu vois ça si Dobson revient au jeu? Est-ce que
3: Dobson,
9: tu le mets tout de suite dans une position? Ouais, tout de suite dans une position.
3: Non, non, Dobson, c'est pas comme si on manquait un mois de hockey, là.
9: Non.
3: Il a patiné et tout, là. C'est juste que quand il s'est blessé, puis il jouait des grosses minutes toute l'année, fait que dû à ça, non. Il joue de grosses minutes sa première part.
8: Pendant que j'étais, Georges, j'ai pas le choix de te parler de Théo Ehlers. T'as sûrement vu leur bilan de fin de saison hier. Draisaitl, McDavid, ils n'avaient pas l'air contents. Ils ont l'air tannés. Ils ont parlé comme quoi l'organisation elle a même reculé, que l'équipe est pas aussi bonne qu'elle était il y a quelques années. Qu'est-ce qui va se passer avec les Oilers cet été?
9: Oui, là.
3: Écoute, au début de la saison, les gars, je sais pas si vous en souvenez, je regardais cette équipe-là, puis je disais que l'équipe était pire qu'en l'an passé. Elle s'est pas améliorée.
8: Ouais.
3: Tu sais, quand t'as laissé aller Holloway, puis toutes les décisions qu'on a prises, les goals-là qu'on est allé chercher. Moi, c'est pour vrai, là. C'est parce qu'il n'y a plus de place pour le cap, même s'il y a des gars qui s'en aillent, puis c'est tellement été mal fait, puis j'arrive, c'est une autre décision. Qu'est-ce que tu vas faire? Tu vas-tu le racheter? Si tu le rachètes, ça compte encore contre le cap. C'est simple. Le GM a un an pour virer ça de bord, puis je sais pas comment il va faire ça pour que Connor s'en aille pas.
9: Ouais, est-ce que tu le crois pour vrai, toi? Parce qu'ils disent dans les médias qu'on veut gagner, on sait, on connaît notre fenêtre en ce moment, mais ça semble pas.
3: Un an.
9: Okay.
3: Les gars, ils ont même pas un an. Jusqu'au deadline l'an prochain.
9: À fond.
3: Fait que, tu sais, cette année, il faut qu'il tire un lapin de son chapin, de son chapeau. C'est-tu Bowman qui va faire ça? C'est-tu lui qui va être encore là en poste? Je sais pas. Mais la pression, elle est énorme. Parce que si jamais McDavid part d'Edmonton, Draisaitl va vouloir s'en aller aussi.
9: Ben, c'est
3: puis là, maintenant, t'auras plus aucune raison d'aller à Edmonton. Parce que là, avec une équipe en reconstruction, là, ça va être très dur d'avoir des agents libres. Puis ça va changer le hockey à jamais. Fait qu'il faut absolument que le GM trouve une façon pour commencer avec un gardien cet été. puis de trouver une façon d'améliorer cette défensive-là, parce que à chaque année, c'est toujours le même discours qu'on a, puis il faut quand même pas oublier, les gars, cette équipe-là est allée deux fois en finale de la Coupe sans goaler.
9: Exact.
3: Sans gardien de but.
8: C'est
3: là.
8: Complètement fou.
9: Ça, c'est fou.
8: Hey, Skinner s'est fait tasser par Arthur Seeloves
9: exact.
8: Avec les Pingouins, là. Sérieux. Ouais. Hey, mais je te souhaite que ça se passe bien, Georges, parce que ce serait triste si McDavid quitte les Oilers un jour. C'est le plus grand talent qu'on a vu au hockey depuis longtemps. Ils n'ont jamais été capables de l'entourer comme du monde. Puis malgré tout, le gars, il a quand même fait deux finales.
9: Ouais,
8: ça montre à quel point c'est un talent exceptionnel.
3: Les gars, si McDavid s'en va, il veut gagner la Coupe, puis il va voir c'est quoi sa fenêtre. Quelle est la meilleure équipe dans l'année prochaine qui va être la plus proche de la Coupe Stanley selon vous?
9: Je sais pas. Mon petit doigt me dit le Canadien de Montréal.
3: Exactement.
9: Hein? Et voilà.
3: Imagine McJesus qui vient à Montréal.
8: Ce serait fou. Incroyable. Ce serait incroyable.
9: On a de la place?
8: On a de la place en plus.
3: Non,
8: ça coche toutes les cases.
3: Non, pour lui, ça serait incroyable.
8: Merci beaucoup, Georges. Bon match avec le peuple ce soir. Vos billets sont disponibles en ligne dans une quinzaine de minutes. On vous souhaite le plus gros train de l'histoire.
9: S'il vous plaît.
8: Souhaite une victoire du Canadien. Et évidemment, on va t'entendre en onde avec Gonzo demain à 11h. Let's go,
3: les gars. Berg. Continuez votre excellent travail, les gars. Vous êtes exceptionnels. Fait qu'on se voit demain ou ce soir.
9: Merci, Big. Salut.
3: Merci, Big. Salut, Berg.
8: Berg. Ben justement, parlant du peuple, c'est à votre tour. Au retour, on prend vos appels. 514-790-0919. Je veux qu'on prenne le plus d'appels possible. C'est quoi votre niveau de confiance pour le match de ce soir? C'est quoi votre prédiction? Qui va être le héros pour le Canadien
9: ce
8: soir?
9: Soyez osés, là. Allez.
8: On s'amuse. On veut vous entendre. Appelez-nous. 514-790-0919. La tribune téléphonique du peuple commence dans deux minutes.
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8: Avez-vous hâte au match 7 ce soir, match ultime de la série Canadien Lightning? C'est le biggest game of the year. En tout cas, Hugo et moi, on a hâte. Et on a surtout hâte de vous entendre, de vous parler. Fait que 514-790-0919. Hugo! Avec qui on commence?
9: On commence avec Bruno. Comment ça va, Bruno?
8: Hey, Bruno!
6: Hey, salut, Hugo. Salut, Ali. Ça va bien, moi?
8: Ben oui, ça va bien, toi.
9: Ben oui, ça va, toi.
6: Ouais, pas bien.
9: Fait que si tu écoutes la game.
6: Pardon?
9: C'est où que tu écoutes la game, mon Bruno?
6: Ah, je voulais. Je voulais peut-être aller au rassemblement à Boisbriand, mais ça ne me tente pas d'arriver, là. Comme 3-4 heures d'avance non plus, là.
8: Non.
6: Je vais l'écouter. Je vais l'écouter chez nous, là. Relax, puis je suis bien, puis t'es moins tassé, puis tout, là. Fait que pas pour ça, pas cette fois-ci, c'est ça que je vais faire, là.
8: OK. T'es-tu confiant pour ce soir, Bruno?
6: Oui, je suis confiant. Regarde-moi, j'avais prévu au départ en 6 ou peut-être 7.
8: OK.
6: On l'a échappé en 6. Comme ça, ça va en 7. Je suis confiant. Et écoute, c'est pas difficile, là. Moi, j'ai vécu, je sais plus pour avoir vécu 86 puis 93.
8: Ouais.
6: Là, ben, j'ai fait penser à Pratt-et-Croix en 86.
9: Mais
6: les arrêts qu'il faisait contre les Rangers, je n'oublierai jamais, là. Il fait penser à Rouen en 86.
9: C'est un gros statement.
6: Il est calme, il est posé, il fait les arrêts, il n'est pas stressé par tout. Lui, il va faire la job. Mais là, cette fois-ci, là, ça prend le premier trio, puis ça prend l'avantage numérique qui nous aide parce que on ne pourra pas survivre à un moment donné sans premier trio. Au moins, ou bien le deuxième qui éclate, puis l'avantage numérique. Là. Parce que c'est ça qui va faire la différence dans le match, d'après moi. Là. Au niveau de ma confiance, les boys, j'aime 90%, 90-92% qu'on va gagner ce match-là.
9: Ah, t'es bien premier, mon Bruno.
8: On aime ça, Bruno. L'énergie dans ta voix. On sent que tu pètes le feu.
6: Yes.
8: J'adore, Bruno.
6: Ouais,
8: passe une bonne game.
6: Un petit peu éraillé, madame.
8: Un petit peu éraillé, ben non.
9: Attention,
8: ça paraît pas.
9: Conserve ta voix, là, parce que tu vas crier en masse à soi.
8: Ben oui.
6: Ouais, ça vous aide, les boys.
9: Yes, okay. Salut, Bruno.
6: Bye,
8: yes, sir. OK, Hugo, on passe au prochain appel.
9: On passe à Michel. Salut, Michel.
7: Ah, ça va?
9: Ça va bien, toi?
7: Ah, plein d'énergie.
9: Yes, t'as vas-tu au rassemblement à soi, toi?
7: Ouais, je laisse ça plus jeune. Ben, c'est peut-être chez mon frère à Versailles. Il y a une
8: c'est
7: très
8: bon.
7: Gros écran. On va peut-être prendre un spa, fêter ça, ou prendre un petit verre avant la game.
8: Oh!
7: Ça, c'est un spécial, là.
9: OK.
7: OK, moi, je vais te dire pourquoi je suis positif. Un, on joue mieux à l'étranger.
8: Ouais, c'est vrai.
7: Deux, Dobson rentre dans le club. Ça va aider la défensive. Puis je te prédiction, celui qui va scorer de but gagnant, ou peut-être par plus, Demidor puis Caulfield. Eux autres.
8: Ah ouais.
7: Ouais, ouais, ouais, ouais.
8: Ils vont se réveiller, là.
7: Puis moi, je vais te dire, si notre premier trio ne fait rien, on va gagner pareil. Puis je vais te dire pourquoi.
8: Pourquoi?
7: Parce que les autres trios font un job. quand tu gagnes la Coupe Stanley, comme en 93, t'as pas toujours ton premier trio, c'était souvent ton deux, troisième, quatrième trio qui te faisait gagner. Moi, je me souviens de ça.
8: OK.
7: Puis, j'ai confiance. Moi, je te dis, là, vu qu'on a, on a une bonne fiche à l'étranger, puis je pense que la pression est pas mal plus sur le bord. Elle est sur notre bord aussi, mais il faut scorer au début de la game.
8: Ouais. Hey, je suis d'accord avec toi.
9: Ben oui.
8: L'avantage de la maison, là, ça veut rien dire pour Tampa. Ils sont 2 et 11 à leurs 13 derniers matchs à la maison en série. On les a battus là-bas. On n'est pas inquiets. Merci beaucoup, Michel.
7: Puis toi aussi,
8: bon match.
7: Gardez votre énergie, boys. Vous êtes très jeunes. Puis continuez votre bon travail. Puis on aime ça, BPM Sport. J'espère qu'on va continuer longtemps. Puis on va gagner. Go, Habs, go.
9: Yes, hey,
8: merci,
9: sir.
8: Michel.
9: Merci, Michel.
8: Gentil.
9: Merci. Bon match.
8: Bon match. OK, Hugo, salut. On passe à qui, là?
9: Yes, on passe à Jean-Philippe et Léo. Salut, boys. Ça va bien?
10: Salut.
9: C'est quoi vos prédictions? Ouais, ouais, vas-y, mon Léo.
10: Moi, ma prédiction pour ce soir, le joueur qui va mener à la victoire pour le Canadien, ce serait Evan Demidov.
8: Ah oui! Il a été bon le dernier match, hein, Evan Demidov. On sent que là, ça s'en vient. Il va enfin marquer.
10: Oui.
8: Sinon, c'est quoi ton niveau de confiance là, pour le match de ce soir? Est-ce que t'es stressé ou est-ce que t'es excité, t'es confiant? Pas pantoute! Waouh, j'adore! Moi, j'adore ton énergie. C'est très, très
10: Papa
8: bon,
10: aussi,
8: ça.
10: Papa aussi, il est bien confiant.
8: Papa est confiant aussi.
10: Très confiant.
8: C'est parfait. Vous écoutez le match en famille ce soir, j'imagine?
10: Oh, yes.
8: Oh,
10: barbecue.
8: Yes.
10: Cet après-midi, on se fait une cabane dans l'arbre. Puis après ça, on s'installe pour le match à 6 heures.
8: Et ça, c'est ce que j'appelle une journée parfaite. Profitez-en au maximum. Ça. Bon match. On se souhaite une victoire du Canadien. Et on veut que ça continue. Les sabres, on va les prendre aussi cette semaine. Merci beaucoup. Passez une bonne journée.
9: Oui, monsieur.
8: Go, Habs,
9: yes, go,
8: go,
9: Habs, go.
10: Yes, sir, les boys. Merci beaucoup. Ciao.
9: Salut, salut.
8: OK, Hugo, on a le temps encore pour quelques appels. On parle à qui?
9: On parle à Laurent.
11: What's up, boy?
9: Salut, Laurent.
8: Hey, salut, Laurent. Comment ça va?
11: Ah, ça va bien, vous?
8: Ouais. Bon, Laurent, c'est quoi ton niveau de confiance pour le match de ce soir?
11: Ben, j'étais extrêmement confiant le dernier match.
8: Ouais.
11: Ça a été un Vasilevski, il a 11, c'est correct, on lui donne. Moi, je pense qu'on devrait gagner à ça pour la faible unique raison qu'on a gagné tous les matchs impairs.
8: C'est vrai.
11: Donc, on continue même.
8: La numérologie, j'aime ça.
11: Ouais,
8: non, mais le Canadien, t'as raison, qu'ils ont rebondi après les défaites. Ils ont perdu un match, ils ont tourné la page, ils sont passés à autre chose.
11: C'était pas une défaite crève-cœur, l'autre, tu veux dire, dans le sens, ça aurait pu aller d'un bord ou de l'autre. On a bien joué, j'ai adoré l'attitude des gars quand ils sont sortis du speech de Saint-Louis. Le destin, ça enlève la pression. Regarde, c'est de l'expérience en banque.
8: Exact.
11: C'est un win-win.
8: C'est un win-win. On peut pas se plaindre de cette superbe saison qu'on vient de vivre. Puis moi, j'ai une statistique pour appuyer ton point, là, Laurent. Jakob Debech, ça fiche cette saison après une défaite. Il est 15-2-2.
9: Et voilà.
8: C'est
11: bon,
8: tout ce qu'on a besoin.
11: Mon hypothèque.
8: Ben bon match ce soir, Laurent. On se souhaite une belle victoire du Canadien. C'est un match impair. Ils vont le gagner. Puis on s'en parle bientôt.
11: Yes,
9: salut
11: les boys.
9: Yes, salut. Salut, on s'en va à Jean-Michel. Salut Jean-Michel.
12: Hey, salut les boys, ça va?
9: Ça va bien,
12: ça
9: va toi?
12: Hey, ben ouais, boy, super. Écoute, moi, 110% confiance ce soir. Que le match n'attende pas, on s'en fout. Les Canadiens sont bons à l'extérieur de la glace. Puis le joueur qui va se lever ce soir, c'est M. Capitaine Nick Suzuki, un but, le but gagnant.
8: Ah ouais, Suzuki, on sent que plus la série avance, plus il est bon. Mais là, offensivement, il faudrait que ça débloque, puis ce serait
12: exactement
8: parfait ce soir. Et comme il a fait avec le Canada aux Olympiques, tu te rappelles?
12: Ben oui, écoute, il faisait partie des meilleurs joueurs du Canada.
8: Ouais.
12: Tu sais, c'est ça.
8: Puis il avait marqué son gros but, c'était contre la Tchéquie.
12: Ouais, aussi, ouais, c'est vrai, ouais, c'était sensationnel. Écoute, c'était la série sur Sunday. Nick Suzuki, il y a tout, ça prouverait encore plus qu'à partir au meilleur centre et capitaine de la Ligue nationale.
8: Très, très bien dit, Jean-Michel. Hey, oui. Merci beaucoup, puis passe un bon match ce soir.
12: Ah, merci aussi, les boys. Go, Habs, go.
8: Go, Habs,
9: yes,
8: go. Bien
9: salut,
8: dit.
9: Jean-Michel, salut.
12: Salut, bye.
9: Yes, on passe à

0: ça va être incroyable.
1: Ouais, tu sors qui pour Dobson?
2: Ben ouais.
0: Ouais, moi, je prendrais Jack Eye parce que, d'après moi, ça brosse pas trop à soi.
1: Ouais, je suis d'accord avec toi. Dans les matchs 7, c'est ça. Généralement, les gars sont un peu plus disciplinés. T'es-tu confiant pour la game d'asseoir, là, ou sinon t'es un petit peu stressé?
0: Ben, c'est sûr qu'on est stressé, mais je suis confiant. D'après moi, ça va débloquer à soir, puis ça va être 3-1 Canadien. Pas de filet désert.
1: J'adore.
0: Pas d'overtime, pas rien. On ferme les livres, on en revient à Montréal, puis on amorce feu au Centre Bell pour un autre rang.
1: Hey, ce serait écœurant jusqu'à la coupe. Très bien dit, Martin. Merci beaucoup. Bon match avec le
2: bon match pour Martin.
1: Salut, Georges et Gonzo pour nous ce soir.
2: Yes, sir, merci.
1: Hugo, on a le temps pour un dernier appel. À qui on parle?
2: On parle à Ben. Salut, Ben, ça va bien?
3: Salut, ça va bien, vous?
2: Yes, ta prédiction, mon Ben, pour ce soir?
3: La prédiction, les Canadiens, ils vont gagner ce soir. Nous autres, pour mettre toutes nos chances de notre côté, on est allé monter, nous, puis les satellites, on est allé monter l'Oratoire Saint-Joseph.
2: Aïe!
3: C'est ça qu'il faut. On est là, on a prié pour chaque membre du Canadien qui vont jouer ce soir. Fait que je pense qu'on l'amène ce soir-là.
2: Let's go! Hein? En tout cas, on sent ta motivation juste ici, mon Ben. C'est malade.
3: Ah oui, c'est qu'il faut. Go! Go!
1: Go!
2: Toutes les gars sont malades. Parlez-moi de ça.
1: Hey, vous êtes des vrais, vous êtes du monde dédié. Puis c'est à cause de gens comme vous que le Canadien se rend aussi loin. Puis savez-vous quoi? Ça fonctionne, là, les marches de l'oratoire. Ça fonctionne, puis ça va fonctionner jusqu'en finale. Let's go, les boys. Passez une bonne journée. Bon match ce soir.
2: Let's go, boys. Salut, gars.
1: Malade. Vraiment le fun. Pour de vrai, j'adore notre enthousiasme de nos auditeurs. C'est écœurant. Hey, écoute ça, Hugo, OK? Il y a Steve qui nous écrit sur la messagerie texte. Mon meilleur ami est parti à Tampa en voiture hier à 14h.
2: Oh, boy.
1: Il arrive bientôt. Il a acheté des billets. Malade. Son nom, c'est Gilbert Pinard. Il dit que c'est le plus grand fan du Canadien.
2: Ça.
1: Il est parti hier. C'est quoi? C'est à peu près 24 heures, là, la route sans arrêt pour aller en Floride.
2: Environ,
1: il le fait. Ça vous montre à quel point les partisans du Canadien sont dédiés.
2: Si c'est pas du dévouement, je sais pas c'est quoi. Puis ça, c'est de l'énergie que le Canadien a besoin.
1: Exactement.
2: Et voilà.
1: OK, on va prendre une très, très courte pause. Deux petites minutes. Dans une demi-heure environ, c'est Marco D'Amico qui s'en vient. Il y a des informations par rapport à ce qui se passe avec Noah Dobson. Il y a des idées aussi pour les trios du Canadien. Mais au retour, c'est Richard Labbé qui s'installe. Et Richard nous donne la recette pour la victoire du Canadien. Le Canadien gagne si... Richard Labbé nous révèle c'est quoi. Au retour.
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1: Olivier Paiement et Hugo Reich en remplacement de Greg Langteau et FX Bénard aujourd'hui dans le Tailgate Weekend. On est très content de parler à notre mangeur de puck, Richard Labbé. Salut Richard!
7: Hey, salut messieurs, comment allez-vous?
2: Ça va super bien,
1: ça
2: toi?
1: Ça pourrait difficilement mieux aller, Richard. Je vais être honnête avec toi, là. Ça fait longtemps que tu couvres le Canadien. Ça fait un bout quand même qu'on a senti autant de fébrilité pour un match des séries à Montréal.
7: Écoute, parce que l'an passé, ça a été quand même assez bref. Et je pense que tout le monde était conscient de la réalité. Là, je pense pas qu'il y avait beaucoup de gens qui espéraient que les Canadiens puissent éliminer les Capitals. Puis évidemment, c'est pas arrivé. 2021, ben tu sais, on a le party a été un petit peu coupé. Hein? On avait la pandémie, puis bon, il y avait des restrictions. Et puis là, ben c'était pas dans un cadre tout à fait normal. Alors, faut reculer là. Après ça, tu sais, je te dirais que là, on recule peut-être à 2014. Là,
1: ouais, peut-être contre les Bruins.
7: Ouais, il y avait vraiment là toute une ambiance ce printemps-là, puis le Canadien avait atteint le carré d'or. Évidemment, on n'est pas encore là pour le Canadien présentement, mais ouais, c'est pas... puis c'est drôle, je vais juste me permettre, là, les gars, 20 secondes pour m'auto-plugger, parce que je suis en train de finir un superbe projet sur... C'est un livre qui va paraître donc en septembre sur l'histoire du Canadien au Centre Bell.
2: Ça va être bon, ça.
1: OK, une histoire.
2: Ça fait longtemps que t'en parles, Richard, de ça. J'ai hâte de lire ça.
7: C'est ça. Puis, tu sais, en faisant la recherche pour ça, tu sais, je regarde, je passe au peigne fin toutes les saisons du Canadien dans ce building-là. Écoutez, les gars, là, il n'y a pas eu beaucoup de moments de réjouissance.
1: Ouais.
7: Là, en 30 ans, là.

0: Ouais, une histoire pas trop glorieuse au Centre Bell. Il y a eu certains moments, mais ici et là, là on s'entend surtout au début, quand le Centre Bell a été construit, fin 90, début 2000, c'était pas chic, là.
1: Ouais, ben écoute, il y a eu 2010, le printemps à Lac, évidemment. Ouais. 2014, on vient d'en parler, 2021, mais à part ça, là, le Canadien au Centre Bell, le Canadien ne joue pas tard au printemps.
0: Non.
1: Alors, présentement, là, c'est sûr que c'est un gros match parce que je pense que les partisans, surtout d'une certaine génération comme vous autres, les gars, les plus jeunes, là, vous n'avez pas connu, évidemment, les grosses saisons, les grosses dynasties, les conquêtes. Ben, écoutez, je vous le souhaite, là, parce que vous avez mangé votre pain noir pas mal.
0: Ok, oui, et c'est ce qui rend cette série si excitante parce que c'est vraiment un choc de titans. Là. Deux équipes qui sont à peu près égales. Tous les matchs se sont décidés par un but. Et là, Richard, le CH va gagner ce soir. Si, c'est quoi la clé pour gagner ça ce soir?
1: Ben écoute, j'en ai établi trois.
0: Okay.
1: Il y en a peut-être 15, mais on va se concentrer sur, à mon avis, trois choses qui doivent arriver ce soir pour le Canadien, si le Canadien veut gagner. La première affaire, les gars, on peut pas en sortir, là, c'est l'avantage numérique.
0: Ah, ouais, ouais. Ben, il faut que ce soit mieux.
1: Ah ben écoute, là, les 15 dernières présences du Canadien de Montréal en avantage numérique, c'est un but.
0: Ouais.
1: Un but en 15. Ça, là, tu peux pas survivre à ça.
0: Non.
1: T'as beau avoir Dobesh, t'as beau avoir... À un moment donné, ça te rattrape. Et d'ailleurs, tu sais, honnêtement, là, on présentement, les gars, là, on devrait se parler du Canadien qui s'en va à Buffalo.
0: Oui.
1: T'sais, pour moi, là, la série devrait être terminée en faveur du Canadien.
0: Ouais. Surtout quand il y avait l'avance 2-0 dans le match 5.
2: Ouais, exact.
1: Ouais. Il y a eu ça, puis vendredi soir, là, écoutez, Kucherov en prolongation qui se fait prendre pour une punition, là.
0: Ouais.
1: Tu sais, les gars, là, une punition, là, en prolongation, en série, dans la Ligue nationale de hockey, c'est à peu près aussi rare qu'une comète, là. Tu sais, je veux dire, tu vois ça passer de temps en temps, une fois aux 15 ans. Mais là, quand c'est arrivé, écoutez, j'étais là vendredi soir, la foule, écoute, on n'entendait rien, c'était bruyant.
2: Ben, c'est sûr.
0: Le scénario s'écrivait tout seul.
2: Exactement.
0: Là.
1: Oui, pis t'as besoin de closer, t'as besoin de conclure, t'as besoin d'arriver pis de gagner la game à 5 contre 4 pis de gagner la série à 5 contre 4. Mais c'est ça, c'est des occasions ratées que le Canadien n'a pas réussi, là, à concrétiser. Alors ce soir, là, ok, écoutez, là, vendredi, il y a eu 4 punitions de chaque bord.
0: Mm-hmm.
1: À soir, ça va être peut-être 2, 3, ouais. Ça sera plus que ça. Ben là, les gars, l'instant où il va y avoir un 5 contre 4, le Canadien, t'as pas le choix. Tu peux pas être 0 en 3, 0 en 4 à soir. Là, il faut absolument que le Canadien concrétise à 5 contre 4.
0: Et ce qui est frustrant, c'est que non seulement est-ce que l'avantage numérique du Canadien, il marque pas, mais il génère très peu d'attaques.
2: Exact.
0: Ils sont même pas capables de bâtir du momentum avec le jeu de puissance que tu peux ensuite transposer par la suite à 5 contre 5. Au contraire, on dirait que ça fait quasiment mal à l'équipe d'avoir des avantages numériques parce que ça donne absolument rien en termes de produire de l'attaque.
1: Ouais, ben tu sais, j'en parlais hier avec mon chum Greg, ici même. Puis tu sais, faut quand même donner crédit au Lightning à 4 contre 5.
0: Oui.
1: Parce que on tasse complètement Cole Caulfield du jeu. Cole Caulfield, là, il est le dos sur la bande. Les lignes de passe sont coupées.
0: Ouais.
1: Lui, il a presque pas d'angle. Mais c'est vraiment là, le Lightning a décidé que Cole Caulfield n'allait pas scorer. D'ailleurs, ils font une très très très bonne job avec ça. Et ça, ben ça veut dire que il faut que les Canadiens soient conscients de ça. Tu sais, si tu vois bien là que Caulfield il est surveillé, tu dois trouver une autre façon. Ça appartient à Martin Saint-Louis de trouver cette façon-là. Mais c'est sûr que ce soir, les gars, là, 5 contre 4, là, il va y avoir, comme j'ai mentionné, quoi? Deux occasions, peut-être trois.
0: Ah, les arbitres vont ranger leur sifflet, c'est sûr.
2: Ben oui.
1: C'est ça. Alors à chaque fois que tu as une occasion ce soir, le Canadien doit absolument en profiter à 5 contre 4.
2: Ouais, exact. Puis peut-être un peu changer l'approche, justement, Richard, tu l'as si bien dit, là, c'est vrai que Cole Caulfield est complètement nivelé, mais j'ai le feeling qu'on le cherche trop aussi en avantage numérique, tu sais, à quelques reprises durant la série, Van Demidov était complètement tout seul, il a quand même un bon lancer, lui aussi, il a la volonté de battre Andrei Vasilevski. Si je compare au jeu de puissance du Lightning de Tampa Bay, qui est plus simple, on amène plus de rondelles au filet, on crée du chaos proche de Jakob Dobesh, ça fait en sorte que on est capable de capitaliser sur des opportunités. Je pense que c'est une vision dans laquelle le Canadien devrait s'enligner pour le match numéro 7, parce que c'est ça qu'on veut au final, c'est de créer des occasions, de créer du chaos, chose qu'on essaie de... Ben en fait, pas qu'on fait moins depuis le début de la série, mais on essaie tout le temps de chercher le jeu parfait.
0: Ouais, jouer plus simple.
1: Je trouve qu'à 5 contre 4, en tout cas vendredi soir certainement, beaucoup de nervosité.
2: Ouais.
1: Je sens les joueurs qui, on veut pas garder la rondelle longtemps. Ok, je la passe à lui, Tu sais, je sens vraiment beaucoup de nervosité. Alors, il faut que tout le monde se calme. Tu sais, ces gars-là, là, ils ont passé l'année à avoir du succès. Là, faut juste que tu reviennes à qu'est-ce qui a fait ton succès auparavant. Tu sais, regarde, on vient de nommer des gars là qui sont sur la glace. Tu sais, Suzuki est sur la glace, Caulfield est sur la glace, Demidov est sur la glace, Slavkovski est sur la glace. Les gars, ces gars-là ont pas soudainement oublié à jouer au hockey. Là. Ils savent comment jouer au hockey.
0: Mais
1: ils savent jouer à 5 contre 4. Alors ce soir, c'est vraiment important que tous ces gars-là se retrouvent en même temps.
0: Et c'est quoi ta deuxième clé pour que le Canadien aille chercher le match de ce soir?
1: Ouais, ben là, je viens de nommer quelques noms, puis ça, on n'en sortira pas, là. Tu sais, c'est le fun de dire la production secondaire, puis c'est le fun de parler de la production des joueurs de soutien, puis c'est le fun, Brendan Gallagher, puis c'est le fun, Alex Texier. Ton premier trio ce soir doit absolument se comporter comme un premier trio. Ça aussi, là, tu sais, encore une fois, tant mieux, là, si le Canadien a des héros obscurs, là, puis c'est bien correct, puis garde, c'est les séries, puis tu vas prendre un but de n'importe qui. Mais j'ai peine à croire que le Canadien peut sortir ce soir avec la victoire de Tampa Bay si on n'a pas plus de production de la part du premier trio. Tu sais, Suzuki, 5 passes depuis le début de la série. C'est bon, c'est pas mauvais. Mais tu sais, Caulfield, c'est un but seulement et c'est un but d'avantage numérique. Slavkovski, c'est pas compliqué. Là. Depuis la bataille...
0: C'est plus le même joueur.
2: Non, ouais, absolument.
0: La bonne nouvelle, par contre, c'est que j'ai vraiment trouvé que le dernier match était le meilleur de Caulfield. On a senti que, même s'il a pas marqué, au moins, il était plus dangereux. Il a eu quelques bonnes chances. Ce qu'on voyait pas de lui dans le reste de la série. Alors là, je me dis, c'est peut-être juste une question de temps avant que ça déclique ce soir. Mais t'as raison, là. Une belle histoire, les plombiers. Tu battras pas le Lightning 4 fois à cause de ton troisième puis ton quatrième trio.
1: Ben écoute, idéalement, il faut qu'éventuellement, il faut que ton premier trio produise. Là, évidemment, ce soir, c'est pas Martin Saint-Louis qui a le dernier changement. Ça ajoute une couche de difficulté.
0: Ouais.
1: Mais il faut que ces gars-là produisent. Tu sais, c'est drôle parce que tu me parles de Caulfield. Pis même chose avec Slavkovski. Vendredi soir, c'est pas qu'ils ont été mauvais, mais c'est qu'ils ont... Tu sais, ils ont raté des filets normalement qu'ils ne ratent jamais. Il y a deux séquences. À un moment donné, j'ai vu Slavkovski seul à droite. Écoute, là, il y avait un espace dans le filet. Garoche ça dans vite. Après ça, Caulfield qui arrive dans l'enclave. Il y a un joueur du Lightning, c'est vrai, qui est derrière lui, là, qui lui nuit. Mais Caulfield se dépêche, lance la rondelle à côté. Tu sais, 9 fois sur 10, Caulfield met ça en dessous de la barre. Là,
0: ben oui.
1: Tu sais, alors je sais pas, c'est-tu les nerfs, c'est-tu la nervosité, c'est-tu la pression du moment? J'espère que non. J'espère que ces gars-là sont pas en train de nous montrer qu'ils sont des joueurs de saison puis pas des joueurs de série, parce que ça serait un problème. Alors ce soir, ça prend absolument de cette production-là. Faut revoir le Slavkovski du match numéro 1 et faut que le Canadien revoie le Caulfield de la saison régulière. Ça, là, ça te prend ces gars-là ce soir.
2: Un peu plus tôt à l'émission, Bruno Gervais parlait d'opportunité, comme quoi Martin Saint-Louis avait identifié le match numéro 7 comme une opportunité et non la défaite du match numéro 6 comme justement une défaite, un échec. Ça va être une belle opportunité pour le premier trio de créer quelque chose, générer du momentum. On l'a vu avec Kirby Dach, qui a regardé la fin de la série. Il a été complètement incroyable. Donc, j'ai hâte de voir qu'est-ce que ça va donner. Mais si on se fie au momentum qu'a généré le premier trio lors du match numéro 6, lors de certaines occasions, c'est sûr que eux personnellement, vont vouloir concrétiser aussi. Ils savent qu'est-ce qui se passe en ce moment. Ils sont conscients de la situation.
1: Ben, j'espère qu'ils sont conscients. Ouais. Parce que tu peux pas... Encore une fois, là, tu sais, c'est... Puis on regarde là, les triomphes là, des dernières saisons. Là, oui, il y a toujours des héros obscurs. C'est ça, c'est ça. On en
0: Ça fait partie de la réalité en série. Mais
1: c'est ça.
0: Faut que tes gros noms se lèvent. Je veux dire, Suzuki a quand même fait 100 points. Caulfield a marqué 51 buts. Puis Slavkovski a fait 70 points. C'est beau, c'est rally, là. Puis il est super efficace défensivement. Faut que tu passes par-dessus ça.
1: Ouais, puis tu sais, regardez là, tu sais, on a vu les Oilers d'Edmonton en finale là depuis les deux dernières années. Malheureusement pour eux, ça sera pas. Mais tu sais, les Oilers auraient pas pu faire ça avec des joueurs de troisième, quatrième trio. Tu sais, ils se sont rendus là parce qu'à un moment donné, les deux superstars se sont levés puis ont répondu présent au grand moment. Ben là, c'est ça. Je pense que chez le Canadien de Montréal, c'est un petit peu la même chose. Alors, ça prend ce soir absolument quelque chose de la part des gars du premier trio.
0: Et là, on est pendu à tes lèvres. C'est quoi la troisième et dernière clé pour que CH sorte vainqueur et affronte Buffalo au deuxième tour?
1: Écoute, il a été très bon vendredi, mais il n'y a pas de points au tableau. Il a été souvent très bon. Il y a une aide en 6 matchs depuis le début de la série. Je ne sais pas si vous avez deviné de qui je parle, messieurs.
2: On parle de qui, Richard?
1: Le numéro 93.
0: Oh! Ivan Demidov.
1: Ivan Demidov, vendredi, a été très bon.
0: C'est son meilleur match de la série.
2: À fond.
0: Ouais.
1: Il était très bon. Mais, je viens de le dire, une passe en 6 matchs.
0: C'est pas assez.
1: Pas pour lui. Pourquoi? Parce que c'est un joueur d'habileté, c'est un talent exceptionnel. C'est le genre de joueur qui normalement te permet, peut-être pas lui seul, là, mais qui te permet au moins de gagner des gros matchs. Quand t'as un talent comme ça, là, généralement, ça hausse ton niveau d'excellence. Ce soir, ça prend des Demidov. Tu sais, c'est OK, des occasions, OK, il paraît bien. Non, ça prend des points au tableau ce soir. Pour moi, là, Demidov, avec son talent, une passe en 6 matchs. Tu sais, tu peux bien me dire, oui, il était bon là, puis il était bon là. OK, parfait. Attends, je reviens à ça. Une passe en 6 matchs.
0: C'est pas assez. Non, pas
1: ça n'est pas suffisant. Pas pour lui. C'est pas suffisant. Tu sais, si Philippe Dano a ces chiffres-là, tu vas me dire, ouais, mais Dano, il est mis en jeu.
0: Exact.
1: Dano, bon, OK, parfait. Mais Demidov, on veut, c'est pas ça. Il est là pour une production offensive. Et lui, si, et puis, tu sais, tantôt, je vous disais, on devrait normalement être en train de se parler du Canadien de Montréal qui se prépare pour aller à Buffalo. Si Demidov concrétise ses chances à 5-4, la série est terminée, là.
0: Hey, Vasilevski l'a volé 2 fois. Moi, ouais. Par contre, ce que j'ai aimé du match de Demidov vendredi, c'est qu'il a joué avec tout le monde. Il y avait une rotation qui était constante. Martin Saint-Louis était quasiment à veille d'embarquer sa glace puis de jouer avec. Il a joué avec tout le monde. Et malgré tout, il a quand même trouvé une façon d'être dangereux, de connaître son match de la série. Ouais. C'est juste que j'étais un kid de 20 ans aussi. Ouais. Il a besoin d'aide. Il a besoin de jouer avec mieux que...
2: Il a besoin d'une stabilité, en fait.
0: Il a besoin d'une certaine stabilité. Et il a connu des bons moments avec Slavkovski. Avec tout le talent qu'il a, Demidov, il va falloir qu'il soit dangereux ce soir pour que le Canadien ait une chance.
1: Ouais, puis ça me fait ça m'inquiète un peu parce que là ben puis là tu l'as dit par contre là, puis t'as 100% raison. Il y a 20 ans là. OK,
2: ouais, fait, ouais,
1: il est jeune. On va juste respirer par le nez, mais j'allais dire je suis légèrement inquiet parce que l'an passé, j'ai trouvé en série qu'il a disparu.
0: Ouais.
1: Et là, maintenant, je trouve qu'il a souvent disparu. Alors, c'est une tendance ou c'est juste un jeune gars qui est en apprentissage? Si on peut pas répondre à cette question-là. Mais ce petit bout-là m'inquiète une petite affaire. Alors, on verra, on s'en reparlera dans 2, 3, 4, 5 ans.
2: Ouais, c'est ça.
0: T'sais, l'an passé, on lui donne un mulligan parce que ça faisait, il avait joué quoi? Deux matchs de saison régulière, c'est correct.
2: Exact.
0: Il y a eu une saison complète dans la ligue à se mettre sous la cravate qui a été. Il va être peut-être finaliste au trophée Calder. Faut qu'il fasse sentir sa présence un petit peu plus, ouais. Là. Puis tu parlais de l'avantage numérique, notamment tantôt. Des fois, il prend des lancers en avantage numérique, puis t'es comme, dans quel monde est-ce que ça aurait rentré, là? Il y a un angle à peu près impossible.
2: Exact. Mais il veut trop, on dirait qu'il cherche trop le fond du filet présentement.
1: Oui. Ouais, puis je parlais tantôt de nervosité, puis faut nommer son nom parce que il y a eu beaucoup d'occasions, des tirs sur réception, mm-hmm. où on sent pas synchronisé. Fait que là, il passe en dessous de la rondelle, puis là, c'est un demi-tir, puis tu le vois qu'il est frustré, puis il rentre au banc, puis il claque la porte. Pis,
2: exact.
1: Alors présentement, Demidov a vraiment besoin de se recentrer, mais le Canadien a besoin de lui ce soir. Encore une fois, c'est bien le fun, là. Brendan Gallagher, c'est bien le fun, Alexandre Texier, puis Bolduc, ok, parfait, mais t'as besoin de tes gars d'habilité, en particulier lors d'un match 7.
2: À fond.
0: Bon, là Richard, j'ai peur là, pour le prochain bloc que tu nous as préparé. Le Lightning gagne si... C'est quoi les clés pour que le Lightning gagne ce match-là? Mais on va regarder le verre à moitié plein aussi, peut-être comment est-ce que le Canadien peut empêcher ça. Mais tu nous donnes les clés de la victoire du Lightning dans 2 minutes. Restez là. 100% sport,
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0: Bruno Gervais, salut Bruno, comment ça va?
15: Hey, bon matin la gang, bon matin.
2: T'as l'air énergétique,
0: ouais,
2: mon Bruno.
0: Es-tu fébrile? Es-tu aussi fébrile que nous, Bruno, là?
15: De vous parler, oui. Moi, j'étais nerveux, ben raide. J'avais hâte de vous jaser. Là, j'étais dans la salle d'attente, ça connectait pas. Je suis venu stressé. Là, je me suis mis à suer, ça allait pas bien. Je dis, les gars, qu'est-ce que vous faites? Là, je suis tellement content de te parler.
0: Parfait. On est là. C'est ça l'important. Écoute, toi, t'en as vécu des matchettes dans ta carrière en tant que joueur à plusieurs niveaux différents. Comment est-ce que c'est différent, là, cette intensité-là? Évidemment, c'est pas un match comme les autres, mais comment est-ce que la préparation, elle change? Puis est-ce que c'est un gros stress qui un peu change la donne pour les joueurs?
15: Tu sais qu'il y a un combat qui se crée à, justement, c'est la même chose. C'est le même match. C'est les mêmes règlements, c'est le même jeu, la même superficie, c'est la même affaire. Mais c'est tout est amplifié parce que là, le résultat de ce match-là, l'impact qu'il a. Puis le problème, c'est que t'es à côté, là, t'es au dernier match. Fait que tu sais, c'est soit que t'es en vacances ou que tu continues.
0: Mm-hmm.
15: Fait que c'est dur, c'est que mentalement, l'athlète se projette. Puis la seconde que tu te mets à te projeter dans les scénarios, que ça soit positif ou négatif, ça amène toutes sortes d'émotions, mais c'est hors de ton contrôle. Tu sais, toi, tu contrôles juste ce qui va arriver dans ce match-là. Fait que tu te bats à dédramatiser, à simplifier, à rendre ça, là, tu sais, c'est meat potato, that's it. Juste, je m'occupe de ma petite recette, puis c'est tout. Tu essaies le plus possible. Mais c'est une sieste d'avant-match qui est difficile.
0: Parce que
15: là, t'es tout seul avec toi, t'es tout seul avec tes pensées. Puis la seconde que t'es tout seul avec tes pensées, c'est là que ça se met à bifurquer, puis ça aller dans toutes ces directions-là. Puis des fois, tu essaies de la ramener. Ton but, c'est de la ramener dans le positif. Mais tu sais, c'est facile pour être un joueur du Canadien de se dire, puis mettons un gars qui a manqué une occasion, crime, on venait 3-2, puis là, on passe le match le 6, puis là, il faut se retrouver match 7.
0: Tous les scénarios repassent dans leur tête, là, de chaque moment
2: ben,
0: de la
2: c'est
0: série.
2: Sûr, c'est sûr.
0: Il aurait peut-être pu faire la différence.
15: Puis tu sais, c'est que tu te bats avec ça. Je te mets ma deuxième année professionnelle, on joue contre Wilkes-Barre, Marc-André Fleury, Max Talbot, on était en séries éliminatoires. Nous autres, on était 10 gars qui étaient redescendus des Islanders pour aller faire les séries. Fait que c'est une équipe bien différente de la saison. Puis Wilkes-Barre, c'était la grosse équipe. Mais on mène 3-2 quand on revient à la maison pour jouer match 6.
0: Mm-hmm.
15: Match 6, on est en prolongation, on a une pénalité. Puis je réussis à avoir une occasion là où je crée un surnom, mettons, on attaque leur joueur, puis on crée un surnom, puis je reçois la rondelle tout seul dans l'enclave devant Fleury. Puis là, lui, il sort tout, puis moi, j'essaie de tirer côté bouclier, entre le bouclier et la jambière. Il l'effleure, elle pogne l'extérieur du poteau, elle revient de l'autre bord, puis sur ce power play là il score, puis il gagne le match 6. Puis on retourne à Wilkes-Barre pour un match numéro 7. Ça a été une série, là, les 7 matchs décidés par un but. Puis c'est, finalement, c'est Wilkes-Barre qui a gagné chez eux le dernier match. Puis tu vois, ils ont perdu en 4 la série d'après. Tu sais, c'était une série là hyper intense.
14: Ben oui.
15: Mais moi, quand je fais ma sieste là, pour le match numéro 7, là, je vais juste me dire, hey, on était up 3-2, on serait déjà passé à l'auto. T'sais. Puis là, tu revois le tir, qu'est-ce que j'aurais pu faire? Non, arrête. Faut que j'arrête de penser à ça. Puis c'est dur d'être seul avec tes pensées.
0: Mais justement, dans ce genre de circonstances-là, où d'un côté, t'as le Lightning. Been there, done that. Là. Eux, ils ont gagné des coupes, des matchs 7, ils savent c'est quoi. Alors que le Canadien a une formation beaucoup plus inexpérimentée. Oui, t'as quand même quelques vétérans, même les Suzuki et Caulfield, ils en ont eu. Mais pour la majorité des joueurs, c'est nouveau. L'expérience contre l'inexpérience, est-ce que ça peut être un facteur dans un match 7 comme celui auquel on a droit ce soir?
15: Ben, ce facteur-là, c'est que le déjà, parce que le match de ce soir n'a aucun lien avec ce qui s'est passé, même dans les 6 premiers matchs, puis dans la saison, puis dans les autres années précédentes. Ce que ça l'amène, c'est ça un peu. Parce que quand tu vas, tu sais, rappelle-toi quand tu étais dans ta première date. La première fois, tout te vient comme gros, puis là, tu sais, tu viens, t'es énervé, puis les émotions, puis là, tu fais une gaffe, puis là, t'sais, tout devient gros. Mais quand ça fait plusieurs fois que tu vis, tu deviens un peu plus à l'aise parce que tu dédramatises, tu réalises que, hey, tu sais, c'est pas si grave que ça. Tu sais, mettons, je fais un petit pet dans l'auto, je suis capable de le camoufler, c'est pas grave. Hey, ça passe, j'ai mes trucs, j'ai mes points de repère, tu sais.
14: Ouais.
15: Fait que c'est un peu ce que l'expérience amène, c'est que tu l'as déjà vécu, puis tu le sais que ça n'ira pas comme tu veux. Puis t'as beau avoir le plan, puis ça se peut qu'il y ait un mauvais call, puis ça se peut que tu fasses une erreur, mais c'est pas grave. Ah, il y a des façons de revenir, puis c'est loin d'être fini. Puis, ta tête te fait dire, je l'ai vécu, j'ai hâte de voir celle-là, ça va être quoi, mais j'ai les outils pour réagir. Quand tu l'as jamais vécu, c'est là que tu te laisses emporter, puis là, t'as la frénésie, puis t'as tout ce qui est autour, puis tout le bruit que tu essaies de bloquer le plus possible. Puis là, t'es là, hey, tabarouette, un match numéro 7, tranquillement, t'oublies que c'est la même affaire, que c'est, tu sais, de dédramatiser tout ça, de désamorcer cette espèce de grosse bombe-là. Hey, ben non, c'est un autre match. Il y en a qui sont capables de faire, parce que ces gars-là, peut-être c'est pas un match numéro 7 dans la Ligue nationale, mais ils en ont vécu d'autres. Ils ont vécu des conquêtes ailleurs, ils ont vécu d'autres choses, que ce soit au niveau international. T'as plein de bagages que tu peux aller chercher pour voir, hey, ce match-là, quand j'ai la boule dans le ventre, je fais quoi? Tu sais, est-ce que dans mon warm-up, tu sais, je prends un peu de temps, est-ce que j'en discute, tu sais, avec un autre, est-ce que je ris un peu, je fais, tu sais, il y a plein d'affaires qui peuvent découler de ça, qui te permettent de, faire, c'est pas si grave que ça. Puis c'est là que la routine d'un athlète, elle devient super utile.
14: Ouais.
15: Parce que là, tu fermes ton cerveau, tu fais juste faire, je sais que quand je fais ça, ça va bien, j'ai pas besoin de me dire, là, ça me prend mon meilleur match au monde, qu'est-ce qu'il faut que je fasse? Non, t'as ta routine, t'as ta recette de succès, puis tu restes accroché là-dessus.
0: Et c'est là aussi où un Martin Saint-Louis qui, lui, bon, il a pas été là comme coach, mais comme joueur, lui, ça peut faire la différence. Pas Martin Saint-Louis, le coach ce soir, mais Martin Saint-Louis, le psychologue, qui même après le match 6, on l'a entendu dire, hey, c'est notre destin, et de le fait d'envoyer ce message-là aux joueurs du Canadien qui l'ont répété après dans les médias, c'est une présence très rassurante pour les plus jeunes joueurs de l'équipe, avoir un gars comme Martin Saint-Louis.
2: Pis la pression va tomber, c'est sûr et certain aussi. Là. Le Canadien a eu beaucoup de succès sur la route cette saison, donc ça peut quand même être un scénario idéal.
15: Ben, dans une série, t'as tout le temps ce jeu-là de la pression, puis tu veux mettre ça sur l'adversaire, puis quand t'es un peu négligé ou t'as rien à perdre, t'es bien plus dangereux. Fait que c'est un peu la mentalité. Moi, j'ai adoré la façon qu'il a approché ça après match numéro 6. Tu sais, à mes yeux, Martin, puis je te dis, on est un peu plus collé là-dessus, il devrait avoir son nom pour le candidat au Jack Adams.
14: Ouais.
15: Ce qu'il fait depuis le début qu'il est là. Puis ce genre de choses, ce qu'il a fait avec Kirby Dach, ce qu'il a fait avec Gallagher, ce qu'il a fait avec Anderson l'année passée, avec Newhook, avec Slavkovski, c'est phénoménal ça. Puis je rajoute à ça ce qu'il a fait après le match numéro 6. On dirait qu'il a même, il a désamorcé même les partisans, les médias,
0: exact,
15: tout le monde qui était autour. Puis il a viré menace, parce que là, tu peux perdre une série que tu menais 3-2, puis tu sais, rappelez-vous, il y a des matchs que le Canadien a perdu qui aurait pu gagner.
0: Non, oui.
15: Il menait 2-0 à Montréal, tu sais, tu vas pouvoir trouver toutes les affaires qui avec Tabarouette, ils l'ont échappé. Il a viré cette menace-là d'échapper cette série-là en opportunité. Hey, on a un match numéro 7. C'est notre destinée. Ces gars-là, faut qu'ils le vivent. On a une belle opportunité. On réussit à avoir un match numéro 7 pour ces gars-là, puis qu'ils le vivent. Fait que là, c'est, tu sais, tu mets l'enfant sur vivre un match numéro 7. Mais comme athlète, c'est pas dur, ça. Hey, Tabarouette, J'ai juste à vivre le match. C'est malade. Ouais. C'est cool. Puis là, il a viré ça en opportunité. Puis pour un athlète, d'être pas serré de ton bâton, puis d'être confiant, puis de continuer à faire des jeux, c'est que tu te fais offrir une opportunité. Puis là, tout ce que tu veux faire, c'est de la saisir versus la pression de hey, tu peux pas perdre, là, être exposé, être à toi cette série-là. Fait que c'est complètement différent comme approche. Puis moi, là, tu sais, chapeau à ça. Moi, en tout cas, j'ai mieux dormi à cause de son
0: speed. Ah, exact. Il a désamorcé la bombe, pas juste ben, dans son vestiaire, mais chez les partisans aussi. Puis ce qui est impressionnant avec Martin Saint-Louis, c'est que on savait qu'il était bon pour développer les joueurs. Ce qu'il a fait avec Caulfield, ce qu'il a fait avec Slavkovski. Mais ce qu'il a prouvé dans cette série, c'est qu'il est aussi bon pour avoir le pouls des gars et de savoir quel bouton peser au bon moment et lequel ne pas peser, parce que toute la planète disait « Faut sortir Kirby Doc ». Non. Il lui a donné un vote de confiance. Il a dit « Il va rester dans le line-up ».
2: Regarde ce qui s'est passé.
0: Et regarde ce qui s'est passé avec Doc depuis. Il a fait rentrer Gallagher, alors que beaucoup de gens disaient « Ah, Gallagher, il a ralenti ». Mais Martin Saint-Louis, il savait, il a vraiment le pouls de son vestiaire. Puis pour moi, c'est une qualité super importante pour un coach.
15: Ben, c'est un player's coach qui est à un autre niveau. Il m'épate dans bien des aspects de ça. Puis il l'avait fait avec Slavkovski. Puis t'as raison. Puis quand tu dis là, toute la planète hockey, les entraîneurs d'un peu partout, 95% des entraîneurs auraient sorti Kirby Doc de cette situation-là parce qu'il aurait été en mode hey, « Non, faut que je change ça. Puis faut que ça change. Je dois réagir à ça, etc. » Lui, là, non. Il l'a même mis au centre.
2: Ouais, c'est ça en plus.
15: Ouais, tout le monde dit « Non, au lieu de ça, je vais te mettre au centre. Mm-hmm. Là que tu vas aller, j'ai besoin de toi, puis tabarouette. Ça va loin dans sa façon d'approcher. Il y a une hyper intelligence, une grande intelligence à comprendre le jeu, puis à enseigner l'état d'esprit, puis les objectifs de son club, au lieu d'enseigner juste l'action. Il donne l'action aux joueurs, mais il enseigne tout. C'est quoi? On va tout mettre tout le monde sur la même page. C'est quoi notre objectif?
2: Exact.
15: L'état d'esprit des joueurs qui embarquent sur la glace, c'est quoi? Qu'est-ce qu'ils essaient de faire? Mais l'action même, là, comment tu vas y arriver? Je te donne des outils, mais fais-les à ta couleur, fais-les à ta manière, puis trouve une façon d'amener toi dans notre jeu collectif. Et ça, c'est impressionnant.
2: Là, ça rejoint ton point justement d'opportunité que tu parlais tantôt, parce que oui, c'est une situation d'équipe, mais ça peut être aussi une situation individuelle avec les joueurs, tu sais.
0: Ouais. Bruno, en 30 secondes, ta prédiction pour le match de ce soir, et ça va être qui le héros, là?
15: Ben, c'est sûr que, tu sais, je vais me ranger. Moi, j'avais dit le Canadien en 6. Je pense que le Canadien a été l'équipe qui semblait avoir un meilleur contrôle de leurs émotions. Puis, tu sais, moi, je leur donne l'ascendant dans cette série-là. Fait que je vais y aller avec le Canadien, une autre victoire sur la route.
0: Okay.
15: Puis, le héros, moi, j'ai aimé. Il a levé d'un cran au dernier match. Il a eu plusieurs opportunités. Ça va être le jeune Demidov.
0: Oh, j'aime ça. Il a joué son meilleur match de la série dans le match 6.
2: Taylor en match numéro 6.
15: Il va, tu sais, devant, comme, puis je sais pas, là, mais tu sais, Kucherov, qui est de l'autre côté, qui est comme une légende pour ce qui est des joueurs russes.
0: Ouais.
15: Ben, ça va être le jeune russe, Demidov, qui va mettre le dernier clou dans le cercueil, puis pouvoir passer à la prochaine étape.
0: J'adore. Merci beaucoup, Bruno. Bon match ce soir, bon match du Rocket aussi tantôt. On t'écoute à RDS, le Rocket qui poursuit sa série contre les Marlies de Toronto, et on t'entend sur la grille cette semaine à BPM.
15: Hey, ben, à bientôt. Bon dimanche, la gang. Bon match ce soir.
0: Yes sir. Hey, merci. Martin Saint-Louis s'est entretenu avec les médias plus tôt ce matin. Il a parlé de Noah Dobson. Qu'est-ce qu'il a dit exactement à son sujet? Je pense que vous allez être très, très, très contents. Il y a aussi Brendan Gallagher qui a une disponibilité média. Je peux vous dire que Brendan Gallagher, là, il a hâte au match de ce soir. On vous fait entendre tout ça au retour.
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16: Qu'est-ce que tu crois qui a le mieux préparé ton équipe, particulièrement tes plus jeunes, à la soirée de ce soir?
17: Les 6 derniers matchs. Ben facile, tu sais. Ça fait 6 games qu'ils jouent une game 7. On a l'expérience.
18: Le fait que chacun des matchs, c'est serré. T'sais, mentalement, il faut qu'il soit charme du début à la fin. À quel point ça prépare pour justement un match ultime comme ça?
17: Ben c'est sûr. C'est ça que je dis. Les 6 derniers matchs, ça a été tous les jeux comme des game 7. T'as bien serré.
14: Tu as joué 8 matchs en tant que joueur, des matchs contre 7. Le feeling de le faire en tant que coach pour une première fois, c'est quoi?
17: Moi, je te dirais, c'est pas mal pareil. T'sais. Comme entraîneur, c'est un petit peu différent. T'es pas sur la glace. Fait que le feeling, tu sais, il est excitant. La responsabilité est un petit peu différente. Mais c'est pour ça qu'on joue.
18: Je sais que la préparation est la même que pour les autres, mais est-ce que néanmoins, quand on se réveille un matin de match 7, il y a quelque chose dans l'air, quelque chose qu'on sent que c'est là?
17: Ben, c'est sûr que tu as toujours un sentiment que tu t'avances ou ta saison est finie. Le sentiment, il fait partie de ça. Mais tu sais, la préparation, puis un coup que la puck est droppée, c'est pareil.
14: Are you happy it's dropping at 6?
17: Huh?
14: Are you happy it's dropping at 6? It's 1 hour less to wait.
17: Yeah, I guess, yeah.
19: Do you, over the course of the series, let's say if an individual player is going through something. I mean, I know during the regular season you will address a lot of individuals. Does that change in the playoffs? Do you try to change the way you handle your individual players because of just the stresses?
17: Well, you have to have emotional awareness, right? And, you know, for me at this time, at this time of the season, you know, you got to make sure your team is in a good emotional place. You know, and sometimes it's individual, sometimes it's a team. We manage that.
19: Justement, vous êtes dans une bonne place émotivement. Vous avez, je pense que les gars ont donné le sang-froid que je cherchais chez eux plutôt dans la série, mais y a-tu quelle sorte de piège il peut y avoir dans une game que ce soit dans laquelle vous ne devez pas tomber?
17: Honnêtement, je pense pas au piège vraiment. Je pense plus à notre game collective. Je pense que le plus gros piège, c'est de... C'est de ne pas voir les choses claires à travers le chaos là, que ça crée une game set. C'est de calmer le cerveau. Puis je pense que ça arrive plus quand la puck a drop. T'sais, parce que tu vas penser, je suis sûr comme joueur, les gars, ils visualisent. beaucoup de les choses qui vont arriver sur la glace. Puis, c'est d'être capable, quand la puck drop, c'est de calmer, puis voir les choses claires à travers ce moment-là.
14: Martin, on parle beaucoup du fait que les premiers matchs ont été très serrés, mais quand vient le temps, sur le plan mental, la concentration, à quel point tu as été impressionné de comment les gars ont été capables de rester concentrés dans tous les hauts et les bas de cette série-là?
17: Moi, je pense que les deux équipes ont été très concentrées. Tu sais, si, c'est pour ça que ça va en 7, je pense. Fait que non, je suis fier de l'engagement des joueurs puis le focus qu'on a.
18: Dans les 20 gars qui étaient en uniforme au sixième match, il y en a 11 qui n'ont jamais connu un septième match avec National. Est-ce que des fois, l'insouciance justement de la jeunesse, ça peut devenir une arme? Tu poses-moi une question quand tu sais pas c'est quoi.
17: Ça se peut, oui. Tu sais, puis chaque joueur... sont différents. T'sais. Ils vont internaliser ça différemment, processus différent. Mais oui, ça peut être un avantage.
20: Art, have you ever been part of something that's been so competitively tight? We're in six games. Every game's one goal. There's only been a 1-2 goal lead. Four overtimes. You both scored the same amount of goals. The same amount of points during the regular season.
17: I mean, I don't know. I'd have to go back and look at all the stats of my own player experience, you know. But I remember the Philly series in 04, the conference final, being tight, gone to 7. Obviously, Calgary went to 7. You know, I mean, those are back-and-forth series. So... I feel the Philly series, we went 1-1, lost 1-1, 1-1, lost 1. It was back and forth, back and forth. So, you know, usually when you have two teams that, you know, can fly at the same height, you know, you get a lot of those same, you know, those game 7.
21: Vas-tu être nerveux dans le petit tunnel pour aller au banc ce soir ou si au contraire, tu ressens de l'adrénaline dans ce temps-là?
17: Ben, je te dirais que je suis plus la personne qui va être excitée, tu sais, qui va avoir... Ouais, fin.
1: Marty, John Cooper's been asked about Victor Hedman every day for the series. Just Noah Dobson hasn't been able to play in this series yet. Is he an option for you? If he is, how does the decision go to for a player that hasn't been able to play in this yet?
17: Yeah, no, I think Dahlberg's game time decision tonight, and we'll assess after warm up. You know, he's been a big player for us this year. I'm confident that if he plays, he's going to bring something.
4: Martin, est-ce que tu pourrais nous répéter cette réponse en français, juste pour les bénéfices de nos auditeurs par rapport à
17: ça? Noah Dobson va faire le warm-up. On va évaluer ça après le warm-up. S'il embarque, moi, je sais qu'il est capable de donner tout ce qu'il nous a donné cette année.
19: In terms of Nick said after Game 6, just the level of detail on both sides is elevating, you know, as the stakes elevate. In that environment, can you sense the floor of detail elevating and maybe some of the players who that's a bit more of a struggle for them or whatever? Like,
17: of course. Yeah, I mean, I feel like the environment, what's at stake, I think it elevates everybody's game, and that's what playoff does individually, collectively, you know. I feel like this is... These 2 weeks are awesome right now for the growth of our team, you know. So it's fun to be a part of that.
4: Les deux gardiens ont été très bons dans cette série-là. Quand tu fais face à un gardien justement qui est dans sa bulle, un peu comme Vasilevski en ce moment, puis Dobeschi de votre bord aussi. Comment tu vois en tant que gars penser et aborder ces matchs-là, puis comment tu veux voir tes gars aborder un match comme celui-là?
17: C'est juste de voir les choses claires à travers le chaos.
4: Le chaos.
17: Tu sais, c'est de continuer à lire la game, continuer à avoir confiance en tes habilités, ta lecture. C'est toujours plus difficile des fois dans ces moments-là. Il faut que tu calmes le cerveau.
0: C'est donc un Martin Saint-Louis très confiant, très rassurant qui s'est présenté au micro devant les journalistes ce matin. J'aime ça. J'aime ça parce que Martin Saint-Louis dégage pas nécessairement l'énergie d'un gars qui est stressé en ce moment.
2: Il a l'air très calme.
0: Il a l'air très très calme. Ça se projette sur ses joueurs, ça se projette sur les partisans. Il a parlé du fait que ça fait 6 games qu'il joue une game 7, puis sérieux, c'est vrai. Cette série-là, elle était tellement serrée, tellement intense. Le match 7 va avoir à peu près la même saveur que tous les autres. Et finalement, il nous a appris que Noah Dobson va participer à l'échauffement.
2: Exact.
0: Que ça va être une décision de dernière minute dans son cas. C'est un match 7. Si on lit entre les lignes, là, on peut deviner que Noah Dobson va jouer.
2: Ouais, puis je pense que lui aussi veut jouer.
0: Ah, ça, c'est sûr. Un autre qui veut jouer, Hugo. C'est Brandon Gallagher. On va l'entendre un instant.
22: You know, bringing our best for one night, and we have a lot of trust. If we do that, we'll be on the positive side. So.
23: How have you seen these young guys change and grow from last year experiencing playoffs against Washington to this year having confidence that they can?
22: Yeah, I mean, I definitely think you can see the confidence in this group a little bit more, a little bit less gun shy. I think going back to last year, it took us some time to... You know, to get into that series. When we got into it, you know, it was competitive, but it was competitive too late. You know, this year, right from game one, I mean, it's been a back and forth series against a really obviously strong team on the other side. You know, like I said, I think our confidence has been growing, and you know, at the start of the series, you give us this opportunity. I think we'd be jumping at the bit. This is an opportunity this group has been looking for, and I think, you know, we're really excited for tonight.
1: How have you guys handled the absence of Dobson, and what would it mean for him to come back tonight?
22: Yeah, I mean, Dobber's a guy that does so much for our group, I think, on both sides of the ice. So, you know, at some point here, we're going to get him back, and when he comes back, he's gonna be able to do the job. And for the time being, I think we really have to continue to do what we're doing. You know, guys step up, and you know, which they've done. I think all the D that have played this series have done a little bit more, and a little bit more responsibility put on them, and we're going to need more of that.
4: So much has been made about all year about how young your group is, youngest team in the NHL, youngest team in the playoffs. Everything you just said, everything that they've experienced, do you still consider this group young?
22: Young in age, you know, I think what we've been through and the trust, I mean, most young players when they come up in the National Hockey League don't get the types of minutes that our guys have. I think them being as talented and having the potential that they have, you know, they're put into these positions here, you gain those experiences earlier, and, you know, you're with experience, you know, comes that age. Things is, you know, it goes beyond how old they are, so it's the amount of trust and confidence and belief that we have in them is as much as anyone in the league. So it's you know, it's important with what they've been through.
4: I remember when you started in the league, you came up and you sat next to Gianta, next to
19: some young players in the dressing room or near them. I mean, how much have you been able to help guide them through this?
22: Like, well, absolutely, and it's you never know what sort of things are going to stick. You know, I don't think Gio understood how much.
0: Alors, Brendan Gallagher qui dit que c'est un groupe qui est beaucoup plus confiant que l'an passé. Évidemment, la série contre les Capitals, ça avait été difficile, ça avait été un petit peu un wake-up call pour les joueurs du Canadien. Pour plusieurs, c'était leur première expérience en série. Mais là, la donne, elle a changé. Oui, t'affrontes une équipe avec autant d'expérience, avec autant de vécu que le Lightning, mais sérieusement, sur la glace, ça paraît pas. Puis c'est rafraîchissant de voir un gars comme Gallagher qui, évidemment, a énormément d'expérience au sein de l'organisation du Canadien. Lui, il en a vécu des matchs 7 dans l'uniforme du Canadien de Montréal. Puis lui non plus, il a pas l'air très inquiet pour ce soir, Hugo.
2: Non, c'est inspirant. Puis quand t'es un jeune, puis t'arrives, c'est tes premières expériences de séries éliminatoires. Quand tu vois tes vétérans confiants comme ça, ben ça peut juste amener du bon. Et j'ai hâte de voir comment le Canadien va répondre ce soir, sérieusement.
0: Dans une quinzaine de minutes, on va prendre vos appels. On veut savoir ce que vous pensez du match de ce soir. C'est quoi votre prédiction? C'est quoi votre niveau de confiance pour le match de ce soir? Ça s'en vient dans une quinzaine de minutes. Mais au retour, c'est Big Georges Larac qui s'installe. Oh, qu'il y en a beaucoup à dire sur le match de ce soir. Et Georges, il a sorti un autre lapin de son chapeau. Lui et Gonzo ont une autre surprise pour vous. Il va nous révéler c'est quoi au retour.
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0: Lui, je sais qu'il y a un match, qu'il a hâte au match 7 ce soir parce qu'il va encore une fois l'écouter avec le pep. Comment ça va, Big?
5: Ça va la gang. Pour commencer, je vais vous féliciter de faire un excellent travail ce dimanche. Pas de congé pour les jeunes. Vous êtes des machines. Vous divertissez le peuple. Quoi de mieux que d'écouter Olivier et Hugo au lieu d'aller à la messe? Parce que vous êtes la voix du peuple. Vous êtes écœurant.
2: On fait ça pour le peuple. Merci d'être là, Big.
5: À n'importe quand pour vous autres, les gars. Vous êtes toujours là pour nous autres. On va toujours être là pour vous autres.
0: Yes, sir. Puis bon, Greg a fait que ça aussi, il travaille assez fort là, ce temps-ci. Fait que c'est une journée de congé bien méritée pour eux.
5: Ouais.
0: Toi, Georges, t'en prends jamais des congés. Puis là, ce soir, à la place d'écouter le match tranquille chez toi, ou même chose pour Gonzo de son bar avec sa famille, vous avez décidé, non, on a rempli le Colisée la semaine passée, on va remplir un autre aréna ce soir.
5: Ouais, là, c'est parce que le match 7, on s'entend, c'est le match le plus important.
0: Ouais.
5: Puis quand tu remplis le Colisée, puis quand tu vois l'engouement avec les gens qui veulent voir des matchs en groupe avec le peuple et avec nous, je sais pas, ça va être quoi l'engouement aujourd'hui, parce qu'on s'entend, on a décidé ça la veille de la game. La dernière fois de collision, on a une semaine pour le mousser. Là, à la veille du match, on s'est dit, pourquoi pas, tu sais, l'Armada voulait collaborer avec La Belle et la Bœuf, ils nous l'ont demandé, on a dit, ben, on n'est pas en onde, tu sais, c'est avec les réseaux sociaux. Là, grâce à vous, c'est la première cote à la radio qui explique qu'aujourd'hui, un rassemblement au centre d'excellence de Boisbriand, ouais, où l'Armada joue. Puis ce qui est le fun là-dedans, c'est que oui, l'Armada joue à 3h, la game du Canadien est à 6h. S'il y a des gens qui veulent juste aller au rassemblement pour le match canadien, comme au Colisée de Laval, ça coûte seulement 10$ par personne.
0: Wow!
5: Seulement 10$ par personne. La raison pour laquelle on fait ça, c'est pour éviter le gaspillage de monde qui font des réservations qu'ils n'aiment pas. Fait que 10$ par personne, on pourra jusqu'à 4000 personnes qui est là, puis vous savez, là-bas, les concessions vont être ouvertes, la nourriture et tout va être là. Il y a un kiosque de photos, Gonzo et moi, on va être là avec nos chandails du Canadien, on prend des photos avec tous les gens qui vont être là. Donc, tous les gens de Laval qui veulent voir un rassemblement, qui veulent pas aller jusqu'au centre-ville, parce qu'on s'entend, tu vas jusque là-bas, avec le trafic et tout, le parking.
0: Ben oui.
5: Et tu te pointes gratuitement à l'aréna de l'Armada, pour 10$, tu regardes le rassemblement avec nous, l'ambiance va être le fun pour un match tellement important, tellement énervant aussi, parce que je m'entends un match serré. Fait qu'au plaisir de voir le peuple à Laval écouter le gros match du CH avec vous tous.
0: Puis là, comment ça marche pour les gens qui veulent se procurer des billets?
5: Il y a un lien en ligne qui va être procuré à 1h.
0: OK.
5: Qu'on va donner le lien pour que les gens puissent acheter des billets juste 10$ pour pouvoir rentrer. Donc, dès 1h, faut regarder dans les réseaux sociaux. Je vais le partager dans les réseaux sociaux de la station aussi. Puis ça va aller vite, parce qu'à juste à 10$ par personne...
2: Ça va s'envoler, c'est sûr.
5: Parce que l'affaire, c'est qu'il y a déjà au moins 2500 personnes qui regardent le match de l'Armada puis qui restent pour regarder le match du Canadien. Donc, si tu fais ce calcul-là, il va rester juste 1500 billets. Fait que ça va aller très, très, très vite. Puis surtout, le monde de Laval, vous êtes à côté, là.
2: Ben oui.
5: C'est super, regarder ça en groupe, vivre cet engouement en groupe. Puis, possiblement faire un train.
0: Hey, ouais, là, vous allez avoir de l'espace, là. Ouais, c'était cool, le Colisée, mais là, le Centre d'excellence Sport Rousseau, on s'entend un petit peu plus beau comme Arena. Je suis sûr que ça va être une super belle expérience. Le train, ça va être complètement malade. Justement, Georges, là, c'est le match numéro 7 ce soir. Toi, t'as connu ça au cours de ta carrière, des matchs numéro 7. C'est comment, comme joueur, de vivre ça? Puis à quoi est-ce que tu t'attends d'une équipe du Canadien qui est peut-être un peu jeune comparé à celle du Lightning pour ce type d'expérience-là?
5: Ben, pour commencer, le Canadien a déjà gagné deux fois là-bas.
0: Ouais.
5: Quand tu gagnes deux fois à Tampa, ça montre à quel point l'équipe a ta confiance de jouer là-bas sur la route. Mais pour un match numéro 7, c'est différent. Parce que même si tu dis qu'à la maison, c'est un avantage, non. Ça peut aller d'un côté ou de l'autre. C'est sûr que t'es très, très, très nerveux. Pour les gardiens de but, ils sont encore plus nerveux parce qu'un mauvais but peut coûter le match. Un mauvais but peut coûter la série. Alors que dans un autre match, un mauvais but, si tu perds le match, tu peux te rattraper. Un match numéro 7, c'est le match sans lendemain. Puis c'est de là que, oui, une équipe plus expérimentée a un avantage, mais le Canadien ne joue pas comme une équipe qui a des jeunes qui sont intimidés.
0: Pas du tout.
5: Ça, je m'attends à un match extrêmement discipliné. Parce que les arbitres, surtout qu'on a critiqué depuis le début de la série, ne veulent pas avoir une instance, avoir un impact sur la victoire.
0: Ouais.
5: Donc, je m'attends pas à beaucoup de punitions. Ça va jouer à 5 contre 5. Puis vraiment, tu sais, le hockey, c'est une game d'erreur. Qui va être capable de capitaliser là-dessus? Puis jusqu'à maintenant, je trouve que le Canadien, avec la série qui est égale 3-3, a été la meilleure équipe, a été l'équipe la plus dangereuse. Et moi, je te dis, le match numéro 7, le Lightning se fait plus vieux. La vitesse canadienne de Montréal est à notre avantage. C'est plus dur pour le Lightning. Donc, je pense que dans un match très serré, Debech va encore une fois battre Vasilevski chez eux. Puis la digne du Lightning de pas gagner en première ronde va se poursuivre, les gars.
0: J'adore. Hey, es-tu bon, Debech?
2: Non, c'est ça, là. J'allais dire, c'est seulement un gamer. Ça a pas de sens.
0: Il était écœurant, sérieux. Le... Bon, il a donné un but en prolongation. Il pouvait pas faire grand-chose là-dessus. Debech, en ce moment, il a rien à envier à Vasilevski.
5: Non, ben pour vrai, là, ça, là, qui aurait pu penser que notre numéro 2 l'année passée allait être pas juste notre numéro 1 cette année, mais un des meilleurs numéro 1 dans la ligne nationale.
0: Ben oui, regarde, c'est écœurant.
5: En saison régulière, il a battu une couple de fois de suite
0: ouais.
5: en série et
0: ben
5: tout.
0: Oui.
5: Il a fait des gros arrêts, c'est vraiment impressionnant. Debech est tellement impressionnant, les gars, que si quelqu'un me disait, dans le futur, Debech sur le gardien d'avenir et non Farleur, je pourrais y croire.
2: Oh, quand même!
0: Honnêtement, il est tellement fort mentalement, il est tellement confiant. Ça me surprendrait pas non plus. Là, Georges, on a appris dans les dernières minutes que Noah Dobson, il va participer à l'échauffement, puis on dit que ça va être une décision de dernière minute dans son cas. Bon, c'est un match 7, on peut deviner qu'il va sûrement jouer. Mais là, c'est qui sort? Est-ce que tu sors ton Arbor Jack Eye si Noah Dobson joue, ou est-ce que c'est Jaden Struble que tu sors de la formation du Canadien?
5: J'aimerais ça que ça soit Struble qu'on sort, mais selon moi, on va sortir Jack Eye parce que dans un match numéro 7, je m'entends pas à aucune échafourée, puis tu sais, du jeu physique sale là, ou des mêlées, quoi que ce soit qui pourrait faire mal à une équipe. Ça va jouer au hockey aujourd'hui, les gars. Les deux équipes vont pas vouloir commettre d'erreurs. L'avantage numérique du Canadien est très dangereux, le Lightning le sait. Puis le Canadien sait aussi que l'avantage numérique, même si elle n'a pas été si bonne, celle du Canadien, ils le savent aussi. Donc, vu que ça va jouer au hockey beaucoup, je pense, malheureusement, je pense que c'est Jack Eye qui va sortir, mais c'est sûr que Dobson va jouer. Puis ça va donner un boost à l'équipe.
2: Hey Georges, tu penses-tu qu'en fin de premier trio est arrivé, qu'il a gagné assez de confiance, qu'il comprend un peu l'espace que Lightning leur donne, puis avec les qualités, là, des chances de marquer qu'ils ont eu au match numéro 6, là, ça va être enfin le match où le premier trio va débloquer?
5: J'espère, parce que normalement, dans les séries, tu gagnes avec grâce à ta profondeur, ton troisième, quatrième trio. Le premier trio, c'est vrai que toute l'année, on les a vus vraiment produire, puis là, en ce moment, c'est plus difficile. Mais sais-tu quoi? Quoi de mieux que dans un match numéro 7 de nous faire oublier le fait qu'à 5 contre 5, ils sont pas là, puis que Cole Caulfield joue au héros. Peut-être que Cole Caulfield va se transformer en homme de samedi soir, en homme de dimanche soir. On l'espère. Mais non, les gars, oubliez ça se continue. Là. On continue le rassemblement du peuple.
0: Ben oui.
5: On continue les targets et tout. C'est pas vrai que ça se termine ce soir.
0: Hey, contre Buffalo, en plus, ce serait écœurant. Ce serait une série aussi bonne. Buffalo, ça a été une bonne rivalité avec le Canadien cette saison. Là.
5: Les gars, le plus gros test pour le Canadien de Montréal, c'est le Lightning. Tu bats le Lightning, tu seras en finale de la Coupe.
0: Exact.
5: Il n'y a aucune autre équipe à part le Lightning. Tu sais, oui, on prend toutes les autres équipes au sérieux.
0: Ouais.
5: Mais le plus gros test dans l'Est était le Lightning. Qui avait gardien Vezina, là. Qui va gagner Vezina cette année. Alex Lyon, il est bon, mais c'est pas Vasilevski.
0: Non, incomparable. Hey, on a eu plusieurs héros obscurs, là, dans la série jusqu'à maintenant, Georges. Kirby Dagg, Gallagher. Est-ce que t'en vois un autre se lever ce soir puis jouer au héros pour le Canadien?
5: Je vais te dire, écoute, Carrion n'en parle pas assez parce qu'on parle toujours des mêmes gars, là.
0: Ouais.
5: Hudson et compagnie, mais il fait tellement, il bloque des lancers, il sacrifie tellement, il est tellement bon, il est exceptionnel, ce qui fait Carrier quand il est sur la patinoire. Fait que tu sais, Carrier pourrait être un bon héros obscur. Je sais pas si Madison c'est vraiment considéré comme un héros obscur, mais lui aussi pourrait avoir une grosse différence, lui joue qui grosse de grosses minutes. Mais moi, pour vrai, aujourd'hui, là, je pense que la défensive va être boostée avec le retour de Dobson.
2: Ah ouais.
5: Ça, là, c'est un gros impact. Puis même, je me demande, parce que Lightning, sachant ça, s'il va pas tenter de faire la même chose avec Edmund. Mm. Edmund, ça fait tellement longtemps qu'il a pas joué que Dobson va être beaucoup plus up to speed que Edmund dans ce match-là.
2: Ouais, Marco avait dit un peu plus tôt à l'émission comme quoi on pourrait faire comme un retour progressif avec Dobson, peut-être pas le placer dans un rôle d'importance tout de suite. Quoi, toi, comment tu vois ça si Dobson revient au jeu? Est-ce que tu le mets tout de suite dans une position? Ouais, tout de suite dans une position.
5: Non, non, Dobson, c'est pas comme si on manquait un one hockey, là.
2: Non.
5: Il a patiné et tout, là. C'est juste que quand il s'est blessé, puis il jouait des grosses minutes toute l'année, fait que dû à ça, non. Il joue de grosses minutes sur la première part.
0: Pendant que j'étais, Georges, j'ai pas le choix de te parler de Theo Ehlers. T'as sûrement vu leur bilan de fin de saison hier. Draisaitl, McDavid, ils avaient pas l'air contents. Ils ont l'air tannés, ils ont parlé comme quoi l'organisation elle a même reculé, que l'équipe est pas aussi bonne qu'elle était il y a quelques années. Qu'est-ce qui va se passer avec les Oilers cet été?
2: Oui, là.
5: Écoute, au début de la saison, le gars, je sais pas si vous en souvenez, je regardais cette équipe-là, puis je disais que l'équipe était pire qu'en an passé. Elle s'est pas améliorée.
0: Ouais.
5: Tu sais, quand t'as laissé aller Holloway, puis toutes les décisions qu'on a prises, les gros là qu'on est allé chercher. Moi, c'est pour vrai, là, c'est parce qu'il y a plus de place pour le cap, même s'il y a des gars qui s'en aillent, puis c'est tellement été mal fait, puis Jarry, c'est une autre décision. Qu'est-ce que tu vas faire? Tu vas-tu le racheter? Si tu le rachètes, ça compte encore contre le cap. C'est simple. Le GM a un an pour virer ça de bord, puis je sais pas comment il va faire ça pour que Connor s'en aille pas.
2: Ouais, est-ce que tu le crois pour vrai, toi? Parce qu'ils disent dans les médias qu'on veut gagner, on sait, on connaît notre fenêtre en ce moment, mais ouais. Ça semble pas.
5: Un an, il y a un an. Okay. Les gars, ils ont même pas un an.
2: Même pas
5: jusqu'au deadline l'an prochain. L'an prochain.
2: Ouais, à fond.
5: Fait que, tu sais, cette année, il faut qu'il tire un lapin de son chapin, de son chapeau. C'est-tu Bowman qui va faire ça? C'est-tu lui qui va être encore là en poste? Je sais pas. Mais la pression, elle est énorme. Parce que si jamais McDavid part d'Edmonton, Draisaitl va vouloir s'en aller aussi.
2: Ben, c'est
5: sûr. Là, maintenant, t'auras plus aucune raison d'aller à Edmonton. Parce que, avec une équipe en reconstruction, là, ça va être très dur d'avoir des agents libres, puis ça va changer le hockey à jamais. Fait qu'il faut absolument que le GM trouve une façon pour commencer avec un gardien cet été, puis de trouver une façon d'améliorer cette défensive-là, parce que à chaque année, c'est toujours le même discours qu'on a, puis il faut quand même pas oublier, les gars, cette équipe-là est allée deux fois en finale de la Coupe sans goaler.
2: Exact.
5: Sans gardien de but.
0: C'est complètement fou.
2: Ça, c'est fou.
0: Hey, Skinner s'est fait tasser par Arthur Seelovs.
2: Ouais, exact.
0: Avec les Pingouins, là. Sérieux. Ouais. Hey, mais je te souhaite que ça se passe bien, Georges, parce que ce serait triste si McDavid quitte les Oilers un jour. C'est le plus grand talent qu'on a vu au hockey depuis longtemps. Ils ont jamais été capables de l'entourer comme du monde. Puis malgré tout, le gars, il a quand même fait deux finales.
2: Ouais,
0: ça montre à quel point c'est un talent exceptionnel.
5: Les gars, si McDavid s'en va, il veut gagner la coupe, puis il va voir c'est quoi sa fenêtre. Quelle est la meilleure équipe dans l'année prochaine qui va être la plus proche de la Coupe Stanley selon vous?
2: Je sais pas. Mon petit doigt me dit le Canadien de Montréal.
5: Exactement.
2: Hein? Et voilà.
5: Imagine McJesus qui vient à Montréal.
0: Ce serait incroyable.
2: On a la place?
0: On a de la place en plus.
5: Non, ça
0: coche toutes les cases.
2: Ben oui.
0: Ouais. Ça coche toutes les cases.
5: Pour lui, ça serait incroyable.
0: Merci beaucoup, Georges. Bon match avec le peuple ce soir. Vos billets sont disponibles en ligne dans une quinzaine de minutes. On vous souhaite le plus gros train de l'histoire.
2: S'il vous plaît.
0: Souhaite une victoire du Canadien. Et évidemment, on va t'entendre en onde avec Gonzo demain à 11h.
5: Merci, les gars. Continuez votre excellent travail, les gars. Vous êtes exceptionnels. Fait qu'on se voit demain ou ce soir.
2: Merci, Big.
0: Salut.
5: Merci, Big. Salut, Berg. Berg.
0: Ben justement, parlant du peuple, c'est à votre retour. Au retour, on prend vos appels. 514-790-0919. Je veux qu'on prenne le plus d'appels possible. C'est quoi votre niveau de confiance pour le match de ce soir? C'est quoi votre prédiction? Qui va être le héros pour le Canadien
2: ce soir?
0: On s'amuse. On veut vous entendre. Appelez-nous. 514-790-0919. La tribune téléphonique du peuple commence dans 2 minutes.
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0: Avez-vous hâte au match 7 ce soir, match ultime de la série Canadien Lightning? C'est le biggest game of the year. En tout cas, Hugo et moi, hâte. Et on a surtout hâte de vous entendre, de vous parler. Fait que 514-790-0919. Hugo, avec qui on commence?
2: On commence avec Bruno. Comment ça va, Bruno?
0: Hey, Bruno.
8: Hey, salut, Hugo. Salut, Ali. Ça va bien, moi?
0: Ben oui, ça va
2: ben
0: bien,
2: oui,
0: toi.
2: Ben oui, ça va, toi.
8: Oui, pas bien.
2: Fait que c'est où t'écoutes la game?
8: Pardon?
2: C'est où t'écoutes la game, mon Bruno?
8: Ah, je voulais. Je voulais peut-être aller au rassemblement à Boisbriand, mais ça me tente pas d'arriver, là. 3-4 heures d'avance non plus, là.
0: Non.
8: Je vais l'écouter chez nous, là. Ah, relax, puis

0: prend le premier trio, puis ça prend l'avantage numérique qui nous aide, parce que on ne pourra pas survivre à un moment donné sans premier trio, ou moins ou bien le deuxième qui éclate, puis l'avantage numérique. Hein. Parce que c'est ça qui va faire la différence dans le match, d'après moi. Là. Au niveau de ma confiance, les boys, j'aime 90%, 90-92%. Qu'on va gagner ce
1: match-là. Ah, t'es bien premier, mon Bruno.
2: J'aime
1: on aime ça,
2: Bruno.
1: Ça,
2: on sent
1: ça.
2: L'énergie dans ta voix.
0: Faut,
2: on sent que tu pètes le feu. J'adore, Bruno.
0: Ouais,
2: passe une bonne game.
0: Un petit peu
2: éraillé, ma femme, non. Un petit peu éraillé, ben non.
1: Attention, conserve ta voix, là, parce que tu vas crier en masse en soi.
2: Ben oui.
0: Ouais, ça
1: vous aime,
0: les boys.
1: Yes, salut, Bruno.
0: Bye,
2: yes, sir. OK, Hugo, on passe au prochain appel.
1: On passe à Michel. Salut, Michel.
3: Ah, ça va?
1: Ça va bien, toi?
3: Ah, plein d'énergie.
1: Yes, t'en vas-tu au rassemblement en soi, toi?
3: Ouais, je laisse ça plus jeune. Ben, c'est peut-être chez mon frère à Versailles. Il y a une très gros écran, on va peut-être prendre un spa, fêter ça, ou prendre un petit verre avant la game.
1: Oh.
3: Ça, c'est un spécial, là.
1: OK.
3: OK, moi, je vais te dire pourquoi je suis positif. Un, on joue mieux à l'étranger.
2: Ouais, c'est vrai.
3: Deux, Dobson rentre dans le club, ça va aider la défensive. Puis, je te prédiction, celui qui va scorer de but gagnant, ou peut-être par plus, Demidor puis Caulfield. Eux autres.
2: Ah, ouais.
3: Ouais, ouais, ouais, ouais.
2: Ils vont se réveiller, là.
3: Puis, moi, je vais te dire, si notre premier trio ne fait rien... on va gagner pareil. Puis je vais te dire pourquoi.
2: Pourquoi?
3: Parce que les autres trios font un job. Puis quand tu gagnes la Coupe Stanley, comme en 93, t'as pas toujours ton premier trio, c'était souvent ton troisième, quatrième trio qui te faisait gagner. Moi, je me souviens de ça.
2: OK.
3: Puis j'ai confiance. Moi, je te dis, là, vu qu'on a une bonne fiche à l'étranger, puis je pense que la pression est pas mal plus sur le bord. Elle est sur notre bord aussi, mais il faut scorer au début de la game.
2: Ouais. Hey, je suis d'accord avec toi.
1: Ben oui.
2: L'avantage de la maison, là, ça veut rien dire pour Tampa. Ils sont 2-11 à leurs 13 derniers matchs à la maison en série. On les a battus là-bas. On n'est pas inquiets. Merci beaucoup, Michel.
3: Puis toi aussi,
2: bon match.
3: Gardez votre énergie. Boys, vous êtes très jeunes. Puis continuez votre bon travail. Puis on aime ça, BPM Sport. J'espère qu'on va continuer longtemps. Puis on va gagner. Go, Habs, go.
1: Yes, hey,
2: merci,
1: sir.
2: Michel.
1: Merci, Michel.
2: Gentil.
1: Merci. Bon match.
2: Bon match. OK, Hugo,
1: salut.
2: On passe à qui, là?
1: Yes, on passe à Jean-Philippe et Léo. Salut, boys. Ça va bien?
4: Salut.
1: C'est quoi vos prédictions? Ouais, vas-y, mon Léo.
5: Moi, ma prédiction pour ce soir, le joueur qui va mener à la victoire pour le Canadien, ce serait Evan Demidov.
2: Ah oui! Il a été bon le dernier match, hein, Evan Demidov. On sent que là, ça s'en vient. Il va enfin marquer.
5: Oui.
2: Sinon, c'est quoi ton niveau de confiance là, pour le match de ce soir? Est-ce que t'es stressé ou est-ce que t'es excité? T'es confiant? Pas pantoute! Waouh, j'adore! Moi, j'adore ton énergie. C'est très, très
4: papa
2: bon,
4: aussi,
2: ça.
4: Papa aussi, il est bien confiant.
2: Papa est confiant aussi.
4: Très confiant.
2: C'est parfait. Vous écoutez le match en famille ce soir, j'imagine?
4: Oh, yes.
2: Oh,
4: barbecue.
2: Yes.
4: Cet après-midi, on se fait une cabane dans l'arbre. Puis après ça, on s'installe pour le match à 6h.
2: Et ça, c'est ce que j'appelle une journée parfaite. Profitez-en au maximum. Ça. Bon match. On se souhaite une victoire du Canadien. Et on veut que ça continue. Les sabres, on va les prendre aussi cette semaine. Merci beaucoup. Passez une bonne journée.
1: Oui, monsieur.
2: Go,
1: yes,
2: go,
1: let's go.
4: Yes, sir, les boys. Merci beaucoup. Ciao.
1: Salut, salut.
2: OK, Hugo, on a le temps encore pour quelques appels. On parle à qui?
1: On parle à Laurent.
6: What's up, boy?
1: Salut, Laurent.
2: Hey, salut, Laurent. Comment ça va?
6: Ah, ça va bien, vous?
2: Ouais. Bon, Laurent, c'est quoi ton niveau de confiance pour le match de ce soir?
6: Ben, j'étais extrêmement confiant le dernier match.
2: Ouais.
6: Ça a été un Vasilevski. Il a 11, c'est correct, on lui donne. Moi, je pense qu'on devrait gagner à ça pour la fête d'une écriture, qu'on a gagné tous les matchs impairs.
2: C'est vrai.
6: Donc, on continue même.
2: La numérologie, j'aime ça.
6: Ouais,
2: non, mais les Canadiens, t'as raison, qu'ils ont rebondi après les défaites. Ils ont perdu un match, ils ont tourné la page, ils sont passés à autre chose.
6: C'était pas une défaite crève-cœur, l'autre, tu veux dire, dans le sens, ça aurait pu aller d'un bord ou de l'autre. On a bien joué, j'ai adoré l'attitude des gars quand ils sont sortis du speech de Saint-Louis. Le destin, ça enlève la pression. Regarde, c'est de l'expérience en banque.
2: Exact.
6: C'est un win-win.
2: C'est un win-win. On peut pas se plaindre de cette superbe saison qu'on vient de vivre. Puis moi, j'ai une statistique pour appuyer ton point, là, Laurent. Jakob Debesch, ça fiche cette saison après une défaite. Il est 15-2-2.
1: Et voilà.
2: C'est
6: bon,
2: tout ce qu'on a besoin.
6: Mon hypothèque.
2: Ok, ben bon match ce soir, Laurent. On se souhaite une belle victoire du Canadien. C'est un match impair. Ils vont le gagner. Puis on s'en parle bientôt.
6: Yes, les boys.
1: Yes, salut Laurent. Salut, on s'en va à Jean-Michel. Salut Jean-Michel.
7: Salut les boys, ça va?
1: Ça va bien,
2: ça va
1: toi?
7: Eh ben ouais, boys, super. Écoute, moi, 110% confiance ce soir. Que le match n'attende pas, on s'en fout. Les Canadiens sont bons à l'extérieur de la glace. Puis le joueur qui va se lever ce soir, c'est Monsieur Capitaine Nick Suzuki, un but, le but gagnant.

0: Ah ouais, faut... Suzuki, on sent que plus la série avance, plus il est bon. Mais là, offensivement, il faudrait que ça débloque. Puis ben, ce serait exactement. Parfait ce soir. Et comme ça, il a fait avec le Canada aux Olympiques, tu te rappelles?
1: Ben oui, écoute, il faisait partie des meilleurs joueurs du Canada.
0: Ouais. Tu sais,
1: c'est ça.
0: Puis il avait marqué son gros but, c'était contre la Tchéquie.
1: Ouais, aussi, ouais, c'est vrai, ouais, c'était sensationnel. Écoute, c'était la série sur Sunday. Nick Suzuki, il a tout, ça prouverait encore plus qu'à partir au meilleur centre et capitaine de la Ligue nationale.
0: Très, très bien dit, Jean-Michel. Eh oui. Merci beaucoup, puis passe un bon match ce soir.
1: Ah, merci aussi, les boys. Go,
0: Abs,
1: go.
0: Go, Abs,
2: yes,
0: go.
2: Salut, Jean-Michel. Salut.
1: Salut, bye. Là.
2: Yes, on passe à Martin. Salut, Martin.
3: Hey, salut, ça va?
2: Ça va bien, toi?
3: Ben oui, c'est sûr, match numéro 7, ça va être écœurant.
2: Quelle belle journée, ensoleillée en plus. C'est
0: ben
2: parfait.
0: Oui, on peut pas demander mieux.
2: Ben non. Puis t'as prédit ça, Martin?
3: J'ai été dans tous les événements de BPM depuis le début.
2: T'es-tu sérieux?
0: Hey, t'es un vrai, toi.
2: T'es fou.
3: Soir, je vais aller à Blainville aussi.
0: Wow, t'es un vrai.
2: Let's go.
3: Avec Noah Dobson qui va allumer la bougie d'allumage, ça va être incroyable.
0: Ouais, tu sors qui pour Dobson?
2: Ben ouais.
3: Ouais, moi, je prendrais Jack Kay parce que, d'après moi, ça brosse pas trop à soi.
0: Ouais, je suis d'accord avec toi. Dans les matchs 7, c'est ça, généralement, les gars sont un peu plus disciplinés. T'es-tu confiant pour la game d'asseoir, là, ou sinon t'es un petit peu stressé?
3: Ben, c'est sûr qu'on est stressé, mais je suis confiant. D'après moi, ça va débloquer à soir, puis ça va être 3-1 Canadien. Pas de filet désert.
0: J'adore.
3: Pas d'overtime, pas rien. On ferme les livres, on en revient à Montréal, puis on amorce feu au Centre Bell pour un autre an.
0: Hey, ce serait écœurant. Jusqu'à la coupe. Très bien dit, Martin. Merci beaucoup. Bon match avec
2: yes,
0: le
2: bon match pour Martin.
0: Salut, Georges et Gonzo pour nous ce soir. Go,
2: yes, sir, go,
0: let's
2: go. Yes, sir, okay, merci.
0: Yes, sir, salut. Hugo. On a le temps pour un dernier appel. À
2: yes,
0: qui on parle?
2: On parle à Ben. Salut, Ben, ça va bien?
4: Salut, ça va bien, vous?
2: Yes, ta prédiction, mon Ben, pour ce soir?
4: La prédiction, les Canadiens, ils vont gagner ce soir. Nous autres, pour mettre toutes nos chances de notre côté, on est allé monter, nous et les satellites, on est allé monter l'Oratoire Saint-Joseph.
2: Aïe, aïe!
4: C'est ça qu'il faut. On est là, on a prié pour chaque membre du Canadien qui vont jouer ce soir. Fait que je pense qu'on l'amène ce soir-là.
2: Let's go! Hein? En tout cas, on sent ta motivation juste ici, mon Ben. C'est malade.
4: Ah oui, c'est qu'il faut. Go! Let's go!
0: Go! Let's
2: go! Toutes les gars sont là. Parlez-moi de ça.
0: Hey, vous êtes des vrais. Vous êtes du monde dédié. Puis c'est à cause de gens comme vous que le Canadien se rend aussi loin. Puis savez-vous quoi? Ça fonctionne, là, les marches de l'oratoire. Ça fonctionne, puis ça va fonctionner jusqu'en finale. Let's go, les boys. Passez une bonne journée. Bon match ce soir.
2: Let's go, boys. Salut, gars.
0: Malade. Vraiment le fun. Pour de vrai, j'adore là, notre enthousiasme de nos auditeurs. C'est écœurant. Hey, écoute ça, Hugo, OK? Il y a Steve qui nous écrit sur la messagerie texte. Mon meilleur ami est parti à Tampa en voiture hier à 14h.
2: Oh boy.
0: Il arrive bientôt. Il a acheté des billets. Malade. Son nom, c'est Gilbert Pinard. Il dit que c'est le plus grand fan du Canadien.
2: Ça.
0: Il est parti hier. C'est quoi? C'est à peu près 24 heures, là, la route sans arrêt pour aller en Floride.
2: Environ,
0: il le fait. Ça vous montre à quel point les partisans du Canadien sont dédiés.
2: Si c'est pas du dévouement, je sais pas c'est quoi. Puis ça, c'est de l'énergie que le Canadien a besoin.
0: Exactement.
2: Et voilà.
0: OK, on va prendre une très, très courte pause. Deux petites minutes. Dans une demi-heure environ, c'est Marco D'Amico qui s'en vient. Il y a des informations par rapport à ce qui se passe avec Noah Dobson. Il y a des idées aussi pour les trios du Canadien. Mais au retour, c'est Richard Labbé qui s'installe. Et Richard nous donne la recette pour la victoire du Canadien. Le Canadien gagne si... Richard Labbé nous révèle c'est quoi. Au retour.
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0: Olivier Paiement et Hugo Reich en remplacement de Greg Langteau et FX Bénard aujourd'hui dans le Tailgate Weekend. On est très content de parler à notre mangeux de puck, Richard Labbé. Salut Richard.
8: Hey, salut messieurs, comment allez-vous?
2: Ça va super bien,
0: ça
2: toi?
0: Ça pourrait difficilement mieux aller, Richard. Je vais être honnête avec toi. Là. Ça fait longtemps que tu couvres le Canadien. Ça fait un bout quand même qu'on a senti autant de fébrilité pour un match des séries à Montréal.
8: Écoute, oui, parce que l'an passé, ça a été quand même assez bref. Et je pense que tout le monde était conscient de la réalité. Là. Je pense pas qu'il y avait beaucoup de gens qui espéraient que les Canadiens puissent éliminer les Capitals. Puis évidemment, c'est pas arrivé. 2021, ben tu sais, on a le party était un petit peu coupé. Hein? On avait la pandémie, puis bon, il y avait des restrictions. Et puis là, ben c'était pas dans un cadre tout à fait normal. Alors, faut reculer. Là, là on est, après ça, tu sais, je te dirais que... là, on recule peut-être à 2014. Là,
0: ouais, où, peut-être
8: là,
0: contre les Bruins.
8: Ouais, il y avait vraiment là toute une ambiance ce printemps-là. Puis le Canadien avait atteint le carré d'or. C'est évidemment, on n'est pas encore là pour le Canadien présentement. Mais ouais, c'est pas... puis c'est drôle, je vais juste me permettre, là, les gars, 20 secondes pour, pour m'auto-plugger parce que j'étais en train de finir un superbe projet sur... c'est un livre qui va paraître donc en septembre sur l'histoire du Canadien au Centre Bell.
2: Ça va être bon, ça.
0: Ok, une histoire.
2: Ça fait longtemps que t'en parles, Richard, de ça. J'ai hâte de lire ça.
8: C'est ça. Puis, tu sais, en faisant la recherche pour ça, tu sais, je regarde, je passe au peigne fin toutes les saisons du Canadien dans ce building-là. Écoutez, les gars, là, il n'y a pas eu beaucoup de moments de réjouissance
0: ouais.
8: en 30 ans, là.
0: Ouais, une histoire pas trop glorieuse au Centre Bell. Il y a eu certains moments. Mais ici et là, là, on s'entend surtout au début, quand le Centre Bell a été construit, fin 90, début 2000, c'était pas chic, là.
8: Ouais, ben écoute, il y a eu 2010, le printemps à Lac, évidemment. Ouais. 2014, on vient d'en parler, 2021, mais à part ça, là, le Canadien au Centre Bell, le Canadien ne joue pas tard au printemps.
0: Non.
8: Alors, présentement, là, c'est sûr que c'est un gros match parce que je pense que les partisans, surtout d'une certaine génération comme vous autres, les gars, les plus jeunes, là, vous n'avez pas connu, évidemment, les grosses saisons, les grosses dynasties, les conquêtes. Ben, écoutez, je vous le souhaite, là, parce que vous avez mangé votre pain noir pas mal.
0: Donc, oui, et c'est ce qui rend cette série si excitante parce que c'est vraiment un choc de titans. Là. Deux équipes qui sont à peu près égales. Tous les matchs se sont décidés par un but. Et là, Richard, le CH va gagner ce soir si... C'est quoi la clé pour gagner ça ce soir?
8: Ben écoute, j'en ai établi trois.
0: Okay.
8: Il y en a peut-être 15, mais on va se concentrer sur, à mon avis, trois choses qui doivent arriver ce soir pour le Canadien, si le Canadien veut gagner. La première affaire, les gars, on peut pas en sortir, là, c'est l'avantage numérique.
0: Ah, ouais, ben, faut que ce soit mieux.
8: Ah ben écoute, là, les 15 dernières présences du Canadien de Montréal en avantage numérique, c'est un but.
0: Ouais.
8: Un but en 15. Ça, là, tu peux pas survivre à ça.
0: Non.
8: T'as beau avoir Dobesh, t'as beau avoir... À un moment donné, ça te rattrape. Et d'ailleurs, tu sais, honnêtement, là, on présentement, les gars, là, on devrait se parler du Canadien qui s'en va à Buffalo.
0: Oui.
8: T'sais, pour moi, là, la série devrait être terminée en faveur du Canadien.
0: Ouais. Surtout quand il y avait l'avance 2-0 dans le match 5.
2: Oui, exact.
8: Ouais. Il y a eu ça, puis vendredi soir, là... Écoutez, Kucherov en prolongation qui se fait prendre pour une punition.
0: Ouais.
8: Tu sais, les gars, là, une punition là, en prolongation, en série, dans la Ligue nationale de hockey, c'est à peu près aussi rare qu'une comète. Là. Je veux dire, tu vois ça passer une fois de temps en temps, une fois aux 15 ans. Mais là, quand c'est arrivé, écoutez, j'étais là vendredi soir, la foule, écoute, on n'entendait rien, c'était bruyant.
2: Ben, c'est sûr.
0: Le scénario s'écrivait tout seul.
2: Exactement.
0: Là.
8: Oui, puis t'as besoin de closer, t'as besoin de conclure, t'as besoin d'arriver puis de gagner la game à 5 contre 4 puis de gagner la série à 5 contre 4. Mais c'est ça, c'est des occasions ratées que le Canadien n'a pas réussi, là, évidemment, à concrétiser. Alors ce soir, là, OK, écoutez, là, vendredi, il y a eu 4 punitions de chaque bord.
0: Mm-hmm.
8: À soir, ça va être peut-être 2, 3, ouais. Ça sera plus que ça. Ben là, les gars, l'instant où il va y avoir un 5 contre 4, le Canadien, t'as pas le choix. Tu peux pas être 0 en 3, 0 en 4 à soir. Là, il faut absolument que le Canadien concrétise à 5 contre 4.
0: Et ce qui est frustrant, c'est que non seulement est-ce que l'avantage numérique du Canadien, il marque pas, mais il génère très peu d'attaques. Ils sont même pas capables de bâtir du momentum avec le jeu de puissance que tu peux ensuite transposer par la suite à 5 contre 5. Au contraire, on dirait que ça fait quasiment mal à l'équipe d'avoir des avantages numériques parce que ça donne absolument rien en termes de produire de l'attaque.
8: Ouais, ben tu sais, j'en parlais hier avec mon chum Greg, ici même. Puis tu sais, faut quand même donner crédit au Lightning à 4 contre 5
0: oui.
8: Parce que on tasse complètement Cole Caulfield du jeu. Cole Caulfield, là, il est le dos sur la bande. Les lignes de passe sont coupées.
0: Ouais.
8: Lui, il a presque pas d'angle. C'est vraiment le Lightning a décidé que Cole Caulfield n'allait pas scorer. D'ailleurs, ils font une très, très, très bonne job avec ça. Et ça, ben, ça veut dire que il faut que les Canadiens soient conscients de ça. Tu sais, si tu vois bien là, que Caulfield il est surveillé, tu dois trouver une autre façon. Ça appartient à Martin Saint-Louis de trouver cette façon-là. Mais c'est sûr que ce soir, les gars, là, 5 contre 4, là, il va y avoir, comme j'ai mentionné, quoi? Deux occasions, peut-être.
0: Ah, les arbitres vont ranger leur sifflet, c'est sûr.
2: Ben oui.
8: C'est ça. Alors, à chaque fois que tu as une occasion ce soir, le Canadien doit absolument en profiter à 5 contre 4.
2: Ouais, exact. Peut-être un peu changer l'approche, justement, Richard, tu l'as si bien dit. Là, c'est vrai que Cole Caulfield est complètement nivelé, mais j'ai le feeling qu'on le cherche trop aussi en avantage numérique. À quelques reprises durant la série, Van Demidov était complètement tout seul. Il a quand même un bon lancer. Lui aussi, il a la volonté de battre Andrei Vasilevski. Si je compare au jeu de puissance du Lightning de Tampa Bay, qui est plus simple, on amène plus de rondelles au filet, on crée du chaos proche de Jakob Dobesh. Ça fait en sorte qu'on est capable de capitaliser sur des opportunités. Je pense que c'est une vision dans laquelle le Canadien devrait s'enligner pour le match numéro 7, parce que c'est ça qu'on veut au final. C'est créer des occasions, créer du chaos, chose qu'on essaie de... Ben en fait, pas qu'on fait moins depuis le début de la série, mais on essaie tout le temps de chercher le jeu parfait.
0: Ouais, jouer plus simple.
8: Je trouve qu'à 5 contre 4, en tout cas vendredi soir certainement, beaucoup de nervosité.
2: Ouais.
8: Je sens les joueurs, on veut pas garder la rondelle longtemps, ok, je la passe à lui, tu sais, je sens vraiment beaucoup de nervosité, alors il faut que tout le monde se calme. Tu sais, ces gars-là, là, ils ont passé l'année à avoir du succès, là. Là, faut juste que tu reviennes à qu'est-ce qui a fait ton succès auparavant. Tu sais, regarde, on vient de nommer des gars là, qui sont sur la glace, là. Tu sais, Suzuki est sur la glace, Caulfield est sur la glace, Demidov est sur la glace, Slavkovski est sur la glace. Ces gars-là n'ont pas soudainement oublié à jouer au hockey, là. Ils savent comment jouer au hockey.
0: Ben oui.
8: Comment jouer à 5 contre 4. Alors ce soir, c'est vraiment important que tous ces gars-là se retrouvent en même temps.
0: Et c'est quoi ta deuxième clé pour que le Canadien aille chercher le match de ce soir?
8: Ouais, ben là, je viens de nommer quelques noms, puis ça, on n'en sortira pas, là. Tu sais, c'est le fun de dire la production secondaire, puis c'est le fun de parler de la production des joueurs de soutien, puis c'est le fun, Brendan Gallagher, puis c'est le fun, Alex Texier. Ton premier trio ce soir doit absolument se comporter comme un premier trio. Ça aussi, là, tu sais, encore une fois, tant mieux, là, si le Canadien a des héros obscurs, là, puis c'est bien correct, puis garde, c'est les séries, puis tu vas prendre un but de n'importe qui. Mais j'ai peine à croire que le Canadien peut sortir ce soir avec la victoire de Tampa Bay si on n'a pas plus de production de la part du premier trio. Tu sais, Suzuki, 5 passes depuis le début de la série. C'est bon, c'est pas mauvais. Mais tu sais, Caulfield, c'est un but seulement et c'est un but d'avantage numérique. Slavkovski, c'est pas compliqué, là. Depuis la bataille.
0: C'est plus le même joueur.
2: Non, ouais, absolument.
0: La bonne nouvelle, par contre, c'est que j'ai vraiment trouvé que le dernier match était le meilleur de Caulfield. On a senti que même s'il a pas marqué, au moins il était plus dangereux. Il a eu quelques bonnes chances. Ce qu'on voyait pas de lui dans le reste de la série. Alors là, je me dis, c'est peut-être juste une question de temps avant que ça déclique ce soir, mais t'as raison, là. Une belle histoire, les plombiers. Tu battras pas le Lightning 4 fois à cause de ton troisième puis ton quatrième trio.
8: Ben écoute, idéalement, il faut que ton premier trio produise. Là, évidemment, ce soir, c'est pas Martin Saint-Louis qui a le dernier changement. Ça ajoute une couche de difficulté.
0: Ouais.
8: Mais il faut que ces gars-là produisent. Tu sais, c'est drôle parce que tu me parles de Caulfield. Pis même chose avec Slavkovski. Vendredi soir, c'est pas qu'ils ont été mauvais, mais c'est qu'ils ont... T'sais, ils ont raté des filets normalement qu'ils ne ratent jamais. Il y a deux séquences. À un moment donné, j'ai vu Slavkovski seul à droite. Écoute, là, il y avait un espace dans le filet. Garoche ça dans vite. Après ça, Caulfield qui arrive dans l'enclave. Il y a un joueur du Lightning, c'est vrai, qui est derrière lui, là, qui lui nuit. Mais Caulfield se dépêche, lance la rondelle à côté. T'sais, 9 fois sur 10, Caulfield met ça en dessous de la barre. Là.
0: Mais oui.
8: T'sais, alors, je sais pas, c'est-tu les nerfs, c'est-tu la nervosité, c'est-tu la pression du moment? J'espère que non. J'espère que ces gars-là sont pas en train de nous montrer qu'ils sont des joueurs de saison puis pas des joueurs de série, parce que ça serait un problème. Alors, ce soir, ça prend absolument de cette production-là. Faut revoir le Slavkovski du match numéro 1 et faut que le Canadien revoit le Caulfield de la saison régulière. Ça, là, ça te prend ces gars-là ce soir.
2: Un peu plus tôt à l'émission, Bruno Gervais parlait d'opportunités, comme quoi Martin Saint-Louis avait identifié le match numéro 7 comme une opportunité et non la défaite du match numéro 6 comme justement une défaite, un échec. Ça va être une belle opportunité pour le premier trio de créer quelque chose, générer du momentum. On l'a vu avec Kirby Dach, qui a regardé la fin de la série. Il a été complètement incroyable. Donc, j'ai hâte de voir qu'est-ce que ça va donner. Mais si on se fie au momentum t'as généré le premier trio lors du match numéro 6, lors de certaines occasions. C'est sûr que eux personnellement vont vouloir concrétiser aussi. Ils savent qu'est-ce qui se passe en ce moment, sont conscients de la situation.
8: Ben, j'espère qu'ils sont conscients, ouais. Parce que tu peux pas, encore une fois, là, tu sais, c'est... Puis on regarde là, les triomphes là, des dernières saisons. Là, oui, il y a toujours des héros obscurs. Ça, c'est ça. On en
0: fait ça fait partie de la réalité en série. Mais faut que tes gros noms se lèvent. Je veux dire, ouais, Suzuki exactement. A quand même fait 100 points. Caulfield a marqué 51 buts. Puis Slavkovski a fait 70 points. C'est beau, c'est rally. Là, puis il est super efficace défensivement. Faut que tu passes par-dessus ça.
8: Oui, puis tu sais, regardez, là, tu sais, on a vu les Oilers d'Edmonton en finale là, depuis les deux dernières années. Malheureusement pour eux, ça sera pas
0: le cas.
8: Mais tu sais, les Oilers n'auraient pas pu faire ça avec des joueurs de troisième, quatrième trio. Tu sais, ils se sont rendus là parce qu'à un moment donné, les deux superstars se sont levés puis ont répondu présent au grand moment. Ben là, c'est ça. Je pense que chez le Canadien de Montréal, c'est un petit peu la même chose. Alors, ça prend ce soir absolument quelque chose de la part des gars du premier trio.
0: Et là, on est pendu à tes lèvres. C'est quoi la troisième et dernière clé pour que CH sorte vainqueur et affronte Buffalo au deuxième tour?
8: Écoute, il a été très bon vendredi, mais il n'y a pas de points au tableau. Il a été souvent très bon. Il y a une aide en 6 matchs depuis le début de la série. Je ne sais pas si vous avez deviné de qui je parle, messieurs.
2: On parle de qui, Richard?
8: Le numéro 93.
0: Oh! Ivan Demidov.
8: Ivan Demidov, vendredi, était très bon.
0: C'était son meilleur match de la série.
2: À fond.
0: Ouais.
8: Il était très bon. Mais, je viens de le dire, une passe en 6 matchs.
0: C'est pas assez.
8: Pas pour lui. Pourquoi? Parce que c'est un joueur d'habileté, c'est un talent exceptionnel. C'est le genre de joueur qui, normalement, te permet... peut-être pas lui seul, là, mais qui te permet au moins de gagner des gros matchs. Quand tu as un talent comme ça, là, généralement, ça hausse ton niveau d'excellence. Ce soir, ça prend des Demidov. Tu sais, OK, des occasions, OK, il paraît bien. Non, ça prend des points au tableau ce soir. Pour moi, là, Demidov, avec son talent, une passe en 6 matchs. Tu sais, tu peux bien me dire, oui, il était bon là, puis il était bon là. OK, parfait. Attends, je reviens à ça. Là. Une passe en 6 matchs.
0: C'est pas assez.
2: Non, pas ça n'est
8: pas suffisant. Pas pour lui. C'est pas suffisant. Si Philippe Dano a ces chiffres-là, tu vas me dire, ouais, mais Dano, il est mis en jeu.
0: Exact.
8: Bon, OK, parfait. Mais Demidov, on veut. C'est pas ça. Il est là pour une production offensive. Et lui, si. Et puis, tu sais, tantôt, je vous disais, on devrait normalement être en train de se parler du Canadien de Montréal qui se prépare pour aller à Buffalo. Si Demidov concrétise ses chances à 5 contre 4. La série est terminée, là.
0: Hey, Vasilevski l'a volé deux fois. Moi, par contre, ce que j'ai aimé du match de Demidov vendredi, c'est qu'il a joué avec tout le monde. Il y avait une rotation qui était constante. Martin Saint-Louis était quasiment à veille d'embarquer sa glace puis de jouer avec. Il a joué avec tout le monde. Et malgré tout, il a quand même trouvé une façon d'être dangereux, de connaître son match de la série. Ouais. C'est juste que j'étais un kid de 20 ans aussi. Ouais. Il a besoin d'aide. Il a besoin de jouer avec mieux que...
2: Il a besoin d'une stabilité,
0: en
2: fait.
0: Il a besoin d'une certaine stabilité. Et il a connu des bons moments avec Slavkovski. Avec tout le talent qu'il a, Demidov, il va falloir qu'il soit dangereux ce soir pour que le Canadien ait une chance.
8: Ouais, puis ça m'inquiète un peu, parce que là, ben puis là, tu l'as dit par contre, puis t'as 100% raison, il y a 20 ans, là. Okay, on va juste respirer par le nez, mais j'allais dire, je suis légèrement inquiet, parce que l'an passé, j'ai trouvé en série qu'il a disparu, et là, maintenant, je trouve qu'il a souvent disparu. Alors, c'est-tu une tendance ou c'est juste un jeune gars qui est en apprentissage? Si on peut pas répondre à cette question-là. Mais ce petit bout-là m'inquiète une petite affaire. Alors, on verra, on s'en reparlera dans 2, 3, 4, 5 ans.
2: Ouais, c'est ça.
0: Tu sais, l'an passé, on lui donne un mulligan parce que ça faisait. Il avait joué quoi? Deux matchs de saison régulière, c'est correct.
2: Exact.
0: Il y a eu une saison complète dans la ligue à se mettre sous la cravate qui a été. Il va être peut-être finaliste au trophée Calder. Faut qu'il fasse sentir sa présence un petit peu plus. Ouais. Là. Puis tu parlais de l'avantage numérique, notamment tantôt. Des fois, il prend des lancers en avantage numérique, puis t'es comme, dans quel monde est-ce que ça aurait rentré? Là? Il y a un angle à peu près impossible.
2: Exact. Mais il veut trop, on dirait qu'il cherche trop le fond du filet présentement.
8: Ouais, puis je parlais tantôt de nervosité, puis faut nommer son nom parce que il y a eu beaucoup d'occasions, des tirs sur réception où on sent pas synchronisé. Fait que là, il passe en dessous de la rondelle, puis là, c'est un demi-tir, puis tu le vois qu'il est frustré, puis il rentre au banc, puis il claque la porte, puis Alors, présentement, Demidov a vraiment besoin de se recentrer, mais le Canadien a besoin de lui ce soir. Encore une fois, c'est bien le fun, là. Brendan Gallagher, c'est bien le fun, Alexandre Texier, puis Bolduc. OK, parfait, mais t'as besoin de tes gars d'habilité, en particulier lors d'un match 7.
0: À fond. Bon, là, Richard, j'ai peur là, pour le prochain bloc que tu nous as préparé. Le Lightning gagne si... C'est quoi les clés pour que le Lightning gagne ce match-là? Mais on va regarder le verre à moitié plein aussi, peut-être comment est-ce que le Canadien peut empêcher ça. Mais tu nous donnes les clés de la victoire du Lightning dans deux minutes. Restez là. Tout le monde a hâte. C'est le match 7, le match ultime de la série entre le Canadien et le Lightning. Il y a une fébrilité dans l'air partout à travers Montréal. Et là, Richard, il s'en vient gâcher notre parade. Il nous révèle c'est quoi la recette du succès pour que le Lightning l'emporte ce soir.
8: Ben, en fait, là, j'espère que les gens du Canadien vont écouter ça.
0: Ben parce oui,
8: qu'ils
0: évidemment.
8: Vont voir exactement ce qu'ils doivent faire.
2: Une chance que t'es là, Richard. Sérieusement, une chance que t'es là.
8: J'espère que Martin Saint-Louis est à l'écoute, là, parce que je vais lui dire ce qu'il doit surveiller ce soir, puis je chargerai même pas. Fait que ça va être gratis.
2: On se lance.
8: Écoutez, premièrement, moi, ce qui m'a vraiment frappé après le match de vendredi au Centre Bell, évidemment, après le match numéro 6. Quand c'est des séries comme ça, ben il y a des joueurs du match que les clubs vont sélectionner comme ça pour venir dans la salle de presse et prendre les questions là après la rencontre. Alors le Lightning a sélectionné une couple de gars vendredi, dont Brendan Hagel. Et la première chose que Hagel a mentionné, je pense qu'il a parlé 5 minutes de ça, c'est le gardien de but. Il a dit nous autres, on a le meilleur gardien au monde. On le savait déjà. Mais ce soir, on a vu le meilleur gardien au monde. Ben, tu sais, ça, c'est très, très important pour Tampa Bay. Qui va être le gardien ce soir? Est-ce que ça va être la version de Vasilevskiy qu'on a vue vendredi? Ou est-ce que ça va être la version qu'on a vue mercredi? Mercredi, les gars, ça n'a pas été un grand match de la part de Vasilevskiy.
0: Non, vraiment pas.
2: Non, pas du tout.
8: T'sais, on peut parler du tir de Texkey qui était un bon tir, puis c'est parfaitement vrai. Mais le meilleur gardien au monde n'échappe pas à cette rondelle-là.
0: Non.
8: Alors, ça, là, ce soir, c'est une... Moi, là, c'est la grande inconnue ce soir. Puis, tu sais, je sais que Vasilevskiy, garde, il a l'expérience. Il est passé par là. Il a des bagues. En théorie, c'est censé être un avantage majeur pour le Lightning, mais je persiste à dire qu'il n'est plus le gardien qu'il a déjà été. Je sais qu'il est en nomination encore cette année pour le gros trophée des gardiens de but, mais on a vu beaucoup de hauts et de bas de sa part cette saison. D'ailleurs, quand j'étais à Tampa cette semaine, j'entendais ces critiques-là beaucoup après le match numéro 5. Beaucoup de gens qui disaient « Ah, encore le Vasilevskiy qui est en fin de carrière, qu'on a vu cette année, nous a coûté des matchs.
0: Ouais. »
8: Pour moi, ce soir, c'est la grande, grande clé chez le Lightning. C'est la quelle version de ce gars-là qu'on va voir?
0: Moi, j'ai peur que le mauvais but qu'il a donné à Texier, ça l'a réveillé.
2: Exact, la bougie d'allumage.
0: Ouais, parce que là, dans les 6 premiers matchs de la série, dans les 5 premiers, il était correct, il était bon. Mais il n'a pas nécessairement volé de match. Là, dans le match 6, ben clairement, il a perdu le match là, de son équipe à cause de ce but-là. Et là, je veux dire, vendredi, il a été magistral. Il a été sensationnel. C'était du vintage Andrei Vasilevskiy qui a à peu près rien donné aux Canadiens. Oui, il a quand même eu quelques poteaux, mais bon, en théorie, des poteaux, c'est même pas des tirs cadrés. Fait que j'espère que c'est pas ce Vasilevskiy qu'on va voir ce soir, parce qu'après ça, bonne chance d'essayer de marquer plusieurs buts contre lui. Là. Ça va être un match à très, très bas pointage, sinon.
8: Mm-hmm. Oui, puis tu sais, ce qui est important de mentionner, je sais pas si vous avez vu passer l'extrait, parce que je pense que ça n'a pas été diffusé, mais Vasilevskiy est sorti après le match vendredi. Et il y a mon collègue et ami Pierre Lebrun, là, que vous connaissez certainement, qui a posé la question « Bon, t'es-tu content? » Là, je paraphrase, mais il a dit quelque chose comme « Bon, t'es-tu content d'avoir rebondi de cette manière-là après un match difficile mercredi? » Puis là, il l'a regardé comme « Hein? Qu'est-ce que quoi tu parles, match difficile? » Tu sais, il a été comme il était comme un petit peu froissé.
0: Il a pas aimé ça.
8: Ouais, il a pas aimé qu'on dise que peut-être que mercredi, ça a pas été un bon match de sa part. Alors, tu sais, quand tu parles de peut-être réveiller un petit peu l'ours qui dort, tu sais, c'est un bon point que tu soulèves. Est-ce que, dans sa fierté, il a été froissé par ce mauvais but-là, puis que là, il s'est dit, OK, puis regarde, ça arrivera plus jamais. Alors, je sais pas, mais moi, j'ai hâte de voir lequel des deux Vasilevskiy on va voir ce soir, parce que ça va avoir une très, très forte incidence sur le résultat.
0: Ouais. Et de l'autre côté, honnêtement, Jakub Debech n'a rien à envier à Vasilevskiy dans cette série-là. Alors, on risque d'avoir vraiment un vrai duel de gardien, encore une fois. OK, à part un bon match de Vasilevskiy, qu'est-ce qui pourrait aussi permettre à Tampa de gagner ce soir?
8: Écoute, un autre gars on parlait tantôt de Caulfield, tu sais, qui cherche le filet. Kucherov a un but depuis le début de la série. Là.
2: Ouais, ouais.
8: Un but. Je sais
2: qu'il y a aussi.
8: Il y a 5 passes, ça c'est parfaitement vrai. Mais Kucherov, tu sais, c'est un gars là, de 44 buts cette saison. C'est un scoreur. Là.
2: Ouais.
8: Puis vendredi, là, je l'ai rarement vu frustré comme ça.
2: Il a payé un gros poteau en plus, là.
8: Ouais, frappe le bâton, ça, il a frappé le bâton sur la banque, la carte-porte, je sais pas combien de fois. C'est pogné avec les arbitres, il était pas content. Kucherov, vendredi, il a lancé 17 fois. je pense qu'il a lancé du parking à un moment donné. c'est vraiment. Il a atteint la cible 6 fois seulement dans ses 17 tirs.
2: Ouais.
8: Clairement, Kucherov est frustré présentement parce qu'il la met pas dedans. Il a encore, je sais qu'il y a 5 passes, là, mais tu sais, lui, c'est un gars que, tu sais, dans sa tête à lui, c'est un gamer, c'est un gars qui veut faire la différence. Lui, pour lui, là, on dit souvent une passe, un but, c'est la même affaire, mais lui, non. Lui, là, c'est clairement, il veut être le gars qui va faire la différence. C'est une grosse clé ce soir parce que si le Canadien revoit le Kucherov de vendredi qui claque la porte puis qui frappe la bande avec son bâton.
0: C'est
8: qui,
0: parfait.
2: Ouais, c'est excellent.
8: C'est ça que tu veux. C'est ça que tu veux. Puis écoute, à un moment donné, les gars, je sais pas si on l'a vu à la télé, mais il y a une scène, il y a une séquence vendredi. Écoute, il est dans la zone du Canadien et là, il est convaincu qu'il est victime d'une punition. L'arbitre laisse le jeu aller. Le jeu se déplace. Il passait à côté de l'arbitre, donne de la merde à l'arbitre. Mais là, le jeu est rendu dans la zone du Lightning. Là, c'est 5 contre 4, là, parce que lui, il est en arrière.
2: Ouais.
8: Il se pointe avec le ref. Et là, il rentre au banc, pas en patinant, en se laissant glisser. Fait que là, le Canadien est à 5 contre 4. Je pense, là, pendant comme 15-20 secondes, parce que Kucherov était à côté de ses pompes.
2: Il était fâché.
8: Oui, alors, pour le Canadien, ce soir, tu veux revoir ce gars-là. Tu veux revoir le Kucherov qui est pas content et qui baboune. Mais le Lightning veut pas voir ce gars-là. Le Lightning veut voir le gars de 44 buts cette saison. Une grosse, grosse clé, c'est ça. Si ce gars-là se lève et qu'il a de l'air du gars de 44 buts de la saison, ouf, ça va être difficile pour le Canadien. Par contre, s'il est le gars qui est pas content et qui jappe après tout le monde et qui donne la merde à l'arbitre, ça va être bon pour le Canadien.
0: Exact. Ouais. Et c'est là où le retour potentiel d'un Noah Dobson pourrait faire toute la différence.
2: Ça peut le frustrer encore plus.
0: Exact, parce que Madison fait déjà un travail formidable à être dans les shorts à Kucherov. Puis il suit partout, puis il frustre. Puis il rend ça vraiment difficile pour Kucherov d'être un joueur dangereux en attaque. Ajoute Noah Dobson et son long bâton, son gros gabarit, ça va être encore plus difficile. Donc ça va être vraiment important pour le Canadien. Rapidement, Richard, en une minute, ta troisième clé pour la victoire du Lightning.
8: Écoute, j'étais là lors du match 5 et à un moment donné, là, à Tampa, dans le building, je pensais être dans ma librairie de quartier.
0: Hey, c'est-tu plate là-bas, sérieux, là?
2: Ouais.
0: Pour une équipe qui...
8: Écoute, c'est pas que c'est plate, mais c'est, je sais pas, la foule était éteinte.
0: Ouais.
8: Je sais pas qu'est-ce qui se passait. T'sais, j'ai vu des matchs, j'en ai vu plein de matchs à Tampa où la foule était comme quand même importante et imposante, mais là... mercredi, là, à un moment donné, là, écoute, on se parlait entre nous autres, ça gagne de presse, on chuchotait pratiquement, là,
2: Ouais.
8: Il y avait pas de bruit, pas d'ambiance.
2: Ouais.
8: Ça, c'est important pour le Lightning que ça ne se reproduise pas. Tu veux rapidement imposer le rythme. Si t'es Tampa Bay, tu veux rapidement, faire en sorte que ta foule devienne, je te dirais, un point important dans ce match-là. Tu veux pas jouer dans une bibliothèque. Tu veux jouer dans un aréna bruyant. C'est l'avantage de la glace. C'est le même, ça s'appelle. Il y a une raison pour ça. Alors, pour que le Lightning gagne ce soir, ben, ça prend un aréna bruyant et pas une librairie.
2: Ouais, ils sont capables de répondre, les partisans. Là. Ils sont vraiment
8: J'aime bien les librairies en passant.
0: Bah oui, c'est le fun, un bon livre, mais ça reste que le clash avec le Centre Bell est impressionnant. Là.
2: Surtout cette saison.
0: De l'amphithéâtre le plus bruyant de la Ligue à la Floride, où je veux dire, même si ils ont gagné 2 coupes dans quoi les 5-6 dernières années, c'est pas vraiment plus bruyant que ça.
2: Non,
0: en tout cas, espérons que la librairie soit encore là ce soir. Bon match, Richard. On souhaite une victoire du Canadien. Et évidemment, on va t'entendre plus tard cette semaine sur la grille à BPM.
8: Avec grand plaisir. Bon match à vous autres, puis on s'en parle très bientôt.
2: Salut, Richard.
8: Salut.
0: OK. Dans les dernières minutes, Hugo Martin-Saint-Louis s'est adressé aux médias et a révélé que Noah Dobson va bel et bien prendre part à l'échauffement d'avant-match. On dit que ça va être une décision de dernière minute dans son cas. Ça, c'est toute une nouvelle, mais ça nous amène à une question très difficile. Si Dobson joue, tu sors qui? Jack Eye? Struble? Marco D'Amico s'amène. Il y a une opinion très intéressante là-dessus et une idée, ma foi, surprenante. Marco nous dit c'est quoi au retour. Vous pouvez l'entendre sur le podcast Processus, sur le marché, sur la grille de BPM. Et il est là avec nous, Marco D'Amico. Salut Marco!
9: Salut les gars, comment ça va ce matin?
2: Ça va toi?
0: Ça va vraiment bien. J'imagine que t'es aussi fébrile que nous là, pour le match de ce soir, Marco. Ça va-tu être le fun, ce match 7-là?
9: Ben écoute, mesdames et messieurs, si cette équipe-là va gagner une Coupe Stanley un jour, va devoir être capable de pouvoir traverser des matchs numéro 7. Donc c'est un excellent test, selon moi, pour le jeune noyau, puis de voir à quel point, que ce soit Lane Hudson, Nick Suzuki, peu importe, qui va être capable de se lever dans ce match-ci puis aller chercher la victoire pour le CH.
0: Ouais, c'est un gros test pour une équipe du Canadien où beaucoup des jeunes joueurs ont évidemment jamais connu ça. Par contre, il y a un gars qui connaît ça, les matchs 7, lui, et qui pourrait effectuer son retour au jeu ce soir. Noah Dobson, on a appris dans les dernières minutes, qui va prendre part à l'échauffement d'avant-match. Ça va être une décision de dernière minute dans son cas. Mais là, Marco, si on fait jouer Dobson, on sort qui?
9: Ouais, écoute, pour ce qui est de Noah Dobson, on va dire que c'est une décision de dernière minute, là, mais... On se donne tous un petit clin d'œil. Moi, je serais personnellement très surpris s'il ne joue pas ce soir. Ceci étant dit, qui sort? Mais tout dépend de la stratégie de Martin Saint-Louis. Si tu restes à 12 attaquants puis 6 défenseurs, je pense que ça joue sur la troisième paire. Qui va sortir? Donc, qui de Jack Eye ou Struble sortirait de l'alignement? Moi, personnellement, ça serait Struble. Jack Eye, je trouve qu'il joue très bien depuis le début de la série à la droite. Et non son côté fort à la gauche. Donc, en ayant Noah Dobson dans l'alignement, tu vas être capable de tasser Arber Jacka à son côté fort, ce qui pourrait l'aider, spécialement côté transition.
0: Ouais.
9: Et de l'autre côté, pour Struble, je trouve qu'il fait. Il a de bonnes aptitudes, puis c'est pas qu'il a nécessairement mal joué, mais je crois que ce qu'apporte Arber Jacka est unique. Dans la brigade défensive du Canadien de Montréal. Et c'est un besoin quand tu joues contre une équipe comme Tampa Bay qui, eux, ne sont pas une grosse équipe non plus. Donc, avoir la possibilité d'un Jack Eye d'être capable d'utiliser son physique pour séparer le joueur de la rondelle, c'est un des seuls qui peut le faire présentement pour le Canadien de Montréal. Donc, je le garderai dans l'alignement. Mais il y a aussi l'option... Personnellement, je doute, mais il y a aussi l'option d'y aller avec 11 attaquants, 7 défenseurs. Pourrait, dans ce contexte-ci, sortir un attaquant. Brendan Gallagher a joué 5 minutes les deux matchs consécutifs.
0: 5 bonnes minutes, par contre, il faut y donner.
9: 5 très, très bonnes minutes.
0: Ouais.
9: Donc, il aurait mérité un peu plus, à mon avis, mais bof. Donc, c'est une possibilité de sortir Gallagher, d'y aller avec 7 défenseurs. Mais personnellement, puis je le dis un peu du côté anglais aussi, là, le dernier joueur du Canadien de Montréal à avoir marqué un but gagnant dans un match numéro 7, c'est Brendan Gallagher contre les Leafs de Toronto en 2021. Donc, je doute fortement qu'il va être sorti de l'alignement pour un match numéro 7.
0: Et pour toi, avec Noah Dobson dans l'alignement, est-ce qu'il retrouverait sa paire avec Mike Madison, t'sais, la paire shutdown fiable qui affronte les meilleurs trios adverses? Ou est-ce qu'on le jumellerait plus à un Lane Hudson? Une ligne qui, ben, un duo, en fait, qui, quand ils jouent ensemble, ont été capables de générer énormément d'attaques et ont vraiment été bons, là. Ils n'ont pas joué souvent ensemble cette saison, mais quand ils ont joué ensemble, oh, ils étaient dangereux sur la glace.
9: Moi, je pense que si Noah Dobson joue et que ses 6 défenseurs, ils veulent commencer sur la troisième paire avec Arber Jack.
0: Ah, oui.
9: Et
0: on va l'utiliser de manière plus restrictive, disons.
9: Pour débuter, parce qu'il faut. Tu rentres dans une série, le match numéro 7.
0: Ouais.
9: C'est pas facile, là. Il faut
0: c'est
9: le
0: pas un match pré-saison contre
9: non,
0: Jets,
9: non.
0: Là. T'sais.
9: C'est ça. Fait que moi, moi, personnellement, puis qu'est-ce que je comprendrais de la stratégie de Martin Saint-Louis, de base, tous les trios puis toutes les paires qu'on va avoir sur la stat sheet au début du match, là. Vous pouvez le pitcher par la fenêtre après les premières 5 minutes du match. C'est certain qu'il va utiliser le blender pour mélanger ses trios. Ouais. Ça, on peut se le dire. Je crois que de donner 2, 3, 4 présences à Dobson sur une troisième paire mollo, où ce que tu vas être capable de mieux le protéger pour qu'il puisse prendre son rythme et son timing. Et ensuite, alors que la game avance, quand ça, si ça va rester, mettons, plus serré, mais c'est là que tu vas être capable de monter un Dobson pour jouer avec Hudson ou avec Matheson si le besoin est là. Donc, c'est juste pour ne pas mettre Dobson dans une position où est-ce que tu vas voir sa rouille. Tu veux qu'il est capable de rentrer dans cette game-là, de s'acclimatiser très bien et ensuite prendre avantage de tout ce qui est les match-ups. Parce que même si Noah Dobson, son pouce n'est pas là et même s'il n'a pas le tir qu'il avait auparavant, c'est son cerveau que tu as besoin sur la glace, sa capacité de lire le jeu, de bloquer les tirs, ce que le Canadien fait très bien sans lui d'ailleurs, mais de l'ajouter va grandement aider la situation. Ouais. Et aussi ses relances. C'est là où ce que le Canadien le manque le plus.
0: Ouais, c'était difficile le dernier match, hein, les sorties de zone.
9: Exactement. Les entrées de zone, pas de problème, mais les sorties de zone, c'est là où ce que le Canadien a vraiment besoin d'un Noah Dobson. Même blessé, il serait tout un atout dans ce contexte-là.
0: Hey, parlant de prendre les lignes et les mettre dans un blender, tu nous en suggères toute une ce matin, Marco. Est-ce que le Canadien doit mettre Ivan Demidov sur le premier trio?
9: Ben, on l'a vu par le passé. On l'a vu le dernier match aussi. On l'a vu en troisième période. Slavkovski, Nick Suzuki, Ivan Demidov. Moi, ça serait tout un trio. Puis je sais que le monde sont réticents de séparer Caulfield à Suzuki. Mais je pense que personnellement, c'est le choix de faire en ce moment de séparer ces deux joueurs-là. Parce que du côté de Suzuki, je crois pas qu'il joue avec assez de vitesse pour faire de la place pour Caulfield. Et vice-versa, je pense que Caulfield joue présentement trop petit pour être capable de créer quoi que ce soit avec Nick Suzuki. Donc, vaut mieux les séparer. Et le joueur à 5 contre 5, pour moi, qui s'est démarqué le plus dans le match numéro 6, en ce qui vient de temps de se créer de l'espace et de causer du trouble pour les défenseurs du Lightning de Tampa Bay, c'était Ivan Demidov. Donc, pour moi, ce serait intéressant de voir ça. Puis comme je l'ai dit, c'est une suggestion. Ces trios-là vont être dans le blender tout le match. On va dire, là, spécialement avec le fait que les Canadiens n'ont pas le dernier changement, ils vont continuer à jouer des jeux avec John Cooper. Puis on peut même voir un deuxième trio éventuellement de Philippe Dano, Cole Caulfield puis Josh Anderson, puis je serais même pas surpris.
0: Ouais, Martin Saint-Louis a toujours eu tendance à être un petit peu conservateur pendant les matchs, à pas trop changer ses trios. Là, dans le dernier match... Pendant la saison régulière. Puis je veux dire, dans le dernier match, là, à peu près tout le monde a joué avec tout le monde. Canadien a sorti son line-up sur les réseaux sociaux avant le match. Ça a duré à peine 30 secondes. C'était la même chose dans le match numéro 5. Alors, il faut s'attendre à avoir beaucoup d'expérience. Puis de toute façon, t'as pas le choix. Puis si t'en as un qui t'en donne plus ce soir, tu vas le faire jouer davantage. Tu vas le faire jouer avec tes gros canons. Et si jamais, je sais pas, hypothétiquement, tu vois encore que Caulfield, même si t'es mieux dans le dernier match, mais ça marche pas, ça se peut qu'il joue moins. Parce que c'est un match sans lendemain, t'as pas le choix de tout essayer, de lancer le lavabo, comme ils disent en anglais, là. Puis au pire, si, je sais pas, Slavkovski joue 23, 24, 25 minutes ce soir, ben ce sera ça.
9: Donc, excuse-moi, juste d'imaginer un lavabo qui est en train de passer sur la glace.
2: Ah non, c'est pas réalisable pour
0: on
2: toi.
0: Sait jamais.
2: C'est ça.
9: C'est très réalisable. Ça prend juste une salle de bain qui fait défaut.
0: Exactement.
9: Mais moi, ce que je dirais, c'est, tu regardes le match numéro 6, la première période avait 15 trios différents. 13 combinaisons de trios différents.
0: En une période.
9: Pour vous donner une idée.
0: Exact.
9: Dans une période. Et dans une période où il n'y a pas eu de pénalité.
2: Non plus.
9: Donc, pensez-y bien, là, c'est ça. Donc, pour moi, je pense que ça va être un blending tout le long du match. Mais moi, une des choses que je pense qui va être nécessaire pour ce club-là, peu importe qui joue avec qui, c'est le temps pour que le Canadien s'adapte à la réalité des séries et qu'ils apportent la rondelle dans la zone payante.
0: Ouais.
9: Parce que Vasilevski, durant toute cette série, les buts qu'il a laissés rentrer, la grande majorité, tout autour du demi-cercle.
2: Ben, c'est ça.
9: Tout autour.
2: Puis, tu sais, on disait tout le temps que les Canadiens, défensivement, une de leurs qualités, ça a été de garder les choses simples. Tu sais, on limite les dégâts, on sort la rondelle rapidement. Mais c'est peut-être quelque chose qu'on devrait attribuer à l'attaque. Fait que si tu fais bien de le mentionner, Marco, parce que c'est vrai, amène des rondelles au filet, fais en sorte que Vasilevski doit être pris au dépourvu, tu sais.
0: Puis écoute, dans le match 6, les deux gardiens étaient imbattables.
2: Exact.
0: Comment est-ce que Lightning a finalement réussi à marquer un tir dans l'enclave, un rebond, puis Gonçalves a sauté là-dessus?
2: Mais on sait jamais.
9: C'est ça le problème. Puis si tu vas avoir un joueur qui va vraiment se lever dans ce match-ci, ça va être un joueur qui va aller au filet. Parce que si tu regardes le Canadien de Montréal, ils sont capables d'avoir la possession pendant un petit bout en zone offensive. Ils sont capables de mettre la pression constante en zone offensive. Ils sont capables de faire circuler la rondelle en zone offensive. Le problème est toujours le même. S'il y a un tir de loin, il n'y a personne qui est dans l'enclave pour le rebond, ou il n'y a personne devant le gardien pour utiliser comme écran pour déviation ou quoi que ce soit. Donc, si Vasilevski peut voir la rondelle 9 fois sur 10, il va l'arrêter. Ouais. Puis quand il joue hier, comme il jouait en vendredi, ben ça, c'est peut-être 9.99999 fois sur 10, il va l'arrêter. Donc,
2: exact.
9: Ça prend beaucoup plus de chaos devant le demi-cercle de Vasilevski pour que le Canadien ait du succès ce soir. Puis ça, c'est le gros ajustement que plusieurs clubs de saison régulière, on pense aux Hurricanes de la Caroline, qui ont été étiquetés ainsi, mais on voit tous leurs buts récemment, tous les buts de Logan Stankoven, tout autour du demi-cercle du gardien.
0: Dans le match 1, Marco, Juraj Slafkovský a été le héros. Kirby Dach l'a été dans le match 3. Brendan Gallagher dans le match 5. Ouais. Jakub Debeche a passé très proche de l'être dans le match 6.
2: Ouais.
0: Qui doit se lever ce soir pour que le Canadien se débarrasse du Lightning de Tampa Bay?
9: Nicolas Suzuki.
0: Oh, le capitaine.
2: Mais il faudrait.
9: Le capitaine. Je m'excuse, mais c'est le temps.
0: Ouais.
9: Puis moi j'ai vu Nick Suzuki jouer et dominer dans des situations comme ça par le passé, que ce soit dans le parcours junior avec le Guelph Storm,
0: ouais,
9: où il a été nommé le joueur par excellence, le
2: ben
9: MVP.
2: Oui.
9: Que ce soit quand que les deux séries où il était recru et à sa deuxième année avec le Canadien en 2020 et 2021, où il a été le joueur le plus électrisant sur la glace pour le Canadien de Montréal à un jeune âge, c'est le temps d'aller chercher ce deuxième vent. C'est le temps de prendre cette équipe-là et le mettre sur ton dos. Et si le Canadien va avoir du succès, c'est parce que le premier trio va débloquer et ça passe par Nick Suzuki.
0: Et ce qui est rassurant, c'est qu'on sent que plus la série avance, plus Suzuki prend ses aises.
2: Mmh.
0: Peut-être pas nécessairement sur la feuille de pointage, mais il est vraiment en contrôle, transporte la rondelle, il s'implique même physiquement, gagne ses mises au jeu.
9: Ouais.
0: Là, faut juste que ça déclique. Faut que ça débloque, puis il a montré dans le passé qu'il est capable d'être clutch.
9: Il faut être clutch, puis il l'a démontré par le passé qu'il était capable de l'être.
2: Ouais.
9: Le nombre de buts qu'il a marqué de dernière minute ou en prolongation.
2: Exact.
9: Aussi, et ça, c'est un joueur qui est très clutch, qui a le sang très froid.
0: Oui, très très
9: mais
0: froid.
9: Mais là, tu es arrivé à un autre niveau. Parce que si tu vas être le capitaine du Canadien de Montréal, tu veux éviter le piège Austin Matthews.
2: Le capitaine n'est pas là pour se lever au bon moment. Ouais, exact.
9: C'est ça. Tu as besoin d'être le capitaine qui se lève.
2: Exact.
9: Et à date, défensivement, il fait très bien. Je pense qu'il aurait pu avoir une coupe de points si Caulfield et Slafkovský étaient un peu plus chanceux.
2: Ouais.
9: Même chose avec Demidov, le match numéro 6. Mais je crois fermement que ça va être à lui de créer cette offensive-là, d'apporter la rondelle au filet. Parce que vraiment, pour moi, ça passe par Nick Suzuki. Le manque de profondeur, de qualité au centre de cette équipe-là, ça va forcer Nick Suzuki de devoir monter son jeu vraiment d'un cran et de prendre le contrôle de cette série. S'il est capable de faire ça, il y a des très bonnes chances que le Canadien joue Buffalo mercredi soir.
2: Ouais, et puis en voyant la qualité des chances du dernier match du premier trio, je pense qu'on est en compréhension de cause de l'espace qu'on a d'accorder de la part de la défensive du Lightning. Donc là, on commence à être créatif. Ça a pris du temps, mais là, on est là. Donc ça va être important de concrétiser au match numéro 7. Là.
9: Puis je vais y aller un step de plus. La grosse différence avec le trio, le premier trio, le dernier match, le Lightning de Tampa Bay était très agressif en zone neutre, ce qui ouvrait le haut de l'enclave en zone défensive. Donc, si le Canadien, spécialement le premier trio, c'était une difficulté de leur côté jusqu'avant le match numéro 6, l'entrée de zone avec possession.
2: Ouais.
9: Si le Canadien sont capables de rentrer en zone avec possession et avec pace, avec vitesse,
2: exact,
9: ils étaient capables de percer la brigade défensive du Lightning. Et ça, ça faisait partie de leur marque de commerce toute la saison. Donc, s'ils sont capables de retourner à cet aspect-là et de prendre le hit, prendre la mise en échec pour faire le jeu, ils vont être capables de trouver la brèche dans la défensive du Lightning.
2: Exact. C'est des joueurs qui ont le momentum pour être capables d'encaisser cette mise en échec-là et de continuer à générer un momentum offensivement. Je suis d'accord avec toi.
9: Exact. Puis écoute, ça va passer par le jeu de transition, puis je pense que c'est là où que l'ajout de Noah Dobson va avoir son plein effet.
0: Merci beaucoup, Marco. Bon match ce soir. Et on va évidemment t'entendre réagir par rapport à tout ça cette semaine dans tous nos shows.
9: Ben, demain
0: à
9: matin.
0: BPM.
2: Ben oui, demain matin.
9: Demain matin à 7h du matin.
2: On est là.
0: C'est toi à 7h du matin demain. Bon, parfait.
2: On est là.
0: Réaction à chaud de Marco D'Amico. J'ai déjà hâte. Merci, Marco. Passe une belle journée, une bonne soirée, un bon match. Et on t'entend demain.
9: Avec plaisir, les gars. Bonne soirée à tout le monde et bon match aux partisans.
2: Salut, Marco.
0: Oh, ça s'en vient. La sentez-vous, la fébrilité, l'excitation dans l'air. Le match canadien Lightning, le match ultime, le choc de titans qui prend fin ce soir entre les deux équipes. Et là, Hugo, j'ai une bonne nouvelle.
2: Oh boy!
0: Parce que Adèle, le chien de Gilbert, qui fait des prédictions depuis le début des séries pour Mondou, ben elle a prédit une victoire du Canadien et Adèle est bonne.
2: Adèle est super bonne depuis le début.
0: Elle est 4-2 depuis le début de la série.
2: Vraiment, vraiment. En plus, elle a hésité, vous irez voir sur les réseaux sociaux, elle a hésité, oh, elle revient vers le Canadien.
0: C'est ça, parce qu'elle voulait s'assurer de faire le bon choix.
2: Exactement.
0: Fait que Adèle prend le Canadien. Moi, je prends le Canadien. J'ai l'impression que ça va être un match, encore une fois, très serré, à bas pointage.
2: Ouais.
0: Moi, je dis 2-1 Canadien.
2: Oh, moi, j'aime ça. Moi, je pense que, moi aussi, je prends le Canadien. Je vais 3-1, moi.
0: Parfait. But dans un filet désert.
2: Exact. Ça va tirer tout le long, Ali. Tout le long.
0: Et celui qui va se réveiller ce soir, c'est Cole Caulfield. Il a été assez invisible pour la série en général, mais il a quand même marqué un but dans le dernier match, beaucoup plus dangereux que dans les autres. Et j'ai l'impression qu'il va finalement se réveiller ce soir, Cole Caulfield. C'est qui ton héros du match, toi?
2: Moi, c'est Josh Anderson. Deuxième match, deuxième but, pardon, du match, ça va être lui. C'est sûr et certain. J'ai le feeling que là, ça fait une coupe de match un peu plus silencieux. Donne le bain, allez.
0: Eh bien, évidemment, il y a Noah Dobson qu'on va suivre de près, une décision de dernière minute dans son cas. Est-ce qu'il va jouer? Il devrait jouer en temps normal.
2: Il faudrait.
0: Et qui va sortir de l'alignement? Ben, ça, c'est une grosse question après. Mais ça va faire énormément de bien avoir Noah Dobson. Merci beaucoup, Hugo, pour cette belle émission. Ce fut un réel plaisir de remplacer Greg FX. Un congé bien mérité pour eux.
2: Ben oui, travaille fort, les gars.
0: Vous allez les entendre demain en onde, évidemment, dans le tailgate. Toute la grille va être là pour réagir à ce match numéro 7 de 5h54. Le club du matin va être là, 100% max. Lara Gonzalez. Et là, si les Canadiens gagnent ce soir, ils repartent sur un autre streak, là, Greg et FX, parce que la série contre les Sabres, ils vont continuer d'être là la fin de semaine, Greg et FX. C'est ce qu'on souhaite. Fait que bon match, tout le monde. Profitez-en. Amusez-vous. Et on se souhaite une victoire du Canadien.
2: Yes, sir.
0: Bye.
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0: Bon dimanche tout le monde, bonjour de match numéro 7, match ultime de la série entre le Canadien de Montréal et le Lightning de Tampa Bay. Olivier Paiement à la barre de l'émission aujourd'hui pour les 4 prochaines heures. Je suis vraiment content d'être là en cette journée spéciale. J'imagine que je suis pas le seul qui a eu de la misère à dormir hier soir. On a tous hâte à 18h pour cet affrontement entre le Canadien et le Lightning. Merci d'être à l'écoute de l'émission aujourd'hui, que ce soit à Montréal, au 91.9, à Québec, au 100.9, à Gatineau, au 96.5, sur l'application mobile de BPM Sport et bien évidemment sur notre diffusion en direct sur YouTube. Je suis accompagné par mon bon ami Hugo Reich aujourd'hui. Salut Hugo, comment tu te sens là?
2: Salut mon Ali, ça va super bien. Je suis plus capable. On dirait que le scénario était parfait pour se rendre au match numéro 7. Là, on est là.
0: On est là, là.
2: C'est jour de match.
0: Enfin.
2: J'ai tellement hâte.
0: Enfin.
2: Ça va être malade.
0: Quelle série épique. Quelle série incroyable. Et on a enfin le dénouement de tout ça ce soir, bien évidemment. On a une grosse émission pour vous aujourd'hui, ça part fort. On va en parler de ce match-là avec Bruno Gervais. On va mettre la table en long et en large pour cet affrontement entre le Canadien et le Lightning. On va discuter de ce qui s'est passé ailleurs dans la Ligue nationale de hockey. La série de deuxième tour entre les Flyers et les Hurricanes qui a déjà commencé hier. Bilan de fin de saison des Oilers. On va parler de ça dans Focus LNH. On va parler de la journée du Canadien. Il y a une rumeur qui circule.
2: Mm-hmm.
0: Comme quoi un joueur d'une importance capitale pourrait effectuer son retour dans l'alignement du Canadien ce soir. On va discuter de ça. Les manjeux de puck avec Richard Labbé. Richard nous arrive avec deux scénarios super intéressants pour sa chronique. Le Canadien va gagner si, trois petits points. Ou le Lightning va gagner si, trois petits points. Ça se passe dans un peu plus d'une heure. Marco D'Amico, bien évidemment, l'insider le plus redoutable de toute la planète hockey. Georges Larac va faire un tour aussi pour nous parler du match de ce soir. Il y a encore un gros événement, les gars. Ça leur tentait pas de se prendre une soirée off, de regarder le match bien relax. Ils sont pas capables.
2: Personnellement, je pense qu'ils sont pas capables.
0: Il va nous parler de ça et bien évidemment, on va mettre la table pour le match. On va prendre vos appels aussi un petit peu plus tard à l'émission. Mais sérieux, là, on a fait beaucoup de blagues là-dessus cette année. C'est le vrai biggest game of the year. Là, c'est officiel, c'est ce soir, Hugo.
2: Ouais, puis pour vrai, parmi toutes les séries, là, on savait que l'affrontement Canadien-Lightning, ça allait être le plus serré.
0: Mm-hmm.
2: Et certains diraient même que le gagnant de cette série-là serait celui qui pourrait représenter l'Est en finale de la Coupe.
0: Ben, c'est peut-être même une finale de conférence avant une finale de conférence, mais
2: exact.
0: Tu as raison que sur papier, cette série-là, elle pourrait littéralement pas être plus serré. Évidemment, les deux équipes ont terminé à égalité en saison régulière avec 106 points. Mais même en série, tous les matchs se sont décidés par un seul but d'écart. Ça, d'ailleurs, c'est une première dans l'histoire du Canadien.
2: Ouais.
0: Une histoire qui date quand même de 1909. Et même la série dans son ensemble, il y a eu une égalité au pointage dans 66% des minutes de cette série. Le Canadien a mené pour 27%. Et le Lightning a seulement mené pour 7%. Malgré tout, c'est 3-3. Malgré tout, on a un match numéro 7 ce soir entre le Lightning et le Canadien. J'ai hâte. J'ai vraiment, vraiment très, très hâte. Et je pense que ça fait longtemps que le Québec, que les partisans du Canadien ont eu aussi hâte pour un match des séries. Là. Je retournais dans mes souvenirs hier. Tu sais, évidemment, il y a eu la finale de conférence contre Las Vegas, en 2021, le match 6, la Saint-Jean, c'était un match très anticipé. Mais un match numéro 7, là, un choc de titans entre deux équipes qui sont à peu près égales à tous les niveaux, ça fait au-dessus de 10 ans qu'on a vécu ça à Montréal.
2: Facile. Et qu'est-ce qui est le plus intéressant là-dedans, justement, c'est de voir par la suite qui va être capable d'avoir le dessus. Est-ce que ça va être la vitesse, la jeunesse qui vont être capables de fermer la porte et de soit maintenir une avance ou garder une certaine cadence, ou ça va être le Lightning de Tampa Bay qui se fie sur son historique de championnat, qui vont être capables de conserver cette identité de club-là avec des gagnants, parce qu'il faut pas le nier, Oli, 11 gagnants de la Coupe cette année dans cet alignement-là.
0: Incroyable quand
2: c'est
0: même.
2: C'est fou, là. Ils savent comment remporter une série.
0: Alex New York.
2: Exactement. Donc, c'est un gros clash, mais c'est vraiment, vraiment un affrontement intéressant. Puis de voir si le Canadien est capable de passer au deuxième tour. On connaît déjà notre adversaire. Vous savez de voir si on va être capable de maintenir la cadence.
0: Donc, pour ceux qui se le demandent, oui, Hugo et moi, on remplace Greg et FX aujourd'hui. J'écoutais les gars hier. Là, ils étaient sur leur 20e journée consécutive en onde. Évidemment, ils travaillent super fort. Donc, c'est un repos très mérité pour eux aujourd'hui.
2: Ouais.
0: Ils vont être de retour demain dans le tailgate. Et si le Canadien bat le Lightning et affronte les Sabres au prochain tour, ben justement, ils vont être en onde la fin de semaine prochaine. Hugo, on part notre émission de match ultime Canadien contre Lightning, 3 mai 2026. Et pour justement mettre la table pour cet affrontement entre le Canadien et le Lightning, on commence l'émission en discutant avec l'ancien défenseur de la Ligue nationale de hockey, analyste à RDS, Bruno Gervais. Salut Bruno!
2: Bruno est pas là encore, monsieur. Bon. Bruno est pas là. Bruno est pas là encore, mais il devrait s'en venir sous peu. Mais quand même, tout ça pour dire que justement là, cet affrontement-là, on s'en va dans la bonne direction. Je vais aller chercher Bruno là, rapidement. Là,
0: pendant ce temps-là. Gros match évidemment entre le Canadien et le Lightning ce soir. Si vous voulez encore quelques quelques faits intéressants sur le match, là, ça pourrait littéralement pas être plus serré. Comme je l'ai dit, c'est la série la plus serrée de l'histoire du Canadien. C'est seulement la sixième fois dans l'histoire de la Ligue nationale de hockey que les six premiers matchs d'une série se sont décidés par un but. Et deux fois, les sept matchs d'une série se sont décidés par un seul but. Alors, on verra si c'est encore le cas ce soir, là, cette série-là, qui n'aurait pas été plus serrée que ça. Il est là, Bruno. Voilà, ça commence. Bruno Gervais, salut Bruno, comment ça va?
11: Hey, bon matin la gang, bon matin.
2: T'as l'air énergétique,
0: ouais,
2: mon Bruno.
0: Es-tu fébrile? Es-tu aussi fébrile que nous, Bruno, là?
11: Parler, oui. Moi, j'étais nerveux, ben raide. J'avais hâte de vous jaser. Là, j'étais dans la salle d'attente. Ça connectait pas. Je suis venu stressé. Là, je me suis mis à suer. Ça allait pas bien. Je dis, les gars, qu'est-ce que vous faites? Là, je suis tellement content de vous parler.
0: Parfait. On est là. C'est ça l'important. Écoute, toi, t'en as vécu des matchettes dans ta carrière en tant que joueur à plusieurs niveaux différents. Comment est-ce que c'est différent, là? Cette intensité-là, évidemment, c'est pas un match comme les autres, mais comment est-ce que la préparation... elle change, puis est-ce que c'est un gros stress

0: projeter dans les scénarios, que ce soit positif ou négatif, ça amène toutes sortes d'émotions, mais c'est hors de ton contrôle. T'sais. Toi, tu contrôles juste ce qui va arriver dans ce match-là. Fait que tu te bats à dédramatiser, à simplifier, à rendre ça, là, juste, c'est meat potato, that's it. Juste, je m'occupe de ma petite recette, puis c'est tout. Tu essaies le plus possible. Mais c'est une sieste d'avant-match qui est difficile. T'es tout seul avec toi, t'es tout seul avec tes pensées. Puis la seconde que t'es tout seul avec tes pensées, c'est là que ça se met à bifurquer puis ça aller dans toutes ces directions-là. Puis des fois, t'essaies de la ramener. Ton but, c'est de la ramener dans le positif. Mais tu sais, c'est facile pour être un joueur du Canadien de se dire, puis mettons un gars qui a manqué une occasion, crime, on menait 3-2. Puis là, on passe le match le 6, puis là, il faut se retrouver match 7.
1: Les scénarios repassent dans leur tête, là, de chaque moment de la série.
2: C'est sûr.
1: Il aurait peut-être pu faire la différence.
0: Puis, tu sais, c'est que tu te bats avec ça. Je te mets, ma deuxième année professionnelle, on joue contre Wilkes-Barre, Marc-André Fleury, Max Talbot, on était en séries éliminatoires. Nous autres, on était 10 gars qui étaient redescendus des Islanders pour aller faire les séries. Fait que c'est une équipe bien différente de la saison. Puis Wilkes-Barre, c'était la grosse équipe. Mais on mène 3-2 quand on revient à la maison pour jouer match 6. Mm-hmm. Match 6, on est en prolongation, on a une pénalité. Puis je réussis à avoir une occasion là où je crée un surnom. Mettons, on attaque leur joueur, puis on crée un surnom. Puis je reçois la rondelle tout seul dans l'enclave devant Fleury. Puis là, lui, il sort tout. Puis moi, j'essaie de tirer côté bouclier, entre le bouclier et la jambière. Il l'effleure, elle pogne l'extérieur du poteau, elle revient de l'autre bord. Puis sur ce powerplay-là, il score, puis il gagne le match 6. Bon, on retourne à Wilkes-Barre pour un match numéro 7. Ça a été une série, là, les 7 matchs décidés par un but. Puis finalement, c'est Wilkes-Barre qui a gagné chez eux le dernier match. Puis tu vois, ils ont perdu en 4 la série d'après. T'sais, c'était une série là, hyper intense.
1: Ben oui.
0: Mais moi, quand je fais ma sieste là, pour le match numéro 7, là, je vais juste me dire, hey, on était up 3-2, on serait déjà passé à l'auto. T'sais. Puis là, tu revois le tir, qu'est-ce que j'aurais pu faire? Non, arrête. Faut que j'arrête de penser à ça. Puis c'est dur d'être seul avec tes pensées.
1: Mais justement, dans ce genre de circonstances-là, où d'un côté, t'as le Lightning. Been there, done that. Là. Eux, ils ont gagné des coupes, des matchs 7, ils savent c'est quoi. Alors que le Canadien a une formation beaucoup plus inexpérimentée. Oui, t'as quand même quelques vétérans, même les Suzuki et Caulfield, ils en ont eu. Mais pour la majorité des joueurs, c'est nouveau. L'expérience contre l'inexpérience, est-ce que ça peut être un facteur dans un match 7 comme celui auquel on a droit ce soir?
0: Ce facteur-là, c'est que le déjà, parce que le match de ce soir n'a aucun lien avec ce qui s'est passé, même dans les 6 premiers matchs, mm-hmm. puis dans la saison, puis dans les autres années précédentes. Ce que ça l'amène, c'est ça un peu. Parce que quand tu vas, tu sais, rappelle-toi quand tu étais dans ta première date, la première fois, tout devient comme gros, puis là, tu sais, tu viens, t'es énervé, puis les émotions, puis là, tu fais une gaffe, puis là, ta paroi, tu sais, tout devient gros. Mais quand ça fait plusieurs fois que tu le vis, tu deviens un peu plus à l'aise parce que tu dédramatise, tu réalises que hey, c'est pas si grave que ça. T'sais, mettons, je fais un petit pet dans l'auto, je suis capable de le camoufler, c'est pas grave. Ça passe bien, j'ai mes trucs, j'ai mes points de repère. T'sais.
1: Ouais.
0: Fait, c'est un peu ce que l'expérience amène, c'est que tu l'as déjà vécu. Puis tu le sais que ça n'ira pas comme tu veux. Puis t'as beau avoir le plan, puis ça se peut qu'il y ait un mauvais call, puis ça se peut que tu fasses une erreur, mais c'est pas grave. Il y a des façons de revenir, puis c'est loin d'être fini. Puis tu sais, ta tête te fait dire, je l'ai vécu, j'ai hâte de voir celle-là, ça va être quoi, mais j'ai les outils pour réagir. Quand tu l'as jamais vécu, c'est là que tu te laisses emporter, puis là, tu as la frénésie, puis tu as tout ce qui est autour, puis tout le bruit que tu essaies de bloquer le plus possible. Puis là, tu es là, hey, tabarouette, un match numéro 7, tranquillement, tu oublies que c'est la même affaire, que c'est, tu sais, de dédramatiser tout ça, de désamorcer cette espèce de grosse bombe-là. Hey, ben non. C'est un autre match. Il y en a qui sont capables de faire parce que ces gars-là, peut-être pas un match numéro 7 dans la Ligue nationale, mais ils en ont vécu d'autres. Ils ont vécu des conquêtes ailleurs, ils ont vécu d'autres choses, que ce soit au niveau international. Tu as plein de bagages que tu peux aller chercher pour voir, hey, ce match-là, quand j'ai la boule dans le ventre, je fais quoi? T'sais, est-ce que dans mon warm-up, je prends un peu de temps? Est-ce que j'en discute avec un autre? Est-ce que je ris un peu? Il y a plein d'affaires qui peuvent découler de ça qui te permettent de. Hey, père, c'est pas si grave que ça. Puis c'est là que la routine d'un athlète, elle devient super utile.
1: Ouais.
0: Parce que là, tu fermes ton cerveau, tu fais juste faire, hey, je sais que quand je fais ça, ça va bien. J'ai pas besoin de me dire, hey, là, ça me prend mon meilleur match au monde, qu'est-ce qu'il faut que je fasse? Non, non, t'as ta routine, t'as ta recette de succès, puis tu restes accroché là-dessus.
1: Et c'est là aussi où un Martin Saint-Louis qui, lui, bon, il a pas été là comme coach, mais comme joueur, lui, ça peut faire la différence. Pas Martin Saint-Louis. Le coach ce soir, mais Martin Saint-Louis, le psychologue, qui même après le match 6, on l'a entendu dire « Hey, c'est notre destin » et le fait d'envoyer ce message-là aux joueurs du Canadien qui l'ont répété après dans les médias, c'est une présence très rassurante pour les plus jeunes joueurs de l'équipe, avoir un gars comme Martin Saint-Louis.
2: La pression va tomber, c'est sûr et certain aussi. Là. Le Canadien a eu beaucoup de

0: succès sur la route cette saison. Donc, ça peut quand même être un scénario idéal.
1: Ben, dans les séries, tu as tout le temps ce jeu-là de la pression, puis tu veux mettre ça sur l'adversaire. Puis quand tu es un peu négligé ou tu n'as rien à perdre, tu es bien plus dangereux. Fait que c'est un peu la mentalité. Moi, j'ai adoré la façon qu'il a approché ça après match numéro 6. Tu sais, à mes yeux, Martin, puis je te dis, on est un peu plus collé là-dessus, il devrait avoir son nom pour le candidat au Jack Adams.
2: Ouais.
1: Ce qu'il fait depuis le début qu'il est là. Puis ce genre de choses, ce qu'il a fait avec Kirby Dach, ce qu'il a fait avec Gallagher, ce qu'il a fait avec Anderson l'année passée, avec Newhook, avec Slavkovski, c'est phénoménal ça. Puis je rajoute à ça ce qu'il a fait après le match numéro 6. On dirait qu'il a même, il a désamorcé même les partisans, les médias,
2: exact,
1: tout le monde qui était autour. Puis il a viré menace, parce que là, tu peux perdre une série, tu menais 3-2, puis tu sais, rappelez-vous, il y a des matchs que le Canadien a perdu qui aurait pu gagner.
2: Non, oui.
1: Il menait 2-0 à Montréal. Tu sais, tu vas pouvoir trouver toutes les affaires qui avaient tabarouette, ils l'ont échappé. Il a viré cette menace-là d'échapper cette série-là en opportunité. Mm-hmm. Hey, on a un match numéro 7. C'est notre destinée. Ces gars-là, il faut qu'ils vivent. On a une belle opportunité. On réussit à avoir un match numéro 7 pour ces gars-là, puis qu'ils vivent. Fait que là, c'est, tu sais, tu mets l'enfant sur vivre un match numéro 7. Mais comme athlète, c'est pas dur, ça. Hey, tabarouette, j'ai juste à vivre le match. C'est malade. Ouais. C'est cool. Puis là, il a viré ça en opportunité. Puis pour un athlète, d'être pas serré de ton bâton, puis d'être confiant, puis de continuer à faire des jeux, c'est que tu te fais offrir une opportunité. Puis là, tout ce que tu veux faire, c'est de la saisir versus la pression de hey, tu peux pas perdre, là, être exposé, être à toi, cette série-là. Fait que c'est complètement différent comme approche. Puis moi, là, tu sais, chapeau à ça. Moi, en tout cas, j'ai mieux dormi à cause de son
2: suivi. Ah, exact. Il a désamorcé la bombe, pas ben, juste dans son vestiaire, mais chez les partisans aussi. Puis ce qui est impressionnant avec Martin Saint-Louis, c'est que on savait qu'il était bon pour développer les joueurs. Ce qu'il a fait avec Caulfield, ce qu'il a fait avec Slavkovski. Mais ce qu'il a prouvé dans cette série, c'est qu'il est aussi bon pour avoir le pouls des gars, mm-hmm, et de savoir quel bouton peser au bon moment et lequel ne pas peser. Parce que toute la planète disait « Faut sortir Kirby Dach ». Non, non, non. Il lui a donné un vote de confiance. Il a dit « Il va rester dans le line-up ».
0: Regarde ce qui s'est passé.
2: Et regarde ce qui s'est passé. Exactement. Avec Dach depuis. Il a fait rentrer Gallagher. Alors que beaucoup de gens disaient « Ah, Gallagher, il a ralenti ». Mais Martin Saint-Louis, il savait, il a vraiment le pouls de son vestiaire. Puis pour moi, c'est une qualité super importante pour un coach.
1: Ben, c'est un player's coach qui est à un autre niveau. Tu sais, oui, il m'épate dans bien des aspects de ça. Puis il l'avait fait avec Slavkovski. Puis t'as raison. Puis quand tu dis là, toute la planète hockey, les entraîneurs d'un peu partout, 95% des entraîneurs auraient sorti Kirby Dach de cette situation-là parce qu'il aurait été en mode « Hey, non, faut que je change ça, puis faut que ça change, je dois réagir à ça, etc. » Lui, là, non. Il l'a même mis au centre.
0: Ouais, c'est ça, en ouais, plus.
1: Ouais, tout le monde, non, au lieu de ça, on va te mettre au centre. Mm-hmm. C'est là que tu vas aller, j'ai besoin de toi, puis t'as pas. Ouais, tu sais, ça va loin dans sa façon d'approcher. Il y a une hyper intelligente, une grande intelligence à comprendre le jeu, puis à enseigner l'état d'esprit, puis les objectifs de son club, au lieu d'enseigner juste l'action. Il donne l'action aux joueurs, mais il enseigne tout. C'est quoi? On va tout mettre tout le monde sur la même page. C'est quoi notre objectif?
0: Exact.
1: L'état d'esprit des joueurs qui embarquent sur la glace, c'est quoi? Qu'est-ce qu'ils essaient de faire? Mais l'action même, là, comment tu vas y arriver? Je te donne des outils. Mais fais-les à ta couleur, fais-les à ta manière, puis trouve une façon d'amener toi dans notre jeu collectif. Et ça, c'est impressionnant.
0: Là, ça rejoint ton point justement d'opportunité que tu parlais tantôt, parce que oui, c'est une situation d'équipe, mais ça peut être aussi une situation individuelle avec les joueurs. Tu sais.
2: Ouais. Bruno, en 30 secondes, ta prédiction pour le match de ce soir, et ça va être qui le héros, là?
1: Ben, c'est sûr que, tu sais, je vais me ranger. Moi, j'avais dit le Canadien en 6. Je pense que le Canadien a été l'équipe qui a semblé avoir un meilleur contrôle de leurs émotions. Puis, tu sais, moi, je leur donne l'ascendant dans cette série-là. Fait que je vais y aller avec le Canadien, une autre victoire sur la route.
2: Okay.
1: Le héros, moi, j'ai aimé. Il a levé d'un cran au dernier match. Il a eu plusieurs opportunités. Ça va être le jeune Demidov.
2: Oh, j'aime ça. Il a joué son meilleur match de la série dans le match 6.
0: Taker en match numéro 6.
1: Il va, tu sais, devant, comme, je ne sais pas, là, mais tu sais, Kucherov, qui est de l'autre côté, qui est comme une légende pour ce qui est des joueurs russes.
2: Ouais.
1: Ben, ça va être le jeune russe Demidov qui va mettre le dernier clou dans le cercueil puis pouvoir passer à la prochaine étape.
2: J'adore. Merci beaucoup, Bruno. Bon match ce soir. Bon match du Rocket aussi tantôt. On t'écoute à RDS, le Rocket qui poursuit sa série contre les Marlies de Toronto. Et on t'entend sur la grille cette semaine à BPM.
1: Hey, à bientôt. Bon dimanche, la gang. Bon match ce soir.
2: Yes, sir. Merci.
0: Bruno.
2: OK, ce serait le fun, Ivan Demidov. Sérieux, là, le voyais comment il était frustré.
0: Ah non, je sais.
2: Quand Vasilevski, les deux arrêts coup sur coup dans le match vendredi, c'était vraiment le match où Demidov était de loin le plus dangereux de la série. Autant lui que Caulfield, là.
0: Ah,
2: on voit que ça s'en vient.
0: Ouais, ouais, exact. Tu sentais que comme il voulait vraiment battre Vasilevski, il y a eu deux chances des deux joueurs là où, hey, je vais peut-être le déjouer avec un fake de la tête, non, finalement. Ah, puis écoute, Vasilevski a une réponse à tout. J'ai bien hâte de voir comment ils vont répondre ce soir.
2: Ouais. Au retour de la pause, Hugo, focus LNH. Bon, les séries de deuxième tour ont déjà commencé, même si la première ronde n'est pas encore finie. Et qui l'eût cru? Mais le rouleau compresseur des Hurricanes continue de faire des dommages. C'était aussi le bilan de fin de saison des Oilers d'Edmonton hier. Et je peux vous dire que Connor McDavid et Leon Draisaitl étaient pas contents. On parle de tout ça dans deux minutes.
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5: Juulsen back at it. Pressured by Jarvis. Juulsen tried to escape, turned it over. Jarvis, Stankoven scores! Who in the world is hotter than Stankoven?
2: Personne, la réponse est personne. Logan Stankoven, encore une fois hier, il s'est occupé des Flyers de Philadelphie. Il a marqué deux buts. Et les Hurricanes ont gagné le premier match de cette série de deuxième ronde par la marque de 3-0. Logan Stankoven, depuis le début des séries, c'est 6 buts en 5 matchs et c'est le plus jeune joueur de l'histoire de la Ligue nationale de hockey à commencer les séries avec 5 matchs de suite avec un but. C'est incroyable, là. Les Hurricanes sont dominants en ce moment, Hugo.
0: Ah, écoute, ils ont commencé la rencontre tellement fort. Ça a commencé deux buts rapidement. Stankoven, Blake, on établit le rythme. On joue, tu sais, pour les Flyers, là, avec une série qui était quand même vers la fin très serrée avec les Pingouins. Ça a fait en sorte que, un, il y avait plus de fatigue. Deux, on était un peu pris sur les talons parce qu'on avait un rythme de croisière en première ronde. Et là, t'arrives en Caroline. Tout feu, tout flamme, les Hurricanes viennent de passer les Sénateurs en 4 matchs. L'énergie, tu sais, on critique beaucoup, mettons, la foule en Caroline, mais en série, il y a quand même une énergie particulière. Puis, c'est une équipe qui continue à connaître du succès ensemble. Ouais. Hey, Seth Jarvis a un énorme match hier. Andrei Svechnikov a été tellement physique et ben naturellement les apports de Jackson Blake, Taylor Hall et Logan Stankoven, ce trio-là depuis le début des séries, tout simplement tout feu tout flamme.
2: Ils ont marqué 9 des 13 buts des Hurricanes depuis le début des séries.
0: Exactement, et on a réussi à créer des surprises. Je prends par exemple justement le but de Jackson Blake là. Ouais. Ça a fait en sorte que OK, on a généré du momentum mais on a pris un peu les Flyers qui dormaient au dépourvu. Jackson Blake, c'est un joueur extrêmement rapide. Il a réussi à se faufiler entre les défenseurs, conserver la rondelle sur son momentum et la glisser derrière Dan Vladar. Mais ça c'était un jeu surprenant. Les joueurs des Flyers s'attendaient pas à ça.
2: Non.
0: Et qu'est-ce qui s'est passé, Oli? Ben ça a fait en sorte qu'on a été déstabilisé et les Flyers ont joué le style de jeu des Flyers quand ça va mal, c'est-à-dire être dans ta face, prendre des mauvaises pénalités.
2: Exact. À la
0: pas
2: fin
0: être
2: du match,
0: de récupérer.
2: Exact. À la fin du match, il était frustré. Trevor Zegras, notamment, s'est fait expulser de la rencontre. Rick Tocchet a pas aimé ça. Mais les Hurricanes qui pratiquent un style de jeu tellement suffocant, t'ajoutes à ça l'attaque hyper efficace et Frédéric Anderson, qui a connu une saison régulière très difficile. 874 d'efficacité, mais là en série, il est quasi parfait. 961. Et j'ai une statistique assez impressionnante, Hugo, là. Les Hurricanes ont pas tiré de l'arrière dans un match depuis le 7 avril. On est le 3 mai en ce moment. Ça fait presque un mois qu'ils n'ont pas tiré de l'arrière dans un match. Je m'attends à ce que cette série-là soit assez expéditive, sérieux. Là. Ça va finir en 4 ou 5.
0: Ouais, ouais, exactement. Puis, écoute, c'est l'unisson, c'est le groupe, c'est le momentum qu'on génère. Puis encore une fois, quand t'auras Brent Amour là, comme coach, un des meilleurs coachs de la Ligue nationale, ça fait en sorte que le momentum que tu génères est incroyable. Je veux revenir rapidement sur ce que t'as dit sur Frédéric Anderson.
2: Ouais.
0: Les Hurricanes, on le sait depuis quelques années, les blessures chez les gardiens de but, c'est vraiment un incontournable. Ça va se passer.
2: En particulier avec Anderson.
0: Ouais, on a été chanceux parce que Brandon Bossy a réussi à tirer son épingle du jeu pendant la majorité de la saison. Mais lorsque Anderson est revenu en santé, il y a eu une bonne fin de saison. Et Anderson, en 90 parties en carrière en série, a quand même un pourcentage d'arrêt de 916 et une moyenne de 2.31. Et là, on se parlait de ça en dehors des zones, mais depuis le début des séries, il y a seulement un match, il a goalé en bas de 940.
2: Ça, 940, là. 940.
0: C'est fou. Il arrête tout. Un autre blanchissage pour lui, c'est son troisième des séries en passant. T'sais, c'est incroyable.
2: On le dit chaque année, mais c'est peut-être finalement vrai, là. C'est peut-être enfin l'année des Hurricanes. Où là, les Flyers, ça va être une série rapide. Les Sénateurs, ça a été assez facile aussi. Ils vont arriver super frais en finale de l'Est. Alors que de l'autre côté, là, c'est une guerre. L'équipe qui va sortir de Canadian Lightning, après ça contre Buffalo, ce sera pas facile. Ça va être une longue série aussi. Les Hurricanes vont arriver frais pour leur série de finale de conférence. Normalement, là, je sais que c'est juste un ouais. zéro, mais normalement, ils vont battre les Flyers.
0: Ouais.
2: Bref, peut-être que c'est finalement leur année. Parce que oui, OK, ils sont peut-être plates ici et ça. Mais c'est une équipe qui est physique. Avec son échec avant intense, ils sont très difficiles à affronter. Et là, si Frédéric Andersen continue à jouer comme ça, mm-hmm. ça va être vraiment difficile de passer à travers la Caroline. Puis c'est un peu bizarre. Soyons sérieux que la deuxième ronde a commencé alors que la première est même pas encore finie. Là.
0: Non, exactement. T'sais, exactement.
2: Probablement. J'ai un peu de misère avec ça. Puis là, en plus, on a droit à un affrontement. Dans le fond, c'est 1-8. Là. Ouais. 1-8 parce que les exact. Hurricanes ont fini premier dans l'Est. Les Flyers ont terminé 8e. OK, Gary Bettman dit qu'il y a la meilleure série de premier tour dans tout le sport. C'est-tu vraiment vrai? T'as un seul match. Une seule des séries mm-hmm. s'est rendue jusqu'au match 7. C'est ce qu'on a ce soir.
0: Ouais.
2: Les autres, ça a tout fini en 4-5-6. Ouais. Est-ce que la première ronde a vraiment été si bonne que ça dans le circuit Bettman? Je suis pas d'accord. Là.
0: Ben, pour certains affrontements, non, effectivement. Par contre, je pense que, tu sais, mettons, d'un point de vue affrontement équipe contre équipe, oui. Tu sais, je pense que tout le monde voulait voir un genre de Minnesota Dallas.
2: Ah, Minnesota Dallas, c'était excellent.
0: Canadien Lightning en a fait partie. Même Bruins Sub, ça a été quand même un bon spectacle. Mais je suis d'accord avec toi, comme quoi, après ça, tu viens compromettre un peu les autres rondes. Parce que là, tu vas trouver un affrontement vraiment facile.
2: Flyers Hurricane, ça devrait être un affrontement de première ronde.
0: Exactement.
2: 1-8.
0: Je suis d'accord. Je suis vraiment d'accord avec toi. Puis si on regarde les années précédentes aussi, je veux rien enlever aux Oilers d'Edmonton. Ils se sont rendus deux fois en finale de la Coupe Stanley. Ils ont eu des affrontements quand même difficile, mais quand même, on bénéficie parfois de divisions un peu plus faibles pour être capable de se rendre plus loin en mm-hmm. série. Ça fait en sorte qu'il y a ce jeu-là là-dedans, puis ça, c'est à cause du nouveau format des séries éliminatoires.
2: Ouais.
0: Fait que j'aurais aimé ça, moi aussi, voir un format 1-8, voir qu'est-ce que ça donne, mais ça va être assez expéditif du côté des Hurricanes. Je peux pas m'imaginer les Flyers être à la hauteur du rythme du jeu de la Caroline présentement.
2: Moi, je souhaite une chose à tout le monde qui nous écoute en ce moment. Trouvez-vous quelqu'un qui vous aime autant que Gary Bettman aime le premier tour des séries dans la LNH? Okay. C'était aussi le bilan de fin de saison des Oilers d'Edmonton hier encore. Une fin de saison crève-cœur pour les Oilers qui ont été éliminés en 6 matchs par les Ducks d'Anaheim. On a notamment appris que Connor McDavid a joué avec une fracture du pied / la cheville. Là, c'était ouais. pas trop clair, mais ça explique pourquoi il était un peu au ralenti. On sait qu'il s'était blessé plus tôt dans la série. Et les gars sont pas contents à Edmonton.
0: Non, pas du tout.
2: Ils ont l'air un peu exaspérés,
0: mm-hmm.
2: tannés. Ils ont parlé d'une régression au sein de l'organisation. Et évidemment, il y a un éléphant dans la pièce du côté d'Edmonton, c'est Connor McDavid. Il a signé un nouveau contrat. Il va avoir 2 années sur ce contrat-là. Et tout le monde dans l'organisation est conscient
0: ah ouais.
2: que ça, c'est la fenêtre des Oilers. T'es 2 années avec McDavid, tu dois gagner dans ces 2 ans-là. Don Leon Draisaitl, on l'écoute, je vous traduis après.
4: In what world do you have the best player in the world on your team and you're not looking to win? Or you're like, and I know we're looking to win, but we need to be better. We have to be better. There's no way around it. We have to improve. And you know, he signed for 2 more years and God knows where that goes, but we have 2 years here right now. As of right now, we have 2 years and we have to get significantly better.
2: Draisaitl qui dit dans quel monde est-ce que tu as le meilleur joueur au monde et tu veux pas gagner? Je sais que on veut gagner, mais faut qu'on soit meilleur. C'est pas acceptable les résultats qu'on a ici. Il y a 2 années qui restent au contrat de McDavid. Ça, c'est notre fenêtre pour gagner. Donc Connor McDavid qui a un petit peu répondu aux propos aussi de Draisaitl en disant l'organisation a régressé. On avait une meilleure équipe il y a quelques années. Les gars ont dit en 2024, on avait une meilleure équipe qu'on a présentement. Même Stan Bowman a avoué que McDavid a raison. C'était une équipe qui était franchement moyenne cette année. Moi, j'aime pas la vibe que je ressens à Edmonton. Non. Les gars, ils ont l'air tannés.
0: Ouais, c'est vrai qu'ils ont l'air
2: tannés.
0: Puis j'y comprends. Ouais, puis ça n'a pas été la première fois que Leon Draisaitl a été très honnête avec les journalistes ou qu'il a fait preuve d'impatience cette saison. Mais je pense que le dernier clou dans ce cercueil-là, ça a été justement les propos de Connor McDavid qui est venu comme acquiescer un peu ce que Draisaitl dit.
2: Ouais.
0: Et ça, c'est décevant. Puis tu sais ce que tu fais quand tu es un directeur général, que tu as été capable de... Je dirais pas laisser une chance, mais comme donner une opportunité de 2 ans aux meilleurs joueurs sur la planète.
2: Mm-hmm.
0: Pour toi, c'est une source de motivation. Et au final, qu'est-ce que t'as fait? T'as pas fait grand-chose pour améliorer l'équipe. T'as même pris des décisions sporadiques qui ont fait en sorte que, ben, au final, l'équipe n'est pas où elle est. T'as pris une chance sur un gardien qui a été complètement épouvantable. Finalement, c'est Connor Ingram qui a été capable de un peu sauver les Oilers en fin de saison. Sauver, entre guillemets, évidemment. Ça a vraiment pas bien été face à Anaheim. On a vraiment des grosses questions à se poser au niveau des Oilers et ça peut pas rester comme ça.
2: Non.
0: C'est des situations, je sais pas si on peut faire le parallèle avec les Maple Leafs de Toronto, mais pour les Leafs, la volonté de gagner, elle a toujours été diffusée dans les médias. Elle a toujours été présentée, mais on n'a jamais senti que ça allait de bon pied. J'ai peur que ça soit la même situation à Edmonton, sérieusement.
2: Mais moi, la question c'est pour les Oilers, c'est qu'est-ce que tu fais? C'est quoi les solutions rendues là? Parce qu'ils n'ont pas d'argent, OK? Regardez ça. Pour l'an prochain, 16 millions disponibles sous le plafond salarial, OK, mais ils ont juste 15 joueurs sous contrat. Fait que si tu vas avoir un alignement moyennement décent, tu vas signer 23 joueurs, puis tu vas être rendu au plafond. Aucun choix au repêchage. Pas de choix de première ronde cette année. Pas de choix de première ronde en 2027 non plus. Ils n'ont pas de choix de 2 en 2028. Pas de choix de 2 en 2029. Ils n'ont pas vraiment d'espoir de premier plan. C'était des gars comme Isaac Howard, mais t'as rien. Là. Comment est-ce que tu vas être capable d'améliorer cette équipe pendant la saison morte? Comment est-ce que tu vas être capable de enfin trouver un gardien numéro 1 pour Connor McDavid? J'ai de la misère à trouver une réponse à ça. Finalement, Hugo, on a aussi appris hier, audience en personne pour Charlie McAvoy. À la fin du match 6 de la série entre les Bruins et les Sabres, il est allé d'un coup de hache. Là. C'était pas beau à voir, sérieux. Non. Surtout pour un gars comme McAvoy, là, qui est un des très bons joueurs de la Ligue nationale. Coup de hache vicieux sur Zach Benson. Donc, audience en personne, ça veut dire que ça va être une suspension de 6 matchs ou plus.
0: Ouais.
2: Chapeau, pour une fois, la Ligue met ses culottes. Là.
0: Ben, pas le choix. Là. Tu sais, je veux dire, je comprends la frustration des Bruins de ne pas avoir passé au prochain tour, mais Charlie McAvoy n'a jamais été ce type de joueur-là. Je peux pas croire que c'est, tu sais, je peux pas croire que ça se résume juste que, d'une défaite. Là. Tu sais, je pense vraiment que... Il y avait un fighter un peu plus personnel. En même temps, Benson a été après lui tout le match. Là. Ça a été vraiment...
2: Il est gossant,
0: puis il est comme
2: Zach
0: ça,
2: Benson.
0: Zach Benson, c'est son style de jeu. Exactement. Puis il est juste rentré dans la tête de Charlie McAvoy, puis c'est ça qui s'est passé. Puis après ça, ben la LNH a sévi, puis c'est
2: je trouve qu'il y a un drôle de standard. Là.
0: Ouais.
2: Comment ça se fait que Ridley Greig, lui, c'était audience téléphonique, donc 5 matchs ou moins.
0: Ouais.
2: McAvoy, lui, 6 matchs ou plus, essentiellement, c'est 2 gestes aussi dangereux, aussi cochons, aussi vicieux, gratuits. Ridley Greig, c'est un coup de poing, l'autre, c'est un coup de hache avec son bâton, mais sérieux, ça revient pas mal au même, là, mais ça, c'est le fameux département de la sécurité, entre guillemets, des joueurs.
0: Ouais, c'est ça. Mettons que la décision sur la gravité des gestes, là, en ce moment, nous laisse un peu amers. Là.
2: Oui, entièrement d'accord. OK. Ouais. Au retour, c'est la journée du Canadien. Il y a une rumeur qui circule présentement, comme quoi le Canadien pourrait faire un ajout majeur à sa formation en vue du match de ce soir. Restez là, dans 2 minutes, on vous révèle c'est quoi.
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2: Olivier Paiement et Hugo Reich en remplacement de Greg Langteau et FX Bénard aujourd'hui dans le Tailgate Weekend. Avant le match numéro 6, vendredi, Hugo Pierre Lebrun a rapporté que les chances de voir Noah Dobson jouer dans ce match-là étaient de 50-50. Finalement, Dobson n'a pas joué.
0: Non.
2: Mais là, plus ça avance, plus ça a l'air qu'il est proche d'un retour au jeu. Et là, hier, notre collègue, collaborateur Mathieu Chouinard, le Chouin, est allé d'une info sur Twitter. Le Chouin, c'est pas un informateur. Donc, d'après moi, s'il va pour quelque chose comme ça, il doit être pas mal sûr de son coup. Et il dit qu'à moins d'un gros revirement de situation, Noah Dobson devrait jouer ce soir pour le Canadien. Ça, ce serait toute une nouvelle. La défense du Canadien s'en tire bien jusqu'à maintenant.
0: Ouais, vraiment.
2: Mais t'ajoutes Noah Dobson, ça peut changer la donne dans un match 7.
0: Exactement. En fait, ce que ça ajoute, c'est justement il y a moins de surutilisation. Tu sais, tout au long de l'année, Alexandre Carrier avait joué des grosses minutes pour venir pallier à la perte de Caden Gooley, mais on sentait que vers la fin, c'était un peu plus difficile. Mais cette surutilisation-là, on va être capable de la stabiliser. Noah Dobson a été excellent tout au long de l'année, autant au niveau défensif qu'offensif. Puis je pense que ça va venir ajouter un facteur un peu plus reposant au sein du groupe, de savoir que c'est un de tes leaders.
2: Tout le monde va retomber dans sa chaise.
0: Exactement. Et Dobson, est-ce que vous pensez que lui, il attend ça? Puis oui, il attend ça.
2: Il doit avoir hâte.
0: Il est excité, là. Écoute, fait que j'ai hâte de voir. Puis je suis content de voir aussi qu'on a été capable de se retourner quand même assez rapidement du côté du Canadien et tenir ça, tenir cette série-là aussi serrée qu'elle l'est, sans Noah Dobson. Et ben, si on ajoute, ça va juste faire en sorte justement que, comme tu l'as dit, tout le monde tombe dans la bonne chaise, mais qu'on va amener un peu plus de momentum intéressant aussi au match numéro 7.
2: Ouais, il y a plusieurs aspects où là, ça va faire du bien de retrouver Dobson. Tout le monde va retomber dans sa chaise. Donc, tu sais, Alex Carrier va jouer un petit peu moins. Caden Gooley, Mike Madison, Lane Hutson. Peut-être quelques minutes de moins ici et là, juste pour qu'il soit un peu plus frais. Ben, ça t'ajoute un défenseur aussi sur le côté droit parce qu'en ce moment, tu as juste Alex Carrier. La deuxième vague de l'avantage numérique. L'avantage numérique du Canadien en général en arrache, là, ils sont 1 en 15 dans leurs 15 dernières opportunités. Mais la deuxième vague en particulier, elle est médiocre présentement.
0: Ouais,
2: elle génère absolument rien. Dobson, avec son gros tir, au moins ça t'ajoute une certaine menace. Et dernièrement aussi, dans le dernier match, les sorties de zone, c'était difficile.
0: Mm-hmm.
2: On essayait de faire des espèces de longues passes, des stretch passes du fond de notre zone à la ligne rouge dans le milieu.
0: Ouais.
2: C'est trop. Noah Dobson, c'est un joueur qui est tellement efficace.
0: Ouais.
2: Il va faire énormément de bien à la brigade défensive du Canadien s'il revient ce soir.
0: Ouais, exactement. Et ce que j'ai hâte de voir aussi, c'est que, c'est sûr que tu as remarqué ça toi aussi, mais durant toute la ronde des séries éliminatoires, la défensive du Canadien avait quand même tendance à jouer au niveau sécuritaire dans les batailles en jeu
2: contre un.
0: Dans les entrées de zone. Et les moments où on a décidé d'oser un jeu, de forcer un jeu, c'est là que le Lightning a capitalisé. Ce que j'aime de la part de Noah Dobson, c'est que, encore une fois, un des joueurs qui a une bonne lecture du jeu, qui a un bon QI hockey, et d'être capable de remporter ces batailles à un contre un-là, de bien pincher au bon moment, sans prendre de risques, ça aussi, ça va être intéressant, puis ça va créer des relances plus rapides pour le Canadien.
2: Maintenant, la grosse question, par contre, Hugo, si Noah Dobson rentre, qui sort? Parce que là, Jacky et Struble, ils sont à peu près irréprochables dans la série jusqu'à présent.
0: Ouais.
2: Chacun d'eux a peut-être connu un match un petit peu plus difficile, mais de manière générale, ils ont surpassé nos attentes. Puis oui, Martin Saint-Louis les a utilisés avec parcimonie, puis avec des match-ups qui étaient favorables, mais de manière générale, là, autant Jacky que Struble, rien à dire.
0: Mm-hmm.
2: Mais là, t'as pas le choix, si Dobson revient, tu sors qui?
0: Ben moi, j'aurais pas le choix, je pense, de sortir Jaden Struble.
2: Okay.
0: Je pense que Arber Jacky, il y a le facteur physique qui est quand même assez intéressant dans cette série-là. Puis comme tu l'as dit, les deux ont joué des séries comme impeccables, ils ont pas fait d'erreur, ils ont gardé des jeux simples. Mais je pense que pour le facteur physique, le facteur de vouloir quand même imposer un rythme quand t'es pas chez vous, quand t'es à l'extérieur, ça fait en sorte que Jacky va peut-être amener un peu plus ça que Jaden Struble. Donc pour moi, c'est Struble qui quitte, mais j'enlève rien à Jaden Struble.
2: Ben non, il était super bon.
0: Sa fin de saison, elle a été excellente aussi.
2: Ouais.
0: C'est vraiment plus par rapport à la physicalité de la chose.
2: Moi aussi, j'irais avec Jacky dans la formation à la place de Struble, mais je serais pas surpris que Martin Saint-Louis décide de garder Struble. Je t'explique pourquoi. À plusieurs reprises cette année, il nous a démontré qu'il a l'air de favoriser Struble.
0: Ouais.
2: Et quand le Canadien a connu sa grosse séquence en fin de saison, rappelle-toi, c'était quoi les paires? C'était Madison Dobson.
0: Ouais.
2: Gooley jouait avec Carrier. Et ensuite, c'était Struble qui jouait avec Hutson.
0: Mm-hmm.
2: Ça, vraiment, là, quand ils ont collé quoi 8-9 victoires de suite, ça, au début, c'était ces 6 défenseurs-là qui étaient dans la formation. C'est ce que j'aurais tendance à penser, là, si je me fie un peu à ce que Martin Saint-Louis nous dit. Mais encore une fois, moi aussi, j'irais avec Struble. Puis maintenant, soyons honnêtes, là, si Dobson revient, autant Struble que Jacky jouerait quoi? Max 8 minutes?
0: Ah ouais, ça serait pas 10 minutes.
2: Serait pas 10 minutes. T'aurais ton top 5 qui jouerait les grosses minutes, qui affronterait évidemment le premier trio du Lightning, le deuxième. Et ton sixième défenseur, ce serait ici et là dans certaines situations favorables.
0: Ouais, et puis je veux dire, je pense pas que Martin Saint-Louis, ça va être le type d'entraîneur aussi qui va vouloir créer une rotation pour son dernier défenseur. Donc j'ai bien hâte de voir comment Jacky ou Struble va se comporter si Dobson revient au jeu, parce que qui sait, Oli, si le Canadien joue un énorme match, il y a une certaine constance, peut-être que ça va être la formule gagnante aussi pour le reste. Si un joueur est capable de solidifier sa place dans l'alignement puis convaincre l'entraîneur de vouloir rester là, l'entraîneur va pas vouloir l'enlever. Fait que j'ai hâte de voir ça.
2: Le Lightning aussi a un gros défenseur qui joue pas depuis le début de la série, Victor Hedman. Et là, ce matin, du côté de Tampa Bay, il a patiné avec les joueurs qui généralement sautent leur tour. Bon, John Cooper l'a dit là, il y a quelques jours que ça se pourrait qu'on le voit, Super Victor Hedman. Mais tu sais, des deux côtés, là, c'est un match 7. Fait que même autant Hedman que Dobson, même s'ils sont pas à 100%,
0: ouais,
2: t'as pas le choix un petit peu de forcer la note parce que c'est un match ultime. Là.
0: Exact.
2: Si tu perds, ta saison est finie.
0: Exact.
2: C'est pour ça que Dobson, même s'il est à 80%, je veux le voir jouer. Hedman, c'est un peu différent. C'est pas nécessairement une blessure. Là. Dans son cas, il a quitté l'équipe pour des raisons personnelles. Il a recommencé à patiner dernièrement. Donc, à voir. On verra donc si John Cooper apporte des changements à sa formation. OK, Hugo, j'ai une statistique pour toi.
0: Vas-y.
2: Qui... Moi, ça m'inspire confiance à chaque fois que je vois ça. Jakub Dobesch,
0: ouais,
2: bien évidemment, ça va être lui le gardien partant ce soir. Il y a vraiment un caractère spécial, Dobesch. Tu le vois que c'est un gars qui est fort mentalement. Et après une défaite cette saison, il a perdu évidemment vendredi après un match sensationnel. Jakub Dobesch est 15-2-2, 2.51 moyenne de buts alloués et 911 pourcentage d'efficacité. Bref, qu'est-ce que ça veut dire? Il tourne la page rapidement.
0: Ouais.
2: Il n'est pas affecté par la défaite. Personnellement, là, ça me rassure énormément pour le match de ce soir.
0: Exactement. Et j'ai hâte de voir comment il va se comporter. Parce que là, du côté du Canadien, on a fait face à un Andrei Vasilevskiy qui a retrouvé sa forme de séries éliminatoires. Donc, Dobesch sait et très conscient qu'il doit élever son jeu d'un cran et il l'a fait tout au long de la saison, surtout après une défaite. Moi, je pense qu'il va continuer à être comme ça et sa plus grande qualité depuis toute la série, c'est vraiment le fait qu'il soit bien capable d'identifier la rondelle et de suivre la rondelle. Ça va être important, primordial, parce que le Lightning, c'est une équipe qui bouge la rondelle rapidement. Mais j'ai hâte de voir. Ça aussi, c'est un autre facteur. On parlait d'inspirer confiance, puis générer du momentum, puis créer des opportunités. Bruno en parlait tantôt. Mais Jakub Dobesch a une opportunité de prouver que c'est lui le meilleur gardien de cette série-là. Et il va le faire. Je suis pas mal sûr.
2: Ouais.
0: Sérieusement, de la manière qu'il se comporte, oui, il est peut-être un peu moins stable devant son filet, si vous voulez. Mais il est toujours capable d'identifier la rondelle, toujours capable de se battre pour faire l'arrêt. Et pour l'instant, il a été très, très, très fort. Il a rarement joué de chance.
2: Ah oui.
0: Durant la série.
2: Il n'a pas vraiment donné de mauvais buts là, dans cette série,
0: exact,
2: jusqu'à maintenant. Peut-être celui de Genzel dans le match numéro 5. Je me sentais vraiment mal quand Gonclavis a marqué le but victorieux vendredi parce que je veux dire, qu'est-ce que tu veux que Dobesch fasse de mieux, en particulier sur cette séquence-là? Écoute, c'est un rebond. Le joueur est dans l'enclave. Il n'y avait pas grand-chose à faire.
0: Exact.
2: Et à l'opposé, peut-être que là, la zézette que Vasilevskiy a donnée à Texier, ça l'a réveillé. Parce que dans le dernier
0: c'est
2: match,
0: ça,
2: il a été parfait.
0: Ouais.
2: Un jeu blanc.
0: Il a volé des Midov.
2: Coup sur coup.
0: Ouais.
2: Caulfield, il a frustré tous les joueurs du Canadien. Et Vasilevskiy, c'est un habitué des grandes occasions. Évidemment, il y a deux coupes avec le Lightning. Mais dans les matchs numéro 7, l'affiche d'Andrei Vasilevskiy, 2 victoires, 2 défaites, vous me direz, c'est pas sensationnel, effectivement. Mais 1.51, moyenne de buts alloués. 945, le pourcentage d'efficacité. Hugo, j'ai une prédiction hyper osée, là.
0: Oh boy.
2: Ce soir, ça va être un match serré et ça va être un match à bas pointage.
0: Je te dis, je pense que parmi toutes les prédictions hyper osées que j'ai entendues, c'est la pire.
2: Hey, je me mouille, hein?
0: C'est fou. C'est fou, là. T'es complètement dans l'eau trempée.
2: Les deux gardiens.
0: Ça va être une bataille de gardiens.
2: Fois ce soir.
0: Ouais, ouais, effectivement. Puis ça va être de voir, genre, de voir la force de caractère des joueurs du Canadien. Parce que lors du match numéro 6, nombreuses ont été des occasions où on a voulu battre Vasilevskiy d'un tir.
2: Mm-hmm.
0: Mais Vasilevskiy a toujours été là. Il a jamais vraiment changé son approche. Super agressif. Il a contrôlé ses retours. Et les joueurs du Canadien vont devoir trouver une réponse. Est-ce que c'est d'aller chercher des ouvertures qu'on s'en va pas chercher à l'habitude, parce que tu sais, tout le monde fait du vidéo partout, tout le monde est capable d'analyser les patterns de tout le monde, ou on va être un peu plus patient, va essayer de tirer notre épingle du jeu, j'ai hâte de voir, sérieusement.
2: Je termine avec ça, la LNH hier qui a publié son horaire complet pour le deuxième tour, même si le premier n'est pas encore terminé, parce qu'on sait que peu importe le résultat de ce soir, c'est Buffalo qui va avoir l'avantage de la glace pour la deuxième ronde. Je vous donne l'horaire rapidement, peu importe que ce soit Montréal ou Tampa Bay. Ça commence mercredi à Buffalo, vendredi encore une fois à Buffalo. Ensuite, ce serait le dimanche, soit à Montréal ou Tampa. Le mardi, à Montréal ou Tampa. On rejouerait mardi le 14. Jeudi le 14, pardon. Ensuite, samedi le 16 et lundi le 18. Donc, seulement une journée de congé entre chaque affrontement. Contrairement à celle-ci, là, où c'est ben trop long, cette série-là. Cette série-là de deuxième tour, ça va être un match pause, un match pause. Et il n'y a pas de samedi soir avant le sixième match. Donc, à voir, là. Monsieur samedi soir, peut-être que ça va être enfin son
0: moment.
2: Faut
0: peut-être se réveiller. Mais j'ai un bon feeling pour Cole Caulfield ce
2: j'aime
0: soir.
2: J'aime ça. Je comprends pas pourquoi est-ce que t'étires la première ronde, puis là, la deuxième, puis ça risque d'être la même chose pour la troisième, puis la finale. Celle-là, tu les fais plus rapidement.
0: Ouais.
2: Tu sais, clenche la première.
0: Ben oui, c'est ça. En tout cas, c'est... bref.
2: Gary Bettman, encore une fois.
0: Son amour de la première ronde.
2: Exactement. Voilà. Bon, évidemment, match numéro 7. Canadien Lightning, on va en parler énormément dans l'émission. D'ailleurs, restez là parce que dans une quinzaine de minutes, Richard Labbé s'amène. Richard, il va de deux sujets super intéressants. On va jouer à un jeu avec Richard. Le Canadien gagne si, 3 petits points. Et le Lightning gagne si, 3 petits points. Donc, dans 15 minutes à peu près, on va jaser de ça avec Richard Labbé. Mais au retour, on va prendre une très, très, très courte pause. Parce qu'il n'y a pas juste du hockey cette fin de semaine, Hugo, il y a eu du soccer avec le CF Montréal. Les Blue Jays, une belle victoire de leur part. Les séries de la NBA. Pour une fois, le premier tour des séries dans la NBA est plus intéressant que celui dans la Ligue nationale de hockey. Grand Prix de Miami. On fait le tour de tout ça en rafale dans 2 minutes.
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6: Wusu scores at the other end and that's Longstaff who slots it in. There's a player who's in form and Atlanta have played themselves right into trouble. And Matty Longstaff, who had a goal 2 weeks ago, set up one last week, slots in another one here. Montreal get a dream start.
2: Matty Longstaff a rapidement inscrit le CF Montréal au pointage, mais ce ne fut malheureusement pas assez. Défaite de 3-1 du CF Montréal contre Atlanta United. Tu sais, 3-1, mais sérieux, dans son ensemble, le CF a vraiment pas nécessairement joué un bon match. A pas nécessairement joué un mauvais match. Les 40 premières minutes, ils ont eu plusieurs bonnes chances de marquer. Le but de Longstaff, t'as Carmona qui a frappé un poteau, Ousu aussi qui a eu une bonne chance de marquer. C'est juste que là, les portes se sont ouvertes, puis Atlanta United qui a marqué 3 buts en l'espace d'une dizaine de minutes à peu près pour mettre le match hors de portée. C'est une première défaite pour Philippe Eulafroy depuis qu'il est à la barre du CF Montréal. Il avait remporté les deux premiers de façon, disons, spectaculaire là, au Stade Saputo. Mais la première défaite face à Atlanta, qui est un des clubs quand même les mieux nantis de la MLS. Et là, le CF Montréal qui amorce un gros stretch de son calendrier. Là, il joue à peu près aux 3-4 jours pour les prochaines semaines. Et mercredi, c'est le championnat canadien qui débute face au Blizzard de Calgary. Le Blizzard de Calgary, là, c'est même pas une équipe d'une division inférieure. C'est deux coches en dessous du CF Montréal. Ils jouent genre en première ligue albertaine. C'est mieux de bien se passer. Parce que dans les dernières années, ça a été vraiment difficile pour le CF. En championnat canadien, ils ont été éliminés par le Forge Hamilton. Espérons une victoire du CF Montréal cette semaine. Hugo, ça a bien été pour les Blue Jays hier.
0: Ouais, super bien été pour les Blue Jays. Victoire de 11-4. Par contre, ça a été super tardif comme réveil. On a fait 8 points en 8e manche pour être capable de remporter, se sortir avec la victoire. Et c'est contre Anthony Banda, qui est un ancien espoir des Blue Jays, qui a fait son tour avec les Dodgers et qui est rendu maintenant avec les Twins du Minnesota. Écoute, c'est simple, Lee. Il y a beaucoup de monde qui ont contribué. On parlait beaucoup au début, comme quoi la profondeur de l'alignement des Blue Jays était pas au rendez-vous offensivement, puis c'était vraiment les lanceurs qui donnaient, mettons, le rythme au match. Mais là, quasiment Okamoto a frappé la longue balle. Lenin Sosa aussi, qu'on a acquis dans les dernières semaines. Miles Stride, Brandon Valenzuela, ils ont tous contribué à cette poussée de 8.1 en 8e manche. Et naturellement, Dylan Cease a été aussi très fumant avec 7 retraits sur des prises en 7 manches de travail, accordé 7 coups sûrs. Mais ça, on le sait. On va voir ça avec Dylan Cease.
2: Ouais.
0: Beaucoup de coups sûrs, mais beaucoup de retraits sur des prises. Encore une fois, il a bien rebondi de sa dernière sortie. J'ai hâte de voir ce que les Jays vont faire. Dans le fond, ça se termine aujourd'hui. C'est Trey Savage qui va faire son deuxième départ de la saison face à Joe Ryan, qui a été excellent pour les Twins depuis le début de l'année. Donc, ça va être super intéressant. La partie commence dans pas long. Là, elle commence à 12h45, le premier lancé. Donc, est-ce que les Blue Jays vont être capables de sortir de là avec une victoire de la série? On le souhaite. On le souhaite grandement.
2: Ça se passe vraiment bien pour Okamoto, Hugo.
0: Ouais, vraiment,
2: vraiment.
0: Au début,
2: c'est un petit peu plus difficile. Là. Il y a peut-être une adaptation au baseball nord-américain, disons. Mais là, il est rendu quand même déjà à 8 coups de circuit.
0: Ouais. 14 points produits dans les deux dernières semaines pour Okamoto. On sent qu'il prend ses aises de plus en plus au sein de cet alignement-là des Blue Jays. Et ça fait du bien parce que c'est vraiment le frappeur de puissance un peu qu'on recherchait avec la perte de Bo Bichette. Donc, ça va être intéressant à suivre.
2: Puis est-ce qu'on peut dire que les Blue Jays sont officiellement de retour?
0: Non, pas encore.
2: Non,
0: encore. Parce qu'il manque encore beaucoup de joueurs. Il y a des blessures intéressantes. Par contre... Ce que j'allais dire, c'est on peut pas les compter pour battus. On peut pas dire que la saison s'est terminée parce que c'est pas vrai. Ça va s'en venir. On va reprendre du rythme tranquillement du côté de Toronto. Donc, ça s'en vient, mais on va essayer de finaliser cette série-là face aux Twins du bon pied.
2: Richard Labbé s'amène dans environ 8 minutes. On va continuer de mettre la table pour la série Canadien et Lightning, le match 7 ce soir. Rapidement, série dans la NBA. Pour une fois, le premier tour est plus spectaculaire que celui de la LNH hier. Un match effréné et surprise générale, les 76ers de Philadelphie ont éliminé les Celtics de Boston. Victoire de 109 à 100. Pourquoi surprise? Ben, les 76ers tiraient de l'arrière 1-3 dans cette série-là. Et dans leur histoire, ils étaient 0-18 quand ils tiraient de l'arrière 1-3. Les Celtics, eux, étaient 32-0 quand ils menaient 3-1 dans une série. Finalement, ben, surprise générale, Philadelphie a emporté. Et ce soir, on va suivre de près aussi le match 7 entre les Raptors de Toronto et les Cavaliers de Cleveland. Brandon Ingram représente un cas incertain, ce qui n'est pas une très très bonne nouvelle pour Toronto. C'est aussi le Grand Prix de Miami qui débute plus tôt que prévu aujourd'hui, Hugo.
0: Ouais, la course sera devancée à 13h, était initialement à 16h. Ça, c'est à cause qu'il y a des grosses annonces d'orage en Floride. On sait comment la température peut être assez particulière à ce niveau-là. Mais écoute, c'est Lando Norris hier qui a remporté la course sprint. Puis lui, il avait eu la pole de cette course-là la veille, le vendredi. Et c'était la première fois depuis le début de la saison que c'était pas une Mercedes qui avait la pole d'une séance depuis le début de la saison. McLaren, on le sait, a mis 7 gros changements en vue de Miami. Ouais. C'est toujours une course charnière pour eux dans le calendrier. C'est là aussi souvent qu'on connaît un peu plus de succès. Écoute, on a remporté la course sprint. Après ça, en qualification, Kimi Antonelli a fait « Non, attends une minute, moi je retourne en pole. » C'est exactement ça qu'il a fait après un tour complètement fou de Max Verstappen en Q3. Antonelli a quand même été capable de tenir le fort. Et là, la course va être à 13h tantôt. J'ai bien hâte de voir si Antonelli va poursuivre sur sa lancée. Lui qui a eu des départs vraiment, vraiment lents depuis le début de la saison. Ou est-ce qu'il va être capable de remporter une troisième course de suite à suivre.
2: Ça va être très intéressant à suivre parce que là, on a eu quoi? Plus qu'un mois sans course, là, bien
0: exactement.
2: Évidemment, à cause de tout ce qui s'est passé, de tout ce qui se passe encore au Moyen-Orient. Donc, est-ce que les écuries vont avoir apporté des ajustements? J'ose espérer que oui. Et bien évidemment, on a aussi le Grand Prix de Montréal qui arrive dans quoi? 2 semaines déjà?
0: Ouais,
2: c'est plus tôt que d'habitude cette année, au mois de mai.
0: 23-24 mai.
2: 23-24 mai. Ça va être intéressant à suivre. Je termine avec... Ben, je viens de voir ça passer sur les réseaux sociaux. J'ai le goût de dire une scène disgracieuse dans la Ligue nord-américaine de hockey. C'est sur le Twitter de danslescoulisses.com. Si vous voulez voir la séquence en particulier, vous pouvez m'écrire. Là, je vais vous l'envoyer. Les Pétroliers de Laval qui ont battu Saint-Hyacinthe en finale pour mettre la main sur le championnat. La Coupe Gilles Rousseau, ça s'appelle. Et là, dans le vestiaire, tu vois les gars des Pétroliers célébrer. Le champagne se fait aller. Et ils sont en train littéralement de démolir le trophée. Il y a un gars même qui saute et qui écrase le trophée. Je trouve que c'est un solide manque de respect envers ton sport, envers ta ligue, envers la game. C'est pas beau à voir. J'imagine qu'on va avoir des explications par rapport à tout ça dans les prochains jours. Là. Mais vraiment une scène assez bizarre. Un gros, gros, gros manque de respect dans la ligue nord-américaine qui est déjà... pas la ligue avec la meilleure réputation. Là. Ils ont fait beaucoup de travail dans les dernières années pour essayer d'aider ça. Ben, c'est pas une séquence comme ça qui va les aider.
0: Ben non, ça nuit au contraire. Là, la réputation, c'est juste plate. Ça sert à quoi de faire valoir un trophée et de faire valoir quelque chose d'important quand au final, il va juste se faire strapper, tu sais.
2: Exactement. OK. Là, on se tourne pas mal 100% hockey. Hugo, je dirais... pour le reste de l'émission.
0: Allez,
2: on
0: jour
2: met
0: de
2: la
0: match,
2: table
0: allez.
2: En long et en large pour cet affrontement canadien Lightning match numéro 7 ce soir. Le match le plus attendu à Montréal depuis quoi? 5 ans? 10
0: facile.
2: Ans?
0: Facile.
2: Peut-être même plus. On a eu de la misère à dormir. J'imagine que oui, vous aussi. Ça se passe à 18h ce soir. Et ce soir, Hugo, le Canadien gagne. Si. C'est quoi les clés du match pour le Canadien? Ben, Richard Labbé s'amène dans deux minutes et il nous explique ses clés.
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2: Olivier Paiement et Hugo Reich en remplacement de Greg Langteau et FX Bénard aujourd'hui dans le Tailgate Weekend. On est très content de parler à notre mangeux de puck, Richard Labbé. Salut Richard!
8: Hey, salut messieurs, comment allez-vous?
0: Ça va super bien,
2: ça,
0: toi?
2: Ça pourrait difficilement mieux aller, Richard. Je vais être honnête avec toi, là. Ça fait longtemps que tu couvres le Canadien. Ça fait un bout quand même qu'on a ressenti autant de fébrilité pour un match des séries à Montréal.
8: Écoute, parce que l'an passé, ça a été quand même assez bref. Et ouais. Je pense que tout le monde était conscient de la réalité. Là. Je pense pas qu'il y avait beaucoup de gens qui espéraient que les Canadiens puissent éliminer les Capitals. Puis évidemment, c'est pas arrivé. 2021, ben tu sais, on a eu le party était un petit peu coupé. Hein? On avait la pandémie, puis bon, il y avait des restrictions. Et puis là, ben c'était pas dans un cadre tout à fait normal. Alors, faut reculer là. Après ça, tu sais, je te dirais que là, on recule peut-être à 2014.
2: Ouais, peut-être contre les Bruins.
8: Ouais, il y avait vraiment là toute une ambiance ce printemps-là. Puis le Canadien avait atteint le carré d'as. Évidemment, on n'est pas encore là pour le Canadien présentement. Mais ouais, c'est pas. C'est drôle, je vais juste me permettre, là, les gars, 20 secondes pour m'auto-plugger parce que je suis en train de finir un superbe projet sur. C'est un livre qui va paraître donc en septembre sur l'histoire du Canadien au Centre Bell.
0: Ça va être bon, ça.
2: OK, une histoire.
0: Ça fait longtemps que t'en parles, Richard, de ça. J'ai hâte de lire ça.
8: C'est ça. Puis, tu sais, en faisant la recherche pour ça, tu sais, je regarde, je passe au peigne fin toutes les saisons du Canadien dans ce building-là. Écoutez, les gars, là, il n'y a pas eu beaucoup de moments de réjouissance
2: ouais.
8: en 30 ans, là.
2: Ouais, une histoire pas trop glorieuse au Centre Bell. Il y a eu certains moments. Mais ici et là, on s'entend surtout au début, quand le Centre Bell a été construit, fin 90, début 2000, c'était pas chic. Là.
8: Ouais, ben écoute, il y a eu 2010, le printemps à Lac, évidemment. Ouais. 2014, on vient d'en parler, 2021. Mais à part ça, là, le Canadien au Centre Bell, le Canadien ne joue pas tard au printemps.
2: Non.
8: Alors, présentement, là, c'est sûr que c'est un gros match parce que je pense que les partisans, surtout d'une certaine génération comme vous autres, les gars, les plus jeunes, là, vous n'avez pas connu, évidemment, les grosses saisons, les grosses dynasties, les conquêtes. Ben, écoutez, je vous le souhaite, là, parce que vous avez mangé votre pain noir pas mal.
2: Donc, oui, et c'est ce qui rend cette série si excitante parce que c'est vraiment un choc de titans. Là. Deux équipes qui sont à peu près égales. Tous les matchs se sont décidés par un but. Et là, Richard, le CH va gagner ce soir. Si, c'est quoi la clé pour gagner ça ce soir?
8: Ben écoute, j'en ai établi trois.
2: Okay.
8: Il y en a peut-être 15, mais on va se concentrer sur, à mon avis, trois choses qui doivent arriver ce soir pour le Canadien, si le Canadien veut gagner. La première affaire, les gars, on peut pas en sortir, là, c'est l'avantage numérique.
2: Ah, ouais, ben, faut que ce soit mieux.
8: Ah ben écoute, là, les 15 dernières présences du Canadien de Montréal en avantage numérique, c'est un but.
2: Ouais.
8: Un but en 15. Ça, là, tu peux pas survivre à ça.
2: Non.
8: T'as beau avoir Dobesh, t'as beau avoir... À un moment donné, ça te rattrape. Et d'ailleurs, tu sais, honnêtement, là, on présentement, les gars, là, on devrait se parler du Canadien qui s'en va à Buffalo.
2: Oui.
8: Pour moi, là, la série devrait être terminée en faveur du Canadien. Ouais.
2: Surtout quand il y avait l'avance 2-0 dans le match 5.
0: Oui, exact.
8: Il y a eu ça, puis vendredi soir, là... Écoutez, Kucherov en prolongation qui se fait prendre pour une punition.
2: Ouais.
8: Tu sais, les gars, là, une punition là, en prolongation, en série, dans la Ligue nationale de hockey, c'est à peu près aussi rare qu'une comète. Là. Je veux dire, tu vois ça passer une fois, de temps en temps, une fois aux 15 ans. Mais là, quand c'est arrivé, écoutez, j'étais là vendredi soir, la foule, écoute, on n'entendait rien, c'était bruyant.
0: Ben, c'est sûr.
2: Le scénario s'écrivait tout seul.
0: Exactement.
2: Là.
8: Oui, puis t'as besoin de closer, t'as besoin de conclure, t'as besoin d'arriver puis de gagner la game à 5 contre 4 puis de gagner la série à 5 contre 4. Mais c'est ça, c'est des occasions ratées que le Canadien n'a pas réussi là, évidemment, à concrétiser. Alors ce soir, là, OK, écoutez, là, vendredi, il y a eu 4 punitions de chaque bord.
2: Mm-hmm.
8: À soir, ça va être peut-être 2, 3, ça sera plus que ça. Ben là, les gars, l'instant où il va y avoir un 5 contre 4, le Canadien, t'as pas le choix. Tu peux pas être 0 en 3, 0 en 4 à soir. Là, il faut absolument que le Canadien concrétise à 5 contre 4.
2: Et ce qui est frustrant, c'est que non seulement est-ce que l'avantage numérique du Canadien, il marque pas, mais ils génèrent très peu d'attaques. Ils sont même pas capables de bâtir du momentum avec le jeu de puissance que tu peux ensuite transposer par la suite à 5 contre 5. Au contraire, on dirait que ça fait quasiment mal à l'équipe d'avoir des avantages numériques parce que ça donne absolument rien en termes de produire de l'attaque.
8: Ouais, ben tu sais, j'en parlais hier avec mon chum Greg, ici même. Puis tu sais, faut quand même donner crédit au Lightning à 4 contre 5 parce que on tasse complètement Cole Caulfield du jeu. Cole Caulfield, là, il est le dos sur la bande. Les lignes de passe sont coupées. Ouais. Lui, il a presque pas d'angle. C'est vraiment là, le Lightning a décidé que Cole Caulfield n'allait pas scorer. D'ailleurs, ils font une très, très, une très bonne job avec ça. Et ça veut dire que il faut que les Canadiens soient conscients de ça. Tu sais, si tu vois bien là, que Caulfield il est surveillé, tu dois trouver une autre façon. Ça appartient à Martin Saint-Louis de trouver cette façon-là. Mais c'est sûr que ce soir, les gars, là, 5 contre 4, là, il va y avoir, comme j'ai mentionné, quoi? Deux occasions, peut-être.
2: Ah, les arbitres vont ranger leur sifflet, c'est sûr.
0: Ben oui.
8: C'est ça. Alors, à chaque fois que tu as une occasion ce soir, le Canadien doit absolument en profiter à 5 contre 4.
0: Ouais, exact. Peut-être un peu changer l'approche, justement, Richard, tu as si bien dit. Là, c'est vrai que Cole Caulfield est complètement nivelé, mais j'ai le feeling qu'on le cherche trop aussi en avantage numérique. À quelques reprises durant la série, Van Demidov était complètement tout seul. Il a quand même un bon lancer. Lui aussi, il a la volonté de battre Andrei Vasilevski. Si je compare au jeu de puissance du Lightning de Tampa Bay, qui est plus simple, on amène plus de rondelles au filet, on crée du chaos proche de Jakob Dobesh. Ça fait en sorte qu'on est capable de capitaliser sur des opportunités. Je pense que c'est une vision dans laquelle le Canadien devrait s'enligner pour le match numéro 7, parce que c'est ça qu'on veut au final. C'est créer des occasions, créer du chaos, chose qu'on essaie de... Ben en fait, pas qu'on fait moins depuis le début de la série, mais on essaie tout le temps de chercher le jeu parfait.
2: Ouais, jouer plus simple.
8: Je trouve qu'à 5 contre 4, en tout cas vendredi soir certainement, beaucoup de nervosité.
0: Ouais.
8: Je sens les joueurs, on veut pas garder la rondelle longtemps, ok, je la passe à lui, tu sais, je sens vraiment beaucoup de nervosité, alors il faut que tout le monde se calme. Tu sais, ces gars-là, là, ils ont passé l'année à avoir du succès, là. Là, faut juste que tu reviennes à qu'est-ce qui a fait ton succès auparavant. Tu sais, regarde, on vient de nommer des gars là, qui sont sur la glace, là. Tu sais, Suzuki est sur la glace, Caulfield est sur la glace, Demidov est sur la glace, Slavkovski est sur la glace. Ces gars-là n'ont pas soudainement oublié à jouer au hockey, là. Ils savent comment jouer au hockey.
2: Ben oui.
8: En jouant 5 contre 4. Alors ce soir, c'est vraiment important que tous ces gars-là se retrouvent en même temps.
2: Et c'est quoi ta deuxième clé pour que le Canadien aille chercher le match de ce soir?
8: Ouais, ben là, je viens de nommer quelques noms, puis ça, on n'en sortira pas, là. Tu sais, c'est le fun de dire la production secondaire, puis c'est le fun de parler de la production des joueurs de soutien, puis c'est le fun, Brendan Gallagher, puis c'est le fun, Alex Texier. Ton premier trio ce soir doit absolument se comporter comme un premier trio. Ça aussi, là, tu sais, encore une fois, tant mieux, là, si le Canadien a des héros obscurs, là, puis c'est bien correct, puis regarde, c'est les séries, puis tu vas prendre un but de n'importe qui. Mais j'ai peine à croire que le Canadien peut sortir ce soir avec la victoire de Tampa Bay si on n'a pas plus de production de la part du premier trio. Tu sais, Suzuki, 5 passes depuis le début de la série. C'est bon, c'est pas mauvais. Mais tu sais, Caulfield, c'est un but seulement et c'est un but d'avantage numérique. Slavkovski, c'est pas compliqué, là. Depuis la bataille...
2: C'est plus le même joueur.
8: Non,
0: ouais, absolument.
2: La bonne nouvelle, par contre, c'est que j'ai vraiment trouvé que le dernier match était le meilleur de Caulfield. On a senti que, même s'il a pas marqué, au moins, il était plus dangereux. Il a eu quelques bonnes chances. Ce qu'on voyait pas de lui dans le reste de la série. Alors là, je me dis, c'est peut-être juste une question de temps avant que ça déclique ce soir, mais t'as raison, là. C'est une belle histoire, les plombiers. Tu battras pas le Lightning 4 fois à cause de ton 3e puis ton 4e trio.
8: Ben écoute, idéalement, il faut que ton premier trio produise. Là, évidemment, ce soir, c'est pas Martin Saint-Louis qui a le dernier changement. Ça ajoute une couche de difficulté.
2: Ouais.
8: Mais il faut que ces gars-là produisent. Tu sais, c'est drôle parce que tu me parles de Caulfield. Pis même chose avec Slavkovski. Vendredi soir, c'est pas qu'ils ont été mauvais, mais c'est qu'ils ont... Tu sais, ils ont raté des filets normalement qu'ils ne ratent jamais. Il y a deux séquences. À un moment donné, j'ai vu Slavkovski seul à droite Écoute, là, il y avait un espace dans le filet, garoche ça dans vite. Après ça, Caulfield qui arrive dans l'enclave, il y a un joueur du Lightning, c'est vrai, qui est derrière lui, là, qui lui nuit. Mais Caulfield se dépêche, lance la rondelle à côté. Tu sais, 9 fois sur 10, Caulfield met ça en dessous de la barre. Là.
2: Ben oui.
8: T'sais, alors, je sais pas, c'est-tu les nerfs, c'est-tu la nervosité, c'est-tu la pression du moment? J'espère que non. J'espère que ces gars-là sont pas en train de nous montrer qu'ils sont des joueurs de saison puis pas des joueurs de série, parce que ça serait un problème. Alors, ce soir, ça prend absolument de cette production-là. Faut revoir le Slavkovski du match numéro 1 et faut que le Canadien revoit le Caulfield de la saison régulière. Ça, là, ça te prend ces gars-là ce soir.
0: Un peu plus tôt à l'émission, Bruno Gervais parlait d'opportunités, comme quoi Martin Saint-Louis avait identifié le match numéro 7 comme une opportunité et non la défaite du match numéro 6 comme justement une défaite, un échec. Ça va être une belle opportunité pour le premier trio de créer quelque chose, générer du momentum. On l'a vu avec Kirby Dach, qui a regardé la fin de la série. Il a été complètement incroyable. Donc, j'ai hâte de voir qu'est-ce que ça va donner. Mais si on se fie au momentum qu'a généré le premier trio lors du match numéro 6, lors de certaines occasions, c'est sûr qu'eux, personnellement, vont vouloir concrétiser aussi. Ils savent qu'est-ce qui se passe en ce moment, sont conscients de la situation.
8: Ben, j'espère qu'ils sont conscients. Ouais. Parce que tu peux pas, encore une fois, là, tu sais, c'est... Puis on regarde là, les triomphes là, des dernières saisons. Là, oui, il y a toujours des héros obscurs. Ça, on en sort.
2: Ça fait partie de la réalité en série. Mais faut que tes gros noms se lèvent. Je veux dire, Suzuki exactement. A quand même fait 100 points. Caulfield a marqué 51 buts. Puis Slavkovski a fait 70 points. C'est beau, c'est rally. Là, puis il est super efficace défensivement. Faut que tu passes par-dessus ça.
8: Oui, puis tu sais, regardez, là, on a vu les Oilers d'Edmonton en finale là, depuis les deux dernières années. Malheureusement, pour eux, ça sera pas
2: le cas.
8: Mais tu sais, les Oilers n'auraient pas pu faire ça avec des joueurs de troisième, quatrième trio. Ils se sont rendus là parce qu'à un moment donné, les deux superstars se sont levés puis ont répondu présent au grand moment. Ben là, c'est ça. Je pense que chez le Canadien de Montréal, c'est un petit peu la même chose. Alors, ça prend ce soir absolument quelque chose de la part des gars du premier trio.
2: Et là, on est pendu à tes lèvres. C'est quoi la troisième et dernière clé pour que CH sorte vainqueur et affronte Buffalo au deuxième tour?
8: Écoute, il a été très bon vendredi, mais il n'y a pas de points au tableau. Il a été souvent très bon. Il y a une aide en 6 matchs depuis le début de la série. Je ne sais pas si vous avez deviné de qui je parle, messieurs.
0: On parle de qui, Richard?
8: Le numéro 93.
2: Oh! Ouais, Ivan Demidov.
8: Ivan Demidov, vendredi, était très bon.
2: C'est son meilleur match de la série.
0: À fond.
2: Ouais.
8: Il était très bon. Mais, je viens de le dire, une passe en 6 matchs.
2: C'est pas assez.
8: Pas pour lui. Pourquoi? Parce que c'est un joueur d'habileté, c'est un talent exceptionnel. C'est le genre de joueur qui, normalement, te permet... peut-être pas lui seul, là, mais qui te permet au moins de gagner des gros matchs. Quand tu as un talent comme ça, là, généralement, ça hausse ton niveau d'excellence. Ce soir, ça prend des Demidov. OK, des occasions, OK, il paraît bien. Non, ça prend des points au tableau ce soir. Pour moi, des Demidov, avec son talent, une passe en 6 matchs, t'sais, tu peux bien me dire, oui, il était bon là, puis il était bon là. OK, parfait. Attends, je reviens à ça. Là. Une passe en 6 matchs.
2: C'est pas assez. Non, pas
8: ça n'est pas suffisant. Pas pour lui. C'est pas suffisant. Si Philippe Dano a ces chiffres-là, tu vas me dire, ouais, mais Dano, il est mis en jeu.
2: Exact.
8: Puis Dano, bon, OK, parfait. Mais Demidov, on veut. C'est pas ça. Il est là pour une production offensive. Et lui, si. Et puis, tu sais, tantôt, je vous disais, on devrait normalement être en train de se parler du Canadien de Montréal qui se prépare pour aller à Buffalo. Si Demidov concrétise ses chances à 5 contre 4. La série est terminée. Là.
2: Hey, Vasilevski l'a volé 2 fois. Moi, par contre, ce que j'ai aimé du match de Demidov vendredi, c'est qu'il a joué avec tout le monde. Là. Il y avait une rotation qui était constante. Martin Saint-Louis était quasiment à veille d'embarquer sa glace et de jouer avec. Là. Il a joué avec tout le monde. Et malgré tout, il a quand même trouvé une façon d'être dangereux, de connaître son match de la série. Ouais. C'est juste que j'étais un kid de 20 ans aussi. Ouais. Il a besoin d'aide. Il a besoin de jouer avec mieux que...
0: Il a besoin d'une stabilité,
2: en
0: fait.
2: Il a besoin d'une certaine stabilité. Et il a connu des bons moments avec Slavkovski. Avec tout le talent qu'il a, Demidov, il va falloir qu'il soit dangereux ce soir pour que le Canadien ait une chance.
8: Ouais, puis ça m'inquiète un peu, parce que là, ben puis là, tu l'as dit par contre, là, puis t'as 100% raison, il y a 20 ans, là, OK? On va juste respirer par le nez, mais j'allais dire, je suis légèrement inquiet, Parce que l'an passé, j'ai trouvé en série qu'il a disparu. Ouais. Et là, maintenant, je trouve qu'il a souvent disparu. Alors, c'est-tu une tendance ou c'est juste un jeune gars qui est en apprentissage? Si on peut pas répondre à cette question-là. Mais ce petit bout-là m'inquiète une petite affaire. Alors, on verra, on s'en reparlera dans 2, 3, 4, 5 ans.
0: Ouais, c'est ça.
2: Mais l'an passé, on lui donne un mulligan parce que ça faisait. Il avait joué quoi? Deux matchs de saison régulière, c'est correct.
0: Exact.
2: Il y a eu une saison complète dans la Ligue à se mettre sous la cravate qui a été. Il va être peut-être finaliste au trophée Calder. Faut qu'il fasse sentir sa présence un petit peu plus. Ouais. Là. Puis tu parlais de l'avantage numérique, notamment tantôt. Des fois, il prend des lancers en avantage numérique, puis t'es comme, dans quel monde est-ce que ça aurait rentré? Là? Il y a un angle à peu près impossible.
0: Exact. Mais il veut trop, on dirait qu'il cherche trop le fond du filet présentement.
8: Ouais, puis je parlais tantôt de nervosité. Puis il faut nommer son nom parce que

0: que tu nous as préparé. Le Lightning gagne si. C'est quoi les clés pour que le Lightning gagne ce match-là? Mais on va regarder le verre à moitié plein aussi. Peut-être comment est-ce que le Canadien peut empêcher ça. Mais tu nous donnes les clés de la victoire du Lightning dans deux minutes. Restez là.
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0: Tout le monde a hâte, c'est le match 7, le match ultime de la série entre le Canadien et le Lightning. Il y a une fébrilité dans l'air partout à travers Montréal. Et là, Richard, il s'en vient gâcher notre parade. Il nous révèle c'est quoi la recette du succès pour que le Lightning l'emporte ce soir.
2: Ben, en fait, là, j'espère que les gens du Canadien vont écouter ça.
0: Ben
2: parce
0: oui,
2: qu'ils
0: évidemment.
2: Vont voir exactement ce qu'ils doivent faire.
3: Une chance que t'es là, Richard. Sérieusement, une chance que t'es là.
2: J'espère que Martin Saint-Louis est à l'écoute, là, parce que je vais lui dire ce qu'il doit surveiller ce soir, puis je chargerai même pour. Fait que ça va être gratis.
3: On se lance.
2: Écoutez, premièrement, moi, ce qui m'a vraiment frappé après le match de vendredi au Centre Bell, là, évidemment, après le match numéro 6. Quand c'est des séries comme ça, ben il y a des joueurs du match que les clubs vont sélectionner comme ça pour venir dans la salle de presse et prendre des questions là après la rencontre. Alors le Lightning a sélectionné une couple de gars vendredi, dont Brendan Hagel. Et la première chose que Hagel a mentionné, pis je pense qu'il a parlé 5 minutes de ça, c'est le gardien de but. Il a dit nous autres, on a le meilleur gardien au monde. On le savait déjà. Mais ce soir, on a vu le meilleur gardien au monde. Ben, tu sais, ça, c'est très, très important pour Tampa Bay. Qui va être le gardien ce soir? Est-ce que ça va être la version de Vasilevskiy qu'on a vue vendredi? Ou est-ce que ça va être la version qu'on a vue mercredi? Mercredi, les gars, ça n'a pas été un grand match de la part de Vasilevskiy.
0: Non, vraiment pas.
3: Non, pas du tout.
2: T'sais, on peut parler du tir de Tekski qui était un bon tir, puis c'est parfaitement vrai. Mais le meilleur gardien au monde n'échappe pas à cette rondelle-là.
0: Non.
2: Alors, ça là, ce soir, c'est la grande inconnue ce soir. Puis tu sais, je sais que Vasilevskiy, garde, il a l'expérience. Il est passé par là. Il a des bagues. En théorie, c'est censé être un avantage majeur pour le Lightning, mais je persiste à dire qu'il n'est plus le gardien qu'il a déjà été. Je sais qu'il est en nomination encore cette année pour le gros trophée des gardiens de but, mais on a vu beaucoup de hauts et de bas de sa part cette saison. D'ailleurs, quand j'étais à Tampa cette semaine, j'entendais ces critiques-là beaucoup après le match numéro 5. Beaucoup de gens qui disaient « Ah, encore le Vasilevskiy qui est en fin de carrière, qu'on a vu cette année, nous a coûté des matchs.
0: Ouais. »
2: Pour moi, ce soir, c'est la grande, grande clé chez le Lightning. C'est quelle version de ce gars-là qu'on va voir?
0: Moi, j'ai peur que le mauvais but qu'il a donné à Texier, ça l'a réveillé.
3: Exact, parce la bougie d'allumage.
0: Ouais, parce que là, dans les 6 premiers matchs de la série, dans les 5 premiers, il était correct, il était bon. Mais il n'a pas nécessairement volé de match. Là, dans le match 6, ben clairement, il a perdu le match là, de son équipe à cause de ce but-là. Et là, je veux dire, vendredi, il a été magistral. Il a été sensationnel. C'était du vintage Andrei Vasilevskiy qui a à peu près rien donné aux Canadiens. Oui, il a quand même eu quelques poteaux, mais bon, en théorie, des poteaux, c'est même pas des tirs cadrés. Fait que j'espère que c'est pas ce Vasilevskiy qu'on va voir ce soir, parce qu'après ça, bonne chance d'essayer de marquer plusieurs buts contre lui. Là. Ça va être un match à très, très bas pointage, sinon.
2: Oui, puis tu sais, ce qui est important de mentionner, je sais pas si vous avez vu passer l'extrait, parce que je pense que ça n'a pas été diffusé, mais Vasilevskiy est sorti après le match vendredi. Et il y a mon collègue et ami Pierre Lebrun, là, que vous connaissez certainement, qui a posé la question « Bon, t'es-tu content? » Là, je paraphrase, mais il a dit quelque chose comme « Bon, t'es-tu content d'avoir rebondi de cette manière-là après un match difficile mercredi? » Puis là, il l'a regardé comme « Hein? Qu'est-ce que, de quoi tu parles, match difficile? » Tu sais, il était comme un petit peu froissé.
0: Il a pas aimé ça.
2: Ouais, il a pas aimé qu'on dise que peut-être que mercredi, ça a pas été un bon match de sa part. Alors, tu sais, quand tu parles de peut-être réveiller un petit peu l'ours qui dort, tu sais, c'est un bon point que tu soulèves. Est-ce que, dans sa fierté, il a été froissé par ce mauvais but-là, puis que là, il s'est dit, OK, puis regarde, ça arrivera plus jamais. Alors, je sais pas, mais, moi, j'ai hâte de voir, lequel des deux Vasilevskiy on va voir ce soir, parce que ça va avoir une très, très forte incidence sur le résultat.
0: Ouais. Et de l'autre côté, honnêtement, Jakub Debech n'a rien à envier à Vasilevskiy dans cette série-là. Alors, on risque d'avoir vraiment un vrai duel de gardien encore une fois. OK, à part un bon match de Vasilevskiy, qu'est-ce qui pourrait aussi permettre à Tampa de gagner ce soir?
2: Écoute, un autre gars on parlait tantôt de Caulfield, tu sais, qui cherche le filet. Kucherov a un but.

0: début de la série. Là.
1: Ouais.
0: Un but. Je sais
1: qu'il y a aussi.
0: Il y a cinq passes, ça c'est parfaitement vrai. Mais Kucherov, c'est un gars là, de 44 buts cette saison. C'est un scoreur.
1: Ouais.
0: Puis vendredi, là, je l'ai rarement vu frustré comme ça.
1: Il y a un gros poteau en plus. Là.
0: Ouais, frappe le bâton. Ça, il a frappé le bâton sur la banque. La carte, je sais pas combien de fois. C'est pogné avec les arbitres, il était pas content. Kucherov, vendredi, il a lancé 17 fois. je pense qu'il a lancé du parking à un moment donné. c'est vraiment. Il a atteint la cible 6 fois seulement dans ses 17 tirs.
1: Ouais.
0: Clairement, Kucherov est frustré présentement parce qu'il la met pas dedans. Il a encore une... Je sais qu'il y a 5 passes, là, mais tu sais, lui, c'est un gars que, tu sais, dans sa tête à lui, c'est un gamer, c'est un gars qui veut faire la différence. Lui, pour lui, là, on dit souvent une passe, un but, c'est la même affaire, mais lui, non. Lui, là, c'est clairement, il veut être le gars qui va faire la différence. C'est une grosse clé ce soir parce que si le Canadien revoit le Kucherov de vendredi qui claque la porte puis qui frappe la bande avec son bâton.
2: C'est
0: qui
2: parfait.
1: Ouais, c'est excellent.
0: C'est ça que tu veux. C'est ça que tu veux. Puis écoute, à un moment donné, les gars, je ne sais pas si on l'a vu à la télé, mais il y a une scène, il y a une séquence vendredi. Écoute, il est dans la zone du Canadien et là, il est convaincu qu'il est victime d'une punition. L'arbitre laisse le jeu aller. Le jeu se déplace. Il passait à côté de l'arbitre, donne de la merde à l'arbitre, mais là, le jeu est rendu dans la zone du Lightning. Là, c'est 5 contre 4, là, parce que lui, il est en arrière.
1: Ouais.
0: Puis il se pointe avec le ref. Et là, il rentre au banc, pas en patinant, en se laissant glisser. Fait que là, le Canadien est à 5 contre 4. Je pense, là, pendant comme 15-20 secondes, parce que Kucherov était à côté de ses pompes.
1: Il était fâché.
0: Oui, alors, pour le Canadien, ce soir, tu veux revoir ce gars-là. Tu veux revoir le Kucherov qui est pas content et qui baboune. Mais le Lightning veut pas voir ce gars-là. Le Lightning veut voir le gars de 44 buts cette saison. Une grosse, grosse clé, c'est ça. Si ce gars-là se lève et qu'il a de l'air du gars de 44 buts de la saison, ouf, ça va être difficile pour le Canadien. Par contre, s'il y a le gars qui est pas content et qui jappe après tout le monde et qui donne la merde à l'arbitre, ça va être bon pour le Canadien.
2: Exact. Ouais. Et c'est là où le retour potentiel d'un Noah Dobson pourrait faire toute la différence.
1: Ça peut le frustrer encore plus.
2: Exact, parce que Madison fait déjà un travail formidable à être dans les shorts à Kucherov. Puis il suit partout, puis il frustre. Puis il rend ça vraiment difficile pour Kucherov d'être un joueur dangereux en attaque. Ajoute Noah Dobson et son long bâton, son gros gabarit, ça va être encore plus difficile. Donc ça va être vraiment important pour le Canadien. Rapidement, Richard, en une minute, ta troisième clé pour la victoire du Lightning.
0: Écoute, j'étais là lors du match 5 et à un moment donné, là, à Tampa, dans le building, je pensais être dans ma librairie de quartier.
2: C'est-tu plate là-bas, sérieux, là?
1: Ouais.
2: Pour une équipe qui...
0: Écoute, c'est pas que c'est plate, mais je sais pas, la foule était éteinte.
2: Ouais.
0: Je sais pas qu'est-ce qui se passait. T'sais, j'ai vu des matchs, j'en ai vu plein de matchs à Tampa où la foule était comme quand même importante et imposante, mais là... mercredi, là, à un moment donné, là, écoute, on se parlait entre nous autres, ça gagne le prince, on chuchotait pratiquement. Là,
1: Ouais.
0: Il n'y avait pas de bruit, pas d'ambiance.
1: Ouais.
0: Ça, c'est important pour le Lightning que ça ne se reproduise pas. Tu veux rapidement imposer le rythme. Si t'es Tampa Bay, tu veux rapidement faire en sorte que ta foule devienne, je te dirais, un point important dans ce match-là. Tu veux pas jouer dans une bibliothèque. Tu veux jouer dans un aréna bruyant. C'est l'avantage de l'Atlas. C'est le même, ça s'appelle. Il y a une raison pour ça. Alors, pour que le Lightning gagne ce soir, ben ça prend un aréna bruyant et pas une librairie.
1: Ouais, ils sont capables de répondre, les partisans. Là. Ils sont vraiment...
0: J'aime bien les librairies, en passant.
2: Bah oui, c'est le fun, un bon livre, mais ça reste que le clash avec le Centre Bell est impressionnant. Là.
1: Surtout cette saison.
2: De l'amphithéâtre le plus bruyant de la Ligue à la Floride, où je veux dire, même si ils ont gagné 2 coupes dans quoi les 5-6 dernières années, c'est pas vraiment plus bruyant que ça.
1: Non,
2: en tout cas, espérons que la librairie soit encore là ce soir. Bon match, Richard. On souhaite une victoire du Canadien. Et évidemment, on va t'entendre plus tard cette semaine sur la grille à BPM.
0: Avec grand plaisir. Bon match à vous autres, puis on s'en parle très bientôt.
1: Salut, Richard.
0: Salut.
2: OK, dans les dernières minutes, Hugo Martin-Saint-Louis s'est adressé aux médias. Il a révélé que Noah Dobson va bel et bien prendre part à l'échauffement d'avant-match. On dit que ça va être une décision de dernière minute dans son cas. Ça, c'est toute une nouvelle, mais ça nous amène à une question très difficile. Si Dobson joue, tu sors qui? Jack Eye? Struble? Marco D'Amico Samen, il y a une opinion très intéressante là-dessus et une idée, ma foi, surprenante. Marco nous dit c'est quoi au retour.
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2: 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Et il est là avec nous, Marco D'Amico. Salut Marco!
5: Salut les gars, comment ça va ce matin?
1: Ça va toi?
2: Ça va vraiment bien. J'imagine que t'es aussi fébrile que nous là, pour le match de ce soir, Marco. Ça va-tu être le fun, ce match 7-là?
5: Ben écoute, mesdames et messieurs, si cette équipe-là va gagner une Coupe Stanley un jour, va devoir être capable de pouvoir traverser des matchs numéro 7. Donc c'est un excellent test, selon moi, pour le jeune noyau, puis de voir à quel point, que ce soit Lane Hudson, Nick Suzuki... Peu importe qui va être capable de se lever dans ce match-ci puis aller chercher la victoire pour le CH.
2: Ouais, c'est un gros test pour une équipe du Canadien où beaucoup des jeunes joueurs ont évidemment jamais connu ça. Par contre, il y a un gars qui connaît ça, les matchs 7, lui, et qui pourrait effectuer son retour au jeu ce soir. Noah Dobson, on a appris dans les dernières minutes, qui va prendre part à l'échauffement d'avant-match. Ça va être une décision de dernière minute dans son cas. Mais là, Marco, si on fait jouer Dobson, on sort qui?
5: Ouais, écoute, pour ce qui est de Noah Dobson, on va dire que c'est une décision de dernière minute, là, mais on se donne tous un petit clin d'œil. Moi, je serais personnellement très surpris s'il ne joue pas ce soir.
2: Oh.
5: Ceci étant dit, qui sort? Mais tout dépend de la stratégie de Martin Saint-Louis. Si tu restes à 12 attaquants puis 6 défenseurs... je pense que ça joue sur la troisième paire. Qui va sortir? Donc, qui de Jack Eye ou Struble sortirait de l'alignement? Moi, personnellement, ça serait Struble. Jack Eye, je trouve qu'il joue très bien depuis le début de la série à la droite et non son côté fort à la gauche. Donc, en ayant Noah Dobson dans l'alignement, tu vas être capable de tasser Arber Jack Eye à son côté fort, ce qui pourrait l'aider, spécialement côté transition.
2: Ouais.
5: Et de l'autre côté... pour Struble, je trouve qu'il fait, il a de bonnes aptitudes, puis c'est pas qu'il a nécessairement mal joué, mais je crois que ce qu'apporte Arber Jack Eye est unique dans la brigade défensive du Canadien de Montréal, et c'est un besoin quand tu joues contre une équipe comme Tampa Bay, qui eux ne sont pas une grosse équipe non plus. Donc avoir la possibilité d'un Jack Eye d'être capable d'utiliser son physique pour séparer le joueur de la rondelle, c'est un des seuls qui peut le faire présentement pour le Canadien de Montréal, donc je le garderai dans l'alignement. Mais il y a aussi l'option, personnellement je doute, mais il y a aussi l'option d'y aller avec 11 attaquants, 7 défenseurs. Pourrait, dans ce contexte-ci, sortir un attaquant. Brendan Gallagher a joué 5 minutes les deux matchs consécutifs.
2: 5 bonnes minutes, par contre, faut y donner.
5: 5 très bonnes minutes. Ouais. Il aurait mérité un peu plus, à mon avis, mais bof. Donc, c'est une possibilité de sortir Gallagher, d'y aller avec 7 défenseurs. Mais personnellement, puis je le dis un peu du côté anglais aussi, là, le dernier joueur du Canadien de Montréal à avoir marqué un but gagnant dans un match numéro 7, c'est Brendan Gallagher contre les Leafs de Toronto en 2021. Donc, je doute fortement qu'il va être sorti de l'alignement pour un match numéro 7.
2: Et pour toi, avec Noah Dobson dans l'alignement, est-ce qu'il retrouverait sa paire avec Mike Madison, t'sais, la paire shutdown fiable qui affronte les meilleurs trios adverses? Ou est-ce qu'on le jumellerait plus à un Lane Hudson? Une ligne qui, ben, un duo en fait, qui quand ils jouent ensemble, ont été capables de générer énormément d'attaques et ont vraiment été bons, là. Ils n'ont pas joué souvent ensemble cette saison, mais quand ils ont joué ensemble, oh, ils étaient dangereux sur la glace.
5: Moi, je pense que si Noah Dobson joue et que ses 6 défenseurs, ils veulent commencer sur la troisième paire avec Arber Jack Eye.
2: Ah, ouais.
5: Et
2: on va l'utiliser de manière plus restrictive, disons.
5: Pour débuter, parce qu'il faut... Tu rentres dans une série, le match numéro 7.
2: Ouais.
5: C'est pas facile, là. Il faut
2: c'est
5: le
2: pas un match pré-saison contre les Jets, là.
5: Fait que moi, moi, personnellement, puis qu'est-ce que je comprendrais de la stratégie de Martin Saint-Louis, de base, tous les trios puis toutes les paires qu'on va avoir sur la stat sheet au début du match, là, vous pouvez le pitcher par la fenêtre après les premières 5 minutes du match. C'est certain qu'il va... utiliser le blender pour mélanger ses trios. Ouais. Ça, on peut se le dire. Je crois que de donner 2, 3, 4 présences à Dobson sur une troisième paire mollo, où ce que tu vas être capable de mieux le protéger pour qu'il puisse prendre son rythme et son timing. Et ensuite, alors que la game avance, quand ça, si ça va rester, mettons, plus serré, mais c'est là que tu vas être capable de monter un Dobson pour jouer avec Hudson ou avec Matheson si le besoin est là. Donc, c'est juste pour ne pas mettre Dobson dans une position où ce que tu vas voir Sarah et tu veux qu'il est capable de rentrer dans cette game-là, de s'acclimatiser très bien et ensuite prendre avantage de tout ce qui est les match-ups. Parce que même si Noah Dobson, son pouce n'est pas là et même s'il n'a pas le tir qu'il avait auparavant, c'est son cerveau que tu as besoin sur la glace, sa capacité de lire le jeu, de bloquer les tirs, ce que le Canadien fait très bien sans lui d'ailleurs, mais de l'ajouter va grandement aider la situation. Ouais. Et aussi ses relances. C'est là où ce que le Canadien le manque le plus.
2: Ouais, c'était difficile le dernier match, hein, les sorties de zone.
5: Exactement. Les entrées de zone, pas de problème, mais les sorties de zone, c'est là où ce que le Canadien a vraiment besoin d'un Noah Dobson. Même blessé, il serait tout un atout dans ce contexte-là.
2: Hey, parlant de prendre les lignes et les mettre dans un blender, tu nous en suggères toute une ce matin, Marco. Est-ce que le Canadien doit mettre Ivan Demidov sur le premier trio?
5: Ben, on l'a vu par le passé. On l'a vu le dernier match aussi. On l'a vu en troisième période. Slavkovski, Nick Suzuki, Ivan Demidov. Moi, ça serait tout un trio. Puis je sais que le monde sont réticents de séparer Caulfield à Suzuki. Mais je pense que personnellement, c'est le choix de faire en ce moment de séparer ces deux joueurs-là. Parce que du côté de Suzuki, je ne crois pas qu'il joue avec assez de vitesse pour faire de la place pour Caulfield. Et vice-versa, je pense que Caulfield joue présentement trop petit pour être capable de créer quoi que ce soit avec Nick Suzuki. Donc, vaut mieux les séparer. Et le joueur à 5 contre 5, pour moi, qui s'est démarqué le plus dans le match numéro 6, en ce qui vient de temps de se créer de l'espace et de causer du trouble pour les défenseurs du Lightning de Tampa Bay, c'était Ivan Demidov. Donc, pour moi, ce serait intéressant de voir ça. Puis comme je l'ai dit, c'est une suggestion. Ces trios-là vont être dans le blender tout le match. On va se dire, là, spécialement avec le fait que les Canadiens n'ont pas le dernier changement, ils vont continuer à jouer des jeux avec John Cooper. Puis on peut même voir un deuxième trio éventuellement de Philippe Dano, Cole Caulfield puis Josh Anderson, puis je serais même pas surpris.
2: Hey, Martin Saint-Louis a toujours eu tendance à être un petit peu conservateur pendant les matchs, à pas trop changer ses trios. Là, dans le dernier match... Pendant la saison régulière. Puis je veux dire, dans le dernier match, là, à peu près tout le monde a joué avec tout le monde. Le Canadien a sorti son line-up sur les réseaux sociaux avant le match. Ça a duré à peine 30 secondes. C'était la même chose dans le match numéro 5. Alors, il faut s'attendre à avoir beaucoup d'expérience. Puis de toute façon, t'as pas le choix. Puis si t'en as un qui t'en donne plus ce soir, tu vas le faire jouer davantage. Tu vas le faire jouer avec tes gros canons. Et si jamais, je sais pas, hypothétiquement, tu vois encore que Caulfield, même si t'es mieux dans le dernier match, mais ça marche pas, ça se peut qu'il joue moins. Parce que c'est un match sans lendemain. T'as pas le choix de tout essayer, de lancer le lavabo, comme ils disent en anglais, là. Puis au pire, si, je sais pas, Slavkovski joue 23, 24, 25 minutes ce soir, ben ce sera ça.
5: Donc, excuse-moi, juste d'imaginer un lavabo qui est en train de passer sur la glace.
1: Ah non, c'est pas réalisable pour
2: on
1: toi.
2: Sait jamais.
1: C'est ça.
5: C'est très réalisable. Ça prend juste une salle de bain qui fait défaut.
2: Exactement.
5: Mais moi, ce que je dirais, c'est, tu regardes le match numéro 6, la première période avait 15 trios différents. 13 combinaisons de trios différents.
2: En une période.
5: Pour vous donner une idée.
2: Exact.
5: Dans une période. Et dans une période où il n'y a pas eu de pénalité.
1: Non plus.
5: Donc, pensez-y bien, là, c'est ça. Donc, pour moi, je pense que ça va être un blending tout le long du match. Mais moi, une des choses que je pense qui va être nécessaire pour ce club-là, peu importe qui joue avec qui, c'est le temps pour que le Canadien s'adapte à la réalité des séries et qu'ils apportent la rondelle dans la zone payante.
2: Ouais.
5: Parce que Vasilevski, durant toute cette série, les buts qu'il a laissés rentrer, la grande majorité, tout autour du demi-cercle.
1: Ben, c'est ça.
5: Tout autour.
1: Puis, tu sais, on disait tout le temps que le Canadien, défensivement, une de leurs qualités, ça a été de garder les choses simples. Tu sais, on limite les dégâts, on sort la rondelle rapidement. Mais c'est peut-être quelque chose qu'on devrait attribuer à l'attaque. Fait que si tu fais bien de le mentionner, Marco, parce que c'est vrai, amène des rondelles au filet. Fais en sorte que Vasilevski doit être pris au dépourvu, tu sais.
2: Puis écoute, dans le match 6, les deux gardiens étaient imbattables.
1: Exact.
2: Comment est-ce que Lightning a finalement réussi à marquer? Un tir dans l'enclave, un rebond, puis Gonçalves a sauté là-dessus.
1: Mais on sait jamais.
5: C'est ça le problème. Puis si tu vas avoir un joueur qui va vraiment se lever dans ce match-ci, ça va être un joueur qui va aller au filet. Parce que si tu regardes le Canadien de Montréal, ils sont capables d'avoir la possession pendant un petit bout en zone offensive. Ils sont capables de mettre la pression constante en zone offensive. Ils sont capables de faire circuler la rondelle en zone offensive. Le problème est toujours le même. S'il y a un tir de loin, il n'y a personne qui est dans l'enclave pour le rebond, ou il n'y a personne devant le gardien pour utiliser comme écran pour déviation ou quoi que ce soit. Donc, c'est... Si Vasilevski peut voir la rondelle 9 fois sur 10, il va l'arrêter. Ouais. Puis quand il joue hier, comme il jouait en vendredi, ben ça c'est peut-être 9.99999 fois sur 10, il va l'arrêter.
1: Donc, exact.
5: Ça prend beaucoup plus de chaos devant le demi-cercle de Vasilevski pour que le Canadien ait du succès ce soir. Puis ça, c'est le gros ajustement que plusieurs clubs de saison régulière, on pense aux Hurricanes de la Caroline, qui ont été étiquetés ainsi, mais on voit tous leurs buts récemment, là, spécialement tous les buts de Logan Stankoven, tout autour du demi-cercle du gardien.
2: Dans le match 1, Marco, Juraj Slafkovský a été le héros. Kirby Dach l'a été dans le match 3. Brendan Gallagher dans le match 5. Jakub Debeche a passé très proche de l'être dans le match 6.
1: Ouais.
2: Qui doit se lever ce soir pour que le Canadien se débarrasse du Lightning de Tampa Bay?
5: Nicolas Suzuki.
2: Oh, le capitaine.
1: Mais il faudrait.
5: Le capitaine. Je m'excuse, mais c'est le temps.
2: Ouais.
5: Puis moi j'ai vu Nick Suzuki jouer et dominer dans des situations comme ça par le passé, que ça soit dans le parcours junior avec le Guelph Storm,
2: où
5: il a été nommé le joueur par excellence, le MVP.
2: Oui.
5: Que ça soit quand que les deux séries où il était recru et à sa deuxième année avec le Canadien en 2020 et 2021 où il a été le joueur le plus électrisant sur la glace pour le Canadien de Montréal à un jeune âge, c'est le temps d'aller chercher ce deuxième vent. C'est le temps de prendre cette équipe-là et le mettre sur ton dos. Et si le Canadien va avoir du succès, c'est parce que le premier trio va débloquer et ça passe par Nick Suzuki.
2: Et ce qui est rassurant, c'est qu'on sent que plus la série avance, plus Suzuki prend ses aises.
1: Mmh.
2: Peut-être pas nécessairement sur la feuille de pointage, mais il est vraiment en contrôle, transporte la rondelle, il s'implique même physiquement, gagne ses mises au jeu.
5: Ouais.
2: Là, faut juste que ça déclique. Faut que ça débloque, puis il a montré dans le passé qu'il est capable d'être clutch.
5: Il faut être clutch, puis il l'a démontré par le passé qu'il était capable de l'être.
1: Ouais.
5: Le nombre de buts qu'il a marqué de dernière minute ou en prolongation.
1: Exact.
5: Aussi, et ça, c'est un joueur qui est très clutch, qui a le sang très froid.
2: Oui, très très
5: mais
2: froid.
5: Mais là, tu es arrivé à un autre niveau. Parce que si tu vas être le capitaine du Canadien de Montréal, tu veux éviter le piège Austin Matthews.
1: Le capitaine n'est pas là pour se lever au bon moment. Ouais, exact.
5: C'est ça. Tu as besoin d'être le capitaine qui se lève.
1: Exact.
5: Et à date, défensivement, il fait très bien. Je pense qu'il aurait pu avoir une coupe de points si Caulfield et Slafkovský étaient un peu plus chanceux.
1: Ouais.
5: Même chose avec Demidov, le match numéro 6. Mais je crois fermement que ça va être à lui de créer cette offensive-là, d'apporter la rondelle au filet. Parce que vraiment, pour moi, ça passe par Nick Suzuki. Le manque de profondeur, de qualité au centre de cette équipe-là, ça va forcer Nick Suzuki de devoir monter son jeu vraiment d'un cran et de prendre le contrôle de cette série. S'il est capable de faire ça, il y a des très bonnes chances que le Canadien joue Buffalo mercredi soir.
1: Ouais, et puis en voyant la qualité des chances du dernier match du premier trio, je pense qu'on est en compréhension de cause de l'espace qu'on a d'accorder de la part de la défensive du Lightning. Donc là, on commence à être créatif. Ça a pris du temps, mais là, on est là. Donc ça va être important que tu aies critiqué au match numéro 7. Là.
5: Puis je vais y aller un step de plus. La grosse différence avec le premier trio le dernier match, le Lightning de Tampa Bay était très agressif en zone neutre, ce qui ouvrait le haut de l'enclave en zone défensive. Donc, si le Canadien, spécialement le premier trio, c'était une difficulté de leur côté jusqu'avant le match numéro 6, l'entrée de zone avec possession.
1: Ouais.
5: Si le Canadien sont capables de rentrer en zone avec possession et avec pace, avec vitesse,
1: exact.
5: Ils étaient capables de percer la brigade défensive du Lightning. Et ça, ça faisait partie de leur marque de commerce toute la saison. Donc, s'ils sont capables de retourner à cet aspect-là et de prendre le hit, prendre la mise en échec pour faire le jeu, ils vont être capables de trouver la brèche dans la défensive du Lightning.
1: Exact. C'est des joueurs qui ont le momentum pour être capables d'encaisser cette mise en échec-là et de continuer à générer un momentum offensivement. Je suis d'accord avec toi.
5: Exact. Puis, écoute, ça va passer par le jeu de transition, puis je pense que c'est là où que l'ajout de Noah Dobson va avoir son plein effet.
2: Merci beaucoup, Marco. Bon match ce soir. Et on va évidemment t'entendre réagir par rapport à tout ça cette semaine dans tous nos shows.
5: Ben, demain
2: à
5: matin.
2: BPM.
1: Ben oui, demain matin.
5: Demain matin à 7h du matin.
1: On est là.
2: C'est toi à 7h du matin demain. Bon, parfait.
1: On est là.
2: Réaction à chaud de Marco D'Amico. J'ai déjà hâte. Merci, Marco. Passe une belle journée, une bonne soirée, un bon match. Et on t'entend demain.
5: Avec plaisir, les gars. Bonne soirée à tout le monde et bon match aux partisans.
1: Salut, Marco.
2: OK. Bon, il n'y a pas juste le Canadien qui joue ce soir, Hugo.
1: Oh non!
2: On a un choc de titans qui commence dans l'association de l'Ouest.
1: Mm-hmm.
2: Le Wild vient d'en vivre un contre les Stars, mais il en commence un autre ce soir face à l'Avalanche du Colorado. On met la table pour cette série-là et on regarde aussi les différentes cotes pour le match entre le Canadien et le Lightning. Je sais pas si tu vas me croire, là. Le Canadien est encore négligé.
1: Ça se peut pas.
2: Comment
1: quel manque de respect.
2: Quel manque de respect. On en parle au retour.
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2: Olivier Paiement et Hugo Reich en remplacement de Greg Langteau et FX Bénard aujourd'hui dans le Tailgate Weekend. On est très content de parler à notre mangeur de puck, Richard Labbé. Salut Richard!
0: Hey, salut messieurs, comment allez-vous?
1: Ça va super bien,
2: ça
1: toi?
2: Ça pourrait difficilement mieux aller, Richard. Je vais être honnête avec toi. Là. Ça fait longtemps que tu couvres le Canadien. Ça fait un bout quand même qu'on a senti autant de fébrilité pour un match des séries à Montréal.
0: Écoute, parce que l'an passé, ça a été quand même assez bref. Et je pense que tout le monde était conscient de la réalité. Là. Je pense pas qu'il y avait beaucoup de gens qui espéraient que les Canadiens puissent éliminer les Capitals. Puis évidemment, c'est pas arrivé. 2021, ben tu sais, on a eu le party était un petit peu coupé. Hein? On avait la pandémie, puis bon, il y avait des restrictions. Et puis là, ben c'était pas dans un cadre tout à fait normal. Alors, faut reculer là. Après ça, tu sais, je te dirais que là, on recule peut-être à 2014.
2: Ouais, peut-être contre les Bruins.
0: Ouais, il y avait vraiment là toute une ambiance ce printemps-là. Puis le Canadien avait atteint le carré d'or. C'est évidemment, on n'est pas encore là pour le Canadien présentement. Mais ouais, c'est pas. Puis c'est drôle, je vais juste me permettre, là, les gars, 20 secondes pour m'auto-plugger parce que j'étais en train de finir un superbe projet sur. C'est un livre qui va paraître donc en septembre sur l'histoire du Canadien au Centre Bell.
1: Ça va être bon, ça.
2: OK, une histoire.
1: Ça fait longtemps que t'en parles, Richard, de ça. J'ai hâte de lire ça.
0: C'est ça. Puis, tu sais, en faisant la recherche pour ça, tu sais, je regarde, je passe au peigne fin toutes les saisons du Canadien dans ce building-là. Écoutez, les gars, là, il n'y a pas eu beaucoup de moments de réjouissance
2: en 30 ans. Une histoire pas trop glorieuse au Centre Bell. Il y a eu certains moments. Mais ici et là, là, on s'entend surtout au début, quand le Centre Bell a été construit, fin 90, début 2000, c'était pas chic. Là.
0: Ouais, ben écoute, il y a eu 2010, le printemps à lac, évidemment. Ouais. 2014, on vient d'en parler, 2021, mais à part ça, là, le Canadien au Centre Bell, le Canadien ne joue pas tard au printemps.
2: Non.
0: Alors, présentement, là, c'est sûr que c'est un gros match parce que je pense que les partisans, surtout d'une certaine génération comme vous autres, les gars, les plus jeunes, là, vous n'avez pas connu, évidemment, les grosses saisons, les grosses dynasties, les conquêtes. Ben, écoutez, je vous le souhaite, là, parce que vous avez mangé votre pain noir pas mal.
2: Donc, oui, et c'est ce qui rend cette série si excitante parce que c'est vraiment un choc de titans. Là. Deux équipes qui sont à peu près égales. Tous les matchs se sont décidés par un but. Et là, Richard, le CH va gagner ce soir. Si, c'est quoi la clé pour gagner ça ce soir?
0: Ben écoute, j'en ai établi trois.
2: Okay.
0: Il y en a peut-être 15, mais on va se concentrer sur, à mon avis, trois choses qui doivent arriver ce soir pour le Canadien, si le Canadien veut gagner. La première affaire, les gars, on peut pas en sortir, là, c'est l'avantage numérique.
2: Ah, ouais, ben, faut que ce soit mieux.
0: Ah ben écoute, là, les 15 dernières présences du Canadien de Montréal en avantage numérique, c'est un but. Ouais. Un but en 15. Ça, là, tu peux pas survivre à ça. Là.
2: Non.
0: T'as beau avoir Dobesh, t'as beau avoir... À un moment donné, ça te rattrape. Et d'ailleurs, tu sais, honnêtement, là, on présentement, les gars, là, on devrait se parler du Canadien qui s'en va à Buffalo.
2: Oui.
0: T'sais, pour moi, là, la série devrait être terminée en faveur du Canadien. Ouais.
2: Surtout quand il y avait l'avance 2-0 dans le match 5.
1: Oui, exact.
0: Il y a eu ça, puis vendredi soir, là, écoutez, Kucherov en prolongation qui se fait prendre pour une punition.
2: Ouais.
0: Tu sais, les gars, là, une punition là, en prolongation, en série, dans la Ligue nationale de hockey, c'est à peu près aussi rare que qu'une comète. Là. Je veux dire, tu vois ça passer une fois, de temps en temps, une fois aux 15 ans. Mais là, quand c'est arrivé, écoutez, j'étais là vendredi soir, la foule, écoute, on n'entendait rien, c'était bruyant.
1: Ben, c'est sûr.
2: Le scénario s'écrivait tout seul.
1: Exactement.
2: Là.
0: Oui, puis t'as besoin de closer, t'as besoin de conclure, t'as besoin d'arriver puis de gagner la game à 5 contre 4 puis de gagner la série à 5 contre 4. Mais c'est ça, c'est des occasions ratées que le Canadien n'a pas réussi là évidemment à concrétiser. Alors ce soir là, OK, écoutez là, vendredi il y a eu 4 punitions de chaque bord. Mm-hmm. À soir, ça va être peut-être 2, 3, ouais. Ça sera plus que ça. Ben là, les gars, l'instant où il va y avoir un 5 contre 4, le Canadien, t'as pas le choix. Tu peux pas être 0 en 3, 0 en 4 à soir. Là, il faut absolument que le Canadien concrétise à 5 contre 4.
2: Et ce qui est frustrant, c'est que non seulement est-ce que l'avantage numérique du Canadien, il marque pas, mais ils génèrent très peu d'attaques. Ils sont même pas capables de bâtir du momentum avec le jeu de puissance que tu peux ensuite transposer par la suite à 5 contre 5. Au contraire, on dirait que ça fait quasiment mal à l'équipe d'avoir des avantages numériques parce que ça donne absolument rien en termes de produire de l'attaque.
0: Ouais, ben tu sais, j'en parlais hier avec mon chum Greg, ici même. Puis tu sais, faut quand même donner crédit au Lightning à 4 contre 5
2: oui.
0: Parce que on tasse complètement Cole Caulfield du jeu. Cole Caulfield, là, il est dos sur la bande. Les lignes de passe sont coupées.
2: Ouais.
0: Lui, il a presque pas d'angle. C'est vraiment le Lightning a décidé que Cole Caulfield n'allait pas scorer. D'ailleurs, ils font une très, très, très bonne job avec ça. Et ça, ben, ça veut dire que il faut que les Canadiens soient conscients de ça. Tu sais, si tu vois bien là, que Caulfield il est surveillé, tu dois trouver une autre façon. Ça appartient à Martin Saint-Louis de trouver cette façon-là. Mais c'est sûr que ce soir, les gars, là, 5 contre 4, là, il va y avoir, comme j'ai mentionné, quoi? Deux occasions, peut-être.
2: Ah, les arbitres vont ranger leur sifflet, c'est sûr.
1: Ben oui.
0: C'est ça. Alors, à chaque fois que tu as une occasion ce soir, le Canadien doit absolument en profiter à 5 contre 4.
1: Ouais, exact. Peut-être un peu changer l'approche, justement, Richard, tu as si bien dit. Là, c'est vrai que Cole Caulfield est complètement nivelé, mais j'ai le feeling qu'on le cherche trop aussi en avantage numérique. À quelques reprises durant la série, Van Demidov était complètement tout seul. Il a quand même un bon lancer. Lui aussi, il a la volonté de battre Andrei Vasilevski. Si je compare au jeu de puissance du Lightning de Tampa Bay, qui est plus simple, on amène plus de rondelles au filet, on crée du chaos proche de Jakob Dobesh. Ça fait en sorte qu'on est capable de capitaliser sur des opportunités. Je pense que c'est une vision dans laquelle le Canadien devrait s'enligner pour le match numéro 7, parce que c'est ça qu'on veut au final. C'est de créer des occasions, de créer du chaos, chose qu'on essaie de... Ben en fait, pas qu'on fait moins depuis le début de la série, mais on essaie tout le temps de chercher le jeu parfait.
2: Ouais, jouer plus simple.
0: Je trouve qu'à 5 contre 4, en tout cas vendredi soir certainement, beaucoup de nervosité.
1: Ouais.
0: Je sens les joueurs, on veut pas garder la rondelle longtemps, OK, je la passe à lui. Tu sais, je sens vraiment beaucoup de nervosité, alors il faut que tout le monde se calme. Tu sais, ces gars-là, là, ils ont passé l'année à avoir du succès. Là, faut juste que tu reviennes à qu'est-ce qui a fait ton succès auparavant. Tu sais, regarde, on vient de nommer des gars là, qui sont sur la glace. Là. T'sais, Suzuki est sur la glace, Caulfield est sur la glace, Demidov est sur la glace, Slavkovski est sur la glace. Ces gars-là n'ont pas soudainement oublié à jouer au hockey. Là. Ils savent comment jouer au hockey.
2: Ben oui.
0: À jouer à 5 contre 4. Alors ce soir, c'est vraiment important que tous ces gars-là se retrouvent en même temps.
2: Et c'est quoi ta deuxième clé pour que le Canadien aille chercher le match de ce soir?
0: Ouais, ben là, je viens de nommer quelques noms, puis ça, on n'en sortira pas, là. Tu sais, c'est le fun de dire la production secondaire, puis c'est le fun de parler de la production des joueurs de soutien, puis c'est le fun, Brendan Gallagher, puis c'est le fun, Alex Texier. Ton premier trio ce soir doit absolument se comporter comme un premier trio. Ça aussi, là, tu sais, encore une fois, tant mieux, là, si le Canadien a des héros obscurs, là, puis c'est bien correct, puis regarde, c'est les séries, puis tu vas prendre un but de n'importe qui. Mais j'ai peine à croire que le Canadien peut sortir ce soir avec la victoire de Tampa Bay si on n'a pas plus de production de la part du premier trio. Tu sais, Suzuki, 5 passes depuis le début de la série. C'est bon, c'est pas mauvais. Mais tu sais, Caulfield, c'est un but seulement et ouais. C'est un but d'avantage numérique. Slavkovski, c'est pas compliqué. Là. Depuis la bataille...
2: C'est plus le même joueur.
1: Non, ouais, absolument.
2: La bonne nouvelle, par contre, c'est que j'ai vraiment trouvé que le dernier match était le meilleur de Caulfield. On a senti que, même s'il a pas marqué, au moins, il était plus dangereux. Il a eu quelques bonnes chances, ce qu'on voyait pas de lui dans le reste de la série. Alors là, ouais. Je me dis, c'est peut-être juste une question de temps avant que ça déclique ce soir, mais t'as raison, là. C'est une belle histoire, les plombiers. Tu battras pas le Lightning 4 fois à cause de ton 3e puis ton 4e trio.
0: Ben écoute, idéalement, il faut qu'éventuellement, il faut que ton premier trio produise. Là, évidemment, ce soir, c'est pas Martin Saint-Louis qui a le dernier changement. Ça ajoute une couche de difficulté.
2: Ouais.
0: Mais il faut que ces gars-là produisent. Tu sais, c'est drôle parce que tu me parles de Caulfield. Pis même chose avec Slavkovski. Vendredi soir, c'est pas qu'ils ont été mauvais, mais c'est qu'ils ont... Tu sais, ils ont raté des filets normalement qu'ils ne ratent jamais. Là, ouais. Il y a deux séquences. À un moment donné, j'ai vu Slavkovski seul à droite. Écoute, là, il y avait un espace dans le filet, garoche ça dans vite. Après ça, Caulfield qui arrive dans l'enclave, il y a un joueur du Lightning, c'est vrai, qui est derrière lui, là, qui lui nuit. Mais Caulfield se dépêche, lance la rondelle à côté. Tu sais, 9 fois sur 10, Caulfield met ça en dessous de la barre. Là.
2: Ben oui.
0: T'sais, alors, je sais pas, c'est-tu les nerfs, c'est-tu la nervosité, c'est-tu la pression du moment? J'espère que non. J'espère que ces gars-là sont pas en train de nous montrer qu'ils sont des joueurs de saison puis pas des joueurs de série, parce que ça serait un problème. Alors, ce soir, ça prend absolument de cette production-là. Faut revoir le Slavkovski du match numéro 1 et faut que le Canadien revoie le Caulfield de la saison régulière. Ça, là, ça te prend ces gars-là ce soir.
1: Un peu plus tôt à l'émission, Bruno Gervais parlait d'opportunité, comme quoi Martin Saint-Louis avait identifié le match numéro 7 comme une opportunité et non la défaite du match numéro 6 comme justement une défaite, un échec. Ça va être une belle opportunité pour le premier trio de créer quelque chose, générer du momentum. On l'a vu avec Kirby Dach, qui a regardé la fin de la série. Il a été complètement incroyable. Donc, j'ai hâte de voir qu'est-ce que ça va donner. Mais si on se fie au momentum qu'a généré le premier trio lors du match numéro 6, lors de certaines occasions, c'est sûr qu'eux, personnellement, vont vouloir concrétiser aussi. Ils savent qu'est-ce qui se passe en ce moment, sont conscients de la situation.
0: Ben, j'espère qu'ils sont conscients. Ouais. Parce que tu peux pas, encore une fois, là, tu sais, c'est... Puis on regarde là, les triomphes là, des dernières saisons. Là, oui, il y a toujours des héros obscurs. Ça, c'est ça. On en
2: ouais, ça fait partie de la réalité en série. Mais faut que tes gros noms se lèvent. Je veux dire, Suzuki exactement. A quand même fait 100 points. Caulfield a marqué 51 buts. Puis Slavkovski a fait 70 points. C'est beau, c'est rally. Là, puis il est super efficace défensivement. Faut que tu passes par-dessus ça.
0: Oui, puis tu sais, regardez, là, tu sais, on a vu les Oilers d'Edmonton en finale là, depuis les deux dernières années. Malheureusement pour eux, ça sera pas
2: mais non.
0: Mais tu sais, les Oilers ils auraient pas pu faire ça avec des joueurs.
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15: 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Oui, monsieur! 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Le match, oui, monsieur!
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17: Bienvenue tout le monde dans le club du matin en ce 4 mai 2026. Content de vous retrouver. Ah, mon Dieu!
18: Wow, quelle fin de semaine!
19: Mais c'est...
18: Wow. Wow.
17: On a bien des choses à dire.
15: Oui. Mais va en forme tout le monde le matin!
18: Quand en forme, certain! En forme, certain!
17: Je suis convaincu que les gens, ce matin, ils se dirigent vers leur travail, le sourire accroché aux lèvres.
18: C'est sûr!
17: Hey,
19: tout le monde à Montréal!
18: Hey, la machine à café, un matin, ça va être le fun, là!
17: Hey, mais
18: hein? Non, mais sérieux, là! Il y a un engouement incroyable, là. Sérieux, là, c'est écœurant, là. C'est le fun, là, c'est le fun, c'est le fun.
17: J'avais content de vous retrouver, les gars. J'aurais aimé ça pour retrouver samedi.
19: Oui.
17: On a eu droit à tout un match de hockey vendredi aussi.
18: Hey, meilleur game de l'année, sérieux. Vendredi, c'était phénoménal bon comme match, là. Sérieux,
17: ça
18: n'avait
17: pas de bon sens. On va en parler abondamment du Canadien de Montréal, vous aurez compris, évidemment, tout au long de l'émission. Mais tout d'abord, moi, ça s'est passé pour le week-end que vous avez fait de bon, les gars?
19: Ah, ben, on s'est bien amusé. Ben, effectivement, j'étais, moi, au Centre Bell vendredi, là. C'est certain que j'en ai vu des matchs de hockey, là, mais celui-là, là, honnêtement, il va rester gravé dans ma mémoire de par la qualité du hockey auquel on a assisté vendredi. Match serré, incroyable, une ambiance de fou. Mais moi, ce que je vais retenir, c'est drôle, là, peut-être qu'on met tout ça dans son contexte avec la victoire du Canadien hier, là, mais quand Gonsalves a marqué vendredi, j'ai pas senti les partisans découragés.
17: C'est vrai.
19: Dans le Sandbell, en tout cas, là, je sentais pas ça. Les gens, bon, ben OK, on a perdu,
18: ouais,
19: mais c'est pas grave, on est capable de gagner le match numéro 7. C'est pas comme si la ballonne s'était dégonflée, puis ah oh, non, c'est fini. Non, pas en tout, j'ai pas senti ça d'aucune façon. Mais là, ben...
17: Contrairement après le match numéro 4.
19: Ouais.
17: Que là, on a plus senti, oh là, on a échappé une avance
20: de 2-0. Surtout avec le speech de Martin Saint-Louis après le match en disant que c'est le destin, tout ça. Comment est-ce que tu peux pas être rassuré par ce coach-là?
18: Ça, c'est la grosse affaire. Martin Saint-Louis, la façon qu'il a réagi, là, la façon qu'il a préparé son club pour hier, là. T'sais, moi, j'avais confiance parce que je savais que Martin Saint-Louis était pour dire les bonnes choses. Parce que tu sais, tu dis, les partisans, t'as pas du courage, je comprends. Mais pour un club de hockey, puis j'ai été dans cette situation-là des deux bords, quand tu gagnes, c'est sky's the limit. T'es content de ça, mais quand tu perds un match comme ça, que t'as travaillé fort et tout ça, là, c'est comme... Tu sais, on recommence. Mmh. On recommence.
19: Mais il y avait tellement
18: c'est
19: de
18: comment
19: positifs.
18: Tu te relèves. Oui, je le sais, je le sais.
17: On avait, depuis le début de la série, identifié difficile pour Caulfield, difficile pour Demidov, et lui, il te sort des matchs extraordinaires.
18: Deux,
17: moi aussi, j'étais quand même emballé avant le match, finalement, numéro 7 qui a eu lieu hier, qu'on va parler abondamment tout au long de l'émission. Ah, je me calme, excusez-moi, j'étais un peu emballé.
19: Ben, tout ça pour dire que ça c'est sûr, ça n'a pas été facile de trouver le sommeil après le match de vendredi. Puis, bon, avec la famille, le reste du week-end, t'allais s'amuser, t'allais faire un petit tour à Granby où on s'apprête à commencer une autre saison de course. Et puis, ben, c'était la deuxième édition de la parade au centre-ville. Donc, les voitures de course, on avait une quarantaine de véhicules qui
18: se sont promenés dans la ville.
19: Exact.
18: Avec les mofleurs ouverts,
19: ouais. Différentes catégories à l'action.
17: Il y avait-tu bien du monde?
19: Oui, ça a été un beau succès. C'était pas une météo parfaite. Il pleuvait un petit peu, mais les gens ont répondu présents. Puis là, ben, c'était la deuxième édition. Tu vois que ça a pris un petit peu plus d'ampleur maintenant, un petit peu plus de véhicules, plus de gens aussi. Donc, je pense qu'on est en train de développer une belle tradition. Donc, c'est le coup d'envoi de notre saison. Les enfants étaient de bonne humeur. Un bon petit gars marqué d'une voiture de course. On s'est bien amusé. Puis ben, pour nous à Granby, ça va commencer dans deux semaines là. On commence le 15 mai pour une autre saison. Puis pour moi, ben, au micro, c'est ma 19e saison déjà comme annonceur de course à Granby. Donc c'est vraiment, ouais, ça fait déjà 19 ans que j'anime là-bas.
17: Il y a 35
20: là. Ça fait 6 ans quand t'as commencé.
18: Comment, ouais, t'es jeune, il y avait 16 ans.
19: Ouais, 2008, ma première année.
18: Ça, c'est tout des V8, by the way.
20: Ben, moi, c'est ce que j'allais dire. Deso et moi, on était là en fin de semaine. Ouais. Puis on regardait ça. Un temps, deux temps,
17: en fait, on
20: V8, chauffait. 4 temps.
17: On chauffait, ils ont demandé de chauffer.
18: Puis non, boum, un temps, deux temps. Un temps, deux temps. Un temps, ça n'existe pas. Deux temps, ça existe.
17: Mais avec la
18: mécanique. Ah. Puis, là, c'est ça. Non.
20: V8, V6, V12, on
18: non,
20: était là.
18: Non,
20: là.
18: Non, c'est tout. Comment? Non, c'est tout des V8. Je peux te dire ça tout de suite. Là.
17: Parle-nous de ton week-end, toi, Gilbert.
18: Ben, écoute, on a eu un match d'ancien samedi. Puis moi, je suis un petit peu sur les lignes de côté là, avec ce qui m'est arrivé il y a deux semaines. Mais j'ai coaché. Puis encore une fois, là, une grosse performance derrière le banc.
20: Ah ouais, vous avez battu qui?
18: Ah, grosse victoire. On a battu. Écoute, c'était un match bénéfice pour la santé des santé mentale et les troubles neurologiques.
17: Okay.
18: C'est Stéphanie Côté qui organise ça. Ça fait 4 ans, puis c'est toujours un grand succès. Son garçon est atteint de troubles neurologiques, puis elle est là, puis elle était nerveuse, puis ça a bien été encore une fois son affaire. Il y avait beaucoup de monde. C'est à Saint-Jérôme.
20: Okay.
18: C'est à Saint-Jérôme, puis c'est super le fun. C'est super le fun. On avait un bon line-up. Écoute, moi, je coachais défenseur. J'avais Bouillon, j'avais Brisebois. Écoute, là, on va être, Dandeneau, puis Marc-André Bergeron. Fait que j'avais pas de problème.
17: Les
18: moi, c'était juste Next et tout ça. Puis il y a Olivier Primo, l'influenceur, qui a joué avec nous.
20: Ah ouais.
19: Réaliser le rêve de sa vie de jouer
18: il a joué avec nous, puis il y a eu du fun. Parce que, tu sais, tu t'assois dans le vestiaire, tu sais, avant le match, t'arrives tôt avant le match, puis là, c'est bon, ça marche dans un vestiaire de hockey, les gars. Les histoires, ça. Puis les aventures, puis les ci, puis les ça. Puis là, je vais dire, l'affaire, tout le monde l'écoutait, puis là, les anecdotes, puis si c'est ça. Fait qu'on a eu beaucoup de plaisir, ça a été un bon succès, ça a été le fun. Puis écoute, on a eu deux games. On a eu une game vendredi, on a eu une game dimanche à regarder, puis non, regarde, ça a été une belle fin de chalet au chalet hier, dans le jour en plus.
19: T'étais au Sandbell aussi hier soir, c'est ça?
18: J'ai été au Sandbell hier pour des autographes avant le match.
17: Ouais, parce que tu m'as appelé, t'étais chez vous.
18: Oui, j'étais chez nous. Avant le match, j'étais au Sandbell pour des autographes, puis avec Yvon Lambert, mon ami Yvon Lambert, puis le nom, c'est ça. Puis ils font ça, il y a des fan jams. C'était plein.
17: C'est là que tu vois qu'on a vraiment une base de partisans spéciale à
18: moi. Non, mais sérieusement, là, tu sais, puis il y a des gens de Crave TV qui m'ont. Crave Télévision qui m'ont interviewé. Avant le match et tout ça, tu sais, puis comment tu trouves ça que, ben, regarde, essayer de faire ça ailleurs dans la Ligue nationale de hockey, avoir 21 000 personnes pour un match qui est en dehors, de remplir le building comme ça, là. Ouais. Bonne chance.
20: Ça veut dire que tu vas être dans le documentaire, sûrement.
17: Ouais.
20: La reconstruction.
17: Assurément.
18: C'est exactement ça. Ça doit être ça.
17: J'imagine, ça a bien du sens.
18: C'est bien correct.
17: Documentaire-là va avoir une suite parce que c'est loin d'être terminé pour la saison du Canadien de Montréal. Ils ont remporté le match numéro 7 hier contre le Lightning.
18: Toi, ta fin de semaine, tu veux pas nous compter ta fin de semaine?
17: Toi, moi, la small talk, c'est une chose. Là, c'est le temps de parler de hockey. On va en parler pas à peu près.
18: Pareil comme avec ta blonde, le préliminaire, toi, c'est fuck off, let's go, let's get down to business.
17: Let's get down to business.
3: Remet la rondelle derrière, c'est reçu, on passe pour un tir, le tir, la partielle de Vasilevski.

0: a gagné. Le Canadien accède au deuxième tour. Ils ont rendez-vous avec les Sabres de Buffalo.
1: Oh, oui, monsieur.
0: Merci, Kucherov. Merci, Cooper. Merci, Eagle. Bonnes vacances. Bonne ronde de golf.
2: And you can all go F yourselves.
0: Honnêtement, ce but-là d'Alex Newhook, ça sortait un peu de nulle part.
1: Mais hier, c'était deux flukies, là. Même le but de Suzuki, c'était un flouk, là.
0: Regarde. Mais au moins, le but de Suzuki, à la base, Anderson récupère la rondelle le long de la bande. Goulet réalise qu'il y a une ligne de tir. Suzuki s'est isolé dans l'enclave pour faire dévier. C'est juste que la déviation est complètement hors-cible.
1: Ça va sur Moser, touche au patin de Moser, ça va dans le net. Mais tu sais, si t'es pas autour du net, si tu touches pas aux rondelles, il se passe rien. C'est la même chose avec le but d'Alex Newhook. Si t'es pas autour du net pour récupérer la rondelle, il se passe rien. Si il récupère la rondelle, il voit que Vasilevski est un petit peu en position, ouais, je vais taper le puck vers le devant du filet, tu sais jamais.
0: Au vol après qu'elle ait fait un bond sur la glace.
1: C'est jamais qu'est-ce qui peut arriver. Pouf, il frappe, elle touche la pad ou le derrière à Vasilevski, whatever, le dos, elle rentre dans le net. Hey. Écoute, sérieusement, là, je sais pas si la réaction des joueurs sur la glace. Caden Gooley a sauté assez haut dans les airs, je pensais qu'il était cassé une cheville. T'sais, il restait quand même 6-7 minutes à Overwatch.
0: Il restait 8-50.
1: 8-50 au moment où on a marqué. Mais écoute, après ça, t'sais, oui, ils ont attaqué, mais Dobesch a été fumant. Hier, Dobesch a été fumant. On avait extrêmement confiance en Jakub Dobesch.
0: Mais avant de se lancer dans Dobesch, Gilbert, là, juste, tu viens de le dire, c'était des buts quand même chanceux. Je pense que Vasilevski est un gardien qui a assez d'orgueil, qui est un gardien qui devrait gagner le trophée Vézina cette année encore, qui a plusieurs bagues de la Coupe Stanley. Après avoir coûté le match à son équipe dans le match numéro 5 avec le très mauvais but qu'il a accordé, on a senti qu'il est passé à une autre vitesse. Et dans le match numéro 6, il a été exceptionnel. Il a absolument rien donné.
1: Il était fumant dans ce
0: match. Hier, là, c'est la raison pour laquelle qu'on sort de là. Oui, OK, le faible tir, le faible nombre de lancers, ça c'est une autre chose, on y reviendra, là. Mais Vasilevski, le battre clean, le battre sur un lancer, ça aurait été extrêmement difficile, je pense. Ouais, il était vraiment très bon, Tony.
3: La même chose pour Dobesch, les gars, hier. Je veux dire, c'est un tir dévié qui est le bas, là. Non, honnêtement, là, Dobesch, là, c'est de la catégorie de la légende qu'il a écrit hier, là. Vraiment, là, il va rentrer là, dans l'histoire de l'équipe parmi les grandes performances de notre époque, là. Ça rentre autant dans ce que fait Yaroslav Halak, là. C'est vraiment de ce type-là la performance de Dobesch hier. Enfin, dans les deux derniers matchs de série, il a été absolument extraordinaire. Crédit à lui. Puis bon, il fait partie de l'équipe. Fait que, regarde, c'est bien beau, là, le gardien de but, là. Mais oui, c'est ça. Ça a toujours été ça. Ça va toujours être ça, l'hockey. Ton gardien, t'en as de besoin. Puis hier, il a été fantastique.
0: Il termine la série avec une moyenne de 2,03 et une efficacité de 923.
1: La game qu'il a joué hier, là, vous étiez prenez, vous autres, probablement. Là. Ça me rappelle la performance de Patrick Roy au Madison Square Garden en finale de, je pense, finale
3: de l'Est.
1: Dans le temps, là, en 86, là, il avait été incroyable en 80, avec son masque blanc. En overtime, il avait tout arrêté. Je pense que c'est Claude Lemieux qui a marqué le but gagnant en overtime, puis le Canadien s'était tiré de là avec une victoire. Ça a été phénoménal. Puis, il était en confiance là, hier, là. Il a lâché des pucks comme s'il jouait à balle avec son frère. Pouf, ramasse la mythe. Alors, sérieusement, il a été très, très bon. Il a inspiré confiance. Puis, c'est pas fini, les boys. C'est pas fini.
0: Puis aussi, Dobesch, c'est de la façon qu'il rebondit après une défaite. Là, j'ai pas eu le temps de mettre à jour les statistiques. Mais avant le match, on parlait d'une fiche de 15-2-2. Ouais. Parce qu'il a subi une défaite, une moyenne de 2,51, une efficacité de 911.
1: 16-2-2.
0: Donc là, ça veut dire 16-2-2, puis une moyenne qui est encore plus basse, puis une efficacité qui est encore plus élevée.
1: C'est vraiment solide.
0: Impressionnant ce qu'il accomplit devant le filet, ouais. La confiance qu'il démontre. Le Lightning, là, c'est pas une petite équipe. Là.
1: Ouais.
0: Le Canadien a pas réussi à éliminer. Oui, OK, c'est une série gagnée au premier tour, mais le Canadien a probablement réussi à éliminer l'équipe la plus dangereuse de l'association de l'Est.
1: Absolument.
0: C'est ça, la
1: réalité. Il y a beaucoup de monde qui mettait finaliste à la Coupe Stanley et tout ça. Oui, et grâce à Dobesch, merci, parce que moi, honnêtement, hier, dans le match, autant le match de vendredi, on a joué une bonne game, puis je pense qu'on méritait peut-être un meilleur sort. Hier, on s'est fait... Le problème qu'on a eu hier, les gars, c'est qu'on a pris les devants, puis après ça, on faisait juste se défendre. On s'est juste défendu, puis j'ai déjà vu ça avant, j'ai déjà fait partie de des clubs comme ça. Tu prends les devants, puis là, c'est un match numéro 7, tu veux pas faire d'erreur, mais t'attaques pas, tu fais absolument rien, puis c'est pour ça qu'en deuxième période, les gars, on a eu zéro shot au net, on faisait juste se défendre. Tu sais, flipper le puck en dehors de la zone, domper le puck, des dégagements refusés, éventuellement, ça peut te faire mal. Tu gagneras pas toutes tes games si tu joues comme ça, mais Dobesh a été fumant hier, heureusement. Ben, finalement, mais... on a marqué un but. Mm. Alex Nouak qui est capable de marquer un but, tu sais, quand même. Tu appelais ça un but chanceux, mais en même temps, il était à la bonne place au bon moment pis tout ça. Fait que bien content. Mais il va falloir même modifier ça un petit peu.
0: Alex Nouak, il y en a qui l'avaient venu parmi l'équipe. On écoute.
3: J'ai un feeling sur Alex Nouak aujourd'hui, les gars.
0: Oh.
3: Est-ce que c'est à son tour de marquer un gros but dans cette série? Moi, j'ai un petit feeling pour le numéro 15 aujourd'hui.
0: Tony, t'avais visé dans le mille?
3: Ben, ça, c'était vendredi. Je me suis juste trompé de marche.
0: C'est pas grave.
3: Non, mais j'avais un feeling que Newhook finirait par marquer un but. Parce que...
1: Il travaille
3: fort. Pas de demi-mesure. Il va au filet. C'est exactement comme ça qu'il a marqué hier. Donc, un gros, gros but pour Alex Newhook. Un peu chanceux. Mais quand tu vas au filet, tu fais ta chance. Moi... Et on peut, oui, c'est effectivement, le Canadien s'est fait outrageusement dominer en deuxième période, mais crédit quand même à ce club-là qui s'est beaucoup plus resserré en troisième période. C'était aux chances de marquer, là, jusqu'à la 15e minute de la troisième, c'était pas mal kiff-kiff, là, des deux bords. Mm. On a vraiment resserré les choses, puis ce but opportun a fait la différence. Mais le Canadien quand même a bien parti le match hier. Grosse période creuse en deuxième. On s'est resserré en troisième période. Faut juste pas oublier le portrait d'ensemble de la série. Par moment, le Canadien a été la meilleure équipe sur la glace. Dans le match de vendredi,
1: André Vasilevski
3: a volé ce match-là. Là. Vraiment, il est allé chercher des arrêts super importants. Donc, le Canadien, là, moi, tous ceux qui vont me sortir l'argument ce matin que le Canadien a volé série, oubliez ça.
1: Absolument pas.
3: C'est pas vrai. Oui, hier, t'as eu besoin de ton gardien qui s'est tenu sur la tête en deuxième. Parfait, on va le prendre. À part ça, là, il y a des matchs qu'on a échappés dans cette série que le Canadien méritait. L'inverse est aussi vrai. C'est une série âprement disputée.
1: C'est la seule game hier, vraiment, que tu n'as pas eu l'ascendant sur nous autres. Là, mais à part ça, là, les autres matchs, les six autres matchs dans la série, là, on était là sans problème.
0: Et on va s'en souvenir
1: aucun
0: longtemps
1: problème.
0: De cette
1: contrairement en 2010, avec le printemps à Lac, on était complètement déclassés puis on a gagné des matchs qu'on aurait dû perdre.
0: Exact. Puis même, je te dirais, en 2021 contre le Lightning, on reprend un peu notre... revanche sur le Lightning qui nous avait planté en finale de la Coupe Stanley. Ça, c'est la fameuse année de Philippe Dano et la pointe de pizza. Et cette tradition-là est revenue hier. On l'a
1: Mike
0: vu.
1: Madison
0: est en train de parler aux journalistes. C'est le Dano
1: Phil
0: qui
1: arrive avec une pointe de pizza. Let's go, manche. Ah, mais c'est parfait. Puis, va dire une affaire. Ces deux-là, tu sais, ont un gros, gros mot à dire dans le succès du Canadien. Je sais qu'on, souvent, on a tendance à blâmer Madison. Puis oui, on l'a blâmé pour une erreur qu'il a faite. Ça tue du côté de Tampa Bay quand il a pinché, là. Ça Tampa Bay, ça, à Montréal.
0: Ça, c'était le match
1: numéro 5.
0: Match 4.
1: Ah, whatever. Un des matchs. Mais tu sais, Mike Madison joue de grosses minutes. Puis Philippe Dano, là, un choix, Tony. On a donné un choix de deux avec ça.
0: Mm-hmm.
1: Hey, pas drôle, hein?
0: Ben, j'étais d'accord avec la transaction. Ah, je peux pas vraiment me le remettre sur le nez, celle-là.
1: Non, mais c'est correct, là. Mais quelle série a connu encore une fois
0: assurément,
1: Philippe Dano, là?
0: Assurément,
1: quelle
0: il série a été instrumental dans les succès du Canadien de Montréal.
1: Puis hier, les gars, Noah Dobson.
3: Très bon.
1: Rentre dans le line-up, va dire une affaire. Son grand bâton, sa grande portée, patine bien, tout ça.
3: C'est bloqué.
1: Hein?
0: Dobson termine le match avec 18-30 de temps de jeu, 2 tirs bloqués, 4 mises en échec. Techniquement parlant, il n'a pas de lancer au filet, mais on l'a vu décocher. On a vu qu'il était capable de lancer.
1: Correct.
0: C'est pas les lancers les plus puissants, mais s'il est capable d'amener des rondelles au filet, ça peut quand même être intéressant.
1: Moi, je retiens un jeu, là, c'est un 2 contre 1. C'était qui était cette statue?
0: C'est Brendan Eagle.
1: Puis avec son grand bâton, il plonge, puis il va harponner à la rondelle. Là, c'est tout un jeu qui est là-dessus. Puis on a besoin des... Tu sais, je comprends qu'on sort Jack Hype, puis on a... Mais Struble n'a pas beaucoup joué non plus.
0: Struble a été limité à 5 minutes de temps.
1: C'était automatique. Puis on avait parlé la semaine passée, les gars. C'est sûr que si tu rentres un Dobson, on va rouler principalement à 4.
0: À cinq,
1: excuse, c'est ça. On va
0: avec
1: rouler principalement.
0: Oui,
1: parce
0: qu'Carrier
1: joue de grosses minutes.
0: Ouais.
1: Le sixième défenseur jouera pas. T'sais, il jouera
0: c'est
1: pas
0: grave,
1: très
0: ça.
1: Peu. Mais c'est bien correct.
0: Mais c'est bien correct.
1: Ben, Alex Carrier, ouais, une bonne série aussi. Là.
0: Mais
1: il était très, très bon, Alex Carrier. Il a levé son jeu d'un cran. Puis, il a pas levé son jeu d'un cran. Il est toujours égal à lui-même. T'sais, il rentre dans la bande, se fait frapper, sort la rondelle. Bloque des shots, une bonne série pour Alex Carrier aussi, très très bonne série.
0: Je dirais même une bonne série, puis on aura l'occasion de faire plus un post-mortem de la série demain, là. On aura une journée plus dédiée à ça, mais pour Martin Saint-Louis aussi, qui, c'était une série importante contre son ancienne équipe, avec son numéro de retiré au plafond, contre une équipe expérimentée, contre probablement le meilleur entraîneur-chef de la série, qui s'est pas caché pour être baveux à la fin du match numéro 6 avec une seule victoire de plus et tout ce qui nous manque. Vas-y.
3: 2000 personnes sur YouTube. Tu te poses la question. Ah,
0: merci.
3: Il est 6h12 un matin.
0: J'étais impressionné. Merci d'être merci d'être fidèle au poste.
1: Mais John Cooper, là, oui, c'est un bon coach, mais ces petits gestes-là, là. Tu sais, moi, ma femme, elle l'adore, là. Ma femme, elle l'adore. Moi, je le trouve arrogant qu'elle crisse. Je vais le dire, il faut que ça sorte. Mais en même temps, c'est un bon coach. Mais je vais te dire une affaire, Martin Saint-Louis, il donne pas sa place. Moi, il m'impressionne. Puis, sais-tu quoi, Tony? Même si on avait perdu le match, même si on a perdu le match 6 vendredi, puis c'était un crève-cœur, puis toute la patente, je comprends. J'étais persuadé hier que le Canadien était pour sortir quand même, puis rester dans le match. Je comprends qu'on n'a pas eu de shot au net et tout ça, mais en même temps, il a préparé son club. Moi, il m'impressionne énormément, Martin Saint-Louis. Son calme, de la façon qu'il parle aux joueurs. Il est investi.

0: vu le film Waltz of Borsuit?
1: C'est-tu... moi et Martin Saint-Louis m'impressionne, honnêtement. Puis hier, les gars, j'espère qu'ils ont eu du fun. Tu sais, ils ont joué pas avant mercredi. Puis hier, ils étaient à Tampa. Ils ont couché à Tampa. J'espère, tu sais, probablement qu'il y avait un souper d'équipe en venant à l'hôtel. Tu sais, il y a une coupe de bière, une coupe de frette là-dedans. On a eu du fun. On a célébré. Il mérite.
2: Là. Ben, ça, il mérite.
1: Il mérite. Ayez du plaisir. Ouais. Il mérite amplement, tu sais. Puis, regarde, aujourd'hui, on va se reposer. Demain, on va s'entraîner, je pense, du côté de Tampa. Après ça, on va s'en aller du côté de Buffalo. On reste là. Regarde, il mérite amplement. Puis, tellement content. Un autre round. Puis, pour l'apprentissage, pour le développement des joueurs, là, tu sais, il y en a qui ont dit, ouais, mais tu sais, c'est correct. Cette année, si on perd contre Tampa, t'es un type expérimenté. Puis, on dit, poussez quand même à sa game. Oui, c'est vrai, mais t'es encore mieux d'aller en deuxième ronde.
0: Ben
1: oui,
0: tu peux apprendre dans la victoire aussi.
1: C'est encore mieux d'aller en deuxième ronde, puis là, t'affrontes un club qui n'a pas plus d'expérience que toi, là. Le moins même, parce que les Sabres de Buffalo, là, fait 15 ans.
2: Moins.
1: Ça fait 15 ans qu'ils n'ont pas fait les playoffs, là. 15 ans, deuxième ronde, oui, ils ont l'avantage de la glace, oui, ils ont une bonne saison, oui, un bon club. On va dire une affaire, là. J'aime mes chances.
0: Ouais, ça va être bon.
1: J'aime nos chances en tabaslac.
0: On va en parler en masse. Premier match contre les Sabres, c'est mercredi soir. Mais d'ici là, au retour, on aura les Gilbert.
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0: perdu un Canadien de Montréal 2-1 dans ce match très crucial, le match numéro 7 contre le Lightning de Tampa Bay. Je pense que Gilbert, tout le monde a deviné qui est le joueur parfait.
1: Le joueur parfait du match.
2: Ben, le joueur parfait du match, écoute, je pense que c'est pas de surprise, là. C'est Jakub Dobesch. Là. Il a été... qu'est-ce que je peux dire, là? Les adjectifs qu'on peut... il a été fumant, il a été extraordinaire, il a été...
0: Il m'a vraiment impressionné, parce que il est quand même face à face avec Andrei Vasilevski, qui lui aussi ne donne pas grand-chose.
2: Il avait été excellent lors du match numéro 6, Vasilevski. C'est pas de Vasilevski, match numéro 6, le Canadien gagne ce game-là.
0: Assurément, parce que des chances de marquer, on en a eu une tonne. Ouais. Mais ça démontre quand même que la marge d'erreur... est extrêmement mince là, pour Dobesch. Je peux pas se permettre grand-chose, surtout lorsque ton équipe n'arrive pas à rien gérer et que l'action est constamment dans ta zone. Franchement, il a été impressionnant.
2: Il était bon, puis c'est son puck tracking moi, qui m'impressionne. La façon qu'il sort de son filet, la façon qu'il repère les rondelles, les lancers. Il défie, Tony, les joueurs adverses. Là, il sort de son net. Il ramasse le puck comme si c'était rien, là. Comme si c'était un arrêt de routine. Là.
0: Exact.
2: C'est incroyable, pareil. Hagel, à un moment donné, il rentre sur l'aile. Il y a une bonne opportunité, une trentaine de pieds, un bon lancer du poignet du côté de la mitaine. Pouf! Moi, je sais ça comme rien. Il y a beaucoup, beaucoup, beaucoup de confiance. Il est dans sa zone, il est focus.
0: Exact.
2: Faut pas le déranger.
0: Et tu sais, Tony, cette saison, Dobesch a passé par toutes sortes d'épreuves. Évidemment, il y a eu, on se souvient tous, il avait pleuré après un match contre les Devils New Jersey. Il a été mis sur la tablette dans le ménage à trois. Il y a eu l'épisode aussi où est-ce qu'il ne parlait plus aux journalistes parce qu'il avait besoin de se concentrer sur son match. Du côté du Lightning, on l'a vu essayer de le déconcentrer régulièrement. Mais malgré tout, il est resté de marbre et il avait l'air extrêmement solide. Ça avait l'air d'un gardien qui en était pas assez. Je le sais qu'il a gardé les buts l'année passée dans la série, mais on s'entend, c'est pas la même chose. Qui en était pas assez début là, en éliminatoire.
3: C'est un mur de briques là, hier, là. C'est incroyable ce qu'il a fait en deuxième période d'Aubèche. Il se passait rien. On n'était pas capable de compléter une passe en zone neutre. La transition était inadéquate. Des surnombres. Écoute, il a bloqué des tirs à bout portant en deuxième. C'est incroyable. On dirait qu'il avait absolument rien pour le décontenancer. Le seul but qu'il l'a battu, c'est un tir dévié.
2: Ouais.
3: C'est tout ce que ça prenait pour le battre. Parce que le reste... ça a été fantastique. Puis là, présentement, tu sais, on peut regarder la série dans son ensemble. Il a donné peut-être un mauvais but en 7 matchs.
2: Le but de Hagel.
3: C'est incroyable la série que ce gars-là vient de connaître. Moi, je suis ébahi par la prestation de Dobesch. Le 6e match, vendredi, c'est normal. Nous, aujourd'hui, on va vraiment accorder toute notre importance à ce qui s'est passé la veille.
2: Mais il était bon aussi vendredi.
3: Mais franchement, vendredi, c'est incroyable de le voir aller. Les arrêts qu'il a fait pour tenir son équipe dans le match, c'est une bagarre. Une des meilleures confrontations de gardien de but que j'ai vu de ma vie. Des deux bords, les Vasilevski et Dobesch. Quelle série mémorable dont on va se rappeler. Puis Dobesch a été un protagoniste extrêmement important là-dedans.
0: Puis hier, Sports Logic rapportait qu'après deux périodes, c'était 11 chances de qualité de l'enclave que le Lightning avait obtenu dans la rencontre. Puis même en termes de statistiques avancées, je sais même pas si le Canadien a un but attendu hier. Honnêtement, là, on n'a pas généré tant que ça de quelque chose.
2: Ouais.
0: Je le regardais, c'était 85% des chances que le Lightning méritait de gagner, seulement 15% que le Canadien méritait de gagner.
2: Ouais.
0: La raison pour laquelle ils ont gagné, c'est à cause de Jakub Dobesch, sans aucun doute.
2: Le gardien de but fait partie du club.
0: Assurément.
2: C'est sûr, mais tu veux pas que ton goaler te vole les games toutes les fois, par exemple. Tu veux que ton goaler te tienne dans le game, tu veux que ton goaler fasse ses arrêts quand c'est le temps, mais en même temps, faut générer un petit peu plus.
3: Là. En général...
2: Hier, on était... Tu me prends les devants dans un match numéro 7, la façon qu'on a géré notre avance, moi, j'ai pas aimé ça.
0: Mais ça sent bien, Gilbert, c'est dans 2 minutes.
3: Mais hier, là, en général, l'hockey, le sport est juste. Je trouvais pas que c'était juste pour le Canadien de pas avoir marqué de but vendredi, ben, tellement on a généré.
2: C'est ça.
3: Puis là, c'était le retour du balancier, tout simplement. Hier, elle a rentré plus que l'adversaire.
2: C'est ça.
3: Puis en général, si tu regardes les 7 matchs, je pense que le Canadien a eu un léger avantage. Dans les 7 matchs au total, si tu combinais toutes les minutes jouées, je pense que le Canadien méritait la série par très peu de pourcentage.
2: D'accord.
3: Alors, au bout de la ligne, je pense que c'est juste d'avoir gagné la série.
0: Exact. OK, prochain prix, Oli.
1: Le joueur qui a bien joué en Tabaslac.
2: Hier, il y a quelques joueurs qui ont même... Les joueurs qui ont bien joué en Tabaslac, écoute, tu sais, Philippe Dano, moi j'ai trouvé qu'il a joué une grosse série, un gros match, mais Nick Suzuki, encore une fois, hier, les gars, là. C'est Nick Suzuki, non seulement, pas à cause qu'il a marqué un but, là, mais il était là, il était de toutes les bagarres, les grosses mises au jeu. C'est lui, à la fin de la game, Tony, qui bloque la shot quand il reste à 6.3 secondes. Il sort sur le face-off. C'est Evans qui prend le face-off. On perd le face-off, s'en va à pointe, transfère la rondelle à droite. Suzuki sort. Exactement ce qu'il fallait qu'il fasse. Sort, bloque le tir. Après ça, Evans claire la rondelle. Bonsoir, le tour est joué. Nick Suzuki, là, il a pris... T'sais, dans le match numéro 6, il a joué toute une game. Dans le match numéro 5, il a joué toute une game. Il a pris son club sur son dos. C'est un leader, c'est le capitaine. Il dit, hey, les boys, suivez-moi. C'est par là qu'on s'en va. C'est par là qu'on a été. Puis le Canadien, ça, t'sais, il a sorti de là avec la victoire. Gagne la série. Nick Suzuki, gros mot à dire dans le succès du Canadien.
0: Puis qui a pas eu un flashback des Jeux Olympiques, honnêtement, quand il a marqué son but? Là,
3: c'est presque identique, déjà.
0: Gros but, l'importance, grand moment. Le capitaine a pas peur de ces moments-là. Je comprends là, que sa déviation est complètement hors cible.
2: Hey.
0: Ce matin, il a un fait. Là, Nick Suzuki a marqué un but hier. Mm-hmm. Et il a marqué en déviant un lancer devant le filet. OK, prochain prix, Alicia.
1: Je regrette, là. Il doit être meilleur.
2: Mais moi, j'espère qu'on va apprendre du match d'hier. Tu sais, pour une raison principale, c'est que, tu sais, puis j'avais commencé à en parler, tu m'as arrêté. Une chance, Tony, parce que je commence quand je parle, j'arrête pas. C'est de gérer, tu sais, on a l'avance, de jouer avec l'avance, de bien jouer avec l'avance, tu sais, puis c'est sûr que c'est complètement différent hier parce que c'est un match 7, c'est un match que, tu sais, il n'y a pas de lendemain. Tu prends les devants 1-0 en première période, puis moi, j'ai trouvé qu'on s'est juste défendu. Puis ça a commencé en deuxième période. Moi, j'aurais aimé voir le Canadien, Tony, continuer à mettre de la pression, continuer à attaquer, tu sais, patiner et tout ça, mais non, on gagnait la ligne rouge, on mettait ça dans le fond, on flippait la rondelle en dehors de la zone, on essayait pas de créer grand-chose, puis...
0: On agissait comme s'il restait 3 minutes à faire au match.
2: C'est ça.
0: La deuxième commençait.
2: C'est ça, c'est ça. Fait que, tu sais, tu peux pas... À un moment donné, là, tu sais, c'est sûr qu'ils vont attaquer, ils vont marquer un but. Ils n'auraient pas marqué bien plus, là. Ils ont eu des bonnes chances de marquer, une chance que Dobesh était là, mais...
0: Je l'écrivais sur notre groupe, là, ensemble. Il y avait 3 minutes de jouer à deuxième période, puis je me disais, hey, la patinoire penche vraiment sur un bord, et elle n'est jamais revenue droite de la deuxième période, là.
2: Mais ça, c'est des choses qu'il va falloir apprendre parce que, tu sais, dans le round numéro 2, là, tu sais, si on a une avance d'une game, c'est de continuer à mettre la pression, de continuer à patiner, de continuer à jouer de la façon qui t'a permis de prendre l'avance, justement, là.
0: Exact.
2: Fait que, moi, je pense que c'est important.
3: Ouais, puis là, ben, tu sais, on parle de Kucherov. Moi, dans cette catégorie-là, quand tu regardes le portrait d'ensemble de la série, Cole Caulfield a la chance de se reprendre contre Buffalo. Faut que Caulfield soit meilleur que ça. Encore une fois, hier, il a été complètement éclipsé. Il est beaucoup meilleur que ce qu'il nous a montré dans cette série.
0: Il a perdu sa place sur son trio.
3: En plus, là, hier, il était plus là du tout. Là. Il a à peine touché la glace en troisième période.
0: Il y a eu un bon chiffre.
3: Oui.
0: Où est-ce qu'il y a vraiment, en troisième période, ça a bourdonné, puis là, ça
3: a... Il a été là sur cette séquence-là. Ouais, t'as raison.
0: Chiffre pour un gars qui a 51 buts, je m'excuse d'abord et base.
3: Ouais, puis dans le match numéro 6, sa première période a été superbe à Caulfield. Donc, il y avait de quoi à bâtir là-dessus. Il a touché le poteau. Il a eu deux excellentes chances de marquer vendredi. Moi, je pense là, il y a vraiment une chance incroyable de se reprendre contre Buffalo. Peut-être qu'une autre équipe qui va exercer une pression un petit peu différente va lui permettre d'exploiter davantage ses forces parce que là, vraiment, sa série, c'est nettement de ça des attentes.
2: Parce que moi, on a remarqué beaucoup, beaucoup. Il l'a fait souvent dans le match d'hier, tu sais. Cole Caulfield, il va attaquer un défenseur. T'sais, il va rentrer en possession de rondelle. Il y a de la vitesse, Cole Caulfield. Il va attaquer le défenseur. Il va essayer de déborder. Hier, là, en rentrant à la ligne bleue ou juste avant la bleue, là, s'il n'a pas dompé le puck 7 fois par-dessus le défenseur dans le coin, là, il l'a pas fait une fois. Pourquoi? Tu sais, c'est pas ça.
0: Mais en même temps, Gilbert, c'est toi-même qui disais une fois de temps en temps de domper la rondelle.
2: Ouais, ben, oui, je suis correct, une fois de temps en temps, mais tu peux-tu varier? Cole Caulfield, c'est pas ça, là. Cole Caulfield, oui, une fois de temps en temps, c'est parfait. Si les gars stand up à la ligne bleue, je comprends, mais il l'a fait continuellement hier. Tu sais, une fois de temps en temps, baisse l'épaule, fais une feinte, essaye d'aller au filet. Faut que tu varies tes jeux un peu, là.
0: Ça veut dire qu'il n'y a pas confiance?
2: Pas confiance, c'est probablement qu'il veut éviter des revirements, ben, tu sais, il veut pas essayer de déjouer un défenseur, pas se faire enlever la rondelle. T'sais, c'est correct de chipper le puck dans le fond une fois de temps en temps, mais tu sais, faut que tu sois en sur, tu sais, mettons que t'as un Slavkovski à côté de toi, ou Suzuki à côté de toi, puis tu dompes le puck demain, mais Suzuki une chance d'aller récupérer la rondelle, je comprends. Mais là, c'était des situations où lui était, il aurait pu essayer peut-être un défenseur puis aller au filet et tout ça, il l'a pas fait. Si tu as un manque de confiance, je pense pas que c'est un manque de confiance. Moi, je pense que c'était une crainte d'effectuer un revirement. Tu veux pas donner un surnom de l'autre côté. Mais je suis d'accord avec Tony. T'sais, pour que le Canadien avance à la prochaine ronde, il va falloir que Caulfield soit meilleur.
0: Ouais, ça c'est sûr et certain. Mais ça se voit tout de suite, Caulfield. S'il n'y a pas ces petites jambes qui se font aller,
2: exact.
0: Là,
2: c'est ça,
0: tu
2: là.
0: Le vois tout de suite qu'il n'est pas dans le match.
2: C'est ça. Faut, ça prend du jump, tu sais, puis de le voir, moi. Tu sais, les jambes raides dans zone neutre, standing, tu sais, les straight legs, puis de flipper le puck tout le temps. Tu sais, je comprends une fois ou deux, parfait, trois fois, mais quand t'as une opportunité, vas-y. Ce que j'ai aimé dans cette série-là, par exemple, c'est que, en désavantage numérique, on l'a vu plusieurs fois. Tu sais, quand on dit, on prend avantage d'avoir un joueur d'avant en arrière, là.
0: Mm-hmm.
2: Tu sais, puis c'est arrivé avec Kucherov, c'est arrivé avec Pointe hier. Tu sais, on a un joueur d'avant qui joue à Pointe, puis nos joueurs d'avant, je pense c'était Suzuki, je pense, hier, qui a essayé, encore une fois, de déjouer. Puis ça a quasiment fonctionné, là. Tu prends avantage d'avoir un défenseur en arrière, tu reconnais la situation, puis ça, je pense que les gars ont été sharp là-dessus. Mais pour en revenir à Caulfield, il faut qu'il soit meilleur.
3: Ouais, puis moi, ben, je veux juste ajouter un petit mot au sujet de Noah Dobson, qu'on a trop peu parlé, je pense, dans la première demi-heure de l'émission. Son retour au jeu, vraiment, hier, pour un gars qui avait pas joué de la série, t'arrives à froid dans une série aussi chaudement disputée. Moi, je l'ai trouvé superbe hier, compte tenu du fait qu'on sait qu'il est blessé. Il est assurément pas à 100%, mais il a été très, très bon. Puis, pour moi, le Canadien va être une force à la ligne bleue. Faut s'attendre vraiment à ce qu'on condense le temps de glace à 5 défenseurs et Dobson va faire partie de ça. C'est indéniable que ce gars-là a un impact dans la brigade défensive du Canadien. Dès qu'on pouvait l'utiliser, fallait le faire et on l'a fait hier. Ça a été une judicieuse décision. On ne saura jamais, mais si Dobson n'est pas là hier, est-ce qu'on gagne le match? C'est possible que ce soit pas le cas. Il a fait plusieurs jeux clés
2: plusieurs
3: défensivement.
2: Plusieurs beaux jeux. Ouais, ouais. Absolument.
0: Sport Flash, Olivier Paiement.
4: Sport Flash. C'était le premier match de la série entre l'Avalanche et le Wild hier. 9 à 6, le Colorado qui a gagné. 4 points pour Devontae.
2: Gagné par la placement.
4: Oui, exactement. On aurait dit un match de football ou de baseball. Le match 2 va avoir lieu demain soir. Ce soir, dans la Ligue nationale de hockey, c'est le deuxième match de la série Flyers-Hurricanes. Les Hurricanes qui mènent 1-0. Et le premier match de la série entre les Ducks et les Golden Knights pour le Canadien. Et les Sabres, ça commence mercredi. Les Marlies de Toronto ont écrasé le Rocket 6-2 hier pour prendre les devants 2-1 dans leur série. Le match numéro 4 de la série 3-5 va avoir lieu mardi. Et finalement, dans la LHJMQ, Justin Carbonneau a marqué le but victorieux avec moins d'une seconde à faire.
0: Malade, ça.
4: L'Armada a battu les Wildcats de Moncton 3-2. Cette série-là est donc égale 3-3 matchettes.
0: Wow.
4: Ça se passe à Moncton. Le gagnant qui va affronter en finale les Saguenay de Chicoutimi qui ont remporté leur série face aux Huskies de Rouyn-Noranda.
0: Encore une fois, hier, le Canadien a fait preuve d'adversité. Il y a quelque chose de spécial qui se passe avec cette équipe-là. Et le coach et les joueurs en sont bien conscients.
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8: Oui, monsieur. Pas de cachette, tout le monde le sait, ça a été une deuxième période épouvantable pour le Canadien de Montréal, mais c'est pas de la façon qu'on tombe, c'est de la façon qu'on se relève. Le Canadien était bien meilleur en troisième tour.
9: Bien meilleur, puis évidemment, on se demande tous ce que l'entraîneur a fait comme discours dans le vestiaire entre la 2 et la 3. Parce que là, il n'y a rien qui allait, là. On a été chanceux de s'en ressortir seulement avec une égalité de 1-1 à ce moment-là.
8: Merci
9: au retour au vestiaire, effectivement. Daubech qui a été fantastique. On va aller écouter d'abord Martin Saint-Louis sur son approche, sur comment son équipe s'est relevée après une deuxième période difficile. Et Nick Suzuki, dans la tête du capitaine, il était hors de question que la saison allait se terminer sur cette note-là.
10: Je pense qu'on a juste de jouer notre pire période de la série. On s'est pas trop fait mal parce qu'ils ont juste scoré un but sur l'avantage numérique. Je trouve qu'on était quand même à la tâche défensivement, mais on n'était pas capable de flipper le momentum. Quand tu reviens d'une période de même, c'est fatigant là, physiquement, mais mentalement, ça t'assomme un petit peu aussi. Parce que j'ai aimé notre première. On a remis les choses sur la table puis on a mis de la perspective de où est-ce qu'on était. On est égal, il reste 20 minutes, 7e match. Oublie la dernière période. On va aller chercher le momentum, puis c'est comme ça qu'on a parlé comment on allait aller le rechercher. Puis j'ai aimé notre troisième.
11: I thought we had a great start tonight. Coming out of the second period, they kind of just, put a lot of pressure on us. We didn't, weren't able to execute and, do the game plan very well. So, regrouping in the third period was huge for us. And, we didn't want to end our season playing like that again. So we knew we had to come out stronger. And, Dobbs was able to hold down the fort for us when we weren't playing that great. So definitely don't win that series without him.
8: Alex Suzuki qui mentionne, on a eu un bon départ. Deuxième période, beaucoup de pression sur nous, incapable d'exécuter le plan de match. On s'est regroupé par la suite en troisième. On voulait pas que ça se termine comme ça. Debech a tenu le fort pendant qu'on jouait mal, puis sans lui, évidemment, on ne gagne pas ce match slash cette série-là.
12: Ben, c'est sûr. C'est exactement ce qu'on parle depuis le début, depuis de l'émission. Puis, Gauleur fait partie de l'équipe.
8: Ça, c'est sûr, mais j'aime quand même la façon, l'approche de, OK, regardez les gars, ça fonctionne pas, là.
12: Non,
8: la réalité, c'est que c'est 1-1 et il reste 20 minutes à jouer. Ça. Vous avez deux options. Vous vous écrasez, vous continuez à jouer mal, puis on s'en va en vacances. Deux, vous retrousser les manches, puis on redevient nez à nez avec l'équipe qu'on est nez à nez avec eux depuis 6 matchs. Là.
12: Martin Saint-Louis, c'est probablement ça qu'il a dit dans le vestiaire. Hey guys, si on vous avait dit, là, match numéro 7, après deux périodes, on est égal. Contre le Lightning, le puissant Lightning était bobé avec toutes leurs superstars et tout ça. Hey, tu le prends, là.
8: On l'a ressenti dès le début de la troisième. Hein. Il n'y a pas eu. Tu sais, le premier lancé n'est pas venu de suite, mais il y a eu pas mal plus de possession de rondelles dans la zone
12: adverse. On avait un petit peu plus d'intensité.
8: T'as pas mal plus encouragé.
12: Oui, absolument. On avait des jambes un petit peu plus, puis c'est ça. Non, non, mais on a sorti une bonne période.
8: Parlons-en de Jakub Dobesh, Tony. Pas le choix. C'est sûr que ça retenait l'attention dans les points de presse.
9: Ben oui, c'est l'éléphant dans la pièce. Hein. La performance de Dobesh, encore une fois, superbe. Mano à mano avec celui qui pourrait, à toute fin pratique, remporter le trophée Vézina, Andrei Vasilevski, qui l'aura réussi au terme des 7 matchs à battre. C'est littéralement le cas au niveau de ses statistiques. C'est meilleur que Vasilevski. Dans le match numéro 6, il a été incroyable, mais c'est un but qui aura fait la différence. Hier, ben, ça a pris seulement une déviation pour battre Dobesh dans ce match-là. Sinon, impossible de traverser le mur de briques qu'il a été. Dobesh se pinçait encore une fois après le match lorsqu'on lui a demandé ça représentait quoi pour lui d'aller battre sur la glace celui qu'on considère comme le meilleur gardien de la Ligue nationale. Et Nick Suzuki a aussi été très élogieux avec son coéquipier qui est assis juste à côté de lui sur le podium après la rencontre en disponibilité médiatique.
11: I don't know, I still cannot really process everything that's happening. I'm just inside, I'm really happy, but I think it's going to kick in a little later. I've dreamed big, I guess. I don't know, that's, you know, I've always been a dreamer, always wanted these moments, and this is definitely one of the coolest games and situations I've ever been. So yeah, really, really happy. But on another note, we have a tough opponent in Buffalo, and we got to reset and prepare for a good team.
13: Yeah, I mean, I think you kind of saw it last year, coming in and playing some huge games for us down the stretch. And, you know, I think he's grown a lot as a goalie. You know, he's super confident in himself, which you love to see. And, you know, he puts the work in every single day and, you know, away from the rink and preparing himself to, you know, go into games in a proper mindset. You know, he's a gamer. He's been doing that since he got to our team. And, you know, we're going to need him to, you know, continue playing well as we go along here.
8: Jakub Dobesh qui mentionne, je le réalise pas encore, je suis très heureux, mais en ce moment je l'ai un peu en dedans, je vais peut-être le réaliser plus tard. On peut toujours rêver de grands moments. J'ai toujours été quelqu'un qui est un dreamer, qui espère aspirer à de grandes choses. Assurément, c'est un moment spécial dans ma carrière. Mais on a un gros adversaire qui s'en vient comme Buffalo. Et faut continuer à se remettre à la tâche. Il n'y a rien de fini. Il faut continuer à mettre les bouchées doubles. Tandis que Nick Suzuki lui mentionne, il a joué des grosses rencontres pour nous. Il continue de progresser en tant que gardien. Il met des efforts à chaque jour, autant en dehors de la patinoire. Il a une bonne attitude. C'est vraiment un gardien qui est battant là, dans son
12: fil. Y a-tu un gardien de but dans le monde, un jeune qui rêve pas à ça? Honnêtement, là.
8: Non, mais c'est sûr.
12: Mais non, n'importe quel goaler, là. Tu sais, que ça soit n'importe quel club, tu rêves, moi, je joue dans la Ligue nationale, puis je gagne une série pour mon club, puis dans le match décisif, c'est moi qui ai la première étoile de la game, c'est moi qui fais la différence.
8: Mm.
12: Non, mais tu rêves à ça, là, sérieusement, là. Je comprends, puis tant mieux, puis enjoy. Tu sais, profite-en, Calvas, parce qu'il le mérite. Il a bien joué, puis il le mérite, puis c'est ça. Puis regarde, il croit en lui, il a confiance, puis ça peut l'amener à un astic de bon bout.
9: Oui, puis il y a tout un esprit d'équipe au sein de cette formation-là, ouais. Parce que après le match, Jakub Dobesh est en entrevue avec Sportsnet. Puis il y a deux témoins très proches de l'entrevue, Jacob Fowler et Samuel Montembeault, en tenue de ville, mon Monty avec une tarte à la crème dans les mains,
12: ouais,
9: remplie de crème à barbe, t'es allé entarter Dobesh en pleine entrevue. Paf! La tarte à la crème en plein enfant. Mais tu sais, c'est Sam Montembeault, ça. C'est se réjouir des succès de l'autre, d'un coéquipier. Il est écarté, mais c'est pas grave, il est là pareil. On l'a vu, Montembeault, il était présent après le match de Gallagher, dans le match numéro 5. Il était présent pour l'encourager. Il est encore là, Sam, à encourager son coéquipier qui connaît du succès, celui qui lui a ravi son poste. Ben c'est ça une équipe de hockey. C'est réussir à appuyer tout le monde, puis on se serre les coudes. Présentement, c'est ça qui se passe chez le Canadien.
8: Exact. Puis le Canadien avait pas une mince tâche devant eux. Le Lightning et Tampa Bay, c'est une grosse formation de l'Est.
12: Beaucoup d'expérience
8: à des positions clés. Un attaquant qui est candidat au Hart, un gardien de but qui est candidat au Vézina, un entraîneur-chef qui est candidat au Jack Adams. C'est quand même, c'était pas une mince tâche, mais au final, le Canadien est sorti au-dessus de eux, Tony.
9: Exactement. Puis au début de la série, c'est ça qui m'inquiétait le plus chez le Canadien. Je me disais, c'est une bonne équipe. On vient de connaître une bonne saison. On a 106 points. On est nez à nez avec le Lightning. On les a battus deux fois avant la conclusion de l'année. Mais là, on s'en va en séries éliminatoires contre une équipe qui a vu neiger. Ça va être quoi le rapport de force entre les deux équipes? C'est certain que le Lightning va aller chercher le plus d'avantages en raison de leur expérience. Puis on l'a vu au fil de la série. Ils ont étiré le livre des règlements. Ils ont été opportunistes.
12: Ah, absolument.
9: Quand ils ont eu besoin de leur gardien, Vasilevski s'est dressé. On pourrait défiler la liste de choses qui sont allées en faveur du Lightning, mais le Canadien en général ne s'est pas laissé déranger par ça. Et au bout de la ligne, on réussit l'examen et on passe à l'étape suivante. Voici ce que Martin Saint-Louis avait à dire là-dessus.
10: Puis quand j'ai pris le poste d'entraîneur, mais je voulais avoir une équipe qui sont capables de jouer en possession, qui sont capables de se défendre, qui a un bon power play. Il y a beaucoup de choses que j'ai absorbé de qu'est-ce que le Lightning ont fait. Puis j'ai essayé d'amener ça ici à Montréal. C'est un gros défi d'aller battre cette équipe-là en première ronde. Deux équipes qui volent à la même altitude, probablement, mais eux autres, ils ont plus d'expérience. Puis tu l'as vu durant la série, l'expérience qu'ils ont. Mais on a resté à la tâche à travers de tout ça, d'un haut et des bas. Puis on a appris beaucoup. Puis c'est sûr, même si on n'aurait pas gagné, on aurait appris beaucoup. Fait que le résultat, pour moi, c'est du bonus pour nous autres. Puis là, on va continuer. On va essayer d'amener ça dans la prochaine ronde.
12: Ouais, écoute, oui, ça, même si on n'avait pas gagné, c'est oui, mais non, mais c'est correct. Mais
8: oui,
12: je suis bien content d'avoir gagné. Mais c'est vrai, il a raison. C'est de l'apprentissage, c'est de l'expérience et tout ça. Dans la victoire comme dans la défaite, ben, peux-tu avoir du plaisir dans la victoire aussi? Moi, je suis bien content que le Canadien ait gagné. Puis, écoute, c'est encore une fois, pour le Canadien, pour les jeunes, c'est une ronde de plus, là. Beaucoup de joueurs qui n'ont pas vécu ça, une ronde de plus, la pression d'une deuxième ronde, tu sais, contre un bon club, les Sabres de Buffalo. Let's go, comment est-ce qu'on réagit, comment est-ce qu'on se prépare, comment est-ce qu'on se relève? Hey, ça va-tu bien aller les deux premiers matchs? Qu'est-ce qui va arriver? Est-ce qu'on va être capable de voler une game? Si on vient à maison 0-2, tu sais, toutes les situations, faut que tu envisages toutes les situations, puis essayer de réagir puis t'ajuster à ces situations-là.
8: La dernière fois que le Centre Bell sera plein à craquer, au deuxième tour des séries, il faut remonter à 2015. Quand même, hein?
12: Plein à craquer parce que, ben oui.
8: Parce qu'on se souvient qu'en 2021, en 2020. 2015, ça doit être l'année des sénateurs, ouais.
12: Ouais.
8: Exactement.
12: On joue contre exactement les sénateurs, ça, ouais, c'est ça.
8: C'est ça.
9: L'année qu'on avait battu Andrew Hammond au premier tour.
8: Ouais. Exactement, ouais. OK, très bon, on va aller à la pause d'à peu près 15 minutes. C'est Marco D'Amico qui va s'installer avec nous. Et au retour, les Jays ont partagé les honneurs de leur série contre les Twins du Minnesota, du positif, du négatif. On va faire le tour de la planète baseball au retour.
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7: Hoc, hoc. Défaite des Blue Jays hier 4-3 contre les Twins du Minnesota. On se partage donc une série de 4 matchs parce que les Jays en ont remporté 2 et les Twins 2 aussi. C'était Trey Savage qui était sur la butte. 4 manches lancées, 5 coups sûrs, 1 point mérité. C'est la première fois que les Jays perdent un match de saison régulière alors que c'était Jesse Savage le lanceur partant.
8: Quand même une population aussi.
7: L'échantillon est très petit, là.
8: Un point mérité à 4 manches, 5 manches?
7: 4 manches. Ouais. C'est pas une sortie extraordinaire. Mais c'est pas une mauvaise sortie non plus.
8: Ouais.
7: Le problème, c'est que si tu donnes juste 4 manches en tant que partant, t'exposes la relève des Blue Jays. Et la relève des Blue Jays est un point quand même à travailler, disons-le comme ça.
8: Les maillons faibles un petit peu.
7: Exact. Et encore hier, c'était le cas. Là, c'est Braden Fisher qui est pas venu faire le travail. Toi,
9: on aurait dû gagner ce match-là. Je veux dire, les Twins ont perdu leur lanceur après deux frappeurs dans le match. Joe Ryan, blessure au coude. Et ça regarde vraiment pas bien habituellement, là. Quand tu as une irritation au coude.
8: Tommy John.
7: Ryan, c'est pas le dernier venu. Mais c'est un excellent lanceur.
9: Mais non, c'est probablement le lanceur numéro 1 des Twins. Donc là, on le perd après 2 frappeurs. Tu embarques directement dans ta longue relève pendant le reste du match. Et malgré tout, les Blue Jays ont ce coup sûr, pas capables d'aller chercher le match. C'est le genre de rencontre que tu ne peux pas échapper. Et hier, malheureusement, ils arrivent à court encore.
7: Ben, j'ai pas la prétention d'écouter la rencontre des Jays hier au complet. Là, j'étais sur le MLB Network, puis tu sais, c'est le fun parce que c'est comme le même principe que la NFL. Là, tu te promènes de match en match. Fait que j'ai pas juste vu celui des Jays. Mais il faut que tu sois capable de produire des points. Il faut que tu manufactures des points. Si tu as 11 coups sûrs, là, il faut que tu fasses avancer le coureur. C'est pas grave si le gars rentre sur ballon sacrifice. C'est pas grave si le gars rentre sur amorti. Il faut que tu sois en mesure d'aller générer plus d'attaques que ça. Malheureusement, un manque d'opportunistes à ce niveau-là pour les Blue Jays. Point positif quand même, Kazuma Okamoto. Honnêtement, on en a parlé il y a une couple de semaines, comme quoi un peu déçu, puis même défensivement, ça laissait à désirer, puis offensivement, c'était pas super. Ben là, il y a 4 circuits en 3 matchs au mois de mai, là. Il est en train de décoller. On le sent plus dangereux, on le sent plus confortable. Puis Gilbert, tu sais, t'es celui qui est le mieux placé. Tu te fais échanger à Détroit, tu t'en vas jouer à Québec, peu importe, à Saint-Louis. T'as une période d'adaptation, c'est normal. C'est une nouvelle ville, c'est un nouveau centre d'entraînement, c'est des nouveaux coéquipiers, des nouveaux personnels d'entraîneur. J'imagine même pas pour un Japonais qui, lui, c'est une nouvelle culture
8: complètement différente. Souvent, le langage...
7: Tu parles à la personne...
8: C'est ça, exactement. C'est doit être tough, là. Tu t'en retournes chez vous le soir, tu sais, qu'est-ce que tu fais? J'espère que sa famille ici, tout ça, ouais, ses proches et tout ça, pour justement essayer de parler, d'échanger, d'être avec quelqu'un. Mais ça doit être dur en tabarouette. Mets-toi dans sa peau, là. Toi, tu t'en vas jouer au Japon, là.
7: Mais JSD nous a expliqué un peu ça quand il était en Russie. Ouais. Il le disait, il dit « Tout ce que je fais, c'est pratiquer, m'entraîner, puis sinon, je suis coincé dans mon appartement, puis j'attends. »
9: Ouais, et puis les Japonais, la majorité des cas ont beaucoup de difficultés à s'ajuster à la réalité nord-américaine. La barrière de la langue est très difficile difficile pour eux. La plupart n'apprennent pas l'anglais lorsqu'ils sont ici. Ils ont des traducteurs pour s'occuper d'eux, des interprètes. Il y en a là, des histoires à travers le temps de Japonais qui sont arrivés ici puis qui ont fait patate. Ouais, ils n'ont jamais été capables de s'ajuster. Entre autres, le lanceur Tatsuya Imai des Astros de Houston était tellement perdu qu'ils l'ont envoyé dans les rangs mineurs pour se retrouver, puis en disant là présentement c'est très difficile l'ajustement ici dans notre réalité nord-américaine. Donc ça c'est vraiment quelque chose qui se passe dans le baseball majeur depuis des lunes, mais c'est souvent sous-estimé. On amène les Japonais, on pense qu'ils vont avoir un succès immédiat, mais des fois ça peut prendre un certain temps avant qu'ils s'ajustent.
7: Autre point à souligner dans cette série-là face aux Twins, c'est plus tôt, c'est pas dans le match hier, mais c'est un peu plus tôt, c'est George Springer qui a reçu un lancer sur le pied. C'est exactement le même pied
8: qui a été blessé.
7: Exact, sauf que à première vue, on semble avancer que c'est plus de peur que de mal dans le cas de Springer. Okay. Hier, c'était déjà prévu qu'il était à l'écart, donc je ne sais pas s'il y a une corrélation à faire entre le tir atteint et le fait qu'il n'était pas dans la rencontre. On verra aujourd'hui s'il sera en uniforme face aux Rays de Tampa Bay pour Springer, parce que tu veux pas... C'est dommage.
8: Tu reviens d'une blessure, tu t'es fait blesser au pied avec une fausse balle, puis tu reçois une balle sur le même pied.
7: Exact.
8: Et c'est sûr que ça doit être encore sensible.
7: Et on parle quand même d'un joueur hyper hypothéqué avec les années. Là. Ouais. C'est plus un poulet du printemps, George Springer. L'année dernière, on se souvient qu'il était très amoché, puis malgré tout, il passait au travers, puis on le plaçait dans un rôle de frappeur suppléant, mais pas frappeur suppléant, mais frappeur de choix pour lui permettre de rester sur le terrain. Tu veux qu'il soit un peu plus en santé, quitte à manquer quelques rencontres. Absolument. Après ça, tu as besoin de lui jusqu'à la fin de la saison. Messieurs, rapidement, dans les autres trucs qui ont retenu mon attention, j'espère que vous m'en voudrez pas d'aller du côté des Reds de Cincinnati. Dans un match en fin de semaine contre les Pirates de Pittsburgh, 7 buts sur balle de suite.
9: De suite? Pas pire.
7: De suite. Épouvantable performance dans une défaite face aux Pirates.
8: C'est 28 balles en ligne, là.
7: Il y a probablement eu des prises à travers mais quand même, 7 buts sur balle de suite.
9: C'est un record.
7: Oui, ça égalait le record du baseball majeur. Ouais.
8: 7 buts sur balle de suite. Pas de roulant, 7 en ligne.
7: 7 en ligne à avoir. On avance de 90 pieds, puis tout le monde se pousse, puis là, les points rentrent.
8: Ça ne le tentait pas après 3-4 juste de mettre la balle dans le milieu de la plate, là, puis essayer de la frapper, là.
7: Pas super comme performance. Ouf. Les Pirates qui ont vraiment le numéro des Reds. Mais bon, c'est pas grave, ça fait partie de la game. OK, après le printemps à Lac, est-ce qu'on peut officiellement parler du printemps d'Obèche? Autre performance époustouflante du gardien des Canadiens. Est-ce que c'est la fin pour la dynastie du Lightning? Parce que là, mine de rien, les éliminations hâtives au premier tour s'enchaînent. On va parler de tout ça au retour dans 2 minutes.
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7: OK, 7h bien pile. Vous savez qu'habituellement, à cette heure-là, on s'adresse avec Renaud, qui est notre collaborateur régulier dans le club du matin, que vous pouvez entendre aussi dans le tailgate. Vous savez probablement que Renaud, présentement, est à l'écart. Alors, sans rentrer dans les détails, on veut juste prendre quelques instants pour avoir une pensée pour lui. On lui souhaite de se remettre sur pied rapidement. Et je suis convaincu que ça sera plus tôt que tard dans le cas de Renaud. C'est un battant, mais ça pour dire qu'on a une pensée pour lui ce matin. C'est Marco D'Amico qui va assurer les fonctions de la case horaire de 7 heures pour la suite des choses avec nous dans le club du matin. On est très content de le joindre à notre équipe de collaborateurs. Alors, on essaie de le rejoindre pour l'instant. On a un petit pépin technique, mais ça devrait pas tarder avant qu'il arrive. Messieurs, allons-y avec des joueurs qu'on n'a peut-être encore pas nécessairement traités hier. J'ai été un peu surpris quand j'ai vu passer la statistique. Nikita Kucherov, en 7 matchs numéro 7 en carrière, 7 fois blanchi, Gilbert.
8: Ça, c'est... moi, j'en venais pas, là. Quand tu as dit ça tout à l'heure, là, j'en venais pas. Sa game, Kucherov, c'est supposé être ton go-to guy, ton gars qui ramasse 120 points, 130 points par année... Nikita Kucherov qui pas capable de performer dans les matchs ultimes. Wow! Sans dire... Pourtant, c'est un gars qui a gagné des Coupes Stanley puis il était une partie intégrante du succès du Lightning. 7 fois, game numéro 7, pas capable de... J'en reviens pas. Sérieux, là, c'est quasiment... T'sais, c'est quasiment à se dire, ça y tente-tu vraiment de jouer ou il veut-tu s'en aller en vacances? T'sais?
7: Hier, c'est pas comme s'il avait été vraiment marquant dans la rencontre.
9: Il était horrible hier. Il était horrible, Kucherov. Arrêtez, là.
8: Il était dérangé. Regarde, il parle au goaler, il parle à Suzuki, il parle à tout le monde, il essaie de brosser tout le monde. Non, regarde, joue ta game.
9: Quel no-show. Sérieusement, un no-show dans la série. Grandement responsable de la défaite du Lightning. Il a transporté ce club-là en deuxième moitié puis il a fait patate dans les séries éliminatoires. C'est pas un gars qui respecte la game de hockey. Fait que payback is a bitch. Bonsoir la visite. T'es éliminé. Va jouer au golf. Va faire tes conneries ailleurs. C'est rien que ça que tu mérites. La couche est bien pleine. C'est le temps d'être changé, mon chum.
7: Ouais, c'est dit. J'aime ça.
8: Regarde, il n'y a pas personne qui... quelqu'un qui a de la peine pour Nikita Kucherov?
7: Non. Non, puis tout le monde se souvient du fameux speech en bédaine avec la bière.
8: Puis de la façon qu'il se comporte, ça a de l'air, c'est qu'il va parler au goaler, il va parler... Hey, joue ta game, femme donc ta gueule.
7: Honnêtement,
8: sérieux, là. Non, mais c'est un bon joueur de hockey. C'est un gars qui a du talent, mais on comme personne, comme personnage, on repassera, OK? Ouais. On repassera. Moi, honnêtement, là, j'ai du respect pour le joueur de hockey, mais pour la personne, zéro.
9: Tu sais, là, mauvais coéquipier. Là. Ouais. Tu sais, une mauvaise.
8: Hier, est arrivé, je pense qu'il y a un des joueurs du Lightning. Je me rappelle pas c'était qui a été offside. Il y a un jeu qui était appelé en première période. C'est un hors-jeu. Puis tu le vois juste dans son body language. C'est comme. Qu'est-ce que tu fais là, comme un petit gars de 5 ans. Là.
9: Il a passé la série en périphérie. Il allait mourir dans le coin. Toute la série. On lui donnait de la place dans le coin, c'est tout ce qu'il faisait. Il allait mourir dans le coin. Toute la série, crédit aux Canadiens, on lui a pas donné la moindre chance de respirer. On l'a frappé, on l'a dérangé dès le premier match. Anderson était sur son dos. Ça a cassé là pour Kucherov. Il a pas été capable de s'ajuster, puis aujourd'hui, il est éliminé.
7: La vengeance est un plat qui se mange froid. 5 ans plus tard, le Canadien élimine Kucherov. Et c'est pas mal plus facile de gagner quand t'excèdes la masse salariale de 15 millions. Mais ça, c'est un autre débat.
8: Les gars, pour revenir à Kucherov, juste de même, tu sais, quand il a pogné son 2 le vendredi soir là, en overtime, là. Je te jure, là, j'aurais eu une jouissance si on avait marqué là-dessus.
7: Ça aurait été assez extraordinaire.
9: Il a pu marquer en sortant du bain aussi, par contre.
8: Ouais, c'est vrai.
9: Daubech a sorti tout un arrêt sur lui quand il est sorti du bain. Mais t'as raison. Moi, je me disais, ça y est.
8: Ah, il fallait.
9: Scénario Hollywood.
8: C'est le destin.
9: Ah oui, c'est le destin.
7: Si ça s'était produit, c'est clair que Tony il aurait donné une bine sur l'épaule. On va le rejoindre au bout du fil. Marco D'Amico, salut.
8: Hey, Marco, bon
9: salut, Marco.
0: Bon matin, les gars. Excuse-moi, je suis pas habitué à cette nouvelle plage horaire, mais écoute. Quel game, puis juste à vous écouter ce matin, je pense que c'est une continuation de la conversation que j'avais avec Tony vendredi par rapport à Kucherov, parce que honnêtement, j'ai eu un peu les mêmes la même observation. Pour un joueur qui est en lice pour gagner le Hart cette année, vraiment invisible pour moi dans cette série, puis de le voir jouer, je me sentais mal pour des joueurs comme Brandon Hagel ou
8: qui a tout Kenzie. Donné, ouais,
7: ouais. Mais à travers ça, Marco, est-ce qu'on peut donner du crédit aux Canadiens? Tu sais, je comprends que Kucherov n'a pas été bon, absolument. Mais il y a peut-être le Canadien aussi qui a contribué au fait qu'il soit mauvais.
0: Écoute, on se souvient quand, durant le mois de décembre ou janvier, le Canadien jouait des games où il laissait rentrer 5, 6, 7 buts par match.
7: Mm-hmm.
0: La structure défensive n'était pas là. On pouvait ne compter que sur une paire défensive vraiment, et le reste était utilisé de façon protégée. Mais là, durant cette série, on a vu une équipe y aller vraiment d'avant-plat avec la défensive et vraiment à s'assurer la couverture de joueurs étoiles de façon stratégique. Ça, c'est la différence entre une équipe de la saison régulière et des séries. Tu sais, moi, j'ai regardé l'autre match aussi hier où ce que ça a fini 9-6 avec le Colorado puis le Minnesota. Tu peux pas jouer des games comme ça et espérer gagner une série. Mm-hmm. Tandis que la façon que le Canadien a joué le Lightning, c'était, je te dis pas, c'était parfait, là. Écoute, hier, Jakob Dobesch a fait le goal.
8: On s'est défendu hier, Marco. On a pris l'avance, mais on s'est défendu après, puis c'est pas ça qu'on aurait dû faire.
0: Je pense que c'est les habitudes que j'ai aimé du Canadien de Montréal. Les joueurs ne trichaient pas.
8: Ah ben non.
0: Tu joues quand même une équipe élite en Tampa Bay. Et moi, ce que j'ai aimé le plus, c'est que quand ce qui venait de temps de se restructurer côté défensivement, t'avais pas de gars qui se traînait les pieds, un peu comme on voit Kucherov se traîner les pieds après un jeu offensif qui se fait avorter. C'est ça que j'adore le plus, ou qu'est-ce que j'ai aimé le plus, c'est que tout le monde tirait de l'avant défensivement, et c'était pas simplement dû à la paire défensive. Les 5 joueurs étaient là pour bloquer des tirs, bloquer des lignes de passe.
8: Ouais.
0: Combien de fois cette année on a vu des buts provenant de la ligne bleue qui se font dévier devant le filet? Combien de fois?
7: Ouais,
0: plusieurs.
7: Mais
0: on n'en a pas vu une dans cette série. Pourquoi? Parce qu'on bloquait les lignes de tir, on bloquait les lignes de passe. Tout était vraiment très bien structuré.
7: Qu'est-ce que tu veux dire? On n'en a pas vu une. Le but d'hier, c'est ça. C'est lancer Davy la ligne bleue.
8: C'est une déviation.
0: Ouais, mais sur l'avantage numérique.
7: Ah, OK. À 5 contre 5, tu parles.
0: À 5 contre 5, tu n'as pas vu ça. En avantage numérique, c'est clair que il y a un gars qui va se perdre dans la couverture si tu vas jouer homme-homme.
7: Je comprends.
0: Mais 5 contre 5, le Canadien a fait une très belle job pour faire en sorte que Jakob Dobesch voit tout.
8: Ouais, mais en même temps, Dobesch a été très agressif, il était très bon. Tu sais, je suis pas un expert de goaler, là, mais on le voyait là, sortir de son filet, challenger tout le monde, tu sais. Puis quand tu mesures 6 et 5, tu sors de ton net comme ça, ben tu vois pas. Tu vois les rondelles, tu vois de l'autre bord, puis tu peux. Puis il a fait des arrêts difficiles qui avaient de l'air très faciles.
7: Exactement. Bien t'sais, dit, Gilbert.
8: C'est ça, là. Parce qu'il était tellement sur sa coche, il était tellement dans sa bulle. Il réalisait des arrêts des arrêts difficiles, mais ça avait l'air très facile.
7: Exactement. Puis il y a deux joueurs, je pense, vraiment, qui ressortent hier. Dobesch, c'est une évidence, on en parle depuis le début de l'émission. Mais le capitaine aussi. Avec un premier trio qui en arrache, qui a été pointé du doigt abondamment, le capitaine en milieu de série s'est levé et on a senti une progression au fur et à mesure que les matchs enchaînaient. Hier, le gros but, Marco, mais aussi, faut pas que ça tombe sous silence, le gros tir bloqué à la fin de la rencontre. Là. Ah oui.
0: Moi, c'est le tir bloqué qui me restait sur le cœur plus que le but. Mais c'est certain que le but a grandement aidé. Mais il a marqué un but dans un match numéro 7. Puis il a faire le jeu pour sceller le match. Puis le fait que Nick Suzuki a fait les deux, pour moi, là, ça, pour moi, c'était le joueur que j'avais prédit qu'il allait avoir la grosse game. Et c'est certain que Jakob Dobesch, pour moi, est le joueur qui a eu la grosse game. Mais si on parle de patineur, pour moi, Suzuki était de toutes les sauces. Offensivement, a fait les jeux. Même sur le deuxième but, un bon coup d'épaule pour garder la possession dans la zone offensive. Il a été excellent dans les mises au jeu. Il a été excellent défensivement. Il a muselé le meilleur trio offensif du côté du Lightning. Pour moi, c'était le meilleur patineur pour le Canadien de Montréal et de loin. Et quand tu as besoin de gagner une série, tu te dois d'avoir un capitaine qui se lève. Et on voit au fur et à mesure cette année-ci, ça date aussi de quand il a joué avec l'équipe Canada, quand ton club a besoin du but qui va vraiment tilter la game ou la série dans ta faveur, Nick Suzuki se présente. Et pour moi, ça l'augure bien. Si t'es le Canadien de Montréal, puis t'essayes de projeter à quoi va avoir l'air la fenêtre de compétition de cette équipe-là, quand tu vois un Nick Suzuki qui se lève de même, tu te dis, on a une bonne base. Ouais. Maintenant, on peut construire.
8: Il donne le ton à la game. T'sais, le match numéro 5, le match numéro 6, le match numéro 7, il donne le ton à la game.
7: Exact.
8: T'sais, par ses jeux, puis non seulement... Pas nécessaire de marquer un but, mais c'est jeu défensivement, dans sa zone, une petite mise en échec, tu sais, prendre une mise en échec,
7: sortir la plaque.
8: Il est fort.
7: Il a frappé beaucoup hier.
8: Nick Suzuki, là, les gens disent, Nick Suzuki, Nick Suzuki, c'est un gars d'après 6 pieds, pas loin, ou presque 6 pieds, mais pèse 200 livres et plus.
0: Il est comme 205.
8: Il est comme un bloc, ça, là, tu le frappes, c'est comme frapper une bonne fontaine. Il est dur à déplacer, il est fort sur la rondelle, tu sais. Mm-hmm. Fait qu'arrêtez de dire que Nick Suzuki, il est petit, il est pas petit, il pèse 205 livres, là. Tu sais, il est aussi gros que Matheson, aussi pesant que Matheson, puis bien des joueurs, là.
7: Puis si on prend un pas de recul, là, la fin du match était très stressante pour tout le monde. Puis c'était un peu, sauf qu'il peut, parce qu'on essayait de s'en sortir puis d'écouler le cadran. On a eu deux séquences. Juraj Slafkovský, filet désert, tout un jeu de Brendan Eagle pour empêcher la rondelle de rentrer.
8: Il a pu shooter avant, par exemple.
7: Oui, mais qu'est-ce que tu veux, il l'a pas fait. Et Mike Madison qui dégage ça dans les estrades. Et ça met encore plus d'importance sur le geste de Nick Suzuki parce que on voyait que le Lightning cherchait à revenir. S'il avait fallu que Madison attrape sa punition une minute plus tôt, messieurs, je sais pas si on aurait le même discours.
8: Il aurait fait chaud en tabarouette. Ah, sérieusement, ouais. T'as raison.
0: Effectivement. Mais il y a une chose que j'aimerais souligner par rapport à Nick Suzuki. La combinaison hier de Nick Suzuki, Phil Dano avec les trois dernières minutes du match.
8: Incroyable.
0: Phil Dano, je lui lève aussi mon chapeau.
8: Ah oui, je dis go, OK.
0: Il y a plusieurs qui, quand le Canadien a fait son acquisition, n'étaient pas contents d'avoir eu à sacrifier un choix de deuxième tour. Mais c'est pour des raisons comme celle-ci où ce qu'il est capable d'épauler le capitaine et d'être sa glace pour les trois ou quatre dernières minutes d'un match de série, ça vaut tout son, ça vaut le prix et encore plus de là. Pour moi, Phil Dano, Nick Suzuki était le meilleur joueur pour moi dans ce match-là. Phil Dano était le
8: juste en arrière
0: obscur pour moi.
7: 64% aux mises en jeu pour Philippe Dano.
8: Tu sais, puis quand il a eu à gagner mise au jeu, lui, il prenait mise au jeu là, à gauche, là, dans la zone défensive, là, il les a gagnés. Mm-hmm. Il a tout gagné ses mises au jeu.
0: Ouais.
8: En zone défensive. On l'a enlevé à la fin de la game parce que la mise au jeu était du côté droit.
7: Exact.
8: Donc là, on a mis Evans et Suzuki, deux droitiers. Mais Dano, ouais, quand il a eu à gagner, s'est mis au jeu. Puis Dano, il a été une pain in the ass sur le piqué. Il, ouais, avait, il avait le bâton actif. Il patinait. Il était dans la face des gars. Il a connu toute une série, non, Philippe,
9: ouais,
8: Dano.
9: Oui.
0: Mm-hmm. Puis c'est aussi la récupération de rondelles en zone défensive. Les défenseurs du Canadien de Montréal, on le voyait, étaient nerveux hier. Spécialement si tu avais un défenseur qui jouait pas de son côté fort puis il recevait une rondelle. Phil Dano était toujours bas dans la zone pour être là comme option de support, pour ensuite créer la relance. Ça l'a aidé beaucoup, spécialement avec la pression à deux hommes de Tampa Bay sur le forecheck. Et pour moi, c'est pour ça que quand je l'ai vu jouer, j'ai dit, il a compris. Il a compris contre Tampa Bay, si tu commences ta relance bas, tu vas être capable de sortir de ta zone plus vite. Et ça l'a grandement aidé à diffuser certaines situations sous pression, spécialement quand Tampa Bay en tirait peut-être 12, 13 tirs de consécutifs. Ça l'aide à diffuser la situation et passer à autre chose.
7: Ouais, une maudite chance qu'il était là, Dano, puis il a vraiment contribué à l'effort du Canadien.
9: Attendez-vous à ce que Dano soit dans les culottes.

0: Kirby Duck.
1: Kirby Duck. En défense, Jack Eye et Struble ont eu des bons moments dans cette série-là. Dans ce
2: hier, on rentre Dobson. Dobson a eu un gros
1: ben
2: manger
1: oui,
2: dans le plat du Canada.
1: Il a froid. Ouais. J'aimerais ça que tu nous en parles, Marco, de Dobson. Son impact dans le match, il donne quand même 18 minutes de jeu solide hier, là, j'ai trouvé.
3: Hey, écoutez, la relance de Noah Dobson s'est faite sentir dès le début du match. Le calme, être capable de prendre la rondelle, faire la bonne première passe, de diriger des tirs. On sait que c'est pas qu'est-ce que ça l'était avec sa blessure, mais diriger des rondelles de la pointe vers le filet, quelque chose que le Canadien avait un peu de misère à faire durant toute cette série. Mais aussi le calme côté défensif, l'utilisation du bâton.
2: Le 2 contre 1, c'est Eagle avec qui ça, Tony,
0: désolé. Je ne peux pas dire c'était qui le bord, mais c'est Eagle, assurément, qui avait rendu
2: le c'était tout un jeu, là. La patience, après ça, sortir le bâton en plongeant, là. Wow! Wow!
3: Exactement. C'est pour ça que j'ai dit, le monde doutait. Est-ce que, tu sais, il est blessé, il n'a pas joué 2 semaines? Est-ce qu'il va être capable de suivre la cadence? Le cerveau de Noah Dobson, le QI hockey de Noah Dobson qu'on admire depuis qu'il a joué dans la JMQ, ça ne s'achète pas. Et c'est pour ça que c'était impératif de l'avoir dans l'alignement. Ça et le fait qu'il a pu aider Martin Saint-Louis à rebalancer ses paires pour avoir 2 droitiers dans l'alignement au lieu de 1.
0: Ouais.
3: Et ça l'a grandement aidé parce qu'on sait que Martin Saint-Louis a fait un peu le blender sur ses trios et ses paires défensives après la 3e ou 4e minute du match. En ayant un gars comme Dobson qui va être capable d'être solide sans plus, c'est parfait pour Martin Saint-Louis de l'insérer. On l'a vu avec Matheson, on l'a vu avec Lane Hutson. Zone offensive, il est sur la glace avec Lane. Zone défensive, il est sur la glace avec Matheson. Il était capable de jouer tous les rôles, toutes les sauces sur la glace. Puis encore une fois, ça démontre toute sa qualité en sachant très bien qu'il y a une main qui ne fonctionne pas à 100%.
2: Donc chapeau aussi, les gars, Alex Carrier. Là.
0: Oh oui.
2: On n'en parle pas beaucoup, mais Alex, c'est un guerrier qui est toujours présent. Puis que,
0: il y a plusieurs joueurs qui se sont débarqués. Carrier, c'est un autre bon point. OK, Marco, mets ton cadran pour demain parce qu'on se reparle même heure, même poste.
3: All right, les gars, je vous remercie. Passez une excellente journée.
0: Salut, Marco, D'Amico. OK, on va aller à la pause. Alors, c'est une petite blague.
2: J'ai un genre de petit message.
0: Ben, plus ou moins, là. C'est sa première avec nous. Non, faut pas qu'il le prenne comme ça.
2: Mais non.
0: Avec nous, c'est pas grave.
2: Pas facile.
0: C'est un autre beat.
2: Ah,
4: puis il y a un enfant qui vient juste de naître aussi, Marco.
0: Ça explique bien
1: ça
0: les choses.
1: Ça brise une routine.
2: Faut que tu sois le maître des coups de coude quand le bébé broille dans la nuit. Je vous l'ai dit, les gars, je vous l'ai expliqué. Exactement.
1: Il branle.
2: Fais attention, là. Tu fais. Tu sais, le bébé pleure, là. Puis t'es couché à côté de ta femme, tu fais semblant de tourner le bord, tu lui donnes un coup de coude. Elle va se lever, mais elle va aller prendre. Faut que tu développes l'art du coup de coude.
0: Mais subtil. Faut pas que ça paraisse que t'es réveillé.
2: C'est très subtil.
0: Faut qu'elle pense que tu dors.
2: Après ça, tu commences à ronfler encore, même si t'es pas. C'est ça.
4: Comment tu ronfles?
2: Ben, je ronfle
0: comme un V6.
2: Comme un V8. Je sais pas, demande à ma femme.
1: C'est un petit peu old school que ce que tu viens de dire là, hein.
2: C'est un petit peu macho, un petit peu.
4: Un
2: petit peu mon oncle, hein. Les gars, j'ai 63. Vous autres, vous êtes des modernes. Vous êtes des modernes, vous êtes 35 ans, 23 ans, 24 ans. Vous êtes modernes. Moi, j'ai des mauvais plis.
0: C'est passé bien les choses en fin de semaine. Au retour, le bazar.
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12: Première pige.
14: Number one.
12: Bryce Pickford éliminé, c'est pas du Canadien de Montréal avec les Tigers de Minnesota. C'est terminé pour sa saison. On peut s'attendre à ce qu'il joigne le Rocket, Tony?
13: Ben oui, absolument. C'est certain que Bryce Pickford, lui, devrait en principe signer un essai amateur dans le but de venir rejoindre le Rocket pour venir compléter la saison. Il a tout à gagner à faire ça. Évidemment, dans le cas du Rocket, on se retrouve dans une situation un petit peu plus précaire parce que là, on tire de l'arrière 2-1 dans la série à la suite d'un très mauvais match. On y reviendra là-dessus à 9h30, on va faire un petit bilan là, de l'état actuel des choses, mais ça se complique drôlement.
14: Il va-tu voir de l'action?
13: Ben, immédiatement non. Là, c'est sûr qu'on ne parachutera pas là, de Medicine Hat pour le faire jouer demain. Je pense pas que ça va arriver. Là. Mais de venir rejoindre l'équipe, je pense qu'on a tout à gagner à faire ça. On verra bien, mais quand même, le parcours junior de Pickford vient de prendre fin et ça va avoir été une saison là, presque inédite là, pour un défenseur de comme lui, de marqueur de but. Il a terminé la saison là, avec un nombre incroyable de buts marqués.
14: Moi, je pense que ça serait important.
12: 45 buts
14: en saison régulière. Moi, je pense que ça serait important qu'il voit un petit peu d'action pour savoir où il se situe là, avec des professionnels.
12: Il n'aura pas le temps de faire ça.
14: Non, je le sais. Ça peut-être pas le temps, ça dépend.
12: Si non, mais Rocket est à une défaite d'être éliminé.
14: Oui, mais ça non, mais si on gagne, là, on va aller à un autre round.
12: On aura l'occasion d'en reparler à 9h30 tantôt. OK, j'ai vraiment beaucoup de sujets. Le CF Montréal a perdu 3-1 contre Atlanta. C'est une première défaite pour Philippe Lafoy. Puis honnêtement, je sais pas si vous avez regardé le match, mais il y a vraiment un constat qui est frappant. 3 des 4 buts sont directement reliés à une bourde défensive en fond de zone.
15: Ça avait bien commencé en plus pour le CF Montréal. Oui. Je dirais les 40 premières minutes, jouait très très bien. Puis là, en l'espace de quoi, 15-20 minutes, tout s'est écroulé.
12: Ben, deux fois en fin de demi.
15: Ils sont tombés dans la mauvaise habitude.
12: Honnêtement, quand tu dis, là, faut que tu mettes fin à la demi puis t'es content, ou même chose au hockey, mais fin à la période, puis on rentre au vestiaire, t'accordes sur le coup de sifflet final en fin de première demi, une mauvaise passe. C'était vraiment une comédie, autant les deux côtés. Là. Le but du CF Montréal, c'est ça, celui de Longstaff, puis deux fois la même chose en défensive pour nous. Et on a balle au pied défensivement, puis on décide de jouer de finesse, puis là, facilement intercepté, puis la rondelle dans le filet. Dommage un peu pour le CF.
14: Le ballon est dans le filet.
12: Ah, ce que j'ai dit à rondelle. Mm-hmm. Le ballon est dans le filet. Malkin a mentionné que si c'est pas à Pittsburgh, pas fermé à aller jouer ailleurs. Hey. Êtes-vous surpris de celle-là?
14: Il est pas fermé à aller jouer ailleurs.
12: Ouais.
15: Mm. Pourrais-tu aller à Washington rejoindre Ovi?
12: Ce serait toute une histoire. Ce serait toute une histoire.
15: Hey là là.
12: Mais je peux pas croire
14: je sais pas, tu sais, le gars, ça fait 20 ans qu'il joue à Pittsburgh. Ouais. Je sais pas, j'ai de la misère à aller voir partir.
12: Il y a une
14: coupe
12: de Russe au Minnesota, là, Tarasenko, Kaprizov. Ouais.
14: J'ai de la misère à aller voir partir, aller jouer ailleurs. Je sais pas.
12: C'est-tu, c'est-tu une tactique pour essayer de mettre de la pression sur les pingouins de
14: le signer? Pour le signer, probablement que c'est ça. Là. Il est encore efficace quand même. Il est encore capable de jouer encore.
12: Très bonne saison cette année.
14: Capable de jouer encore. Moi, je vois pas ces gars-là s'en aller. Là.
12: Un an à bas prix.
14: Avec les pingouins?
12: Avec les pingouins. Ben, je pense pas que les pingouins, tu te fais mal.
14: Ben non. Il va te donner, il va t'en donner pour ton argent.
12: Puis si t'es pas dans le coup l'année prochaine, tu lui donnes pas de clause puis tu l'échanges.
14: Ça semble être un tu sais, c'est pas... contrairement à d'autres compatriotes, ça semble être un bon gars. Là, tu sais, Evgeny Malkin, 20 ans à même place, tu sais, puis... ça peut être un exemple pour les jeunes aussi, là, t'sais, parce qu'on parle de Crosby qui s'entraîne et qui se prépare et tout ça. Malkin fait 20 ans aussi qu'il a du succès, puis il fait la même affaire. Là,
12: exact.
14: Façon de se préparer et tout ça. Là.
12: OK. Prochain sujet. Ben oui, ça, c'est quelle histoire. J'ai vu ça passer en fin de semaine. Dans la Ligue nord-américaine de hockey.
14: Ça, ça a brossé, hein.
12: La coupe a été vandalisée, Tony.
13: Ça, c'est incroyable ce qui s'est produit là. À la suite de la conquête du trophée Gilles Rousseau dans la Ligue nord-américaine de hockey, les pétroliers de Laval, ça se passait à Saint-Hyacinthe. Les pétroliers, là, entendons-nous sur une chose, là, c'est toute une équipe de hockey. Ils ont survolé toute la saison dans la Ligue nord-américaine. Meilleure équipe en saison régulière, puis en série, ils ont pratiquement là, survolé le reste des équipes jusqu'à ce qu'ils remportent le championnat. Mais ça n'empêche pas que ça te permet... Tu sais, c'est pas parce que tu survoles la Ligue que tu connais un succès incroyable que tu peux te transformer en imbécile après avoir remporté le championnat. Ils ont détruit le trophée. Ouais. Là, ils vont
12: pas
13: se...
12: Pas par accident.
13: Là. Non, volontairement. Je sais pas tout c'est qui là, sur la vidéo que dans les coulisses Max Trouman a partagé hier. C'est quelqu'un, probablement pas un joueur. Là. C'est
14: un
13: sûr
14: soigneur ou quelque chose. Il faisait des body slams dans la longueur.
13: Ouais, c'est vraiment pas une bonne image. Je trouve ça de valeur des autres pour une raison. C'est que la Ligue nord-américaine, j'ai des amis impliqués dans la Ligue, ils essaient par tous les moyens de transformer leur étiquette de ligue où les débordements ont occupé toute la place. T'as coaché dans la Ligue, Gilbert. Tu sais très bien la réputation que la Ligue nord-américaine possède. C'est faux de dire aujourd'hui que c'est une ligue de bagarre. Ça a beaucoup changé. Il y en a encore, mais ça, c'est vraiment plus partie prenante du spectacle tant que ça. Il y en a une fois de temps en temps, mais pas plus que ça. Il se joue du très bon hockey. L'année passée à Sorel, ils ont gagné le match ultime à Rivière-du-Loup dans une cinquième période de prolongation. Ouais. Ça avait fait jaser partout pour les bonnes raisons. En contrepartie, on arrive en 2026, puis la gang de truands à Laval se comporte comme des imbéciles avec le trophée.
12: Qu'est-ce qu'ils ont fait exactement pour les gens qui n'ont pas vu les images?
13: Ben écoute, sur la vidéo qui a été partagée sur un Snapchat public, il y a quelqu'un là, qui est autour là, de l'équipe, là, qui est probablement un soigneur, quoi que ce soit. Il y a le trophée par terre, puis il utilise le trophée comme si c'était un lutteur. Là. Une descente du coude sur le trophée. Le trophée est complètement détruit. Puis on voit le capitaine Danick Paquette qui est là. Tous les joueurs autour, bon, fesse-toi, puis la bière, puis tout ça. Alors, là, ça a été partagé dans les coulisses. Ça a eu un effet là, domino, une bombe, finalement. Et plus tard dans la journée, la Ligue nord-américaine qui a annoncé que l'équipe était suspendu. Qu'est-ce que ça veut dire exactement? On ne sait pas. La saison est terminée.
14: Tu viens de gagner le championnat de la Ligue.
13: Exact.
14: Puis tu te fais suspendre tout de suite après. Qu'est-ce que c'est ça?
13: Mais là, ils sont suspendus. Qu'est-ce que ça va occasionner? Ça va-tu être une amende? Je ne sais pas ce que la Ligue va
14: faire. Pourquoi détruire le trophée? Moi, c'est ça ma question. Il me semble que tu es fier. Tu viens de gagner. T'es fier de ça, tu mets le trophée en évidence à la table, parfait. Tu peux festoyer, c'est correct, là, de festoyer, de prendre une coupe de bière, puis avoir le champagne, whatever. Tu viens de gagner, mais de détruire le trophée.
12: Ouais.
13: Ils se sont défendus hier, les pétriers, en disant que c'était pas le vrai trophée, mais c'est l'image que ça donne. Le mal est fait pareil. Vous attendiez à quoi? Y a-tu une équipe dans l'histoire du sport qui s'amuse à détruire un trophée que t'as sué sang et eau pour aller gagner? tu détruis le trophée. Quelle sorte d'image que tu veux donner? En tout cas, c'est assez particulier. Puis là, je pense qu'ils vont vivre avec la conséquence de leur geste.
12: Bon, les gars, j'en ai encore une dizaine d'autres. Ce que je vous propose de faire, on va aller en pause. On va aller faire Zoom CH parce que, évidemment, c'est ce qu'on fait toujours à 7h30, les lendemains matchs du Canadien de Montréal. Puis on reprendra ça un peu plus tard, le bazar, parce qu'honnêtement, il y a vraiment des bons sujets, puis ce serait plate de pas avoir le temps de toucher à tout ça.
14: Désolé, c'est toi qui run.
12: Parfait, Gilbert, ben c'est ça qu'on va faire. Au retour de la pause, on revient sur la belle victoire baby! Très importante du Canadien de Montréal, le Canadien qui accède...
14: Hey, Kucherov, take that!
12: Au deuxième tour.
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3: Oui, monsieur.
4: Retour Zoom sur la victoire du Canadien de Montréal hier 2-1 face au Lightning de Tampa Bay. Okay, on y va en détail. Messieurs, au début de la rencontre, il y a à peu près une dizaine de minutes de fait. On est toujours à la recherche du premier but du match et Slavkovski quand il y a la porte.
5: Mise en jeu, remportée par le Lightning. Disque derrière, Kucherov retire de loin. Quel jeu de Suzuki!
4: C'est pas exactement ça, mais c'est pas bien grave.
6: L'as-tu allé ou tu l'as pas?
4: Ok, c'est pas grave.
3: Ça, c'est le fin de game, ça.
4: Ouais, on a skippé une coupe d'étapes, là, mais ce que je voulais faire entendre, c'est le poteau Slavkovski. Il a l'espèce de toe drag. Après ça, il a eu une autre chance peu après.
3: Montrer de la patience là-dessus. Garder la rondelle, couper. Puis il fait de plus en plus ramener la rondelle vers lui, changer sa ligne de passe, son angle de tir, puis il a frappé le poteau là-dessus.
4: Il a vraiment un bon lancer des poignets, Slavkovski.
3: Il est fort, exactement.
4: Je le dis un peu plus tôt à l'émission, je ne suis pas sûr qu'il y a beaucoup de lancers directs qui auraient battu Vasilevski hier. Ben, techniquement, celui-là, il l'a battu. Mais malheureusement, la rondelle est terminée.
3: Martin fait confiance, même en fin de match. Là. Le gros Slavkovski, c'est à glace parce qu'il est fort et il peut sortir la rondelle de la zone.
4: Et ça, ce sont des bonnes nouvelles pour nous, pour la suite des choses. Ok, on va aller un peu plus loin. On va retourner en première période. Il reste à peu près 4 minutes et demie à faire, solide depuis le début de la série. La question se posait, est-ce que Jakub Dobej va être capable encore d'élever son jeu d'un cran dans un match numéro 7, mais il donne déjà des éléments de réponse en fin de première période.
5: Chernak, au centre, Bjorkstrand, attention de l'autre côté, Bjorkstrand avance, la passe suivie, la passe, Bertrand, le tir, le kick, de Dobej sur Gonsalves, il a été géant.
4: Là-dessus, Gonsalves a servi une tasse de café à Struble à 2-1, mais Dobej était là pour veiller au grain.
3: Absolument, il a fait la job en arrière, il est challenge. Aussitôt que son défenseur s'est fait battre, on l'a vu sortir du filet justement pour couper l'angle. Il était agressif, contrôlé par exemple, il était très très très bon. Écoute, la première étoile du match hier est de loin. Je pense que Jaden Struble n'a pas vu beaucoup de glace après ce moment-là.
4: On
3: est allé principalement
7: à moins de 6 minutes de jeu.
3: On a peut-être un petit peu là, en deuxième, mais...
4: Tu vois, il a rejoué un seul shift après ça. Il a joué 46 secondes en deuxième période, sinon il n'a pas touché la glace.
3: Exactement.
4: Mais je pense pas nécessairement qu'il n'a pas touché la glace en raison de ce jeu-là en particulier.
3: Mais... T'as 5 défenseurs qui sont très capables de prendre des grosses minutes. À un moment donné, quand t'as un sixième qui est un petit peu... Il nous a rendu des bons services là, dans la série, là, Screwball. Il a joué du hockey très, très correct dans la série. Mais en même temps, hier, on a besoin de nos meilleurs éléments.
4: Exact.
3: Puis dans ces moments-là, Tony, faut pas que t'hésites à couper ton banc. C'est ce qu'on a fait.
7: Puis dans le cas de Showball, il a quand même connu une série très respectable.
3: Absolument. Le Kakaï aussi, d'ailleurs.
7: Ben oui. Puis là, le retour de Dobson change la donne. T'as un joueur de premier plan qui revient. C'était évident qu'on allait lui faire une place. À juste titre, ça a peut-être fait la différence entre une victoire et une défaite dans le match numéro 7. Ceci étant dit, tu t'en vas jouer Buffalo. Et moi, je pense que dans une série où tu veux t'établir physiquement...
3: Oh yeah.
7: Je pense que Jack Hyde doit être là pour commencer.
3: Je pense aussi.
4: On aura l'occasion d'en reparler en masse dans les deux prochaines journées. Ok, blanchi lors du dernier match, le Canadien. Le capitaine espère que ça ne se reproduise pas. Il marque le gros but, très similaire à ce qu'il a fait aux Jeux Olympiques.
5: Il faut surveiller Anderson. Il accélère. Il voulait distancer son rival. Passe à Gouli. Gouli, le tir dégagé.
4: C'est pas comment, c'est combien.
3: Exactement. C'est là-dessus, c'est une déviation, oui. C'est pas tellement près du filet, là, quand même dans le bas de l'enclave, là, mais ça touche à Moser sur le patin également par la suite. On est chanceux là-dessus, mais en même temps, si tu vas pas devant le net, tu touches pas au puck, il se passe rien. Nick Suzuki s'est présenté devant le filet, touche à la rondelle, ça dévie sur le patin de Moser, puis ça s'en va dans le filet. 1-0 pour nous autres, tant mieux.
4: Assez standard, ça a été un match quand même tranquille pour Josh Anderson hier, mais là-dessus, c'est lui qui récupère la rondelle le long de la bande et qui ramène ça à Goulet. Tu sais, il avait une volonté d'arriver premier sur le disque et c'est ce qu'il a fait, Anderson.
7: Oui, mais initialement, c'est Caulfield qui fait le jeu en arrière du but. C'est Caulfield qui sort avec la rondelle. C'est vrai qu'Anderson, après, gagne son duel, mais initialement, pour garder le jeu en vie et rendre ça possible, c'est Caulfield. Alors hier, il n'a pas connu un grand match, c'est vrai, mais sur ce but-là, il en est grandement responsable. Il sort de la rondelle, il y a un paquet de joueurs en arrière du but. C'est lui qui sort avec le disque. Alors, un bon jeu pour lui. Et Nick Suzuki, ben, comme tu l'as dit, c'est un jeu qui ressemble énormément à son but contre les Tchèques aux Jeux Olympiques. C'est un gars qui a le flair pour le dramatique. Hier, on avait besoin d'un gros but du capitaine. Ça a été là une conclusion de série là, franchement impressionnante pour Nick Suzuki. Il a été superbe dans le match de vendredi. Absolument. Et hier, il va chercher un autre excellent match. On l'a dédoublé à un moment donné. Là. Dans le match numéro 5, 6 et 7, tu voyais un Suzuki qui jouait pratiquement trois présences.
3: Dans le match 5, il était très, très bon.
7: Il y avait une alternance chez les joueurs de centre. Il n'y a plus rien qui tenait chez les trios. Là. Mm. On utilisait les joueurs de centre de façon à ce que Suzuki, on tente de lui permettre d'exploser offensivement, de lui donner plus d'occasions offensives. Tu y vas avec tes meilleurs éléments, puis je pense qu'au bout de la ligne, ça aura fait une bonne différence.
4: Il termine le match avec 22 minutes 48 secondes de temps de glace pour Nick Suzuki et surtout un but à 5 contre 5. Ouais. Un élément quand même qui est revenu assez régulièrement dans l'actualité. OK. En début de deuxième période, le Lightning bénéficie d'un avantage numérique. Debèche signale avec un beau déplacement pour fermer la porte devant Darren Radish.
5: Kucherov en plein centre. La passe est pour Guentzel. De l'autre côté, le tir. Debèche! Quelle performance!
3: Tu Félix, ça?
4: Ça c'est Félix, ouais.
3: Ah oui!
4: C'est Félix qui est là. Mais,
3: mais
4: honnêtement, c'est tout un déplacement. Ouais. Quand tantôt tu disais... des arrêts qui ont l'air faciles.
3: Ouais.
4: Ça, la passe est à travers toute la boîte, puis il faut qu'il parte du côté gauche, puis il s'en va du côté droit, puis il arrive à temps.
3: Il suit le puck, puis en même temps, il sort, puis il challenge.
4: Et Radish,
3: un bon lancé.
4: Pas pire plomb aussi.
3: Un bon lancé, exactement. Ah non, regarde, il a été fumant hier de bêche. Là. Il n'y a pas un mot à dire sur sa game. Il a été exceptionnel. Là.
4: Malheureusement, à force de donner des avantages numériques au Lightning, ça se peut que le Canadien se brûle.
5: Gonçalves passe derrière à Destou. À Gonçalves.
4: À ce moment-là, je vais vous le dire, les gars, là. Je sais pas à quoi qu'on pense. Si on pensait maintenir une avance de 1-0 pendant 40 minutes à se défendre, là, je me disais, c'est 1-1. J'espère que ça va amener une réplique.
3: On était pas capable de générer absolument rien. Puis c'est ça qui était un petit peu inquiétant. T'sais, on s'écrivait sur le site. Tu gagneras pas une game de hockey en jouant comme ça, là. Tu sais, puis je peux comprendre parce que j'ai déjà été dans ces situations-là. Tu mènes 1-0, match numéro 7. Tu veux te défendre. Mais tu veux te défendre. Tu veux garder possession de la rondelle aussi. Là. Tu veux pas donner la rondelle continuellement à l'autre club qui attaque, puis attaque, puis attaque, prennent des shots. Ça aurait été le fun d'aller jouer un petit peu de l'autre côté une fois de temps en temps pour obtenir des chances de marquer nous autres aussi. Tu sais, du cycling en fond de territoire pour garder la rondelle 2-3 minutes en fond de territoire pour donner un petit peu de momentum. Entre la 2 et la 3, là, je sais pas ce qui s'est dit dans le vestiaire, je sais pas ce que Martin lui a dit, je sais pas, mais tu sais, il fallait faire quelque chose.
4: Assurément. Ouais. Je serais curieux de savoir les statistiques avancées, le temps de possession du Canadien en deuxième période en zone adverse.
7: Ah, ça devait être risible.
4: Honnêtement, Vasilevski aurait pu reproduire la pause classique de Ken Dryden à côté de son bon pont.
3: Moi, je pense qu'on a-tu en zone adverse?
4: En zone adverse, on a eu un avantage numérique, on s'est même pas installé.
3: Moi, je pense qu'on a même pas deux minutes.
4: Même moins que ça.
3: On a même pas les moins ça. Une minute peut-être, même
4: pas. Je pense qu'on ne pas si on touche la minute pour vrai en zone adverse en deuxième période. Moins que ça. Ça a été une période épouvantable.
7: Ouais, domination outrageuse. On a été chanceux de s'en tirer en deuxième parce que une domination comme ça habituellement, et tu te fais sortir d'un match et heureusement c'est pas arrivé. Il y a une raison pour ça, il s'appelle Jakob Dobberge. Il n'y a pas d'autre façon d'identifier la situation du Canadien. Il a gardé son équipe dans le match puis avec le résultat heureux qu'on connaît, crédit à lui, beaucoup de panache de sa part hier.
4: Ouais, puis tu sais, beaucoup de Dobberge, c'est vrai. Il y a tellement peu de tirs. Un gardien peut te voler un match alors que t'attaques quand même de l'autre côté. On avait 4 lancés après 2 périodes, dont un, celui de Suzuki, le but. Ça en allait dans le coin, c'est même pas un lancé à la base. C'est vraiment peu d'attaques, et même en troisième période, encore une fois, très peu de lancés au but. Mais dans un match de 1 à 1, t'en as besoin d'un seul pour faire la différence.
5: York arrive, remet la rondelle derrière, c'est reçu, on passe pour Hudson, le tir, l'arrêt partiel de Vasilevski.
4: Au vol.
3: Au vol.
4: Dans le dos de Slavski.
3: Alex Newhook a le don de se tenir autour du net. Là. Il n'a pas été mauvais dans cette série-là, Alex Newhook. Il joue du bon hockey. Là. Il buzz autour du filet. Il était là, il fait le tour du filet. Il voit une rondelle bondissante. Hey, il va taper vers le filet. On ne sait jamais ce qui peut arriver. Ça touche à Jean-Bière, ça touche à ça. Il est assez fofoune, ça rentre dans le filet. Hey, à ce moment-là, là, les gars ont sauté, Tony. Caden Goulet a sauté sa glace comme si c'était le but pour la Coupe Stanley de le septième match. Ouais. Mais écoute, ça a été. C'était un gros but, puis avec 8 minutes à faire, est-ce que vous aviez confiance qu'on était pour tenir le coup?
7: Oui, oui. Parce qu'on jouait
3: aussi.
7: Moi aussi, bon hockey à ce moment-là.
3: Moi aussi, j'avais confiance qu'on était pour tenir le coup.
7: Parce que c'est sûr que la deuxième période aujourd'hui, elle monopolise l'attention tellement que le Canadien s'est fait dominer.
3: Première et troisième.
7: En première période, c'est une période kiff-kiff au niveau des chances de marquer.
4: Oui.
7: C'est kiff-kiff. La deuxième, tu te fais déclasser. Mais la troisième, les gars, soyons honnêtes, le Canadien, structurellement, a fait un super travail. Là. On n'a pas donné grand-chose de l'enclave. Il
3: n'y
7: a pas eu énormément de chances de marquer. Il y en a eu une très bonne, celle de Dominic James, puis une deuxième, l'arrêt de la mitaine de Dorech.
4: Sur
7: Eagle.
4: Ouais.
7: Il y a eu deux grosses chances de marquer pour le Lightning dans toute la troisième. Je pense qu'on a fait beaucoup de belles choses en troisième période. On est revenu à notre identité. Beaucoup, beaucoup meilleur dans le corridor. On conservait les rondelles. Et des ajustements intéressants. On a d'ailleurs vu pour la première fois le trio Suzuki, Demidov, Slavkovski.
4: Ouais.
7: Ça, c'est une toute nouvelle combinaison qu'on n'a jamais vue encore. Alors, tu vois vraiment que Martin Saint-Louis, là, il coachait. Là, t'as pas le choix. Là. T'essaies de trouver quoi.
3: Ça prenait une étincelle. Pour jouer en deuxième période,
7: il n'est presque pas touché à la glace. Puis avec raison.
4: Il a joué quand même un peu. Là. Il était sur le trio avec Dano. Puis, je l'ai dans mes notes. Là.
7: On a mis Dano, Anderson et Caulfield un bout de temps ensemble.
4: Ouais.
3: Mais c'est correct de varier un petit peu. Là, tu joues avec deux joueurs archi-responsables.
4: Tu vois, Caulfield, en troisième période, il s'est retrouvé à jouer 3-19.
3: Ah, mais c'est pas... 4-5 chiffres. 5 chiffres.
4: Exact. C'est deux minutes de moins qu'à l'habitude. Mais quand même, il a vu un peu de glace. On en parle justement de cette fin de match-là. Le Canadien vient de rater un filet désert avec Juraj Slafkovský sur un geste.
3: Il a essayé d'aller apporter dans le net.
4: Il aurait dû lancer du revers.
3: Lancer du revers ou un petit peu plus loin, là, un petit peu dans le haut de l'enclave. Là, il y avait rondelle sur son côté droit.
4: C'est qu'il l'a ramené sur son côté fort.
3: Eagle était là. Puis, mais tu sais, Eagle était là, il jouait au goaler. Mais tu sais, si tu lances, il y a une bonne chance qu'elle rentre dans le net.
4: Tu lances du revers, c'est un but, c'est sûr. Et là, après ça, Madison prend une punition, là, juste pour augmenter encore un peu plus mon rythme cardiaque. Alors, on se retrouve mise en jeu en territoire adverse, dans le territoire du Canadien. 6 contre 4. Voici comment ça s'est passé.
5: Mise en jeu, remportée par le Lightning.
3: Ouais, monsieur!
4: Quel jeu du capitaine?
7: Hey,
4: on le dira jamais assez, là. Quel jeu du capitaine? Parce disais, le bateau prenait l'eau, là.
3: Ouais, mais OK. Oui, très beau jeu du capitaine, parfait. Mais moi, je lève mon chapeau à Martin Saint-Louis là-dessus parce que lui, il a pris le board sur le bord de la bande à la fin de la game. Puis ça, c'est des jeux, c'est des set plays. On gagne le face-off, qu'est-ce qu'on fait? On perd le face-off, Tony, qu'est-ce qu'on fait? Toi, Drake, tu t'en vas là. Toi, Suzuki, tu t'en vas là. C'est exactement ce qu'on a fait. On le savait que la rondelle était pour aller à Kucherov de l'autre côté. Il était un gaucher sur le côté droit pour un one-timer. Suzuki sort immédiatement. Tu sais, puis un gars qui essaie de le retenir sur le face-off. Tu sais, il sort, il passe à travers la patente, puis ah ouais, puis il se garoche, puis il bloque le tir. Puis après ça, Jake Evans qui suit, puis qui dégage. Tu sais, c'est des jeux qu'on a... Sans dire que c'est exactement ça qu'on a dessiné sur le tableau, mais c'est un peu ça. Gagne le face-off, c'est ça qu'on fait. Tu perds le face-off, c'est ça qu'on fait.
4: Voici les grandes lignes de ce qu'on veut exécuter.
3: Exactement, puis c'est ça qui est arrivé. Exactement ça qui est arrivé. Puis les gars se sont cassés. Tu sais, Suzuki, là, se garoche devant le net, là, devant le puck. Il a bloqué plusieurs tirs dans cette série-là.
4: Assurément.
3: Il a pas peur. Puis vraiment, le chapeau. Chapeau, puis Jake Evans qui perd le face-off, mais quand même, la présence d'esprit de monter dans l'enclave, puis pouf, la rondelle, on sort la rondelle, on gagne la game. Chapeau.
4: Martin Saint-Louis devait être fier de ses joueurs après le match. Voici un petit extrait de ce qu'il avait à dire à son équipe.
2: We're not leaving!
4: Quel match du Canadien, on est chanceux, on va avoir un autre tour. Non, on devrait pas dire on est chanceux. ils le méritent. Ben, ils l'ont rien volé. Ils ont gagné. Fair and square. Une belle série.
3: Hey, on n'est pas des imposteurs dans le party. Là.
4: Pas du tout.
3: Pas pantoute. Là.
4: Après la pause, parce que Gilbert nous l'a permis, on poursuit le bazar.
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11: All right, il nous restait à peu près une dizaine de sujets qu'on n'avait pas encore eu le temps de traiter. Je ne sais pas si on aura le temps de toutes les faire. C'est pas grave. On s'amuse à faire ça, puis on verra qu'est-ce qui va rester par la suite. Bilan des Oilers d'Edmonton. Suite évidemment à leur élimination contre les Ducks d'Anaheim.
12: McDavid était magané.
11: McDavid était magané. On a appris le pied, la cheville.
13: Ouais. On l'a vu dans le match. Ben oui, il était blessé. Il a joué blessé.
11: Il a même joué 26 minutes, je pense, de mémoire. Mais il y a des commentaires, honnêtement, qui ont retenu l'attention sur le Draisaitl et sur de McDavid. On écoute.
14: In what world do you have the best player in the world on your team and you're not looking to win? Or you're like, and I know we're looking to win, but... We need to be better. We have to be better. There's no way around it. We have to improve. And you know, he signed for two more years, and God knows where that goes. But we have 2 years here right now. As of right now, we have 2 years, and we have to get significantly better.
15: The organization as a whole is taking a step back, and that starts with me. Starts with me. Starts with Leon. We all can be better and we all need to be better, you know.
11: Vous venez d'entendre Draisaitl suivi de McDavid. Draisaitl ne mange pas ses mots. On a le meilleur joueur de la ligue, mais on dirait qu'on n'essaie pas de gagner. Faut être meilleur. Il nous reste 2 ans là, au contrat de McDavid. Puis McDavid qui dit l'organisation en général a pris un pas de recul.
13: Ouais, mais ils ont un club pour gagner. Ils ont deux.
11: Mais pourquoi ils n'ont pas un club pour gagner, Gilbert?
13: Ben, c'est parce que c'est la façon qu'ils sont bâtis. Tu veux que je te dise, désolé, il n'y a pas d'autre chose, la façon qu'ils sont bâtis, là. Est-ce que ce club-là est profond?
11: Non, pas en tout.
13: Ben, c'est ça.
11: Ils sont croche.
13: Après les deux joueurs exceptionnels, les deux des meilleurs joueurs de la ligue, ils ont quoi?
12: Non, mais...
13: Ben, ils ont quoi?
12: Non, mais attends.
13: Ils ont quoi? Attends une minute,
12: deux secondes. Je veux juste mettre les choses dans leur contexte, là. Ils ont passé 2 années de suite finaliste de la Coupe Stanley. Ben oui. Puis là, nous autres, du côté de la... Parce qu'on joue dans l'Est. Ah, la Floride, ben c'est normal. Ils sont au bout du rouleau cette année. Ils ont eu des blessures.
13: Autres, ils sont au
12: bout
13: du rouleau.
12: Ils n'ont pas fait les séries. Alors qu'en contrepartie, parce que les Oilers ne se sont pas rendus jusqu'au bout, ben là, eux autres, ils font pas le job. Pourtant, ils ont été dans les séries, là.
11: Ouais. OK, ben Tony, réponds à ma question. Sur papier, est-ce que les Oilers, c'est une équipe qui est bâtie pour bien épauler McDavid dans sa quête de gagner la Coupe Stanley?
12: Ben, non. Mais en même temps, ils sont passés drôlement proches, pareil, avec le même noyau. C'est le même noyau qui était là.
13: Le même noyau, c'est deux joueurs. C'est les mêmes joueurs. C'est ces gars-là ne surperforment pas. Ben, pas surperformer parce qu'ils sont tellement bons. Ils ne performent pas à la hauteur. Ils n'y arriveront pas. Evan Bouchard, là, tu vois-tu, tu peux-tu accrocher ton chapeau sur Evan Bouchard? Il est tellement mauvais défensivement. Oui, il va te ramasser des points et tout ça, mais il va te coûter 3 buts, il va en marquer 2. Tu comprends?
11: Ouais.
13: Mais c'est... En plus, les goalers, Les goalers, on n'a jamais adressé le problème des goalers.
11: Mais non seulement on n'a pas adressé, on l'a empiré. Tu te retrouves dans une situation que Stuart Skinner ne fait pas le travail.
12: Ouais.
11: Tu échanges Stuart Skinner, tu vas chercher Tristan Jarry. Stuart Skinner, dans une couple de semaines, n'a plus de contrat. Tristan Jarry a encore 2 ans de contrat à 5,3 millions. À un moment donné, aide-toi, le ciel t'aidera. Tu prends la situation de Tristan Jarry, je le répète, 5,3 millions. À ça, tu vas aller chercher le dead cap de Jack Campbell, 2,3 millions. T'as à peu près 8 millions devant le filet et t'as pas encore ton gardien partant. Mais tu dépenses 8 millions devant
12: incroyable.
11: Le filet.
12: Tu sais l'expression « sell high », Kyle Dubas, il l'a-tu bien vendu, Tristan Jarry, pour le fun? Hey, ce gars-là jouait dans les mineurs à pareille date l'année d'avant.
11: Il a même pas eu à débourser pour se débarrasser de son contrat. Il a été payé pour se débarrasser de son contrat. Il a reçu un choix de deuxième tour.
12: Mm. Alors, t'es partisan des Pingouins, tu te dis, hey, quel coup de génie.
11: Un coup incroyable.
12: Tu sais, mais après ça, t'as qu'un coup-là que tu revends à fort prix après.
11: Exactement.
12: Mm. Par contre, cette transaction-là, si tu gardes coup-là, tu passes au prochain tour.
11: Probablement. Ça, c'est une bonne question.
12: Si il avait gardé Koulak, il aurait rendu service aux Pingouins.
11: Ça démontre quand même peut-être une vision un peu long terme aussi du directeur général qui ne veut pas tout mettre ses œufs dans le panier cette année. Ouais. OK, les gars, on n'a plus le temps, mais pour vrai, je veux faire plein de sujets. Fait qu'on y va en rafale. Mitch Marner, 2 buts, une passe. Il a réussi à éliminer les gars. Les gars, le Knights ont réussi à éliminer le mammouth.
12: André Tourigny était démoli après la défaite. Son point de presse, là, c'est ouf. Mais tu vois qu'André l'a trouvé difficile.
11: Mais ça a été une série tough pour le mammouth parce qu'il y a des matchs que tu avais l'impression que tu avais puis ça te glissait entre les doigts.
12: Ça manque d'expérience.
13: Bonne série, c'est de l'apprentissage. Comme on a dit du Canadien l'année passée, c'est de l'apprentissage. C'est plate parce qu'il faut que tu attends une autre année pour te rendre là encore, mais c'est ça.
11: Ils reviendront plus fort l'année prochaine. Défaite de numéro 7, match numéro 7 pour les Raptors, défaite de 114-102. On s'est fait supplanter 38-19 seulement au troisième quart, mais moi je veux surtout souligner le panier extraordinaire de RJ Barrett dans le match numéro 6. Ça, c'est un panier un peu à l'image de Kawhi Leonard il y a quelques années. C'est un panier qui va marquer les esprits. C'était incroyable. Si vous ne l'avez pas vu, là, ça frappe l'anneau, ça lève dans les airs, ça lève tellement haut dans les airs que ça quitte le champ de la caméra. Il y a plein d'angles qu'on ne voit plus le ballon et finalement, ça retombe exactement dans le panier alors qu'il restait seulement qu'une seconde à faire au match pour gagner la rencontre. Un panier vraiment spectaculaire, mais malheureusement, une défaite des Raptors contre les Cavaliers. Deux autres buts pour Logan Stankoven qui ne dérougit pas avec les Hurricanes de la Caroline.
12: Quelle série!
11: C'est le trio le plus hot. Puis là, on mène déjà 1-0 contre les Flyers.
12: C'est Stankoven, Taylor Hall... Et Jackson Blake, c'est le trio de l'heure dans la Ligue nationale.
11: Mais Oli disait tantôt, c'est 9 en 13, Oli.
16: Ils ont marqué 9 des 13 buts des Hurricanes depuis le début des séries.
12: C'est quelque chose, hein. Ce trio-là.
13: Très dynamique. Rapide.
12: Ouais, puis Stankoven, il shoot la rondelle. Lui, il est pas loin. Il veut faire la différence. Il m'impressionne énormément. Présentement, c'est Stankoven, le gagnant du Conn Smythe. Présentement, c'est lui. Suivi de près par le 75 du Canadien de Montréal.
13: Absolument.
16: Et puis Frédéric Anderson aussi est fumant là, depuis le début des séries. Son pourcentage d'efficacité est passé genre de 850 à... De 850 à 950.
13: On donne vraiment pas beaucoup du côté des Hurricanes de la Caroline. C'est un club qui joue très bien défensivement.
12: Là, il va falloir que quelqu'un les bouscule un petit peu plus. Il va falloir vraiment qu'il l'aille un peu plus difficile. Parce que depuis le match numéro 2 contre Ottawa, je trouve pas que les Hurricanes ont la vie difficile actuellement. Est-ce que les Flyers sont capables de ça ou ils ont déjà gagné le Coupe Stanley en battant un pingouin? Ça, c'est une bonne question.
13: C'est le Canadien qui va y brosser, Tony.
11: Prochain sujet, Charlie McAvoy et son coup de hache sur Zach Benson.
13: C'était où?
11: Ce sera une audience en personne pour McAvoy.
13: Écoute bien, là, tu lui donnes un coup. Visiblement, il visait la tête, là, et vraiment, là, il est chaud.
11: Ah, mais c'est comme ça.
13: Qu'est-ce
11: là,
13: qu'il a fait là?
11: À deux mains.
12: Ceci étant dit, le jeu de Benson est très dangereux. Là, c'est un slow foot près de la rampe. Là. Ouais. C'est sûr qu'un défenseur, là, c'est pas le jeu que tu veux subir. Là. C'est extrêmement dangereux de te faire mal. Puis McAvoy, les fils se sont touchés. Il l'a complètement échappé. Une réaction très dangereuse qui aurait pu être lourde de conséquences. Si Benson est atteint en plein visage, honnêtement, on n'est pas loin du coup de bâton de McSorley sur Brashear.
13: Ah, c'est exactement ça.
12: C'est exactement ça. Écoute, là, il frappe à pleine vigueur. Il va avoir une longue suspension avec McAvoy, c'est sûr. Là. Audience en personne, il va mériter plus que 5 matchs. C'est impossible. Là. Faut que tu sois sévère. Tu ne peux pas tolérer d'utiliser un bâton comme une arme de la sorte.
13: Body game.
11: Alain, minimum. On s'en vient dans le bureau des commissaires, mais on a d'autres sujets à faire. Ce sera pas long. OK, Matt Sundin et John Chayka sont officiellement confirmés à la barre des Maple Leafs de Toronto, qui, soit dit en passant, ont demandé la permission au Lightning d'interviewer Julien Brisebois. Ça, j'ai capoté quand j'ai lu ça. Le Lightning a dit « Ben non. »
12: Non, merci. Il n'y avait aucune chance qu'on laisse Julien, ne serait-ce qu'une entrevue, oublie ça.
13: Ben non.
11: Rival de division,
13: ben
11: en non. plus.
13: Mais ça vous emballe-tu, ça, cette nouvelle-là, ce matin? Moi, je suis un fan des Leafs de Toronto, là.
11: Tout ou rien.
13: Je danse pas ses toits, matin, là.
12: Je vais
13: John
12: donner la chance au coureur.
13: Matt Sundin, je suis content, parce que Matt Sundin, c'est un Leaf, ça a été un grand joueur et tout ça, c'est correct, mais en même temps, Chayka...
11: J'aime mieux Chayka que Chiarelli. J'aime mieux Chayka, un gars qui a eu une chance, puis comme Tony disait à juste titre la semaine passée, qu'il avait pas les moyens de ses ambitions en Arizona... Je pense que quelqu'un qui a été ses tablettes un bout, qui a peut-être appris de ses erreurs. Moi, je pense. Écoute, ce sera tout ou rien, cette embauche-là.
13: Peut-être que c'est ça. Tu sais, si t'arrives à faire des moves quand t'étais en Arizona, puis il y a trop des bâtons dans les roues à Toronto, il y a de la
12: ramasse. Là, il va pouvoir dépenser.
13: De la ramasse,
12: là. Tu sais, c'est sûr que quand tu ne peux pas dépenser d'argent. Ça devient compliqué d'arriver à tes fins.
13: Ça t'attache les mains.
12: Je vais donner la chance au coureur. C'est juste que Matt Sundin n'a jamais été impliqué dans un club de hockey dans sa gestion. Il ne devient pas dans le même rôle qu'un Brendan Shanahan. C'est comme un aviseur, conseiller. Donc, Chayka va avoir beaucoup de marge de manœuvre.
11: Sundin, il est là pour le logo, là.
12: Exact.
11: La fierté.
12: Exactement. Mais ceci étant dit, avec les Leafs, moi, je suis content parce que Pierre Dorion a été rencontré par Vancouver hier.
11: Ah oui?
12: Darren Jagger a rapporté que Pierre Dorion a été rencontré par les Canucks pour le poste de DG. Je ne sais pas si il va être embauché, mais quand tu parles d'un DG qui mériterait peut-être une deuxième chance sans avoir peut-être le propriétaire par-dessus l'épaule tout le temps. C'est ça aussi.
11: Mais Vancouver, ça a l'air que c'est pas facile au niveau propriétaire.
12: Ça doit pas être une situation évidente non plus.
11: Il m'en restait trois. Je vais y aller pour celui-là, puis Too Bad pour Kimi Antonelli, puis pour Dylan Holloway. Miracle pour l'Armada de Blainville-Boisbriand. Le dos au mur. Tu perds par un. Tu fais face à l'élimination. Tu marques pas une fois, tu marques deux fois dans les 48 dernières secondes du match, dont à 19:59 suite à une mise en jeu pour forcer un match numéro 7.
12: J'ai écouté le match en direct au moment. Je vous explique bien rapidement.
11: Parce que c'était l'entraque du Canadien.
12: Je me souviens plus trop. Là. J'ai écouté beaucoup de hockey hier. Là. Mais c'était le Rocket à ce moment-là. Le match de l'Armada était plutôt en après-midi à 15h. Puis le Rocket à travers. Ce qui s'est produit, les Wildcats mènent par un but. L'Armada retire son gardien. Xavier Villeneuve, on est en contrôle de la rondelle en zone offensive. C'est un tir inoffensif, mais qu'il y a des jeux avec du trafic devant le filet. Égalité créée, il reste moins de...
11: Il reste 48 secondes.
12: 48 secondes. Crée l'égalité, wow, incroyable, c'est superbe. L'Armada parvient à ramener la rondelle en territoire offensif. Dégagement refusé, il reste 1.5 secondes à jouer. Il y a une mise au jeu à la gauche du gardien Guimond. Une mise au jeu franche remportée, Justin Carbonneau met toute la gomme, il est prêt à sa mise au jeu, bang, dans le filet,
11: précis en plus.
12: Hey, un miracle, c'est un miracle qui s'est produit hier au Centre d'excellence Port-Rousseau, ceux qui étaient là, tant mieux pour vous autres, vous êtes chanceux d'avoir assisté à ça. Tes deux joueurs vedettes, Villeneuve et Carbonneau qui marquent coup sur coup, tu gagnes le match. L'Armada est allé chercher la rencontre avec leur gardien numéro 2 devant le filet, Zach Pelletier, en relève de William Lasselle, blessé dans le match numéro 5. Je sais pas ce que ça va donner demain soir dans le match numéro 7, mais ça va être un grand théâtre à Moncton. Bravo à l'Armada, beaucoup de caractère d'aller chercher ça.
11: Est-on en train d'assister au printemps d'Aubèche? Bureau des commissaires après la pause.
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11: Bienvenue dans le bureau des commissaires avec Alain Crête. Salut Alain!
12: Salut Alain!
32: Salut tout le monde! Je soupçonne que tout le monde est de bonne humeur en ce moment.
12: Oh,
32: tout le monde
12: est de bonne humeur! Oui, monsieur!
11: Est-ce qu'on est en train d'assister au printemps de bêche, Alain?
32: Ben, ça ressemble à ça. À date, écoute, il y a une ronde là, de passé. On va voir ce qui va arriver contre Buffalo. Mais c'est sûr que depuis le début des séries éliminatoires, on voit des ressemblances. Écoute, je pense pas que le Canadien ait été dominé dans cette série comme il l'avait été face à Washington, notamment dans la série.
13: Absolument, d'accord avec toi.
32: Ouais. Là, dans cette série-là, moi, je me souviens d'un match au Centre Bell. Je pense qu'Alain a reçu une cinquantaine de lancers à peu près. Là. Ça tête partout. Dans la série contre le Lightning, le Canadien n'a pas été dominé. C'est bien défendu défensivement, notamment en infériorité numérique. Et les fois où Dobesch a eu à intervenir, il a fait des arrêts. Mais c'est sûr qu'hier, par exemple, il faut vous dire qu'après la deuxième période, là, j'étais moins optimiste un peu. Là.
13: La glace était penchée sur un bord. La jambe pour les arrêts a juste passé.
32: Mais à date, il est très, très bon. C'est le joueur par excellence des séries chez le Canadien, sans aucun doute. Alors, on va voir ce qui va se passer contre Buffalo. Mais on a peut-être un printemps d'Aubèche qui se prépare chez le Canadien, effectivement.
11: En tout cas, ce serait extraordinaire que ça se poursuive pour lui. Puis je suis content pour le gars. Il n'a pas eu facile cette année, des hauts et des bas. Mais là, il répond présent. Puis il n'a pas l'air stressé. T'sais, il a l'air square dans son but. Il fait face au tireur. Puis comme Gilbert a dit un peu plus tôt à l'émission, Il rend des arrêts difficiles faciles. Et ouais, ça, ce sont d'excellentes nouvelles. Faut dire qu'il est quand même bien épaulé aussi par le reste de sa brigade défensive. Notamment hier, Noah Dobson, qui était en uniforme, Gilbert.
32: Ouais. Ouais.
11: Et moi, Dobson, là, hier, là, je l'ai trouvé excellent. J'avais pas l'impression qu'il était diminué par son
13: 23
11: pouce.
13: Jours de temps, je pense qu'il a été sur la touche en tout. Avec une main, avec un pouce fracturé, probablement qu'il avait un gant spécial et tout ça, là, mais tu sais, pour patiner, t'es à l'aise. Tu sais, c'était pas ses jambes, donc il était capable de garder sa condition physique, ses jambes et tout ça. Tu voyais qu'il était très à l'aise pour patiner, mais moi, c'est sa lecture de jeu, son gap. Tu sais, quand tu joues pas longtemps, tu sais, quand tu fais 23 jours, t'as pas joué, c'est ça qui est le plus difficile pour un défenseur, de contrôler la distance entre les joueurs d'avant adverse puis toi. Mais hier, c'était pas un facteur pour lui. Il patine tellement bien que, tu sais, le gap, l'espace était très, très restreint. Puis sur le 2, moi, il m'a impressionné sur le 2 contre 1 avec Hagel, là, qui
32: ouais,
13: plonge puis il a coupé le jeu, là, ça a été tout.
32: Alors, c'était Cirelli qui était de l'autre bord.
13: Hey, c'était une chance de marquer A1, ça, là, tu sais, si ça passe de l'autre côté.
32: Parce que si la rondelle passe, là, Cirelli lance d'un but vide. Là.
13: Hey, c'est ça, là, quel jeu là, de Dobson là-dessus, là, wow. Puis, tu sais, il stabilise, Alain, il stabilise la défensive, ça fait en sorte qu'on roule à 5, puis Gal Struble hier, 6 minutes, les gars.
11: Moins de 6 minutes, joué 5 minutes.
13: 5 minutes, quelque chose. Fait que c'est correct. Si je veux, je te dis, c'est ça le hockey là, dans les playoffs.
11: Est-ce qu'il y a un monde où est-ce que Dobesh manque de l'action au début de la prochaine série, Tony, pour lui permettre encore de récupérer?
12: Dobson, tu veux dire?
11: Ah oui, excuse-moi, Dobson, évidemment Dobson, là. Lui permettre de récupérer encore ou maintenant qu'il a goûté
12: non,
11: à l'action,
12: ben non, on ben garde. Ben non, ben non, écoute, s'il a joué, on continue avec, là. Pas avec le match qu'il vient de jouer, là.
13: Ben non,
12: puis même, il a fait la démonstration qu'il est capable d'envoyer un tir décent au filet en plus. 2 fois avec des tirs frappés. C'était peut-être pas la vélocité qu'on voit d'habitude, mais il est capable de lancer au filet.
11: Guillaume Villemaire mentionnait sur Twitter, c'était 77 000 à l'heure, ouais, les lancers qu'il a décochés.
12: Ben, c'est moins fort que d'habitude, c'est
11: mais
12: sûr.
11: Mais c'est quand même décent.
12: Il est capable de patiner, sa relance de l'attaque était adéquate, il va encore bloquer des tirs. T'sais, tu vois vraiment que le Canadien se dirige à utiliser 5 défenseurs de façon régulière. Qui sera le 6e? Peu importe, je pense qu'autant Struble que Jack Hyde sont capables de remplir cette responsabilité-là. Ouais. Et puis bon, maintenant, si Dobson est prêt à jouer, qu'on retourne à Adam Engstrom, qu'il voit de l'action aider Rocket pour le match de demain soir.
11: Exact. Alain, je pense qu'on n'a pas le choix de parler du capitaine. Et il se comporte en capitaine sur la patinoire. Ouais. C'est vraiment, OK, parfait, il y a eu des critiques sur notre équipe. Parfois, on a de la difficulté à marquer des buts. Mon trio fonctionne pas. Moi, je vais me mettre en marche puis je vais essayer de faire la différence, autant offensivement que défensivement.
32: Ben moi, c'est ce que j'ai aimé de Suzuki parce que son trio en attaque, ça n'a pas été une grosse série, on se contera pas d'histoire. Mais il a trouvé une façon de se rendre utile, Suzuki, en bloquant des lancers, notamment dans son territoire. Il s'est rendu utile par son jeu défensif.
11: Mm-hmm.
32: Moi, c'est ça que j'ai aimé de Nick Suzuki. Tu sais, on parle souvent d'un joueur, si tu peux pas aider comme tu le fais habituellement, c'est quoi ton plan B? Mm-hmm. C'est quoi que tu peux amener à l'équipe? Mm-hmm. Et lui, ça a été ça. C'est Caulfield, il y en a-tu un plan B? On le sait pas là encore. Là, parce qu'à date, on l'a vu hier, là, en troisième période, Martin a joué avec ses trios, puis il s'est ramassé avec Philippe Dano. Mais quand, Suzuki a été capable de trouver un plan B, puis il dit, moi, je marque pas, mais je vais trouver d'autres choses pour aider l'équipe, m'en faire d'autres choses. Et c'est ce qu'il a fait en jouant très bien défensivement. Puis moi, ce qui m'a impressionné, tu sais, il bloque des tirs.
11: Ouais.
32: Tu sais, c'est un gars qui a jamais été blessé depuis qu'il est dans la Ligue nationale. Mm-hmm. Mais c'est pas un gars qui a peur de la rondelle. Là. Il jette devant les tirs. Là.
11: Pas
32: puis,
11: du tout.
32: C'est comme ça qu'il a aidé le Canadien. Puis hier, en plus, ben, il a réussi à marquer un but.
11: Exact. Puis oui, c'est vrai, il bloque des lancers et tout, mais il s'est aussi impliqué physiquement qu'il termine le match avec 3 mises en échec. Puis en troisième période, lorsque le Canadien, on sentait qu'il avait de la difficulté à prendre son rythme, mais en fond de territoire, Suzuki, elle a donné de bons coups d'épaule. Aimez-vous ça, la combinaison Suzuki-Slavkovski-Demidov? C'est-tu quelque chose qu'on pourrait répéter pour les prochaines rencontres?
13: Je pense que Martin va jouer avec ses trios, moi, les gars. Là. Parce que, à un moment donné, là, tu veux un petit peu jouer dans la tête du coach adverse. T'sais, les Sabres de Buffalo, probablement, qu'eux autres sur le tableau, ils ont un tel contre Suzuki, on va y aller comme ça. Fait que je pense que Martin veut varier un petit peu ses trios. Puis, tu sais, le fait d'amener un demi-dub une fois de temps en temps, ça amène une petite épice, puis ça peut sparker les autres. Tu sais, ça peut créer une étincelle chez les autres. Fait que moi, il n'y a pas de trouble avec jouer avec les trios. Là.
32: Non, mais moi, je pense qu'il va revenir avec Caulfield sur le premier trio. Là, demain ou mercredi, tu pars sur une page blanche.
12: Ouais.
32: Là.
12: Ouais.
32: C'est terminé, là, le Lightning est éliminé. Tu joues contre une autre équipe, un autre style.
11: Absolument.
32: Ça va être différent. Et là, tu dis à Caulfield, gars, là, oublie ce qui est arrivé quand on ne t'aime pas, on repart à zéro. Là.
11: Mm.
32: Ça compte plus. Là. Là, c'est on repart à zéro contre Buffalo. Fait que moi, je pense qu'il va commencer avec Caulfield, puis il va revenir au trio, au premier trio habituel.
13: Moi, j'ai trouvé qu'il y avait eu un bon match.
32: Il va peut-être faire des ajustements en cours de série comme il a fait hier, là. Ouais. Mais pour partir la série, je pense qu'il va revenir. Caulfield va revenir sur le premier.
13: Ça, le match 6 avait été bon, Caulfield, j'ai trouvé.
11: C'est excellent dans le match 6.
13: Si on le voyait, il y a eu 4-5 chances de marquer, des bons lancers.

0: facile.
1: Non,
0: mais,
1: non, il aurait été pointé du doigt. Il aurait
0: ça
1: été,
0: pas
1: il
0: été
1: arrêté,
0: le fun pour
1: il
0: lui
1: aurait
0: cet
1: été pointé
0: été,
1: du doigt. C'est sûr, tu es un marqueur de 51 buts, ça vient avec.
0: Exact.
1: 51 buts, tu il a scoré un but dans les playoffs sur le powerplay,
0: ouais,
1: le but à la
0: manche
1: filette. Ouais, c'est exactement ça, c'est tout. Il a pas
2: mais été... ça va être intéressant à voir contre Buffalo parce que si ma mémoire est bonne, le Canadien n'a pas joué contre les Sabres après la date limite des transactions, hein? Parce qu'ils se sont grossis en défensive, je regarde ça.
1: Ah oui, Stanley, ben oui, ils sont
2: allés... Ça, j'ai hâte de voir comment est-ce qu'il va se comporter parce qu'on le sait. En série, t'as moins. Mais là, je dis ça, il y a moins d'espace à la glace hier, Colorado, Minnesota. Là, donc, il n'avait en masse.
0: Il avait de l'espace un peu.
2: Ils ont une grosse défensive, Buffalo. J'ai hâte de voir, mais tu sais, on repart à zéro. Ça qu'on verra là, au fur et à mesure comment ça va se dérouler.
0: Ouais, puis on va avoir en masse le temps de mettre la table justement pour cette série-là canadien-sabre qui va s'amorcer mercredi du côté de Buffalo. Mais avant de tourner vraiment la page sur la série contre le Lightning, moi, je vais vous amener là-dessus après la pause. C'est la quatrième année de suite là, que le Lightning ne réussit pas à passer le premier tour. Est-ce la fin de John Cooper hein? À Tampa Bay? On en parle en deux minutes.
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1: Autant nous, on est euphoriques d'avoir gagné le match d'hier, puis c'est sûr que c'est le fun, ça se poursuit pour le Lightning. Depuis 2022, année qu'ils ont perdu en finale de la Coupe Stanley contre l'Avalanche du Colorado, on n'a pas été capable de passer le premier tour. Échec en 23, 24, 25, 26. Est-ce que le Lightning et John Cooper pourraient en venir à une séparation, Alain?
2: Moi, je pense pas. Ça reste que, écoute, ils n'ont pas été surclassés par Canadiens. Tu as 7 matchs qui se terminent par un but d'écart. Tu en as 4 qui sont allés en prolongation. Tu sais, hier, faut pas se compter d'histoire. Là. Comme on dit, c'est pas comment, c'est combien. Là, parce qu'ils ont été la meilleure équipe. C'est un peu ironique parce que je pense que Canadien a été la meilleure équipe
3: ben ouais,
2: dans
3: de
2: cette
3: loin.
2: Série.
3: Ben vendredi.
2: Mais ils éliminent le Lightning en jouant leur pire match de la série canadienne. C'est un peu... Mais moi, je pense que... C'est sûr que chez le Lightning, là, il y a une réflexion. Tu sais, c'est un club qui a été au sommet pendant 10-12 ans. Ils sont allés 4 fois en finale. Ils ont gagné 2 fois la Coupe. C'est sûr que là, il y a probablement une remise en question qui va se faire. Puis qu'est-ce que... Mais est-ce que ça fait de John Cooper un moins bon entraîneur? Écoute, moi, j'ai un peu de misère à comprendre là, pourquoi là, ben des gens qui le critiquent aujourd'hui. Là, t'sais, je pense pas que ça soit dans le style de la maison et le style de Julien Brisebois. À moins qu'il y ait des choses à l'interne qu'on sache pas. Là. Mais écoute, c'est un entraîneur qui a eu du succès, qui semble être aimé. Je pense que
1: est-ce que lui pourrait pas se dire j'ai peut-être fait le tour du jardin ici, peut-être que mon message passe plus, puis je pourrais aller regarder pour une opportunité ailleurs.
2: Mais il vient pas de prolonger son entente, lui, récemment avec le Lightning.
4: Ouais, c'est possible.
2: Il me semble qu'il venait de prolonger
1: un nouveau contrat. Il a signé 4 ans en 2024, donc il est encore ce contrat pour un bout. Il est encore ce contrat jusqu'en 2028. Mais on s'entend que si Cooper en vient d'entente à l'amiable, il se trouve une job demain matin.
3: Ah ben oui, c'est sûr. Ça va faire pas à pas, c'est sûr.
4: Il y a un club qui va congédier son coach pour l'engager.
1: Il n'y a pas eu des rumeurs aussi avec le Mammouth de Utah?
4: L'année passée, il y avait des petites rumeurs en lien avec le Mammouth. Effectivement, on verra bien. Moi, je pense que Cooper... Le jour où il va sentir qu'il a fait le tour du jardin dans son organisation, ça se peut qu'il décide de voir ailleurs. Parce que je pense qu'à un moment donné, il y a une usure du temps qui fait son œuvre. T'as bien beau être le meilleur coach au monde, ça reste que tu diriges le même club. Et comme entraîneur, des fois, c'est sain d'aller ailleurs aussi.
2: Et Anthony, oublie pas une chose, t'as raison, parce que avant d'arriver avec le Lightning, il coachait Syracuse.
4: Ben oui.
2: Ça fait longtemps qu'il est dans l'organisation.
4: Ça fait longtemps, certain. Puis tu sais, un gars comme Kucherov, là, il l'a dirigé dans la Ligue américaine. Braden Point, il l'a dirigé en bas avant de monter en haut. Fait que c'est vraiment là, c'est un noyau dur qu'il dirige depuis très très longtemps. Puis moi, à un moment donné, c'est juste Saint Paul Maurice a vécu ça avec les Jets. C'est lui qui a levé la main à dire regardez là, je ne suis plus capable d'amener cette équipe là à l'autre niveau. Il est parti puis il est allé gagner ailleurs. Cooper pourrait faire exactement la même chose. Moi, je pense qu'il fait encore partie de l'élite de la Ligue nationale. Puis il y a une autre équipe assurément qui va être prêt à lui faire une place.
1: Les gars, je veux vous entendre un peu plus tôt à l'émission. Tony s'est prononcé sur Nikita Kucherov, comme quoi c'était pas un joueur, disons, qui l'avait affectionné dans cette série-là. Et c'est un joueur qui a transporté le Lightning sur ses épaules tout au long de la saison régulière.
3: Kucherov,
1: mais il le fait vraiment patate en séries éliminatoires. Allons entendre justement ce que Nikita Kucherov, ce que Tony avait à dire sur lui un peu plus tôt durant l'émission.
4: Horrible, Kucherov, arrêtez. Là.
3: Il était dérangé, regarde, il parle au goaler, il parle à Suzuki, il parle à tout le monde, il essaie de brosser tout le monde. Non, regarde, joue ta game.
4: Quel no-show. Sérieusement, un no-show dans la série. Grandement responsable de la défaite du Lightning. Il a transporté ce club-là en deuxième moitié, puis il a fait patate dans les séries éliminatoires. C'est pas un gars qui respecte la game de hockey. Fait que payback is a bitch. Bonsoir la visite. T'es éliminé. Va jouer au golf. Va faire tes conneries ailleurs. C'est rien que ça que tu mérites. La couche est bien pleine. C'est le temps d'être changé, mon chum.
1: L'a pas manqué, Tony.
4: Ça me fait tellement plaisir. T'as même pas aucune idée comment que je me sens mieux à matin.
1: Partages-tu les mêmes sentiments, Alain?
2: Écoute, c'est sûr que dans la série, moi, ce que j'ai pas aimé, c'est son body language à Kucherov. D'abord, tu sais, il n'y a rien qui fonctionnait pour lui. Il a provoqué des revirements. Ça n'a pas été... Mais moi, je peux vous dire, pour avoir des gens qui le connaissent un peu, qui l'ont côtoyé, là, c'est un professionnel. Écoutez, lui, quand la saison finit, il prend 2 semaines de congé puis il se remet à l'entraînement. Puis moi, il y a des gens qui l'ont vu là au mois de juillet faire la même drill pendant 1 heure de temps à l'entraînement sur la patinoire du site d'entraînement du Lightning de Tampa Bay. Mais... tu sais, son comportement sur la glace, là, parler à tout le monde, puis il a pas commencé ça cette année.
4: Mais non.
2: Il a fait ça toute sa carrière dans la Ligue nationale.
3: Ouais, mais on l'a vu plus cette année, il me semble qu'avant ça, on t'a concentré à l'arrêter, puis à le contrer, puis tout ça. Il me semble que cette année, on était plus dérangé.
2: Ben ouais, on l'a vu parce qu'il jouait contre le Canadien. C'est pour ça.
3: Ouais, mais on les a vus dans les playoffs, puis on les a vus en série de Coupe Stanley et tout ça.
2: Écoute, regarde ces chiffres, là, 113, 144, 121, 130 points, 128, 100 points.
3: 0 points en 7 games. Combien de
1: games? 7 matchs numéro 7, blanchi 7 fois.
2: Ouais.
1: Quand ça compte, no show.
2: Ben là, quand ça compte, là, il a quand même gagné 2
1: points. Ouais, je comprends, mais 7 matchs numéro 7.
2: Quand ça compte, là. Il y a des play-offs de 34, 32, 27 points.
1: Ah oui, je sais, je suis d'accord avec ça. D'ailleurs, une de ces séries-là, il s'est reposé toute la saison puis il est revenu magiquement pour les séries. Là, mais ça, ça repassera. Mais ça reste que des matchs numéro 7, il y a 0 points dans la carrière. Là.
2: Non, je sais. Mais là, à ce moment-là, est-ce qu'on envoie le café là, dans le seau, le gourdin, dans le goudron avec des plumes? Là?
1: Alain, laisse-nous donc péter notre coche sur Coucheron, tranquille. Là.
2: Je suis parfaitement d'accord avec vous autres que dans la série, il a été parfaitement inutile. Mais je suis pas prêt, là. J'écoute les gens parler de Kucherov. À un moment donné, là, ça reste un Christy de bon joueur.
3: C'est juste sa façon de se comporter. Moi, honnêtement, là, je suis un coéquipier de lui, puis je le vois, tu sais, shaker la tête si moi je suis hors-jeu ou si je manque une passe et tout ça. Là.
2: Son body language.
3: Il agit, il va dire en bon français, Alain, il agit en beau trou de cul. Je regrette, là, mais c'est ça. Kucherov, c'est ça.
2: Du côté du Lightning, le Point n'a pas eu une grosse série non plus.
1: Non, pas en tout.
2: Cirelli n'a pas eu une grosse série non plus.
1: Défensivement.
3: Cirelli, on a une émission défensive. Bon, mais ouais. Suzuki n'a pas marqué 50 buts dans les playoffs non plus. Là,
2: en attaque, à part Eagle, là, c'était assez tranquille là, leur affaire.
1: Ironiquement, Gonsalves a connu une bonne série.
4: Ouais, plus la série avançait, plus il était menaçant.
1: Hier, il était très bon là, pour
3: vrai. Tu sais, Yanni Gourd était une pain in the ass, comme d'habitude. Mais en même temps, ils ont des joueurs.
1: Corey Perry, on l'a pas vu.
3: Il est fini. Corey Perry, là, on l'aimait à Montréal parce qu'il a aidé les jeunes et tout ça, mais les gars, en tout respect pour lui, qui a connu il a de la misère à suivre, il ne suit plus pendant deux.
1: Gilbert, je vais te donner un parallèle. Tu donnes ça un deuxième choix pour Corey Perry, tu donnes un deuxième choix pour Philippe Danault.
3: C'est exactement ça.
1: Non, mais c'est ça pareil. Là, c'est le même prix.
3: Il y a un gars qui m'a déçu parce qu'il avait été bon dans un playoff pour le Lightning de Tampa Bay, Nick Paul. On l'a pas vu, Nick Paul. Pas pantoute.
1: Un autre gars qui vieux.
3: Un autre qui patine pas, puis qui. C'est exactement ça.
1: Mais Brendan Eagle, il est vraiment hissable. On est capable de reconnaître tout un joueur, mais hier, quand c'est toi, Tony, qui me le faisait remarquer. Il donnait un coup de poing, pas au visage.
4: Sur la main
1: à Dobson.
4: Ça, c'est exactement ce qu'il voulait. Là. Il voulait faire mal à Dobson.
2: Mais c'était sûr. Ouais, écoutez, quand ça a commencé, je parlais avec des chums. Là.
4: Ben ouais.
2: Si Dobson joue à soir, là, m'a dit à la fin, il va essayer de le frapper sur la
3: main.
2: Tu
3: prends-tu sur ton club, Eagle, par exemple?
1: Je le prendrais courant.
3: Mais
4: lui, c'est un compétiteur. Lui, vraiment, là, il va tout donner pour son club. Il n'y a rien à sa mesure. J'ai du respect pour ça. Même si des fois, il nous a fait rager dans la série, mais j'ai pas la même vision des choses d'un gars comme Eagle que Kucherov.
1: Non, assurément, c'est sûr. Parce qu'il y en a un des deux qui se donne à 2000%. Très bon,
2: Il y en a un qui va aller au temps de la renommée, l'autre, je suis pas sûr.
4: Ouais, ça, c'est sûr. C'est sûr.
1: Mais toi, tu prendrais qui dans ton équipe, Alain?
2: Aujourd'hui?
1: Ouais.
2: Je prendrais Eagle, parce que là, Kucherov, quel âge que Kucherov doit rendu à...
4: Il se reste encore des belles années.
3: Moi, 130 points, là, les gars.
1: Kucherov, il y a 32.
3: Ben, t'as beau l'ailler, puis c'est un trou de cul toute la patente, là, mais il y a 130 points par année.
1: Eagle, il y a 27.
3: C'est tout un joueur d'hockey.
2: Il va avoir 33, par exemple.
3: C'est tout un joueur d'hockey.
1: OK, mais mettons, pour une série, de 4 de 7, tu prends Kucherov ou tu prends Eagle?
2: C'est à moi que tu poses la question?
1: Oui, c'est à toi je parle.
2: après de ce que je viens de voir, là, je prendrais Eagle. Là. Mm. Parce que honnêtement, tu sais, là-dessus, je suis d'accord avec vous autres. Le Kucherov a été non-factor dans cette série-là. Mais ça fonctionne pas à son goût, là.
3: Ça fonctionne pas à son goût. Moi, c'est ça que j'ai pas aimé.
1: Le problème, c'est
3: exactement ça. Moi, j'ai pas aimé sa réaction hier. Je sais pas c'est qui est avec lui. Il crée un hors-jeu, puis il le regarde, puis il le dévisage. Hey, femme ta gueule. C'est ton coéquipier, il est là, il veut gagner autant que toi.
1: Mais dans t'sais, un autre format séries, là, le Lightning affronte peut-être, n'importe quoi, je vais pas vérifier. Peut-être qu'il affronte les Flyers ou les Penguins, peu importe.
3: Pas pareil.
1: Kucherov aurait peut-être ressorti. Donnons du crédit au Canadien de Montréal qui a neutralisé, qui a frustré Kucherov.
4: On est entré sous sa peau en partant la série, puis il n'a jamais été capable de se sortir de ça, de toute la série. Et Anderson, il l'a frappé dès la première présence qu'il a fait en série, ou à peu près.
1: Il a mis la table dans la saison régulière.
4: Il a mis la table avant, puis tu t'auras aucun espace, puis ils n'en ont pas donné du reste de la série. Ils ont donné la périphérie. Il restait dans le coin, il faisait ses passes, mais il était pas capable de couper vers l'intérieur. C'est ça. Eagle, il y allait en avant du but. Kucherov, c'est pas son style. Puis le Canadien, ils ont fait une trappe, il a tombé en plein dedans, il n'a pas tellement
3: sorti de ça. Il y en a un autre qui m'a fait chier aussi dans les playoffs, eux autres, là, que je savais pas qu'il était broyeur de même, c'est Jake Guentzel.
4: Ah ouais, ouais.
3: Hey, lui, Jake Guentzel, y a-tu acheté des couilles en velcro, puis il s'est collé des couilles en velcro, puis il a décidé que moi, je vais jouer top, puis il va... Hey, on crime! C'est un peu heureux, puis... fucking velcro ball, c'est quoi la patente? Elle est sérieux, là.
4: Il a produit, par contre, dans la série.
1: Ah, il a produit, il a été dangereux.
3: Ouais, mais, tu sais, moi, là, j'ai pas aimé.
1: Moi, celui que j'ai bien aimé, Alain Craig.
3: Ah, encore une fois, toute une carrière. The Silver Fox was outstanding.
4: Non, c'est rendu le Golden
1: Fox. Le Golden Fox.
3: C'est vrai, il a pris sa retraite d'RDF. Golden Fox, c'est terminé.
1: Salut Alain, on s'en parle demain. Alain Craig dans le bureau des commissaires. Au retour, j'ai hâte de l'entendre parce que le coach, il a coaché puis pas à peu près depuis notre dernière intervention. Michel Bergeron.
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6: 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On va le trouver au bout de la ligne. Michel Bergeron, salut.
7: Salut, Burger. Comment ça va?
8: Salut, boys.
7: On est pompés un matin, mon Burger. On est pompés.
6: On est bien énervés.
8: Avec raison, avec raison. Avec une victoire semblable, là. Écoute, c'est tellement positif. Positif pour le futur.
6: Mais hein.
8: Pas positif pour le ce qui est arrivé hier, là, quand même. Là, c'est, écoute, des années. Des annales, jamais c'est arrivé aux Canadiens. Pas de lancer dans une période, ça n'a pas de
6: jamais arrivé. C'est jamais arrivé dans l'histoire du Canadien de Montréal en série blanchi dans une période. Depuis qu'on traque les lancers 59.
7: Imagine.
6: Jamais arrivé.
8: Mais non, ça, c'est impossible. C'est impossible. Depuis, ça fait 100 ans que je suis le Canadien. Puis, mais hier, écoute bien, Daubech, là, on devrait lui donner un contrat de 8 ans là, à 10 millions par an.
6: Une chose à la fois, là.
8: Non, mais sérieusement, boys, là, c'est que là, tu passes à une autre série. Une autre série, c'est un 8-9 millions d'un coffre du Canadien, ça, là. Là. C'est de l'argent là, que le Canadien emmagasine.
6: Mm-hmm.
8: Écoute, hier, il a été sacripant. Le Canadien était même pas qu'il a pas eu réussi de lancer. Il était même pas capable de traverser la ligne rouge.
6: C'est pointant.
7: Mais sais-tu, tu sais, Bergy, t'as été derrière le banc. Moi, j'ai joué tout ça, là. Tu sais, quand un match numéro 7, tu mènes la game 1-0
8: ouais.
7: après la première période. Puis là, tu sais, le coach va dire, hey, boys, don't take any chances. Ouais. Patati patata.
8: Pas de revirement.
7: Ouais, mais ça, en même temps, ça veut dire, gars, faites bien attention. Puis ouais. on a fait peut-être trop attention. Puis, tu sais, on a tombé dans le piège. On s'est juste défendu. Puis à un moment donné, c'était pas une bonne recette, ça.
8: Gilbert, on voulait pas être celui qui fait l'erreur. Comprends-tu?
7: Ouais, ouais.
8: Fait que hier, là, si le Canadien avait joué sur un lac, là, on aurait perdu à peu près 50 rondelles. On aurait envoyé ça dans un banc de neige.
6: Mmh.
8: Ouais. Et on essayait de libérer le territoire, soit par la rampe, la baie vitrée. Il n'y avait pas de passe là, précise. Les défenseurs ne s'impliquaient pas dans l'attaque. Ah non, c'était, écoute, on pouvait penser que le Lightning, finalement, égalerait la rencontre. C'est ce qui est arrivé.
6: Exact.
8: Après, ben, un bon chanceux. Puis souvent, ouais. C'est ce qui se passe en série éliminatoire.
6: Ça, c'est de l'apprentissage pour un jeune club, là. Parce qu'on veut pas, oui. c'est une première
8: non,
6: situation.
8: Mais en plus de ça, là, oubliez ça, les boys, là. C'est déjà oublié, ça, là. Là, là, écoute, on est tous, au niveau du Canadien, on est tous soulagés, là. Les entraîneurs, les joueurs. Wow! On a peut-être été chanceux, on a été merdeux, comme on peut dire. Mais là, fini ça, on passe à l'autre série.
6: Exact.
8: Là, on va être une meilleure équipe parce qu'on a gagné cette série-là. Mm. Une équipe différente qu'on va rencontrer.
7: Mais en même temps, vendredi, Burgui, moi, je pense qu'on a joué une meilleure game que Tampa Bay.
9: On aurait dû gagner vendredi.
7: On aurait dû gagner le match de vendredi. Moi, je pense que le Canadien a très bien joué. Puis, tu sais, malheureusement, on se
6: fait battre dans nos notre temps. Gardien fait partie de notre équipe, leur gardien fait partie de notre équipe.
7: Ben, c'est ça. Vasilevski a volé la game autant que Dobesh a volé la game hier. Moi, je pense que Vasilevski, vendredi, les gars, a volé la game.
6: Ah, on peut s'entendre là-dessus.
8: Moi, ce que j'ai trouvé, c'est que j'ai vu une équipe lente. Tu sais, auparavant, on voyait le Lightning, là, il y avait des jeunes qui arrivaient là, sur le troisième, quatrième trio. qui mettait de la pression sur la défensive adverse. C'est bien beau Perry. Hein. Perry a fait 56 points.
7: Nick Paul est slow aussi. Là.
8: Ben oui, non, non. C'était pas comparable à ce niveau-là. Je pense que le Canadien, ben, on en a parlé beaucoup. Une équipe plus jeune, plus rapide. Possession de rondelle, on va passer tout droit. Là,
7: exact. Donné. Surtout mais hier. Là.
8: Ce qui m'a mis en maudit, ben pas en maudit, là, je me mettais dans la peau de Julien Brisebois. Là. Hier, son coach, là. Je pensais qu'il prenait l'avion avec le Canadien.
6: Pourquoi tu faisais ça?
8: Ben, Cooper, là, les gens, tu sais, il prenait Suzuki par le cou, puis il prenait... Le gros sourire après la game, là. Tabaslage, il est big, là. Cooper, il est big, là, lui, là. Tu sais, lui, ils ont perdu, mais c'est pas de sa faute. Fait quatre fois qu'il perd en première ronde, là, consécutive. Mais c'est pas lui. Lui, il est big. Mm. Ouais. il va peut-être être choisi le coach de l'année, là.
6: Exact.
8: Quand il a pris Suzuki, puis il a parlé dans l'oreille, là, puis tu sais, mon petit gars, ben, bravo, vous avez été bon.
6: Ah, c'était son joint aux Jeux Olympiques, le football. Ouais. Je peux comprendre non, quand
8: moi,
6: même.
8: J'en souvenais, là, quand le maire m'a battu, là, j'ai pas donné la main.
7: Ouais, mais tu y parlais pas, le maire, avant le game,
9: c'est ça. Non, mais... Vous parlez dans le journal,
8: Bernie. Non, mais tu sais, des kiss me quick de même, là, après la game, là, va dans le vestiaire, pis tout, pis. c'est une autre époque.
6: Ça change un peu.
9: J'aurais aimé entendre pareil, Bergy, ce qu'ils se sont dit, Martin Saint-Louis et lui, à la fin, là, par contre. Tu sais, parce que c'est quand même une relation particulière. Cooper l'a dirigé. Là.
8: Bah oui, il l'a dirigé. Ça fait 100 ans qu'il l'a dirigé.
7: Une année, peut-être. Il l'a dirigé un an, peut-être.
9: Ouais, l'espace d'un an. Sur deux saisons, mais l'espace d'un an de calendrier.
7: Okay, ouais.
8: Puis quand on l'avait pas, on l'avait. Je pense qu'il y avait eu une mauvaise relation enfin quand c'était Steve Eiserman qui était directeur.
6: C'est à cause d'Eiserman. À cause des Jeux Olympiques, justement.
7: Il l'a pas amené aux Olympiques, c'est ça.
8: Ça s'est pas terminé dans le bonheur total.
6: Non, ça, c'est sûr. Hey, je vais t'amener sur Saint-Louis, Bergy, parce que j'aimerais ça avoir ton expérience personnelle à toi. Imagine que les Nordiques viennent de se faire déclasser en deuxième période, pas un maudit lancé dans un match numéro 7. Tu leur as dit quoi au deuxième entraque? Qu'est-ce que tu penses que Martin Saint-Louis a dit à ses joueurs?
8: Il a parlé d'émotion. Il n'a pas parlé nécessairement de jeu. Il a parlé de fierté, d'émotion. Hey, les boys, on est rendus où on voulait être. Écoute, puis là, il a fait sortir ses tripes. Puis ce que j'entends, c'est que, justement, il a fait un bon speech dans le vestiaire. C'est ça, là, il a fait sortir ses tripes, là. Peut-être de joueurs à l'époque, quand ils se levaient et regardaient ses coéquipiers, ils disaient, hey, les boys, c'est pas question de partir d'ici avec. Tu sais, des choses semblables. Okay. Moi, je pense que c'était pas nécessairement des X puis des O sur le board, là.
7: Ouais,
8: c'est l'émotion qu'il a essayé de faire sortir au maximum. Puis des fois, ça fonctionne, puis ça a fonctionné hier, heureusement. Ouais. Heureusement, mais le Canadien, là, ça doit une chose. D'être prêt pour une chose pour le contre Buffalo, le jeu de puissance. C'est pas normal, là. C'est pas normal qu'on ne change rien au jeu de puissance. Qu'on revient au fameux, là, je reviens dans le passé, au fameux double screen, puis qu'on lance la rondelle.
6: En même temps, le Lightning est une équipe extrêmement agressive sur le désavantage numérique. C'est pas toutes les équipes qui jouent comme ça.
7: Encore plus des os. C'est pour ça que, justement, quand ils sont agressifs, de même, comment est-ce que tu vas battre l'agressivité? Amène la rondelle en arrière, garoche au net. Là, ils vont scrambler partout dans la zone. C'est ça qu'il faut que tu fasses.
8: Avec un double écran devant le filet, là, tu vas ramasser un puck là, tu vas avoir un rebond, tu vas avoir un retour de lancer, tu vas avoir quelqu'un qui va se faire frapper au visage. Tu sais, on voit ça là, à l'occasion, là, un but marqué là, sur le jeu de puissance, lancé de la pointe. Peut-être 6 joueurs devant le filet adverse. C'est de même qu'on marque à ce heure. Parce que les équipes jouent tous de la même façon en désavantage numérique. Autant le Canadien que Tampa Bay. Donc, let's go. On change. Il faut changer ça. Ils sont 0 en. Sont 1 en 15.
6: Trafil a marqué un avantage numérique. Moi, on a marqué 3 fois en premier match. Puis après ça a été.
7: Tu sais, tout à l'heure, Bergy, tu disais qu'est-ce que le coach a dit après la deuxième période. Puis on est là, on est où on voulait être et tout ça. Puis moi, j'ai joué pour toi. Puis oui, c'est vrai que tu disais ça. Mais ça finissait toujours par shoot the fucking puck, on y a
8: Puis les joueurs, tu sais, nous autres, on met ça grave.
7: Ben oui.
8: Mais tu sais, dans le vestiaire, des joueurs disent un à l'autre, là, ouais, c'est moi qui vais le marquer le but. Si on veut tous, on veut tous être le héros, là. Sans le dire, parce que ces gars-là, là, dans le niveau junior, universitaire, à un moment donné, ont toujours été un héros. Ils ont gagné un match, puis ils ont été le héros.
6: Mm-hmm.
8: Puis c'est pour ça qu'ils sont devenus des joueurs de la Ligue nationale. Puis intérieurement, là, c'est pour ça, là, comme Caulfield en série, là. Tu sais, le gardien de but adverse, c'est pas câble, là. Il sait que Caulfield en a marqué 50. Des deux contre un, Caulfield, tu penses qu'il va passer à la puck?
6: Mm-hmm. Passe pas, non.
8: Mm-hmm. Il y a zéro but. Fait que lui, là, il challenge au maximum. C'est pour ça que Caulfield lui lançait il manquait le filet parce que il arrivait, il n'y avait pas d'espace, il manquait le filet, essayait la partie supérieure.
6: Mm-hmm.
8: Mais je vous le dis, moi, je pense que le Canadien va être bien meilleur en série contre Buffalo.
6: On l'espère. Bergie, je veux t'entendre. On le disait, c'est une équipe qui est jeune, qui n'a pas nécessairement beaucoup d'expérience de match numéro 7, mais c'était aussi un premier match numéro 7 pour Martin Saint-Louis. Te souviens-tu de ton premier match numéro 7? Puis à quel point pour un coach, tu veux pas faire d'erreur, toi aussi, tu joues gros sur la ligne. Comment ça s'est passé exactement?
8: Ben moi, ça s'est passé justement au Forum contre le Canadien.
7: C'était un match numéro 5, par exemple. C'était 3-5 dans le temps.
8: Ouais. Okay. Dans ce temps-là, on jouait la première série 3-5.
7: Uh-huh.
8: Ben, dans le junior, j'ai jamais eu de match numéro 7.
6: Tu gagnais avant?
8: Je gagnais tout le temps.
7: Hey, je pense qu'à Chicoutimi, on vous a battu une année. Arrête.
8: Oui, c'est vrai, mais pas en 7.
7: Peut-être en 7. Je pense que oui.
8: Oui.
7: Je pense que ça fait longtemps, là, mais je pense que oui.
8: Ben, les défaites, là, j'ai chassé ça de ma tête.
7: Ah, OK, c'est bon. C'est bon.
6: Mais tu sentais-tu nerveux avant un match comme ça?
8: Je reviens au match numéro 5, là, à Montréal. J'avais dit à mes assistants, tu voyais, écoute bien, là, pendant le meeting, les gars se levaient. Puis, ouf, il avait été à la salle de bain. Il avait plu. J'avais dit à mes assistants, on n'en met pas trop, là. Non, ils sont prêts, ils sont tous nerveux. Moi, j'étais nerveux comme pas un. Puis, c'était détendu dans le vestiaire.
6: OK.
8: Tu sais, même à l'époque, je me souviens, ben là, on a perdu John Garrett, là, dans cette série-là. Daniel Bouchard avait été extraordinaire contre le Canadien. Après ça, Daniel a été malade. On commence contre Boston. John Garrett, qui est appelé à garder, il n'avait pas gardé depuis 2 mois. On a battu Boston dans l'autre ronde.
7: Ah, mais le Canadien, cette année-là, nous autres, on était nerveux parce que nous autres, on était les favoris.
8: Ben oui.
7: Ben on était appelés les Nordiques, c'était les petits nouveaux. C'était-tu la première fois? Non, pas la première. Peut-être pas la première fois dans les playoffs, mais.
8: Première fois
7: dans les playoffs.
8: Non, c'est la deuxième fois parce que ma première année, on avait perdu contre les Flyers.
7: Ouais, c'est ça. C'est ça.
8: Mais oublions pas, Gilbert, que Peter Stastny était blessé aussi.
7: Hein?
8: Peter Stastny était blessé, donc le Canadien était confiant à ce moment-là.
7: Ouais.
8: J'avais joué Pierre Aubry, puis Pat Hickey comme quatrième centre.
6: Puis quand t'es débarqué dans ta... Parce que là, t'as gagné ce match-là, l'éliminatoire, puis t'es allé à la deuxième ronde, tu devais sentir une pression de moins. Je présume que Martin Saint-Louis, ce matin, il se réveille, puis il se dit, ça s'est bien passé qu'on t'aime pas.
7: Je me trompe pas, ils ont gagné la prochaine ronde aussi. Vous aviez gagné la prochaine ronde aussi contre Boston.
8: Contre Boston, absolument. John Garrett avait gardé les 6 premiers, pauvre John. Il était épuisé, il était plus capable. Puis Daniel Bouchard avait été malade, une affaire d'aliments.
6: Intoxication alimentaire.
8: Ouais, c'est ça. Puis j'avais demandé à Daniel, est-ce capable de jouer le 7e match? Puis il m'avait dit oui, puis on avait gagné. Daniel avait gardé d'une façon extraordinaire. Dave Fichette avait marqué le but gagnant.
7: Absolument.
8: 2-1.
7: Ouais.
8: Puis en plus de ça, on a demandé à mesurer le hockey à Wolfman avec 1 minute 30. Les Boston savaient que le hockey était illégal. Fait que Wolf s'en vient au banc, je dis, Wolf, ton hockey est-tu légal? Il dit non. Oh my God. Là, j'ai sacré après lui. Là, j'étais fâché.
7: Ben, on avait 3 hockey sur le banc.
8: Le Canadien va être meilleur, là, c'est pour ça.
7: Ben oui.
8: Nous autres, quand on a battu Canadien après, là, c'était ouf. Ouf. Tu sais, à Québec, c'est la folie furieuse. On a battu Canadien. si Gilbert t'en souviens, les 17 000 personnes au forum.
7: Bouche bée, mon gars, t'aurais pu entendre une mouche voler qu'on n'était pas supposé de perdre contre les Nordiques.
6: Vous n'avez pas passé un bel été cette année-là.
7: Incroyable, non. Non, puis en plus, là, il y avait sorti la nouvelle bière Molson, la Molson légère, puis le slogan, c'était « faux, ça prend du cœur pour boire ça hey, ». On s'est fait écœurer toute la colique d'été.
6: C'est
7: parce que les autres, c'est de la hockey, vous autres, c'est de la Molson. Non, mais c'est bon. Ça, exactement.
6: Excellent, Bergy. Ben, regarde, ta collaboration avec le Club du matin va se poursuivre, Bergy, parce qu'on va voir d'autres matchs canadiens. Ça repart.
8: Ben non, là, je peux-tu faire ma prédiction?
9: Vas-y donc.
8: Parce que là, j'ai fait de l'argent, moi. Vous le savez pas, vous autres, vous faites des prédictions, mais moi, je gage. OK? Puis mon chum, Pat la libre, là, il veut de l'argent à tabasser. D'ailleurs, votre confrère Fish, là,
6: ouais.
8: Lui aussi, il m'a payé. Ben lui, c'était la série Boston... Boston-Buffalo.
6: Ah oui, il a pris Boston?
8: Ouais, il a pris Boston. Lui, tu sais, Fish, il est big, là. Un autre big. Il y en a des big. Moi, j'ai pris Buffalo, j'ai fait de l'argent. Là, je vous le dis, là, le Canadien n'a pas l'avantage de la glace. Ils finiront pas la série à Buffalo. Donc, ils vont finir la série à Montréal dans le sixième match.
6: Exact.
8: Ils vont gagner. Et le je vous dis tout de suite, le trophée Conn Smythe,
6: ouais.
8: L'Aubèche.
6: On se rend jusqu'au bout avec le Canadien de Montréal.
9: Yes.
6: Très bon, Bergy. Montréal en 6, vous l'aurez entendu ici dans le Club du matin.
9: Salut, Michel.
7: Salut, Bergy. À la prochaine chicane.
6: On s'en parle jeudi.
8: Bye.
6: Bye. T'es bon, elle l'aime, Michel Bergeron.
7: Ah oui, t'es bon.
9: T'es en forme de notre burger matin.
6: Il était de bonne humeur.
9: Oh là là.
6: Pas juste nous autres qui est contents avec le
7: match.
6: C'est le
7: match numéro 5, là, au forum. Là. Ma première année, ça. On pouvait pas perdre contre les Nordiques. C'était comme impossible. Je te dis, on s'est fait scorer, puis c'était comme. Qu'est-ce qui vient d'arriver là?
9: On a perdu contre Québec.
7: La saison est finie contre les Nordiques.
6: Eh hey boy.
7: Ah non. Tu parles d'un été de cul, là.
6: Ah, c'est sûr.
7: C'est sûr.
6: OK, on va aller à la pause. De l'autre côté, vous trouvez que ça joue serré et défensif entre Montréal et Tampa Bay? C'était pas le cas hier au Colorado. 15 buts de marqués, on fait le tour de tout ça.
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8: Oli, c'est incroyable ce qu'il vient de me dire durant la pause. L'Avalanche du Colorado, qui l'a emporté hier 9-6 sur le Wild du Minnesota, a marqué autant de buts que le Canadien de lancer hier.
9: Mm-hmm.
8: 9.
9: Rien de moins.
8: C'est incroyable.
10: Quel match.
8: Il y a eu 5 buts marqués en 5 minutes de jeu en première.
9: Non, mais honnêtement, là, c'est spectaculaire, là, mais c'est un petit peu indigne des séries éliminatoires.
10: Non, c'est pas bon, ça.
9: C'est sérieux. Ça, c'est une game de camp d'entraînement. Vous irez voir les buts, là, des surnoms. Des jeux brisés,
10: aucun
9: des
10: effort.
9: Erreurs
10: aucun
9: monumentales,
10: effort. Aucun.
9: Ça travaillait pas fort, ça frappait fort, ça frappait pas. Vraiment un drôle de match. Ça va se resserrer, là. C'est une aberration, là. Ce sera pas tout le temps ça, là. Tant mieux, l'Avalanche a gagné, mais aurait très bien pu échapper ça. Ils menaient 3-0. Ils ont complètement dominé le Wild en première période. Mais le Wild est revenu, a même mis ça 5-4 à un moment donné, jusqu'à ce que Makar prenne les choses en main puis qu'il aille chercher le match. Là. Mais c'est pas ça les séries de la Coupe Stanley habituellement.
8: C'est pas comme ça que tu gagnes la Coupe.
9: Non.
8: Ça va prendre du hockey pas mal plus serré. T'as mentionné Makar, Tony. Il a quitté le match momentanément?
9: Tôt dans le match, il a quitté, il est revenu, marqué deux fois.
8: Ça fait que...
10: Non, non, c'est tout un défenseur.
9: Ben, ça va,
10: c'est sûr que tu lui donnes de l'espace comme on lui a donné hier. Ouais. C'est, avec, il y a tellement de talent, tellement un bon patineur et un bon lancer. Il va en profiter. Là. C'est sûr que des deux côtés, on va resserrer. Avec... Jared Bednar, après la game, satisfait. Pas vraiment satisfait. T'sais, oui, satisfait.
8: Parce qu'on est
10: 1-0. On a gagné, puis c'est une série de 4-7. Parfait, le match numéro 1 s'en vient à nous autres. Mais de la façon qu'ils ont joué, on peut pas jouer le même match demain. Là. C'est impossible. Là.
8: Les défenseurs du Colorado ont totalisé hier 10 points. Juste les défenseurs, là. 10 points, c'est seulement la cinquième fois dans l'histoire que ça arrive qu'un groupe de défenseurs accumule 10 points dans une rencontre. C'est quand même impressionnant. Il y a 8 marqueurs différents pour le Colorado, puis les gros canons ont produit. On a déjà parlé de Makar avec ses 2 buts, une passe. Devontae, un but, 3 passes. Nathan McKinnon, un but, 2 passes. Une attaque qui était diversifiée. 8 marqueurs différents dans cette victoire-là de 9-6. Peut-être un point d'interrogation pour Scott Wedgwood, qui honnêtement...
10: Ben ordinaire.
8: T'sais,
9: Vincent aussi.
8: Bon, c'est aussi de l'autre côté.
9: Il
8: n'y
9: a pas eu d'arrêt là, des deux côtés hier. Moi Wedgwood...
10: C'est une game à oublier pour les gardiens de but.
9: Est-ce que Wedgwood va revenir hanter à un moment donné l'avalanche dans les séries? Moi, je suis pas un grand fan, honnêtement, de Scott Wedgwood. De la misère à embarquer là, dans la saison qu'il connaît. Va-t-il frapper un mur à cause de gardiens? Moi, je pense que c'est tout à fait possible. Moi, ce que je souviens dans cette série-là, c'est la confrontation Makar Hughes. C'est vraiment le top du top de ce qu'on trouve dans la Ligue nationale.
8: Hey. Quinn Hughes hier, un but, 2 passes, ce qui lui permet de devenir le meilleur défenseur pour un parcours complet de série avec le Minnesota, avec le plus de points pour un défenseur. Juste rappeler que la deuxième ronde a joué un match. Là, il est rendu à 11 points pour Quinn Hughes. C'est
10: il y a sa game
8: Kuba,
10: de jouer, là.
8: Qui était à 8 points, qui lui l'avait fait en 18 rencontres. Donc, il n'y avait pas un défenseur qui avait atteint le plateau des 10 points en série. Ah. Et Quinn Hughes est déjà rendu à 11. Mais t'as raison, Tony, c'est une confrontation entre Hughes et Makar. Puis, mettons, je m'amuse parce que ça m'est pas en tête pendant qu'on parlait de Wedgwood. Tu sais, ils ont gagné la coupe avec Kemper, là, l'avalanche. Là.
9: Ouais.
8: Tu prends-tu Kemper ou tu prends Wedgwood? Tu sais, c'est pas des gardiens extraordinaires. Là. C'est des gardiens qui ont des chiffres intéressants parce qu'ils ont une formation intéressante devant eux. Est-ce que ça viendra à ça un jour? On verra bien. Le prochain match un peu plus tard cette semaine. C'est fou, déjà, la deuxième ronde qui est commencée. Alors que le Canadien, ça va commencer mercredi. On va aller à la pause de l'autre côté. Je le dis tout de suite, vous savez probablement que Renaud est à l'écart, on a une pensée pour lui, on lui souhaite de se remettre rapidement sur pied. Renaud ne sera pas avec nous dans le club du matin, ni dans le tailgate avec Greg plus tard cet après-midi pour un petit bout. Mais en attendant, c'est Marco D'Amico qui frappe en relève et on va lui parler après la pause.
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12: Grosse victoire importante pour le Canadien de Montréal. 2-1, on va aller le rejoindre du podcast Processus et du podcast Sur le marché. Salut Marco, tout un match hier.
13: Écoute, quel game. Puis juste à vous écouter ce matin, je pense que c'est une continuation de la conversation que j'avais avec Tony vendredi par rapport à Kucherov. Parce que honnêtement, j'ai eu un peu les mêmes, j'ai eu la même observation. Pour un joueur qui est en liste pour gagner le Hart cette année, vraiment invisible pour moi dans cette série. Puis de le voir jouer, je me sentais mal pour des joueurs comme Brandon Hagel.
14: Qui a tout donné. Ouais.
12: Ouais. Mais puis à travers autres, ça, Marco, est-ce qu'on peut donner du crédit aux Canadiens? T'sais, je comprends que Kucherov n'a pas été bon, absolument. Mais il y a peut-être le Canadien aussi qui a contribué au fait qu'il soit mauvais.
13: Écoute, on se souvient quand, durant le mois de décembre ou janvier, le Canadien jouait des games où il laissait rentrer 5, 6, 7 buts par match.
12: Mm-hmm.
13: La structure défensive n'était pas là. On pouvait ne compter que sur une paire défensive vraiment et le reste était utilisé de façon protégée. Mais là, durant cette série, on a vu une équipe y aller vraiment d'avant-plat avec la défensive et vraiment à s'assurer la couverture de joueurs étoiles de façon stratégique. Ça, c'est la différence entre une équipe de la saison régulière et des séries. Tu sais, moi, j'ai regardé l'autre match aussi hier où ce que ça a fini 9-6 avec le Colorado puis le Minnesota. Tu peux pas jouer des games comme ça et espérer gagner une série. Mm-hmm. Tandis que la façon que le Canadien a joué le Lightning, c'était, je te dis pas, c'était parfait. Là. Écoute, hier, Jakob Dobesch a fait le
14: goal. On s'est défendu hier, Marco. On a pris l'avance, mais on s'est défendu après, puis c'est pas ça qu'on aurait dû faire.
13: Je pense que c'est les habitudes que j'ai aimé du Canadien de Montréal. Les joueurs ne trichaient pas.
14: Ah ben non.
13: Tu joues quand même une équipe élite en Tampa Bay. Et moi, ce que j'ai aimé le plus, c'est que quand ce qui venait de temps de se restructurer côté défensivement, t'avais pas de gars qui se traînait les pieds un peu comme on voit Kucherov se traîner les pieds après un jeu offensif qui se fait avorter. C'est ça que j'adore le plus, ou qu'est-ce que j'ai aimé le plus, c'est que tout le monde tirait de l'avant défensivement, et c'était pas simplement dû à la paire défensive. Les cinq joueurs étaient là pour bloquer des tirs, bloquer des lignes de passe.
14: Ouais.
13: Combien de fois cette année on a vu des buts provenant de la ligne bleue qui se font dévier devant devant le filet? Combien de fois?
12: Ah,
13: plusieurs. Mais on n'en a pas vu une dans cette série. Pourquoi? Parce qu'on bloquait les lignes de tir, on bloquait les lignes de passe. Tout était vraiment très bien structuré.
12: Qu'est-ce que tu veux dire? On n'en a pas vu une. Le but d'hier, c'est ça. C'est lancer dévier de la ligne bleue.
14: C'est une déviation.
13: Ouais, mais sur l'avantage numérique.
12: Ah, OK. À 5 contre 5, tu parles.
13: À
12: 5, okay, excuse-moi.
13: À 5 contre 5, t'as pas vu ça. En avantage numérique, c'est clair que il y a un gars qui va se perdre dans la couverture si tu vas jouer homme-homme.
12: Je comprends.
13: Mais 5 contre 5, le Canadien a fait une très belle job pour faire en sorte que Jakob Dobesch voit tout.
14: Ouais, mais en même temps, Dobesch a été très agressif, il était très bon. Tu sais, je suis pas un expert de goaler, mais on le voyait le sortir de son filet, challenger tout le monde, tu sais. Puis quand tu mesures 6 et 5, tu sors de ton net comme ça, ben tu vois pas. Tu vois les rondelles, tu vois de l'autre bord, puis tu peux. Puis il a fait des arrêts difficiles qui avaient de l'air très faciles.
12: Exactement. Bien t'sais, dit, Gilbert.
14: C'est ça, là. Parce qu'il était tellement sur sa coche, il était tellement dans sa bulle. Il réalisait des arrêts des arrêts difficiles, mais ça avait l'air très facile.
12: Exactement. Puis il y a deux joueurs, je pense, vraiment, qui ressortent. Il y a Dobesch, c'est une évidence, on en parle depuis le début de l'émission. Mais le capitaine aussi. Un premier trio qui en arrache, qui a été pointé du doigt abondamment. Le capitaine en milieu de série s'est levé et on a senti une progression au fur et à mesure que les matchs enchaînaient. Hier, le gros but, Marco, mais aussi, il faut pas que ça tombe sous silence, le gros tir bloqué à la fin de la rencontre. Là.
14: Ah oui.
13: Moi, c'est le tir bloqué qui m'a resté sur le cœur plus que le but. Mais c'est certain que le but a grandement aidé. Mais il a marqué un but dans un match numéro 7. Puis il a faire le jeu pour sceller le match. Puis le fait que Nick Suzuki a fait les deux, pour moi, là, ça, pour moi, c'était le joueur que j'avais prédit qu'il allait avoir la grosse game. Et c'est certain que Jakob Dobesch, pour moi, est le joueur qui a eu la grosse game. Mais si on parle de patineur, pour moi, Suzuki était de toutes les sauces. Offensivement, a fait les jeux. Même sur le deuxième but, un bon coup d'épaule pour garder la possession dans la zone offensive. Il était excellent dans les mises au jeu. Il était excellent défensivement. Il a muselé le meilleur trio offensif du côté du Lightning. Pour moi, c'était le meilleur patineur pour le Canadien de Montréal et de loin. Et quand tu as besoin de gagner une série, tu te dois d'avoir un capitaine qui se lève. Et on voit au fur et à mesure cette année-ci, ça date aussi de quand il a joué avec l'équipe Canada, quand ton club a besoin du but qui va vraiment tilter la game ou la série dans ta faveur, Nick Suzuki se présente. Et pour moi, ça l'augure bien. Si t'es le Canadien de Montréal, puis t'essayes de projeter à quoi va avoir l'air la fenêtre de compétition de cette équipe-là, quand tu vois un Nick Suzuki qui se lève de même, tu te dis, on a une bonne base.
14: Ouais.
13: Maintenant, on peut construire.
14: Il donne le ton à la game. T'sais, le match numéro 5, le match numéro 6, le match numéro 7, il donne le ton à la game.
12: Exact.
14: T'sais, par ses jeux, puis non seulement... Pas nécessaire de marquer un but, mais c'est jeu défensivement, dans sa zone, une petite mise en échec, tu sais, prendre une mise
12: implication
14: en échec.
12: Physique hier.
14: Il est fort.
12: Il a frappé beaucoup hier.
14: Nick Suzuki, là, les gens disent, Nick Suzuki, Nick Suzuki, c'est un gars de près 6 pieds, pas loin, ou presque 6 pieds, mais pèse 200 livres et plus.
13: Il est comme 205.
14: Il est comme un bloc, ça, là, tu le frappes, c'est comme frapper une bonne fontaine. Il est dur à déplacer, il est fort sur la rondelle, tu sais. Mm-hmm. Fait qu'arrêtez de dire que Nick Suzuki, il est petit, il est pas petit, il pèse 205 livres, là. Tu sais, il est aussi gros que Matheson, aussi pesant que Matheson, puis bien des joueurs, là.
12: Puis si on prend un pas de recul, là, la fin du match était très stressante pour tout le monde. Puis c'était un peu, sauf qu'il peut, parce qu'on essayait de s'en sortir puis d'écouler le cadran. On a eu deux séquences. Juraj Slafkovský, filet désert, tout un jeu de Brendan Eagle pour empêcher la rondelle de rentrer.
14: Il a pu shooter avant, par exemple.
12: Oui, mais qu'est-ce que tu veux, il l'a pas fait. Et Mike Madison qui dégage ça dans les estrades. Et ça met encore plus d'importance sur le geste de Nick Suzuki parce que on voyait que le Lightning cherchait à revenir. S'il avait fallu que Madison attrape sa punition une minute plus tôt, messieurs, je sais pas si on aurait le même discours.
14: Il aurait fait chaud en tabarouette. Non, sérieusement, ouais. T'as raison.
13: Effectivement. Mais il y a une chose que j'aimerais souligner par rapport à Nick Suzuki. La combinaison hier de Nick Suzuki, Phil Dano avec les trois dernières minutes du match.
14: Incroyable.
13: Phil Dano, je lui lève aussi mon chapeau.
14: Ah oui, je suis du gros hockey.
13: Il y a plusieurs qui, quand le Canadien a fait son acquisition, n'étaient pas contents d'avoir eu à sacrifier un choix de deuxième tour. Mais c'est pour des raisons comme celle-ci où ce qu'il est capable d'épauler le capitaine et d'être sa glace pour les trois ou quatre dernières minutes d'un match de série, ça vaut tout son, ça vaut le prix et encore plus de là. Pour moi, Phil Dano, Nick Suzuki était le meilleur joueur pour moi dans ce match-là. Phil Dano était le
14: plus
13: obscur pour moi.
12: 64% aux mises en jeu pour Philippe Dano.
14: Quand il a eu à gagner mise au jeu, lui, il prenait mise au jeu là, à gauche, là, dans la zone défensive. Là, il les a gagné. Mm-hmm. Ils ont tous gagné ses mises au jeu.
13: Ouais.
14: En zone défensive. On l'a enlevé à la fin de la game parce que la mise au jeu était du côté droit. Donc là, on a mis Evans et Suzuki, deux droitiers. Mais Dano, quand il a eu à gagner ses mises au jeu, puis Dano, il a été une pain in the ass sur le piqué. Il avait le bâton actif, il patinait, il était dans la face des gars. Il a connu toute une série, Dano.
9: Ouais.
13: Mm-hmm. Puis c'est aussi la récupération de rondelles en zone défensive. Les défenseurs du Canadien de Montréal, on le voyait, étaient nerveux hier. Spécialement si tu avais un défenseur qui jouait pas de son côté fort puis il recevait une rondelle. Phil Dano était toujours bas dans la zone pour être là comme option de support, pour ensuite créer la relance. Ça l'a aidé beaucoup, spécialement avec la pression à deux hommes de Tampa Bay sur le forecheck. Et pour moi, c'est pour ça que quand je l'ai vu jouer, j'ai dit, il a compris contre Tampa Bay, si tu commences ta relance bas, tu vas être capable de sortir de ta zone plus vite. Et ça l'a grandement aidé à diffuser certaines situations sous pression, spécialement quand Tampa Bay en tirait peut-être 12-13 tirs de consécutifs. Ça l'aide à diffuser la situation et passer à autre chose.
12: Ouais, une maudite chance qu'il était là, Dano.
14: Est-ce
9: que Dano soit dans les culottes?
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12: La belle
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12: Tu vois Dano qui arrive dans la shot avec deux pointes de pizza. Puis parfait, mon mec, on mange ça. Puis évidemment, un clin d'œil à la séquence de 2021.
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9: Jack
14: inclus.
9: Et Struble ont eu des bons moments dans cette série-là.
14: Dobson a eu un gros mois dans le poids du Canada.
9: Il a froid. J'aimerais ça que tu nous en parles, Marco, de Dobson, son impact dans le match. Il donne quand même 18 minutes de jeu solide hier, là, j'ai trouvé.
13: Hey, écoutez, la relance de Noah Dobson s'est faite sentir dès le début du match. Le calme, être capable de prendre la rondelle, faire la bonne première passe, de diriger des tirs. On sait que c'est pas qu'est-ce que ça l'était avec sa blessure, mais diriger des rondelles de la pointe vers le filet, quelque chose que le Canadien avait un peu de misère à faire durant toute cette série. Mais aussi le calme côté défensif, l'utilisation du bâton.
14: Le 2 contre 1, c'est un goal avec qui ça, Tony? Désolé.
12: Je ne peux pas dire c'était qui le bâton, mais c'est un goal assurément qui avait
14: rendu
12: ça.
14: C'était tout un jeu. Là. La patience, après ça, sortir le bâton en plongeant. Là. Wow! Wow!
13: Exactement. C'est pour ça que j'ai dit, le monde doutait. Est-ce que, tu sais, il est blessé, il n'a pas joué deux semaines. Est-ce qu'il va être capable de suivre la cadence? Le cerveau de Noah Dobson, le QI hockey de Noah Dobson qu'on admire depuis qu'il a joué dans la JMQ, ça ne s'achète pas. Et c'est pour ça que c'était impératif de l'avoir dans l'alignement. Ça et le fait qu'il a pu aider Martin Saint-Louis à rebalancer ses paires pour avoir deux droitiers dans l'alignement au lieu de un.
12: Ouais.
13: Et ça l'a grandement aidé parce qu'on sait que Martin Saint-Louis a fait un peu le blender sur ses trios et ses paires défensives après la troisième ou quatrième minute du match. En ayant un gars comme Dobson qui va être capable d'être solide sans plus, c'est parfait pour Martin Saint-Louis de l'insérer. On l'a vu avec Matheson, on l'a vu avec Lane Hudson. Zone offensive, il est sur la glace avec Lane. Zone défensive, il est sur la glace avec Matheson. Il était capable de jouer tous les rôles, toutes les sauts sur la glace. Puis encore une fois, ça démontre toute sa qualité en sachant très bien que il y a une main qui ne fonctionne pas à 100%.
14: Chapeau aussi, les gars, Alex Carrier. Oh oui. On n'en parle pas beaucoup, mais Alex, c'est un guerrier qui est toujours présent. Puis que,
12: il y a plusieurs joueurs qui se sont débarqués. Carrier, c'est un autre bon point. OK, Marco, mets ton cadran pour demain parce qu'on se reparle même heure, même poste.
13: All right, les gars, je vous remercie. Passez une excellente journée.
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8: Merci Kucherov, merci Cooper, merci Eagle, bonnes vacances, bonne ronde de golf.
9: Go F yourselves!
10: Honnêtement, ce but-là d'Alex Newhook, ça sortait un peu de nulle part.
9: Mais hier, c'était deux flouki, là. Même le but de Suzuki, c'était un flouk, là.
10: Pas grave. Mais au moins, le but de Suzuki, à la base... Anderson récupère la rondelle le long de la bande. Gaulier réalise qu'il y a une ligne de tir. Suzuki s'est isolé dans l'enclave pour faire dévier. C'est juste que la déviation est complètement hors cible.
9: Ça va sur Moser, elle touche au patin de Moser, ça va dans le net. Mais tu sais, si t'es pas autour du net, si tu touches pas aux rondelles, il se passe rien. C'est la même chose avec le but d'Alex Newhook. Si t'es pas autour du net pour récupérer la rondelle, il se passe rien. T'sais, il récupère la rondelle, il voit que Vasilevski est un petit peu en position. Ouais, je vais taper le puck vers le devant du filet, tu sais jamais.
10: Au vol après qu'elle ait fait un bond sur la glace.
9: C'est jamais qu'est-ce qui peut arriver. Pouf, il frappe, elle touche la pad ou le derrière à Vasilevski, whatever, le dos, elle rentre dans le net. Hey. Écoute, sérieusement, là, je sais pas si la réaction des joueurs sur la glace. Kaden Gooley a sauté assez haut dans les airs, pensait qu'il était cassé une cheville. T'sais, il restait quand même 6-7 minutes au match.
10: Il restait 8-50.
9: 8-50 au moment où on a marqué. Mais écoute, après ça, t'sais, oui, ils ont attaqué, mais Dobesh a été fumant. Hier, Dobesh a été fumant. On avait extrêmement confiance en Jakub Dobesh.
10: Mais avant de se lancer dans Dobesh, Gilbert, là, juste, t'sais, tu viens de le dire, c'était des buts quand même chanceux. Je pense que Vasilevski est un gardien qui a assez d'orgueil, qui est un gardien qui devrait gagner le trophée Vézina cette année encore, qui a plusieurs bagues de la Coupe Stanley. Après avoir coûté le match à son équipe dans le match numéro 5 avec le très mauvais but qu'il a accordé, on a senti qu'il est passé à une autre vitesse. Et dans le match numéro 6, il a été exceptionnel. Il a absolument rien donné.
9: Il était fumant dans ce
10: game-là. Et hier, là, c'est la raison pour laquelle qu'on sort de là. Oui, OK, le faible tir, le faible nombre de lancers, ça c'est une autre chose, on y reviendra, là. Mais Vasilevski, le battre clean, le battre sur un lancé, ça aurait été extrêmement difficile, je pense. Ouais, il était vraiment très bon, Tony.
11: La même chose pour Dobesh, les gars, hier. Je veux dire, c'est un tir dévié qui est le bas, là. Non, honnêtement, là, Dobesh, là, c'est de la catégorie de la légende qu'il a écrit hier, là. Vraiment, là. Il va rentrer, là, dans l'histoire de l'équipe parmi les grandes performances de notre époque, là. Ça rentre autant. Dans ce que fait Jaroslav Halak, là, c'est vraiment de ce type-là la performance de Dobesh hier. Enfin, dans les deux derniers matchs de série, il a été absolument extraordinaire. Crédit à lui. Puis bon, il fait partie.

0: partie d'équipe. Fait que, regarde, c'est bien beau, là, le gardien de but, là. Mais oui, c'est ça. Ça a toujours été ça. Ça va toujours être ça, le hockey. Ton gardien, t'en as de besoin. Puis hier, il a été fantastique.
1: Il termine la série avec une moyenne de 2,03 et une efficacité de 923.
2: Ouais, la game que je jouais hier, là, vous étiez pas nés, vous autres, probablement. Là, non. Ça me rappelle la performance de Patrick Roy au Madison Square Garden en finale de, je pense, dans le temps, là, en 86, là, il avait été incroyable en 80 avec son masque blanc en overtime. Il avait tout arrêté. Je pense que c'est Claude Lemieux qui a marqué le but gagnant en overtime. Puis le Canadien s'était tiré de là avec une victoire. Ça a été phénoménal. Tu sais, puis il était en confiance là, hier, là. Il a lâché des pucks comme si c'était, comme s'il jouait à balle avec son frère. Pouf, ramasse la mythe. Alors, sérieusement, il a été très, très bon. Il a inspiré confiance. Puis, c'est pas fini, les boys. C'est pas fini.
1: Puis aussi, Dobesch, c'est de la façon qu'il rebondit après une défaite. Là, j'ai pas eu le temps de mettre à jour les statistiques. Mais avant le match, on parlait d'une fiche de 15-2-2. Ouais. Parce qu'il a subi une défaite, une moyenne de 2,51, une efficacité de 911.
2: 16-2-2.
1: Donc là, ça veut dire 16-2-2, puis une moyenne qui est encore plus basse, puis une efficacité qui est encore plus élevée.
2: C'est vraiment
1: impressionnant ce qu'il accomplit devant le filet, ouais. La confiance qu'il démontre. Tu sais, le Lightning, là, c'est pas une petite équipe, là.
2: Ouais.
1: Le Canadien a pas réussi à éliminer. Oui, OK, c'est une série gagnée au premier tour, mais le Canadien a probablement réussi à éliminer l'équipe la plus dangereuse de l'association de l'Est. Là.
2: Absolument.
1: C'est ça,
2: la
1: réalité.
2: Il y a beaucoup de monde qui mettait finaliste à la Coupe Stanley et tout ça. Oui, et grâce à Dobesch, merci, parce que moi, honnêtement, hier, dans le match, autant le match de vendredi, on a joué une bonne game, puis je pense qu'on méritait peut-être un meilleur sort. Hier, on s'est fait... Le problème qu'on a eu hier, les gars, c'est qu'on a pris les devants, puis après ça, on faisait juste se défendre. On s'est juste défendu, puis j'ai déjà vu ça avant, j'ai déjà fait partie de des clubs comme ça. Tu prends les devants, puis là, c'est un match numéro 7, tu veux pas faire d'erreur, mais t'attaques pas, tu fais absolument rien, puis c'est pour ça qu'en deuxième période, les gars, on a eu zéro shot au net, on faisait juste se défendre. Tu sais, flipper le puck en dehors de la zone, domper le puck, des dégagements refusés, éventuellement, ça peut te faire mal, tu sais, tu gagneras pas toutes tes games si tu joues comme ça, mais Dobesch a été fumant hier. Heureusement. Puis finalement, on a marqué un but. C'est Alex Newhook qui est capable de marquer un but. T'sais, quand même, tu appelais ça un but chanceux, mais en même temps, il était à la bonne place au bon moment puis tout ça. Fait que bien content. Mais il va falloir même modifier ça un petit peu.
1: Alex Newhook, il y en a qui l'avaient venu parmi l'équipe. On écoute.
0: J'ai un feeling sur Alex Newhook aujourd'hui, les gars.
1: Oh.
0: Est-ce que c'est à son tour de marquer un gros but dans cette série? Moi, j'ai un petit feeling pour le numéro 15 aujourd'hui.
1: Tony, t'avais visé dans le mille?
0: Ben, ça, c'était vendredi, je me suis juste trompé de match.
1: C'est pas grave.
0: Non, mais j'avais un feeling que Newhook finirait par marquer un but. Parce que...
2: Il travaille
0: fort, et pas de demi-mesure, il va au filet, c'est exactement comme ça qu'il a marqué hier. Donc, un gros but pour Alex Newhook. Un peu chanceux, mais quand tu vas au filet, tu fais ta chance. Moi... Et on peut, oui, c'est effectivement, le Canadien s'est fait outrageusement dominer en deuxième période, mais crédit quand même à ce club-là qui s'est beaucoup plus resserré en troisième période. C'était aux chances de marquer, là, jusqu'à la 15e minute de la troisième, c'était pas mal kiff-kiff, là, des deux bords. Mm. On a vraiment resserré les choses, puis ce but opportun a fait la différence. Mais le Canadien, quand même, a bien parti le match hier. Grosse période creuse en deuxième, on s'est resserré en troisième période. Faut juste pas oublier le portrait d'ensemble de la série. Par moment, le Canadien a été la meilleure équipe sur la glace. Dans le match de vendredi,
2: André
0: Vasilevski a volé ce match-là. Et vraiment, il est allé chercher des arrêts super importants. Donc, le Canadien, là, moi, tous ceux qui vont me sortir l'argument ce matin que le Canadien a volé série,
2: oubliez ça. Absolument pas.
0: C'est pas vrai. Oui, hier, t'as eu besoin de ton gardien qui s'est tenu sur la tête en deuxième. Parfait. On va le prendre. À part ça, là, il y a des matchs qu'on a échappés dans cette série que le Canadien méritait. L'inverse est aussi vrai. C'est une série âprement disputée.
2: C'est la seule game hier, vraiment, que tu sais, t'as pas eu l'ascendant sur nous autres, là, mais à part ça, là, les autres matchs, les 6 autres matchs dans la série, là, on était là sans problème.
1: Et on va s'en souvenir
2: aucun
1: longtemps
2: problème.
1: De cette
2: contrairement en 2010, avec le printemps à Lac, on était complètement déclassés, puis on a gagné des matchs qu'on aurait dû perdre.
1: Exact. Puis même, je te dirais, en 2021, contre le Lightning, on reprend un peu notre revanche sur le Lightning qui nous avait planté en finale de la Coupe Stanley. Ça, c'est la fameuse année de Philippe Dano et la pointe de pizza. Et cette tradition-là est revenue hier. On l'a
2: Mike
1: vu.
2: Madison.
1: Madison est en train de parler aux journalistes. C'est là, Dano
2: fait
1: qui débarque
2: avec une pointe de pizza. Let's go, mon chat. Ah, mais c'est parfait. C'est parfait. Puis, va dire une affaire. Ces deux-là, tu sais, ont un gros, gros mot à dire dans le succès du Canadien. Je sais qu'on, souvent, on a tendance à blâmer Patterson. Puis oui, on l'a blâmé pour une erreur qu'il a faite. Le statut du côté de Tampa Bay, quand il a pinché, là. Le statut du côté, c'est à Tampa Bay, ça, à Montréal.
1: Ça, c'était le match.
2: Match
1: 5. Match 4.
2: Ah, whatever. Un des matchs. Mais tu sais, Mike Madison joue de grosses minutes. Joue de grosses, grosses, grosses minutes. Puis Philippe Dano. Philippe Dano, là, un choix, Tony. On a donné un choix de deux avec ça.
1: Mm-hmm.
2: Hey, pas drôle, hein?
1: Ben, j'étais d'accord avec la transaction. Ah, tu peux pas vraiment me le remettre sur le nez, celle-là.
2: Non, non, non, mais c'est correct, là. Mais quelle série il a connue encore une fois?
1: Assurément,
2: Dano, là.
1: Assurément, il a été instrumental dans les succès du Canadien de Montréal.
2: Puis hier, les gars. Droit d'option.
0: Très bon.
2: Rentre dans le line-up, va dire une affaire. Son grand bâton, sa grande portée, patine bien, tout ça.
0: Tir bloqué.
2: Hein?
1: D'option termine le match avec 18-30 de temps de jeu, deux tirs bloqués, quatre mises en échec. Techniquement parlant, il n'a pas de lancer au filet, mais on l'a vu décocher. On a vu qu'il était capable de lancer.
2: Correct.
1: Ça n'a pas les lancers les plus puissants, mais s'il est capable d'amener des rondelles au filet, ça peut quand même être intéressant.
2: Moi, je retiens un jeu, là, c'est un 2 contre 1. C'était qui était cette statue?
1: C'est Brendan Eagle.
2: Brendan Eagle, puis son grand bâton, il plonge, puis il va harponner à la rondelle. Là, c'est tout un jeu qu'il a fait là-dessus. Là. Ouais. Puis on a besoin des... Tu sais, je comprends qu'on sort Jack Hype, puis on a... Mais Struble n'a pas beaucoup joué non plus. Là.
1: Ben, Struble a été limité à 5 minutes de temps.
2: C'était automatique, c'était... Puis on avait parlé la semaine passée, les gars. C'est sûr que si tu rentres un Dobson, on va rouler principalement à 4.
1: À 5,
2: excuse, c'est ça. On va rouler
1: très
2: seulement
1: à 4. Oui,
2: parce
1: qu'il y a
2: un bout de grosse minute. Le sixième défenseur jouera pas. T'sais, il jouera pas grave, très ça. Peu. Mais c'est bien correct. Mais Alex Carrier, ouais, une bonne série aussi. Là. Il était très, très bon, Alex Carrier. Il a levé son jeu d'un cran. Il a pas levé son jeu d'un cran. Il est toujours égal à lui-même. T'sais, il rentre dans la bande, se fait frapper, sort la rondelle. Bloque des shots, une bonne série pour Alex Carrier aussi, très très bonne série.
1: Je dirais même une bonne série, puis on aura l'occasion de faire plus un post-mortem de la série demain, là. On aura une journée plus dédiée à ça, mais pour Martin Saint-Louis aussi, qui, c'était une série importante contre son ancienne équipe, avec son numéro de retiré au plafond, contre une équipe expérimentée, contre probablement le meilleur entraîneur-chef de la série, qui s'est pas caché pour être baveux à la fin du match numéro 6 avec une seule victoire de plus, c'est tout ce qui nous manque. Vas-y.
0: 2000 personnes sur YouTube. Tu te poses la question.
1: Merci.
0: Il est 6h12 à matin.
1: J'étais impressionné. Merci d'être fidèle au poste.
2: Mais John Cooper, là. Oui, c'est un bon coach, mais ces petits gestes-là, là. Tu sais, moi, ma femme, elle l'adore, là. Ma femme, elle l'adore. Moi, je le trouve arrogant qu'elle crisse. Je vais le dire, il faut que ça sorte. Mais en même temps, c'est un bon coach. Mais je vais te dire une affaire, Martin Saint-Louis, il donne pas sa place. Moi, il m'impressionne. Puis, sais-tu quoi, Tony? Même si on avait perdu le match, même si on a perdu le match 6 vendredi, puis c'était un crève-cœur, puis toute la patente, je comprends. J'étais persuadé hier que le Canadien était pour sortir quand même, puis rester dans le match. Je comprends qu'on n'a pas eu de shot au net et tout ça, mais en même temps, il a préparé son club. Moi, il m'impressionne énormément, Martin Saint-Louis. Mmh. Son calme, de la façon qu'il parle aux joueurs. Il est investi sur le banc, il est là, il garde le fameux time-out avec 6,3 secondes à faire au match. C'est lui qui avait le board. Puis on fait ça, son gang le face-off, on fait ça, son père le face-off, on fait ça. Toi, tu sors là, toi, tu fais ci, toi, tu fais ça. Phénoménal.
1: Puis Ali disait, tu sais, j'aurais aimé ça une petite mouche, puis entendre le discours qu'il avait à dire entre la deuxième et la troisième période, parce que le Canadien s'est quand même mieux comporté. Ça, on ne le sait pas ce qu'il a dit. Par contre, on sait ce qu'il a dit après le match. Allons l'écouter.
3: We're not leaving!
1: Vu le film Wolves of Wall Street.
2: Moi, Martin Saint-Louis m'impressionne, honnêtement. Puis hier, les gars, j'espère qu'ils ont eu du fun. Tu sais, ils ont joué pas avant mercredi. Puis hier, ils étaient à Tampa. Ils ont couché à Tampa. J'espère, tu sais, probablement qu'il y avait un souper d'équipe en venant à l'hôtel. Tu sais, il y a une coupe de bière, une coupe de frette là-dedans. On a eu du fun. On a célébré. Il mérite.
0: Ben, ça, il mérite.
2: Il mérite. Ayez du plaisir.
0: Ouais.
2: Il mérite amplement, tu sais. Puis, regarde, aujourd'hui, on va se reposer. demain, on va s'entraîner, je pense, du côté de Tampa. Après ça, on va s'en aller du côté de Buffalo. On reste là. Regarde, il mérite amplement, puis tellement content. Un autre round. Puis pour l'apprentissage, pour le développement des joueurs, là, tu sais, il y en a qui ont dit, ouais, mais tu sais, c'est correct, cette année, si on perd contre Tampa, t'es un type expérimenté, puis on dit, poussez quand même à sa game. Oui, c'est vrai, mais c'est encore mieux d'aller en deuxième ronde.
1: Ben oui, tu peux apprendre dans la victoire aussi.
2: C'est encore mieux d'aller en deuxième ronde. Puis là, t'affrontes un club qui n'a pas plus d'expérience que toi, là. Le moins même, parce que les Sabres de Buffalo, là, fait 15 ans.
0: Moins.
2: Ça fait 15 ans qu'ils n'ont pas fait les playoffs, là. 15 ans. Deuxième ronde, oui, ils ont l'avantage de l'Atlas. Oui, ils ont une bonne saison. Oui, ils ont un bon club. Mais vas-y, une affaire, là. J'aime mes chances.
1: Ça a l'air qu'on a entendu Gilbert faire la genèse d'une publicité qui va passer en ondes dans les prochains jours.
2: J'ai rien dit de mal. Ça se peut que j'aille sacré une couple de fois. Je m'excuse si c'est le cas.
1: Non, je pense pas, pour vrai. Je pense non. Que ça a bien été. On va faire une autre publicité, mais cette fois-ci, en direct. Vas-y, Tony.
0: Ouais, exact. 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
1: Merci beaucoup Tony. Après la pause, il n'y a pas juste le Canadien en série, il y a aussi le Rocket. Malheureusement pour eux hier, ça a été un match difficile et ça s'est reflété au pointage. On en parle au retour.
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5: Le Canadien, c'était en deuxième période. Hein. Ça s'est pas bien passé. Le Rocket, mettons que ça a pas bien commencé, point, leur match. On a eu l'impression que la troupe de Pascal Vincent patinait un petit peu dans le gruau. Ils se sont fait jouer un vilain tour dans le match numéro 3 de leur série contre les Marlies de Toronto, Tony.
6: Exactement. Et puis, ben tout ça commence, en fait, dans le match numéro 2, où le Rocket menait 2-0, puis l'indiscipline a complètement changé la donne dans le deuxième match à domicile. Ça se passait vendredi, un peu incognito, là, pendant que le Canadien et le Lightning se livraient un duel de titans au Centre Bell, mais pas tellement loin. À Laval, le Rocket était pourtant en bonne situation. 10 pénalités mineures dans le deuxième match. Les Marlies en ont profité et sont allés chercher la victoire. Et je sais pas si on était encore un peu marqué parce qu'il s'était produit dans le deuxième match, mais on a commencé le match de la même façon hier. Lucas Condotta sur la mise au jeu initiale dans le match. Bâton élevé en plein visage de l'adversaire. 4 minutes, ça coûte un but en partant. Alors ça a coûté très très cher au Rocket. Logan Shaw marquait, avait 11 secondes de jouer dans le match. On a enchaîné Easton Cowan qui fait très mal pareil Kaapo Kakkonen sur un tir du côté de la mitaine. Ça aurait jamais dû entrer. Il marque faire 2-0. À 7:58, Henry Thrun au vol parvient à marquer. Et Alex Nylander en a rajouté avant la fin de la première période. C'était 4-0 les Marlies en séries éliminatoires. Tu peux pas te remettre de ça. Si bien qu'au bout de la ligne, le Rocket s'incline 6-2 dans le troisième match contre les Marlies. Toronto prend donc les devants 2-1. Le Rocket qui va faire face à l'élimination demain.
7: Ça, c'était 3-5.
6: 3-5. Alors, c'est vite passé. Moi, je savais que le Rocket aurait quand même une grosse pointure. Ça s'était bien passé dans le premier match. On avait gagné 3-1. On a été étanche défensivement. Mais là, c'est une équipe trop indisciplinée. Tu ne peux pas embarquer là-dedans dans les séries sans te brûler. Ça vient d'arriver deux matchs en ligne pour le Rocket.
5: Tu viens de mentionner Easton Cowan. Est-ce qu'il y a des chances de voir du renfort de Montréal aussi avec Noah Dobson qui est revenu au jeu? T'as pas besoin d'avoir Jacky et Engstrom sur la galerie de presse. Là. Peut-être qu'Engstrom pourrait redescendre en bas.
6: Ben, c'est certain que de le retourner, tu ramènes un gars avec pas mal plus d'expérience. Le temps presse du côté du Rocket, c'est sûr. Moi, je me doutais que, advenant le scénario où le Canadien subissait l'élimination en fin de semaine, on aurait retourné Jacob Fowler rapidement afin qu'il garde des buts. Là, c'est plus le cas. C'est certain qu'il va rester avec le Canadien. Alors, devant le filet, il faudra que Kakkonen se replace. Mais si on est capable de replacer Adam Engstrom dans cette brigade défensive, de faire de Engstrom et Reinbacher la première paire en défensive au lieu de placer le jeune Middlestat avec Reinbacher, on aurait peut-être un scénario différent. D'autant plus qu'on a perdu Mark Delgazzo dans le match numéro 3. C'est une perte importante du côté du Rocket. Donc, c'est certain que si Engstrom arrive en renfort, Pascal Vincent va le prendre à bras ouverts.
5: Autant d'un point de vue discipline ou d'un point de vue général dans la rencontre, qui t'a tapé dans l'œil et qui devra vraiment rebondir en vue du match numéro 4?
6: Ben, je pense que c'est collectivement, là, tu peux pas entrer dans l'indiscipline comme ça. Joshua Roy a pris 2 pénalités dans le deuxième match. Ça a coûté des buts. Samuel Blais, quand il tombe dans l'indiscipline, peut venir nuire à son équipe. Et c'est un petit peu ce que ça nous donne comme impression présentement. Ce club-là est capable de mieux. On affronte une grosse pointure, c'est clair. Mais le Rocket a trop bien joué cette année pour ne pas revenir aux bonnes habitudes de travail qu'on a toujours eues. Pascal Vincent ne semblait pas paniquer après le match d'hier, mais là, c'est certain qu'on se retrouve déjà le dos au mur. Un 3-5, c'est très, très vite passé. Ouais. Tu peux pas trébucher. Tu peux pas livrer de telles performances sans te retrouver immédiatement dans le trou. Mais tu sais, quand tu regardes là, les Marlies, là, il y a des joueurs qui ont joué beaucoup de matchs dans la Ligue nationale cette année. On parlait d'Henry Thrun, c'est un gars qui a quand même une certaine expérience. Jacob Quillen a passé presque toute l'année avec les Maple Leafs. Benoît Olivier Gros a eu de bons moments aussi avec les Leafs en fin d'année. Dakota Mermis a joué des matchs cette année. Carwin toute l'année avec les Maple Leafs. Il y a Pezetta qui est là. Bref, Ryan Tworber, Alex Nylander, c'est quand même une bonne équipe. Et ce qui fait la différence présentement, c'est que c'est le Russe Aktyamov qui est devant le final depuis le match numéro 2. Donc lui, là, rapidement est allé chercher les deux matchs pour les Marlies. Même si on a retourné Dennis Eldeby, celui-là finit l'année avec les Maple Leafs. Là, c'est le jeune Aktyamov qui est en train de prendre le relais devant le filet.
5: Ouais, puis il y a des gens qui réclament à ce qu'on redescende Fowler puisqu'il est sur le banc, il ne voit pas d'action dans la Ligue nationale de hockey. Je pense qu'on est tous d'accord pour dire que ce serait une mauvaise idée. On ne sait jamais ce qui peut arriver à Dobesch. Et t'imagines qu'hier, Dobesch se blesse et là, finalement, tu dois faire appel à Samuel Montembeault au match numéro 7. Tu veux pas ça. Fait que je pense que c'est tout à fait normal. À moins que quelqu'un n'est pas d'accord avec
7: Non,
6: puis écoute, la percée de fin de saison du Canadien pour assurer une présence en série, Fowler est en plein là-dedans. Là. C'est lui et Dobesch qui ont relevé leur jeu et qui ont conduit le Canadien une qualification en série. Fowler pourrait voir de l'action dans la série contre les Sabres. Tu ne sais pas ce qui peut se produire. On n'est jamais à l'abri d'un pépin physique. C'est arrivé à Samuel Montembeault l'année passée. Dobesch est sauté dans la mêlée et c'est lui qui est allé chercher le troisième match. On s'en souvient pour le Canadien au Centre Bell. Donc, je suis convaincu que ça n'a même pas effleuré la tête de l'organisation d'envoyer Fowler à Laval. La priorité, là, c'est le club de la Ligue nationale. C'est bien plate. Puis, présentement, c'est malheureux. Surtout que là, on se retrouve dans la même fenêtre à jouer des matchs la même journée. Mais la série Marlies Rocket, elle est complètement en train de se faire oublier dans le raz-de-marée du Canadien actuellement.
5: Mais là, ils vont jouer mardi, parce que le Canadien, ce sera mercredi. Exact. Et on verra aussi, il devrait avoir Bryce Pickford éliminé avec les Tigers de Minnesota qui pourrait se joindre à l'organisation. Je suis pas en train de dire qu'il va sauter dans la mêlée, surtout parce qu'on peut anticiper Adam Engström qui va entrer dans la formation. Donc, ce sera à surveiller pour la suite des choses. Merci, Tony. Très, très bon. Après la pause, il y a quelques matchs ce soir dans la Ligue nationale de hockey. Il y a des nouvelles séries aussi qui s'amorcent. On va regarder tout ça pour vous dans le Club du matin. Go, Habs, go!
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13: Ouais, tu te tranquille, tu
14: sais. Ouais,
13: je suis tranquille,
14: ouais,
13: attends.
14: Quand même.
13: Attends, mercredi.
14: À mercredi?
13: Stay tuned for Wednesday. Ça va sortir en tabaslack.
14: Mais, OK, vas-y, Ali, il y a combien de matchs ce soir?
15: Deux matchs ce soir dans la Ligue nationale de hockey. 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Flyers contre Hurricanes. Ooh. C'est le match 2 de cette série-là. Les Hurricanes qui ont remporté le premier match 3-0.
14: Sans trop d'histoire. Sans trop d'histoire.
15: Ouais, c'est assez facile, je dirais même, comme victoire. Ils sont sans surprise favorisés ce soir. 1,64 la victoire à la réglementaire pour les Hurricanes. 4 la cote pour la victoire en réglementaire pour les Flyers. Et si vous pensez que ça s'en va en prolongation.
14: 1,64 et 4. Ah, mais es-tu surpris de celle-là?
13: Non.
15: Puis si vous pensez que ça s'en va en prolongation, c'est 4,2. Fait que la cote est quasiment même pour un match en prolongation. Pour une victoire des Flyers. Fait que ça vous montre à quel point c'est improbable.
14: On n'a pas eu l'occasion de faire les prédictions parce que la Ligue nationale de hockey est trop stupide pour attendre. Moi, ça, je te le dis, là, commencer le deuxième tour avant que le premier tour est fini. Vraiment bof, là. Mais y a-t-il quelqu'un qui donnait une chance aux Flyers avant même que ça commence? Là, c'est facile à se prononcer.
15: C'est le vrai 1 contre 8, cette série-là. Première équipe dans l'Est contre la 8e.
14: C'est ça.
13: Ça va sonner comme un 1 contre 8. Ça va être des match-up de première ronde.
15: Exact.
14: Ça va sonner comme un 1 contre 8.
15: Ouais,
14: après, ils vont se faire traverser en 4.
15: Non, pas sûr de ça, par contre. Peut-être en 5.
16: Ouais, au moins un match quand même aux Flyers. Les Flyers, c'est très émotif là, ce qu'ils ont vécu. Le match numéro 7 contre les Pingouins, là, c'est pas facile après de repartir la machine.
13: Pas beaucoup de temps, ça. Ouais,
16: t'as pas eu beaucoup de temps entre les matchs. Regardez le match, comment ça a été tout croche hier. Minnesota, Colorado, tu vis un high d'émotion, tu viens de battre Dallas et là t'es tout croche défensivement le lendemain. Moi je pense que les Flyers vont revenir à leurs bonnes habitudes de travail dès ce soir, puis on va avoir un match beaucoup plus serré, j'ai l'impression.
14: Oui, mais en même temps, c'est un peu comme les Kings contre l'Avalanche.
16: Ouais, de là, ils leur ont donné,
14: une belle opposition, mais ils ont quand même été balayés en quatre.
16: Oh, oui.
14: Les Hurricanes, c'est vraiment une belle machine de hockey. Moi, je pense que les Flyers, c'est une chose d'avoir réussi à faire les séries. Ouais. En est une autre d'avoir réussi à battre les Pingouins. À un moment donné, ta chance arrive à court. Là. Genre, on verra bien, là, mais je donne pas cher de la peau des
15: Flyers. Ça a brassé pas mal en plus à la fin du match samedi. Là, Trevor Zegras, notamment, qui s'est fait expulser. On verra c'est quoi les répercussions ce soir.
14: Ouais.
15: Mais évidemment, Logan Stankoven, on va le suivre de près. Lui qui a 6 buts en 5 matchs pour commencer les séries. Il a marqué dans chacun des matchs dans lesquels il a joué. C'est aussi le début de la série entre les Ducks et les Golden Knights.
13: Oui.
15: Ça se passe à Las Vegas. Fait intéressant à noter, Anaheim est 3-0. Contre Vegas cette saison. Malgré tout, les Golden Knights, ils sont favoris. C'est 1.5 la cote pour que Vegas remporte la série et 2.6 celle de Anaheim. 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Cette série-là, je m'attends à ce qu'elle soit plus serrée.
14: Ouais.
15: T'sais, Ducks Golden Knights, ça pourrait être un bon affrontement.
13: Ouais.
15: Ils ont bien chauffé les Oilers. Ben, ils ont battu les Oilers, en fait.
13: Ouais.
14: Assez facilement.
15: Assez facilement, même.
14: Un peu surprenant, ouais. Quand même. OK, les gars, je pensais pas le faire, mais finalement, faisons-le. Ça m'amuse, là. Moi, j'ai dit Hurricanes en 4. Tony semblait pencher pour Hurricanes en 5.
16: T'es d'accord avec celle-là? Ça va être ça.
14: Gilbert?
13: On va donner une game aux Flyers. Il faut y aller avec 5. Les Hurricanes en 5.
15: Moi aussi, je vais dire en 5.
14: En 5, OK. Puis l'autre qu'on vient de faire, le Golden Knights contre Ducks. Vas-y donc, Gilbert.
13: Je vais y aller avec les Golden Knights. 2, 3. Je vais y aller avec Golden Knights en 5 aussi.
14: Golden Knights en 5. Tony?
16: Moi, je vais avec les Ducks en 7.
13: Oh! T'amènes ta cousine à la danse.
16: Ah, ouais.
13: Ah, OK. Je savais pas que t'étais comme ça.
14: Qu'est-ce qui fera en sorte que les Ducks vont l'emporter sur les Golden Knights?
16: Je sais pas. Un feeling. La jeunesse. T'sais, si on vante le Canadien et sa jeunesse, ben cette équipe-là aussi... je pense qu'ils sont très bien coachés aussi par Joel Quenneville. C'est un gars qui a beaucoup d'expérience en série d'après-saison. Si Lucas Dostal est juste un petit peu meilleur qu'il l'a été au premier tour, ça pourrait être vraiment dangereux pour les Golden Knights.
14: Et Dieu sait qu'il y a place à amélioration dans le cas de Dostal.
16: Exactement.
14: Ils n'ont pas gagné contre Edmonton à cause de Dostal. Pas en tout,
13: ça n'a pas été une série de goalers, ça, là.
16: Jackson Lacombe a tenu Connor McDavid. D'après moi, il est capable de faire la même job sur Jack Eichel. Alors, ça pourrait faire une bonne différence. C'est quand même impressionnant ce que les Ducks ont fait au tour précédent. On va les appuyer une deuxième fois, tiens.
14: Je vais Golden Knights en 7, Oli.
15: Moi, Golden Knights en 6. Ils ont quand même battu Utah de façon convaincante, là, cette série-là. Puis une équipe aguerrie comme ça.
14: Convaincante, mais revenir de l'arrière aussi. Là, un peu, par moment, ça aurait pu pencher du côté de Utah. Mais on a fait preuve de caractère pour être en mesure de revenir. OK, allons-y pour l'autre série dans l'Ouest. Avalanche contre Wild, déjà 1-0. Le Wild dans cette 1-0, le Colorado, bien sûr, dans cette série-là. Quelqu'un veut se mouiller en premier?
13: Moi, je vais y aller avec le Colorado en 5 matchs. Je pense que Minnesota...
14: Donc, les 3 en 5 pour Gilbert.
13: Ouais, on va en gagner une à la maison. Puis après ça, ça va être terminé. Bonsoir, la visite.
14: OK. Tony?
16: Le Colorado en 6.
14: Colorado en 6. Moi aussi, j'ai Colorado en 6. Holy shit.
15: J'ai quasiment le goût d'y aller pour la surprise.
14: Ah ouais, donc, là.
15: Le Wild en 7 va surprendre l'Avalanche du Colorado.
14: T'es celui qui a eu le plus de bonnes prédictions.
15: Ben ouais. Exactement.
13: On est qui pour t'assiner, nous autres?
15: Exactement. Nostradamus.
13: Ali,
17: Ali, Ali, Ali, Ali, Ali, je suis Olivier.
16: Voilà, avec une coupe de sac.
13: Ah, c'est, hein?
16: Avec une coupe de sac à travers.
13: Oh, ça doit. C'était la pub, on a enregistré la pub d'Olivier Kia, puis.
15: C'était un stunt dans
13: le fond. Je savais pas, mais ça a l'air qu'on était en onde.
14: Ça a l'air qu'on était en onde.
13: Mais j'ai bien parlé. Ouais, j'étais correct.
14: Oui. Ben oui, ça a bien été. On dit jamais bien de mal, anyway.
16: Mais non.
14: Pas de stress.
13: J'aurais pas ma pink slip demain matin.
16: Je sais pas.
14: Il n'aurait pas fallu que le sujet de Kucherov arrive en onde pendant
13: Non, ça aurait pas été une bonne idée. Non, absolument pas.
16: Puis les Canadiens savent les prédictions.
14: Ça, ce sera demain.
16: OK.
14: Parce
13: y a-tu quelqu'un qui amène sa cousine à la danse pour cette série-là encore?
16: Tout est possible.
14: On verra bien.
13: Tout est possible.
14: J'ai hâte de voir.
15: Ça peut être le fun de danser avec sa cousine. C'est ce qu'on a fait avec le Lightning.
16: Ben oui.
14: Ça s'est rendu en 7.
15: C'était le fun.
13: On a dansé avec la cousine.
14: On les a battus.
13: Absolument!
14: Dehors le Lightning!
13: Dehors! Bye bye!
14: Cooper puis son petit. La il couche. Manque juste une victoire.
13: Coucherov avec sa couche pleine de marde.
16: Ah ouais, bye bye! Changer ma couche!
14: Merci Gilbert, merci Tony, merci Ali, merci à vous à la maison. Le Canadien s'en va. Deuxième ronde, on se retrouve demain 5h54. À toi, Max Lalonde! Bye bye!
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1: Max, tellement content de vous accueillir ce matin en direct à BPM Sport. Oli Pellement, salut.
2: Salut Max, comment ça va?
1: Ça va super bien, tellement content, Oli, de ce résultat-là, de cette victoire-là. Le Canadien s'en va en deuxième ronde des séries de fin de saison, c'est malade.
2: Hey, enfin, on s'est débarrassé du méchant Lightning. Bye-bye Kucherov, bye-bye John Cooper, bye-bye ouais. Corey Perry, Brandon Engel. Bonnes vacances encore une fois au Lightning.
1: Ah, tellement.
2: Quelle belle série pour de vrai.
1: Tellement. Et là, ce matin, j'ai mon déguisement de joueur du Lightning de Tampa Bay. Je suis prêt à aller jouer au golf cet après-midi. Vous pardonnerez l'écho un peu. Je vous parle en direct d'une salle de conférence. Je suis au TPC Osprey Valley à Toronto. Ce matin, c'est la journée média pour le Canadian Open qui s'en vient ici du 10 au 14 juin. Fait qu'aujourd'hui, une couple de médias du Québec, on s'est déplacé dans le fond pour couvrir l'événement et tout. Fait que on est là, là. Puis là, les gens qui sont sur le YouTube Live, là, derrière moi, il y a le 18e
2: trou wow.
1: Du parcours Nord.
2: Hey, c'est magnifique.
1: Ouais, Johan Benson est ici, la crème du la crème des médias du golf du Québec s'est déplacée. J'ai croisé Bob Wicks dans le stationnement tantôt. C'est vraiment, mais vraiment quelque chose de spécial. Tu sais, je disais à ma blonde hier, j'allais à l'avion, je la textais. Je suis tellement content, ça fait tellement longtemps qu'on n'a pas vécu ça. Ah, il y a comme de quoi les éliminer eux autres en plus.
2: Mais surtout que tu sais, 2021, c'était une belle run là, puis se rendre en finale, mais ça avait pas la même énergie, là. Évidemment, il y avait le contexte pandémique, mais juste le fait que, tu sais, on a joué contre deux équipes de l'Ouest, puis c'était la division canadienne. Ça a totalement une énergie, une vibe différente. Tandis que là, on le sent, la ville est complètement hockey. La série contre le Lightning, elle a été épique, puis c'est comme... Ah. Ça boucle un petit peu la boucle de la reconstruction de ces Lightning qui nous a achevé en 2021... qui nous a envoyé en vacances, c'était la fin de Weber, c'était essentiellement la fin de Price, le Canadien qui a entamé une reconstruction après, puis là, de les éliminer, chez eux, devant leurs partisans, ça fait vraiment du bien.
1: J'ai tellement aimé ce que Martin Saint-Louis a dit hier, avant le match, quand il dit c'était peut-être notre destinée de jouer un match numéro 7, notre destin à ce jeune groupe de joueurs-là, ouais, de faire ça. Parce que, tu sais, le moment parfait de les sortir, ça aurait été sur la punition de Kucherov à la maison,
2: ben oui,
1: match numéro 6. Et là, tu t'en vas en faisant des fingers.
2: le scénario parfait, là.
1: Là, tu t'en vas en faisant des fingers,
2: c'est
1: mais tu sais, de reprendre l'avion, de retourner là, de retourner dans le mix, de faire vivre à ce jeune groupe-là un match numéro 7. Puis, tu sais, c'était pas parfait, là.
2: Non.
1: C'était pas parfait. Hier, c'est drôle, tu sais, hier, je te raconte vite, là, mais mon vol était à 8h30 hier. Fait que j'ai comme organisé ma soirée pour pogner le début du match, regarder à l'aéroport, puis après ça, finir ça dans l'avion, ou à peu près. Tu sais, Air Canada, ils ont les avions, là, pour, ils ont les télés dans les avions pour tout ça. Fait que j'arrive à l'aéroport à comme 6-5, ou à peu près. Je m'installe au bord d'un restaurant, toutes les TV sont
2: c'est
1: là.
2: Sûr.
1: Tout le monde regarde ça attentivement. Il n'y a pas un mot. Il y a juste du monde qui arrête, même qui s'en vont vers leur gate. Puis là, tu vois, faut qu'ils embarquent. Ils appellent leur embarquement, mais ils sont là. Ils regardent la fin de la première. Puis tout ça, là, le but de Suzuki, tu fais comme, oh my God, là, ça explose. Puis là, il y a un genre de climat social qui s'installe.
2: Ben
1: tout le
2: oui.
1: monde se met à jaser. Hey, c'est le fun, c'est écœurant, tu veux le but, c'est le fun, tu sais, hey, ça va, ouais, tu t'en vas où, toi, je m'en vais à Toronto, toi, nous autres, on s'en va à telle place, ah, c'est le fun, hein. Il y a ça qui s'est installé hier, pis c'était drôle de voir, à un moment donné, je me reviens, tu sais, je suis assis au bar, à l'aéroport, pis je regarde en arrière de moi, il y a à peu près 100 personnes qui regardent la fin de la deuxième. Puis le monsieur à côté de moi, il est avec sa femme est là, mon Dieu, Marcel, relax. Il dit, yo, zéro shot! Zéro shot! Tu peux pas gagner! Puis j'étais comme, ouais, Marcel a raison, madame.
2: Ouais, c'est Marcel a raison, cette période-là, c'était atroce, mais... Hey,
1: c'était fou, mais tu sais, dans tout ça, j'aurais tellement aimé ça, vivre le discours de Martin Saint-Louis hier. Dans le discours entre la 2 et la 3 dans le vestiaire.
2: C'est
1: ça devait
2: sûr.
1: Être incroyable.
2: J'aurais vraiment aimé savoir ce qui se dit parce que, tu sais, comme tu l'as dit, on l'a vu là, après le match 6, comment il était rassurant, non seulement pour ses joueurs, mais chez les partisans aussi, dans les médias, qu'il a vraiment été bon dans son espèce de gestion de crise, là, si on veut, entre guillemets, que là, c'est sûr que entre la 2 et la 3, là, il n'a pas commencé à casser des bâtons, puis à
1: non.
2: engueuler ses joueurs, puis à les chicaner, puis à leur dire qu'ils sont pourris. Tu sais, on connaît Martin Saint-Louis, il a sûrement été très constructif, très philosophique dans
1: ben oui.
2: son approche. Puis tu le voyais juste que, OK, c'était pas parfait la troisième période, mais le Canadien est beaucoup mieux sorti, a eu quelques chances de marquer de plus. On s'est très, très bien défendu. La quantité de tirs bloqués en fin de match, tu sentais que cette équipe-là a vraiment décidé de se serrer les coudes puis de se dire, regarde, c'est pas grave, on oublie ce qui s'est passé dans les deux premières périodes puis on va la chercher, cette victoire-là. Puis quand t'as un goaler qui goal de cette façon-là, ça te donne encore plus confiance, ça, c'est sûr.
1: C'est incroyable ce que Jakub Dobesch a fait hier. C'est incroyable ce qu'il fait dans cette série-là. Puis on va vous le faire entendre dans les extraits tantôt. Puis de un, là, chapeau à Sam Montembeau. Quel coéquipier hors pair. Tu sais, hier, d'aller entarter Dobesch, il joue pas. Il est plus dans les plans de l'équipe. C'est fini pour lui à Montréal. Puis il sait.
2: Ouais.
1: Mais il est encore là. Il a le sourire d'en face. Il participe à l'effort de groupe. Moi, ça m'a vraiment, mais vraiment rendu heureux de le voir comme ça hier, parce que je me suis dit, ce gars-là, il est serein. Il est serein avec la décision. Et c'est un coéquipier hors pair. Ouais. C'est un coéquipier hors pair, vraiment.
2: Vraiment. Puis c'est ça qui est super beau avec l'équipe du Canadien en ce moment, c'est que il y a une magie, là. Tu le vois que les gars sont unis, ils se supportent l'un et l'autre. Qu'il n'y a pas d'ego, il n'y a pas de. Ils veulent juste travailler ensemble. Ils sont fun d'être une gang de boys qui jouent au hockey ensemble. Puis ils aiment leur coach. Puis tu sais, de voir Martin Saint-Louis dans le vestiaire après. Puis de justement de voir cette camaraderie-là entre les joueurs. C'est le fun. Puis on souhaitait tous que le Canadien gagne. Pas juste pour nous, parce qu'on est des partisans de l'équipe, mais pour eux aussi, pour qu'ils continuent à s'amuser ensemble et à nous rendre heureux par la suite.
1: Tu sais, j'ai vu une photo hier, là, pis ça m'a tellement fait rire, parce que c'est quétaine, pis c'est cute d'un sens. Et c'est une photo des gars ensemble de Suzuki, Slav, Caulfield, pis ça dit « You just got beat by the power of friendship ». C'était fait battre par le pouvoir de l'amitié, pis j'ai fait « C'est quétaine, mais c'est vrai ».
2: Ouais.
1: Tu sais, ces gars-là sont à la guerre ensemble, vivent ça ensemble. Pis c'est tellement drôle, parce que dans le match d'hier, tu sentais le grand calme de Nick Suzuki. Puis tu sais, la caméra est allée sur lui au banc à quelques moments, puis tu le vois parler à ses gars, petite main sur l'épaule. « Hey guys, we're good. We're good. » On va l'avoir, parce que sur papier, l'équipe avec l'expérience, c'est le Lightning de Tampa Bay.
2: Mm-hmm.
1: Le Canadien a énormément appris hier dans le match. Gagne ou perd, le match d'hier, ça a été énormément formateur pour eux autres, j'en suis convaincu.
2: Exact. Puis surtout que quand tu regardes de l'autre côté, le Lightning a l'air d'avoir pris une approche un peu plus individualiste. Kucherov, ben, comme d'habitude, il était de mauvaise humeur. Puis ça se voyait qu'il faisait la baboune sur la glace. Puis qu'il était quasiment sur le bord d'engueuler ses coéquipiers. T'avais pas l'impression que le Lightning jouait vraiment de manière collective. Puis qu'ils ont décidé de travailler ensemble pour aller chercher la victoire, contrairement aux Canadiens. Fait que c'est vraiment aussi la victoire du collectif versus, OK, peut-être que sur papier, le Lightning a plus de talent et plus d'expérience ici et ça. Mais au final, le hockey, c'est un sport d'équipe.
1: Ouais. Non,
2: il se joue à tous les joueurs sur la glace, même les gars qui jouent pas, même les coachs, tout le monde a un impact au final. Tout le monde a son mot à dire dans la victoire.
1: Je vous incite à lire le texte de Pierre Lebrun sur The Athletic ce matin, qui parle des quatre dernières années, les quatre dernières fois où le Lightning s'est fait sortir en première ronde. Le titre du texte, c'est « What's next for the Lightning? » Tu sais, c'est bien beau, le John Cooper, nommé pour le Jack Adams, un coach exceptionnel, parfait. C'est bien beau Kucherov, c'est bien beau Ego, puis tout. OK, il leur manquait Edman, parfait, good.
2: Ouais.
1: Mais la réalité, c'est que ce club-là, avec l'équipe qu'ils ont, sont pas capables de sortir de la première ronde.
2: Ouais.
1: Tu sais, si le Canadien s'embourbe là-dedans, à un moment donné, on va être les premiers à lever la main et à faire « Hey guys, ça va prendre plus qu'une première ronde, tu sais. »
2: Mm-hmm.
1: Mais vous irez lire le texte, c'est vraiment, vraiment bon. Tu sais, Eagle hier, là, il était atterré, il était dépourvu de solutions, il était comme « Voyons, ça n'a aucun bon sens. »
2: Tu sais, ça reste que ça fait là, ça fait quatre fois qu'ils perdent au premier tour. Là. Il y a quelque chose d'un moment donné, un espèce de blocage. On dirait qu'ils sont en train de devenir les Maple Leafs. Moi, si tu me dis que l'an prochain, John Cooper, il coach ailleurs, ça me surprendrait pas. Parce que là, ça fait quoi, 12-13 ans qu'il est avec le Lightning. Il a accompli tout ce qu'il voulait là-bas. Puis à un moment donné, c'est normal comme coach dans le sport, quand ça fait aussi longtemps que t'es là, le message passe plus. Fait que déjà l'an passé, on avait commencé à entendre des rumeurs de peut-être qu'il y a d'autres équipes qui seraient intéressées à lui. On entendait notamment le nom du Mammoth de Utah, que leur propriétaire a les poches très très profondes. Il pourrait offrir un pont d'or à John Cooper puis dire « Viens-t'en, on va bâtir le Lightning 2.0 ici, une jeune équipe en ascension. » Fait que si l'offre est bonne, Ben, ça se peut qu'à Mané Cooper, puis Brisebois, puis Lightning, ils se disent « OK, ben, gagne, on va aller chacun de notre côté, puis ça a été une belle histoire, puis on va passer à autre chose, parce que, je veux dire, qu'est-ce qu'ils vont faire, le Lightning? Répéter ça avec le même noyau l'an prochain, espérer le même résultat. » Ça fait 4 ans de suite qu'ils se font sortir en première ronde, là, puis cette série-là contre le Canadien, oui, ça a été en 7. Est-ce que ça a été vraiment si serré que ça? Pas vraiment.
1: Ça a été serré au pointage quand tu regardes mettons, comment les matchs se terminent, parce qu'il n'y a pas eu de blowout, il n'y a pas eu de 5 à 1, il n'y a pas eu de. Mais le Canadien, Colin, malgré le jeune noyau, c'est... Tu sais, moi, je m'appelle le Lightning aujourd'hui, je retourne à la planche à dessin, je regarde où on a manqué notre coup, qu'est-ce qui n'a pas fonctionné, qu'est-ce qui explique aujourd'hui qu'on n'est pas capable de passer au travers cette première ronde, puis du côté du Canadien, là, on se repose, puis on célèbre, puis on s'en va à Buffalo. Tu sais, la célébration va être courte, puis... J'ai tellement trouvé ça cool hier de voir Philippe Dano débarquer avec sa pizza, donner ça à Mike Matheson, avoir du fun. J'aurais aimé ça, genre que Nick Suzuki arrive en bière, en chess avec une bière dans les mains. Tu sais, j'aurais poussé ça à l'extrême. Kucherov qui mange la marde. Moi, je suis à la même place que Gilbert. Honnêtement, c'est un joueur excessivement talentueux. C'est un gars qui hyper talentueux pour le marché de Tampa Bay, pour l'équipe. Il a rendu fier service à ce club-là, mais il a une attitude dégueulasse.
2: Non, vraiment.
1: Il n'y a aucun respect pour la game de Nikita Kucherov. On l'a vu encore hier. On l'a pas vu dans cette série-là.
2: Il est rendu aucun point en carrière dans les matchs numéro 7. Il est 0 en 7.
1: Ça, c'est fou, Red.
2: C'est fou, là, pour un gars de ce talent-là,
1: mais,
2: qui est un des joueurs les plus talentueux de sa génération. Un des probablement 5 meilleurs joueurs des 10 dernières années. Aucun point quand ça compte dans les matchs numéro 7.
1: Hier, avant d'accueillir Mapper qui va être avec nous autres dans les prochaines minutes, hier, je suis dans l'avion, puis là, on embarque, le vol est seté pour décoller à 8h30. Fait que si le vol décolle à 8h30, avec la télé dans l'avion, je sais pas, je vais regarder me plugger à la tête, je vais peut-être manquer à la fin du match. Fait que là, je suis sur mon Helix, sur mon téléphone, sur mes genoux, puis là, ben, le pilote, il dit bon, il y a un petit délai, on va partir dans 20 minutes. Je suis comme yes!
2: Parfait.
1: Jamais été aussi content d'avoir un délai d'avion hier. Puis le monsieur qui est assis à côté de moi, je soupçonne que c'est un fan des Maple Leafs de Toronto, puis c'est un gars qui retourne chez eux parce qu'il regarde mon téléphone du coin de l'œil. Puis à 5 secondes, quand Suzuki a bloqué le shot, je t'ai lancé un cri de mort dans l'avion. Un genre de « Yes! Yes! » Puis là, j'entends comme 10-12 rangées en arrière. « Ils ont-tu gagné? » Puis là, je me reviens, je fais « Ouais, ils ont gagné, ils viennent de gagner. Suzuki a bloqué la shot, ils gagnent. » Il y a un monsieur « Ouais! » Là, il y a un monsieur, le monsieur qui dit « Ouais, dans l'avion en arrière, il part, il fait « Olé, olé, olé, olé. » Là, il y a comme 5-6 personnes qui le font. Puis le gars qui est assis à côté de moi, que je soupçonne de venir de Toronto, il te lâche un de ses soupirs.
2: Ah ouais.
1: Là, j'y tape ses genoux, puis j'ai dit, vous êtes correct, vous avez John Shaika puis Matt Sundin.
2: Ben oui, c'est ça, exactement.
1: You're good to go. Tout est beau, ça va bien. Puis l'autre gars qui est assis à côté de moi, parce que j'ai le banc du milieu, il enlève ses écouteurs, il me dit, ah, ils ont gagné, c'est vraiment super, c'est un Français. Je fais, vous suivez le Canadien. Ouais, il dit, je kiffe vraiment Alexandre Texier. Je fais, bon. Parfait, c'est beau.
2: Il est vraiment en train d'unir les gens, Alexandre Texier.
1: Vrai.
2: Hey, mais c'est fou, les fans des Leafs sont quasiment... On dirait qu'ils sont quasiment contents pour nous tellement qu'ils sont jaloux. Que genre,
1: ben oui.
2: C'est comme ça que tu bâtis une équipe comme du monde.
1: C'est exactement comme ça que tu bâtis un club. Puis tu sais, chapeau à Kent Hughes, mais chapeau aussi à Marc Bergevin, parce que le noyau de ce club-là a été assemblé par Marc Bergevin. Puis tu sais, on va le voir là dans la prochaine série contre Buffalo. Ça va être un test différent. Ça va être vraiment un très, très bon match-up. J'ai hâte de voir comment le Canadien va se débrouiller. Ça commence mercredi. On s'en va à la pause. Marc-André Perrault, Mapper, s'amène dans 100% Max à BPM Sport.
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1: Très heureux de l'accueillir avec nous autres dans 100% Max. Il sera d'ailleurs le premier invité de la tournée Sortez golfer la semaine prochaine. Pas la semaine prochaine, l'autre d'après au Club de golf Le Blainvilliers le 14 mai prochain. Mon ami Marc-André Perrault, Mapper, salut.
13: Bonsoir, mon chum.
1: Ça va, toi?
13: Ben, je retrouve tranquillement la voix. Ça a été assez violent en fin de semaine. On a crié. Ben, écoute, pas juste pour le hockey. Il y avait aussi ma grande fille qui avait un tournoi de volleyball. Elle m'a dit de quoi ça y va par là.
1: Oh, ça y va par là. Quand papa est dans les estrades, ça y va par là. Aïe. Ah, mais c'est correct, ça.
13: Elle dit, ouais, papa, tu peux te calmer un peu.
1: Qu'est-ce que tu cries au volleyball? Le shoot, block, tu sais, hey!
13: Que c'est chaud. Moi, j'applaudis puis je crie juste « Amusez-vous, let's go les filles ». Moi, je suis vraiment dans la catégorie de parents qui dit « J'espère juste que les deux équipes ont eu du fun ». J'applaudis tout le temps, peu importe quelle équipe. Pour vrai, je suis fatiguant de même. Là,
1: hey, vous dire à quel point Marc-André Perrault est populaire, mesdames, messieurs, là, le premier événement de la tournée Sortez golfer le 14 mai au Blainvilliers est « sold out ». Restait une quarantaine de places et quand on a annoncé que mon invité était Marc-André Perrault, ça s'est booké à tout de suite.
13: Ah ben toi, tabarouette. Dis pas des affaires de même, là, m'a commencé à m'enflammer.
1: Et puis Mapper, je veux pas te rendre jaloux, mais ce matin, comme je l'ai dit aux auditeurs en commençant la show, je suis à TPC Toronto, à Osprey Valley, le Canadian Open qui s'en vient ici le 14 juin. Puis on s'en va jouer le terrain tantôt. Ma première sur un terrain de championnat, ma première de la saison, ça se peut, je joue 104 aujourd'hui.
13: J'espère que t'as fait le plein de balles parce que des fois, m'a dit de quoi surtout en début de saison, moi j'ai le cut slice qui part assez vite.
1: Il y a un dénommé Yoan Benson qui est venu manger le terrain aujourd'hui. Il va rentrer avec un genre de 66 tantôt. Il dit, ça va?
13: Il est fatigué, ouais.
1: Ouais, je sais, il est fatigué Benson, ça n'a pas de sens. Hey, match numéro 7, hier, le Canadien l'emporte. On s'en va à Buffalo. Qu'est-ce que tu retiens de la rencontre d'hier, à part le fait qu'on a zéro tir en deuxième période?
13: Tu sais, pour moi,

0: écrire ton histoire en tant qu'équipe, là. Tu sais,
1: Ouais,
0: ta
1: ouais, ouais.
0: destinée, ce que tu vas laisser comme, tu sais, comme legacy. Puis on l'a vu avec les joueurs du Lightning de Tampa Bay. Eux autres se sont fait sortir à grands coups de pied dans le derrière par les Blue Jackets de Columbus. Puis après, ils ont commencé à gagner pas mal. Moi, ce que je vois, c'est comme si le Canadien avait pris un peu d'avance là-dessus. Ils ont dit non, non, nous autres, on a une chance cette année, puis on va commencer à écrire cette histoire-là dès cette année. Fait que rendu là, moi, c'est ça que je trouve bien. Puis, tu sais, vous en avez parlé tantôt, comment ce groupe de jeunes-là est spécial, comment ce sont des amis. Puis, ça a paru hier.
1: Mais
0: Je trouvais que tu
1: non,
0: avais d'un côté les vétérans qui ont déjà gagné, qui en ont un paquet que ça leur tente plus ou moins d'avoir mal. Il y en a qui se pognent là derrière, ça se
1: ça.
0: check croche un peu. Puis de l'autre côté, t'as les jeunes kids qui s'amusent ensemble. Puis, hey, c'est pas grave, envoie les let's go. Puis, fait, moi, c'est ça que je retiens de ce match-là. C'est la victoire de la jeunesse, de la fougue, puis du désir de vaincre qui me semblait plus important d'un côté que de l'autre.
1: Ah, vraiment. Puis tu sais, dans un match comme celui d'hier, à un moment donné, c'est que tu passes par toute la gamme des émotions. Le match commence, Suzuki en marque un, tu fais bon, OK, c'est le capitaine qui prend en charge. Fait que tu sais, le momentum est là, on l'a. Tu arrives en deuxième, tu regardes le club, puis tu fais mais qu'est-ce qui se passe? On n'est pas capable de se rendre au filet. Qu'est-ce qui se passe? Puis là, tu as mané la caméra, ça va sur Martin Saint-Louis. Puis tu sais, quand il est à côté, là, ça rembarde du bas, puis il regarde son iPad, puis il se pogne les yeux, là, puis il est comme.
0: Ah ouais, mais c'est exactement pour ça qu'il faut jamais oublier une chose. On pourrait très bien se parler ce matin, puis que ça soit le scénario au contraire, puis qu'on soit en mode bilan, là, t'sais, fait
1: Ah, c'est
0: faut
1: sûr.
0: pas, t'sais, c'est pour ça que, t'sais, des fois, je me sens même un peu mal de dire, ah, le Canadien, il voulait plus. Non, non, mais calvaire, là, ils ont tout fait pour gagner, sauf scorer, là, t'sais, fait que, faut toujours faire attention. À un moment donné, quand le narratif qui est établi, là, on s'en va tous dans une direction, puis, ah, mais, faut pas oublier une chose, c'est que le Lightning a vraiment tout fait pour gagner. Moi, tu sais, mettons, là, si tu me disais, c'est l'élément, là, qui a manqué du côté du Lightning de Tampa Bay, c'est Kucherov. Pour moi,
1: Ah,
0: c'est, tu
1: ben
0: sais, t'as beau dire, il fait 175 points pendant la saison régulière, il est donc bon, il est donc beau, il est pas là. Il est pas là, il est frustré. Il me fait penser un peu son attitude, puis là, bon, je devrais même pas faire cette comparaison-là, mais tu sais, je trouvais que Leon Draisaitl était un peu babouneux. Tu
1: c'est
0: sais,
1: vrai. Non, non, je te rejoins là-dessus.
0: en série, quand ça va pas bien, il fait des slashes, sauf qu'il est là. Il se donne, il va dans le trafic, tu sais, mais c'est un babouneux, puis des. Mais Kucherov, c'est un babouneux qui va pas dans le trafic. Ça, il tentait pas. Je veux dire, il y a pas d'autre façon de l'expliquer. Ça ne lui tentait pas.
1: Mais sais-tu où ça a commencé, je pense, Kucherov avec le Canadien? Le match le jeudi au Centre Bell, 2 semaines avant la fin de la saison,
0: Oui,
1: où
0: exact.
1: Anderson est entré dans ses shorts à ce moment-là, puis
0: Exact.
1: est entré dans sa tête, ça a commencé là. Puis ce soir-là, ils l'ont tellement écœuré, on dirait que c'était en prévision d'eux. Puis il est arrivé. Ça m'étonne, moi, qu'un gars comme ça, avec ce edge-là, avec cette. Parce que c'est quand même un gars compétitif qui s'applique dans son travail. T'sais, Julien Brisebois était sur nos ondes l'année passée en disant lui, c'est une semaine de vacances, après ça, il recommence. Comment tu peux travailler autant et pas t'impliquer dans une série? Ça me rentre pas dans la tête.
0: Écoute, tu fais pas 120 points dans une saison si t'as pas autre chose que le talent. Ça, il y a pas de doute. Puis tu sais, dans les derniers jours, j'ai peut-être un peu beurré épais sur le dos de Kucherov, mais qu'est-ce que tu veux, je l'aime pas. Amène-moi en justice, je ne l'aime pas. Je veux dire, c'est. Puis on l'a vu dans le match d'hier, tu sais, Nick Suzuki, c'est un autre joueur de 100 points. C'est pas du tout la même chose. Probablement qu'on peut même pas dire que c'est la même catégorie de joueur. En fait,
1: Non,
0: ça
1: ben non,
0: ne
1: ben
0: l'est
1: non.
0: pas. Mais pour vrai, moi, je regarde un Nick Suzuki hier. Puis là, c'est facile de dire après, je le savais, mais son historique parle de lui-même. Quand, dans les matchs 7, aux Olympiques, dans des séries éliminatoires que ton équipe a vraiment besoin, que tu es au pied du mur, Nick Suzuki est là. Depuis qu'il joue au hockey junior, puis peut-être avant, mais là, on n'a pas ses stats, là. C'est là qu'il ressort. Mais de l'autre côté, j'ai pas vu ça. Fait que faire 124 points en saison régulière, c'est très impressionnant. Ça prend un joueur qui est spécial, ça prend un joueur qui est extraordinaire. Mais moi, j'aime bien mieux un gars de 100 points que dans un match numéro 7. Tu sais ce que tu vas avoir. T'sais, la plus belle qualité d'un joueur selon un coach, c'est de savoir ce qu'il va te donner. Fait
1: Mais
0: que moi, c'est là.
1: t'aimerais-tu un marqueur de 50 buts qui est capable de produire aussi en série de fin de saison, par contre?
0: Écoute,
1: Puis
0: s'il y en a
1: je veux
0: un.
1: pas avoir l'air d'être négatif ce matin, puis je veux pas
0: Non,
1: avoir l'air
0: non.
1: de jeter la pierre, mais je pense qu'il faut l'admettre.

0: dressé quand
1: Ben
0: même.
1: oui, mais la question se pose, ça, il n'y a aucun doute là-dessus. Puis, il y en a un qui. Tu sais, Cole Caulfield est très chanceux ce matin, là.
0: Oui.
1: On s'entend que si le Canadien perd ce match-là, qu'il n'y a pas de tir au but en deuxième période, ben, Cole Caulfield est un des joueurs qui va être pointé du doigt avec raison. Non seulement avec raison, mais lui-même va te le dire avec raison. Parce qu'il y a des, il a établi des standards qui
0: Ben
1: sont
0: ouais.
1: les siens. C'est ce qu'il veut. Il veut être reconnu comme un joueur qui fait la différence. Il l'a été en saison régulière. Pendant cette série-là, moi, écoute, c'est pas des farces, là. Il y a une séquence que je l'ai remarqué, tu sais, que j'ai dit, OK, ça, c'est le Cole Caulfield de la saison régulière. Une séquence. J'en ai peut-être manqué en allant faire un petit pipi nerveux, en allant me prendre une mousse, je sais pas. Mais il a pas été là. Fait que, oui, mais je suis content pour lui parce qu'il mérite d'avoir une deuxième ronde. Pour se reprendre et dire, hey, tenez ma bière, les amis, c'était une petite erreur de parcours, c'est des choses qui arrivent,
0: Ouais.
1: mais je suis pas un joueur frileux parce que, tu sais, t'as chacun qui a l'autre, qui a une stature pas mal pareille, qui s'appelle Lane Hudson. Lui, ça dérange-tu pas d'aller dans le coin? Il
0: Eh,
1: regarde même pas en
0: aucunement.
1: arrière qui s'en vient. Moi, ça me fascine, ce gars-là. Fait
0: Il revient au
1: bref.
0: banc, se fait mettre des Q-tips dans le nez, pas de problème, puis on repart,
1: Ah
0: puis.
1: ouais, par là. Hey, moi qui je broyais quand j'étais dans la bulle, puis je me faisais rentrer deux Q-tips pour le test COVID, puis lui, ça dérange pas partout. Fait que, tu sais.
0: Non, puis tu sais, dans cette situation-là, tu regardes Caulfield la première ronde, je pense qu'il faut faire ça. Je pense que globalement, il faut la mettre derrière nous autres, passer à d'autres choses, puis lui accorder le bénéfice du doute pour la ronde numéro 2, mais il va falloir qu'il se mette en marche, par exemple. Parce que le
1: Hey.
0: Canadien aura besoin de lui. Ils passeront pas deux rondes sans leur marqueur de 50 buts, là.
1: Ah non, t'as besoin d'un premier trio qui est digne de ce nom. Le Canadien est chanceux parce qu'il y a un Demidov qui fit dans la définition d'un
0: Ouais.
1: joueur de premier trio. Mais écoute, tu t'es rendu en série avec 106 points grâce en grande partie à ton premier trio. Tu peux pas penser que tu vas aller jusqu'au bout si, tu sais,
0: Ben
1: même si, tu sais, c'est une affaire de joueurs de soutien bien souvent, mais je veux dire, c'est pas un premier trio, là.
0: sais, puis dans cette affaire-là, là, c'est que là, ce qu'on comprend, c'est quand le Canadien va être un pied dans la porte, quand ils vont être peut-être acculés au pied du mur, Martin Saint-Louis, on l'a vu hier, il a pas peur de bouger. Il part la troisième, Slav, Suzuki, Demidov. Oh shit, OK. Là, c'est sérieux. Là, faut gagner. Fait que, tu sais, le message est lancé à tout le monde, mais ce groupe-là est assez intelligent pour comprendre que. Tu sais, je sais pas comment t'as réagi hier quand ils ont annoncé que c'est Jack Eye qui allait sortir. Moi, j'étais convaincu que c'était Struble qui sortait. Quelle
1: Non.
0: décision tu prends pour Buffalo? Ça va
1: Non.
0: brasser, là.
1: Max, je suis pas, tu sais, puis on s'entend, là, sans dire que c'était flip of a coin, là, d'après moi, les deux noms ont été évoqués, on a fait les pour, les contre.
0: Ah oui.
1: Moi, j'ai pas aimé Jack Eye dans des situations de stress intense. Je trouvais qu'il précipitait un petit peu ses gestes. Je trouvais que ça allait un petit peu vite. Il y a eu une très bonne série, là, c'est pas ça que je suis en train de dire, mais. Il y a certains éléments qui me font penser que Struble était peut-être une carte un peu plus sûre, entre parenthèses,
0: Oh ouais.
1: évidemment, là, dans les circonstances.
0: Puis
1: Mais,
0: les
1: tu sais,
0: officiels ont, tu sais, Jack Eye, il n'y a pas un pouce aussi, fait que.
1: écoute, ça, c'est une autre affaire. Mais, tu sais, juste pour revenir à ce que tu disais
0: Ouais.
1: au début de ta question, là, on a-tu un coach de la Ligue nationale de hockey, là, à Montréal?
0: Ah, tabarouette.
1: Hein? Là, il coach. Il prend des décisions sur le fly qui s'avèrent bonnes. Donc, il y a un flair. Puis, tu sais, je veux dire, ce qu'on voit dans le vestiaire, imagines-tu comme tu joues pour un coach de même. Tu dis, Sheldon Sourice, moi ça dans la face s'il faut, là, je vais me garrocher devant. Là.
0: Ah, mais
1: Fait
0: vraiment.
1: que, tu sais, tous les éléments sont là pour que cette équipe, comme je disais au tout début, commence à écrire son histoire. Puis on sait pas, t'es rendu en deuxième ronde, comme disait Carlos Perez, never know.
0: You never know. Hey, Carlos Perez, Carlos, tu me ramènes pas des années. Il était le fun, lui, Carlos Perez. Puis, tu
1: Vrai.
0: sais, dans tout ça, là, moi, ce que j'ai aimé hier, c'est le tu sais, Martin Saint-Louis, en entrevue à TVR Sport après. Puis, tu sais, d'ailleurs, Max, Antoine et Élie ont fait tout un job
1: Ah,
0: hier pour
1: mon
0: la
1: Dieu.
0: couverture de l'événement. Tu sais, on sait, Renaud Lavoie est tombé au combat. Il va bien, on lui a parlé. Je sais que tu as parlé à Renaud. Il va bien
1: Ouais.
0: ce matin, puis je veux lui envoyer nos meilleures pensées parce que dans l'industrie, c'est probablement une des personnes les plus travaillantes et les plus gentilles.
1: Non, pas. C'est le plus travaillant. Ça, tu sais, Renaud, c'est mon grand chum, là, vous le savez, là.
0: Ouais.
1: Puis, tu sais, c'est sûr que. Tu sais, je veux pas entrer dans les détails, là, pantoute, là, mais tu sais, c'est un. Renaud, c'est un travaillant. Puis, il est là pour ses chums. On va te dire
0: Oh
1: de quoi. Puis, tout le monde que. que je présente Renaud, qui côtoie Renaud, qui le rencontre, font « Ah, ouais, wow!
0: Ben
1: »
0: oui.
1: C'est un gars, wow! C'est un gars qui est extraordinaire. Puis je l'ai dit avant, là, son petit pépin de santé. Là, fait que là, je joue pas au Monday Morning Quarterback. Il dit ah, « tu sais, quand quelqu'un meurt, t'as ton fin. » Non, non, Renaud, c'est mon grand chum, puis c'est le meilleur, puis je suis content que ça soit mon chum. Je suis content qu'il aille bien, puis c'est ça.
0: Mais dans le
1: on est...
0: broadcast hier, là, tu sais, puis, tu sais, il manquait au broadcast, mais ils ont tellement bien
1: ben
0: fait
1: oui.
0: ça. Puis, tu sais, Antoine puis Max ensemble sont écœurants.
1: Ah, c'est quelque chose.
0: Le bout où Martin Saint-Louis, il a le casque ses oreilles, puis il parle à Martin. Puis, manier, Antoine le challenge un peu sur la défensive, la relance, des affaires-là, puis tout ça. Je le trouvais comme, je le trouvais courageux de faire ça après une victoire en Game 7. Martin, ouais. Ben, tu sais, il lui répond avec. Un genre de dégaine puis un genre de relâche qu'il n'y a pas eu dans les points de presse parce qu'il y a tellement de pression de gagner cette série-là. Oui. Là, elle est gagnée. Moi, j'ai l'impression hier que le Martin Saint-Louis, tu sais, l'affaire de Wolf of Wall Street, le point sur le chest, les vidéos qu'on a vues, c'est genre le Martin Saint-Louis avec qui tout le monde a envie d'aller prendre une bière. Il avait tellement l'air heureux hier, autant que quand c'est lui qui jouait, j'en suis convaincu.
1: Ouais, c'est... Écoute, là, il y a plusieurs affaires dans ce que tu viens de dire, mais rapidement, broadcast de qualité. On est chanceux au Québec. On a deux broadcasts de très grande qualité. Profitons-en. Puis effectivement, tu sais, quand un Antoine Roussel puis un Max Lapierre qui sont des gars profondément gentils aussi, by the
0: ben
1: way,
0: oui.
1: mais qui sont drôles, qui sont, tu sais, qui ont un peu comme Paul Bissonnette qui est capable d'en... Tu sais, là, on
0: ne
1: sait pas les vies, là, on parle d'hockey. Soyons légers,
0: ben oui.
1: amusons-nous. Mais tu sais, des fois, whoop, une petite curveball, puis... Martin Saint-Louis, qui est un gars aussi, qui est un gars superbe. Puis, fait que, tu sais, quand c'est fait dans le respect, c'est le genre de gars qui va embarquer dans le jeu. Puis, on l'a vu hier, mais tout le monde est content. Puis, encore là, la beauté du sport, hein, ça ne tient qu'à ça. Tu sais, c'est fou complètement. Ce matin, on devrait être en mode bilan, puis au contraire.
0: Oh, au contraire, regarde, il fait beau. Moi, je m'en vais jouer au golf. Hein? Ça va être parfait.
1: Qu'est-ce que tu veux de plus, man?
0: Hey, Mapper, merci de ton temps. Bonne série numéro 2. On se reparle bientôt.
1: Salut tout le monde. Bye. Bonne semaine.
0: Salut. Et là, j'ai vu des questions passer sur la messagerie texte. Marc-André Perrault va être avec nous autres au Blainvilliers le 14 mai, la prochaine, pour sortir golfer. Ça va être au club de golf Emridge le 27 mai prochain. Et les podcasts en soirée sont présentés en direct sur les ondes de BPM Sport. Fait que juste avant le premier match du Canadien contre Buffalo, on va être en onde pour un court podcast. Puis après ça, on va se lancer en mode avant-match tout le monde. Ça va à la pause. On va faire entendre un autre chum de Mapper au retour. Michel Bergeron. Ce matin, Michel était dans le club du matin. T'es en forme, Michel, le matin?
2: Ok, oui. Il pétait le feu. Sérieux, là?
0: Écoute, il m'a fait rire. Il a parlé de John Cooper. Je vais entendre ça au retour dans 100% Max.
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15: Je me mettais dans la peau de Julien Brisebois. Il a eu son course. Je pensais qu'il prenait l'avion avec le Canadien. Ah, il prenait Suzuki par le cou, puis il prenait... Le gros sourire après la game, là. Parce là, il est big, là. Cooper, il est big, là, lui, là. Ils ont perdu, mais c'est pas de sa faute. Fait quatre fois qu'ils perdent en première ronde, là, consécutive. Mais c'est pas lui. Lui, il est big. Ouais. il va peut-être être choisi le coach de l'année, là.
16: Exact.
15: Mais quand il a pris Suzuki, puis il a parlé dans l'oreille, là, puis tu sais, mon petit gars, ben, bravo, vous avez été bon.
16: Ah, c'était son joueur aux Jeux Olympiques, le ouais, je peux comprendre non, mais quand
15: moi,
16: même.
15: Moi, là, j'en souvenais, là, quand le maire m'a battu, là, j'ai pas donné la main.
16: Ouais, mais tu y parlais pas, la maire, avant le gars, vous êtes en tabarouette. Vous parlez dans le journal, Bergie.
15: Non, mais tu sais, des kiss me quick de même, là, après la game, là, va-t'en dans le vestiaire, puis tout, puis.
2: Il était cœur.
0: Hey, c'est pas un bon exemple, Jacques Lemaire. Michel, non. Si tu nous écoutes, Jacques Lemaire pis toi, c'est pas un bon exemple.
2: Non, ça c'était une méchante rivalité, là.
0: Mais je comprends ce qu'il dit, par exemple. Tu sais, Bergie, c'est un compétiteur. Ouais. Bergie, c'est un sanguin. Bergie, il veut gagner. Mais John Cooper a dirigé Nick Suzuki. Tu sais, dans il y a des liens qui se créent, j'imagine, dans des aventures olympiques, dans des aventures où, justement, tu côtoies des gars dans un petit laps de temps, mais tu vis des fortes émotions avec eux autres. Tu sais, puis dans la ligue, il y a beaucoup de respect entre les gars. Quand la rondelle tombe, c'est un champ de bataille, mais après ça, tu sais, Tom Wilson puis Josh Anderson se sont serrés la main l'année passée. Puis regardez ce que Tom Wilson a dit à propos de Josh Anderson cette saison. Il y a quand même, malgré ce que ça a l'air des fois, il y a quand même beaucoup de respect dans cette ligue-là.
2: Ouais. Mais ça reste qu'on a découvert un côté vraiment arrogant de John Cooper
0: dans les dernières
2: semaines. Tu sais, son one more qu'il faisait aux partisans du Canadien vendredi soir, puis dans le dernier match de saison régulière avec son fameux fist pump, puis même hier après la game, tu sais, il est comme... on a perdu le match, mais on a bien joué, blablabla. Bla, bla. C'est comme, OK, ouais, mais t'as perdu anyway, là, genre...
0: Ouais, genre, you win the game, but you lose the score.
2: Ouais, c'est comme... ça, non, t'as perdu le match tout court, ton équipe est éliminée au premier tour pour la quatrième année de suite.
0: Mais je comprends ce qu'il veut dire, par exemple, parce que la meilleure équipe hier, c'était le Lightning.
2: Ah, puis c'était même pas proche, là.
0: Tu sais, fait que, mais...
2: T'sais.
0: Là, ça tombe de notre côté, prenons-le, là, tu te prends, tu sautes, tu sautes avec, là. Tu sais, puis c'est ça, c'est ça.
2: Et c'est quoi, le Canadien a battu un record, le plus petit nombre de tirs pour gagner un match des séries. Ils ont tiré 9 fois hier. Le Colorado a marqué 9 buts hier. Fait que tu sais, ça montre un...
0: Oh, ouais,
2: mais regarde, puis les deux buts qu'on a marqués, des buts chanceux, c'est pas grave. On a gagné, c'est ce qui compte. Puis le Canadien, de manière générale, a mieux joué que le Lightning dans la série.
0: Ouais, puis ça, tu sais... Dans cette série-là, il y a ça qu'il faut prendre puis le mettre du côté positif de la chose. Tu amènes ça avec toi à Buffalo puis tu essaies de le transposer là. Mais sinon, tu sais... Mais je comprends ce que John Cooper a fait, mais moi, je m'interroge. On en parlait tantôt. Là, il y a un texte, justement, de Pierre Lebrun dans The Athletic. Je vous en parlais puis il évoque John Cooper.
2: Ouais.
0: Tu sais, Julien Brisebois ne mettra jamais John Cooper d'or.
2: Non.
0: Jamais.
2: Non, il
0: va arriver un peu ce que Paul Maurice a fait à Winnipeg, un
2: c'est
0: genre
2: ça.
0: De « Hey, sais-tu quoi? » je pense que mon message passe plus. Je pense qu'on va aller essayer d'autres choses ailleurs. Je pense que.
2: Ouais, moi, je suis complètement d'accord avec toi parce que c'est normal dans le coaching. On voit ça, là. Les coachs, c'est pas éternel. Il y a un moment donné où ton message passe plus. Puis t'as le goût de nouveaux défis aussi, là. C'est
0: ben
2: le
0: oui.
2: fun d'essayer quelque chose de nouveau, un nouveau groupe, une nouvelle aventure. Puis il y en a des bonnes jeunes équipes qui vont peut-être se chercher des entraîneurs un peu partout à travers la ligue. Fait que ça va être vraiment intéressant à suivre parce que je pense que malgré tout, là, il conserve sa réputation de meilleur coach au monde. Avec ce qu'il a fait aux Olympiques quand même avec le Canada, avec ce qu'il a accompli avec le Lightning cette année, il est un des meilleurs coachs au monde. Fait qu'il y aura de l'intérêt partout, c'est sûr et certain.
0: Tu sais, puis est-ce que Martin Saint-Louis s'en va pas là à un moment donné aussi? S'en va pas dans cette discussion-là qu'on a à propos de John Cooper? T'sais, on va-tu jaser dans 8 ans, dans 100% max? Ça va encore être Martin Saint-Louis qui va être en arrière du banc du Canadien de Montréal. Tu sais, est-ce qu'on est sur le début, même si ça fait quelques années déjà, d'une longue séquence du même coach en arrière du banc à Montréal parce que le noyau est jeune, parce que le noyau est signé longtemps? Une chose est sûre, puis on l'a entendu, puis je vais vous faire entendre Martin dans le vestiaire hier, après le match, en se tapant sur le chest comme Matthew McConaughey dans Wolf of Wall Street. Les gars l'adorent.
2: Ah, on écoute.
17: We're not leaving!
0: Tu sais, à quel point c'est impressionnant ce que ce gars-là a fait. Arrive à Montréal, coach des Pee-wee, tout le monde. Hey, coach Pee-wee, ça n'a pas de sens. Puis c'est normal que c'est l'analyse froide qu'on en fasse à ce moment-là, parce que si tu demandes à un coach qui s'en va derrière le banc de l'organisation la plus décorée de l'histoire de la Ligue nationale de hockey, c'est quoi son CV? Puis il dit ça, là, je coachais mon gars dans le Pee-wee.
2: Ah oui.
0: Prends n'importe qui d'autre que Martin Saint-Louis. Là. Prends n'importe qui d'autre que Martin Saint-Louis, même qui a joué dans la Ligue. Même qui a 300, 400, 500 games dans la Ligue. Il dit, ouais, je coachais Pee-wee. Pas sûr c'est ça le résultat d'aujourd'hui.
2: Hey, c'est un gros risque que Kent Hughes et Jeff Gorton avaient pris à l'époque. Mais là, ça a rapporté. Là. Parce que dans la dernière semaine, là, Saint-Louis est passé à un autre niveau. Il est passé de, OK, c'est un bon coach de reconstruction. Il connaît bien ses joueurs. Il est beau pour les développer. T'sais, il a fait un travail formidable avec Suzuki, avec Slavkovski, avec tous ces joueurs-là. Là, il a prouvé qu'il est capable de gagner en série. De connaître le pouls de ses joueurs, de peser sur le bon bouton au bon moment. Et honnêtement, là, si tu me dis c'est quoi les deux raisons principales de la victoire du Canadien dans la série contre le Lightning, t'as le coach pis t'as le goaler. Dobesch et Saint-Louis, là, ce sont les deux facteurs principaux de cette victoire du Canadien contre le Lightning.
0: Ah, assurément. Jakub Dobesch a été incroyable. Hier, il est en entrevue avec, je pense que celle-là, c'est Sportsnet, quand il parle de comment il les perçoit. Parce que là, hier, il les a toutes faites. Là. Il a fait TNT, il a fait tout ça. Mais de comment il les perçoit selon lui. Écoutez à quel point il parle de lui avec beaucoup d'éloquence.
18: People, you know, people sometimes say that I get too emotional, but every game I play, it's like game 7, like my last one. That was my mentality going to this game, that I will prove people wrong. And I'm just used to playing like this, 100%, 150%, whatever it takes to win. So I was prepared for, I feel like, for this game, and I'm happy with the results.
0: Écoute, puis Mané, quand il dit « I'm very proud of myself », ça fait-tu du bien à entendre ça?
2: Ouais.
0: Tu sais, c'est le fun, en tant qu'athlète professionnel, d'en entendre un avec confiance dire « I'm very proud of myself ». Je suis fier de moi, je suis fier de ce que j'ai accompli. Imagines-tu la confiance avec laquelle il va arriver à Buffalo?
2: C'est sûr, là, il va être immense devant son filet. Il vient de battre son idole de jeunesse, Andrei Vasilevski. Puis à chaque fois que, bon, peut-être que ça se passe moins bien ou juste qu'il perd, il rebondit. Hey, il est rendu 16-2-2 après des défaites cette saison. Ce kid-là est super impressionnant. Puis moi, ce qui m'impressionne le plus avec lui, c'est son mental, c'est son attitude. C'est entre les oreilles, il dit. Moi, pour moi, tous les matchs, c'est des matchs numéro 7. Puis t'as vraiment cette impression-là que oui, c'est un gars athlétique, oui, c'est un talent, mais d'abord et avant tout, il y a un petit côté Patrick Roy en lui. Là,
0: tellement.
2: C'est un winner. Puis je le compare pas du tout à Patrick Roy.
0: Non.
2: Mais d'abord, la mentalité de gamer, de je vais faire tout en mon possible pour aller la chercher ce soir.
0: Puis c'est ça que je disais, tu sais, puis lorsque là, je savais là, que la, quand le reel est sorti, l'extrait la semaine passée, quand je disais si la Coupe de Bêche amène le Canadien à la Coupe Stanley, à un moment donné, est-ce qu'il va passer devant Carey Price dans la hiérarchie des gardiens du Canadien? Là, et ben, ça a donné tout un débat dans le tailgate. Ben Roger était en feu. Puis Ben Roger, ben, il a même amené le débat encore plus loin. J'étais comme, OK, moi, Ben Chapiroman, mais là, toi, vraiment, tu y vas avec le bataclou. Il disait, si c'était Carey Price qui était dans le filet présentement, est-ce qu'il serait meilleur, moins bon ou égal à Jakub Dobesch présentement?
2: Non. Price était excellent en série avec le Canadien. Là,
0: il était excellent en série, c'est vrai, mais j'écoutais Ben, j'étais comme, my God. Moi, mon seul point, c'était de dire, Jakub Dobesch est peut-être en train de déjouer tout le monde quand ça fait des années que nous autres, on dit qu'on est le gardien d'avenir du Canadien de Montréal. C'est Jacob Fowler. Est-ce que pour les prochaines années, 2, 3, 4 prochaines années, ce serait pas Jakub Dobesch? Puis est-ce que ça nous donne pas le luxe d'attendre avec Fowler un peu, tu sais?
2: Mais c'est ça la beauté de la situation, c'est qu'il y a pas de presse, là. C'est pas un Halak ou Price où t'es obligé de prendre une décision cet été. Non, les deux sont sous contrat encore pour quelques saisons. Fait que tant et aussi longtemps que t'as pas nécessairement à faire de choix, de lui on lui donne le gros contrat, ben c'est correct, tu gardes les deux.
0: Ouais.
2: Puis Dobesch, il va avoir l'an prochain, il va débarquer au camp d'entraînement puis il va être le numéro 1 clair et établi. Mais avec la façon dont il joue en ce moment en série, sky's the limit là. S'il joue comme ça, le Canadien peut se rendre jusqu'au bout.
0: Ouais, ça va être très intéressant. On va aller à la pause de l'autre côté. Faut que je vous parle. Peut-être.
2: Ah ouais.
0: Peut-être de quoi qui s'en vient. Je suis en train de travailler sur un truc. Ça va être le fun.
2: OK.
0: Parce que là, tout le monde a des stunts, là, puis tout le monde a des affaires.
2: Ouais,
0: là,
2: mais t'es bon normalement pour les stunts, toi?
0: Ouais, je me débrouille. Puis là, ça va être le fun, mais c'est ce que, tu sais, on a cette frénésie-là, justement, de la deuxième ronde des séries qui s'en vient. Faut faire de quoi. Fait que restez là, je vous raconte ça dans les prochaines. Puis là, sur la messagerie texte, j'ai vu passer 2-3 fois. Oui, c'est Echo ce matin. Je vous parle en direct du terrain golf TPC Osprey Valley à Toronto. Ceux qui sont sur le YouTube Live derrière moi, là, c'est le parcours nord où va se tenir le RBC Canadian Open en juin. Fait que dès qu'on raccroche tantôt, on descend en bas, puis ça va jouer au golf pour la journée média ici. Fait que je suis dans une salle de conférence qui doit valoir à peu près 1,5 million. je te dirais, je ne veux pas insulter personne, mais ça ressemble pas au bureau de BPM.
2: Non, c'est ça que j'allais dire.
0: On s'en va à la pause, on revient, bougez pas.
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9: Vous savez qu'on a sorti un t-shirt Simply the Best sur les ondes de BPM Sport dans notre shop BPM. Donc, si vous allez sur notre site bpmsportradio.ca, il y a un onglet boutique. Vous allez pouvoir aller chercher le t-shirt. Mais le t-shirt de The Best, Simply the Best. C'est Greg Lartou qui a parti ça, Simply the Best.
10: C'était Greg et moi l'an passé. On a inventé la chanson un petit peu sur le fly.
9: Ouais.
10: J'avais fait enfin une coquille, puis j'avais écrit The Best sur notre YouTube.
9: Ouais.
10: Puis le Greg, ça l'avait inspiré parce que c'est un génie de la musique. Puis on avait commencé à chanter, puis je veux dire, depuis, c'est devenu un phénomène culturel. Là, Simply the Best, tout le monde connaît ça à Montréal maintenant.
9: Ben, il a joué au Centre Bell maintenant.
10: C'est ça. Ah, c'est fou, hein?
9: Pour vrai, il a joué au Centre Bell. Ouais. Quand The Best gagne des matchs, je l'ai entendu à plusieurs reprises cette saison. Puis, tu sais, ils ont pas lésiné avec ça. Fait que achetez votre chandail Simply the Best si vous voulez. Le lien est sur la page YouTube dans le chat. Hugo vient de nous mettre ça là, sinon directement sur l'onglet boutique. Bon!
10: Ah, qu'est-ce que tu nous prépares, Max?
9: On va-tu à Buffalo?
10: Ouais. Ça serait le fun. Comment on se rendrait à Buffalo? Là? C'est loin quand même.
9: C'est ça l'histoire. C'est que là, il me reste deux affaires à attacher.
10: Okay.
9: Je fais ça dès que l'émission se termine. Puis demain, je vous reviens avec tous les détails. Moi, ce que je remarque de Buffalo, c'est que c'est mauditement moins dangereux que Boston si tu vas avec un chandail du Canadien.
10: Ouais.
9: Tu sais, sont impliqués, sont là, sont présents. Il y a le Blade Squad, les gars avec les Rollerblades. Mais il n'y a pas d'épais là-bas. Là,
10: c'est ça, ils sont pas hostiles. Ils sont intenses, civilisés. C'est ça, exact.
9: Tu sais, Boston, je sais pas si... Là-bas, avec des chandails du Canadien en série, là, de toute façon, ils sont éliminés. Ils sont partis jouer là. Mais le vidéo l'autre jour, là, à la victoire des Sabres de Buffalo, il y a comme un gars et une fille, il y a un couple, ils sont en arrière à la caméra, ils sont là, font des fuck you à la caméra de TNT. T'es comme, voyons, qu'est-ce que tu fais? T'es un adulte, là. En tout cas, tout ça pour dire que... Buffalo, moi, ça me fascine depuis le début de la saison, ce changement là-bas à Buffalo qui s'est opéré, dans l'ambiance, dans l'attitude. Rappelez-vous la vidéo au début de l'année, le gars dans la rue qui criait là, « Un but, on peut-tu marquer juste un but? »
10: Ah, il était tanné.
9: Lui, j'espère que là, il a des billets pour les séries qui est là. Que c'est... Hey, ils ont augmenté d'à peu près 18% les billets de saison pour l'an prochain. Pas le prix, mais le nombre de personnes qui se sont procurées des billets de saison.
10: Wow!
9: Fait que demain... je vais vous revenir avec une possibilité d'aller encourager le Canadien là-bas.
10: Ah ouais?
9: Je règle ça aujourd'hui. Là. Je règle ça aujourd'hui, on va le faire.
10: Avec des auditeurs, là?
9: Oh, ouais, avec des auditeurs. On l'a fait l'année passée.
10: L'année passée, t'avais été en jet privé, non? Oh, wow! T'es-tu en train de me dire qu'on prendrait un jet pour aller à Buffalo, Max?
9: On va voir.
10: OK.
9: Je règle ça aujourd'hui. Mais j'ai reçu un appel vendredi et un texto hier. Fait que on.
10: Ben moi j'embarque, c'est sûr. Malade. Pour de vrai.
9: Je te l'annonce, si ça marche, je t'embarque.
10: Parfait. Hey, ça va être cool. Buffalo, dans une ambiance complètement survoltée, c'est pas Tampa, là. C'est pas Tampa.
9: Non,
10: Tampa, c'était une bibliothèque. Buffalo, ça va être fou. La série va être aussi bonne. Je suis excité. Je suis tellement excité.
9: Mettons qu'on le fait, là.
10: Ouais.
9: Il va sortir Rollerblade. Tu sais, mettons, on arrive à l'aéroport, là.
10: Ouais.
9: Puis là, on prend le transport qui nous amène à l'aréna. T'arrives à l'aréna, on se gear en hockey, puis en rollerblade, ben avec les chandails du Canadien, le Blade Squad, mais le Montreal Blade Squad.
10: Ce serait écœurant, ça. Toute notre gang d'auditeurs, puis de nous autres qu'on y va.
9: 8 en rollerblade.
10: 8 en rollerblade avec des chandails du Canadien, ce serait parfait.
9: Ça serait fou raide. Anyway, regarde. Je vous reviens avec ça. Laissez-moi travailler là-dessus aujourd'hui, puis demain, on va lancer ça.
10: Bon, écoutez 100% Max d'abord, parce que c'est ici que ça se passe.
9: Ouais, c'est ici
10: le plus gros
9: passe.
10: Concours des séries. Là. On peut appeler ça déjà comme ça.
9: Ouais. Hey, écoute, je suis tellement content qu'on puisse vivre ça, que vous puissiez ça, que les auditeurs de BPM puissent vivre ça, puis qu'on puisse vivre ça avec vous autres. Ça a tellement été long et compliqué les dernières années du Canadien Montréal. Ouais. Là, on est là. Puis on a des chances de faire un maudit bon bout. Lara Gonzalez, cette semaine, manquez pas Georges, il a l'air en feu, manquez pas Greg dans le tailgate plus tard aujourd'hui. Nous autres, on se retrouve demain, live de Montréal à 9h54. C'est là, Ali, salut tout le monde, demain, bye-bye.
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0: Série marathon et quel match numéro 7. Ah,
1: c'était écœurant, c'était écœurant. Là, en passant, un petit message, je vais faire rapidement. Là.
0: En partant, tu pars fort.
1: Ouais. Toutes les langues sales qui veulent dire qu'on a volé la série à cause du match hier, qu'on méritait pas ci ou ça, vous connaissez rien au hockey, fermez vos gueules. Dans l'ensemble, le Canadien méritait la série plus que le Lightning. Oui, le match d'hier, OK, on a été chanceux, mais c'est pas grave. Dans l'ensemble, on a été la meilleure équipe. La meilleure équipe a gagné la série. Fait que parlez-moi pas du match 7 qu'on n'aurait pas dû la gagner quoi que ce soit, là. Écoutez d'autres sports, c'est ça que vous pensez. Vous connaissez rien au hockey.
0: Le match 7?
1: C'est ça en partant.
0: Non, mais attends, tu l'as dit.
2: Mais le match 7,
0: il y a une différence.
1: Non, non, mais c'est parce que
0: entre le match 7 et la série.
2: La série, l'ensemble. D'accord, le Canadien méritait de gagner la série.
0: Ben oui.
2: Mais hier, on a cambriolé en plein jour le Lightning de Tampa Bay.
1: Oui, mais on a été la meilleure équipe quand même au courant de la série. Fait que regardez l'ensemble de la série au lieu juste d'un match.
0: Non, mais oui. Quand une série va en 7 matchs, là, puis John Cooper a quand même rendu hommage aux Canadiens de Montréal en disant hier, quand la série va en 7, il n'y a pas de vol. Là. Oublie ça. Là. Je veux dire, le Canadien a quand même gagné 3 games avant de se rendre au 7e match.
1: Ouais. Puis 3 games à Tampa.
0: Et en plus, tous les matchs de la série se sont soldés par un but.
1: Ouais.
0: Fait que, écoutez, pour aller plus loin que ça, la série au complet, les gars, a été égale ou à un écart d'un but pour toute la série, sauf 5 minutes 37.
2: C'est fou, là.
0: Fait qu'on peut pas dire que ça a pas été serré, là.
1: Puis, tu sais, le Canadien a été la meilleure équipe dans la série. Puis, il méritait.
2: Absolument.
1: Puis, justice a été rendue. Il y a plein de choses qui sont arrivées dans la série, on va en parler plus tard.
2: Mais Cooper l'a dit, hein. Les dieux du hockey ont souvent été de son bord. Les dieux du hockey n'étaient pas de son bord hier, étaient du bord du Canadien.
1: Ouais. Mais il peut appeler ça les dieux comme il veut. Ses joueurs n'ont pas performé.
0: C'est pas juste ça. Les dieux, là. Il peut les appeler les dieux, mais aujourd'hui, t'es en vacances, Cooper!
2: Je suis même pas capable de haïr ce gars-là, moi.
0: Non, moi, on peut.
2: En point de presse, il était quand même cool.
0: C'est un chic type, honnêtement. C'est un chic type. Tu sais que le monde, il le trouve bien arrogant, mais tu sais, à l'époque où je faisais les vestiaires, puis on parlait avec John Cooper, c'est un chic type. C'est un gars que tu peux pas haïr, mais oui, je peux
2: lui,
0: comprendre.
2: Lui, il s'est loué au centre de la glace après le match.
0: Des fois, il respire un peu l'arrogance.
2: Oh, ben, il est très arrogant.
0: Tu sais, mais.
1: C'est correct. Là, il est plus là. Ils peuvent checker le Canadien et continuer. Mais. Pour commencer, on veut remercier les gens qui sont venus hier au Centre d'excellence de Boisbriand, l'aréna de l'Armada. Parce que au début, on ne voulait pas le faire là. Parce que, comme Gonzo le sait, quand on fait un show dans une aréna, on a besoin d'être en onde puis de le mousser.
0: Ben,
1: puis là, il n'y a pas eu de moussage parce qu'on a agi comme ça, on allait gagner le match 6. Fait qu'on ne voulait pas vous annoncer le match 7.
0: On ne voulait pas jinxer.
1: Fait que je peux vous dire qu'une fin de semaine d'annoncer de faire chaud dans une arena, il y avait peut-être sur une capacité de 3000, peut-être 1000 personnes, merci aux 1000 personnes qui sont venues. On va refaire une arena vendredi prochain, mais on va avoir toute la semaine pour pouvoir le mousser. Mais merci aux gens qui étaient là hier, puis il est presque arrivé une catastrophe. Ça, c'est une... c'est quelque chose qui est incroyable. Écoutez bien ça.
0: Oh boy, ouais.
1: L'Armada joue à 3h l'après-midi avant le Canadien. Puis contre Moncton, il faut pas, c'est le match 6, il faut pas que ça aille en prolongation parce que le Canadien joue après. Puis là, on regarde le match, c'est 1-1, il reste 5 minutes, puis on dit « Oh my God, ça va la prolongation, ça va la prolongation. » Moncton marque, il reste genre 4 minutes à la game, on a « Oh non, faut pas que Moncton gagne en plus. » On égalise
0: Xavier
1: avec 2 minutes à jouer.
0: Boom.
1: Avec 2 minutes à jouer, on égalise. Là, c'est 2-2, le monde va être fâché, mais prolongation. On s'en va en prolongation.
0: Ben, non, ils vont mettre la game où, c'est en prolongation.
1: Il reste 1,5 secondes, puis là, il y a un face-off dans zone de Moncton, la game est finie, on s'en va en prolongation, nous autres, on capote. Il marque.
0: Mise au jeu gagnée, Carbono one-timer, passe! Like,
1: Big, il marque!
0: Il score!
1: Big, il marque. Ça se peut pas.
2: Non, ça se peut pas.
1: Fait qu'on a célébré, pas juste parce qu'ils ont égalisé la série avant d'aller à Moncton, mais il n'y a pas d'overtime pour notre game. On était crampé quand tu parles de quelque chose de parfait.
0: Ouais, Justin Carbono, qui est venu nous voir d'ailleurs, ouais. Après, au banc, on a dit bravo, Justin.
1: Oui, ben Justin, que tu vas avoir une couple de sessions cet été. Une session de comment se défendre. Et Villeneuve, qui est le futur Lane Hudson, il était cœur. Hein?
0: Ah ouais, ils ont un sale club. C'est deux gros clubs, là, honnêtement. Là, l'Armada puis Moncton. Là, Moncton aussi. Là, je veux dire.
1: Mais on est derrière l'Armada.
0: Ben oui.
1: Moncton, faut pas oublier. Ils ont 10 joueurs américains. Et ça, quand t'as Irving, tu sais, quand il y a de l'argent, quand t'as de l'argent, tu dépenses parce qu'il n'y a pas de limite pour des joueurs américains. Je vais être derrière notre équipe de
0: l'Armada. Ah, ben oui, c'est sûr.
1: T'sais, quand un propriétaire qui a les poches profondes, qui a une équipe pactée comme ça, alors que c'est des gars de chez nous, l'Armada, on va les supporter pour le match.
0: C'est sûr, on était là hier, puis c'est un groupe d'ici, c'est une belle équipe en plus. Là, ouais. C'est une équipe qui est, t'sais, qui a une solide équipe aussi profonde, ils ont fait des acquisitions.
1: Ben ouais, puis tes Zanon qui ont été cherchés, ben ouais. Puis je ne connais pas bien, puis la gang qui a, c'est une bonne gang. Puis, Big, mercredi,
0: ouais.
1: On vous annonce à midi le prochain rassemblement. Mercredi, c'est pas dans une arena.
0: Non.
1: Dans un bel Elabeuf, on va vous dire à midi c'est lequel. Et vendredi, ça va être dans une arena. On va aussi vous le dire. Il faut que ça soit assez vite pour.
0: Faudrait
1: qu'on le dise demain.
0: Tout le monde est là-dessus présentement. Là. Ouais, il devrait y avoir une réponse.
1: Pour qu'on ait le temps de donner le temps comme il faut, mais il faudrait l'annoncer demain, l'arena. Mais à midi, on vous dit mercredi le premier match à Buffalo où on le fait. Et,
0: on doit vous dire quelque chose également. Là. On a eu plusieurs demandes et les gens se posaient la question. Les gars, les marches, ça a fonctionné pour l'oratoire. Est-ce que vous devriez le refaire pour la deuxième ronde? Là, on s'est regardé et on s'est dit, ben, on l'a fait. Ça a marché. Pourquoi on le referait? Non?
1: Tout à fait. Mais là, on a quelque chose pour vous.
0: Mais là...
1: Écoutez bien ça, le peuple.
0: On a eu une petite curveball.
1: Ben, tu vas l'aimer, celle-là.
0: Ben, je pense que tu vas l'aimer.
1: Ben, tu vas l'aimer, celle-là, puis parce qu'on a quelque chose pour le peuple.
0: Je pense que l'armée va aimer ça, puis pas à peu près, OK? On a pensé à autre chose, et on a cogité avec la gang du... on peut dire la gang. C'est du monde du marketing derrière la basilique Notre-Dame et le cimetière Notre-Dame-des-Neiges, OK? Et c'est une idée qui nous a été soumise. On a adoré et on a décidé d'embarquer, Georges.
1: Oui.
0: Qui est un des plus grands guerriers de l'histoire du Canadien de Montréal?
1: Ben, qui?
2: De l'histoire?
0: Ouais. De l'histoire! Quand tu penses à ton regard, à son regard, t'as des frissons.
2: Ben, moi, je vais dire Brandon.
1: Non, dans l'histoire.
0: Dans l'histoire.
2: Ben,
0: souvent, les gens disent que Martin Saint-Louis a le regard un peu au Rocket quand il devient un peu animé. Alors, pour le Canadien de Montréal en deuxième ronde, on s'en va faire un pèlerinage à la tombe de Maurice Richard. Au cimetière... Et on est accueilli par la gang là-bas, l'administration, qui va nous amener pour aller faire un pèlerinage autour là-bas pour lui rendre hommage et inspirer le Canadien de Montréal pour la deuxième ronde.
1: Fait que Ben, on invite tous les gens de l'armée de se joindre à nous. T'as-tu l'adresse?
0: Oui, j'ai l'adresse.
2: C'est quoi, cimetière?
1: Tous les gens de l'armée. Vas-y, donne l'adresse, Big.
0: C'est 4601 Chemin de la Côte des Neiges.
1: À 9h pile. On se rejoint tous là, les membres de l'armée, et on fait un pèlerinage pour gagner la deuxième ronde contre Buffalo.
0: C'est le cimetière Notre-Dame-des-Neiges. Notre-Dame-des-Neiges.
1: On espère tous vous voir là, autour de la tombe de Maurice, qui va encore une fois incarner tous les dieux pour aider le Canadien pour cette deuxième ronde.
0: Et est-ce que je peux vous dire quelque chose?
1: Puis, la fille, elle a dit, c'est dans le respect.
0: Ah, ben oui.
1: Là,
0: ben oui.
1: Arrivez pas en criant, c'est pas comme les marches, c'est une énergie complètement différente. Et la fille nous l'a dit, là, on demande le respect à tous ceux qui vont venir.
0: C'est officiel, là, c'est pas. Mais elle nous disait qu'il y a déjà beaucoup de partisans qui le font et qui se recueillent pour le Canadien de Montréal, qui viennent visiter la tombe, qui viennent porter des choses. Alors nous, ce qu'on vous dit, on vous le rappellera, là, mais on vous demande de pouvoir, j'imagine, t'sais, porter au moins un chandail du Canadien de Montréal pour venir rendre hommage.
1: Bon, on mettra nos chandails, bonne
0: idée.
1: Oui.
0: À Maurice
1: Ben,
0: Richard.
1: Si tu veux te joindre à nous, Ben? Tu veux te joindre à nous à 9h? Veux-tu joindre? Ça, c'est quelque chose de beau.
2: Là, je viens d'apprendre ça. Il faut que je regarde mes affaires. Là. Oui, c'est beau. Ça, c'est beau. C'est un beau
1: ça,
2: geste.
1: C'est beau. Puis c'est pas les marches, Ben. Non, c'est différent.
0: C'est mercredi matin, pour les gens.
1: Puis Ben, ça nous a été proposé par l'organisation.
0: L'organisation du cimetière. Là.
1: Ils nous ont proposé ça parce qu'ils écoutent le show. Puis on dit que ça serait quelque chose de beau pour la deuxième ronde. On s'en est parlé un matin. Écoute.
0: C'est facile. C'est de rendre hommage au Rocket et de pouvoir amener ça vers le Canadien de Montréal pour la deuxième ronde.
1: Ouais.
0: Tu sais?
2: T'es bien
1: puis,
2: ça.
1: Puis aussi, Jobu a fonctionné, les gars.
0: Ben, pour vendredi.
1: Non, Big, Jobu, c'est pour la série.
0: Ah, c'était pour la série.
1: On va pas gagner. Là, on n'est pas en saison régulière, là. ceux qui pensaient que le Canadien allait gagner en 4, on a dit que le Canadien allait gagner en 7. On a incarné Jobu et le Canadien a gagné en 7.
0: Fait que tu vas le ressortir de la boîte?
1: Ouais.
0: OK.
1: Avant mercredi, je vais ramener Jobu. Parce que c'est pour la série. Jobu, c'est un gars de série.
0: Faut que tu le ramènes mercredi, là.
1: Ouais,
0: début
1: mercredi, de la série, faut mercredi. Que je ramène. Ouais,
0: d'ailleurs, Ben, il y a beaucoup de gens qui disent que si t'es dans un cimetière, tu vas te sentir à l'aise aussi. Vu que t'as déjà écrit de la poésie.
1: J'adore ça. Autre chose. On a rencontré un de nos amis hier, un des gens du peuple, Alexis, qui était là au match, qui nous a amené un beau chandail de Caulfield.
0: Okay? C'est un beau gilet, là, ça, brodé.
1: Un beau
0: là,
1: gilet un fanatique
0: officiel,
1: de Caulfield. C'est ouais. Un médium. On fait souvent des concours, souvent des hommes qui vont gagner. La première femme qui vient au studio maintenant, 200 Laurier West, bureau 250, qui fit dedans, c'est un médium, vous le gagnez. On fait souvent des concours sur des hommes qui gagnent. Fait qu'on voulait donner une chance à une femme. 200 Laurier West, bureau 250, on va vous le dire quand la première femme va arriver. La première femme qui vient à la station, il faut que ce soit une femme, pas son chum qui va chercher pour sa blonde. Une femme qui rentre dans le studio ici, qui fit dans le médium, tu pars avec. Et voilà, médium, seulement pour femmes. Vous voyez ça? Merci à Alexis de nous avoir amené ça hier à l'arena.
0: C'est un beau cadeau.
1: C'est un médium. Puis bonne chance, ceux qui vont arriver. Quand il y en a un qui va arriver, on va avertir. On va le dire en nombre pour pas que les autres continuent de venir. Fait qu'on s'est dit, ben pourquoi pas un beau petit Caulfield de même. Médium, il est super beau.
0: Georges, j'ai Blockstone sur YouTube qui nous dit, les gars, il faudra changer les petites photos sur vos poupées par contre.
1: Oui, oui, c'est vrai.
0: Parce que Eagle et Kucherov, on peut sacrer son recyclage.
1: Attends. Sur YouTube, message texte. Quels sont les deux joueurs que vous voulez qui soient représentés dans les photos de Buffalo?
0: Lui, il y a une première suggestion. Thompson. C'est Thompson et Dallin pour lui. Parce que Thompson là, Buffalo, c'est un top 4 à défense qui est assez chargé.
1: C'est bon ça, Thompson et Dallin?
0: Ben, je trouve que c'est deux énormes morceaux. Là. C'est pas mal les deux plus gros morceaux.
1: Oui, Thompson et Dallin. Ouais, pas mal. Tout le monde est... Il y a quelqu'un qui dit Lion, mais ouais. Thompson et Dallin, c'est très bon.
0: C'est Thompson et Tuck, oui, mais je pense qu'en allant avec un défenseur et un joueur de centre, ça pourrait être bien.
1: Fait que mercredi, à midi, vous allez voir, on va faire une autre cérémonie avec Walting et les deux poupées que moi et Gonzo va piquer.
0: À même place!
1: Oui, à même place, pareil.
0: Puis je m'en viens de ton bord le faire.
1: Ouais, on fait la même affaire. La même affaire qu'on a fait match 7, c'est Thompson et Dallin qu'on va faire. Merci les gens de nous confirmer que les deux sont
0: encore. Et comment le Canadien va réagir face au sabre de Buffalo? Est-ce que le Canadien va retrouver son identité? Est-ce que le premier trio va retrouver ses moyens? Lui qui a été dominant, le premier trio, là, contre les sabres de Buffalo cette année aussi.
1: Qu'est-ce que je t'ai dit après la série contre Tampa?
0: Quand ça?
1: Qu'est-ce que je t'ai dit par rapport à la série contre Tampa?
0: Tu m'en as dit beaucoup des choses.
1: Je t'ai dit que. Qu'est-ce que je t'ai dit qu'elle est arrivée après qu'on batte Tampa?
0: J'ai aucune idée.
1: J'ai dit Big plein de fois en nombre, puis tu étais là, t'as peut-être oublié parce qu'on dit plein de choses.
0: On dit beaucoup de choses en 3 heures.
1: Le plus gros test du Canadien dans l'Est était Tampa.
0: Ah, ben oui, si on était d'accord.
1: Directement en finale de la Coupe.
0: Et d'ailleurs, on avait le Canadien à combien de matchs?
1: Sept matchs, exactement. Sept matchs, exactement ça qui est arrivé. Et le plus gros test du Canadien est fait, puis ils vont prendre aucun adversaire à la légère.
0: Ben non.
1: Mais on s'en va directement en finale de la Coupe.
0: C'est des gros, mais rappelez-vous, on l'a dit. Si tu tasses Tampa, ça peut s'ouvrir. Puis on prend pas les sabres à la légère. Non. On voit ce que la Caroline fait aussi contre les Flyers qui n'ont pas de show au puck au match numéro 1.
1: Sauf que, juste une chose, je vais te dire par rapport à avant qu'on parle de la série complètement, là, parce qu'on ne fera pas nos prédictions de la série des sabres aujourd'hui. Là.
0: Ben non.
1: Mais Vasilevskiy va gagner le Vezina, OK? Ouais. Il a été excellent dans la série. Mais là, c'est pas contre Vasilevskiy qu'on joue. C'est Alex Lyon. Il est bon, mais c'est pas Vasilevskiy. Regardez toutes les chances qu'on a eues, puis Vasilevskiy a fait les arrêts. Si on est aussi menaçant offensivement qu'on l'était contre Vasilevskiy, les Sabres n'ont aucune chance. Parce que Lyon, c'est pas Vasilevskiy, puis ça, j'aime ça.
0: Non, mais je te dirais que...
1: Mais je la connais, l'équipe. Je sais que leur défensive est meilleure, je sais qu'ils sont plus rapides. Sens, je sais tout ça.
0: Top 4 de Buffalo n'est pas comparable avec
1: Tampa. Je sais, mais aujourd'hui, je veux dire, on fait pas l'analyse de la série là aujourd'hui. C'est juste que je veux juste dire, pour les gens en gros, là, rapidement, que Lyon, c'est mieux que Vasilevskiy. On parlera du restant de l'équipe après. Mais c'est pour ça, Gonzo, que je suis pas mal à confiance. Ouais. Je suis pas mal à confiance pour... Tu sais, dans une série, le gardien, c'est tellement important.
0: Ça va être une autre longue série.
1: Ouais.
0: Et bonne série, à mon avis.
1: Ça va être écœurant.
0: La bonne nouvelle, c'est que le Canadien est passé. Le Canadien, sous Martin Saint-Louis, a gagné sa première ronde.
2: Ouais, c'est fait, ça.
0: Nous, cette année, qu'est-ce qu'on disait? Pour le bien du développement, pour le bien de passer à une autre étape, il fallait que le Canadien gagne une ronde. Il a gagné une ronde. Pis, c'est ça l'important.
1: Puis je sais pas, les gars, si vous avez vu ça, là, j'ai commencé à checker ça. Tu sais, les gens du Bills Mafia, ils ont commencé à faire des messages par rapport à cette série contre le Canadien. Puis ils commencent à dire à leurs fans de ne pas laisser les fans du Canadien prendre contrôle de leur building. Parce que Buffalo, c'est à côté.
0: Ça peut faire du grabuge, ça.
1: Il y a plein, tu sais, s'il y a plein de fans, des milliers de fans du Canadien sont allés à Tampa, imagine-toi à Buffalo, il va en avoir combien. Parce que les billets, là, même en revente, aux États-Unis, ça coûte à rien.
0: C'est pas le même prix qu'à Montréal.
1: Canadien. Il y a plein de gens de Montréal
2: qui vont préférer aller à Buffalo.
1: Ben, qui vont acheter des billets à Buffalo. Ben, ça coûte à rien.
2: Même si l'essence coûte un rein.
1: Il va avoir, des chandails rouges partout à Buffalo d'instant, on le sait, là. Puis eux autres, ils capotent parce qu'ils veulent pas ça. Parce que, tu sais, Bills Mafia, ils veulent essayer de contrôler où ce que les biens vont aller. Bonne chance.
0: Moi, je vous dis juste une chose. Puis je dis pas que c'est des partisans qui sont violents, mais attention au grabuge à Buffalo.
1: Ouais, c'est quoi? C'est pas comme
0: c'est pas des fans de Tampa.
1: Tampa, il y a des gens d'instinct qui savent même pas qu'il y avait une équipe.
0: Exact.
1: Mais
0: Buffalo, ça peut être intense.
1: Ouais,
0: des
1: Buffalo,
0: fois.
1: C'est pas
0: si la Bills Mafia s'implique là-dedans puis qu'ils commencent à faire. Je dis pas de pas y aller, là. Faut être fier d'y aller avec le gilet rouge du Canadien de Montréal.
1: Soyez en groupe. Restez en groupe.
0: Ouais. Pas mal.
1: Mais ça va être écœurant.
0: Donc, on vous annonce à compter de midi l'endroit pour ce match numéro 1. On vous le rappelle, mercredi, match numéro 1 pour la série Canadien-Buffalo. Match numéro 2, vendredi, et match numéro 3, dimanche. Puis, regarde, on poursuit pour cette belle route-là.
1: Ouais, puis le match de vendredi, ça va être dans une arena. Fait que là, on a le temps. Le temps de le mousser, on vous le dira demain, là. Mais, non, mais... Puis, on a hâte de voir hier, là. Encore une fois, c'était drôle parce qu'on était sur la glace, qu'on a regardé la game, puis là, on était comme... Il fallait se dépêcher de sortir de l'aréna pour rejoindre tout le monde.
0: Ouais,
1: faire un train.
0: Trouver le chemin, puis...
1: Ouais. Faire un train, puis après ça, le match pit qui était comme... C'était cœur, hein.
0: Et il y avait du savon, en plus, dans les toilettes, Ben.
2: Wow! Il n'y avait pas de fond aquatique dans le fond de la balle?
0: Non, c'est propre,
1: non, mais
0: c'est neuf.
1: C'est une des plus belles arènes au Québec.
0: C'est beau, là.
1: C'est neuf, c'est vraiment, vraiment beau.
0: C'était pas la même chose. Fish va être avec nous dans à peu près 5 minutes, lui qui poursuit son marathon de hockey. On fera le bulletin, vous aurez compris, là, de ce match numéro 7. Puis on va faire le bilan de la série aujourd'hui. Là. On tournera la page vers Buffalo demain puis mercredi avec nos prédictions. Et on vous demandera pour vous également comment vous avez vécu ce match numéro 7 qui a été assez une montagne russe d'émotions. Là. Et c'est quoi votre bilan de la série Canadien-Tampa également? La deuxième ronde qui a débuté, on va faire nos prédictions aujourd'hui,
1: ouais,
0: les gars aussi.
1: Oui, aussi. Puis, Big, on a presque.
2: Ça s'est terminé sur un placement en fin de match. Hein?
1: Oui, exact.
0: Ça a été plus de points que le match que Bob Delachenay était allé voir des Pats là, contre les Chargers.
1: Gars, juste une chose, on a presque oublié. Là.
0: On n'avait pas oublié.
1: On va dédier notre émission à Renaud Lavoie aujourd'hui.
0: Ben oui.
1: On y envoie des ondes positives. On demande à tous les gens de l'armée aussi d'envoyer des messages à Renaud Lavoie, d'envoyer des ondes positives. On est avec toi, Renaud. Bon rétablissement. Puis on a hâte que tu reviennes fort. On est avec toi, on pense à toi.
0: Prends ton temps, Renaud. Pense à la santé.
1: Oui, on est tous avec toi. Puis envoyez toutes des ondes positives à Renaud Lavoie. Envoyez-y de l'amour pour qu'il guérisse le plus vite possible.
0: C'est dit. C'est important comme ça. Hein? Les gars, peut-être qu'il y a quelqu'un qui va vouloir venir partir la toune aussi plus tard.
1: Oui, oui.
0: Ça se peut.
1: Oui, ça se peut que... Ça se peut, Ben, que...
0: Ça se peut qu'il y ait quelqu'un qui a comme pris goût à partir cette beep de toune-là.
1: Qui a comme un speech à donner.
0: On a déjà quelqu'un pour le chandail de café.
1: Pour le chandail. Oh my God!
0: Salut, ça va bien?
1: Viens ici, viens ici.
2: Voyons,
0: ça commence à entre...
1: Attends, parle du micro, Sarah. Comment ça va?
2: Attends, Sarah.
1: Super, on t'entend bien. Enlève ton manteau.
3: Ah oui, il faut
1: les Oui, parce que tu vas le mettre devant tout le monde.
0: Okay, ouais.
1: On a Sarah qui est déjà arrivée. C'était rapide.
3: On habite juste à côté.
0: Ah, oh, wow. C'est pour ça. Là, tu aurais peut-être un chandail pour la deuxième ronde.
1: Ben oui, mais
0: ça. Les Canadiens, un chandail de Cole Caulfield.
1: Ben oui, elle est déjà arrivée. Elle est déjà. Fait que là,
0: je pensais pas que ça allait être aussi rapide quand même.
1: Les gens qui sont en route, désolé.
3: I'm here.
1: Revirez de bord. Malade!
0: Et voilà.
2: C'est fait.

0: jouer en arrière.
1: Tu vois comment c'est. Ouais. Les choses sont bien faites. Ouais, les choses sont très
0: super,
1: bien faites.
0: C'est super.
1: Alors, on verra. Oui, on aura peut-être des invités spéciaux à compter de 12h50 ou dans ce coin-là. Jean-Luc va être avec nous également à 13h aujourd'hui pour revenir sur cette série du Canadien de Montréal. On va bien sûr faire le tour des autres séries qui ont débuté également dans la Ligue nationale de hockey. Le Canadien est au deuxième tour, les boys.
2: C'est que deuxième tour.
1: Il y a ça, là, les gens, vous êtes en feu. Vous célébrez encore aujourd'hui. Écoutez, bienvenue à tous ceux qui sont nouveaux. On est déjà tout près de... On est au-dessus... On est 4600 personnes sur YouTube.
3: Combien?
1: 4600 et 11h17.
0: Puis n'oubliez pas, à midi, les rassemblements maintenant, ça va être encore plus fou. Ça va être écœurant, puis on a hâte de vous voir. Et surtout que... pour le rassemblement mercredi.
1: Non, arrête, Georges.
2: Tu sais où il s'en va? Moi, je sais pas.
1: Oui, c'est. Non, mais je sais où il s'en va parce que je sais c'est où le rassemblement, puis là, il veut donner un indice.
0: Ouais, mais un indice tough.
1: Non! Pas d'indice!
0: Non, mais sais-tu pourquoi, Big, il faut donner un indice? Je vais te dire pourquoi. Tu vas comprendre. On a gagné la première ronde en donnant des indices. Mais là, il faut que ce soit un indice qui est très tough. Fait que le seul indice que je vais donner, OK, Big, c'est...
1: Donne-en un vrai tough, là.
0: OK, je vais donner un tough.
1: Un vrai tough.
0: C'est important de lire dans la vie. Ça, c'est tough.
1: C'est vrai que c'est tough.
0: Hein? T'aimes ça?
1: Moi, ouais, je l'aime.
0: Il y a juste quelques personnes qui vont catcher, mais c'est parfait. C'est un indice. C'est tout ce que je donne.
2: Moi, je sais c'est où, là, puis je comprends même pas.
0: À la pause, tu vas savoir tout ça.
1: Ouais.
0: C'est tout ce que je dis. J'ai rien d'autre. J'ai rien d'autre.
2: Je sais où est le rassemblement. Je comprends pas
1: le lien. Moi, j'ai compris le lien. Je l'ai compris.
0: T'as compris?
1: Ben, ouais, j'ai compris. Les gens en reviennent pas. D'un, un gros merci d'être là. Même les gens qui sont là sur YouTube, sur le chat, se disent « c'est complètement cinglé, vous êtes à 4600 personnes un lundi à 11h ».
2: Non, ça n'a pas de sens, ça.
1: T'sais, alors, merci d'être là, merci de participer dans nos folies, dans notre univers et d'encourager votre club et d'encourager BPM Sport et Larac Gonzalez. Et
0: puis,
1: vraiment, là, c'est...
0: Puis, en passant, ceux qui savent c'est où, ne l'écrivez pas sur YouTube. Puis n'oubliez pas, c'est la belle et la bœuf qu'on va, là. Mais j'ai donné un indice qui est très subtil. À midi, vous allez savoir pourquoi j'ai donné cet indice-là. Mais il y en a qui vont catcher. Gonzo, ben, tu le sais. Ben, tu vas catcher tout de suite quand je vais te dire à la pause.
1: Ouais. C'est parfait.
2: OK.
1: Il est avec nous les lundis et les mercredis. On va attendre mercredi pour sa prédiction pour la série Canadien-Sard. Mais au retour, il va se mouiller dans les autres séries. Puis on va revenir. On va faire notre bilan avec lui sur cette série Canadien-Lightning. Dans deux minutes, Éric Fichaud est avec nous.
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5: Comment ça va, le fish?
6: Comment ça va, Big?
7: Oh, les boys, ça, je vais vous dire de quoi. Ça va très bien. C'est une belle journée. Pas pire journée, mais le Canadien en deuxième ronde, je vais vous dire de quoi. Je l'avais pas vu venir, celle-là.
6: Big, ce match 7, un match de fou, tellement qu'il était serré. Comment t'as vécu ce match 7 tout ce qu'à un moment donné? Mais en deuxième période, on n'a pas lancé une fois. Comment t'as vécu ce match-là? T'étais-tu stressé?
7: Oui, j'étais... Écoute, j'ai stressé. C'est sûr que je regardais le match aller, puis je me disais, écoute, ils peuvent pas gagner en jouant de même. Puis là, tout d'un coup, on est rendu fin de deuxième. Là, tu te dis, c'est le genre de match, on dirait qu'on s'attendait que ça soit un genre de but un peu bizarre. Et écoute, là, le fait que New York soit en mesure de marquer cette façon-là, l'élément chance, on le dit tout le temps, t'as besoin d'un peu de chance. Tu crées ta propre chance, j'ai toujours pensé ça. Mais hier, les dieux du hockey, comme on aime le dire, étaient du côté du Canadien. Et c'est bien correct parce qu'il y a des matchs que les Canadiens ont perdu dans cette série-là qui méritaient un meilleur sort. Mais hier, le Lightning méritait un meilleur sort. Mais c'est ça, le hockey. Puis on en a parlé ensemble, les gars. C'est pas toujours la meilleure équipe qui gagne. C'est ça, c'est important de penser vraiment à ça. C'est pas toujours la meilleure équipe qui gagne un match. C'est la façon que tu es capable d'aller chercher les moments importants. Tu as tellement d'impondérables dans un match de hockey. Hier, pour moi, c'est l'exemple parfait. Depuis que je couvre le hockey, j'ai jamais vu ça. Gagner un match avec 9 lancés. Je sais pas si c'est un record, j'imagine.
5: Le Canadien a déjà gagné un match des séries à 8 lancés. Je l'ai vu passer hier, là, de mémoire, c'était contre Boston en 89, je pense. Là, quelque chose du genre. Là.
7: C'est fou.
5: Mais c'est complètement insensé ce qui est arrivé.
7: Mais malgré ça, malgré le 9, tu sais, c'est sûr que si tu regardes ça froidement, tu sais, voyons donc, mais je sais pas vous autres, les gars, mais il y avait comme de quoi de spécial hier. Je sais pas, je voyais Daubert, je me disais, en soir, Daubert, il était invincible, tu le voyais. C'était beau à voir. Tu sais, on dirait comme gardien, là, je sais pas comment il se sentait, mais quand tu joues des fois, c'est difficile à expliquer. On dirait que tu vois tout au ralenti, que t'es dans ta zone. Et je pense sincèrement que c'était comme ça que Dobesh se sentait hier.
5: Ben, tu vois, c'est drôle parce que tu parlais de, tu sais, mettons le match 6, on a senti ça avec Vasilevski. Ouais. Le match 7, on l'a senti avec ça. Mais parlons-en de Dobesh. Tu sais, quelle série. Puis, tu sais, pour les matchs 5 à 7, là, 5-6-7, ça a été une moyenne de 34 tirs par match pour Dobesh, puis il a fini à 9-61. À quel point ça a été une série de fou pour Jakub Dobesh?
7: Moi, je vais vous dire, Dobesh a tellement grandi dans la série, ça ne sera plus jamais le même gardien de but, indépendamment de ce qui arrive en deuxième ronde, juste à cause de cette espèce de... cette aventure-là qu'ils viennent de vivre là, en battant le meilleur gardien de la Ligue. C'est quand même impressionnant, les gars, là, qui... C'est pas juste d'amener ton équipe en deuxième ronde, ça c'est déjà très impressionnant. C'est pas juste d'avoir été volé le match 7 à Tampa Bay, ça aussi c'est très impressionnant, mais d'avoir tenu son bout devant Vasilevski, qui a pas fait beaucoup d'erreurs, mais qui en a fait plus que Dobesh. Et ça m'a vraiment impressionné. Il a pas cassé. Même dans le match précédent, le match qui a fini 1-0, le but qu'il donne, tu sais, c'est pas une erreur, c'est pas un mauvais but de Dobesh. Il rebondit avec un match parfait. Il faut le faire, là. Je vais vous dire, quand tu joues et tu joues contre un gardien comme ça, aussi dominant en face de toi, ça peut être intimidant. Des fois, c'est toujours qui va casser en premier. Puis Dobesh, je n'ai jamais cassé. Fait que moi, les gars, je vais vous dire, on parle de Fowler. Puis c'est comme si on se disait, ah, Dobesh, il est là, mais Fowler va arriver éventuellement. Non. Dobesh, il s'en va pas nulle part, les gars.
6: Exact.
7: Il peut être là pendant. Peut-être les 10 prochaines
6: exactement.
7: Années.
6: Exactement. Oui, probablement. Ouais. De toute façon, on va. Écoute, ça. Le CH va avoir le tandem Jennings d'excellence pour les 10 prochaines années facilement.
5: Ben, si ils signent les deux, tu sais, on est correct.
6: Ben,
5: là,
6: ils vont
5: pour
6: signer,
5: un,
6: les, ben,
5: un,
6: ils vont
5: là,
6: signer les deux. Là.
7: Ben, un, il va être dans son entry-level contract pendant encore. Fait qu'ils sont corrects, mais c'est sûr que Dobesh, éventuellement, ça va monter, là. C'est normal.
5: Ben oui, ben oui. C'est Dobesh l'année prochaine, sa dernière année. Là. Ouais. Après, il va signer un contrat. C'est sûr que bon, le Canadien a encore les droits, mais disons que on est correct pour une couple d'années.
6: Ouais.
7: Mais c'est drôle, hein, parce que l'année d'avant, Samuel avait eu quand même des bons moments et tout ça, mais on dirait que j'ai. Là, c'est assez laser, là, après une victoire comme ça, puis là, on est tous très, très, très, très high. Là.
5: Ouais,
7: mais
5: ben oui.
7: je pense sincèrement que Dobesh. Tu sais, quand tu vois le potentiel qu'il a, le gabarit et tout ça, c'est un meilleur gardien que Samuel. Puis je pense que le upside là, est plus grand que Samuel. C'est la réalité. Et je pense sincèrement qu'il peut être un numéro un pendant longtemps dans la ligue. Là.
6: Fish, le retour de Dobson, quel ajout ça a été pour le match 7?
7: Ça a été, écoute, tu peux donner pas loin de 20 minutes à un gars qui n'a pas joué pendant un sacré bout de temps. Moi, j'ai trouvé que c'est venu un peu calmer tout le monde. Ça a amené une stabilité et c'est une maudite bonne nouvelle. Là. Et je ne sais pas c'est quoi le pourcentage là, de son état de santé. Il est à 90, il est-tu jusqu'à quel point il est encore peut-être un petit peu amoché, mais je vais le prendre dans l'alignement anytime, là, sans rien enlever à Jack Eich, qui a fait le travail dans les circonstances. Mais là, tu retrouves un gars qui a joué dans ton top 2 toute l'année, c'est tout à fait normal. Là.
5: Ouais, on verra, là, Trouba qui a été très peu utilisé. On a pas mal joué à 5 défenseurs, mais c'était un match 7.
7: Ben oui,
5: On verra. Pour... Là, il y a quelque chose, puis tu sais, on en a parlé. Puis quand on est arrivé au match numéro 5, on a dit à quel point c'était le match le plus important de sa courte carrière derrière le banc, Martin Saint-Louis. Du match 5 à 7, on a vu un Martin Saint-Louis différent, qui s'est adapté, qui a été plus audacieux, qui a pris des décisions. Il a pris un step en série, Martin Saint-Louis, cette année.
7: Ouais, ben oui. Tout ce que je viens de vous dire sur Dobesh par rapport à comment il a grandi dans cette série-là, tu pourrais prendre exactement mes propos et les mettre pour Martin Saint-Louis. Vous avez tellement raison. Martin, c'est quand même pas un coach qui a 15 ans d'expérience dans la Ligue, même si c'était un joueur pendant longtemps qui est au temple de la renommée. Ça n'a rien à voir. Là. C'est un autre monde, le coaching. Puis Martin, il a pris du galon depuis ses débuts à là. Puis non seulement... Je viens de vous dire que Dobesh a battu le meilleur gardien de la Ligue. Ben, Martin, il vient de battre un des meilleurs coachs dans la Ligue nationale depuis des années et des années. Fait que lui aussi, il a vraiment pris beaucoup d'expérience. Il a pris du galon dans cette série-là. Il y avait beaucoup de match-up de trio. Puis t'as raison de le dire. Je pense qu'il y a un match qui a fait 23 changements à Martin dans la rencontre. Il a pas eu peur de brasser ses trios. Puis à un moment donné, t'as beau avoir des gars comme Cole Caulfield, s'il n'est pas en mesure de produire, il faut que tu trouves des solutions. T'as pas le temps, là. T'es pas au camp d'entraînement. Fait que je trouve qu'il a été très actif quand c'était le temps. Avez-vous vu le. C'est sûr, vous l'avez vu, là, mais dans le vestiaire après le match,
6: on voit.
5: Wolf of Wall Street.
7: Un player's coach.
6: Ouais.
7: C'est ça. Tu sais?
6: Ouais.
7: Puis le Wolf of Wall Street, vous l'avez reconnu? C'est clair.
6: C'est
7: rare qu'on voit Martin faire ça, là. Ouais. Tu sais, il n'est pas. C'est pas un coach là, qui donne un show, puis de le voir faire ça, d'avoir la réaction des joueurs. Je fais juste me remettre dans la peau d'un joueur, là, puis j'imagine avoir un coach comme ça, que nous, c'est une autre génération quand on jouait, mais ça doit tenter de jouer pour lui, puis ça paraît. Là, ouais.
6: Hey Fish, ayant parlé de Dobesh et de Martin Saint-Louis, c'est quoi ton bilan des attaquants puis ton bilan des défenseurs dans l'ensemble de la série?
7: Écoute, les attaquants, je vais dire B. Parce que il y en a beaucoup qui n'ont pas performé à la hauteur des attentes, malgré qu'on est rendu en deuxième ronde. T'sais, on ne peut pas se mettre la tête dans le sable et dire que tout était beau. Puis la raison qu'on ne peut pas se mettre la tête dans le sable, c'est que si c'est encore comme ça en deuxième ronde, ça va être dur de gagner. Parce que plus tu avances, plus tu as besoin de tes gars et tes joueurs clés. Je vais dire B parce que les joueurs de Suffin, pour moi, ont été les grandes vedettes dans cette première ronde-là. Parce que s'ils ne sont pas là, les boys, on ne bat pas le Lightning. Ça, c'est la première des choses.
6: Oui, exactement. Ah ouais.
7: Fait que Suzuki, j'ai trouvé que dans l'ensemble, il était très bon. Je trouve que plus que la série avançait, meilleur qu'il était. Il a fait beaucoup de choses. Si c'était pas offensif, il était partout sur la glace. Fait que il a vraiment été bon. Mais c'est sûr qu'au deuxième tour, tu vas avoir besoin de ton marqueur de 51 buts. Ah. Tu vas avoir besoin de ton jeune joueur russe qui en temps normal, est un magicien que là, il a perdu son lapin, faut vous le dire. Il a besoin, lui, de stepper, mais il a mieux joué, par contre, des deux derniers matchs des Minots. On l'a vu un petit peu plus, là. Tu aurais besoin de Slavkovski, qui était un petit peu, qui était pas le même depuis le combat. On a eu cette discussion-là souvent. Fait que je vais donner un B pour l'ensemble des attaquants.
5: Ouais. Puis, écoute, attends pas. Ça n'a pas été joli, là. Eux sont en mode bilan aujourd'hui, puis disons qu'il y en a une gang qui mange la claque, là.
7: Kucherov, je vais te le dire, c'est F. Non, les gars, je veux dire, c'est un des meilleurs joueurs de la Ligue nationale, c'est le pire joueur du Lightning. C'est avec tout le temps de glace qu'ils ont donné, son attitude, tout ce qu'il a fait, les erreurs, les punitions, c'est peut-être une des pires performances d'un attaquant aussi bon que j'ai vu dans les dernières années, dans les séries, sincèrement.
5: Ben les boys, vous avez vu la stats? C'est 0 point, 7 matchs numéro 7 dans sa carrière. 7 matchs numéro 7, il n'y a aucun point en carrière en match numéro 7, Kucherov.
7: J'ai vu de quoi passer là, le fameux James Bond. Là. 0 point, 0 passe dans ses matchs, 0-0-7. C'est très bon.
5: Let's go.
7: Il est habillé comme avec un tuxedo. Ils ont juste changé sa face.
5: Ça, à Montréal, le monde va triper parce que là, en début de série, vous vous rappelez, là, c'était les fameux propos de 2021 de Kucherov. Ben là, regarde. T'sais.
7: Ben oui, ben ça aussi, j'ai vu passer. Il y en a qui mettaient la Slavkovski qui prenait une bière. La seule affaire, c'est que quand il a fait ça, il a gagné la coupe. Faut juste le
5: souligner. Exact. C'est pas une ronde.
7: C'est pas juste la première ronde.
5: C'est la coupe.
6: Ouais.
5: Hey, Fish, tu restes avec nous. On fera la prédiction canadien-sable mercredi avec toi. Fait qu'on va te laisser du temps pour pouvoir y réfléchir puis analyser tout ça. Mais c'est au retour, on fait nos prédictions pour les autres séries de deuxième tour dans la LNH.
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3: OK, Fish ou Big. Maintenant, on va faire les pressions des autres séries. Même si c'est commencé, 15 Flyers. Pour vrai, je sais pas pourquoi. Je vais pas te demander quelle équipe va te demander à combien de matchs.
4: Moi, j'ai dit 15 en 5. Parce que, ben écoute, gagner en 4, c'est extrêmement dur, là, même si ils sont capables de le faire. Là. Ils viennent de le faire contre les Sens. J'ai fait le match 1. Je travaille avec eux ce soir.
5: Hey boy, hein?
4: C'était Matvey Michkov, les boys. Là, il est responsable minimum un but, peut-être deux dans le dernier match. Des revirements, c'était pas beau à voir. Là. Les Flyers, c'est sûr qu'ils sont meilleurs que ça. Mais je pense qu'ils ont réalisé rapidement que c'est pas les Penguins de Pittsburgh qui affrontent. Là. Parce que les Hurricanes sont dans le tapis, sans arrêt, présence après présence. Meilleur échec avant, selon moi, dans la Ligue.
5: Ils sont dans ta face, là. C'est... Ah.
4: Hey, je te jure, je vous le dis, moi, je suis convaincu avant le game, Rick Tocchet, il a dit « Boys, soyez prêts, parce qu'ils s'en viennent, eux autres. » Là, les gars sont « Ouais. » Non, non, je vous le dis, soyez prêts. Après la première période, on dit « OK, on comprend, là. » J'étais à peu près sûr.
5: Ouais. Alors, Flyers, Canes, ce soir, match numéro 2 à compter de 19h. On s'en va dans l'Ouest, Fish. Et c'est une série qui débute ce soir également à compter de 21h30. Ça débute à Vegas. Et moi, je suis très curieux, les boys, de cette série-là. Je suis bien intrigué de ça. Les Ducks contre les Golden Knights. Quelle équipe et en combien de matchs?
4: Les gars, ça, c'est certainement... Écoute, je me suis trompé à quelques occasions en première ronde, dont le Canadien, soit dit en passant. J'avais pris, moi, les Oilers en... j'avais pris les Oilers en 5. Moi, j'étais convaincu qu'Edmonton aurait traversé les Ducks parce que je trouvais que les Ducks, défensivement, faisaient beaucoup de bévues, mais j'avais comme sous-estimé le mauvais jeu d'Evan Bouchard. Ça arrive. En deuxième ronde, je vais prendre Vegas. J'avais pris Vegas contre Utah. C'est pas été facile. Je pense que plus que la série a avancé, mieux que Vegas ont joué. Je pense que Vegas va quand même passer à travers les Ducks. Mitch Marner a eu quand même des bonnes séries. D'ailleurs, c'est un des meilleurs joueurs dans le match ultime. Ça va lui faire du bien. Je pense que ça va faire du bien un peu à tout le monde à du côté de Vegas.
3: Puis Big, prédiction Wild Avalanche. Eux qui, hier, ils n'ont pas joué au hockey, ils ont joué au foot. Ils ont joué au football du haut score.
4: Avez-vous vu ça passer? L'Avalanche a marqué 9 buts, puis qu'elles ont eu 9 shots.
5: Ouais.
4: C'est quand même incroyable.
3: Ouais.
4: Écoute, hier, je pense que c'est un match que tu peux prendre, puis sincèrement, le...
5: Oh, on vient de perdre Fish.
3: Fish n'est plus là.
5: Ça a coupé. OK, on va tenter
3: de
5: le...
3: son Internet.
5: C'est rare. C'est très rare. Ouais, Fish qui est là depuis plusieurs semaines.
3: Vu que c'est la dernière question de toute façon. C'est pas grave si on l'a pas bien. Tu peux l'enlever. C'est la dernière question de toute façon.
5: Il va se rebrancher de toute façon, j'imagine.
3: Ouais,
5: il se rebranche là, de toute façon. On vous le disait, là, il y a deux matchs ce soir. Ligue nationale de hockey. Et ça va commencer à être plus mince. Hein? Moi, j'aimais ça, la qualité et la quantité.
3: Fish, c'est le retour.
4: Hey, excusez, on s'est perdu.
3: Oh, c'est
5: pas trop, Fish.
3: Fait que vas-y, continue avec ta prédiction.
4: Là, je voulais dire, je pense que le match d'hier, on peut le prendre et le mettre à la poubelle, là, même si, écoute, on verra. Je pense pas qu'on va revoir ça. Moi, je vais dire Avalanche en 6. Je pense que ça va quand même être pas facile, cette série-là. Là. Hier, là, le Wall, je pense que c'était pas nécessairement leur genre de match. Wallstead, il était tellement bon premier rond, j'ai de la difficulté à croire qu'il va être encore qu'il va faire autant d'erreurs dans le dernier match.
5: Tu le renvoies au match 2, Fish?
4: Comment?
5: Tu le renvoies au match 2, Wallstead?
4: Oui, moi je le renvoie au match 2. Oui, faut que tu lui donnes cette chance-là, il mérite.
5: Ben oui.
4: Et Cale Makar, les gars, qui a quand même été bon hier, il est blessé, lui, hein? Je sais pas si vous l'avez vu hier, ouais. Mais comme la crème, je sais pas trop.
5: Ben, il est parti en première période, là. Il est parti. C'était quoi? C'est Foligno, je pense, qui l'a frappé, puis il est parti, puis il est revenu, puis.
4: Ça, c'est inquiétant parce que si tu perds Cale Makar, je vais vous dire de quoi, là. Je pense que c'est pire de perdre Cale Makar que Nathan MacKinnon, juste pour vous dire, là. Oh, à mon opinion.
3: Ouais, moi, je trouve que c'est pas mal pareil, là.
4: Ben, c'est parce qu'il tue un qui joue 30 minutes. Fait que déjà là, il joue à moitié du match, il est sur la glace.
5: C'est une bonne question.
3: Que, ouais. Ouais, mais c'est sûr que MacKinnon, Beck, c'est un gros morceau. Aussi,
4: non, là. Tu vas pas en perdre aucun des deux, mais Makar, écoute, s'il joue sur une patte, il a quand même fait 2 buts de passe hier. Mais les gars, cette série-là, c'est, tu sais, d'habitude, le face-à-face, mettons, c'est, on aurait dit Nathan MacKinnon contre Kaprizov ou Boldy. Mais là, t'as deux des meilleurs défenseurs. Quinn Hughes, Makar, c'est incroyable. Ouais. C'est vraiment un face-à-face là, de deux des top défenseurs. Là. C'est vraiment le fun à voir.
5: Ah, et puis Quinn Hughes, il en a joué une grosse hier aussi.
4: Ah, il est solide.
5: Puis, tu sais, Erickson Ek qui n'est pas là pour le Wild, ça fait mal.
4: Ça fait mal. Un excellent point, Gonzo, t'as raison. Mais Bill Guérin ne peut pas laisser partir Quinn Hughes parce que le Wild sans Quinn Hughes n'est pas la même équipe.
3: Non, ça, c'est sûr.
4: C'était incroyable l'impact qu'il y a, ce gars-là. Il faut que tu signes ça. Faut que tu réussisses à le convaincre de rester avec cette formation-là. Et c'est sûr, les résultats en série, ça te donne des munitions pour le garder.
3: Fish, lui, il regarde New Jersey. Tu penses qu'il a encore le goût d'aller là-bas?
4: Ben non. Et il va dire, mes frères, je vais aller voir cet été.
3: Il va dire, venez amener son temps à place, mais je m'en vais pas
4: aller voir. Hey, Jersey, là, le pays, c'est qu'ils sont peut-être à une couple de gars de revenir, mais non, je suis d'accord avec toi.
3: Le Wild,
4: ils vont être bons encore pendant quelques années. Là, ils ont vraiment des bons jeunes. Mais hier, vous autres, est-ce que vous mettez l'Avalanche gagnant? J'espère que oui.
5: On fait nos prédictions demain, mais je te dirais que oui.
4: Ah, OK, les faites
5: pas. Non, c'est pas grave.
4: Dans le fond, vous prenez mes prédictions, ça vous fait penser un peu, je vous remets en question. Puis après,
5: non, mais nos prédictions de l'Est et de l'Ouest, je me corrige, on va le faire tantôt. C'est le Canadien qu'on va faire demain.
3: Mais oui, Big, on prend l'Avalanche.
5: J'ai l'Avalanche, moi aussi.
4: C'est bon. All right. Ben, écoute, il y a eu des surprises en première ronde, pense. Le Canadien, pour moi, c'est une surprise, hein, même si peut-être qu'il y en avait beaucoup qui avaient pris le Canadien, mais...
5: Il était négligé, donc c'est une surprise.
4: C'est sûr qu'on prend le Canadien. Moi, j'avais le Lightning pour aller jusqu'au bout. Fait que c'est sûr que si tu tombes là en partant, ben là, le reste de ta braquette, elle vient de tomber à l'eau, c'est certain. Mais je veux dire, on espérait tout que le Canadien passe à travers. Mais qu'est-ce qu'on disait aussi en première ronde, les gars? On disait, puis on va revenir mercredi, là, mais on disait, moi j'ai dit, l'équipe qui va gagner cette ronde-là, moi je pense, peut se rendre en finale. Puis là, c'est le Canadien qui a gagné. Je fais rien dire ça demain.
3: On est d'accord.
5: Tampa, c'était le plus coriace, du moins la menace la plus évidente. Là. On verra Buffalo, là, tu sais.
4: Oui. Les Buffalo sont durs à analyser. T'sais, moi, je faisais le match contre Boston. Les matchs contre Boston. C'est une bonne série. Puis je faisais Buffalo m'ont vraiment impressionné. Surtout comment ça a parti puis comment ça a fini. Là, c'est pas la même équipe. Eux autres aussi, d'ailleurs, on parle du Canadien qui ont grandi en première ronde. Eux autres aussi ont grandi en première ronde. Puis le top 4 des défenseurs des Sabres, peut-être le meilleur dans la ligue. Actuellement.
5: Ouais, je suis d'accord avec toi. On va en avoir plein les bottes, mais ça va être le fun. Hey Fish, bonne journée, bonne soirée de hockey ce soir, on se reparle mercredi.
4: Super les boys, c'est ça vous autres, puis j'ai hâte de vous parler mercredi.
5: Yes! On aura ta prédiction mercredi pour la série Canadien Sabre. Commencez à vous faire une tête, on fera nos prédictions demain. Aujourd'hui, on est plus en mode bilan chez le Canadien de Montréal. D'ailleurs, bulletin match numéro 7 à compter de midi. Bilan de la série Canadien Tampa autour de midi 20. On fera nos prédictions pour la deuxième ronde. Jean-Luc Grandpierre débarque à 13h.
3: C'est ça, on annonce le rassemblement à midi.
5: À midi.
3: Puis une petite surprise qui vient avec le premier rassemblement de mercredi.
5: Ça, c'est pas nécessaire. Une parole, on a juste
3: une. Une dette, Gilles, t'as 20$ quand tu vas perdre la face.
5: Sors-les ton 20$. OK, avant le bulletin, on va aller en pause. Et au retour, c'est notre jasette du lundi avec cette four.
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8: Si t'es pas d'accord avec eux, c'est correct. Eux non plus sont pas d'accord entre eux. Lara Gonzalez.
9: Comment ça va, Céd?
10: Ça va très très bien, les amis.
11: Toujours le fun de te parler, mon frère!
10: Mais oui, je suis malheureusement en tournage. Je ne suis pas en studio avec vous comme à l'habitude, mais ce sera pour une belle campagne et j'ai hâte de vous en parler un peu plus en détail.
11: Parle-nous de cette chute à Atlanta, puis de Jaime, s'il doit commencer les matchs maintenant.
10: Ouais, ben écoute, tu sais, genre comme moi, commencer les matchs, mais vraiment, tu sais, comme, tu sais, il faut qu'il starte, ça c'est évident, mais il faut qu'il starte. Parce que là, Ivan Raimé, c'est bien beau, c'est un investissement de 5,5 millions, c'est un joueur qu'on voit qui est pétri de talent, mais dans la colonne but et passe décisive, depuis le début de l'année, c'est insuffisant. Donc, il y a la question qui se pose de plus en plus, surtout qu'il est impliqué sur un but qui a été encaissé par le CF Montréal, par une passe un peu molle là qu'il a envoyée à Samuel Piet et qui a fait basculer la rencontre. Du côté d'Ivan Raimé, t'es le joueur désigné, t'es celui sur lequel on investit le plus. On doit te voir plus décisif, pas simplement constater ton talent balle au pied. Puis contre Atlanta, ben malheureusement on n'a pas assez vu ça. On a encore vu Owusu et Longstaff qui depuis trois matchs sont simplement en feu les deux. Carmona qui a tiré sur le poteau. Mais du côté d'Ivan Raimé, on a besoin de plus et il faut pas simplement nous dire que oui c'est un bon joueur, il est talentueux, très bien. On veut des buts, on veut des passes et c'est maintenant la commande pour le joueur espagnol.
9: Bon, maintenant, parlons un peu des Roses, des débuts fracassants pour les Roses.
10: Ben, 4-0 contre le champion en titre, les championnes en titre, Vancouver qui était de passage en ville. C'était un beau spectacle au Stade Boréal. On a eu beaucoup de plaisir. Ils avaient un petit système là avec de jeux de lumière. On avait tous une petite montre qui s'éclairait du rose, du bleu et tout. Et quand il y avait un carton jaune, ça devenait jaune. Puis tout le monde achetait sa montre dans les airs et tout. Donc ça faisait une bonne ambiance au Stade. C'était la première au Stade Boréal. Et les Roses enchaînent. Deuxième victoire de suite là pour la troupe de Robert Rositoyou. Et ce qu'il y a à retenir, c'est Elise Bennett. Elise Bennett, qui est d'ailleurs la fille d'un champion de Super Bowl, deux fois champion de Super Bowl, Edgar Bennett, je pense, et qui, depuis le début de l'année, est simplement en feu, la nouvelle attaquante américaine. Encore un but pour elle, et impliquée aussi sur une autre action décisive. C'est la bonne pioche pour l'instant là, de la saison des Roses.
11: Parle-nous de la défaite du Supra qui perd dans D'une controverse. C'est quoi la controverse de la défaite?
10: Ouais, mais c'est l'arbitre. L'arbitrage est un peu en discussion. Et depuis le début de l'année, je suis allé aux deux premiers matchs. J'étais en tournoi, malheureusement, hier. Donc, comme j'étais pas physiquement présent au Stade Boréal pour deux journées de suite, là, parce que maintenant, les week-ends, ils vont ressembler à ça. Saputo, Boréal, Boréal, Saputo, Saputo, Boréal. Mais là, l'arbitrage de la CPL, je constate quand même qu'il y a un peu de laxisme. Tu sais, dans le foot européen, ou foot mondial, de toute façon, la VAR est toujours active, toujours en utilisation. La CPL a décidé de faire un autre système où c'est les coachs qui doivent challenger, un peu comme dans les sports nord-américains. Puis c'est pas clair. Parfois il y a un challenge, un contre-challenge. Il y a des décisions qui sont censées tout simplement relever de l'arbitre. On attend de voir si les coachs veulent la challenger ou pas. Et il y a eu un penalty très soft qui a été donné, un autre pour le Supra qui n'a pas été accordé. Donc défaite 1-0, c'est quand même une grosse équipe, Cavalerie, donc comme ils sont deuxième au championnat. Mais c'est un peu dommage que ça commence à être un peu la discussion du côté de la CPL. Tu sais, l'arbitrage est souvent un peu ton indicateur de la qualité d'une ligue. Quand bien arbitré, tu dis bon, là on est au très haut niveau. Quand c'est un peu branche à foin, malheureusement ça joue sur l'image. Mais le Supra continue de bien faire. C'est quand même une équipe qui se construit, qui est intéressante. Mais malheureusement, c'est une défaite à domicile devant ses partisans.
9: Et Sid, on termine cette semaine avec les matchs retour pour les demi-finales en Ligue des Champions. D'ailleurs, ça recommence demain.
10: Exactement, mais la semaine dernière, c'était simplement le match de l'année. Hein. Je ne sais pas si vous l'avez vu, entendu parler, mais le 5-4 entre le PSG et le Bayern Munich,
9: fou.
10: C'était hallucinant. Genre, je suis sûr que tu as que vu passer les images et tout.
11: Ouais, oui, c'est clair.
10: Hey, c'était fou, là, genre comme un niveau de football. Et c'est pas des buts, il y a eu 9 buts, mais c'est pas la faute des défenseurs. C'est juste que le niveau offensif des deux équipes était exceptionnel, tout simplement. Donc, je sais pas si on aura le même spectacle cette semaine entre les deux formations, mais d'un côté, on a donc Arsenal et Atletico qui nous ont offert vraiment tout l'inverse. Deux pénaltys, 1-1. C'était plate, mais c'est l'une des deux sera en finale et sera très dur à manœuvrer parce que défensivement, ce sont des excellentes équipes et de l'autre côté, probablement un spectacle peut-être d'aussi haut niveau en Allemagne.
9: On parlera de la finale la semaine prochaine, Sid. Ouais.
11: Merci, Sid.
9: Hey, merci beaucoup, Sid. Yes, on te souhaite une bonne semaine.
10: Oui, merci beaucoup.
9: Bonne
10: merci
9: semaine. Avant d'aller en pause, vous dire qu'il y a déjà des gens qui ont levé la main et beaucoup de gens qui vont faire le chemin vers Buffalo.
11: Ouais.
9: Des partisans du Canadien de Montréal, les prix sont plus élevés que prévu, par contre.
11: Oui, mais c'est moins cher qu'à Montréal, pareil. Big. À Montréal, les billets sont bien plus chers qu'à Buffalo. Je comprends qu'il y en a qui disent, genre,
9: on est surpris de voir le prix à Buffalo. Ouais. Parce qu'on s'attendait à
11: c'est
9: moins.
11: Parce que Buffalo, c'est des plus gros fans de hockey que Tampa Bay. Fait que Tampa Bay, c'est moins cher. Mais Buffalo, ça fait 15 ans que les gars attendent ça là-bas. Là. Fait que, avec la Bills Mafia, ce qu'ils font, les tailgates, il y a un engouement à Buffalo.
9: Il y a un bandwagon, le monde aussi, mais, je veux dire. Tu sais, le monde embarque parce que Buffalo a fait les séries, parce que Buffalo a gagné, ouais, parce que, tu sais, fait qu'il y a un effet d'engouement aussi là-bas. Québec, là.
11: Pas juste ça. Si vous pensez que les billets à Montréal étaient chers à la première ronde, checkez bien la deuxième. À Montréal, ça va être le double de Buffalo,
9: ouais,
11: pareil.
9: Ouais, mais sais-tu quoi?
11: attends, c'est quoi? Qu'est-ce qu'on fait, nous autres? On va-tu au Centre Bell, Big?
9: Nous autres, pris des billets, là. On s'en contre-torche. Parce que nous, notre plan, pas d'aller dans les rouges avec les cravates. Nous autres, en deuxième ronde, on poursuit l'aventure. Et on va regarder le match.
11: Avec qui qu'on regarde le match, Big?
9: Avec le peuple, Georges! Come on! Ronde numéro 2, Canadien Sabre de Buffalo. Il vous reste-tu de l'énergie dans le tank pour une ronde numéro 2? Là, je sens qu'aujourd'hui, il y a une petite grisaille. Là, pis les... Non! Canadien vient de remporter une série contre Tampa Bay en 7!
11: N'oubliez pas, après la pause, on vous dit où le rassemblement mercredi. J'ai donné un indice. J'ai dit que c'était important de lire dans la vie. C'est votre indice pour le rassemblement de mercredi qu'on vous annonce au retour de la pause avec une surprise qui s'en vient. Vous allez trouver ça drôle.
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0: Good job, Ben.
1: Ça, mon Ben.
2: C'est bon. Take a chance on me.
1: Pas vrai, on vient de. Le show est flagué, c'est fini. Démonétisé. C'est Hugo qui me texte ça. Démonétisé. Mais... Fait que à chaque montage, j'ai démonétisé ou c'est. Pas tout le temps.
0: D'ailleurs,
1: ça
0: big,
1: dépend de la longueur des extraits.
0: D'ailleurs, Big, tous les.
2: Au choix de la radio.
0: Tous les shows ont fait. Tu sais, l'imitation de. Tu sais, Martin Saint-Louis, là, du show, là.
1: Wolf of Wall Street.
0: Ouais. Fait qu'il reste juste nous autres à le faire.
1: OK. Tu veux qu'on le fasse?
0: Ben, il faudrait qu'on le fasse les trois.
1: Est-ce qu'on a l'extrait de Martin Saint-Louis dans la machine? Sûrement, je sais qu'ils l'ont joué ce matin, là.
0: Faites juste l'extrait de Martin Saint-Louis, Ben.
1: On va aller le chercher dans la machine.
0: Attends, juste avant que tu fasses l'extrait, attends. Le rassemblement, Ben.
1: Ouais.
0: Là, je vous ai donné un indice. J'ai dit, c'est important de lire dans la vie. Quand j'ai dit, c'est important de lire dans la vie, où est-ce qu'on peut acheter des livres, Big? Dans quel business qu'on peut acheter des livres?
1: Ben, je vais pas nommer le nom du commerce, mais disons qu'à cet endroit-là,
0: il
1: y a ce commerce-là qui est un endroit où on achète des livres qui est juste en face.
0: Drette en face. Donne un autre indice. C'est dans la Rive-Sud! Alors, Gonzo, t'as-tu l'adresse? T'étais prêt?
1: Tout est là.
0: Mesdames et messieurs, le premier match mercredi contre Buffalo. Belle et la Bœuf dans le quartier 10-30.
1: Facile de même.
0: Face à la librairie où on peut acheter des livres.
1: Hein?
0: Brassard. C'est quoi, l'adresse?
1: 1505 Avenue des Lumières, Brassard, 450-241-0440. 450-241-0440. Let's go.
0: Là, le stun pour mercredi, pour ceux qui vont être là, on avait complètement oublié celle-là. Les gens nous l'ont rappelé. Puis Evelyne, Odette, me l'a écrit. Elle a dit qu'elle viendrait dans deuxième ronde. Si le Canadien passait le Lightning... Elle viendrait dans la deuxième ronde avec une couche pour la deuxième ronde. Gonzo, il a dit qu'on embarquait avec elle.
1: C'est-tu vraiment moi qui ai dit ça?
0: Oui, c'est toi qui as dit ça. Ouais.
1: Je m'en souviens pas.
0: Parce que, ça change rien. Ça me dérange pas. On embarque.
1: La mémoire est une faculté qui oublie.
0: On embarque quand même. Fait que le mercredi, ceux qui vont être là, vous allez nous voir avec une couche par-dessus nos pantalons qu'on va venir au rassemblement.
1: Je peux-tu poser une question?
0: Ouais, vas-y. Tu m'en posais plein. Hein.
1: Comment tu vas... Tu vas la faire maison? Ben, tu vas la taper?
0: Tape à boîte, il n'y a pas une couche qui va me faire, là, on s'entend. Là. Surtout qu'on met ça sur nos pantalons.
1: Ça, j'allais dire.
0: C'est quelque chose de le fun qu'on a dit, un dare qu'on a dit qu'on allait faire. Ce qu'il y en a. Fait que finalement, toute l'année, vous avez voulu nous voir en couche, ben, on va le faire au rassemblement. Ceux qui vont avoir réservé, ils vont nous voir comme ça. Je peux pas croire.
1: Faut garder ça pour la game au complet.
0: On va tellement avoir de la cave. Toute la game au complet. Mec, c'est quand on va aller pisser que ça va être le fun.
1: Moi, c'est correct, je pisse pas.
0: Ouais, moi, j'ai pissé dedans.
2: Moi, tu sais pas comment tu fais.
1: Depuis
0: que je te connais Gonzo.
2: C'est vrai
0: Gonzo
2: qu'on le voit jamais à ce
0: n'est jamais. Ben, je le connais. Les rassemblements, tout ce que j'ai fait avec lui. Non, des rassemblements, on est là pendant des heures et des heures.
1: On a voyagé ensemble. Je veux dire, je suis souvent allé à la toilette pareil. Là.
0: J'ai jamais vu aller pisser. Jamais. Ben, on fait des rassemblements, on a 6 heures de temps. Là. 6, 7 heures, tu pisses jamais.
1: Ben, moi, en fait, c'est pour aller dans les habitudes. Là. Avant de partir de la maison, j'exécute. Ouais, et par la suite.
2: Tu reviens à la maison.
1: Je reviens à la maison et j'exécute en revenant à la maison.
2: Okay.
1: Fait que j'ai pas besoin d'y aller par là. Puis j'ai tu sais, je suis quelqu'un qui boit beaucoup d'eau.
0: La quantité d'eau que tu bois en plus, c'est ça qui me surprend.
1: Ouais, des rassemblements aussi, là, je veux dire.
0: Mais quand tu pisses, tu pisses pendant une heure ou quoi?
1: Ouais, à peu près. C'était un bon 800 à 100 millilitres, je te dirais. D'après moi, je peux te remplir une bonne bouteille.
0: Ouais, moi, j'ai jamais vu ça.
1: J'ai un muscle élastique de vessie, j'imagine. Je sais pas si c'est bon ou pas, mais ben.
0: Mais bref,
1: c'est pas grave, on pourra se taper ça vendredi. Mercredi.
0: On a hâte de vous voir. On va de voir, là.
1: T'as invité les gens à faire la même chose que nous?
0: Oui. Hey, sais-tu quoi? Ça serait le fun, vu qu'on est trois caves qui vont faire ça, Evelyne, Gonzo et moi. Ça serait le fun de voir, il y a combien de membres de l'armée qui vont joindre à nous. Ah, sais-tu quoi? J'allais plus loin que ça. Toutes les gens qui vont mettre une couche avec nous autres, vous rentrez dans un tirage pour un de mes chandails. Tiens. Où c'est que ça? Ouais. J'amène un de mes chandails du Canadien de Montréal. Tous ceux qui vont braver, qui vont passer la soirée avec nous en couche, à la fin, je fais un tirage avec tous ceux qui vont en mettre une avec nous. S'il y a juste une personne qui en a une à part nous trois, je vous le donne.
1: Mais tu sais quoi la bonne nouvelle?
0: Vas-y.
1: C'est que ce chandail-là, ce jersey-là, a plus de chances de se faire gagner que celui du marteau de la semaine passée.
0: Oh oui, ça c'est vrai. Le marteau.
1: Parce que le marteau, t'en as pas fait tirer, il y a personne qui l'a levé.
0: Exactement. J'ai amené le chandail, Ben, pour le marteau, il y a personne qui est capable. C'est vrai? Bon point, Big. Fait que c'est ça. Mettez une couche avec nous mercredi. On prend une belle petite photo les couches ensemble. Mais moi, j'ai juste. Combien de couches je vais devoir taper pour que ça me fasse, les gars?
1: Quelques-unes. Ça dépend de la grandeur. C'est des couches d'enfants ou des couches pour adultes?
2: Mais non, pas des couches d'enfants.
0: On a dit des couches. On a dit des couches.
2: Couches
1: d'incontinence pour adultes.
2: Ça existe, hein?
1: Oui, ouais, ça existe.
2: Ça existe pour des gens qui ont du muscle.
0: Mais tu penses ça où? Où tu penses ça?
1: La pharmacie.
2: La pharmacie.
1: Ah oui, il y en a.
2: Ça existe, là.
1: Oui, oh, je l'ai déjà vu.
2: On n'avait pas des couches pour enfants et coller 5-6 couches pour enfants.
0: Le problème, c'est que c'est par-dessus nos pantalons. Tu comprends? C'est pas
1: ça en va prendre dessous, du 3X, là.
0: Non, mais c'est parce que c'est par-dessus, là.
2: du gros fan.
1: Hey man, il y a quelqu'un.
2: Ouais,
1: c'est solide.
2: Ça, là,
1: il y a quelqu'un.
2: Je comprends que toi, t'es embarqué là-dedans. Ouais.
1: C'est Evelyne qui
0: c'est lui.
1: Ça. Ah, c'est pas moi qui
0: ai dit. C'est Ben, t'as dit. Gazo, je m'en souviens comme si c'était hier. C'est toi qui as dit à Evelyne qu'on embarquerait avec elle. Moi, je t'ai regardé. On n'avait même pas besoin. Elle a dit qu'elle allait faire.
1: Elle était pour le
0: moi,
1: faire.
0: Moi, j'étais bien content. Parfait. Elle fait.
2: Toi,
0: là,
2: tu as
0: dit,
2: c'est
0: quoi? On embarque avec toi. Fais le stand back.
1: La condition, c'était que le Canadien gagne sa ronde.
2: La première ronde.
0: Elle a dit, si gagne la première ronde, je viens en couche rassemblant pour vous pour la deuxième ronde. Puis elle nous a confirmé que ça serait mercredi avec nous autres au quartier de Stanley.
1: Ah, je me suis peut-être senti mal pour elle, puis je me suis dit.
2: Dans bon, l'euphorie du moment,
0: là, ouais. À voir que je peux pas embarquer si t'embarques avec toutes les niaiseries que je t'embarquais dedans. Fait que là, ben, je vais me taper, c'est tout.
1: Ça n'a pas de sens.
0: Je vais me taper.
1: J'ai soudainement plus beaucoup envie à ce rassemblement de mercredi.
0: Fait qu'on se rejoindra ensemble, les trois, dans le parking, puis on rentrera les trois ensemble. Mais ceux qui joindront à nous, vous rentrez dans le drop pour un méchandail. Fait que ça va être drôle, on va juste rire avec vous, ça va être le fun. Puis à la fin de la game, on l'enlève parce que pour le train et tout, on va pas faire ça en couche. Fait que quand la game Gonzo est finie, on l'a fait notre
1: tarif,
0: on l'enlève.
1: On l'arrache. On pourrait l'arracher dans le manche pit, tiens, quand le Canadien gagnera le match
0: puis
1: numéro 1.
0: Si vous avez des bébés, ben je peux vous les donner puis vous mettrez ça à vos bébés. Je sais pas.
1: Ah, donc c'est pas des couches pour adultes que tu vas garder.
0: Je sais pas, Big.
1: C'est en mode exploration.
0: Big, là, voilà, j'ai aujourd'hui, demain, pour faire des achats.
1: Non, mais tu fais la pharmacie, tu ramasses un petit carrosse.
2: J'ai quelqu'un,
1: tu
2: là, des pour adultes, puis... c'est des Tena. Des Tena, des 3X, c'est Sébastien, c'est Chalut.
1: Des 3X?
0: Des 3X?
2: Des Tena 3X.
0: OK, où je peux pogner ça?
2: Ben, la pharmacie. Tu demandes des pharmacies pour incontinent.
1: Ça va être le fun de voir débarquer à la pharmacie. Oui, bonjour.
2: Des couches Tena pour adultes.
0: Mais
2: j'en veux dans le 3X.
0: Moment, je vais pas demander, là. Je vais aller. C'est pas sur
2: l'étage. Vas-y. Hein?
0: Non. Attends, c'est pas la pharmacie en arrière. C'est pas les prescriptions.
1: Ben non, ça non, c'est pas les prescriptions.
0: C'est les étages. Penses-tu me demander de l'aide? Moi, je m'en vais dans une pharmacie qu'on peut payer tout seul. Que personne
2: tu
0: me
2: demandes
0: voit.
2: Où sont les couches
0: non,
2: pour
0: je demande rien. Je demande rien. Ben, les couches, je sais, sont où. Je mets des lunettes fumées.
2: Ouais, mais c'est pas la même place que les couches pour enfants,
0: c'est pas grave, Ben. S'il faut que je fasse toutes les étagères. Il faut que je fasse toutes les étagères, je vais aller faire. Je demande pas de l'aide à personne. Je mets des lunettes. Puis je mets.
2: Ah, personne ne va te reconnaître.
1: Un capuchon.
0: Attends. C'est-tu quoi?
2: Quoi?
0: Mieux que ça.
1: Tu vas aller demander par Uber.
0: Première personne qui vient à la station avec des couches Tena 3X, je vous donne un de mes chandails du Canadien.
1: Un jersey.
0: Voilà, un jersey. Un jersey 350$ juste pour m'amener.
1: Pour une boîte de couches.
0: 3X, t'es là. Non, une. J'avais juste besoin d'une.
1: Ouais, j'imagine qu'habituellement, c'est une boîte, mais pour la 3X, ça doit être une couche. D'abord.
0: Amenez-moi ça à la station, je donne un chandail
2: 350$. Aujourd'hui.
0: Hey, m'en va nulle part. That's it. M'en va nulle part. Le premier qui m'amène ça, vous avez mon chandail. That's it.
1: Man, une couche à 350$, ça vaut la peine.
0: C'est un bon deal, tu dis. C'est un bon deal. Comme ça, je m'en va nulle part. C'est fait. That's it. C'est réglé.
2: Là, regardez, là, moi, je viens d'avoir une. Regardez dans vos conversations, regarde la belle Evelyne, là. Elle a une couche sous-vêtements pour hommes. Là, il y a du. Là, elle a une couche XL.
1: Ah, XL? Moi, ça pourrait me faire, ça, j'imagine. J'aurais peut-être pas besoin de visiter la pharmacie.
0: Big, le problème, c'est que c'est par-dessus le pantalon, oublie pas.
2: De marque personnelle.
0: XL, c'est quand tu mets direct. Mais par-dessus, tu vas avoir besoin de quoi de plus grand?
1: Ben, s'il y en a deux dans ta boîte, peut-être je vais t'en piquer une. Je vais mettre une petite trombone dessus.
0: Ben, s'il y en a deux, ouais, c'est ça. S'il y en a deux, je t'en donnerai une, mais pas de problème.
2: Evelyne a sa couche. Elle la montre fièrement. Ouais, elle la montre fièrement. Elle est prête, Evelyne.
1: Parfait. Bravo, Evelyne.
0: C'est son idée en plus.
2: Ça, c'est pas-tu.
1: Ça, honnêtement,
2: ça en fait des niaiseries.
0: Ceux qui vont être là, vous allez rire pas à peu près.
1: Ouais, et c'est sold out, hein. By the way.
2: Evelyn, c'est one of the boys. Hein?
0: Mais tu vois, mec, c'est réglé. Avant 3 heures, tu sais. Avant 2 heures, je veux dire, tu sais, il y a quelqu'un qui va venir avec. C'est réglé.
1: Ouais, comme le chandail de Caulfield qui a été donné, on vous le rappelle, mercredi, match numéro 1, on est à Brossard, à la Belle et la Bœuf, 10:30.
2: Ça me calme. Elle dit, c'est super grand, super extensible, ça va vous faire.
1: Bon.
0: Ouais, mais c'est Ben, c'est par-dessus.
1: On est rassuré.
0: Ouais, c'est par-dessus le pantalon.
1: Ouais, puis moi, j'ai. Tu sais, j'ai pas le goût d'être strappé pour la game, là, tu sais. Tu sais, on est assis, genre, ouais, tu sais que...
0: Disons que toi, t'as pas de problème de strappage comme moi, en plus, là.
1: Ben, j'aime pas ça être à l'étroit trop. Par-dessus les pantalons en plus, c'est comme.
0: Pensez-y à paquet avec ça, là.
1: Pensez-y. Un 3X va être correct, d'après moi.
0: Tu sais, c'est ton idée en plus.
1: Non, c'est pas mon idée, c'est Evelyn.
0: Oui, mais t'as dit que tu voulais embarquer avant.
1: Bah, ben, écoute, je me rappelais pas que c'était la première ronde. Ouais. Dans ma tête, je pensais que c'était la Coupe Stanley, là, mais
0: non,
1: c'est pas
0: non, c'était vraiment celle-là.
1: Regarde.
0: Et hey, puis rappelle les gens, s'il te plaît, pour un mercredi matin où est-ce qu'on se rejoint à 9h. C'est important, là. Mercredi matin, écoutez bien tout le monde.
1: Mercredi matin, 9h.
0: C'est important, okay. Tout le monde. Écoutez bien. On s'attend à voir tous les gens du peuple qui étaient là, comme ceux qui sont venus aux marches. Quand on a fait les marches avant, on a quelque chose d'autre pour vous, pour donner une chance aux Canadiens, ouais, pour la série contre Buffalo.
1: Là, on amène ça ailleurs pour la deuxième ronde. Okay? Ça nous a été proposé. Et c'est d'aller faire un petit pèlerinage au cimetière Notre-Dame-des-Neiges pour aller se recueillir et prier autour de la tombe d'un des plus grands gamers de l'histoire du Canadien de Montréal, soit le Rocket Maurice Richard. On parle souvent de son regard à Maurice Richard et plusieurs ont fait le lien également avec ce regard qu'il retrouve des fois chez Martin Saint-Louis. Alors, on se rejoint là-bas mercredi à 9h. C'est au 4601 Chemin de la Côte-des-Neiges à Montréal.
0: En espérant voir le plus de personnes là possible.
1: Dans le respect.
0: Ouais, dans le respect. Il n'y a pas de criage.
2: Non.
0: Il n'y a absolument rien.
2: Non.
0: Puis mettez votre chandail rouge du Canadien de Montréal. Alors, moi et Gonzo, on va arborer nos chandails du Canadien de Montréal.
1: Sir.
0: Puis c'est tout organisé avec les gens de là-bas. Puis la première chose qu'ils ont dit, s'assurer que tous les gens vont venir, vont être respectueux. Puis si vous avez pris un coup le matin, venez pas, s'il vous plaît.
2: Ça se lave une paire de toasts puis un six-pack.
1: Attends, mercredi à 9h, si quelqu'un a pris un coup à cette heure-là, désolé, mais
2: il verra pas à game.
1: Faut qu'on se parle.
0: Puis préférablement, cloper après aussi.
2: Ben oui.
1: Ah non, on va pas cloper au cimetière là-bas. Là.
0: Non, cloper après, pour que les gens sentent la clope.
1: Exact.
0: Hey, hier, on a pris des photos. Là. Il y a du monde qui avait fumé. Là. Oh my God. Ils me tiennent par le dos. Là. Oh, puis je suis là. Oh. Faut que je mette mon linge dans l'eau de Javel après à la maison. Là. Je puais en arrivant à la maison. Hey, si vous fumez, touchez-moi pas quand vous prenez une photo avec moi. Restez genre à 30 cm au moins.
1: C'est loin, 30 cm.
0: Ouais. Collez-vous pas à moi. Touchez-moi pas. Vous puez, je déteste ça.
1: C'est ce qu'on appelle c'est dit.
0: Ouais.
1: Hey, on devait faire
2: Moi, j'ai le
1: c'est là le Wolf of Wall Street.
2: Voulez-vous là?
0: Ouais. Mêlez.
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0: Martin Saint-Louis, The Wolf of Wall Street. Excellent film, soit dit en passant.
1: C'est la tune de Benji aussi.
2: Oh, OK, OK. Non, ça, il faut la mettre.
0: Là, attends, à midi.
2: On n'a pas le choix.
0: Ouais, mais on n'a même pas fait notre bulletin.

0: Voyons donc, avez-vous entendu le produit et la qualité du produit? Ouais. Et là, il m'écrit, je me suis senti, il dit, ce matin, là, écoutez, je viens de terminer d'enregistrer, je fais le mix slash mastering, je t'envoie ça, ouf, quel marathon. Là, je suis comme, OK, pour aujourd'hui? Il me dit, oui, le titre, c'est Round 2, deuxième ronde. Il dit, c'est un mélange entre la fin de la série de Tampa et on met la table pour Buffalo. Alors, il dit, c'est express pas mal, mais le défi est relevé parce qu'il voulait relever le défi que tu lui as dit vendredi.
1: T'es un vrai, puis je sais que tu vas en faire une pour la série contre Buffalo, parce que, tu sais, les ailes de Buffalo, vous voulez les manger.
0: Je pense que c'est pas mal la même chose.
1: Là. Ils mangent les ailes, là, Big.
0: Ouais, c'est les ailes de chou-fleur, toi.
1: Oui, je sais, mais je veux dire, les Canadiens mangent des ailes de Buffalo, là, parce qu'ils sont nerveux.
2: Okay, peut-être que c'est dans la tourne.
1: Voyons voir ce que Belgique nous a fait.
0: Peut-être, on l'a jamais entendu.
2: C'est parti.

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1: Good job, Benji.
2: Yes, sir, mon Benji. Hey, boy. Ça, c'est... Hein, c'est fort.
1: C'est ce qu'on appelle... Il va faire ça le matin, vite dans même, il machine.
2: Très fort.
3: C'est un champion du monde.
2: Il y a Mike Julien qui dit ses beats sont insane. Oui, ouais, il essaie d'aller... c'est encore une fois très vintage West Coast.
1: Puis Salah, il va nous en faire une mercredi pour la série contre Buffalo.
2: Ça, c'est comme quand tu disais à Jervy Boy, oh, ouais, ça a l'air qu'il y en a une nouvelle vendredi, puis il y en a une nouvelle vendredi prochain, puis il y en a une autre
1: Benji,
2: vendredi prochain.
1: Benji,
2: puis...
1: je challenge Benji d'en faire une avec une trame sonore de Tupac. Je challenge. Voir si
2: quelque chose qui ressemble à Tupac?
1: Non, trame sonore.
2: OK, tu veux qu'il prenne un beat de Tupac puis qu'il le fasse par-dessus. OK, la demande est faite. La demande est faite. Ce qu'on va faire, c'est qu'on va s'arrêter le temps d'une pause et au retour, on va faire le bulletin et peut-être même également le bilan qui s'en vient parce qu'on va faire le bilan, on est en mode bilan série. Tampa Bay Canadien, ce sera les deux questions qu'on a pour vous aujourd'hui. Comment vous avez vécu votre match numéro 7? Qu'est-ce que vous retenez de tout ça? On veut votre euphorie aujourd'hui et on veut vos bilans également de cette série de 7 matchs entre le Canadien et le Lightning.
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10: Quel match hier? Quel match numéro 7? On l'a dit, une montagne russe d'émotions. Canadien qui prend les devants. Georges, le Canadien et son absence de la deuxième période où il n'y a pas de show puck, ça a été un power play de 20 minutes. Et une troisième période où le CH a été capable de prendre les devants et de garder cette avance en plus. Victoire de 2-1.
11: Big, c'est les 3X qu'on a dit. Non, pas Excel. Ça, c'est Excel. C'est ça qu'elle a montré.
10: Il y a une pour les gens qui écoutent, il y a quelqu'un qui s'est essayé avec...
11: On a dit 3X.
10: Bon retour à la pharmacie, malheureusement.
11: Garde ton reçu. Un auditeur qui est venu pour le chandail, il est venu rapidement, mais il a amené des Excel. J'ai dit, faisons ça des 3X.
10: Oui, les Excel...
11: Evelyne met ça par-dessus ses pantalons, mais je voulais juste vous le montrer. L'auditeur, c'est un vrai, mais malheureusement, il n'a pas amené la bonne grandeur.
10: Après moi, on ne sera pas capable de le faire, ce petit bulletin-là.
11: Non, mais Big, premièrement, Big, il n'y a pas grand-chose à dire pour le bulletin
10: comment
11: de ce match-là.
10: Il n'y a pas grand-chose à dire. Ça a été un match de fou.
11: Big, il n'y a pas grand-chose à dire en voulant dire qu'on a été chanceux de gagner ce match 7. Dobesch a été la grande étoile de ce match-là, on s'entend. Le Canadien, les deux buts qu'ils ont, on en parlait avec Tommy, aucun tir cadré, puis ils ont quand même deux buts pareils. On a été chanceux. C'est correct. Parce
10: incroyable.
11: Que je l'ai dit, l'ensemble de la série, Gonzo, on méritait la série pareil. Mais tu sais, le match d'hier, les dieux du hockey de notre bord. Tu sais, Tampa a tout fait. Puis ça sert à rien de vous répéter encore comment on n'a pas tiré pendant un méchant bout. Puis comment on a fait un standing ovation au cinquième tir. Dans l'aréna, on s'est toute levé qu'on a fait un cinquième tir qui a été arrêté, là. Mais c'est correct.
10: Tu sais que
11: c'est
10: la première fois de leur histoire du Canadien de Montréal, que ça arrive en série d'après-saison, que le Canadien fait enregistre aucun tir.
11: Le pain, c'était 8. Mais tu sais.
10: Mais je parle dans une période, c'était jamais arrivé.
11: Ouais. Non, je sais ce que je te dis.
10: Puis le pain, c'est 8, comme tu dis, ça a été une défaite contre les Nordiques en 84, puis une victoire contre Boston en 89.
11: C'est pour ça que sur ce bulletin-là, c'est correct. Il n'y a pas grand-chose à analyser. On ne méritait pas le match. Dobesch a volé le match. Dobesch a supplanté Vasilevski dans le match ultime. Il n'a pas été nerveux. Il a été en contrôle. Il a été incroyable. Puis les avantages numériques, je trouvais qu'on était très généreux pour le Lightning. Ça se souvient la punition encore qu'on a donnée?
10: Le Canadien a rien généré en avantage numérique, par exemple. Non, ça va être quelque chose, on se penchera là-dessus, mais rappelez-vous, là, le Canadien est allé 3-5 en avantage numérique. Il est arrivé 3-5 au match 1, le Canadien, et après, ça a été 2-20.
11: Oui, mais Big, la série, elle est finie. Fait qu'à chaque nouvelle série, on recommence à zéro. Puis l'autre chose, puis je l'ai dit tantôt, c'est ça que je veux même pas... Les stats qui sont là, je m'en fous par rapport à l'autre série. Vasilevskiy a été incroyable dans la série. Lyon n'est pas Vasilevskiy. Notre avantage numérique, elle n'a pas fonctionné en grande partie grâce au brio. Le désavantage numérique du Lightning est un des meilleurs dans la ligue, puis on gardien qui va gagner le Vezina. Là, tu joues contre Buffalo. Je te fais un pari, Gonzo, ce que tu veux, que l'avantage numérique du Canadien va cliquer contre Buffalo parce qu'ils n'ont pas Vasily Danette, puis ils n'ont pas une des meilleures désavantages numériques de la ligue, même s'ils ont d'excellents défenseurs. Fait que je suis pas inquiet. Les stats, là, ce match-là, c'est fini. C'est Tampa. Il n'y a plus rien à analyser. Là, on s'en va avec Buffalo.
10: Ouais, c'est juste te dire qu'on va faire le bilan de Tampa aujourd'hui. Fait que tu reprendras du tête parce que c'est Buffalo, c'est demain qu'on va le faire.
11: Non, je te parle du bilan de la game. De la game.
10: Ben moi, je vais te dire quand même bravo à Martin Saint-Louis parce que Martin Saint-Louis a coaché encore une fois dans ce match numéro 7-là. Puis, tu sais, on a beaucoup entendu parler qu'entre la deuxième et la troisième, il n'a pas rincé ses joueurs. Il leur a plutôt dit, regardez, tu sais, c'est là, là. C'est là. Et en troisième période, il a quand même séparé Suzuki puis Caulfield. Ça, honnêtement, là, ça prend des chenolles puis pas à peu près dans un match numéro 7 en troisième période pour essayer de séparer le duo dynamique du Canadien de Montréal. Et moi, je trouve que, tu sais, on va en reparler dans le bilan de la série, mais un des MVP de cette série-là, c'est Martin Saint-Louis. Qui a été. Tu sais, oui, il y a Dobesh, là. Dobesh, c'est en haut.
11: C'est parce que l'affaire.
10: Martin Saint-Louis a été solide aussi.
11: C'est parce que l'affaire, c'est. Puis c'est pour ça qu'il n'y a rien à dire. Il a changé les trios, mais ça a servi à rien. On n'a rien généré quand même. Fait que, tu sais, au courant de la série, il a fait tout un job, mais ce match,
10: c'est. Le Canadien s'est ajouté hier, puis ils ont joué une bien meilleure troisième période qu'à Tuvanda, c'est pas dur à battre avec la deuxième.
11: Oui, mais, Big, on s'est fait. On n'aurait pas dû gagner ce match-là. Martin, tu fais changer les trios pour changer, pour essayer de faire de quoi, mais on n'était pas là.
10: Non, non, mais le Canadien a quand même très bien défendu en troisième. Genre, j'ai été capable de protéger ton avance, ils ont bloqué des tirs, ils ont cassé des jeux.
11: Je comprends, mais ce que je veux dire, c'est quand tu parlais des changements de trio, c'était vraiment pour que le Canadien offensivement soit mieux.
10: Pour essayer de réveiller aussi, là. Je veux dire,
11: ça n'a pas fonctionné, mais c'est correct. On méritait, en bout de ligne, on méritait la série. Puis c'est tout. Moi, c'est comme ça que je la regarde. C'est fini, puis là, on recommence une nouvelle série. Ce match-là, hier, le Big, il n'y a rien. On ne méritait pas le match.
12: Est-ce que le Canadien va retrouver son identité contre les Sabres? Parce que le Canadien de Montréal de la saison, c'était pas le Canadien de Montréal qu'on a vu contre le Lightning.
10: Ouais, c'est parce que c'est pas la saison.
12: C'est pas la même chose. J'entends. Je sais tout ça. Mais est-ce que le Canadien peut redevenir une attaque, peut avoir une attaque digne de ce mot?
10: Faut absolument.
12: Ben, on va être encore emprisonné, il va falloir jouer comme.
11: Ben, on a joué contre un gardien. Vasilevskiy, c'était le meilleur gardien de la ligue. Il était incroyable.
10: Le Canadien, le premier trio du Canadien de Montréal, qui a été un des plus dominants de la ligue cette année, a été complètement muselé à 5 contre 5.
11: D'ailleurs, une petite info que j'ai eue, faut que j'arrête de dire que Caulfield est blessé. Il est en santé, il n'est pas blessé. Tu sais, je disais souvent qu'il était blessé.
12: Tu sais qu'il était blessé parce qu'on ne le connaissait pas. Non?
11: Ouais, j'ai une info qu'il n'est pas blessé. Fait que
12: j'ai dit qu'il était blessé à l'orgueil.
11: Moi, je pensais qu'il était blessé. Non, mais il n'était pas blessé, mais il va rebondir en deuxième ronde.
10: Il y a eu un peu plus de chance dans les matchs 6 et 7 quand même.
11: Il va rebondir en deuxième ronde.
10: On fera nos prédictions demain.
11: Il a fait une shot à un moment donné.
10: En première période, il y a eu une ou deux chances. Comme Slav hier, on l'a vu en première période, puis on l'a vu dans l'essai pour le filet désert. Là, mais après, je veux dire, qui on a vu offensivement chez le Canadien de Montréal hier?
11: Non, ça, je te dis personne. On changeait de trio. On essaie de faire de quoi? On n'a rien vu. On a juste défendu en troisième.
10: Pas grand monde. La bonne nouvelle, puis on fera nos prédictions demain, c'est que le Canadien, offensivement, ce trio-là a très bien fonctionné contre Buffalo cette année. Le trio de Suzuki, Caulfield, puis Slav. Mais après, dans les séries éliminatoires, c'est pas pareil. Même chose pour eux. T'sais. Thompson a été complètement dominant contre le Canadien cette année aussi. Là. Tage Thompson. Est-ce qu'on va être capable d'arrêter Tage Thompson pour le Canadien de Montréal face aux Sabres de Buffalo? Donc, on oublie le match. On ramasse les papiers qui sont par terre et on avance. Mais au retour, on va quand même faire notre bilan de la série Canadien Tampa et on fera nos prédictions également pour les séries de deuxième ronde dans la Ligue nationale de hockey. Ratez pas Jean-Luc Grandpierre également qui sera avec nous à compter de 13h.
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9: C'est fait. C'est fait. Merci, hein? Merci.
10: C'est qui a gagné le jersey, là, avec les couches?
9: Attends, je suis mêlé, là. Je mets son nom. Je l'ai écrit tantôt.
10: Charles.
9: Charles. Merci à Charles d'être venu. Charles est venu à la station. Gonzo, tu peux en prendre une, tiens.
10: Ouais, ou ben j'ai des X large sinon. Ça, c'est un 2, ça, c'est 2X.
9: Ouais, ben prends une chaque, là, puis tu l'essaieras.
10: D'ailleurs, un autre de nos amis qui est venu nous voir et nous a dit, ouais, voici des couches, les gars, gardez-les pour vous les distribuer demain pour ceux qui veulent participer également. Pas demain, là, mais mercredi. Oui.
9: C'est tellement grand, je pense que ça, c'est comme 20 XL.
10: Une chance, t'as pas pris 3X. Normalement, le 2X, c'est correct.
9: Non, ouais, le 2X, c'est plus que correct. Merci à Charles, c'est fait. On
10: Merci
9: a notre stock.
10: Boys.
9: On vient avec ça. Mercredi.
10: On est prêt pour mercredi et on est prêt pour les sables de Buffalo.
9: Puis j'ai amené le surplus pour ceux qui veulent embarquer avec nous. Gonzo va amener
10: ben
9: le surplus
10: oui.
9: aussi. Tant mieux si le staff veut en mettre une aussi. Le staff embarque avec nous autres.
10: Tant mieux
9: embarque. C'est des vrais.
10: Tant mieux embarque.
9: Ben, t'embarques aussi avec nous autres?
11: Quoi ça?
9: Ben, le défi.
10: La couche?
9: On t'avait dit aussi que t'embarquais avec
11: non,
9: la
11: non,
9: couche.
11: Non, non, non. Moi, je suis pas dans la couche, moi, là.
10: C'est parce que c'est mercredi au rassemblement. À semaine, pas rassemblement, pas mettre la couche.
11: J'ai jamais dit que j'étais dans la couche, moi. Jamais dit ça.
9: Tu dis que tu ferais avec nous autres.
11: Non, j'ai jamais dit ça, c'est votre affaire.
9: Moi, t'en donner une, là. Ben non, Ben, avec Evelyne Audette, tout, faut t'en mettre une ici.
11: Non, je suis pas là mercredi, moi. Moi, c'est un rassemblement par ronde.
9: C'est ça.
11: Je suis pas obligé d'y aller mercredi. J'ai jamais dit que j'irais mercredi.
9: C'est mercredi ou l'aréna. Tu vas aller à l'aréna un vendredi?
10: Ben non, mais il va y avoir 6 games.
11: Ben
9: non, mais c'est l'aréna.
11: Deux matchs.
9: Oui, mais c'est les deux premiers. C'est dans les deux premiers qu'il faut que tu choisisses.
11: Ben non, parce moi, que... ça, c'est quoi ça, ce règlement-là? Ben, c'est nouveau?
9: Ben non, mais parce que Ben.
11: Non, mais moi, j'ai dit que j'allais à un rassemblement par ronde. Tu dis, c'est les deux premiers matchs, il arrive avec un nouveau règlement, lui-là.
9: Ben, c'est ce qu'on avait fait.
11: Non, Ben.
9: Parce qu'on l'annonce d'avance, tu comprends?
11: Non, je sais, mais moi, je vais choisir, là. C'est sûr que. Moi, j'ai une parole. J'ai dit que j'allais dans un rassemblement, c'est sûr que je vais y aller.
10: Oh, man.
11: Il y en a un dimanche aussi. Il y en a dimanche.
10: C'est ouais, mercredi, dit, vendredi,
9: t'as déjà,
10: dimanche.
9: T'as déjà
10: ouais.
9: dit que les fins de semaine, t'aimais pas ça.
11: Mais ça se peut
9: que
11: dimanche.
9: T'as dit que tu préférais. C'est pour ça que je te dis ça. Tu préfères garder les fins de semaine parce qu'on fait beaucoup de choses pendant la semaine.
11: Ben oui. Mais moi, j'ai dit un rassemblement par ronde. De ça, je vais respecter ma parole. Mais je suis pas là mercredi, oubliez ça. Là. J'embarque pas dans la couche. J'ai jamais dit que j'embarquais dans la couche. Moi. C'est votre patente.
10: Ça a l'air que maintenant, les rassemblements, c'est juste le premier match. Tu peux venir.
9: Non, mais Ben.
10: C'est le match de la couche.
9: J'en ai rien pour toi, Big.
11: Non, c'est correct.
10: Deux même, peut-être.
11: Non, mais là, Steph.
9: Il fait dans une.
10: Mais mettons que tu t'échappes pendant le match.
11: Steph en a une, ça veut dire que Steph aussi.
9: Non, ça fait que. On est all set.
11: On est all set,
9: là. On est all set.
10: Ouais, écoute. Ça, c'est.
9: Tu vois, j'ai pas eu besoin d'aller à une pharmacie, Ben, check. Pas besoin de me cacher rien. C'est ici. Hey, c'est grand, tabarnan.
10: C'est grand.
9: Check ça. Check ça, la largeur. Check ça.
10: C'est énorme.
9: Pour vrai.
10: C'est vraiment.
9: C'est énorme. Puis, hey. Tu peux vraiment souiller là-dedans, là.
11: Ben oui.
9: Check ça.
10: Je sais pas. Je peux pas te dire si tu peux
9: non,
10: vraiment
9: mais
10: le faire.
9: Check l'épaisseur de la couche.
10: Ça a l'air de bonne qualité.
9: Hey, les gars.
10: Pas que je suis un expert en couche.
9: Les gars,
10: mais...
9: si jamais, dans ma vie, à un moment donné, vous me voyez puis je mets ça.
11: Non, on le sait.
9: Vous savez quoi faire.
11: Faut t'amener. Ouais. Faut tirer ta chaise.
10: On t'amène où?
11: Sur le bord du fleuve.
9: Au bord d'une falaise.
11: c'est chaud.
10: Donc mercredi, on t'amène...
11: Mais tu sais qu'il y a des gens qui sont quand même en bonne santé, de façon générale,
10: exactement,
11: mais qui quand même ont un petit problème là, d'incontinence.
10: Et c'est bien correct.
9: Oui, il n'y a pas de problème.
10: Ah non, écoute, chacun, c'est,
11: chacun,
10: c'est,
11: alors,
10: c'est
11: chacun ses pépins de santé.
10: Exactement.
11: De
10: façon, ben,
9: moi, je fais un nœud. Quand
11: nous en avons tous. Oui, je sais que tous.
10: On a tous des pépins de santé.
11: Tous.
10: On vous demande une des questions aujourd'hui. Votre bilan de cette série du Canadien de Montréal contre le Lightning de Tampa Bay. Et on vous a donné la statistique la semaine passée, puis on va y aller pour ce bilan, OK? Vu que c'est terminé, les gars. Je l'ai dit en début d'émission, mais c'est une statistique qui frappe et pas à peu près. Cette série-là de 7 matchs a été à égalité ou à un écart d'un but pour 98,7% du temps. 439 minutes sur 445, les gars. Tu sais, quand on dit qu'il n'y en a pas eu d'avance ou presque pas, ça a été tout le temps à égalité ou à un écart d'un but. Et ça a été à égalité pendant 65% du temps joué. Le Canadien a eu les devants 27% du temps. Et Tampa Bay a eu les devants dans cette série seulement à 6,1%. Ça a été, honnêtement, on a eu une super série, les boys.
9: Moi, pour vrai, Big, ce qui m'étonne le plus dans cette série-là, c'est quand je regarde ça en fond, c'est que Dobesh, tous les matchs, a supplanté Vasilevski. Il était il a tenu tête au gars qui va gagner le Vezina.
10: Mais le 6 Vasilevski a été intraitable.
9: Non, mais c'est pour ça que
10: Dobesh aussi, par exemple.
9: Oui, mais ce que je veux dire, c'est qu'en gros, dans la série, il y a le dessus.
10: Ouais. Ouais.
9: Puis encore plus haut que ça, Big, le Canadien a battu Tampa sans vraiment Caulfield, sans vraiment Demidov, sans avoir de deuxième centre.
10: Sans Dobson?
9: Big, sans Dobson, sans deuxième centre, Kapanen à l'aile, dérendu dans les estrades. Si quelqu'un m'avait dit que Kapanen Gazo ne jouerait pas, puis là, tu regardes le line-up qu'on a, on a quand même battu Tampa. Imagine-toi si on avait un deuxième centre, Big, qu'est-ce qui serait arrivé? Parce qu'on a vu que le Canadien est une équipe beaucoup plus rapide. Tampa, c'est une équipe qui ralentit, qui est trop lente pour le Canadien. Mais man, avec tous les besoins qu'on avait, on a quand même battu Tampa.
10: Ouais,
9: qui, à un moment donné, dans l'année, Big, Tampa était les favoris pour gagner la Coupe. À un moment donné, là, quand Vasilevski et Tampa étaient partis, tout le monde voyait Tampa à la finale de la Coupe. Tu te souviens?
10: Ben, c'est parce qu'on se disait, cette équipe-là a été tellement blessée. Là, on se disait, tu sais, Vassi est là, le Kucherov, tu sais, tout le monde est revenu à part Edman. Cette équipe-là va être dangereuse en série.
9: C'était qui le deuxième centre du Canadien en série?
10: On sait pas. C'était qui?
9: Non, mais ça, je te dis, c'était
10: Thanos, c'était-tu Evans?
9: Non, mais,
10: c'était-tu Doc?
9: Non, mais pense à ça. On n'avait pas de deuxième centre, puis on a battu Tampa pareil. C'est-tu incroyable? Pense à ça deux secondes.
10: Ben, veux-tu dire quelque chose? Là. Je veux dire quelque chose. Eux, ils n'ont même pas eu de premier centre. Est-ce que quelqu'un qui est capable de nous dire où était Braden Point?
9: Non, mais ça, c'est
10: pendant
9: incroyable.
10: Cette série
9: ça,
10: de sept matchs.
9: Ça, c'est incroyable.
10: Sa photo était ses peintes de lait. Braden Point, là! Il était où? Est-ce que quelqu'un l'a vu jouer dans ce round-là?
9: Puis tant mieux. Tant mieux, Big, parce que leurs gros joueurs, on les a pas vus. Tu sais, nous autres, Suzuki s'est levé. Caulfield va se relever en deuxième round, on espère. Mais c'est incroyable, Big, quand on regarde ça, qu'on a été bénis d'une façon parce que on a gagné, il nous manquait des morceaux, mais t'aimes pas, leurs gros joueurs ont dormi au gaz. C'est incroyable.
10: Ouais, ça a été Eagle, Cirelli, McDonough, une bonne série, Vasilevski, ouais. Dans la deuxième portion, là, les matchs 5 à 7. Mais hier j'ai vu de quoi, puis pour vous donner du gaz sur Dobesh, OK? Dans l'histoire du Canadien de Montréal, Dobesh est devenu le cinquième gardien recru à gagner un match 7 avec le CH. Êtes-vous capable de me nommer les quatre autres?
9: Ben, Patrick Roy, c'est sûr. Là.
10: Un.
9: Ken Dryden.
10: Deux.
11: Jacques Plante.
9: Carey Price.
10: Et voilà.
11: Voilà.
10: Hey, quand t'as liste, puis que c'est une franchise comme le Canadien de Montréal, OK? Et que tu deviens le cinquième après Price, Roy, Dryden, Plante.
11: C'est pas pire. T'es My en job. Bonne compagnie.
9: Hey, je me souviens quand je disais que cette année, ça sentait 86. L'année recrue de Patrick Roy. Puis là, le monde disait au début que j'étais fou de dire ça.
10: Mm-hmm. T'es fou.
9: Les gars, on s'en va en finale. On a battu Tampa.
11: Mm. Ouais.
9: Big Alex Lyon.
11: Ouais, je sais bien.
9: Alex.
11: Il faut que le Canadien retrouve son identité offensive.
10: Ouais, ouais.
9: Ah, il va
11: parce que là, si.
9: Il va la retrouver contre Buffalo.
11: L'identité qu'on avait contre le Lightning, là, si t'as ça contre les Sabres, ça ira pas.
9: Big, attends un peu. Les Sabres, c'est pas le Lightning, là.
10: Tu retrouves Dobson, par exemple. Ça va être énorme. On l'a vu hier, là. Il a joué à combien de pourcentage? Puis, tu joues 20 minutes, tu vas jouer à 5 défenseurs. Puis même, moi, j'aime mieux jouer avec un Dobson à 80% que de jouer avec une paire Strouble Jack.
9: Dans les rassemblements, là, Combien de fois on s'arrachait les cheveux quand Vasilevski faisait un arrêt? Nos joueurs canadiens étaient tout seuls dans l'enclave, ils lançaient, puis un autre arrêt, un autre. On était comme, on n'en revenait pas.
10: Ouais, mais sais-tu qu'est-ce qu'on s'est encore plus arraché les cheveux que j'ai pas? Quand. Quand Dobesh a multiplié les arrêts
9: ça aussi,
10: comme ça.
9: Ça aussi.
10: Hey, hier encore, là, on était tous au banc, puis ça a pas. C'est Denis Lemieux dans Slapshot. Ouais. Sauf qu'il arrête toutes les pucks.
9: Ouais, mais il est moins Denis Lemieux, par exemple.
10: Je comprends, mais en voulant dire, ça fait pas de bon sens.
9: Ouais.
10: Les tirs à bout portant, à gauche, à droite, le déplacement sur Radish du côté gauche. C'était cinglé.
11: On l'a justement dans le vestiaire après le match.
5: Tossez-vous, sacrement, vous voyez! Tossez-vous,
10: sacrement! Un beau geste de Montembeau et de Fowler qui ont entarté Dobesh là, après la rencontre. Là,
11: Sam on va lui donner ça, là. C'est tout un coéquipier.
10: Un coéquipier. On a vu les images qui ont circulé également où il faisait aller la serviette, Sam,
11: vraiment,
10: sur la galerie
11: vraiment
10: de presse.
11: Vraiment ça. Quel chic type. Dommage que la chaîne ait débarqué au niveau de l'athlète cette année.
9: Hey, Edmonton, allez pas chercher Sam cet été. Laissez-les aller dans une autre équipe. Sam, c'est un bon gars.
11: Ah, maudit bon
9: gars. Edmonton, check bien ça.
10: C'est un cimetière à gardien de but. Là.
9: L'année prochaine, tandem, Jerry Montembeau.
11: Penses-tu que la chaîne peut rembarquer dans le cas de Sam?
10: Oui. Ben, ailleurs, ça sera pas à Montréal. Ailleurs, je lui souhaite. Je lui souhaite, honnêtement. C'est un bon gars.
11: Ouais, c'est un maudit bon
10: gars. Méchant coéquipier en plus. Puis
9: que j'y souhaite le Vézina l'an prochain. J'ai dit, je lui souhaite.
11: Oui.
9: Parce que c'est un bon gars.
11: Faut que la chaîne rembarque en temps.
9: Ouais, j'y souhaite.
10: Mais ce sera pas à Montréal, les boys.
11: Non. Ouais. Non, on l'a le tandem, là. Ils vont nous coûter combien, les deux, en plus, l'an prochain?
9: À rien.
10: 1,9.
9: À rien. Ben, c'est fou, là.
11: 1,9 à 2?
9: Oui.
10: 1,9 à 2.
9: Ben, c'est fou, là.
11: Ça n'a pas de bon sens.
10: Ça donne-tu de la marge de manœuvre,
11: ça?
10: Salarial,
11: ça donne de la marge de manœuvre.
9: Ben, c'est écœurant.
10: Puis, tu sais, j'ai dit 1,9 parce que j'ai arrondi, là. Mais si on veut vraiment y aller, c'est comme 1,89.
11: Ah, ben, ouais.
9: Ben, c'est 40.
10: C'est la dernière année, parce qu'après...
11: Ah ouais, après ça...
10: Tu sais, Dobesh est restricted.
9: Fais sauter en banque.
11: Ah ouais, c'est certain. Ah, continue
9: le même. C'est pas grave, pareil. Il va coûter moins cher que ben des goalers, pareil.
10: Ouais, puis tu peux te le permettre, parce que tu vas avoir encore une autre année de Fowler également. Puis d'ailleurs, le Canadien a renvoyé Engstrom à Laval aussi aujourd'hui. Là, ouais. Parce que vous direz, avec le retour de Dobson, ça donne pas grand-chose. Puis Laval a perdu 2 games contre les Marlins aussi.
9: Question pour vous, les gars.
11: Ouais.
9: Je sais qu'on va faire ça plus mercredi, mais...
10: Ouais.
9: Est-ce que Jack Eyre réintègre l'aliment contre Buffalo?
10: Je pense que oui. Je pense qu'il va jouer.
9: Moi, je pense que oui.
11: Moi aussi.
9: Match 1.
10: On verra le nombre de matchs, mais je pense qu'on va se partager ça entre Buffalo et Jack Eyre.
9: Non, mais moi, je pense qu'il
10: commence.
9: Jack Eyre commence.
10: Ben, Buffalo, c'est une grosse équipe. Hein?
9: Ben, très, très grosse équipe. C'est pas. Tampa, il picossait, mais Buffalo picosse pas, il frappe.
10: Pas juste ça. C'est que Tampa avait pas le format de Buffalo.
9: Non. Buffalo, c'est
10: Buffalo a la charpente.
9: Ouais,
10: t'as le physique qui vient avec. Ouais, c'est des gros joueurs aussi. En défensive, là, c'est leur brigade.
9: Ouais,
10: c'est pour ça que. En tout cas.
9: En défensive, tu dompes le puck puis tu vas chez le puck. Tu vas peut-être vouloir rentrer avec le puck dans zone à la place.
10: Le problème là-dedans, c'est que le Canadien n'a pas vraiment dompé le puck pour le récupérer contre Tampa, qui n'était pas une grosse équipe. Là, si tu le fais contre Buffalo, faut que tu le fasses, mais c'est pas le même résultat que tu vas avoir
9: ça,
10: non
9: c'est
10: plus.
9: Ça, c'est sûr.
11: Les Sabres vous font moins peur que le Lightning?
10: Moi, ils me font moins peur aussi.
11: Okay.
10: Mais c'est une méchante équipe.
9: Mais ils sont plus rapides que le Lightning, Ben, puis plus physiques. Fait que ça va être une série aussi serrée qui va faire mal.
10: Mais, le Lightning, c'est l'expérience. C'est le fait que c'est des réputations. Ouais. C'est des gars comme Kucherov, Vasilevski. C'est des gars qui ont du vécu.
11: Lindy Ruff, John Cooper. Prenez lequel, vous autres, si vous avez le choix.
10: Moi, je suis plus Cooper, mais...
9: Moi, la vieille école, Ben, là. Tu sais, Lindy Ruff, là, c'est comme.
11: C'est quand même incroyable, ouais.
9: Lui, son équipe s'en allait nulle part. Change de GM, puis tout d'un coup, c'est coach de l'année. T'sais.
10: Exact. Il est nommé au Jack Adams, mais on a changé de DG. Tu sais,
9: écoute, son équipe.
11: Ouais, son équipe.
9: On fait les premiers.
11: Ben oui.
9: Fait que je trouve que c'est rough comme question.
10: Ça va être une série. La voix est raillée.
9: Ouais, Ben, ta voix.
11: Elle a mis beau.
9: Tu veux sonner ce pouce-pas, Ben?
11: Non,
9: j'ai acheté la rangée au complet.
10: Moi, je peux te dire quelque chose. Je vais sûrement avoir besoin de fusée avant la fin de la deuxième
9: ronde. Je vous en donner. J'ai acheté toutes les boîtes qu'il y avait.
11: Il est pas excessif.
10: Non, mais j'ai dit, j'ai du goût d'y retourner une deuxième fois.
9: À chaque rassemblement, on crie. je perds ma voix tout le temps. T'sais, là, je commence déjà à la perdre.
11: Là, t'es, comme, que... t'es comme t'es rendu, fait c'est là, comme une habitude là aussi.
9: Ben, j'aime mieux les acheter d'une shot.
10: C'est-tu bon comme en mettre souvent de ça? À un moment donné, t'as atteint ton quota, là, genre.
9: Ben, ben, c'est pas de la drogue, là.
10: Ça atteint-tu le foie, genre? Non, c'est-tu comme flex au flex, non?
11: Le foie.
10: Non, je sais pas, moi écoute.
9: Non, c'est vraiment comme une méthode très naturelle.
10: C'est naturel.
9: Ouais.
10: C'est de la glycérine. C'est de la glycérine.
9: C'est tout petit, ça fond, puis ça fait
11: Ça fond.
9: Ça fait de menti, là.
10: Es-tu correct? Mercredi, t'es correct. T'as ta couche.
11: Ah, t'as un petit goût de menthe aussi, c'est ça?
9: Oui, un petit affaire de menthe, ça picotille, c'est le fun.
10: Ah, attends un peu.
9: Ouais, c'est pas vrai, c'est le fun.
10: Attends. Juste être sûr de comprendre ce que t'es en train de me dire. C'est que tu, la fusée entre et le goût de menthe, tu l'as à la bouche.
9: Non, mais tu sens une fraîcheur.
10: Attends, il y a une différence entre sentir et goûter la menthe.
9: Non, tu goûtes pas, Big.
10: Il y a des effluves qui montent et là, tu sens. C'est pas l'insert de la glycérine qui se rend jusqu'à la au papille.
9: Non, okay. Juste que ça picotille un peu. C'est un feeling qui est le fun.
11: Fraîcheur de menthe.
9: C'est un feeling qui est le fun. Fraîcheur de menthe.
11: Un feeling de fun.
10: Faut-tu acheter celui-là qui est marqué saveur de menthe dessus ou ça se fait automatiquement?
9: Non, c'est celui qui est pour la voix. C'est écrit ça à boire.
10: Pour la voix.
9: Ouais, pour la voix.
11: Version sensation de menthe agréable.
10: En bouche.
9: Ouais. C'est pas en bouche. Dans la bouche d'en bas.
10: Oh non.
11: Genre, j'ai rendu qu'il aime ça.
9: Splatter. Non, j'aime ça, pas vrai?
11: Non, mais c'est ça.
9: C'est un feeling qui est le fun, pas vrai? Je vous en donne une, vous allez aimer ça.
10: Moi, je suis très curieux, ouais. Effectivement.
11: C'est un feeling qui est fun.
9: C'est, hey, mec,
11: fun.
9: C'est minuscule, là. Ben, c'est la grosseur d'un Q-tip.
11: Je sais.
9: Non, c'est vrai. Non, ah ouais. C'est vrai. Non, c'est long de main, grosseur de Q-tip. C'est comme ça, là.
11: Ouais.
9: Ça rend même pas compte.
11: Non, c'est un feeling de fun.
9: Tu m'as fait.
10: Just a tip. Just a tip.
11: J'aime. Georges Larac nous annonce qu'il aimait le feeling.
10: Veux-tu que je te dise quelque chose? Honnêtement, c'est sûr que tout le monde qui nous écoute présentement sont en train de t'imaginer en train de te l'insérer. Je suis désolé.
9: Ah, mais ça prend deux
10: désolé,
9: secondes.
10: Mais c'est quand même des images que les gens
9: c'est
10: ont.
9: C'est pas une opération à cœur ouvert des gants, là.
10: Pas en tout.
9: Que genre, je t'écarté avec un étrier, là. Puis là, alléluia, puis je me rends ça, là. Tu sais, c'est comme.
11: Aïe.
10: Fais
11: ça une pause.
10: Ouais,
11: on va faire une pause.
10: Au retour, on a peut-être un invité spécial. Puis il faut faire nos prédictions en plus aujourd'hui. On n'a même pas fait nos prédictions. On
11: les gars sont là.
12: Go, Habs, go!
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9: Bon, là, Jean-Luc Grandpierre s'en vient avec nous dans les prochains instants. D'ailleurs, lui qui est allé à Buffalo et qui a porté le gilet de Buffalo.
10: Ouais, j'ai hâte de voir ses prédictions, j'ai hâte de voir ça avec lui.
9: Mais avant, il y a des gars qui reviennent de la Floride et qui ont été, je dirais, un élément instrumental dans cette série. Du Canadien contre Tampa, puis il voulait absolument être avec nous aujourd'hui.
10: Hey Big, c'est une tradition maintenant, parce que le Canadien a gagné, puis on les a reçus. Ben ouais. Si tant que les Canadiens gagnent, on va continuer de le recevoir, parce qu'ils portent bonne chance aux Canadiens de Montréal. Parce que c'est eux autres qui ont forcé Tampa à se partir le trend d'avoir la serviette.
9: Ben oui.
10: Ils ont copié. Puis c'est quoi leur fiche contre ça avec la serviette?
9: 1-10 maintenant quand ils ont une petite serviette.
10: C'est grâce à eux.
11: 1-11.
10: Hey, c'est malade.
9: 1-11 parce qu'ils l'avaient hier en plus. Ben c'est-tu quoi? Ils vont pouvoir prendre les petites serviettes puis s'essuyer les petites larmes qu'ils ont en dessous des
10: Exactement.
9: Yeux.
10: Exactement.
9: Comment même ça... s'essuyer les fesses.
10: Comment ça va, Cédric et Alex?
12: Comment ça va, les boys? On sort de l'avion. Le plaisir d'être ici avec vous. Pour de vrai, les boys, c'était toute une game de baseball hier à Tampa Bay. Le Canadien, en première manche, on a réussi à faire un but. Après ça, Tampa Bay, il arrêtait pas de frapper des balles, mais on les arrêtait. Puis Alex Newhook, en haute neuvième, s'est approché au marbre, puis a dit au DJ de partir la crise de toune. Il a carré.

0: Schwab physiquement. Oui, on l'a pas vu avec les shots, mais on va Schwab physiquement. Cole Caulfield, ça a été le gars avec le plus de mise en échec hier. Ça part, on gagne ça, man.
1: Hey, les gars, les fans étaient comment avec vous autres hier à Tampa?
2: Bien correct.
0: Il y a eu une coupe de chirp. Je pense que après 3 games qu'on donne des serviettes, là, nous revoir arriver pour une 4e, t'es un petit peu fâché, mais les chirps étaient bons, mais les gars, ils connaissent pas leur hockey. Là.
2: Ils connaissaient pas leur baseball.
3: Moi, j'ai une question pour vous autres, les gars. Seth puis Alex, on a une question pour vous, puis c'est une question qui vient du PAP!
0: Ben
3: est-ce, que, est-ce que vous allez faire le voyage à Buffalo?
2: Moi, j'ai aucun commentaire là-dessus pour l'instant.
3: Okay.
2: On n'aime pas dévoiler nos plans, mais...
3: la pression est là.
1: Parce que les gars,
3: la pression est là.
1: Les gars, si vous y allez, là, vous avez une mission. Là. Vous devez démanteler la Bills Mafia.
3: Ouais, eux sont tough. Ça. Attention les chirps, parce que la Bills Mafia, elle peut être différente. Là.
0: La Bills Mafia, c'est pas eux qui prennent contrôle du hockey. C'est les gars du Blade Gang.
3: Ouais, mais le Blade Gang, c'est les chums à la Bills Mafia, tu sais.
0: Ouais. Mais nous, notre équipe, là, est meilleure que la Blade Gang.
1: Exact.
0: On va juste laisser ça comme ça.
1: Exactement.
0: On va avoir une meilleure équipe qu'on va amener à Buffalo qui va être meilleure que la Blade Gang.
2: Ouais.
1: Sais-tu pourquoi, Big, ils ont la meilleure équipe que la Blade Gang? C'est quoi leur équipe? C'est l'équipe de quoi?
3: Tu parles de Seth et Alex?
1: Oui.
3: C'est le
2: pas en parler plus. On peut pas en parler plus. On fait du repêchage en ce moment.
3: Hey, les gars.
0: Pro scouting.
3: On veut vous dire un gros merci d'avoir pris le temps en débarquant de l'avion comme ça pour nous parler quelques minutes et partir la beep de toune comme Seth. J'imagine que ta mère va t'appeler
1: rendu,
3: encore.
1: C'est
0: vraiment diplomatique.
1: Hey, les gars,
0: diplomatique
1: maintenant,
0: c'est une
1: là,
0: tradition.
1: C'est vrai que t'as parti un trend parce que maintenant, à l'aréna, quand il a gagné hier, le monde... Ouais. C'est ta quote maintenant que le monde utilise.
3: Ils ont rajouté un petit sacre maintenant à la quote qui était très célèbre. Il va peut-être falloir faire un nouveau chandail.
1: Oui, il faut faire un nouveau chandail. Tu l'as vous l'avez changé, les gars. Vous avez changé l'expression maintenant.
0: Ah, ben c'est cher. Puis même à Tampa Bay, le monde venait nous voir. Puis il était comme pour la crise de tout, pour la toune, pour la toune. C'est une belle expression. Puis ça montre comment le peuple est réuni. Le peuple est en arrière du Canadien de Montréal. Puis pour le reste, merci à tout le monde qui nous supporte.
1: Ouais.
3: Alors, vous faites un sale job, les boys.
1: On s'est
3: raté pour le match 6, mais on remet ça pour la deuxième ronde, les boys, OK?
1: Yes, donc, les gars, on va venir vous voir après une victoire, après une défaite. On peut pas faire un.
0: Oh,
1: il faut gagner.
0: Il faut que tu sois prêt, là.
1: On est toujours prêt.
3: Let's go. On se fait un beau pit en deuxième ronde, les boys. On se fait un beau. Bon retour, puis bon début de deuxième ronde. On se reparle bientôt, les boys.
0: Yes, sir. Merci beaucoup, les boys.
1: C'est
0: on se
1: sent
3: yes.
1: Merci,
3: oh,
1: big.
3: Les gars d'HF TV qui ont quand même donné le ton à cette série avec les serviettes rouges.
1: C'est
3: un bon stun.
1: C'est des vrais. C'est ils vont sur la route. Comment ils supportent le Canadien, l'énergie qu'ils amènent, puis l'énergie qu'ils amènent autour de l'aréna à toutes les games. C'est des vrais, ils sont vraiment.
3: Et bravo aux partisans du Canadien de Montréal qui ont fait le voyage. Tu sais, je veux dire, il y a eu une belle gang là, de Québécois qui étaient là-bas et qui ont festoyé.
1: Pour vrai?
3: Ben ouais, on le voyait.
1: Moi, je m'attends qu'il y ait le double à Buffalo.
3: Hey, c'est proche, Buffalo. Il y en a plein qui vont partir en char. Ben c'est juste le prix des billets. Là. Ça
1: va être moins cher que Montréal.
3: Moins cher qu'à Montréal. Parce qu'à Montréal, pour une deuxième ronde, ça va être quelque chose.
1: Oui, mais non, Big, ça va. J'ai hâte de voir ça.
3: Hey, les boys, on a encore du hockey du Canadien puis on est au mois de mai. Du hockey du Canadien au mois de mai, puis pas une affaire de saison de COVID, là. C'est une vraie saison du Canadien de Montréal. Ça, c'est parfait. On va aller en pause. Au retour, il a joué pour les Sabres. Il était sur place, en plus, pour un match au premier tour. On va lui demander comment il a trouvé la série Canadien-Tampa, c'est sûr. Puis il va faire sa prédiction pour Canadien-Sabres également. Il est avec nous tous les lundis. Jean-Luc Grandpierre dans deux minutes.
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16: Oh, on avait l'ordre de lui parler cette semaine. D'un, pour revenir sur son voyage et pour mettre la table pour la ronde numéro 2 également. Jean-Luc, comment ça va, Big?
17: Ça va super bien, vous?
18: Ben oui, Big, très ça bien. Va. Big, pour commencer, à quel point t'es surpris que malgré le fait que le Canadien n'est pas lancé en deuxième, le Canadien ait gagné ce match 7.
17: Aïe, aïe, aïe. Surpris, écoute, c'est un gros mot parce qu'en match numéro 7, on sait, Georges, tu sais, tout peut arriver. Sérieusement, hein? Ça ne dérange pas. On dirait que match numéro 7, il n'y a pas de momentum, ça ne dérange pas. Si tu peux prendre un match numéro 7, c'est vraiment 50-50. Alors, du côté du Canadien de Montréal, pour moi, je pense que oui, ça a fait mal de perdre le dernier match au Centre Bell. Puis là, tu te dis, OK, on retourne à Tampa Bay. Mais tu sais, tu regardes la façon dont Tampa a joué pendant toute la série. Tu pouvais voir que leur confiance était affectée. Je sais pas si Braden Point était à 100%. Je sais pas ce qui se passait avec Kucherov. Tu pouvais voir qu'il était très frustré par l'équipe du Canadien. Puis écoute, on a tout essayé du côté de Tampa Bay de déconcentrer les joueurs du Canadien. On a continué, tu sais, un beau bravo à Martin Saint-Louis de vraiment avoir sa troupe préparée. Mais pour moi, est-ce que je suis surpris que ça s'est rendu en 7? Non. Est-ce que je suis surpris que le Canadien a gagné? Pas du tout, parce que pour moi, écoute, dans mon pool ici, j'avais pris Tampa Bay en 7 matchs. Alors là, je viens de perdre un paquet de points à cause du Canadien, mais personne ne pouvait vraiment savoir qui allait gagner cette série-là. Écoutez, un but de différence dans les 7 matchs de suite. Alors, Tampa Bay finit avec 15 buts, Montréal 16 buts. C'est quand même incroyable de voir une série aussi proche que ça. Tu regardes l'avantage numérique, le désavantage numérique, c'était tout tellement proche. La seule chose où le Canadien a eu un bel avantage, c'était du côté des mises au jeu à 55% dans la série. Puis peut-être que, tu sais, encore, c'est quelque chose qu'on ne parle pas assez souvent, mais juste gagner une coupe de face-off de plus que l'autre équipe peut te donner la victoire. Puis c'est par la peau des dents, mais on a gagné, c'est tout ce qui compte.
16: Tu l'as dit, ça a été en 7, fait que tu t'attendais à une série serrée, puis on se disait comment une recrue du nom de Jakub Dobeš va amorcer sa première ronde en tant que partant, choix de cinquième tour, un gars qui a pris du galon tout au long de la saison. Jean-Luc, ça a été lui le MVP du Canadien de Montréal en première ronde.
17: Oui, écoute, il a été grand, il a été solide. Encore un autre gars que tu te dis, OK, c'est quoi sa faiblesse? Essayer de le déconcentrer. Il l'a gardé, il est resté concentré pendant toute la série. On ne l'a jamais vraiment vu trop excité ou à l'extérieur de vraiment ce qu'il doit se concentrer sur. Dans le cas de Jakub Dobeš, je crois que c'était très important. On a essayé de toutes les manières de le déconcentrer. Ça n'a pas fonctionné. Alors, pour moi, Jakub Dobeš, et puis évidemment, la performance d'hier est vraiment incroyable. Bien, on a tout lancé à lui hier et puis il a été solide. Fait que oui, crédit à l'équipe, c'est un sport d'équipe, mais Jakub Dobeš, la grosse, grosse surprise, parce que s'il y avait un point d'interrogation pour le Canadien de Montréal, c'était qui va compter des buts avec, en point de vue de profondeur. Évidemment, Kirby Dach et sa ligne ont fait le travail là. Puis l'autre, c'était est-ce que Jakub Dobeš va être capable de vraiment prendre les règnes et être un vrai gardien numéro un. On dit, est-ce que ça va être lui et Fowler? Qu'est-ce qui va se passer? Écoute, Dobeš, je viens de fermer cette hypothèse-là dans tout le monde, puis c'est lui le gardien numéro du Canadien, il n'y a aucun doute.
18: Big, Dobson, on pensait qu'on allait perdre toute la première ronde. Il arrive plus tôt qu'on pensait. À quel point, pour toi, ça a été un boost pour l'équipe qui arrive pour ce match ultime?
17: Écoute, pour moi, ça a été un beau. J'ai aimé le fait qu'on ne l'ait pas mis dans le match numéro 6. Je sais qu'il y a beaucoup de gens qui disent « Ah, ben ouais! » Parce que tu te dis, dans le match numéro 6, pour les Canadiens, c'était pas un match « do or die », là, comme on dit. Fait que je dis « Hey, donne-y un autre 2 jours, 3 jours de repos. Puis s'il faut que tu te rendes en match numéro 7, là, tu le mets. » J'ai adoré la façon dont on l'a ramené. Oui, ça te donne un boost, mais également, il a joué des grosses minutes, puis il a joué en dedans de ses capacités. Fait que, tu sais, des fois, si t'as un jeune joueur qui revient, tu sais, ça fait 1 ou 2 ans qu'il est dans la ligue, puis tu le remets dans le line-up, il est quasiment trop excité, puis des fois, ça va te coûter, ça peut coûter un match. Dans le cas de Noah Dobson, c'est un gars avec de l'expérience, on sait son caractère. C'est pas un gars qui va nécessairement se sortir de position pour aller faire une grosse mise en échec ou quelque chose de même. Il joue vraiment en dedans de la glace d'une bonne façon. Fait s'il est disponible, puis il était assez en santé, il n'y a aucun doute, il faut que tu le mettes dans le match numéro 7. De l'autre côté, dans le cas de Victor Hedman, j'ai hâte de voir qu'est-ce qui va se passer avec lui, parce que J'ai l'impression que Victor Hedman, ses jours à Tampa Bay sont comptés. J'ai aucune idée qu'est-ce qui se passe avec, mais j'ai trouvé ça vraiment bizarre comme fin de saison de son côté.
16: Ouais, écoute, ça fait plusieurs semaines qu'il pratiquait comme pendant une heure de temps, puis il joue même pas le match 7.
18: Ouais, pas juste. Puis le coach n'arrêtait pas de dire non, puis il avait l'air prêt.
16: Quand tu passes une heure sur la glace, puis t'es en playoff, il me semble, pourquoi il revient pas, tu sais, pour un match ultime?
18: C'était très bizarre.
17: Parce que, gars, je m'en souviens, il y a une couple d'années, quand Sergachev était à Tampa, il s'est cassé la jambe. À New York, dans le coin avec Lafrenière. Puis pendant les séries éliminatoires, je m'en souviendrai tout le temps, j'étais entre les deux bancs, entre le match Tampa Bay et la Floride. Puis on a remis Sergachev. C'était la plus grosse surprise des séries. Et puis évidemment, Tampa Bay avait gagné ce match-là à la maison contre la Floride. Pour moi, c'est quelque chose que si Hedman, écoute, même s'il jouait avec une demi-jambe, tu le mets dans le line-up, c'est un gros boost comme
16: Canadien.
17: Mais j'ai l'impression qu'il y a quelque chose de plus gros que juste une blessure qui se passe avec Hedman du côté de la Floride. Mais écoute, hey, on s'en fout, Canadien passe.
16: C'est fini, c'est fini.
18: Ça fait du sens.
16: OK, là, on tourne la page, Jean-Luc. Puis s'il y a quelqu'un qui est bien placé pour pouvoir parler de cette série-là, c'est toi. On voit le jersey en arrière, tu nous as parlé de ta visite là-bas. D'ailleurs, on va te demander des nouvelles. Mais c'est le temps de se mouiller. La série Canadien-Sabre, pour toi, quelle est ta prédiction pour cette série de deuxième tour?
17: Ma prédiction, ça va pas être ça va être complètement différent de ce qu'on vient de voir avec le Lightning de Tampa Bay. Écoute, pour moi, j'ai été surpris que Buffalo était capable de passer Boston plus ou moins facilement, simplement parce que c'est une équipe, Boston, défensivement, on plug le milieu. C'est quasiment comme regarder les Kings de Los Angeles. Ça va être du hockey beaucoup plus ouvert entre ces deux équipes-là. Fait que, écoutez, ils vont avoir plus de buts qui vont être comptés. Je crois que les matchs de un but, ça va pas être des matchs de 1-0, 2-1, 3-2 contre les Sabres de Buffalo. Je pense que finalement, Suzuki, Caulfield, Slavkovski vont avoir un petit peu plus d'espace pour patiner, faire des jeux. Même chose pour Demidov. Alors, ça va être beaucoup plus offensif comme série. Si tu regardes l'offensive de Buffalo, faut que je donne avantage au Buffalo. Défensivement, c'est pas mal égal, mais dans les buts, c'est la grosse différence. Daubert, je vais le prendre n'importe quand avant Alex Lyon ou Kopecka Luukkonen en ce moment. C'est ça le gros point d'interrogation à Buffalo. Fait que je donnerais l'avantage aux Canadiens de Montréal, mais je peux vous dire que je serais pas surpris de voir des matchs comme on a vu hier entre le Colorado et Minnesota où ça va exploser puis on va avoir 10-15 buts dans un match simplement parce que c'est deux offensives qui aiment patiner, aiment faire des jeux. Et puis du côté de Buffalo, tu regardes la profondeur. À part Thompson et Tuck, t'as des gars comme Norris, Quinn, Krebs, Benson, Doan. Ils ont toutes des grosses séries éliminatoires jusqu'à présent, puis ils ont été capables de compter contre une équipe comme Boston qui jouait vraiment du hockey stratégie où on bloquait le milieu. Alors, ça va être beaucoup plus ouvert. Alors, j'ai hâte de voir ça, mais je dirais, le Canadien a une bonne chance, mais encore, pour moi, c'est 50-50. J'ai aucune idée où qui va gagner la série. Mais je peux vous dire, ça va être du hockey un petit peu plus...
18: Mais ça va être une prédiction à faire, Big.
16: Ouais, s'il faut que tu te mouilles, mettons. S'il faut que tu te mouilles et que tu te dises, OK, là, faut que je donne une équipe et un nombre de matchs. Là.
17: Je dirais Montréal en 6.
16: Montréal en 6. Ouais.
18: C'est bon.
16: Montréal, la prédiction, ça sortira pas. Début. Elle sortira pas à Buffalo, là.
17: J'ai peur de la situation en avant des buts pour Buffalo. C'est mon seul gros point d'interrogation. Puis tu sais, d'une façon, je regarde la façon Lyon il joue, autant que Daubert, il y a une grosse faiblesse, puis Lyon c'est la même chose. On dirait qu'ils sont, quand il attaque le shooter, OK, le lanceur, on est complètement hors position. Alors si on peut trouver un moyen de passer de gauche à droite, ils vont avoir de l'air complètement perdu. C'est la même chose pour Daubech, pour Lyon, mais la grosse différence, c'est que du côté du Canadien de Montréal, c'est quoi la chose numéro un qu'on a été bon à faire cette série contre les Lightning de Tampa Bay? C'est être sûr que les passes east-west, t'sais, de gauche à droite, étaient tout le temps interceptées. Puis ça, c'est la grosse faiblesse de Daubech. Alors, pour le Canadien, je leur donnerais un avantage défensivement, simplement parce qu'ils ont fait un beau travail contre Tampa Bay. Mais les deux gardiens, ils se ressemblent dans la façon qu'ils sont tellement agressifs. Ça me fait tellement peur en tant que défenseur quand je vois un gardien même, simplement parce que c'est une passe, puis t'es dans le champ.
18: Le Big 15 Flyers, je vais pas te demander qui va gagner, mais en combien de matchs je pense qu'ils vont gagner?
17: Écoute, en ce moment, je vois pas un match où les Kings vont être capables de perdre. Fait que moi, je dois voir les Kings y aller avec deux balais de suite, je serais pas surpris. Je pense que Philadelphie était pas prêt pour le premier match. Le Philadelphie était pas prêt pour le premier match, tout à fait. Mais écoute, les Hurricanes, la Caroline, c'est chaque saison, on dit ils patinent trop, ils sont brûlés en série éliminatoire. Écoute, ils sont pas brûlés. Ils ont fini Ottawa en 4. Puis là, en ce moment, la façon que ça a été dans le premier match, c'est la même équipe. On joue avec le même rythme. Il y a rien qui ralentit en ce moment. Alors, écoute, t'as donné 5 buts en 5 matchs. Comment tu veux perdre? Fait que pour moi, je serais pas surpris de voir Philadelphie finir en 4. Mais on va, tu sais, du coup, 3,5. Je pense que ça va être fini en 4, ça. C'est sûr.
16: Ce qui est plate, les gars, là-dedans, c'est honnêtement. C'est un méchant avantage pour la Caroline d'affronter les Flyers au deuxième tour.
18: Mais ça.
16: Man, ça, c'est une série de premier tour. C'est pas une série de deuxième tour.
18: Exact.
16: Là,
17: c'est ça. Tu finis premier. C'est pour ça qu'ils appellent ça l'avantage de la glace.
16: Je comprends.
17: C'est eux autres qui l'ont eu, mais c'est incroyable. Ouais.
16: Alors, ça, c'est le match numéro 2 ce soir. L'autre série, on s'en va dans l'Ouest maintenant. Et puis le match numéro 1, c'est ce soir à compter de 21h30. Qu'est-ce que tu vois se dessiner? On prend le gagnant et le nombre de matchs pour la série des Ducks contre les Golden Knights.
17: Ça. Je dirais probablement les Golden Knights, puis je vais y aller en... C'est-tu quoi? Je vais y aller Ducks en 7.
16: Ducks en 7, let's go!
17: Je pense que je peux y aller Ducks en... Autant que les Golden Knights sont bons défensivement, écoute, Carter Hart, en ce moment, je peux pas voir comment... les Ducks d'Anaheim peuvent être ralentis offensivement. La façon que ça roule, parce qu'il y a beaucoup de vitesse du côté d'Anaheim, puis il y avait beaucoup de vitesse du côté de Utah, mais la grosse différence, c'est qu'Anaheim est plus gros, solide, plus physique, tandis que Utah n'était pas physique. Alors la physicalité que Vegas a été capable de prendre avantage contre Utah, ça ne va pas fonctionner contre Anaheim. Puis offensivement, je pense qu'Anaheim est encore plus explosif de Utah. Puis on joue avec le même genre de vitesse. Fait que, écoute, je pense pas que Carter Hart va être capable d'éliminer les Ducks.
16: Ça aussi, il va avoir des buts, Jean-Luc. Il va avoir pas mal de buts, d'après moi.
17: Il va avoir des buts, mais ça va être un petit peu plus serré que ce que les Ducks viennent de ce que les Ducks ont vu dans la première série, simplement parce que, écoute, un, c'est Vegas, deux, c'est John Tortorella, puis tu sais, il aime ça du hockey plate, lui. Tu sais, Vegas, c'est une grosse équipe qui est plus ou moins lente, fait que tu peux pas aller jouer du up and down contre

0: de voir ce match-là hier 9-6, puis le prochain match, il va être 2-1. Tu comprends ce que je veux dire? C'est tellement, il y a tellement des joueurs d'impact à toutes les positions, vraiment, entre ces deux équipes-là, sauf peut-être en avant des filets. Tu comprends ce que je veux dire? Ou que peut-être qu'il y a une question. Mais tu regardes des défenseurs élites, des défenseurs offensifs élites, défenseurs défensifs élites, des attaquants. Pour moi, Joel Eriksson-Ek, qui n'est pas dans l'alignement pour Minnesota en ce moment, ça leur fait très, très mal. Pas juste offensivement, mais défensivement. C'est un, tu sais, c'est un gars, là, comme on dit, là, c'est un chien. Là. Lui, là, il joue, tu sais, entre les lignes, il va être dans ta face tout le temps. Avoir lui qui n'est pas là pour Minnesota, ça leur a fait très, très mal hier. Fait que je sais pas c'est quand il est supposé de revenir. Je ne suis pas si proche que ça de cette série-là. Mais une fois que ça revient, je pense que tout va être un petit peu plus balancé du côté de Minnesota pour être capable d'avoir une bonne compétition contre Colorado. Mais ça, je vous le dis, prochain match, ça va être 2-1. Ça ne sera pas une affaire de fou 5-4, 6-5. Je pense que les deux gardiens, les deux défensives vont être beaucoup mieux qu'on a vu hier.
1: C'est pas une équipe très, très profonde au centre en plus. Puis Brodin aussi en défense a fait mal. Fait qu'on va suivre cette belle série entre le Wild et l'Avalanche.
0: Ouais.
1: Peut-être en terminant, un petit mot, Jean-Luc, sur ton expérience à Buffalo quand tu es allé là-bas. Comment ça a été finalement? Puis, tu sais, les gens qui vont faire le voyage là, vers Buffalo, les partisans du Canadien de Montréal, ils doivent s'attendre à quoi? Là?
0: C'est incroyable. C'est le party en avant. Puis, tu sais, ça... Ce qui est le fun, c'est juste en avant. En avant de l'aréna, il y a une place qui s'appelle Saberhood. Puis, sérieusement, je m'en souviens, quand j'étais avec mon fils, on marchait, on descendait en bas de la rue. Puis, à gauche de la rue, il y a le monde qui allait à l'aréna. Puis, à droite, c'était tous les gars qui allaient, tous les gens qui allaient voir le party en face. Fait qu'il y a une espèce de gros, une grosse place où qu'on met l'écran géant où les gens peuvent voir le match. Puis, même en première ronde, c'était plein à craquer. Fait que, écoute, l'atmosphère est incroyable, mais pour moi, c'est une expérience unique, évidemment. J'ai eu la chance de voir quelques anciens, dont l'ancien du Canadien de Montréal, Brian Gionta. J'étais assis à côté de lui puis son fils. Puis Andrew Peters, Georges, que tu connais très bien. Je suis sûr que tu t'es battu avec.
2: Fait que, ouais, écoute, deux fois.
0: J'étais assis à côté de Petey puis Brian Gionta. Fait que c'était une expérience incroyable, évidemment. Vous avez tous vu le moment viral où l'hymne national canadien, il y avait un problème avec le micro, alors tout le monde a commencé à chanter. C'était vraiment incroyable. Écoute, les gens à Buffalo, c'est des gros, gros fans de hockey, mais c'est des gens très sympathiques. Puis, tu sais, autant qu'il y a certaines places aux États-Unis où tu sais, on va faire du boo pour l'anthème canadien, à Buffalo, c'est comme, pour moi, c'est Buffalo, c'est quasiment pas... ça fait partie du Canada, en fin de compte. Hein? T'as deux équipes américaines qui jouent une contre l'autre. L'hymne national canadien, puis je te dis, les gens ont même pas sauté un beat, ça a tout sauté, puis tu pensais que t'étais au centre Bell tellement qu'on a bien chanté ça. Fait que ça va être une bonne série, ça va être plaisant, mais encore, je vous dis, préparez-vous, le party est pogné à Buffalo, juste comme à Montréal. Mais sérieusement, félicitations aux fans du Canadien de Montréal. J'ai vu les images du Centre Bell hier, dans la rue, etc. C'est vraiment incroyable. Hey, première ronde, that's it. Imagine si on peut se rendre en finale. Ouais. Ça va être malade.
1: Ah, merci, viens nous rendre visite, Jean-Luc. On t'amène avec nous autres dans un événement. Tu vas voir, ça...
2: Viens à Montréal, viens-t'en.
0: Avec le...
2: Ouais, viens-t'en avec le peuple, exact.
1: Avec le peuple, mon Jean-Luc.
0: OK, les boys.
1: Hey, bonne semaine. Salut. Salut, ouais, Jean-Luc. Salut.
2: Hey, ben, t'as-tu dit que Sam, il était blessé, il jouait pas de la série?
1: Ouais, mais là, Lindy Ruff a changé ça aujourd'hui.
2: Comment?
1: Lindy Ruff, dans la dernière heure, Sam Carrick ne devait pas jouer de la série. Et là, il vient de dire, Lindy Ruff, ça se peut qu'il patine demain.
2: Je pensais qu'il était pas Carrick pour jouer.
1: Ah, il est peut-être correct demain. Peut-être qu'il va être correct, Sam.
2: Attends. Big?
3: Moi, c'est un 7, ça.
2: Hey! Ouais. Arrête de niaiser!
3: J'ai donné un 10 tantôt. Je peux pas avoir des 10 à chaque fois.
1: Ah, moi, je t'aurais donné un 8,5 quand même.
2: Hey!
1: C'est rare, je suis en route ben, mais je... Mm. Mais ce que t'as quand même bien envoyé.
3: Mais tantôt, t'es meilleur que ça.
1: Ouais?
2: Moi, je comprends pas. Moi, je pense que c'est un 20. OK, on s'en va à la pause de ce retour. On fait nos prédictions avant de prendre vos appels sur ce que vous avez pensé de cette victoire du Canadien contre Tampa. Tout de suite.
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6: Ok, Big. Nos prédictions, Big. Prédictions. Quelle série tu veux qu'on commence?
7: Allons-y avec l'Est. Tiens, vu que c'est le... Mais on fera pas celle du Canadien de Montréal.
6: Non,
7: Canes Flyers. Canes Flyers.
6: Moi, je dis en deux.
7: En deux, donc ouais. Ça se termine ce soir pour les Hurricanes de Caroline qui n'ont ça, toujours pas perdu.
6: Après ça, les Flyers, ils fold.
7: Ils fold?
6: Ils abandonnent, ouais.
7: Quelle série de Logan Stankoven?
6: Non, mais pour vrai...
7: Et de ce trio de Stankoven avec Hall et Jackson Blake?
6: Sais-tu quoi, Big? Je vais... Par respect pour ce que les Flyers ont fait, je vais leur en donner au moins une, ouais, je vais dire en cinq.
7: J'ai les en cinq, moi aussi.
6: Ouais.
7: Tu sais, je pense qu'on a vu des Flyers qui n'ont pas de show puck en fin de semaine... Malheureusement, et on va s'ajuster pareil. Là.
6: Je pense pas qu'ils vont perdre deux de suite à la maison, les Flyers. Ils vont au moins gagner une série.
7: Ça va, ils vont retourner à Caroline, finir ça en 5.
6: Ouais. Mais quel avantage c'est pour une équipe de finir les séries tôt, d'être reposée, là, c'est un avantage, pas à peu près.
7: Ben, juste pour te donner une idée, là, si la Caroline finit ça en 5, ça veut dire qu'ils finissent ça lundi prochain. Et la série avec les Sabres et le Canadien, si ça finit en 7, ça se termine le lundi suivant.
6: Ouais, c'est un avantage.
7: Fait que si les Sabres et le Canadien vont en 7, la Caroline a plus qu'une semaine de congé.
6: Sabres Canadien, ça va pas en 7 de toute façon. Ça va en 6.
7: Ça va en 6, ça va quand même finir le samedi.
6: Ouais.
7: Fait que, tu sais, le temps que l'autre série commence, t'as une semaine de congé pareil. Si la Caroline finit ça en 5. Moi aussi, j'ai la Caroline en 5 dans cette série. On va aller dans l'Ouest maintenant, puis on débute avec le match, match numéro 1 ce soir, Vegas-Ducks. Tu vois quoi dans cette série-là, Vegas-Ducks?
6: Tu sais, Vig, les Oilers étaient cassés de partout. Puis il n'y avait pas de goaler. Puis c'est pas comme si... en tout cas, Vegas a un meilleur goaler que ce que les Oilers avaient, même si c'est pas un super as, là. Mais,
7: non, il est pas très bon. Carter Hart, là, honnêtement.
6: Ouais. Mais défensivement... Je vois pas comment les Ducks vont être capables de contenir une équipe qui est plus en santé que l'Oilers était. Je veux dire Vegas en 6.
7: Moi, j'ai les Ducks en 7.
6: Ah oh, ouais, t'es Ducks?
7: Ouais. J'ai les Ducks en 7
6: t'as
7: parce
6: les
7: que...
6: les Oilers, puis là, tu prends les Ducks. Ben, wow! Ouais,
7: j'aime beaucoup les Ducks. Mais Big, ils m'ont montré...
6: Mais Big, je te le donne, là. Ah, j'aime mieux les Ducks que l'équipe de Torts.
7: Ouais, mais je vais le dire bien ouvertement, là. Tu sais, c'est des choix qu'on doit faire aussi, des choix comme avec la tête... Mais en raison... Moi, les Golden Knights, je les aime vraiment pas. Puis les Ducks, je les aime beaucoup. Puis je pense que, honnêtement, ils ont battu le mammouth, les Golden Knights, mais Carter Hart m'a pas rassuré. Et deuxièmement, les Ducks... Tu sais, on dit beaucoup que les Oilers sont maganés, mais ils sont forts, les Ducks. Puis je trouve qu'ils sont gros, ils sont talentueux. C'est un bon mélange de jeunes et de vétérans. Parce que t'as des vétérans là-bas, pareil. Là.
6: Ouais.
7: Tu sais, t'es allé chercher John Carlson. Oui, puis à l'attaque aussi, là... T'as des vétérans comme Killorn, comme Kreider, comme Granlund qui est revenu. T'as des, t'sais, Carlson, Gauthier, Seneca. T'as des bons joueurs là-bas, ouais. Moi, je trouve.
6: Ah non, c'est sûr.
7: Puis la seule affaire, c'est Dostal. Dostal, je sais pas, mais en même temps, Carter Hart, l'autre bord. Fait que je me dis, moi, je pense qu'il va se marquer quand même pas mal de buts.
6: Ouais.
7: Puis donnez-moi les Ducks en 7.
6: J'aimerais ça avec les Ducks.
7: Il va y avoir au moins une petite surprise là-dedans. Là, puis ce serait une surprise. Puis ouais. Ils sont bien coachés par Kenville en plus. Fait que je vais y aller avec les Ducks. Et maintenant, l'Avalanche et le Wild, George.
6: Wild en 6 aussi.
7: Le Wild en 6?
6: Non, excuse-moi, l'Avalanche en 6. L'Avalanche en 6, je voulais dire. J'aimerais ça que le Wild... Parce que l'affaire, le Wild, Bill Guerin m'énerve. Tu comprends?
7: Ah ouais.
6: Mais c'est le fun de voir... Tu sais, l'affaire, c'est que... C'est le fun de voir des nouvelles équipes,
7: ouais,
6: avoir du succès. Minnesota, c'est un beau marché de hockey. Si le Wild gagne, c'est sûr que Quinn Hughes en signe là. Mais j'ai de la misère à effacer. C'est toujours l'injustice envers Hudson puis Caulfield. Puis c'est pas juste du fait qu'ils ont pas pris, mais c'est qu'est-ce que les raisons qu'ils ont évoquées pour pas les prendre. Puis regarde la saison que les deux ont eue. Fait que, puis en plus, ils gagnent sans qu'ils soient là. Fait que je vais te dire que juste, tu sais, c'est pas à cause de ça que je prends l'Avalanche Bix,
7: ben
6: l'équipe qui est en
7: santé, ben ouais.
6: qui sont. Il n'y a pas de ligne de centre. Tu regardes avec.
7: Avec Minnesota. Le ben, c'est la blessure à Erickson Ek. Honnêtement.
6: Ouais, mais sans ligne de centre aussi. Regarde la ligne de centre. Pourquoi tu as cherché Kadri?
7: On a essayé d'aller chercher Trocheck là-bas. Tu te rappelles, c'est un autre américain.
6: Mais quand ça n'a pas marché, pourquoi ça a cherché Kadri? Ben, je veux dire, ça prenait du temps. Pourquoi ils sont pas allés chercher?
7: Bon, l'Avalanche.
6: T'avais besoin d'un centre.
7: Ouais. D'ailleurs, il a marqué son premier but, hein, Kadri.
6: Ouais.
7: En éliminatoire. On va surveiller Kale McCarr.
6: C'était une belle shot, Kadri.
7: Un beau tir, Kadri.
6: Oui.
7: Fort, là.
6: Oh, come on! Come on! C'est deux. Il va manquer un pour le taux de chapeau. Il va manquer un pour le taux de chapeau.
7: Elle était bonne, celle-là.
6: Il va manquer un pour le taux de chapeau. Je vais l'avoir. J'en ai pas eu encore de l'année. J'en ai pas encore eu un.
7: Oh, il donne, ben, un beau tir, Kadri, c'était comme...
0: Ouais, tu dis, donne-y, j'y donne.
7: Non, ben, mais
6: il m'en manque un, il m'en manque un.
7: Tu donnais-tu?
0: Ouais, ben ouais, j'y aurais donné.
6: OK, il m'en manque un, les gars.
0: Ben, mais là, okay, ça va être une orgie de tentative de jeu de mots jusqu'à la fin du show.
7: Ça,
0: là.
7: Non, là, faut pas aller là.
0: Non.
7: Là, ça, j'y avais pas pensé, par exemple. J'avais pas pensé autour du chapeau. Mais ma note est sortie toute seule, mais là, s'il faut que tu nous...
0: Regarde-moi ça virant partout, ce show-là.
7: Ouais.
0: Ça va être un jeu de mots après l'autre.
7: L'Avalanche.
6: OK, j'ai fait un deal. J'en fais pas plus que deux d'ici la fin.
7: Okay.
6: Pas plus que deux.
7: Un par bloc.
0: Puis là, c'est un 10, c'est un vrai.
6: Ouais,
0: un vrai écœurant. Hein?
7: Non.
0: Pas un 10 de pitié, là.
7: T'es pris en combien?
6: Non, moi, je veux jamais de pitié.
7: T'es pris en combien pour revenir en 6?
0: L'Avalanche.
7: L'Avalanche en 6. Moi aussi, je veux en 6.
0: En 6.
7: L'absence d'Erickson Ek. L'absence de Brodin également, qui est un défenseur qui est très important défensivement. Là, il y a la petite condition de Cale Makar qui a connu quand même un grand match et qui est revenu au jeu pareil. Là. Fait que je vais avec l'Avalanche.
6: Jamais. Mais lui, il patine tellement bien, mais s'il manquerait des matchs, on s'entend, c'est pas pareil.
7: Tu sais, deux buts.
6: Ben, c'est comme Quinn Hughes.
7: Ah ouais,
6: tu t'enlèves Quinn Hughes, mais Minnesota est mort.
7: Puis Quinn Hughes a connu un gros. Hey, hier, là, c'était 3-0. Puis ils sont revenus. Puis ça a été un match de fou, ce 9-6-là. Là.
6: Ouais.
7: Puis même que le Wild a pris. Tu sais, je veux dire, Colorado a marqué 4 goals en 3e période. C'était la grosse différence.
6: Oui.
7: La grosse différence. Bon, c'est le temps d'aller en pause, je pense. Hein?
6: Oui, on s'en va en pause au retour. 5-4-7-9-9-9, on ne vous demande pas la prédiction pour la prochaine série.
7: Non, on fait garder ça pour demain. Ouais.
6: Ouais. Là, on fait juste vous demander qu'est-ce que vous avez retenu de cette série contre Tampa. Jody Lightling, c'était un homme, appelle-nous. Frank, c'est un homme, appelle-nous. Antoine, t'es où? Appelle-nous.
7: Qui ça?
6: À tout de suite.
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8: Pour le match de mercredi dans le 10-30 à Belle et la Bœuf, en plus de Evelyne Odette, toute l'équipe.
9: En couche.
8: Toutes les jeunes, moi, Gonzo, on vient tout en couche. Il y a une autre personne qui se rajoute avec nous. À
9: en couche.
8: Joanie Lepoing-G vient nous joindre en couche aussi, à notre table.
9: Elle veut mettre la couche, elle aussi.
8: Oui, et elle, hey, va lancer, game, hein? Elle va lancer des jouets pendant les rassemblements aux gens quand on fait le mosh pit.
9: Attends un peu, il faut spécifier quand même. Ouais. Là, c'est pas un événement familial non plus. C'est des jouets sexuels qu'elle va lancer.
10: Alors, c'est pas des Hot Wheels.
9: Là. C'est pas des G.I. Joe qu'elle va lancer.
8: Si vous en voulez pas, si vous en voulez pas, attrapez-les pas.
9: Exact.
8: Si vous en voulez, attrapez-les. Mais elle joint à la folie de ce qu'on fait dans les rassemblements, elle va pitcher des jouets. Fait que. Et voilà. Ouais. Ça va. Ouais, les jouets se rajoutent demain, ça va être drôle, on va rire.
9: Disons que, pas grand monde qui va aller à la librairie, d'après moi. Mercredi.
10: Non, je suis pas
8: ça. Non, mais hey, l'indice, avoue que c'était bon.
9: C'était bon. C'était très bon.
8: Hey,
9: écoute.
8: L'indice.
9: Alors, mais tu l'as dans la face quand tu rentres. Là. Ouais. Ça peut
8: mais
9: pas
8: les
9: l'avoir.
8: Les gens étaient transformés dans une bibliothèque. J'ai déjà un indice.
10: Impossible.
9: Non, je dois te donner, honnêtement, t'as dit, quand on a dit, donne pas d'indice, t'as dit non, il va être très tough.
10: C'était
9: vraiment du 9 sur 10.
8: Je pense pas qu'il y a personne qui a catché.
10: Non. Moi, en tout cas.
8: Mais moi, on écrivait à bibliothèque. Non.
9: Moi, j'avais compris, mais c'est parce qu'on l'a visité souvent aussi. Là, c'est pour ça que j'avais compris.
8: Ouais. Kevin, avec qui on commence ça?
10: Salut, Joe!
9: Salut, Joe!
8: Salut, Joe!
11: Yes, sir, les boys!
8: C'est-tu Joe du Lightning?
10: Non.
11: Malheureusement.
8: Ah, OK, OK.
11: Malheureusement.
9: Ben non, mais non.
8: Non, parce qu'on va le rincer, mais qu'il nous appelle.
9: Ben, on est content de te parler, Joe. Ben, on voulait juste savoir c'était quel Joe qui nous appelait, tu sais.
11: Hey, les boys, quelle vibe incroyable. C'est donc bien le fun, ça a pas de sens là. Tout le monde, pour être fou chantier aujourd'hui à job, tout le monde est high. Premièrement, moi je vais dire ça vite, je vais pas prendre trop de temps là, mais quelle expérience pour tout le monde dans le club, c'est incroyable. Puis moi ce que je retiens le plus, Dobesh, c'est un monstre. Man.
9: Quelle première ronde.
8: Ah ouais, c'est ça, se peut pas.
11: Ça a pas de sens, juste sky's the limit, man. Là on s'en va à Buffalo, man. Après ça, on va dire. Ouf, moi, je suis allumé bien raide. Ça a été, c'est des beaux moments. On le mérite bien. Là, ça fait une couple d'années, là, que des décennies même, un petit peu de misère. Mais bref, vraiment cool. Le vibe est nice. Quelle expérience pour la plus jeune équipe de la Ligue. Ça n'a aucun sens. Puis pour vrai, Dobesh, quelle surprise. Et moi, il y a une affaire qui me fait peur. Je vais vous laisser là-dessus. Là, mais Fowler, Dobesh, là, j'espère que ça ne fera pas un genre de price à l'acte. Là, puis, parce que moi, pour vrai, là, c'est Dobesh, j'en reviens pas. Là. Il prend de l'expérience. Ça n'a aucun sens. Il va être solide. Fait que, qu'est-ce que ça va donner, je ne sais pas. J'aimerais vous entendre là-dessus. Mais sur ce, je vais vous souhaiter une belle deuxième ronde contre Buffalo. Go en 5.
8: Merci,
9: yes,
8: Joe.
9: Sir. Salut, Joe.
10: Salut, Joe. Joe. Salut, Joe.
8: Ah, on s'en va en pause, on retourne la rafale. À tout de suite.
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2: OK, Ben, avec qui on continue?
3: On est là avec Richard.
4: Salut, Richard.
5: Salut, monsieur.
2: Comment ça va,
4: comment
2: ça?
4: Vas-tu, Richard?
5: Ça va très, très bien.
2: Tu vas être content?
4: Le Canadien
5: ben,
4: passe au tour suivant.
5: Les fantômes du forum sont venus hanter Tampa Bay. Ne lancer sur le voyant-là. On gagne la game 2-1, ne lancer qu'on gagne 9.
2: Ouais, mais Big, est-ce qu'on méritait la série quand même, Big, de façon générale?
5: D'accord, mais je veux dire, tu sais, c'est rare, je vois ça, de ne lancer en trois périodes, on gagne la game 2-1, puis deux buts loqués, là, par en arrière, puis on est chanceux. Ça vous dit, les fantômes du forum vont venir nous aider.
2: Oui. Exact.
5: Puis les docks vont planter à Vegas.
4: Ah, yes, sir, mon Richard.
2: Ben, ouais.
5: C'est sûr, sont jeunes, ils ont le petit cœur. Les Vegas, ils s'adorent au corps là-bas. Là,
4: ah, non, pis sont gros. les docks, non, mais les docks quand même, là, t'as des gros formats là-bas aussi, là, des Killorn, des Goudas.
5: C'est ça, ils ont plus de toughness.
4: Chuba, ben oui.
5: Chuba, mais comment les Goudas, je joue pas, il est blessé.
4: Ouais, il était blessé. Là. Je sais pas, j'ai pas vu de truc passer sur son état de santé. Okay. Aujourd'hui.
2: T'es-tu triste qu'on a enlevé Jack Eye, Big? T'es-tu triste?
5: Oh, non, ils vont le remettre avec Buffalo, j'espère. Là. Si Buffalo est grand et gros, là, genre.
2: Ouais, moi je pense que oui.
5: J'espère qu'ils vont le faire jouer peut-être pas 20 minutes, mais.
2: Moi je pense que oui, Ben. Comme Buffalo, je pense que oui.
5: Ouais, d'après moi, oui, parce qu'ils sont grands et gros. Mais ils n'ont pas la rapidité du Canadien pareil, mais ils sont grands et gros, là. Ouais.
2: Non, mais ils sont plus rapides que le Lightning quand même.
4: Ouais, mais oui, leur défensive est grosse, mais mobile, Richard.
5: Oui, mais pas. Ouais, comme. Ouais, ils sont plutôt aussi rapides que les Canadiens.
4: Ben, c'est parce que. Non, mais en défensive, là, des gars comme Dallin, des gars comme Power, des gars comme. Tu sais, même ouais. Samuelson puis Byram, c'est des gros formats, mais ce sont très, très mobiles.
5: Celui qui m'a déçu, il est confus, c'est drôle, hein?
4: Ouais. Mais il y a eu une bonne saison contre Buffalo. On va voir. D'après moi, ça va être pas mal plus souvent.
2: Ils vont bondir.
5: Non, mais je parle d'un playoff, là. Parce que Lane Hutchinson n'est pas tellement plus gros que lui, là.
2: Non.
5: Lane Hutchinson, il va dans un coin, il se fait brasser, puis il a pas peur. Puis là, il faisait des petits pipis nerveux, il avait pas l'air de goût d'aller là dans le coin pantoute, là.
2: Non, mais il va revenir, check bien ça, il va revenir contre Buffalo.
4: Le retour de Caulfield contre les Sabres.
2: Il va revenir big en force.
5: J'espère.
2: Merci, Richard.
3: Salut, Richard.
2: À Raphaël.
4: Salut, Raphaël.
2: Salut, Big.
6: Tu vas y aller?
4: Yes, sir. Bien, toi.
6: Ben ouais, t'as vraiment super chaud. J'appelle souvent. J'appelais plus dans le soir Max Vanout qui avait fait terminer, je pense, jusqu'à minuit. Il avait des appels.
2: Mais ton téléphone est tellement
4: ça. Ça coupe beaucoup.
6: Attends. Entendez-vous, les boys?
2: Oui, là, c'est mieux.
6: OK. Je disais, j'appelle pas souvent, c'est pas à cause de mon téléphone, mais j'appelle plus dans les années avec Vanout dans le soir 20h.
2: Okay.
6: Fait que moi, je suis un fan du Lightning, les boys, puis je prends le temps d'appeler malgré la défaite. Si Joe répond pas, je suis là.
4: Bravo.
6: Quelle série? Premièrement, quelle série? Les fans de Montréal, vous la méritez. On vous repogne l'an prochain, puis on vous rince. Ça, c'est numéro un. Numéro deux, quel coach que vous avez à Montréal maintenant? Hein? Martin Saint-Louis, tout qu'un leader. Leader,
2: comment tu trouves ton Kucherov, Big?
6: Kucherov, il a dormi au gaz, honnêtement, mais je pense, même pas juste Kucherov, le power play, l'avantage numérique à Tampa, on a vraiment fait dur. Moi, je pense que c'est ça qui a coûté la série, surtout. Là.
4: Ouais, en même temps, le Canadien de Montréal, à part le 3-5, je le disais, ça a été 2-20 après. Ça n'a pas été une série d'avantages numériques trop. Là.
6: Tu sais, ce qui est le fun pour Montréal, parce que tu sais, je suis fan de Tampa Bay, mais je déteste pas Montréal. Là. J'étais au 50e à Caulfield, j'étais au Centre Bell, puis je me suis levé quand même. Mais je peux pas croire que le 5 contre 5, le trio à Staff et à Suzuki avec Caulfield, ça va dormir de même à Buffalo non plus.
2: Non, on pense pas.
4: Je pense
2: non.
4: Pas. Ils n'auront pas deux séries en ligne comme ça. Là. Honnêtement, vous avez fait un méchant job.
6: Fait que non, malgré tout, malgré la défaite, c'est amer un peu parce qu'on n'est pas capable d'en gagner une à la maison presque. On joue comme des pieds. Mais écoute, quand même, là, je sors de là. Je me suis fait texter, je pense, 25 fois hier par tout le monde, mes boss, tout le monde m'a rincé, même mon père. Mais écoute, la série était malade, puis je pense que Montréal va aller chercher ça à Buffalo, je pense bien, malgré tout.
4: Écoute, merci beaucoup et bravo d'avoir appelé.
3: Merci beaucoup.
2: Ça, c'est un vrai. Allez, on continue, Big.
3: Hello, Paul.
4: Salut, Paul.
7: Les gars, arrêtez de niaiser, là. Moi, le Canadien, là, c'est sûr qu'ils vont faire de Buffalo, c'est sûr, certain, là. Là, le Canadien était grandi hier, mais il méritait gagner, là.
4: C'est Paul qui émette Bruno.
3: C'est Paul qui émette Bruno.
4: Eh, hey, bonne ton imitation, Paul, quand même.
2: T'es pas super. T'as-tu fumé une coupe de clope pour parler de même?
7: Honnêtement, Canadien, hier,
8: J'avoue qu'ils ont manqué un petit peu de punch, mais quand même content parce qu'ils méritaient la série. Là. Moi, j'étais là quand on perd du 3-2. Là, c'est sûr que c'était dans la poche, là, mais regarde. Vous voyez, j'étais pas content. Puis, va à Buffalo, puis Buffalo, Canadien, on y va demain.
2: Salut, Big!
4: Salut, Paul!
3: Merci,
4: salut,
3: Paul.
4: Les
3: salut,
4: gens
3: Paul.
4: Sont déjà dans les prédictions. Hey, là,
2: les
4: gens, plus,
2: non, mais, hey, ces prédictions, c'est demain, mais... La façon que les gens répondent à qu'est-ce qu'ils essayaient de faire. Les gens sont... C'est quoi, ça?
3: Le pire, c'est que hors d'onde, il dit « Salut, Ben, c'est Paul. Qu'est-ce que tu penses de? Si je fais une imitation de Bruno? »
2: Oh, mais c'est correct.
3: J'ai dit « Ben non, c'est pas une bonne idée. » Il l'a fait pareil.
4: Il l'a fait pareil. Quand c'est rendu que les gens appellent pour imiter d'autres personnages du show, c'est deux choses. Tu tiens quelque chose mais tu sais pas ce qui va arriver.
2: Mais c'est un honneur d'être imité.
4: Ben regarde le Père Noël hier qui était avec nous. Salutations au Père Noël d'ailleurs, qui a pris des photos avec du monde également. Il disait, maintenant les gars, je vais à quelque part, je me fais reconnaître, le monde prend des photos avec moi, puis ils me disent qu'ils m'écoutent à la radio. Des fois, les gens, juste à la voix, sont capables de
2: casino,
4: le reconnaître.
2: Au casino, les gens le reconnaissent à la voix. Au casino.
4: Ben, il y a une voix assez distincte, il faut le dire.
2: Ouais.
4: Puis il n'est pas en personnage non plus quand il est au casino au travail.
3: Non, vraiment pas.
2: Hey, d'ailleurs, Gonzo, il faut monter une équipe avec le peuple pour la classique de Kevin Raphaël. Il faut choisir des gens du peuple pour monter une équipe.
4: Ah oui, une autre équipe.
2: De hockey. Ouais. Classique au mois d'août.
4: C'est ça, ça c'est l'été. Là, ça.
2: Ouais, mais bon, ça va être là. On est en onde là. Ouais. Avant la fin des ondes, il faut monter une équipe. Il faut trouver du monde du peuple.
4: D'ailleurs, est-ce que le Canadien de Montréal va venir nous pelleter nos vacances par en avant?
3: Ça se peut, ça.
2: Big,
4: parce que là, la porte s'ouvre. Là.
2: Big, on est supposé partir le 30 mai, moi puis toi.
4: Non, mais... 29 mai.
2: 29 mai.
3: Pas pour ça.
2: 29 mai, c'est pas ta dernière journée.
4: Le Canadien finit en 7 mais le 18 mai.
2: Tant aussi longtemps que le Canadien joue, par contre, on fait
4: l'overtime
2: et on
4: reste. Là.
2: On reste.
4: On est là.
2: On reste. Si c'est juste, Gonzo, c'est juste qu'au mois de juillet, on reste. Les enfants vont chercher un autre père.
4: Je vais juste dire que je quitte. Par contre, les billets sont achetés. Tout est fait aussi en famille.
2: Quelle date?
4: C'est à fin juin.
3: Correct.
2: Ouais, mais
4: on est correct.
3: Après moi, le 18, autour du 18, ça va ensemble.
2: Mais Big, attends. Advenant là, que la coupe, c'était lointain.
4: Ouais.
2: Puis que tu t'en allais en plein final de la coupe. Ouais. Avoue que tu cancellerais ton voyage.
4: Non, j'emmènerais comme Rex.
2: OK, ouais, mais les rassemblements.
4: Ouais, ben là, écoute. Non, mais de toute façon, je suis correct. J'ai prévu et j'ai pris un départ après la dernière joute. Tu sais, je me rappelle une fois cette année.
2: Je t'ai dit, c'était le cas, je t'enchaîne, comme dans Pulp Fiction.
4: Je vais rejoindre ma famille. Je vais rejoindre ma famille.
2: Je t'enchaîne, je te mets une petite boule rouge dans la bouche. Tu t'en vas pas
4: la boule rouge n'est pas nécessaire, par contre.
2: Pour que tu cries à l'aide. Pour que tu cries à l'aide pour te sauver.
4: La boule rouge n'est pas nécessaire. Je sais que c'est aux couleurs du Canadien. Tu aurais pu me mettre une boule bleue, blanc,
2: c'est
4: rouge.
2: C'est pour ça que je t'ai dit rouge.
4: Dans la bouche.
2: Parce qu'on met tous des chandails rouges, et voilà.
4: Exactement.
2: Ouais.
4: Bon! hey, Tampa Bay.
2: Ça a l'air, c'est le 21 juin, match 7 de la Coupe Stanley.
4: Je suis correct.
2: C'est correct, parfait.
4: Je suis correct. Je pars le 22, je pense. Hey boy, Tampa Bay, bye bye, on tourne la page, Buffalo, here we come.
2: On a hâte de voir au rassemblement, ceux qui vont être là mercredi, ça va être malade.
4: Ok,
2: puis Greg va être là.
4: Et on va avoir des détails demain.
2: Greg va être en couche, on va tous être en couche pour vous
4: mais
2: autres.
4: Mais les détails
2: ça va être
4: pour
2: la couche
4: vendredi.
2: De quoi, Benzo, la couche de quoi?
4: La couche du peuple. La couche du peuple. Bonne soirée de hockey à tous, restez là, Greg est là,
2: et
4: on se parle demain 11h. Ah là là.
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0: tu fais exprès. Quand tu te déhanches.
1: En route vers Buffalo.
0: Oui, monsieur!
1: Victoire du Canadien en 7 matchs. Mais si vous écoutez présentement, vous le savez déjà.
0: Mais
1: parce
0: oui.
1: que tout le monde le sait.
2: Tout le monde est au courant, ça fait un bout.
1: C'est fait. Ça commence mercredi.
0: Ouais.
1: Mais d'ici là, on a bien des affaires à analyser. Revenir sur la série de façon analytique, humoristique. On a du stock, ça n'a pas d'allure avec
0: vous autres. Il y a du stock, il y a du stock.
1: Patrick Friolet sera avec nous autres tantôt dans les mangers de poc, comme à l'habitude. C'est Marc-André Perrault qui sera là avec le Chouin, Mathieu Chouinard. Qui on a d'autres aussi? Là? Qu'est-ce qu'on a d'autres? On a
0: Jiggy à 16h30.
1: Jiggy à 16h30.
0: Je veux entendre Jiggy.
1: Gardien.
0: Mais sur Yacoub Dobèche, je veux l'entendre là-dessus.
1: Encore une fois, le mur Dobèche. Merci d'être là, tout le monde, au 91.9 Montréal, 96.5 Gatineau, 100.9 à Québec, sur YouTube Live, où vous êtes des nombres records pour ouvrir le show sur la messagerie texte. C'est déjà bien plein. 514-790-0919 sur vos TV. Sur l'application, partout à travers la planète, all around the world. Ben, comment ça va?
3: Oh, très bien. Très, très bien, messieurs. Vous autres? Ben là, je l'entends. Là, vous êtes très excités.
0: Ah oui, on est excités.
3: Quand FX passe 30 secondes à se frotter les mains de même, là, il est excité.
1: C'est quoi ce réflexe-là?
3: Ah, il est toujours en train de se frotter les mains.
0: J'aime ça.
3: Ça me fait penser à mon ami Miguel Tutu Rouleau. À l'époque, il se frottait les mains quand il était tout excité.
1: Pourquoi la TV n'arrête pas de fermer ici?
3: C'est bon. C'est pas ce qui se passe.
1: Non, mais fatigant, ça. Ça va, Christelle? Non, je sais pas comment l'ouvrir, la TV.
0: On va trouver.
1: Il y a ton ordi qui fait du bruit, FX. Je sais pas si tu l'avais remarqué.
0: Oui, là, je viens de le remarquer.
3: On est là-dedans.
1: Quelle
3: Parfait.
1: Victoire hier, in extremis. Là, j'en entends que sont, là, le Canadien aurait dû perdre, aurait pas dû gagner. Peut-être dans le match d'hier. Peut-être.
3: Non, le match d'hier, ça, c'est clair.
1: Peut-être. Mais on l'a gagné pareil.
3: Oui.
1: Ça, c'est de un.
3: Un cambriolage en plein jour.
1: Puis de deux, qu'est-ce qu'on aurait dit si le Lightning avait gagné la série après avoir mené pendant 27 minutes en 7 games? On aurait dit, ils ont volé la série. Mais c'est ça, nous autres, on est partis avec. Je te remercie, bye.
3: Ah ouais.
1: Ça verra un autre moment.
0: Ils ont eu l'avance seulement 5 minutes, Ben, dans les 4 derniers matchs. Hey, il n'y avait jamais l'avance dans cette série-là, pareil, là. Alors, le Canadien, je veux dire, a pas volé cette série-là. Le dernier match, oui, 100% d'accord. Le Canadien a volé ce match-là. Mais la série... Moi, j'achète pas ça. Moi,
3: non, la série du Canadien méritait de gagner cette série. Selon moi.
0: Nombre d'occasions ratées du Canadien dans certains matchs.
1: Les gardiens ont chacun volé un match.
0: Oui.
3: Oui, oui.
1: S'entend là-dessus.
3: Alors, hier, c'est Dobèche, là. Ça, c'est clair. Parce que sans Dobèche, oubliez ça. Là, on est en vacances. Là.
1: Je vais te donner quelque chose, Ben, parce qu'on s'est pogné aux cheveux la semaine passée.
3: Oui.
1: Quand on parlait de Dobèche, Price, Dobèche. Dans ce débat-là,
3: Price n'aurait pas fait mieux que Dobèche hier.
0: Ah non, mais
3: lâchez-moi.
0: OK, on ramenons pas ce débat-là. Ramenez ce débat-là.
3: Hey, j'ai du monde qui m'ont écrit là-dessus. Ça y rend fou, là, en fin de semaine.
0: Hey, non, mais ramenons pas ce débat-là, s'il vous plaît.
1: Juste un que t'es Ben.
3: Non, Price n'aurait pas fait mieux que Dobèche hier.
1: Je sais, Ben! C'est pour ça que je te le dis. OK.
0: Il a arrêté.
1: Il y a tellement d'histoires post-match. La pizza de Dano. Hey, Mike Matheson n'a jamais été aussi content de manger de la pizza de sa vie. Je pense que c'était incroyable.
3: Non, ça, c'est cool. Ça.
0: Samuel Montembeau. L'as-tu vu, Samuel Montembeau, qui a joué un petit tour à Yacoub Dobèche?
1: La tarte à la crème, puis Dobèche qui répond.
0: Wow.
1: On va me reprendre en pratique.
3: Moi,
1: tu vas voir.
3: Sam Montembeau m'impressionne par rapport à l'attitude qu'on doit avoir dans la vie de façon générale.
0: Ouais.
3: Ce gars-là a une attitude de feu et je salue la grande classe de Sam Montembeau.
0: Ça, Ben, c'est la culture d'une équipe, culture d'organisation. Ouais. C'est en train de se bâtir à Montréal depuis plusieurs saisons. Puis oui, j'étais content pour les jeunes joueurs du Canadien hier, mais j'étais content pour les vétérans aussi qui ont subi cette défaite-là en 2021. Les Jake Evans, qui a eu tout un match numéro 7. Philippe Dano, même chose. Encore sur la glace, surutilisé en troisième période pour protéger une avance. Brendan Gallagher, qui a marqué à son premier match dans la série. Moi, pour tous ces gars-là, puis oui, Suzuki était là, puis en début de carrière, puis Cole Caulfield venait d'arriver dans l'organisation, mais pour toutes ces raisons-là, je suis tellement content. Pour moi, c'est... Puis Jake Evans en a parlé après le match, c'est comme si tu bouclais la boucle à la fin de cette histoire-là de 2021. Ouais. T'arrives à la fin d'un long processus de reconstruction, t'arrives là en 2026, et t'élimines le Lightning en 7 matchs.
1: Ça a été une longue étreinte entre Corey Perry et Nick Suzuki, d'ailleurs, qui ont vécu cette
0: série. Même chose avec Brendan Gallagher et Josh Anderson.
1: Ben oui, c'est sûr et certain. Puis les deux coachs également ensemble qui se connaissent bien.
3: C'est très beau, ça.
1: Suzuki, moi, ça m'a fait tout de suite, j'y ai passé quand il a compté le but. Ça m'a rappelé la citation aux Olympiques. Puis je sais qu'on l'a mis sur les médias sociaux, là. La citation de John Cooper aux Olympiques à propos de Nick Suzuki. When the country needed a goal, Nick Suzuki answered. C'est lui qui a compté le premier but hier. Quand le pays avait besoin d'un but, Nick Suzuki a répondu. C'est incroyable que ce soit le coach adverse. Mais que dire de Martin Saint-Louis, FX?
0: Ouais, que dire de Martin Saint-Louis? Je veux qu'on aille écouter Martin Saint-Louis après le match. On va passer le montage aussi de la victoire réalisée par Ben dans quelques instants, mais je veux qu'on aille écouter Martin Saint-Louis après le match.

0: more, Cooper, hein? One more! One more! Hey, hier, en plus, on a vu l'agent 007 hier. Vous savez de qui je parle, l'agent 007?
1: You kidding me?
2: Aucun but, aucune passe lors des matchs numéro 7.
0: En 7 matchs numéro 7.
2: En 7 matchs numéro 7.
0: Nikita Kucherov, l'agent 007.
1: Are you kidding me?
0: Parle-moi pas.
1: On
0: fait ça tantôt.
1: Come on. Hein? You kidding me? Ceux qui écoutaient le Tailgate Weekend, on avait promis quelque chose à FX. Et on va le faire dans une quinzaine de minutes à peu près.
2: Vous verrez une superbe poitrine. La plus belle poitrine de la station.
1: You kidding me? Hein? En tout cas, on fera ça tantôt. Ouais. FX, nous avons une question du jour.
0: Ouais, mais juste avant, je veux qu'on ait écouté le montage de Ben. Sur c'est cette victoire du Canadien. Ouais.
1: Attends, mais excuse-moi, Ben.
2: Mais une heure et demie là-dessus ce matin. Je pense que ça vaudra la peine. Je savais pas quel angle donner à ce montage-là.
1: Trop
2: parce
1: d'émotion.
2: Que, sincèrement, tu sais, c'est un cambriolage en plein jour, là. Pour le match d'hier.
0: Ouais.
2: Et je voulais pas me péter les bretelles. Je voulais que ce soit représentatif du match. Alors, ça donne ceci.

0: Wow.
1: Quelle prestation de Jakub Dobesch. C'est incroyable de voir le calme de ce gars-là, qui a pas de l'air à s'en faire trop. Tu sais, oui, il se met de la pression, mais il reste calme quand même. C'est fou de voir comment il a évolué de façon
2: effectivement,
1: émotionnelle.
2: Il est allé chercher ce calme-là qu'il n'avait pas il n'y a pas si longtemps.
0: Puis on a essayé plusieurs fois de le déranger dans cette série-là, pas plus tard qu'hier, après la deuxième période, quand Nikita Kucherov, t'allais le voir à la fin de la deuxième période. Je sais pas ce que Nikita Kucherov lui a dit, mais Dobesch lui a répondu en lui disant « Je sais que vous êtes nerveux, hein? » Ben, il a répondu dans les moments les plus importants pour permettre à son équipe d'aller chercher la victoire dans le match numéro 7. C'est fou, là. Puis crédit à Jakub Dobesch parce qu'il y a eu un bon début de saison, il y a eu un creux, il est redevenu au même niveau qu'en début de saison vers la fin. Et Marco Marciano a dû l'aider, il l'a connu quand même avec le Rocket de Laval. Le changement d'entraîneur des gardiens de but a dû quand même avoir un petit effet sur ses performances à Jakub Dobesch. Mais on lui a posé la question après le match, puis la question qui lui était posée, c'est... On sait que t'es quelqu'un qui démontre beaucoup ses émotions et tout ça, t'es très émotif. À quel point ça peut t'aider dans ces moments-là? Puis il disait, pour moi, chaque match est un match numéro 7. Puis ça, c'est ce qu'on a vu tout le long de la saison. Dans des défaites où il était dans le vestiaire, il était sur le bord des pleurs. Puis dans certains moments où l'équipe a gagné, c'est sa force de caractère, ses émotions. Puis
1: il l'a dit hier, des fois je joue mal, puis les gars... Ils ont mon back, ils sont là pour moi. Des fois, eux autres jouent mal, puis là, c'est moi qui est là pour les sauver également. C'est vraiment c'est une équipe. T'sais, ça revient à ce qu'on disait la semaine passée.
0: Ouais,
1: c'est impressionnant
0: d'équipe.
1: À quel point le concept d'équipe est efficace dans ce club-là en ce moment.
2: Il y a une chose, par contre, moi. Moi, avec les Sabres, je veux que le Canadien retrouve son identité. L'identité du Canadien de Montréal qu'on a eu tout au long de la saison, c'est-à-dire une attaque... prolifique. Là, on a joué d'une certaine façon pour contrer le Lightning, un des meilleurs gardiens de la Ligue, probablement le meilleur, là, selon plusieurs. Mais là, je veux revoir le Canadien de la saison. Ça, pour moi, c'est important qu'on retrouve l'identité qu'on avait cette année.
1: Ben, c'est pas le même genre d'équipe non plus, les Sabres de Buffalo.
2: Ça va
1: probablement se prêter à ça. Ouais. Je veux dire, Cole Caulfield est très prolifique contre les Sabres de Buffalo aussi. À ses 6 derniers matchs, il a 6 buts.
0: Mais je pense qu'on va revoir les combinaisons que le Canadien utilisait durant la saison et non vers la fin de la série. Je pense qu'on va revoir le premier trio Caulfield, Suzuki, Slav pour le premier match de cette série-là contre les Sabres.
2: Oui, ça c'est clair.
0: On va tenter de revenir à cette identité-là, mais on va s'adapter aussi à ce que Martin Saint-Louis a fait de très bien durant cette série contre le Lightning, s'adapter à l'adversaire qu'il a devant lui.
2: C'est vrai.
0: Je pense qu'on reverra ces combinaisons-là.
1: Ouais. Ben oui, on va ramener... Je pense pas que Caulfield est sur le deuxième trio éternellement. Là,
2: non.
1: Donc, on va le ramener, c'est certain. Je suis d'accord avec vous, les gars. T'sais, en même temps, on va parler des Sabres de Buffalo en masse à partir de demain. Je pense que là, on peut faire le post-mortem de la première ronde, célébrer ça un peu, puis demain, on va
0: faut
1: commencer.
0: Faut le savourer. Hey, c'est la première fois que ça arrive, les gars, que le Canadien dans une série en 5 ans.
2: On savoure. C'est certain qu'on savoure.
1: Ben, les livres, ça leur a pris 11 ans à gagner une série. Le Canadien, ça a pris 5 ans.
0: Ouais. Ah ouais, puis attends, là, les Leafs avaient un noyau quand même assez défini pendant des années où ils ont...
1: C'est l'équipe la plus jeune en séries éliminatoires,
0: ouais,
1: actuellement.
0: Et puis qu'est-ce qui réjouit le plus, les gars? Aucune équipe de la Floride en finale pour une première fois depuis 2019. Hey, ça,
1: c'est ce qui te réjouit le plus?
0: Ben, c'est une des choses qui me réjouit le plus, moi, honnêtement. J'avais beaucoup de difficultés avec les Panthers et Lightning aussi dans les années 2020-2021.
2: Ils sont plus là.
0: On n'en
2: parle plus.
0: C'est fini.
2: Terminé. Hey les gars, vous allez me permettre de dire un gros merci à notre auditoire. Vous savez, notre auditoire répond toujours présent quand on leur fait des demandes. Et ils ont répondu, selon les commentaires que j'ai eus, message ce matin, ils ont répondu présent. On a fait un Ben 25 vendredi. Et puis, pour évidemment votre FlexoFlex ou encore tout autre produit bioactif. Et là, Julie ce matin m'a écrit que ça avait été un beau succès. Les gens ont répondu en grand nombre. Alors, pour vous remercier... On prolonge jusqu'à minuit ce soir le Ben 25.
0: Ben 25.
2: Alors, vous n'avez toujours pas votre FlexoFlex. Vous voulez tout autre produit.
0: Shampoing thermaire.
2: Dont on parle.
1: Givaudan.
0: Foradol.
1: Tricéphale. La bébelle pour digérer.
2: Tricéphale et Phytobec.
0: Phytobec.
2: Ça, c'est ma routine matinale. Alors, Ben 25 jusqu'à minuit ce soir. Allez-y, bioactif.québec. Voilà.
0: Merci, mon Ben.
1: Merci à vous
2: tous.
1: Si ça connaît un vif succès. Question du jour, FX.
0: Si on exclut Jakub Dobesch, parce que c'est assez simple de nommer la coupe de bêche pour cette question-là. Qui est votre MVP du Canadien en première ronde? J'ai mis trois choix de réponse, mais j'ai mis autre. Alors, ça peut être autre joueur chez le Canadien. Les choix de réponse, Lane Hudson. Écoutez, Lane Hudson, encore une fois, hier, il a connu tout un match. Défenseur le plus utilisé, roule à un point par match. Moi, c'est à quel point il s'est amélioré aussi défensivement dans sa zone, utilisant des avantages numériques aussi. Alors, Lane Hudson, Philippe Dano. L'acquisition de Philippe Dano a changé beaucoup de choses pour le Canadien dans les mises en jeu importantes. Non, mais c'est vrai, les mises en jeu importantes.
1: Je vois juste la face dans le vestiaire.
0: Ouais, avec la pizza.
1: Avec sa pizza. C'est comme 5 ans qu'il attend ça.
0: Il la ramène.
2: C'est cool, ça.
0: Ouais, mais
2: c'est, cool, c'est un cool moment.
0: Et Josh Anderson, qui est un autre joueur rendu en séries éliminatoires, qui a eu un peu plus son mot à dire dans les premiers matchs de la série. Mais quand même, Josh Anderson, que j'ai mis dans les choix de réponse ou autre. Je vous laisse répondre. Lane Hudson, Phil Dano, Josh Anderson, ou ça peut être un autre joueur pour
2: la
0: vous.
2: La question, c'est quoi déjà?
0: Si on exclut la Coupe de Beige, bien évidemment. Qui est votre MVP du Canadien en première ronde?
2: Le capitaine n'est pas là, hein?
0: J'ai pas mis le capitaine, mais... Mais le capitaine...
1: Il aurait pu avoir d'autres candidats qui ont été très bons dans cette série-là, tu sais. Puis, des héros obscurs, admettons. Je vais pas mettre le capitaine dans les héros obscurs d'une série, là, parce que quand même, le capitaine, puis hier, il était incroyable, je trouve. Mais tu sais, Carrier a joué une série incroyable. Bolduc a été excellent dans cette série-là également. Tu sais, à la limite, tu peux mettre Texier qui était très très bon. Tu sais, il y en a plusieurs comme ça, c'est pour ça.
2: Ben vous autres, avez-vous fait votre choix?
0: Moi, je prends Lane Hudson.
2: Ah, moi aussi.
0: Là, à 63%.
2: Que... Ouais.
0: Lane Hudson, pour moi, il...
2: Ça va être le grand gagnant, là.
1: Il n'y a pas de mauvaise réponse, non. Mais je pense que je vais y aller avec Thor.
2: Ah, ouais,
0: Josh Anderson.
1: Il a mis le ton.
0: Ouais.
1: C'est
0: le
1: comme s'il a montré aux gars, c'est comme ça qu'on joue en séries éliminatoires. Puis tu sais, Ben, j'espère que le Canadien va reprendre son identité.
2: Je le souhaite ça ardemment.
1: Mais pour moi, il n'y a pas de retour en arrière sur de la façon que le Canadien joue actuellement, puis de la façon que Martin Saint-Louis coach. Les gars ont appris et évolué dans cette série-là pour battre le Lightning en 7 finalement. Le caractère qu'ils ont développé, il y a tellement d'aspects du jeu que tu vois une évolution. Et Martin Saint-Louis, puis j'en parlais avec FX samedi, avant notre journée de congé, quand je lui ai dit, j'ai l'impression que les gars maintenant se disent, c'est de même que tu joues en séries éliminatoires. Puis Martin Saint-Louis se dit, c'est comme ça que tu coaches en séries éliminatoires. Il y a comme un déclic qui s'est fait dans cette série-là vers la fin de la série. Puis oui, je sais que ça marque là, le 9 tirs au but. Il y a eu plusieurs tentatives. Il y a eu des poteaux. Il y a eu des tirs à l'extérieur. Tu sais, un petit peu déportés du filet, ça fallait. Ils ont quand même tenté des tirs aussi. Là.
2: Ouais, mais ça, cet aspect-là, il faut
1: je veux dire, la façon hermétique, le Canadien n'a rien donné au Lightning, mm-hmm. ou à peu près. Là, Noah Dobson est revenu en plus. Donc, tu sais, Josh Anderson, pour moi, s'est levé au début de la série pour réveiller les gars, entre guillemets. Puis après ça, le Canadien commençait les matchs, puis c'était mise en échec, par-dessus mise en échec. Le Canadien était l'agresseur dans cette série-là.
0: Oui, sauf hier. C'est le seul moment où le Canadien n'a pas été l'agresseur dans cette série-là.
1: Oui, mais tu sais, si t'as été l'agresseur, 6 matchs sur 7, quand même pas si pire. Donc oui, Lane Hudson, mais tu sais, juste parce que vous avez répondu les deux, Lane Hudson, moi je vais y aller avec Josh Anderson. Vous pouvez voter sur notre YouTube et également sur notre compte X. Maintenant, les gars sont gâtés à matin et Anthony Marcotte également. Puis nous autres, on vous avait promis un petit quelque chose. Si vous n'êtes pas sur YouTube, allez-y, on revient dans 2 minutes.
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0: alouette, là. Ah. Toute la série, là, une attitude, là, il revient au banc tranquillement, les coups de bâton après le sifflet.
1: Et tu regardes les fans du Lightning là, à travers les médias sociaux, puis il y en a beaucoup qui sont vraiment pas contents de Nikita Kucherov.
0: Ben, il y a deux cibles, je te dirais. Braden Point et Nikita Kucherov.
2: Ah, Braden Point, l'avez-vous vu, vous autres? Moi, je l'ai pas vu, moi.
0: Pas vu de la série.
2: Non.
0: Invisible.
1: Ben, je pense que Braden Point a eu des problèmes.
0: Ben, cette saison, il s'est blessé.
1: Il était pas mal blessé. Il était diminué physiquement tout au long de l'année.
0: Ça a été une saison difficile pour Braden Point.
2: Eh ben.
0: Mais Nikita Kucherov a amené ce club-là en série. Il a connu toute une deuxième moitié de saison. Mais un joueur de la Ligue nationale en deuxième moitié de saison arrive en série éliminatoire contre le Canadien. Complètement limité.
2: Non, mais on va régler ça, là, une fois pour toutes, Kucherov. Là. On va finir, par ne plus en parler. Là, on peut régler ça par Kucherov qui mange la merde. T'sais,
0: bien dit.
2: Tout simplement.
0: T'as réglé ça de même, mon
2: ben. Non, mais t'sais, je veux dire, là, tu viens de te mettre en chair, ça va faire le tour, ça va se rendre à Tampa.
1: Ça arrivera plus jamais.
2: Ben, t'as une très belle poitrine.
0: Ah ouais, je vais revoir ça un jour.
1: Pas grands animateurs qui ont fait ça.
2: Non, mais toi, t'as une belle poitrine.
1: Pas le premier.
2: Je serais pas gêné, moi, voir ta poitrine, n'a pas de trouble. Mais...
1: C'est son.
0: Poursuivons.
2: En terminant.
1: Le tigre, ouais. Bergy.
0: Il était en feu ce matin.
1: Avait ça à dire ce matin sur John Cooper.
3: Je me mettais dans la peau de Julien Brisebois. Il a son course. Je pensais qu'il prenait l'avion avec le Canadien. Ah, il prenait Suzuki par le cou, puis il prenait. Le gros sourire après la game. Là. Tabaslage, il est big, là. Cooper, il est big, là, lui, là. Ils ont perdu, mais c'est pas de sa faute. Ça fait quatre fois qu'il perd en première ronde là, consécutive. Mais c'est pas lui. Lui, il est big. Mm. Ouais. il va peut-être être choisi le coach de l'année. Là.
2: Exact.
3: Quand il a pris Suzuki et il a parlé dans l'oreille, puis tu sais, mon petit gars, ben, bravo, vous avez été bon.
2: Ah, c'était son joueur aux Jeux Olympiques. Je peux comprendre non, quand
3: moi,
2: même.
3: Moi, là, j'en souvenais, là, que quand le maire m'a battu, là, j'ai pas donné la main.
2: Ouais, mais tu parlais pas, le maire, ouais, c'est ça. Vous parlez dans le journal,
3: Bernie. Non, mais tu sais, des kiss me quick de même, là, après la game, là. Va dans le vestiaire, pis tout, pis.
0: Hey, c'est du bonbon, ça.
1: Mais John Cooper, là, je sais, le one more.
2: Je suis pas capable de détester John Cooper.
0: L'avez-vous écouté après le match? Non, c'est...
1: La classe... Tu sais, souvent, dans une rivalité comme ça, c'est normal. Là, ça s'en va promener. Puis là, tu voyais des fans du Lightning qui s'en viennent même sur nos médias sociaux pour, je veux dire, troller, là, puis envoyer des commentaires pour narguer les fans du Canadien. Et vice-versa, là, les fans du Canadien sont très bons pour faire ça aussi. Puis ça fait partie d'une rivalité, mais... Je sais pas si c'est l'algorithme ou quoi que ce soit, mais hier, tout ce que j'ai vu, c'est des commentaires de classe en disant « Quelle série de premier tour! » Presque un crime que cette série-là a été une série de premier tour. Ça aurait dû être la finale de l'Est. C'était tellement serré.
0: Tous les matchs se sont décidés par un but, les gars.
1: Incroyable. Ça, c'est jamais arrivé dans l'histoire du Canadien.
2: Pas
1: moins
2: la pression, ça, par exemple.
0: Non, on était nerveux.
1: J'aurais aimé ça. Ce serait le fun, mettons, on commence la série Buffalo en petit 5-1 en gagnant. Là,
2: quelque chose de tranquille, là, t'sais, pas de, t'sais, relax. Là.
1: C'est
2: pas de stress. Là.
1: Hier, en tout cas, moi, je trouve que c'était le plus stressant de toute la gang.
2: C'est certain, c'est le numéro 7.
1: Mais
0: surtout la deuxième période, là, quand c'est tombé à 1, puis le Canadien se faisait dominer.
2: Moi, j'étais enragé à la fin de la 2. J'ai pas pu me retenir. Je suis allé écrire de quoi sur Facebook. J'ai pas pu me retenir. C'est honteux.
0: Non, c'était 21-4 les lancers.
2: Non, c'est honteux. La deuxième, on va se le dire, la deuxième du Canadien là, hier, là, c'était vraiment une disgrâce. Là. Tu peux pas jouer de même là, encore bien des fois. Là. C'était laid.
1: Ça n'arrivera plus parce qu'on a changé d'adversaire.
2: Ouais. Puis il faut.
1: C'est pas ce genre de hockey-là qu'on bat.
2: Parfait. Puis ça, je suis content de l'entendre. Puis c'est ça que je veux voir. Je veux voir le Canadien de Montréal avec son identité propre. Et non pas un Canadien remodelé. Quoique, grâce au Canadien remodelé, on a passé le Lightning. Bravo, Martin Saint-Louis. Maintenant, on peut-tu redevenir le Canadien qu'on a vu tout au long de la saison?
1: Hier, le Canadien, 9 tirs. L'Avalanche du Colorado, 9 buts.
0: Ouais. Hey, 9 à 6, le match.
2: C'est un placement,
0: match. Imagine.
1: Je reviens chez moi, qui gagne. Toutes les disponibilités médias, je reviens chez moi, je vais mettre le match 4-4. Ta, barouette. Attends, la deuxième est pas finie.

0: 5-4, 5-5, quel match!
1: C'est fou!
2: On fera nos prédictions de deuxième tour d'ailleurs à 14h45.
1: Mais les gars, je sais que vous allez me trouver tannant avec ça, là. Mais encore hier, sérieusement, là, pendant le match, là, Manu, le Canadien est à 4 lancés. Je cligne des yeux, je vais à la salle de bain, le Canadien est à 2 lancés.
0: Ouais.
1: Je cligne des yeux, je me lève, va flatter mes mines, le Canadien est à 3. Je cligne des yeux, je descends les marches, je vais aller porter le recyclage, le Canadien est à 2. Vraiment, on a un sérieux problème avec ça. Là. Mais ça je sais que c'est les sites de, les sites de Paris et tout ça, là, que là, il faut resserrer les lancers, mais ça fait dur. Sérieusement, ça fait dur.
0: Non, je suis d'accord, mais c'est parce qu'il y a tellement d'argent qui est mis là-dessus, Ben. Je le sais.
1: Ça
0: là.
1: Veut dire que les gardiens d'aujourd'hui ne pourront jamais être à la hauteur des gardiens du passé.
0: Ben, ils auront
1: jamais.
0: Il n'y aura peut-être pas le même crédit, mettons.
1: C'est ça.
0: Ça, c'est sûr. Mais
1: c'est ça que ça veut dire.
0: Parce qu'on revoit chaque lancer maintenant dans la LNH.
1: Ça si le lancer, non, mais ça n'a pas de bon sens. Ouais.
0: Si le lancer est arrêté, mais le lancer à la base il n'est pas cadré, ben tu le donnes pas comme un tir.
2: Mais en deuxième période, c'est arrivé. Là. C'est en avantage numérique. C'est Nick Suzuki lancé sur Vasilevskiy. Vasilevskiy a fait un arrêt. Ça n'était pas cadré, ça n'a pas compté. T'es là, pas tiré, pas tiré.
1: Mais Suzuki a tiré. C'est tellement pas comme c'était, là. Des fois, là, les lancers là, ils passent de 5 à 2. Ouais, OK, par 5 lancés, 2 minutes après, on s'en pensait qu'ils sont rendus à 2. Moi, sincèrement, j'ai un petit peu beaucoup de misère avec ça.
0: Ouais, l'affaire, c'est que ça ira pas en s'améliorant non plus.
1: Non, c'est ça.
2: Ah non.
1: Hey, on le salue d'ailleurs.
2: Ouais. Ben oui.
1: Notre ami Renaud.
2: Ouais, on a glissé un mot samedi, fait que c'est moi. OK, mais... parce que les gens du peuple se demandaient. Mais oui, on le salue.
1: On le salue. L'aime. Il va bien, là.
0: Il va bien.
1: Va mieux.
2: J'ai parlé avec lui longtemps hier. Ouais. Il va mieux.
1: Parfait.
2: Ah, je m'avancerai pas, mais.
1: Il se repose, là.
2: Il se repose.
1: Travaille beaucoup, Renaud.
2: Pour revenir, oui.
1: Travaille
2: la fameuse phrase de Luc G, là. Luc Gélina. Tu mets une pièce dans le jukebox, puis Renaud, il part. Jamais. Il se repose, puis écoute.
1: Bon repos.
2: On va on va l'avoir avec nous bientôt.
1: OK. Bon repos. Repose-toi.
2: Pour l'instant, c'est notre chum Pat Friolet qui va être là à 4 heures.
1: OK.
2: Ouais, chill out. Comme dirait ton favori.
1: Ouais,
0: chill out. Carey Price.
1: L'aille pas. L'aille pas pantoute.
2: Allons écouter ce qu'Anthony Marcotte avait à dire sur Simply Daubech.
3: Honnêtement, là, Daubech, là, c'est de la catégorie de la légende qu'il a écrit hier. Là. Vraiment, là, il va rentrer là, dans l'histoire de l'équipe parmi les grandes performances de notre époque. Là. Ça rentre autant dans ce que fait Jaroslav Halak. Là. C'est vraiment de ce type-là la performance de Daubech hier. Enfin, dans les deux derniers matchs de série, il a été absolument extraordinaire. Crédit à lui. Il fait partie de l'équipe. Fait que, regarde, c'est bien beau là, le gardien de but. Là. Mais oui, c'est ça. Ça a toujours été ça. Ça va toujours être ça, d'hockey. Ton gardien, t'en as besoin.
1: D'ailleurs, là, il est entré hier dans un club select. Vous le savez.
2: De 5.
1: De 5.
0: Oui.
2: Recrue.
1: 5 gardiens recrues qui ont remporté un match 7 pour le tricolore.
0: Oui, le troisième sur la route, parce que les deux autres l'avaient fait à domicile.
1: Alors, t'as Daubech le plus récent.
0: Oui.
1: Après ça, t'as Price.
0: Price.
1: Après ça, t'as Roy.
0: Roy.
1: Après ça, t'as Dryden. Et Plante. Pas pire comme liste.
0: Hey, pas pire certain comme liste.
2: C'est un club select.
1: Select.
0: Plante en 55, Dryden en 71, Daubech en 2026, et pour Roy, c'est en 86, Price 2008.
1: 86, le 23e flambeau qu'on vous présente mercredi, et cette année,
0: il y a des similitudes,
1: pas à peu près.
0: Très bon.
2: Coïncidence? Je ne crois pas. Allons revivre ce que Martin Saint-Louis avait à dire hier soir après le match et des échos de vestiaire aussi. On vous présente ça avant nos prédictions officielles de la deuxième ronde, avant l'arrivée de nos manges de puck dans une demi-heure. Marc-André Perrault et Mathieu Chouinard.
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2: FX, tu veux nous faire revivre certaines citations de Martin Saint-Louis d'hier?
0: Oui. Juste avant que Martin Saint-Louis soit embauché par le Canadien, quand il regardait les matchs de la LNH chez lui, il regardait beaucoup ce que le Lightning faisait. Il aimait beaucoup leur style de jeu, de la manière qu'ils mettaient de la pression, qu'ils jouaient en équipe et tout ça. Et le voilà à gagner sa première ronde comme entraîneur-chef du Canadien contre ce même Lightning de Tampa Bay. On va aller écouter Martin Saint-Louis sur les leçons contre le Lightning que son équipe a appris.
12: Puis quand j'ai pris le poste d'entraîneur, mais je voulais avoir une équipe qui sont capables de jouer en possession, qui sont capables de se défendre, qui a un bon power play. Il y a beaucoup de choses que j'ai absorbées de qu'est-ce que le Lightning ont fait. Puis j'ai essayé d'amener ça ici à Montréal. Puis c'est un gros défi d'aller battre cette équipe-là en première ronde. Deux équipes qui volent à la même altitude, probablement. Mais eux autres, ils ont plus d'expérience. Puis tu l'as vu durant la série, l'expérience qu'ils ont. Mais on a resté à la tâche à travers de tout ça, d'un haut et des bas. Puis on a appris beaucoup. Tu sais, puis c'est sûr, même si on n'aurait pas gagné, on aurait appris beaucoup. Fait que le résultat, pour moi, c'est du bonus pour nous autres. Puis là, on va continuer. On va essayer d'amener ça dans la prochaine ronde.
0: C'est du bonus, mais c'est un méchant beau bonus. Parce que là,
2: non, mais t'as tout à fait raison.
0: Parce que là, t'affrontes les Sabres. Ils sont les preneurs au livre. C'est du 50-50, les gars, là. Il n'y a pas aucun favori pour cette série-là. On estime que les deux équipes sont sur un pied d'égalité. Alors, j'ai hâte de voir comment ça va se dessiner. On va mettre la table demain pour la confrontation canadien-sabre. Mais ça va être une méchante bonne série. Un plan de match différent. Une équipe complètement différente que le Lightning de Tampa Bay.
2: 100%.
0: Moins d'expérience, mais bâti différemment. Et c'est un méchant beau bonus pour le Canadien. Pourquoi pas une victoire en deuxième ronde contre les Sabres de Buffalo? On va y revenir dans les prochains jours.
2: Ça va être une série tellement serrée.
0: Ouais.
2: Et toute une série de hockey. C'est le match numéro 6, on en parlait. Là. C'était un match de 0-0. Incroyable. Mais la prochaine ronde va être une série spectaculaire.
0: Oui, je pense aussi. Avec un peu plus de buts. Avec plus de buts, j'ai l'impression. Martin Saint-Louis a fait un discours aussi entre la 2 et la 3. Ben nous a parlé de la deuxième période en mars en nous disant que le Canadien avait terminé la période avec zéro lancé au filet. Entièrement d'accord. La pire période du Canadien dans cette série-là, c'est dans le match numéro 7 en deuxième période. Et quand il a fait un discours à ses joueurs entre la 2 et la 3, ben Alex Nieuwa qui est revenu là-dessus après la rencontre.
13: Yeah, I mean, he definitely had a good speech there in the second intermission, and just kind of, you know, talking about the opportunity that's in front of us, regardless of, you know, what's happened before that, and kind of put that in the past. But you know, he's played a lot of big games himself, and he knows the moment's big. And for us, kind of talking about what we worked through all year to kind of have this opportunity, I think we would have taken it at the beginning of the year. So.
0: Et quand Martin St-Louis en a parlé après la rencontre, il a dit notamment qu'après la deuxième, il a dit à ses joueurs, les gars. Je comprends que c'est pas la meilleure période collectivement, mais c'est 1-1. Il reste 20 minutes de jeu. Alors, c'est difficile quand t'as pas le momentum dans un match. L'aspect physique, le Canadien ne l'avait pas. Lightning mettait une tonne de pression. Le Canadien tentait de fonctionner avec ça, mais c'est extrêmement compliqué. Puis ça, sur l'échec avant, le Canadien ne l'avait pas du tout contre le Lightning en deuxième période. Puis sur l'aspect mental, c'était très difficile pour les joueurs. Alors, on a voulu changer quand même le momentum avant le début de la troisième période. Les joueurs achètent le plan de match de Martin St-Louis, l'adorent comme entraîneur-chef. Nick Suzuki a dit que c'était le meilleur entraîneur-chef qu'il a eu depuis ses tout débuts, autant dans les rangs juniors, peu importe, pour Nick Suzuki. Et il en a parlé après la rencontre.
14: I think he's one of the best coaches in the whole world, and I think, you know, the way he can find ways to, you know, seems like he says the right thing at every single situation and knows how to get the best out of his guys. You know, obviously no one was happy with that second period, and he comes in all fired up, getting us going for the third, you know, really motivating the guys, and you know, he's our leader, and everyone will do anything for him. So you know, he's a hell of a coach, and you know, he's only been doing this for a short period of time, so I can imagine he's going to continue to get better. He just loves what he does, and you know, we love playing for him.
15: Sais-tu ce que ça me rappelle, ce que Nick Suzuki est en train de dire là? Quand Martin St-Louis a été embauché, là, ça faisait très peu de temps qu'il avait été embauché. On parlait d'à quel point, puis on parlait de Jeff Gorton, puis la reconstruction du Canadien, à quel point c'était difficile de reconstruire au Canada, puis que le mandat allait être difficile parce que c'est pas la même chose qu'à New York. Puis Gorton avait le Madison Square Garden et tout ça.
0: Puis tu dis le Canada, mais j'ai envie de te dire juste Montréal tout court. Là.
15: Également.
0: Quand t'as une reconstruction à Montréal, c'est quelque chose.
15: Mais je me souviens que Renault avait dit quelque chose à un moment donné. Puis qu'il y a bien du monde. Parce que dans la vie, quand t'as une opinion, tu le sais. Là, tu dis quelque chose, puis je veux dire, tout le monde répond. Puis on a leur propre opinion par rapport à ça. Il avait dit, Montréal aussi, on a un Madison Square Garden. Puis il s'appelle Martin St-Louis, ce gars. Ça, c'est le point de pourquoi il y a des joueurs qui vont vouloir venir jouer à Montréal, puis il y a des joueurs qui vont se développer à Montréal, puis qui vont être contents de venir jouer ici. Il y a bien du monde qui avait trouvé ça controversé à l'époque. Ouais, non, qu'est-ce qu'il dit là? Puis. Je sais pas pourquoi j'ai repensé à ça quand j'ai entendu Nick Suzuki.
0: Ouais.
15: Mais c'était pas mal bullseye. Et Martin St-Louis, il a gagné cette série-là. La façon que Martin St-Louis a coaché, là, tout le monde, tu sais, Kirby Dack en début de série. Ouais, oh, sors-moi ça de l'alignement, pourri ici. Non, il a activé les bons leviers pour que Kirby Dack se replace puis gagne un match. C'est lui qui a motivé l'équipe pour gagner un match. Tu le vois. Tous ces joueurs.
0: L'étincelle, Brendan Gallagher aussi.
15: Brendan Gallagher, ça en a été un autre. Je veux dire, les changements de trio, la création de Dano, Evans, Anderson également, ce trio-là, Texier, Bolduc, Dak, ce sont tous des leviers que lui-même a activés, puis tous les joueurs veulent passer à travers un mur pour lui. Caden Goulet l'a dit l'année passée, et il l'a mentionné cette année encore une fois. Chapeau à Martin St-Louis. C'est chapeau à lui.
0: Moi, je regarde le parcours de Martin St-Louis jusqu'ici, puis j'ai hâte de vous entendre là-dessus. Puis je me dis, le coach avec le plus d'ancienneté au sein de son équipe en ce moment, c'est John Cooper, qui est là depuis 2013. Mais je me dis, je vois comment le Canadien se développe en ce moment, depuis le début de la reconstruction, et je me dis, s'il y a un coach qui a une opportunité d'avoir un règne aussi long que John Cooper dans une formation, c'est Martin St-Louis. Martin St-Louis, s'il veut demeurer coach canadien, puis que le Canadien suit sa progression naturelle comme il le fait si bien depuis que Martin St-Louis le coach, Martin Saint-Louis peut rester ici très longtemps comme entraîneur-chef de cette équipe-là.
1: La progression naturelle, c'est quoi ça? Mettons que le Canadien gagne la Coupe cette année, là.
0: Ben, ça va être d'être un prétendant les autres années encore.
1: À chaque année.
0: À chaque année d'être un prétendant. Mais je sais pas si Canadien. Ben,
1: si une baisse de régime, mettons, là. Ça se peut.
0: Ça se peut, mais regarde le Lightning de Tampa Bay. Quatrième saison de suite en étant éliminé au premier tour.
1: Ah ouais. T'as raison.
0: John Cooper est quand même finaliste à l'obtention du trophée Jack Adams, du meilleur entraîneur-chef.
15: Ah non, c'est tout un coach hockey. Y a-tu quelqu'un qui a dit le contraire?
0: Puis Lightning a été patient parce que Cooper est embauché en 2013 et Lightning a soulevé sa Coupe Stanley en 2020. Ça a pris 7 ans, là. Et Martin Saint-Louis, je ne sais pas combien de temps ça va prendre, là. Il a été embauché en début 2022. Ça fait 4 ans qu'il est là, là.
1: Ah, Martin Saint-Louis, il a des maudites bonnes chances qu'il soit entraîneur du Canadien encore pour un méchant bout. Ça, je suis d'accord avec toi.
0: Et je veux vous parler de Jakub Dobesch. Évidemment, on en a parlé en masse depuis le début de l'émission, mais Nick Suzuki se devait d'en parler après la rencontre. Voici ce qu'il avait à dire sur Jakub Dobesch.
14: Yeah, I mean, I think you kind of saw it last year, coming in and playing some huge games for us down the stretch. And, you know, I think he's grown a lot as a goalie. You know, he's super confident in himself, which you'd love to see. And, you know, he puts the work in every single day and, you know, away from the rink and preparing himself to, you know, go into games in a proper mindset. You know, he's a gamer. He's been doing that since he got to our team. And, you know, we're going to need him to, you know, continue playing well as we go along here.
15: Il a parlé de sa routine d'avant-match aussi. Je vais vous laisser partager ça si vous voulez, si il veut vous la
0: ouais,
15: partager.
0: C'est particulier. Mais c'est bon. C'est sa progression. Pour un gardien de but qui a aussi peu d'expérience, de ne pas être intimidé devant le test qui est devant lui, devant son duel de gardien de but contre André Vasilevski. Je sais qu'on va en parler à Jiggy aux alentours de 16h30, mais 0-0-0 intimidé. Puis rappelle-toi, au début de la série, on disait une des clés pour le Lightning, c'est de déranger Jakub Dobesch qui est quelqu'un de très émotionnel et tout ça, mais finalement, on a essayé de le faire, ça n'a pas fonctionné. Jakub Dobesch est resté dans sa bulle, est allé chercher la victoire lors du match le plus important de la série, le match numéro 7. Et en terminant, juste avant qu'on vous donne nos prédictions au retour de la pause pour la deuxième ronde des séries, on l'a écouté tantôt, là, ce speech de Martin Saint-Louis là, après le match.
15: Qui vient du film Le Loup de Wall Street.
0: Le Loup de Wall Street. Et Martin Saint-Louis est revenu là-dessus de ses réactions dans le vestiaire après le match. Écoutez bien ça, là, c'est en anglais, on va vous traduire par la suite, mais vraiment, vraiment, vraiment intéressant les propos de Martin Saint-Louis.
16: Yeah, I mean, I feel like you can't take the player out of me a little bit, right? And I try to, I don't try to be in the locker room a lot. Like, this is their space, it's their team, it's not my team. I'm trying to steer them. But every now and then, I've had moments with them, and I try to pick my spot. And obviously, like, a night like tonight, you know, I wanted to be with them, and we had some fun.
0: C'est difficile d'enlever l'aspect de joueur quand tu diriges une équipe. Ouais. J'essaie de pas tout le temps être dans l'espace des joueurs, dans la chambre et tout ça, être constamment avec eux. Mais après un match, une soirée comme celle-là, j'avais envie d'être là avec eux, de célébrer avec eux, d'avoir du plaisir.
15: Et je suis certain que les joueurs ont été les premiers à l'apprécier. C'est sûr et certain. Bon, dernière pause. Avant, les mangeux de puck qui s'en viennent, Mathieu Chouinard, Marc-André Perrault, bien hâte d'avoir leurs opinions sur cette série-là et également ce qui s'en vient pour la suite pour le Canadien de Montréal. Donc, on a une demi-heure de radio avec vous autres, mais d'abord, la deuxième ronde est déjà commencée, il y a déjà des matchs de jouer. On s'en fait nos prédictions officielles et on va avoir les vôtres également sur la messagerie texte sur YouTube dans 2 minutes.
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0: Le deuxième tour est déjà commencé. Ça, d'ailleurs, c'est...
1: spécial.
0: C'est spécial.
1: Hein?
0: Match numéro 7. Il aurait pu avoir 3 matchs numéro 7 dimanche, alors que la série, la deuxième ronde, était déjà prévue pour commencer samedi. T'sais, qui, honnêtement, avait la tête à aller dire, je vais aller regarder Hurricane Flyers, voir. Je sais pas.
1: Non.
0: Un peu bizarre. Non. Peux-tu comme mettre la table, faire ça comme faux? T'sais?
1: Ah, Gary, il sait comment ça marche. Là.
35: Vous savez d'ailleurs que si les Hurricanes gagnent cette série-là en 4, pas tant de chances que ça arrive, mais quand même, contre les Flyers, et que le Canadien les Sabres, ça sera en 6 ou en 7, là. Les Hurricanes vont avoir 2 semaines de pause. Avant la finale de conférence. Ça n'a pas de bon sens, là. Honnêtement. Là, c'est complètement ridicule.
1: Tu sais comment ça marche, Gary.
0: Moi, c'est ce que je dirais, Gary. You kidding me? Cela dit, ça a commencé et il y en a un autre hier qui a commencé en grande pompe. 15 buts entre le Wild et l'Avalanche.
1: Ça n'a pas de sens.
0: 9 à 6.
1: Aïe, aïe.
0: Disais, ouais, l'Avalanche.
35: Et puis, on vantait les deux gardiens de but après la première ronde.
0: Les gros joueurs offensifs se sont pas réveillés en première ronde. Et boy. c'est là que ça a sorti.
1: C'est
0: arrivé au bon moment.
35: Aïe, aïe.
0: 4 séries, ouais. Alors, qui commencent pour le deuxième tour. Et allons-y de nos prédictions officiellement officielles. Commençons. Avec Hurricanes Flyers.
35: Voulez-vous que je commence?
0: C'est déjà 1-0 Hurricanes, là, mais toi et moi, on les
35: avait donné samedi quand même. Mais
0: Ben, on va y demander.
35: Ben, on va y demander en même temps. J'avais les... je garde mon choix de toute façon, là, mais Hurricanes en 5, moi, je pense pas du tout que les Flyers vont aller chercher cette série-là. Du moins, au moins pas deux victoires non plus. Les Hurricanes, tellement une équipe qui est dominante, qui ferme le jeu défensivement. Les Flyers ont profité d'un adversaire prenable en les Pingouins en première ronde. Mais je vois cette équipe-là des Hurricanes très solide. Présentement, Frédéric Anderson est sensationnel. Ils ont gagné le premier match de la série 3-0. Ils ont un deuxième trio qui roule à plein régime, là. Stankoven, Blake et Taylor Hall. Les Flyers, là, c'est un bonus de gagner cette première ronde-là, mais je les vois pas du tout traverser les Hurricanes en deuxième ronde. J'ai les Hurricanes en 5.
1: Ouais, Gritty aura beau faire toutes les pirouettes du monde, là, les Flyers ne vont pas renverser les Canes.
2: Ne jamais sous-estimer Gritty, Ben. Ne jamais sous-estimer Gritty.
1: Moi, je suis pareil comme toi, les 15 en 5.
35: En 5 aussi?
1: Mm-hmm.
35: Greg?
2: J'ai les 15 en 7.
1: En 7?
35: Pourquoi tu penses que ça va se rendre en
1: 7?
2: Parce qu'on
1: sept
2: a matchs. Vivement sous-estimé les Flyers au premier tour et l'élan qu'ils ont connu. Tu sais, c'est pas... C'est pas comment je peux te dire, en anglais on dit un fluke, là. C'est pas arrivé tombé de nulle part, tout d'un coup on se qualifie pour les séries par chance, puis on gagne la première ronde par chance. J'aime beaucoup l'agressivité des Flyers. Vlador a été très bon en première ronde également. Bon, là je sais que la série est déjà 1-0 Hurricanes, mais regarde, qu'est-ce qu'on dit? On l'a répété quand le Canadien a gagné à Tampa Bay. Gagne ton premier match, gagne un match sur la route, tu fais un job, là, tu ramènes ça à la maison. Pour moi, les Flyers, je n'ai plus envie de sous-estimer cette équipe-là.
35: C'est bon.
1: Okay.
2: Puis les Hurricanes, bon. À chaque année, au contraire, on est là, Canes en 4, ils s'en vont en finale de la Coupe. On les met favoris, les preneurs au livre, les met favoris.
35: Ouais, parce qu'ils ont une route facile.
2: Pour sortir de l'Est tout le temps. Non, mais là, c'est le cas, là. Mais regarde, là, aussitôt que la Coupe Stanley se gagne, pour l'année prochaine, les Hurricanes font partie des 3-4 équipes favorites pour y aller. Les Hurricanes en 7.
35: C'est bon.
2: Donc, je pense qu'on va avoir le droit à une série un petit peu plus longue. Puis, les Flyers vont continuer de donner un bon show.
35: Tant okay. mieux, j'ai on souhaite juste ça. Là. Au final, une série qui se finit en 4 ou en 5, c'est pas très divertissant. Mais on verra.
1: À suivre.
2: Avalanche Wild maintenant.
35: Je déteste pas le Wild dans cette série-là, mais j'ai l'Avalanche en 6. Parce que l'Avalanche a eu une première ronde plus facile contre les Kings de Los Angeles. Alors que le Wild s'est quand même battu là, contre les Stars de Dallas. Ça a été une série prouvante pour le Wild du Minnesota. Je trouve qu'il manque un peu d'expérience aussi au sein de cette équipe-là. L'Avalanche a un noyau similaire, si on enlève Rantanen à la Coupe Stanley quand même. Il y a encore quelques éléments importants de cette conquête-là en 2022, même si l'équipe a quand même beaucoup changé. Là, mais devant le filet, on est solide avec Scott Wedgwood. Quoi qu'hier, je veux dire, autant des deux côtés...
1: Il n'y avait pas de gardien.
35: MacKinnon et Makar sont en mission, j'ai l'impression.
2: Hey.
35: Et je vois pas cette équipe-là. Moi, je les ai pour se rendre en finale de la Coupe Stanley. Je les ai pour gagner la Coupe Stanley, l'Avalanche. Je les vois pas perdre contre le Wild du Minnesota. J'ai l'Avalanche en 6.
1: Pour toutes ces raisons, mais j'en ajoute une couche, l'Avalanche en 5.
35: Wow!
2: Quinn Hughes est sur une autre planète actuellement, par exemple. Il est vraiment impressionnant. Là, je comprends hier que oui, là, tu sais... Bon, tu dis, ils ont alloué 9 buts, puis ça reste un défenseur, là, tu comprends? Moi aussi, je prends l'Avalanche en 6. Je pense que là, la grosse machine du Colorado, tu sais, les Kings, c'est un système un peu spécial. Là. Ils sont vraiment hermétiques, puis on l'a vu, ça a été une série très, très défensive parce que les Kings ont, en partant, ont de la misère à marquer des buts. Fait qu'est-ce que tu peux faire? La seule façon que tu peux contrer, c'est d'essayer de pas en allouer. Là. Mais contre le Wild, je pense qu'on va avoir le droit à une série spectaculaire. Ça, j'en suis certain. Mais je vais y aller avec Avalanche en 6.
35: J'aime ça.
2: Mais il pourrait avoir une surprise, par exemple.
35: Non, je serais pas surpris.
2: Ça ouais. pourrait s'en aller en 7. Ducks Golden Knights, maintenant. La série qui doit se faire en autobus, j'imagine. Un petit vol d'avion. Tu sais, c'est quasiment à la maison ouais. d'un bord puis de l'autre. Il risque d'avoir des fans des deux équipes dans chacun des buildings. FX.
35: Ça commence ce soir, 21h30. J'ai les Ducks, les gars. Puis j'ai les Ducks en 6. Les Ducks, c'est un beau mélange de jeunes joueurs, de vétérans. C'est un peu aussi parce que j'ai sous-estimé les Ducks contre les Oilers en pensant que les Oilers allaient gagner ça puis que c'était le meilleur adversaire possible pour les Oilers en première ronde. Mais j'ai vraiment été surpris par la performance des Ducks. Devant le filet, ça m'inquiète un peu en Lucas Dostal, mais défensivement, on est très bon. Jackson Lacombe a eu une première ronde sensationnelle. Offensivement, on a beaucoup de profondeur. C'est quand même une grosse équipe aussi, les Ducks d'Anaheim. Les vétérans qu'on a acquis aussi, John Carlson qui fait un très bon travail. Il y a un mélange de vétérans, de jeunes joueurs que je trouve très intéressant. On est capable de marquer des buts. Carter Hart du côté de Vegas, pas du tout. Je pense qu'il peut se faire traverser dans cette série-là. Là. J'ai les Ducks en 6. Les Golden Knights ont eu des montagnes russes d'émotions en première ronde contre le Mammouth. C'était pas nécessairement la meilleure équipe sur la patinoire. Ouais, les Ducks. Ben, finale de conférence.
1: Pour toutes ces raisons, Ducks en 6.
2: J'ai les Ducks en 7, moi.
1: Toi, c'est du 7, toi.
2: Ben non, j'ai mis une série en 7.
1: T'as mis une série en 7, c'est vrai.
2: Les premiers tours, j'ai mis une série en 7 également.
1: OK.
2: Non, j'en avais mis deux. Pardon. Okay. J'avais mis Stars Wild en 7. Mais les Ducks, les Golden Knights.
1: Les trois canards.
2: Oui, ben j'ai pris les Ducks au premier tour.
35: Les trois, on a les mêmes formations, là.
2: Ça risque pas de resserrer notre pool.
1: Dans... Mais est-ce que le nombre de matchs, ça compte dans,
35: ouais,
1: dans ça le
35: donne
1: pointage?
35: Un point,
2: au premier tour, j'ai 7 points, FX 6 et toi, Ben, 5.
35: Mais le nombre de matchs ajoute un point au classement.
2: Parce que Ben, il avait été de certaines prédictions audacieuses
1: au
2: premier tour, mais ça a payé pour lui. Ducks en 7, donc, et...
35: Gardons la série Canadien-Sabre demain.
1: Demain.
35: Demain.
1: Pas de trouble, pas de trouble.
35: Pas
1: FX.
35: De trouble, demain.
1: Pas de trouble, pas de trouble.
35: Pas de trouble, pas de
1: trouble. Sport Flash avec Ben.
35: Allons-y donc.
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1: Journée de congé pour le Canadien à la suite de sa victoire de 2-1 sur le Lightning. Le CH qui amorcera sa série de deuxième tour contre les Sabres mercredi à Buffalo. Le premier match à domicile sera présenté dimanche. Les Sabres qui ont éliminé les Bruins en 6 en première ronde. Le Canadien qui reprendra l'entraînement demain. Le Rocket de Laval aura du renfort pour le match numéro 4 de la série qui sera disputé demain à Toronto. Les Canadiens ont cédé le défenseur Adam Engstrom dans la Ligue américaine. La troupe de Pascal Vincent tire de l'arrière 1-2 dans sa série 3-5 de première ronde. Deux matchs à l'affiche ce soir. Les Hurricanes qui mènent 1-0 reçoivent les Flyers en Caroline. Ça débute à 19h. Les Ducks et les Golden Knights s'affrontent à Vegas pour le premier match de la série à 21h30. Par ailleurs, Rasmus Dahlin, Gabriel Landeskog et Jonathan Toews sont les trois finalistes au trophée Bill Masterton cette saison.
2: Elle sera pas facile à donner cette année, ce trophée-là.
1: Non. Trophée qui est décerné, on vous le rappelle, aux joueurs qui incarnent le mieux les qualités de persévérance, d'esprit sportif et de dévouement au hockey. Question du jour, FX.
35: Si on exclut Jakub Dobesh, qui est votre MVP du Canadien en première ronde? Lane Hutson mène au sondage à 62%, suivi de Josh Anderson à 21%.
2: À qui le donnez-vous, le Bill Masterton, vous autres?
35: Gabriel Landeskog.
2: Moi aussi. Hey, c'est pas évident, là. S'est entraîné comme un forcené pour revenir. Il a joué toute la saison. Et il est encore le capitaine de l'Avalanche. 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
2: 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On s'en va manger de pain.
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2: Hop, like, on est content de leur parler. Le Chouin, Mathieu Chouinard, comment vas-tu, mon cher ami?
1: Hello, Mathieu.
5: Merveilleusement bien. Comment ça peut pas bien aller? Hier, je suis allé voir le match un restaurant sportif. Ça faisait longtemps, très, très longtemps, j'avais pas fait ça de regarder un match comme partisan et non comme analyste, comme peu importe là, pour le travail. Puis j'ai adoré comment l'expérience d'être avec le monde, puis de tout le monde avec les Canadiens, de se lever, la célébration. C'était fou, c'était fou.
2: Mais probablement que, écoute, les gens étaient très heureux de te voir là aussi, mon cher Chouin.
5: Ben, écoute, la serveuse, quand j'ai payé ma facture, était bien contente.
2: On le surnomme la beauté, Mapper, Marc-André Perrault.
35: Hello, Mapper.
6: Hello, Mapper. Il y a une beauté ici, puis c'est Ben Roger. D'ailleurs, à la surprise générale, je lui fais un beau câlin.
2: Ah!
1: Je t'en lasse.
2: Régler ça avec le YouTube s'enflamme sur les commentaires de dire pourquoi aujourd'hui, Mapper.
6: Non, c'est toujours ça, puis je m'haïs d'avoir oublié la dernière fois. Par contre, la voix sans...
2: C'est... Ouais, la voix et la connexion Internet.
1: La connexion, t'es en mouvement, là, ça va pas très, très bien. Là.
2: Essaye de trouver une petite antenne de plus, mon petit Mapper. Pendant ce temps-là, on va poser la question. On va
6: commencer avec Schwinn, puis...
2: Parfait, on va commencer avec Schwinn, puis tu reviendras. Garde ton idée, on la fera au retour de la pause tantôt. Schwinn, en un seul mot, décris-nous la première ronde Canadien Lightning.
5: Ça aurait pu être beaucoup de mots, les gars. Exceptionnel, surprenante, peu importe. Moi, j'ai écrit formatrice, ça aurait pu être enrichissante aussi. Pourquoi? Parce que j'ai aimé aussi les propos de Martin Saint-Louis qui dit, tu sais, si on avait perdu, puis on aurait appris énormément. Puis là, on a gagné, on a appris, puis on progresse. On l'a appris à la dure pour certains. Hein? Ça, c'est ça qui est le fun dans une série, que tu as la chance de te reprendre par la suite. T'as la chance de te reprendre dans d'autres matchs de la même série. T'as la chance de te reprendre dans d'autres séries. Ça se peut que les gars qui ont été exceptionnels dans la série numéro 1 soit moyen ou juste correct dans la série numéro 2. Ça se peut que, ben, on espère que ceux que ça a été plus difficile apprennent de ce qui est arrivé dans la série numéro 1. Moi, je trouve vraiment là, que cette équipe-là est entrée avec un diplôme d'études secondaires. Présentement, on a un bac, puis on travaille pour la maîtrise. Puis ça a été là en études accélérées, en présentiel en plus. Donc, j'ai été agréablement surpris.
6: Moi, j'ai trouvé spectacu. C'était une série spectacu, rien de moins. Écoute, pour moi, ce que le Canadien accomplit, j'en ai parlé à Max ce matin, mais je trouve tellement, tu sais, chaque équipe, chaque jeune noyau talentueux qui a un gros potentiel, t'as pas tant d'occasion de commencer à écrire ton histoire, puis tu sais, ce que tu vas laisser comme trace, comme équipe excellente, puis je trouve ça le fun que le Canadien peut commencer à le faire dès cette année. Fait que pour moi, c'est ça le plus important. Je sais pas où est-ce que ça va se rendre, je sais pas où est-ce que ça... On sait rien, sauf qu'on sait que ce groupe-là, très jeune, qui avait des grosses attentes, mais modeste en même temps, est une équipe de deuxième ronde, alors qu'elle a commencé la saison comme étant la plus jeune dans la Ligue.
2: C'est vraiment une belle progression. Puis tout ce que vous dites, les gars, là, c'est vraiment... C'est vrai qu'on est rentré en apprenant. Pour moi, Josh Anderson, on l'a dit en début d'émission, on a donné le ton aux gars. Tiens, les boys, c'est comme ça que t'en plantes un en série et c'est comme ça qu'on joue. C'est ça du hockey de série. Puis les gars se sont ajustés. On les a vus évoluer, à mon sens, à moi, dans toute cette série-là pour finalement battre le Lightning en 7. Ils ont été négligés par tout le monde, tout le temps. Je pense qu'il y a un match qui ont été favoris. Puis après une couple d'heures, whoop, ils ont remis le Lightning favori. Hier, fortement négligé. Ben voilà, la prochaine chose que tu sais, c'est que le Canadien s'en va en deuxième ronde.
35: Puis on parle de la progression des joueurs, les gars. Faut parler aussi de la progression de l'entraîneur-chef Martin Saint-Louis. Tout au long de cette série-là, j'ai trouvé que Martin Saint-Louis s'est bien ajusté à ce que John Cooper lui montrait de l'autre côté. Martin Saint-Louis a énormément appris, à mon avis, durant cette première ronde de série-là. Il est passé à une nouvelle étape, puis juste de voir sa célébration hier dans le vestiaire, c'était de toute beauté. Alors, oui, les joueurs ont progressé, Martin Saint-Louis aussi, à mon avis.
2: Un joueur...
5: Ben, une des choses que je reprochais, moi, que je pouvais analyser et dire on pourrait faire mieux en arrêt du banc, c'était les ajustements.
35: Ouais.
5: Les ajustements pendant la rencontre. Oui, entre les matchs, de prendre des bonnes décisions, qui rentrer dans l'alignement, mais tu sais, tout a fonctionné. C'est ça qui arrive. Ça se peut qu'on fasse un changement en deuxième ronde puis que Colin, ça fonctionne pas. Est-ce que ça fait de lui un moins bon coach ou est-ce que là, ça fait de lui qu'il est incroyable parce qu'il a pris des décisions là, qui ont vraiment bien été. Mais faut dire que sa progression en tant qu'entraîneur, c'est de l'expérience en passant. Il faut avoir de l'expérience en tant qu'entraîneur puis de changer ses lignes, s'adapter comme ça. Ça, c'est quelque chose qu'on n'avait pas vu puis qui a changé la série selon moi.
6: Ah, on a un coach de la Ligue nationale de hockey. On est passé d'avoir un très bon coach à avoir là, un coach qui est capable de s'ajuster dans des situations critiques. Puis, on va dire, c'est très, très impressionnant.
2: Il y a un joueur qui est revenu dans l'alignement hier. Sur une échelle de 1 à 10, 10 étant le plus élevé. Quelle note donnez-vous à Noah Dobson pour la rencontre d'hier soir, Mapper?
6: Moi, j'ai donné un 8-9. Là, pour moi, ça a été une super un beau retour. Je veux dire, c'est pas une situation qui est idéale, revenir dans un match numéro 7. Puis j'ai pas trouvé qu'il y avait assez d'en faire trop. Puis des fois, c'est peut-être ça le danger. Puis on s'entend, c'était un avantage par rapport, évidemment, là, à Arbor Jack High. Fait que moi, j'ai bien aimé son match. Il est capable de faire mieux, évidemment, mais je pense que dans les circonstances, il a donné des très, très bonnes minutes.
2: Schwinn?
5: Ben moi, je vois plus avec un 7 sur 10. Je suis peut-être un peu dur, peut-être un peu difficile, mais je crois que juste l'ajout de Noah Dobson, sans qu'il ait joué, même s'il n'a pas joué un 11 sur 10, là, fait que, tu sais, oui, Struble joue moins de minutes, mais je vais jouer moins. Tout le monde tombe dans sa chaise. On peut permettre de mettre moins d'Hobson dans des situations que normalement, en pleine santé, il aurait été là absolument plus longtemps. Là. J'ai trouvé, en première période, il a pris une couple de shots. Ça faisait du bien de voir son tir du point d'appui. Il a fait tout un jeu clé sur un 2 contre 1 défensif.
2: Ouais.
5: Quand il a plongé. Ouais. Quand j'ai vu le jeu initialement, je me suis dit « OK, ça va faire mal » parce qu'il y avait énormément de distance entre lui puis le tireur. Puis quand il a pris la décision de passer, ben son timing était exceptionnel pour plonger parce qu'il était en retard. Il n'était pas à bonne place. Normalement, c'est pas comme ça qu'on le demande de le faire au défenseur, mais il a été super bon pour le faire avec son bâton. 4 mises en échec, il s'est impliqué. Il a créé quelques revirements. Son jeu pourrait être meilleur, mais je suis content qu'on l'ait mis dans l'alignement. On l'avait mentionné. Que tu sais, il était prêt à revenir éventuellement s'il voulait jouer un match. Ben moi, c'est ça, l'information que j'avais eue là, 24 heures avant, c'est qu'il était pas parfait, mais il voulait absolument, il tenait à jouer à cette rencontre.
2: Ah oui, c'est vrai, ouais. T'avais sorti cette info-là, un petit scoop de mon Schwinn.
35: Ben oui, 50-50.
2: C'est formidable.
35: T'as repris partout Schwinn en fin de semaine.
2: Incroyable.
5: Mais... Ouais, ben écoute, s'il y a des choses de même, des fois dans la vie, moi je suis loin, très loin d'être un informateur. Je suis pas un gars de contact, puis vous me savez, là, dans le sens que oui, je connais énormément de monde, mais je suis pas un gars qui texte puis qui va chercher des renseignements. Puis ça, je l'ai su, c'est écoute, ça m'est tombé dessus par hasard. Fait que j'ai dit, bon, ben crime, c'est une bonne affaire, on va le sortir. Puis, puis honnêtement, tu sais, je pense pas vraiment que Lightning ne t'aime pas bien, va regarder ça, va faire, oh, attendez, là, hold your horses, on va tout changer le style de jeu, on va changer le système là, parce que Noah Dobson est dans l'alignement, là, absolument pas.
2: Exactement. Puis concernant Noah Dobson, écoute, pour Brendan Hagel qui a donné un coup sur sa main pour essayer de le diminuer, mais mon cher Brendan, on te souhaite de frapper le petit orteil sur le coin d'une table ou quelque chose de même. Hein? C'est ça que le karma va faire pour toi.
6: T'es rough.
2: On voudrait pas souhaiter quelque chose de pire que ça. Là, juste ça.
6: Non.
2: Hey, ça peut te scraper une journée. Là. Tu te frappes le teint sur le coin d'une table. Là.
6: Ça te scrape une nuit aussi. Ah, ah, ouais. En allant à la toilette. Pow! Ça doit te rendormir après ça, toi. Anyway.
2: Cette autre élimination du Lightning en première ronde, la 4e de suite, doit forcer le club à faire des gros changements dans l'entre-saison. Les gars, oui ou non? Mapper, qu'on voit son joli visage de retour.
6: Là, se replacer. Écoute, moi, je dirais oui. Dans le sens où...
2: Oui?
6: Oui. C'est comme un genre d'amalgame entre non et oui. Hein? Ce qui est un vocabulaire très populaire chez les jeunes enfants.
2: Merci de faire notre éducation.
6: Je vous en prie. Non, parce que c'est quand même une très bonne équipe de hockey qui a ramassé 106 points. Puis là, on dit beaucoup, ouais, c'est fait sortir 4 fois en première ronde. Oui, mais ils se sont quand même rendus là. Puis tu sais, en 7 matchs contre les Canadiens, c'est quand même pas mauvais. Tu sais, mais Julien Brisebois, c'est un gars qui, tu sais, c'est un joueur d'échec. Je vais prendre un joueur de poule, tu sais. T'en vas à Pool Room, là. Tu sais, tu te prends une sèche, tu te prends une mousse. Tu joues une game de poule. Puis ils disent toujours de prévoir 3 coups à l'avance. Fait que t'en joues un, puis là, tu penses pas à l'autre d'après aussi. Julien Brisebois, c'est un gars qui doit se tenir à Pool Room parce que c'est pas des décisions qui sont comme là, comme en panique. C'est toujours le genre de gars qui va voir préparer le futur. Fait que là, tu as une question à prendre parce que clairement, ton noyau, tu sais, là, je parle de Edmund Kucherov, surtout vieilli. Tu sais, on l'a vu avec Steven Stamkos, il a pas pris de prisonnier, là.
7: ça fitait pas dans sa calotte salariale à lui. Fait qu'il a juste dit, ben écoute, merci beaucoup, bonsoir, puis on se reverra dans un autre uniforme. Fait que là, j'ai l'impression qu'il faut qu'il se pose de sérieuses questions. Je pense que c'est pas une grosse déclaration fracassante, là. Nikita Kucherov a pas fait grand chose de bon dans cette série-là, mis à part penser à lui.
2: You kidding me?
7: Pardon?
2: You kidding me?
7: Kidding me?
2: Kidding me?
7: Tu sais, des saisons de 120 points, c'est 100 000 points, c'est une affaire. Sauf quand tu arrives en série, puis le gars, il a de l'air plus intéressé à répliquer avec un slash parce qu'il a pas aimé de la façon qu'il s'est fait brasser un peu, puis ça étend plus ou moins. Puis dans le match 7, c'est où es-tu, Nikita? Moi, je pense qu'il y a des questions à se poser. Victor Edmond, on connaît pas trop sa situation, c'est nébuleux. Fait que, je veux dire, veux pas, c'est sûr qu'il va falloir se poser des grosses questions. Puis j'ai l'impression que Julien Brisebois, si on se fie à son passé, laissera pas le statu quo comme ça. Il va commencer à penser justement trois coups en avant comme au pot.
2: J'aime ça, Mapper. Jouin?
7: Je t'en prie.
5: Ben, je suis d'accord avec Mapper que c'est. Moi, j'ai dit, tu sais, non, on n'est pas obligé de tout changer, là, OK? Mais il y a du nouilles là-dedans aussi, dans le sens qu'il y a des décisions importantes à prendre. Il n'y a pas d'espace sur le cap salarial tant que ça, là, on va se le dire. Il y a une décision, une grosse décision avec Darren Radish. On fait quoi avec lui, le défenseur de 30 ans qui a émergé cette année, qui va probablement vouloir aller tester le marché, selon moi.
2: Il va passer go, là.
5: Ben, c'est ça, je pense aussi, là, où il va signer avec Tampa dans une bonne situation. Mais, tu sais, on parlait du noyau. Le noyau des défenseurs est quand même assez vieux. Hedman, McDonough, Chernak, Moser, c'est des gars, là, de 35, 36. Bon, Chernak, 28. Moser, c'est le plus jeune qu'on a acquis, là, dans la transaction de Shagachev, là. Mais à l'attaque aussi, on est vieillissant dans le groupe. C'est Point, Gunzel, Hagel, Cirelli. Kucherov, va falloir qu'on signe, pas au début, ben, pas l'année prochaine, mais l'année d'après. Donc, est-ce qu'on va vouloir utiliser un joueur comme ça qui peut-être, je sais pas, peut être différent un petit peu, un peu sortir, là, des conventions. Mais on n'est pas dans le trouble, mais évidemment, lorsque tu te fais sortir en première ronde dans les quatre dernières années, il faut que tu trouves une solution pour passer cette ronde-là, comme le Wild du Minnesota l'a fait.
7: Hey, Schwinn, juste te dire, Sergachev, on dit Serge Haché, mais c'est juste comme ça.
5: Tu ris, hein, mais quand on jouait junior, puis on avait on avait tout le temps 1-2 euros dans l'équipe, on essayait tout le temps de trouver des noms québécois, puis les gars, ils aimaient ça, là, qu'on les appelle Serge Carson Robert.
7: D'ailleurs, Serge Haché, qui est le trainer des Olympiques de Hall Gatineau depuis 150 ans, mais ouais. On le salue, il nous écoute souvent.
2: Ben oui, on le salue. Les gars, on va aller faire une très courte pause. En fait, on a un petit extrait de la négociation de contrat entre Nikita Kucherov et Julien Brisebois. Kucherov va arriver avec ses demandes salariales et Brisebois va lui dire « You kidding me? »
7: Hey man, toi là.
2: On revient dans deux minutes.
7: Salut.
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12: On tourne notre attention maintenant sur les Sabres de Buffalo. Le Canadien qui se rendra à Buffalo demain après avoir tenu un entraînement dans le complexe d'entraînement du Lightning de Tampa Bay. Messieurs, les Sabres, selon vous, sont-ils un adversaire plus compliqué pour le Canadien de Montréal que le Lightning de Tampa Bay? Schwinn.
13: Plus compliqué. Tu sais, moi, je regarde les séries et je me dis, plus qu'on avance, plus c'est difficile. Ça, c'est sûr et certain. Sauf que de jouer contre le Lightning de Tampa Bay, expérimenté, ou avec un autant de punch à l'attaque, avec une belle profondeur, bien, bien équilibrée quand même, un entraîneur-chef qui, pour moi, est probablement un des meilleurs de la Ligue nationale, le gagnant du Vézina dans le filet, tu vas jouer en match numéro 7 avec une jeune formation.

0: Puis, tu sais, je regarde comment cette équipe-là est bâtie. Beaucoup, beaucoup, beaucoup de pression sur la première ligne. Je pense qu'on va pouvoir modifier des façons de jouer et de qu'est-ce qu'on a vu du Canadien d'être en mesure de préserver l'avance et de jouer intelligemment. Je crois pas que ce sera une série qui est, entre guillemets, plus difficile que celle-là du Lightning, mais faut faire attention à comment on le dit.
1: Ça, c'est j'aurais pu calquer ma réponse à la tienne. T'sais, c'est tellement deux équipes qui sont différentes, qui pas juste le passé récent, mais de la façon que l'équipe est bâtie. Moi, je pense que des Eagles, qui ont fait suer, je pense qu'il va peut-être en avoir un petit peu plus de l'autre côté. D'après moi, ça va être une série qui va être aussi intense, aussi longue, c'est mon impression. Quoique, tu sais, avec des matchs qui vont en prolongation, ça aurait pu se finir en 4 ou en 5 contre le Lightning, là. Mais je pense que c'est très différent. Mais si ça avait été, mettons... Ben non, oublie ça. J'allais dire, si ça avait été en première ronde, je t'aurais dit peut-être que les Sabres représentent un défi qui est plus prenable. Mais tu sais, là, t'arrives en deuxième ronde, d'après moi, ça va être aussi difficile. Les Sabres, eux aussi, ont pris comme une certaine expérience contre les Bruins de Boston. Tu sais, c'était pas évident, là. Eux autres, ils ont t'sais, ils se sont fait chauffer un petit peu, là. Ils ont dû vivre avec une pression qui est peut-être pas la même qu'un match numéro 7 comme ça. Mais je pense que les Sabres, c'est une meilleure équipe d'hockey qu'il y a deux semaines. Fait que ça va être intéressant.
2: Ça va être intéressant de voir, en tout cas, l'ambiance dans les deux buildings.
1: Ouais. Hey, c'est drôle. J'allais exactement dire ça, de les voir comment ils vont avoir des chandails rouges l'autre bord, parce qu'il y en a en saison régulière, imagine en série.
3: Et puis rappelez-vous les propos de Rasmus Dahlin plus tôt cette année, là. Quand il y avait eu beaucoup de partisans au match à Buffalo et tout ça, il était pas content après la rencontre.
1: Ouais. Bonne chance, mon beau Rasmus, parce que d'après moi, il y en a une couple qui vont payer le gros prix ici, là.
2: Ouais, déjà là, à Buffalo, ça commence déjà à demander aux gens qui détiennent des billets d'arrêter de les vendre. Ouais. Pour pas qu'il y ait personne. Mais ouais. Devinez quoi, ça n'arrivera pas. On va prendre votre prédiction officielle. Hey, tu dis, il va en avoir plusieurs des Brandon Eagle, là. Moi, je vous donne le nom du gars qu'on va apprendre à détester déjà, là. Puis il s'appelle Zach Benson. Ça, c'en est un là que je vous dis dans la série, on va apprendre à le détester, celui-là.
0: C'est un petit tailleux, puis il est bon au hockey en tabac.
1: Un snorro. Fais attention.
2: Ouais, c'est un snorro. Très, très bon. Vous allez voir. Cela dit, on va commencer à parler demain, là. Mais étant donné qu'on a Schwinn seulement aujourd'hui, je sais qu'il va être dans la règle Gonzo aussi un petit peu plus tard, mais on va prendre ta prédiction en grande primeur sur cette série. Puis on va prendre d'autres séries aussi. Il y en a d'autres qui commencent ce soir. Alors, Schwinn, Canadien Sabre, qui l'emporte et en combien de matchs?
0: Je crois énormément aux Canadiens dans cette série. Si tout va bien et les astres sont alignés, que les dieux du hockey continuent d'être de notre côté, Canadiens en 6. Ça semble être une réponse très populaire, dans le sens que on fait confiance aux Canadiens, on pense pas que ça va aller, que ça va s'étirer, puis on pense pas non plus qu'on va les éclipser. Donc, tu sais, une bonne série en 6, là, ça ferait du bien aussi.
2: Oui, tu sais, ou juste une game qui se gagne par deux buts. Ça va être correct, là. Tu sais, deux, trois buts, là, à un moment donné. Je pense qu'on peut demander ça. Mais, tu l'as dit, on verra ce que les dieux du hockey nous réservent.
0: Garder l'avance. Tu sais, moi, je pense que ça a été ça, le point, là. Tu sais, tu me dis deux points, deux buts d'avance. Oui, c'est le fun.
2: On l'avait 2-0. Hein.
0: L'entraîneur, il aime ça en tabarnouche, là. Mais, tu sais, de garder l'avance puis de préserver cette avance-là. Tu sais, moi, si on peut contrôler... Ça, c'est pour moi, c'est on contrôle la série.
2: Vas-y, Mapper, maintenant, avec ta prédiction, si tu veux bien.
1: Dans le doute, Canadien 7. Mais tu sais, je pense pas qu'on peut s'attendre à une courte série.
3: Non, ça va être long.
1: Tu sais, puis on se dit la même chose contre le Lightning, mais tu sais, tu prends des matchs en prolongation, comme disait Carlos Perez, never know. Fait que, tu sais, tu ne le sais jamais... Mais je pense que tu regardes ces deux équipes-là, tu te dis « Ouais, OK, c'est tough de départager. » Tout indique que ça va être une longue série. Tout indique que le Canadien va l'emporter. Fait que Canadien 7.
2: Maintenant, il y en a un autre qui commence ce soir, 21h30. Ducks Golden Knights. Qui l'emporte et en combien de matchs, Mapper?
1: Ça, c'est une bonne. Je pensais que les Oilers allaient passer. Je pensais que le Mammoth... allait passer. Donc, vous voyez à quel point je connais mon hockey. Cela dit, de la façon que les Ducks se sont comportés, j'avais peut-être un petit peu...

0: négliger l'aspect Joel Canville. Il y a beaucoup de similitudes avec ce qui se passe à Montréal. Évidemment, c'est deux entraîneurs qui sont complètement différents, mais il y a des entraîneurs comme ça, je pense, qui peuvent amener leur club ailleurs que ce qu'ils devraient. Puis je pense que c'est le cas avec les Ducks présentement. J'ai jamais été un grand amoureux des Golden Knights. C'est pas une équipe en qui je fais nécessairement confiance. Fait que je vais y aller avec les Ducks en 7 aussi.
1: Dans le doute,
2: c'est
1: hein?
2: D'ailleurs la série que je vais faire puis que je vais suivre à TVA Sport comme analyste, puis je suis vraiment content de faire cette série-là.
0: Ouais.
2: Anaheim a donné 3 buts par match lors de tous les matchs là dans la première ronde. Ils ont des départs lents. À chaque première période, c'est toujours très lent. Ils ont un excellent avantage numérique de 50%, si je me trompe pas, là, de mémoire, ce qui est assez exceptionnel en série présentement. Par contre, ils vont affronter le troisième meilleur désavantage numérique présentement, qui est le Vegas. Je trouve qu'on est meilleur dans le filet. Carter Hart est très solide. Meilleure profondeur pour Vegas. On a plus faim. Si on est capable de jouer 60 minutes, c'est toujours le défi. Mais si on est capable de jouer 60 minutes, Vegas devrait gagner. Moi, j'ai dit Vegas en 6.
1: Et pas convaincu, Vegas, moi.
3: Non. Vraiment pas convaincu.
1: Ben, je sais pas. Il y a des matchs qu'on a gagnés dans cette série-là. Schwinn contre le Mammouth, qu'on n'avait pas nécessairement dominé la rencontre. On n'avait pas nécessairement... tu sais, on a échappé des avances. Je sais pas. Tortorella qui arrive en fin de saison. Je comprends l'étincelle et tout ça, mais les Ducks ont été tellement solides contre les Oilers. C'est une machine offensive. Carter Hart a une bonne première ronde, mais... je suis pas convaincu que vraiment c'est celui qui peut je sais pas, j'ai
2: hey, est-ce que les Oilers ont été bons?
1: Ben les Oilers ont été bons offensivement, défensivement c'est tout croche là. On va se le dire.
2: Ben, c'est ça, moi il faut que je regarde, faut regarder aussi contre qui ont joué dans la première ronde. On pensait peut-être pas qu'elle allait passer la première ronde, j'étais comme toi moi aussi, mais les Oilers ont pas livré la marchandise. On regarde les deux formations sur papier là, Vegas est meilleur.
3: Oui, ben
0: ouais, tu regardes, t'as peu là. T'as
3: Vegas
0: peu, là.
3: Est meilleur. Je sais pas, le jeune talent, puis moi j'avais pris les Ducks pour battre les Oilers, mais les Oilers sont de ces équipes là qui, tu sais, on les regarde tout le temps en disant ah, ils sont mal bâtis, ils jouent pas si bien que ça, mais ils ont quand même le monstre à deux têtes, ils ont du talent à d'autres places également dans cette formation là, puis ils finissent par gagner des matchs pareils. C'est ça l'histoire.
0: Là, t'sais, ça se dit bien là parce qu'ils sont éliminés, mais puis là, c'est une équipe average qu'a dit Connor McDavid. C'est quand même une équipe qui s'est rendue deux fois en finale. Là, ils se sont fait sortir par les Ducks. Tu sais, moi, je pense qu'il y a beaucoup de crédit qui revient aux Ducks parce que les Oilers, c'est pas une mauvaise équipe de hockey. Fait que, tu sais, faut toujours faire attention. Mais moi, je peux pas m'empêcher de penser présentement. Tu sais, vous en souvenez, en début de saison, on disait, hey, dans 3, 4, 5 ans, là, Canadien contre Ducks ou Canadien contre Sharks, hey, on va voir ça en finale d'une coupe. Hey, ça se peut que ça arrive cette année, tu sais.
3: C'est encore très possible, effectivement.
0: Ouais.
3: Hey, ça, tu reviens sur les commentaires de Connor McDavid. Là, on va en parler un petit peu plus tard dans l'émission. Là. Connor McDavid et Leon Draisaitl qui se sont pas gênés, eux autres, ouais, pour critiquer leur organisation. Les gars, deux matchs ce soir, on va prendre vos prédictions et on va fermer le micro de Mapper le temps que je pose la question. La Caroline mène la série 1-0 contre les Flyers. Qui prenez-vous pour l'emporter ce soir? Schwinn?
2: C'est en Caroline. J'ai la Caroline en 5, puis je voulais pas dire en 4, là, mais Caroline.
0: Non, moi je pense que Philadelphie va remettre le pH à 7 un petit peu à soir, parce que là, tout le monde, là, c'est déjà fini cette série-là. D'après moi, les Flyers vont l'emporter ce soir.
1: Ah, t'as-tu le premier match aussi, mais un peu?
0: Mais non, mais regarde bien, là, tu sais, les Flyers sortaient d'une série super émotive. Les Hurricanes, ça a été facile, tu sais.
1: C'est vrai.
0: Regarde bien, là, tu sais, puis, je veux dire, les Hurricanes ont gagné le premier match à la maison. Il y a juste la logique qui a été respectée, fait que, en tout cas. Mais là, j'ai mon ami Fred Pelez qui me texte en me disant, oh, non, ne dis pas ça.
3: Est-ce qu'il est fan des Hurricanes?
0: Je viens de le faire. Non, mais tu sais, c'est parce que je pense que l'histoire du pH à 7, là, puis les Hurricanes, peut-être bien que ça le titille un peu, mais moi, je pense que lui, c'est un gars des Hurricanes, mais moi, je viens de le faire. Je prends les Flyers à soir.
3: Ducks Golden Knights, début de la série. Mapper, tu prends qui?
0: Ducks.
3: Les Ducks, ça route pour ouvrir la série. Oh, que j'aime ça. Oh, que j'aime ça.
0: Oui, juste pour dire à Schwinn, hey, man, on n'est pas si mauvais que ça.
1: Schwinn.
2: Ben, je vais être conséquent. J'ai les Vegas.
3: Les Vegas,
1: les Vegas.
3: Alors, on se reparle de tout ça très bientôt. Merci beaucoup, les gars.
0: Vous manquez déjà.
3: Oui, nous autres aussi, mais un peu, on s'ennuie. À demain.
1: Salut, les gars.
0: Bonne semaine, salut.
3: Salut, boys. Au retour, et que j'avais hâte de lui parler, lui. Notre chum Anthony Marcotte me demande s'il va vouloir avoir un mot final sur Nikita Kucherov. Ça s'en vient dans deux minutes.
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1: Comment est-ce qu'il va, mon Tony?
2: Le beau Tony, le beau Tony.
3: Salut les boys, ça va bien vous autres?
2: Ben oui.
1: Ça va très bien, merci. Hier, là, toi, t'as dû être content, puis pas à peu près devant ta TV, quand le Canadien a remporté ça en 7, puis que Nikita Kucherov a rien fait.
3: Ben, c'est drôle, hein, que tu me poses la question, Greg, parce que toute la série, dans mon fort intérieur, je craignais qu'il fasse de quoi pour vraiment faire mal aux Canadiens. Tous les matchs, je me disais, bon, ça y est, c'est-tu à soir que Kucherov va nous planter un couteau? Ben non, il va avoir dormi du début à la fin. Fait que c'est parfait de même.
1: Ça a été...
3: Non seulement ça, non seulement il a pas fait mal aux Canadiens, moi je trouve qu'il a nuit à son équipe à plusieurs moments.
1: 100%.
3: Des mauvais jeux... Tu sais, des pertes de rondelles. Hier, on l'a vu installer une attaque pour ensuite cafouiller vers une passe vers la ligne bleue. Et ça a été ça toute la série. Puis, et crédit au Canadien qui a été capable de déconcentrer rapidement dans la série. Puis on dirait que Kucherov n'a jamais été capable de trouver ses repères. Alors, oui, on peut dire, on peut le critiquer, puis c'est bien correct. Mais moi, je pense qu'il faut rendre crédit beaucoup aux Canadiens que respecter le plan de match de A à Z contre ce gars-là, dans quatre matchs, entre autres, sur la route, où t'as pas le dernier changement, mais on a été capable de le neutraliser. Il y a plusieurs joueurs qui ont bien fait contre lui, entre autres Josh Anderson, je pense que Philip Dano, Jake Evans, Mike Matheson. Hier, on a vu Noah Dobson se joindre à la danse. Tout ça mis ensemble, on a neutralisé un des meilleurs joueurs de la Ligue nationale.
1: Ah, pis c'est toi qui me l'as fait remarquer vendredi, là, il y avait pas un pouce sur la glace pour lui, là. Aucun espace en aucun temps.
3: Oui, oui, puis le seul moment où il y avait de l'espace, entre autres sur le jeu de puissance, on le laissait aller dans le coin. Vas-y dans le coin, on te le donne. Tu vas voir rentrer dans l'enclave, par exemple. Puis ta passe à travers l'enclave, on va s'en occuper. Alors les gars ont été tantôt très coriaces sur lui en zone centrale, mais quand même, on lui laissait de l'espace en territoire défensif, mais pas pour qu'il réussisse ses jeux. Alors moi, j'ai trouvé ça très, très brillant. À chaque fois qu'il y avait la rondelle, il allait mourir avec la rondelle dans le coin.
1: Effectivement. Écoute, ça a été une série mémorable dans tous les sens du terme, Anto.
3: Écoute, que dire de plus? Qu'est-ce qu'on peut rajouter à une série là, qui va entrer dans les annales? Pour moi, écoute, de mémoire d'homme, je pense que c'est la meilleure série compétitive auquel j'ai assisté du Canadien. Et c'est bien dur de trouver un comparable, puis peut-être que la mémoire nous joue un tour, là, mais... Tu sais, quand les chiffres parlent pour eux-mêmes, là, ils nous assurent d'une série hautement compétitive. On termine à peu près égal partout. Les tirs au but, les chances de marquer, le pourcentage d'arrêt des gardiens de but, les 7 matchs qui se déterminent par un but d'écart, 4 parties en prolongation, un dernier match absolument incroyable. Personne n'attendait un scénario comme ça. Jamais une équipe avait été dominée autant que le Canadien l'a été dans le match numéro 2, mais on parvient quand même, en deuxième période hier, mais on parvient quand même à aller chercher ce match-là. Alors ça a été une série épique dont on va se souvenir très, très longtemps. Et à la fin du scénario, ben, il y a une performance exceptionnelle d'un gardien qui aura fermé la série de la plus brillante des façons avec Jakub Dobberge. Quelle fin de série! Pour le gardien de but. Il a été excellent toute la série, puis il a encore été meilleur dans les matchs 6 et 7 pour donner une chance à son équipe de gagner. Je pense qu'il réalise pas encore l'ampleur de ce qu'il vient de réaliser, Jakub Dobberge. Il se pinçait, je pense, un petit peu après le match d'hier à Tampa. On va aller l'écouter, et le capitaine Nick Suzuki lui a rendu un vibrant hommage aussi après le match.
4: Non, many times in a season, the guys bailed me out and helped me out, and I try to do the same, and vice versa. We, you know, sometimes they don't play good, sometimes I don't play good, and they always got my back, I always got theirs, and that's our mentality. We have a really good group, good leaders, so just a really good locker room, so I would do anything. This wasn't anything special, I was just trying to keep the guys in it, and I was just waiting for them to get going, and that's exactly what happened, and I feel like been through this a lot, and I'm excited for a second round.
2: I think you kind of saw it last year, coming in and playing some huge games for us down the stretch, and I think he's grown a lot as a goalie. He's super confident in himself, which you love to see. And, he puts the work in every single day and, away from the rink and preparing himself to, go into games in a proper mindset. He's a gamer. He's been doing that since he got to our team. And, we're going to need him to, continue playing well as we go along here.
1: Ouais, on va avoir besoin de Jakub Dobesh qui continue de bien jouer et Nick Suzuki qui parle de la préparation du jeune gardien qui est fort impressionnante et de son évolution aussi. Jakub Dobesh, entre autres, qui dit que pas Nick Suzuki, mais ses coéquipiers, il dit eux autres, ils m'ont aidé plusieurs fois cette saison, puis quand eux autres en ont besoin, ben j'essaie de faire la même chose et c'est ce que j'ai fait ce soir également. Écoute, c'est certain que l'entraîneur-chef s'est prononcé entre la deuxième puis la troisième, tu l'as dit, après cette période historique, on va dire, de même, pour des raisons qu'on n'aimait pas trop. Je pense qu'on aurait aimé ça être un petit oiseau, Anthony, pour aller dans le vestiaire.
3: Oui, puis évidemment, ben on se fie un petit peu aux gens qui y étaient, quelques joueurs qui ont accepté de commenter un petit peu ce qui s'est passé entre la deuxième et la troisième période. Mais semble-t-il que Martin Saint-Louis est entré avec le feu dans les yeux et a motivé ses troupes à changer de narratif, à aller chercher ce match-là. Parce qu'on était encore dans le coup, malgré le fait qu'on a été totalement déclassé en deuxième, c'était toujours bien, toujours 1-1. On avait une chance d'aller chercher ce match. Et c'est un but très opportun d'Alex Newhook, un peu chanceux, mais un gars qui va au filet des fois, va faire sa chance. Il a réussi à marquer à l'embouchure du filet. Et au bout de la ligne, ça a été le but qui aura fait la différence. Parmi ceux qui ont commenté le discours de Martin Saint-Louis, Alex Newhook en a été un de ceux-là hier après le match. On peut l'écouter.
5: Yeah, I mean, he definitely had a good speech there in second intermission, and just kind of talking about the opportunity that's in front of us, regardless of what's happened before that, and kind of put that in the past. But he's played a lot of big games himself, and he knows the moment's big. And for us, kind of talking about what we worked through all year to kind of have this opportunity, I think we would have taken it at the beginning of the year. So.
6: Anthony, toi, t'en as vu en tête du hockey dans ta vie, là. T'as fait de la description de match. Je pense que t'as commencé, t'avais 7 ans. Tu faisais déjà de la description de match. T'en as vu du hockey. T'en as décrit, t'en as vu. Puis à tous les niveaux. As-tu déjà vu? Puis, on parle de match hors concours ou encore de match de calendrier régulier ou de séries éliminatoires. Une équipe n'a pas tiré au moins une fois au but dans une période donnée.
3: Ouais, moi, si je me souviens bien, c'est déjà arrivé au Rocket une fois.
6: Ah, ouais.
3: Mais je pourrais pas te nommer quand exactement.
6: Non.
3: Je sais que le Rocket l'a déjà fait subir à une équipe aussi. Et ça fait pas si longtemps, celle-là, mais faudrait que je revienne, là, regarder tous les sommaires de match. J'ai pas le match en question.
6: Mais c'est déjà arrivé.
3: J'ai déjà vu ça.
6: T'as déjà vu ça.
3: Mais effectivement, dans les séries éliminatoires, pour le Canadien, ça, c'est une page d'histoire qui s'est tournée hier. On n'a jamais vu ça, puis très honnêtement, j'espère ne plus jamais revoir ça non plus.
6: Je suis dans la même équipe que toi. J'espère qu'on ne verra plus jamais ça.
3: Non, mais sérieusement, soyons honnêtes, les gars, là. Un match comme ça, on ne verra plus jamais ça. En tout cas, que ce soit un scénario que l'équipe qui lance 9 fois gagne le match, on ne verra plus
6: ça,
3: jamais une chose pareille.
6: Les gars, ça, c'est la preuve irréfutable que les fantômes du Forum ont finalement trouvé la route du Centre Bell.
3: Écoute,
6: non, mais
3: c'est possible.
6: Je pense que c'est ça.
3: Je dirais, Ben, que je pensais que les fantômes avaient quitté le Centre Bell vendredi, par contre. Au nombre de chances de marquer qu'on a laissé sur la table sans réussir à marquer.
6: Ouais.
3: Mais là, c'était du bonbon et tant mieux. Mais moi, je refuse que la deuxième période du match d'hier soit le reflet de cette série.
6: Non, ça c'est, non, ça c'est vrai. Non, vraiment pas.
1: C'est marquant,
6: vraiment,
1: effectivement.
6: Vraiment pas.
3: Parce que le Canadien a été trop compétitif dans cette série-là pour qu'on se souvienne de ça seulement.
6: On se souviendra pas seulement de ça. On se souvient d'une série enlevante, d'une méchante bonne série. C'était serré.
3: Il faut que ce soit ça.
1: Tampa Bay a mené 27 minutes dans toute la série.
3: Ils
1: ont même pas mené 5 minutes dans les 4 dernières games.
6: Mais je pensais pas voir ça de mon vivant. Un Canadien qui zéro lancé dans une période donnée en série. Un match 7. J'ai vraiment pensé voir ça.
1: Posons la question à John Cooper. Combien t'as besoin de tirs pour compter un but? Il te répondra, one more.
3: Ouais, one more. Mais il a dit, je trouvais ça quand même brillant de sa part. Il dit en point de presse, regardez, Les dieux du hockey exact. Ont été très favorables à John Cooper dans sa carrière.
1: Exact.
3: Là, il était pas de notre bord.
1: C'est ça. Ouais, il dit des fois tu gagnes le match, mais tu gagnes pas le score non plus.
7: C'est
1: on a déjà entendu Martin Saint-Louis dire des affaires la même aussi, hein. Ça, d'après moi, il a entendu ça quelque part, et c'est peut-être justement de John Cooper.
8: Et puis on va pas se plaindre de ça, mais John Cooper, dans la même année, il domine une finale olympique avec sa formation canadienne. Il perd le match en prolongation et hier, il domine quand même le match numéro 7. Il perd
3: par la raison, effectivement, c'est exactement ça. J'écoutais Mike Johnson à NHL Network tantôt. Il disait exactement ça. C'est John Cooper, là, il a dirigé deux matchs exceptionnels de son équipe. Des matchs cruciaux à élimination directe pour ensuite les perdre. Le match de la médaille d'or, une domination canadienne, tu perds le match, et le scénario auquel on a assisté hier.
1: Savez-vous, c'était quoi les tirs entre les deux équipes? 71 pour les équipes de John Cooper, 37 pour les adversaires, dans ce cas-ci, les États-Unis et le Canadien qui l'ont battu. 71-37, c'est pas les deux matchs.
3: C'est l'hockey.
6: Ouais.
1: C'est ça fait exactement partie du sport. Hey, écoute, Anthony, on a dévié un peu, mais faut absolument jeter un petit mot sur le Rocket de Laval qui vont avoir du renfort en Adam Engstrom et ils en ont besoin rapidement.
3: Ben, tu vois, hein, dès qu'on a eu la chance, l'occasion de le retourner à Laval, c'est exactement ce qu'on a fait ce matin. Donc, je présume que Engstrom, si c'est pas déjà fait, est rendu à Toronto rejoindre le Rocket, qui va disputer un match crucial demain, fait face à l'élimination sur le bord du précipice à la suite d'un cinglant revers de 6-2 hier. C'était pas chic. Honnêtement, là, j'ai regardé la première période et c'était pas chic. Cette équipe-là est bien meilleure que ça. Mais hier, on s'est tout simplement pas présenté. Mauvaise pénalité. Dès la mise au jeu initiale du capitaine Lucas Condotta, il atteint l'adversaire en plein visage. Ça coûte 4 minutes. Et Logan Shaw a marqué. Il y avait 11 secondes de jouer dans le match. Il était déjà en retard 1-0. Et puis par la suite, la période a déboulé. Le gardien Kakkonen n'a pas connu une bonne soirée de travail. Alors, tu t'inclines 6-2. Le Rocket a la chance de ramener ça dans un match numéro 5 à la maison. Et c'est certain qu'on va prendre le renfort à bras ouverts. Moi, je m'attends à ce que Engstrom revienne et que immédiatement on le place avec David Reinbacher pour faire du Rocket une équipe un petit peu plus coriace défensivement. On va leur souhaiter bonne chance, mais c'est un petit peu malheureux dans les circonstances parce que cette série-là, là, elle tombe dans un anonymat complet là, avec ce qui se produit avec le Canadien.
6: Ouais, c'est ça.
1: Effectivement, on souhaite le meilleur aux Rockets. Ça serait bon là, d'avoir un long printemps pour les trois équipes montréalaises, dont le Rocket. Anthony, merci beaucoup. On t'écoute demain matin dans le club du matin de 5h54, puis tu vas être avec nous autres, même heure, même poste demain.
3: À demain, les boys.
6: Bonne nuit, Tony.
3: Yes.
1: Salut, mon chum.
8: Salut, Tony.
1: Les Maple Leafs de Toronto trouvent encore le moyen de faire parler d'eux. On en parle dans deux minutes.
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1: Les Maple Leafs de Toronto sont éliminés depuis déjà un petit bout.
8: Ouais.
1: Mais ils trouvent encore le moyen de faire parler d'eux et peut-être pas de la bonne façon.
8: Non, annonce surprenante. On en avait parlé un peu en fin de semaine, mais annonce surprenante. Directeur général John Chayka et pour Matt Sundin, qui sera conseiller aux opérations hockey. C'est la conférence de presse aujourd'hui avec le propriétaire de l'équipe où on annonçait John Chayka et Matt Sundin. Et il y a un journaliste du Toronto Sun qui a posé la question suivante. On va aller écouter la question et la réponse du propriétaire des Maple Leafs et on va réagir par la suite.
23: You talk about the due diligence that you did on John prior to hiring him and now hiring him. In the past, say, 3 to 4 days, I have been in contact with about 20 people who work in the National Hockey League, many of whom are prominent names that we would all know. And of the 20 people I spoke to, one was supportive of John's hiring, and the other 19 thought it was a sham, to be perfectly honest. Words were used like con artist, liar, salesman. How did you come to a different conclusion that I was able to come to in a very short time?
24: I must have talked to different people.
23: That's it? Because I'm talking the hockey world today is astounded by this announcement.
24: Okay.
23: And your response to that?
24: Is we've conducted due diligence, and it was deep due diligence. It was a thorough process, and I'm quite happy with where we've landed.
1: Alors, John Chayka est embauché comme directeur général des Maple Leafs de Toronto et tu l'as dit, c'est la conférence de presse. On pose la question au président de Maple Leaf Sports and Entertainment, le journaliste
8: lui-même qui avait vu, qui avait pas vu le Canadien venir, là,
1: ouais, puis qui avait parlé de la ChatGPT, ouais. Ça avait pas eu la montée des sables du Canadien. Il dit, ouais, ouais, on a mené un processus exhaustif. Et il a dit, c'est drôle, hein, moi, et le journaliste se lève, dit ça, c'est drôle, hein, moi, j'ai parlé à 20 personnes, des exécutifs dans la Ligue nationale, et des gens dont vous connaissez très bien les noms, et on a dit, c'est un menteur, c'est un vendeur, c'est un con artist,
8: c'est une fraude.
1: Donc c'est une fraude.
8: C'est une fraude.
1: Et voilà, il dit, vous réagissez comment? Il dit, moi, en 3-4 jours, j'ai réussi à trouver toute cette information-là, et la seule chose que le président répond, c'est, Ben, j'ai dû parler à du monde différent. Le journaliste dit, quoi?
3: C'est tout?
1: C'est tout? Imagine-tu, il y a une embauche d'un directeur général à Montréal, là, pis t'as un journaliste qui se lève qui s'en va dire ça à Jeff Molson, toi. Imagine ça, là, à quel point, déjà là, c'est capoté, là. Et John Chayka qui...
8: ça n'est pas ses premières frasques, là, on va se le dire. Quand il était embauché avec les Coyotes de l'Arizona, parce que lui, il y a une autre équipe pour laquelle il a travaillé, Ben, comme directeur général, c'était en Arizona. Et avant d'être prolongé, où il était sous contrat, il avait quand même parlé à d'autres organisations pour un différent travail, mais il l'avait pas dit à son organisation initiale, les Coyotes. Alors, il avait menti au propriétaire. Gary Bettman avait enlevé un choix de première ronde et de deuxième ronde aux Coyotes parce que ça se fait pas. Tu peux pas mentir pour aller faire d'autres entrevues alors que t'es en poste au sein d'une équipe de la Ligue nationale de hockey. Alors, il y a un historique avec John Chayka. On avait retiré, comme je le disais, là, un choix de première ronde quand même là, pour les Coyotes. Même chose pour un choix de deuxième ronde. Alors, il y a un historique et... je suis pas surpris là de ces propos-là là, de la part du journaliste en question. Ouais. Il semblerait, selon Frank Cervalli, que John Chayka, avant même que l'embauche soit officielle, aurait déjà contacté des membres de d'autres équipes de la Ligue nationale pour les embaucher.
1: Ce que t'as pas le droit de faire.
8: Ce que t'as pas le droit de faire. Ça part mal en tabarouette, là. On va vous le dire, là, ça part mal à Toronto, là.
0: Ben, c'est leur problème. Tant mieux si l'hiab est aux vaches à Toronto.
1: On a un extrait de la réaction des gens de Toronto, d'ailleurs. You kidding me?
8: Il va le ramener tout au long de l'émission. McDavid et Draisaitl n'étaient pas de bonne humeur, les gars, durant le bilan de fin de saison des Oilers d'Edmonton. C'est fou parce que on vous présente deux extraits de deux équipes canadiennes. Tu sais, je veux pas me réjouir là, des insuccès, là, puis le Canadien est la seule équipe...
0: Ouais, Toronto, on peut se réjouir.
8: Toronto, on peut se réjouir. Le Canadien est la seule équipe canadienne encore... en place en ce moment dans les séries éliminatoires. Mais on va d'abord écouter Leon Draisaitl suivi de Connor McDavid sur la dernière saison des Oilers d'Edmonton.
2: In what world do you have the best player in the world on your team and you're not looking to win, or you're like, and I know we're looking to win, but we need to be better. We have to be better. There's no way around it. We have to improve. And you know, he signed for two more years and God knows where that goes, but we have 2 years here right now. As of right now, we have 2 years and we have to get significantly better.
4: The organization as a whole has taken a step back and that starts with me. Starts with Leon. We all can be better and we all need to be better, you know.
1: Alors McDavid qui dit on doit être meilleur, ça commence avec moi, ça commence avec Léon également, puis Léon Draisaitl qui dit dans quel monde t'as le meilleur joueur sur la planète puis t'es pas capable de gagner des matchs de hockey. Il dit je sais qu'on regarde pour gagner mais on a besoin d'être meilleur, on a besoin d'avoir une meilleure équipe. Et moi ce qui a ressorti également de ce point de presse là, c'est que les deux ont dit qu'ils avaient rencontré l'état-major à la fin de la saison passée pour dire dans quelle direction vous en allez là. Inquiète-toi pas, on va s'améliorer, là, on va faire ça. Et on se ramasse dans une position encore pire que l'année précédente. Ça regarde vraiment pas bien garder McDavid là-bas.
8: Oui, et Draisaitl l'a dit, il nous reste 2 ans. Alors, vous en parlez du contrat de McDavid qui est de 2 ans, qui va commencer au début de la prochaine saison. 2 ans à 12,5 millions de dollars. En plus, ton meilleur joueur prend une réduction immense de salaire pour pouvoir permettre à l'état-major de s'améliorer et de pouvoir gagner une Coupe Stanley pour être mieux entouré. Leon Draisaitl l'a pas fait durant sa prolongation de contrat avant McDavid, mais McDavid l'a fait quand même prendre 2 ans, 12,5. C'est pas, les gars. J'ai pas un bon pressentiment pour les Oilers d'Edmonton.
0: Ouais, faut pas oublier que les Oilers sont usés, là. 2 fois en 2 ans en finale
8: c'est
0: pour
8: clair.
0: La Coupe Stanley. Il y a des choses qui s'expliquent quand même quelque part là, quand tu regardes ça.
8: Et les Jeux olympiques aussi pour McDavid.
0: Ouais.
1: Hâte de voir les améliorations qu'ils vont faire durant l'entre-saison. Patrick Friolet s'amène, lui, qui est encore en direct de Tampa Bay. Pour revenir sur la série Canadien-Tampa, bien sûr, cette victoire dramatique hier. Il était au match, il pourra nous en parler. Mais d'abord, c'est le Sport Flash du délicieux Ben Roger.
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0: Journée de congé pour le Canadien à la suite de sa victoire de 2-1 sur le Lightning hier soir. Le CH qui amorcera sa série de deuxième tour contre les Sabres mercredi à Buffalo. Les Sabres qui ont éliminé les Bruins en 6 lors de la première ronde. Le Canadien reprendra l'entraînement demain. Rocket de Laval aura du renfort pour le match numéro 4 de la série qui sera disputé demain à Toronto. Le Canadien qui a cédé le défenseur Adam Engstrom à la Ligue américaine. La troupe de Pascal Vincent tire de l'arrière 1-2 dans cette série 3-5 de première ronde. Deux matchs à l'affiche ce soir. Les Hurricanes qui mènent 1-0 reçoivent les Flyers en Caroline à 19h. Les Ducks et les Golden Knights s'affrontent à Vegas pour le premier match de la série à 21h30. Par ailleurs, Rasmus Dahlin, Gabriel Landeskog et Jonathan Toews sont les trois finalistes au trophée Bill Masterton cette saison. Trophée remis aux joueurs qui incarnent le mieux les qualités de persévérance d'esprit sportif et de dévouement au hockey. À notre question du jour, FX.
8: Si on exclut la Coupe de Bèche, qui est votre MVP du Canadien en première ronde? Et la réponse la plus populaire, Lane Hutson, à 63%.
1: Merci beaucoup, messieurs. On se transporte à Tampa Bay pour une dernière fois cette saison. Et Pat Friolet nous y attend.
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1: Dans quelques instants, on va se transporter à Tampa Bay pour avoir l'analyse, les commentaires et aussi tout ce que Patrick Fiola a vu. Est-ce qu'il est là? Il est avec nous?
15: Il s'en vient.
1: Hein? Il est là? Dans toute sa splendeur. Il est à Tampa Bay pour RDS. Il se dirigera vers Buffalo demain. Pat Fiola, comment ça va, Patty?
8: Salut, Pat.
16: Salut les boys. Ça va très bien, vous?
1: Ça va bien, merci. En forme?
16: Très bien, oui. Du beau soleil ici à Tampa. On est encore à Tampa en ce moment parce que le Canadien nous a lancé une petite balle courbe hier soir très tard. Donc, les journalistes sont restés finalement ici parce que le Canadien va s'entraîner demain à Tampa, demain matin, avant de quitter vers Buffalo. Meilleur environnement pour eux aussi pour recharger les batteries avant d'affronter le gros défi qui s'en vient.
1: Ouais, et si vous êtes sur YouTube, vous pouvez voir notamment le joli visage de Pat, mais
8: aussi
1: sa casquette des Expos, qui est absolument magnifique. Toujours. Pat, on sait qu'Jakub Dobesch est probablement le MVP de cette série-là, le joueur le plus utile aux Canadiens de Montréal. Mais faut glisser un mot sur l'entraîneur-chef également.
16: Vraiment, je trouve que Martin Saint-Louis, lui aussi, a haussé son niveau de jeu pour les séries à l'image de ses joueurs parce que ça prenait quand même du guts pour prendre plusieurs de ses décisions, pour modifier ses trios alors qu'il tentait de bâtir du rythme en fin de saison. Ben finalement, il est rentré dans les séries puis s'est mis à diriger pour gagner des matchs, mais aussi en y allant avec les combinaisons qui fonctionnent au moment donné. Hier, en troisième période, les choses fonctionnaient pas. A séparé Caulfield de Suzuki. C'est pas quelque chose qu'on a vu très souvent, là, ces deux joueurs-là séparés. Il avait besoin de créer une étincelle. Les joueurs ont tous parlé dans le vestiaire après le match de son discours entre la deuxième et la troisième période, qui essentiellement a dit tout ce qui s'est passé avant, là, faut l'oublier, les gars, parce que on venait de connaître la pire période de la série. Aucun tir au but. Et finalement, ben, le Canadien a rebondi en troisième période, puis Il y a une présence en particulier qui a créé une étincelle, c'est le trio de Caulfield justement qui était sur la patinoire, puis ça a créé de l'énergie, ça a changé un peu la donne, puis par la suite on a été capable d'aller chercher un gros but avec Newhook. Mais pour revenir à Martin, tu sais, tout le monde a que des éloges pour son approche, sa façon de traiter ses joueurs, mais aussi là, on sent qu'il a gagné de la maturité. Il avait quand même une grosse confrontation devant lui avec John Cooper, qui est un entraîneur émérite qui respecte énormément Martin, mais qui a beaucoup plus d'expérience. Puis finalement, ben c'est pas juste l'expérience, c'est aussi l'instinct, c'est la façon de gérer son banc. Il a vraiment atteint un autre niveau, Martin, j'ai l'impression, dans cette série-là.
8: Avec l'état-major avant Pat et tout ça, comment vois-tu la progression du Canadien dans cette reconstruction-là? Parce que hier, c'est pas mal la défaite en finale contre le Lightning en 2021 qui a parti cette reconstruction-là. Nouvel état-major, nouvel entraîneur-chef. Comment t'as vu ce groupe-là soudé là, se bâtir au courant des dernières années pour devenir ce que le Canadien est en ce moment en 2026?
16: Ben, ça s'est fait par étapes, évidemment. On a vu, on a senti toute la déception avec les moments difficiles, les creux de vague, les vétérans qui quittent. T'sais, Suzuki et Caulfield et Jake Evans et Gallagher ont vécu ça, ont vu ces gars-là partir. Philippe Dano qui a quitté, puis finalement qui revient une fois que tout ça est reconstruit, puis vient s'ajouter comme un autre élément. Donc, il y a eu des hauts et des bas. Je trouve que l'an dernier, le fait d'entrer dans les séries de façon surprenante en fin de saison, ça a été un fait marquant parce qu'évidemment, on a senti cette pression-là pour le jeune groupe, pour Lane Hudson qui vivait ça pour la première fois, pour Demidov qui vivait ça pour la première fois aussi. Puis là, ben, on grandit dans ces épreuves-là. Martin Saint-Louis aussi avait besoin de vivre un environnement comme celui-là dans les séries. Beaucoup plus physique, beaucoup plus intense, beaucoup plus de pression à gérer. Puis les gars ont absorbé cette pression-là pour grandir. Martin Saint-Louis aussi. Puis là, ben les résultats ont fait en sorte qu'on est entré de façon beaucoup plus confiante dans les séries. Puis on a vu cette équipe-là atteindre une autre étape dans sa reconstruction. Puis là, je pense qu'on est en train de dire que la reconstruction est rendue presque derrière nous, là, parce que il reste plus beaucoup d'éléments à ajouter à cette équipe-là. On arrive en deuxième ronde des séries. Puis comme l'a dit Martin dans son point de presse d'après-match hier, on gagne une ronde comme ça, c'est du bonus, là. Tout ce qui s'en vient, c'est du bonus. Pour ce groupe-là, c'est très payant. Puis ils vont seulement grandir à travers tout ça.
1: En tout cas, un autre qui a grandi, puis on en a parlé, c'est probablement le joueur le plus utile du Canadien. J'enlève le probablement de ma phrase. Jakub Dobesch qui a gagné son duel contre son idole, Andrei Vasilevski. Je sais qu'hier soir, après le match, il réalisait toujours pas l'ampleur de ce qu'il avait fait. Tu l'as côtoyé, toi. Raconte-nous peut-être un peu comment ça s'est fait, puis ton analyse du jeu de Jakub Dobesch.
16: Ben, moi, ce que j'ai aimé dans ce qu'il a dit hier, c'est plus tôt cette année, les gars m'ont sauvé un peu les fesses, puis là, c'était à mon tour. Ça m'a frappé parce que, rappelez-vous, le début de la saison, à quel point c'était compliqué pour Jakub Dobesch, qui gagnait toujours ses matchs. En fait, il a très bien commencé la saison, mais par la suite, il y a eu des creux de vague. Mais malgré tout, quand on regardait les statistiques, il était souvent dans la colonne des victoires, mais c'était des matchs qu'on gagnait 6-5, 5-3.
1: On se rappelle du match du 1er janvier en Caroline. Ça a marqué tout le monde, là.
16: Ben, exactement. Donc, à ce niveau-là, je trouve que Dobesch, avec Marco Marciano, qui a probablement fait beaucoup de travail avec lui, moi, dans le match d'hier, c'est le plus calme que j'avais vu Dobesch, je pense, depuis qu'on le voit jouer avec les Canadiens. Tellement dans une zone, puis tout le long de la série, il l'a démontré, un bon gardien va sentir à un moment donné des moments où la pression est là, va capter la rondelle, va immobiliser la rondelle. Ça, c'est tellement important parce que quand on sent que la température grimpe d'un cran, un bon gardien comme ça qui est calme va être capable de gérer cette pression-là puis de mettre un frein à tout ça. Il a fait des arrêts tellement importants tout le long des séries. Moi, je repense, oui, au match d'hier, mais dans le match numéro 6, pendant que Demidov est puni en troisième période, l'arrêt contre Braden Point, ça, c'est tout un arrêt, puis c'est un arrêt de positionnement, de réflexe. Il n'a pas nécessairement fait le grand écart ou quoi que ce soit, mais il a tellement bien anticipé et lu le jeu. Je trouve qu'on est à des années-lumière du gardien qu'on avait en début de saison, puis c'est tout à son honneur parce qu'il a travaillé vraiment très fort. Puis c'est un gars qui est sympathique, qui est un peu un loose cannon qui va en échapper des fois devant les médias parce que il y a pas beaucoup de filtres, mais qui est un gars qui demeure quand même très humble puis qui apprécie l'environnement dans lequel il est puis qui reconnaît qui est quand même chanceux de vivre ça présentement.
1: Ouais, il a reçu une serviette de crème à barbe hier après le match puis oui. Il dit j'ai les attends les boys à la prochaine pratique, je vais avoir quelque chose de préparé aussi. Donc pris ça avec le sourire.
16: C'est le fun, ces moments-là aussi. C'est le fun de voir le soutien de Montembeau, de Fowler, qui viennent le taquiner comme ça après une entrevue. Le petit moment, Philippe Dano avec Mike Matheson. Matheson qui, je sais pas si vous avez entendu, je l'ai mentionné dans mon reportage hier, mais Mike Matheson mange sans gluten puis sans produits laitiers. Puis Philippe Dano arrive là, puis tout bonnement lui offre une pointe de pizza. Il a pris une petite bouchée pour être respectueux, mais la pointe de pizza a fini quand même dans la poubelle parce que il était pas question qu'il mange la pointe au complet. Il l'a fait pour le stunt devant les caméras, mais Philippe Dano regrettait un petit peu après en disant « Ah, c'est vrai, j'ai complètement oublié, mais là, je voulais le faire avec Mike, tu sais. » Donc, c'est des petits moments comme ça qui sont savoureux. Martin Saint-Louis, dans le vestiaire après le match, ça a circulé partout. Son hommage à The Wolf of Wall Street. Ouais. Un film que j'adore, puis j'ai bien aimé ce moment-là, tu sais. Il faut prendre ce temps-là pour savourer, tu sais, du côté du Canadien. Donc, je trouve ça bien qu'aujourd'hui, ça soit justement une journée de congé. On va se replonger dans le travail demain, puis les gars vont être prêts. Mais chapeau quand même à ce groupe-là qui a travaillé extrêmement fort. C'était pas parfaitement chic dans le match d'hier. Tampa a l'impression d'avoir joué son meilleur match de la série. Mais un peu comme Cooper a dit, des fois tu gagnes le match, mais pas tu gagnes pas le pointage. Ça, Martin Saint-Louis a déjà dit ça en passant. Hein. Rappelez-vous, Martin Saint-Louis a déjà dit, ils nous ont battus. Ils ont gagné, mais ils nous ont pas battus.
1: Exact.
16: Donc, tu sais, c'est un peu ça dans le match d'hier, mais... Le Canadien, malgré tout, là, juste pour tomber un peu dans l'analyse, là, mais je trouvais que il était quand même pas dépassé par les événements. Il était quand même en contrôle, puis il gérait quand même la zone défensive, mais c'est juste qu'il créait rien en attaque. Donc, ils se sont compliqués un peu la vie, mais ça a été compliqué pour Tampa aussi de générer de l'attaque de façon constante dans cette série.
1: Parlons-en de Tampa aussi, parce que là, bon, oui. Tu sais, on s'amuse un petit peu avec Kucherov, puis on voit que Braden Point qui était... effacé, probablement qu'il y avait quelques petits bobos à gauche, à droite, là. Mais c'est quand même une quatrième année de suite d'élimination en première ronde. T'sais, si on avait perdu la série, notre chum Ben Roger qui est là, il dit, là, le perdre trois années de suite en première ronde, c'est inacceptable. Ben voilà qu'après deux Coupes Stanley,
8: une finale,
1: le Lightning, ça arrive. Là. Tu perds quatre fois. Qu'est-ce que tu vois? C'était quoi l'ambiance? T'as couvert pas mal de la série dans les yeux de Tampa Bay, c'est-à-dire que t'étais très près de l'équipe. Là.
16: Ben, spontanément, on dirait que je pensais à ça hier soir, puis je me disais, du côté du Canadien, il y avait une passion, il y avait une intensité de vouloir faire les choses de la bonne façon, de vouloir aller gagner ça, de créer une certaine surprise. Tu sais, il y avait une fougue puis une passion. J'ai pas senti ça du côté du Lightning. J'ai senti que c'était plus un travail. Puis, tu sais, il y a une ligne de différence un peu entre les deux. Je dis pas que le Lightning s'est pas forcé puis qu'ils ont pas tout donné. Je dis juste que j'ai pas senti le même ingrédient de passion. Est-ce que c'est parce que ce groupe-là a vécu, a déjà gagné puis a vécu de l'adversité dans les dernières années en série? Est-ce qu'on avait un sentiment où on se disait, ah non, pas encore? Peut-être un peu. Vasilevski, après le match numéro 6, quand on lui a demandé, ouais, par rapport à ce qui s'est passé dans le dernier match, rappelez-vous le but d'Alexandre Texier, a dit, ben, qu'est-ce qui est arrivé dans le dernier match? Tu sais, on dirait qu'il voulait fermer un peu le côté mauvaise performance en série puis tourner la page. Il a connu une solide performance dans le sixième match, mais ce groupe-là, en général, c'est une immense déception. Là, 4 années de suite. Puis ça nous fait quand même réaliser à quel point c'est difficile. Tu sais, avant le début de la série, j'ai réécouté le point de presse de fin de saison de Julien Brisebois l'an dernier, où il faisait le bilan de la saison, puis on venait d'être éliminé encore au premier tour contre les Panthers, puis il disait, tu sais, c'est difficile d'avoir des bons résultats. On a des joueurs qui font... On avait Kucherov qui avait fait plus de 120-130 points. Braden Point qui a une super saison. Victor Hedman qui était candidat au trophée Norris. Vasilevski, candidat au Vezina. Puis malgré tout, on sort en première ronde. Tu sais, c'est comme... Puis il disait à ce moment-là, vous me dites que l'an prochain, ça va être la même chose. Ben, je vais dire, ben, go, on le prend. Tu sais, c'est... Sauf que malgré tout, une fois dans les séries, ça se joue sur des minces détails. Tous les matchs se sont terminés sur un seul but d'écart. C'est incroyable quand on y pense. Donc, le Lightning, est-ce que vraiment il faut paniquer puis tout revirer de bord? On réalise à quel point c'est vraiment pas facile de se démarquer. Surtout compte tenu du format des séries actuelles où le premier tour est très difficile à passer.
1: Ouais, c'est vrai, tu sais, mais en même temps,
8: c'est-tu la soif de gagner des fois? Tu sais, le Lightning a déjà vécu ça.
1: On dirait que c'était ça en début de série. Pat.
8: J'ai l'impression que c'est complètement différent pour une équipe, une jeune équipe qui a pas gagné une ronde depuis 2021, qui là sent là qu'elle est capable de rivaliser contre les meilleures équipes de la Ligue nationale, alors que de l'autre côté, t'as le prétendant, t'as l'équipe qui a déjà gagné deux fois une autre finale. Tu sais, trouver cette énergie-là supplémentaire, cette motivation-là de plus, Pat, j'ai l'impression qu'on l'avait pas du côté de Tampa.
16: Ben, on s'est rendu compte aussi que le Canadien était très discipliné défensivement. Ça a été compliqué. Il y a eu de la frustration. On en a vu beaucoup dans le langage corporel de Kucherov. Mais tu sais, quand on compare les choses, on regarde qui aurait cru que les Stars de Dallas tomberaient au premier tour. Tu sais, c'est difficile d'atteindre ce niveau-là année après année.
1: Ouais.
16: Le Lightning s'est quand même très bien classé au niveau de la saison régulière, mais il y a eu quand même des moments où ça a été compliqué cette année pour le Lightning. Il y a eu des blessés, Braden Point justement, Victor Hedman, mais malgré tout, on rentre dans les séries confiants parce qu'on se dit on l'a déjà fait, mais il y avait ça qui leur pendait au-dessus de la tête. Il y avait ça qui disait, hey, écoute, ça fait 3 années de suite, il faudrait quand même pas qu'on perde encore au premier tour. Puis on l'a peut-être senti ça, parce qu'il y a eu des questions qui ont été posées là-dessus, évidemment, en début de série. Est-ce que c'était dans leur tête? Est-ce que ça a fait en sorte qu'on n'a pas été capable d'aller chercher cette petite étincelle-là? Peut-être, mais quand même, chapeau aux Canadiens, parce que le Lightning a vraiment frappé un excellent test. Tu sais, c'est la victoire et la défaite. La ligne est très mince, comme le répète souvent Martin Saint-Louis. Puis le Lightning s'est retrouvé du côté des perdants cette fois-ci.
1: C'est certain, Pat. Merci beaucoup d'avoir été des nôtres. Écoute, on a hâte de jaser également demain. Bon voyagement aussi vers Buffalo, une autre destination exotique que tout le monde souhaite visiter.
16: Les ailes de poulet, ça va être bon.
8: Ah oui, les ailes.
1: Ah oui, ça c'est vrai. Ça c'est un excellent bon point. Hey, ça,
8: mais
1: mon
8: l'ambiance va être folle à Buffalo.
1: Ah, ça c'est sûr.
8: Honnêtement, là, ça va être quelque chose.
16: Ben, l'amphithéâtre est déjà, c'est ça, c'est déjà des partisans qui sont très engagés. En série, à l'extérieur, il va y avoir il va y avoir beaucoup de fébrilité, d'atmosphère. Les partisans vont être là, mais j'ai hâte de voir aussi à quel point, parce qu'il y a une certaine proximité, à quel point les partisans du Canadien vont se déplacer aussi pour envahir l'amphithéâtre à Buffalo. Ça va être très intéressant. Puis une équipe qui est très dynamique aussi, avec des gros bonhommes. Donc, ça sera tout un test pour le Canadien.
1: Merci mon Pat, écoute, bon voyagement encore, puis on se reparle demain d'ici là, fais bien attention à toi.
8: Salut Pat.
1: Merci Pat.
16: Merci les gars.
1: Salut.
16: Ciao.
1: Mon chum. Pat Friolet qui couvre bien sûr les activités des séries éliminatoires du Canadien Montréal pour le compte de RDS.
0: Il portait fièrement la belle casquette des Expos.
1: Magnifique.
0: Si vous aimez la balle d'ailleurs.
1: La balle?
0: La balle, le baseball.
1: Le baseball.
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8: Ça vaut la peine. Ça
0: c'est le fun, on fait une espèce de petit pool, là. On s'amuse.
1: Oui,
0: on
1: le baseball.
0: Un petit pool de baseball.
1: Amènera un chandail des Expos, une casquette des Expos, tu vas te faire arrêter partout.
0: Je sais, je l'ai fait avec Mark Griffin dans un voyage au Yankee Stadium.
1: À Philly, là, c'était des rivaux, donc les gens s'ennuient des Expos.
0: Ah ouais, hein?
1: Ouais, absolument.
0: On aura ça.
1: Jean-Sébastien Giguère s'en vient dans une douzaine de minutes. C'est une solide fin de semaine de gardien de but, puis on a hâte de lui en parler. Mais avant ça, ce sont les trois extras, ce qui a retenu notre attention en fin de semaine dans le monde du sport.
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5: C'est ce qui a retenu l'attention sur la planète sport en fin de semaine, mais dont on n'a pas eu le temps de jaser encore dans le show, parce qu'il y a du stock.
6: Il y a du stock.
5: Ça n'a pas de bon sens.
7: Ah, c'est l'enfer.
5: Il y a du stock.
7: On se peut plus.
5: FX, qu'est-ce qui a retenu ton attention en fin de semaine?
6: Je veux vous parler de la LHGMQ. J'en fais un devoir depuis quelques semaines. À chaque semaine, au moins, de faire un compte-rendu de comment ça se passe en ce moment. Ouais. Les demi-finales, il y en a une qui est terminée. Les Saguenayens de Chicoutimi s'en vont en grande finale, les gars. Victoire de 4-2 en 6 matchs contre les Huskies de Rouyn-Noranda. Et dans l'autre série, on va en parler peut-être avec Jiggy dans quelques instants, l'Armada de Blainville-Boisbriand jouait un match hier contre Moncton à domicile. Ils tiraient de l'arrière 2-1 avec une minute à jouer. Ils ont créé l'égalité, un but de Xavier Villeneuve qui sera repêché cette année en fin de première ronde possiblement. Et Justin Carbonneau a donné la victoire à l'Armada avec 0,5 secondes à faire au match. Bill Zona a remporté la mise en jeu. Carbonneau lancé sur réception dans la lucarne. L'Armada de Blainville-Boisbriand a forcé la tenue d'un match numéro 7 qui va avoir lieu demain soir à Moncton. Alors, on a une bonne demi-finale entre l'Armada et les Wildcats de Moncton. 3-3, match ultime demain soir.
5: Ils ont fait exactement ce qu'on avait peur qu'il arrive hier avec le Canadien.
6: Ouais.
5: Et là, tu t'en retournes à Boisbriand, Moncton. Pas à porte, là.
6: Non, vraiment pas.
7: T'as un autre voyage
6: là-bas.
7: C'est un abandonné.
5: Après ça, au moins si Boisbriand l'emporte, Blainville-Boisbriand, ce qu'on souhaite, ce sera une finale contre Chicoutimi. C'est un petit peu plus proche.
7: Oui,
5: ça serait... qu'un petit peu.
7: Ce serait bon, ça.
5: Les gars, c'était le Grand Prix de Miami en fin de semaine.
6: Mm-hmm. Oui. Mm-hmm.
5: Et ça a brassé. Kimi Antonelli... ceux qui n'écoutent pas la Formule 1, qui sont pas fans de Formule 1. Et je parle ici à mon ami à ma gauche.
7: Ouais.
5: Benoît Roger.
7: Ben oui.
5: Retiens ce nom-là. Kimi Antonelli.
7: Kimi Antonelli.
5: Lui, il a quel âge?
7: Kimi Antonelli, ben, si tu me demandes de le retenir, c'est qu'il est jeune.
6: 19!
5: Il a 19 ans.
7: Oh là là!
5: Il vient de remporter sa troisième course de suite et il mène le championnat des pilotes présentement avec 20 points d'avance sur son coéquipier George Russell qui n'a même pas été proche de lui en fin de semaine. Ça a été une domination. C'était une course sprint en fin de semaine. Donc, samedi, il y avait une course également qui a été remportée par Lando Norris,

0: Lando finit deuxième, c'est le champion du monde en titre. Lando a vraiment été impressionnant. Et d'ailleurs, les améliorations sur la McLaren peuvent faire peur peut-être un petit peu. Mais Mercedes vont arriver également avec des améliorations pour le prochain Grand Prix. Messieurs, question spring. Le prochain Grand Prix, c'est lequel?
1: Le Grand Prix du Canada!
2: Et ça se passe à...
1: Montréal!
0: Dans deux semaines. Et ça va retenir l'attention, en tout cas, de voir qui sera... En ce moment, tu ne sais pas c'est qui va dominer. Pantoute. Toutes les meilleures écuries vont arriver avec des améliorations encore. Ils ont eu le temps de développer la voiture dans les dernières semaines parce qu'il n'y avait pas de course. Mais Kimi Antonelli, je vous le dis, présentement le favori pour remporter le titre de champion du monde à sa deuxième saison. Il n'y a même pas 20 ans encore.
1: C'est fort.
0: C'est un adolescent.
1: C'est fort.
0: Par la définition du terme.
1: Ouais, ben à 19 ans, on n'aimait pas se faire dire qu'on était adolescent. On était des adultes.
2: Ouais, hein? Mais on en faisait des erreurs à 19 ans quand même.
1: Mais t'es enfant en 54, imagine
2: ouais,
1: à 19.
2: Ouais, à 19, c'est ça.
1: Mais c'est bon, sais-tu pourquoi? Parce qu'il y a un lien de fou. Je voulais te demander... Moi, là, mettons que je veux m'intéresser à la F1, là. Quelle est l'espèce de jeune coq ou de conducteur que tu me conseillerais?
2: Kimi. Ah.
1: Ben, tu viens de me le donner avant même que je te pose la question.
0: Kimi Antonelli. Mais il y en a plusieurs qui sont très
2: Oscar
0: bons.
2: Oscar Piastri quand même.
0: Oscar Piastri qui est moins jeune, mais moi ce que j'aime de Oscar, c'est qu'il est tellement calme. On l'appelle le nouveau Iceman, là, un peu comme Kimi Raikkonen l'était à un moment donné.
2: Lando Norris aussi.
0: Ben Lando. Ça fait déjà plusieurs saisons qu'il est en Formule 1. Je sais pas si on peut encore le considérer comme étant un jeune coq. Là. C'est le champion du monde en titre. Il est très, très aimable. Moi, il y en a un aussi que j'aime beaucoup qui est avec Haas présentement. Il s'appelle Oliver Bearman. C'est tout un pilote. Et lui, quand il va être assis dans une voiture de pointe, parce que ça va arriver à un moment donné, probablement chez Ferrari d'ailleurs, parce que là, il est avec Haas, qui est avec motorisation Ferrari. Bref, on raconterait ça une autre fois, mais lui aussi est très, très impressionnant. C'est lui qui avait remplacé Carlos Sainz à un certain moment donné. Il est arrivé de la Formule 2, puis tu avais vu son support pour son casque qui était tout écrasé d'un côté parce qu'il n'avait jamais subi des forces G de cette façon-là. Mais il avait fortement impressionné et il connaît des bons résultats présentement. Mais je vous le dis, c'est un talent pur. Lui, ils l'ont pris là, tout jeune, ils l'ont mis dans une Formule 1. Ils ont donné l'ingénieur de Lewis Hamilton aussi, Bono, avec qui il a remporté tous ses championnats du monde avec Mercedes. Donc, je pense qu'on est parti pour voir bientôt l'ère Antonelli s'amorcer en Formule 1.
1: Ben, écoute, tu m'as donné ton conducteur, Antonelli.
2: Pilote.
1: Le pilote. Ce n'est pas un conducteur,
0: non,
1: c'est
0: ça,
1: un
0: c'est
1: pilote.
0: Un trait.
1: Ça, c'est toi. Antonelli. Bon. Mettons que toi, tu me poses la même question, mais pour le golf.
0: Non.
1: Hey, Ben. Mettons que tu es un golfeur, là. Que tu voudrais que je me mette à regarder de plus près pour m'intéresser au golf. J'ai le goût de m'intéresser au golf. Tu me demandes, est-ce qu'il y a un golfeur là, que je devrais regarder un petit peu plus près qui va connaître de
0: mettons
1: bon...
0: Mettons que je te pose la question, que je sais pas pourquoi je te poserais ça, mais mettons que je te pose.
1: Je te répondrai.
0: C'est celui qui était habillé en orange la fin de semaine?
1: Cameron Young.
0: C'est lui, ça?
1: Non.
0: Ah.
1: Cam Young. Qui a gagné le championnat Cadillac en fin de semaine. On parle de char, le championnat Cadillac. Donc, par 6 coups d'avance, il a gagné au cumulatif à moins 19. 6 coups d'avance sur qui?
2: Scottie Scheffler!
1: Qui, lui, a terminé un troisième tournoi consécutif en deuxième place.
2: Ah, bon.
1: Ça, je m'excuse, là, mais il faut le faire. Là. 3 tournois consécutifs que tu finis deuxième.
0: Ouais, il faut le faire.
1: Scottie Scheffler! Lui, on l'a toujours dit, s'il avait non pas le charisme d'une roche, il serait définitivement une rock star sur la planète golf.
0: C'est le cas de le dire. Hein?
1: Mais là, si vous voulez vous mettre à baser un peu sur un golfeur, sérieusement, très charismatique, beaucoup de talent, Cameron Young, 28 ans seulement, c'est le nouveau golfeur tendance que l'on observe de très très près.
2: J'adore.
0: Cameron Young.
1: Cameron Young, que l'on surnomme...
2: Cam Young.
0: OK.
1: Alors, tu regarderas ça.
0: Merci. Je vais absolument regarder ça, Ben.
1: Le nouveau boss.
0: Tu peux en être sûr.
1: Il est très bon. Comme moi, je vais regarder tes Grands Prix. Tu peux en être sûr.
0: Oui, hein?
1: Oh, oui.
0: La différence, c'est qu'un Grand Prix dure... Quoi?
1: Il est fatigué avec son temps, lui.
0: C'est pas 4 fois 8 heures.
1: Tu vois hier, là, avant le match canadien, c'était parfait, ça, une petite ronde de golf. C'était parfait.
0: Hey, c'était super. Un grand prix de Formule 1, enfin. Là. Ça faisait longtemps qu'on n'avait pas eu. Mettons une petite ronde de golf. Là. Pour ceux qui aiment tous ces sports-là, après ça, le match met au sol. Petit peu de balle, si vous voulez.
1: Toi, là, mettons, il te reste une journée à vivre. Là. Tu veux-tu la vivre sur de l'asphalte? Avec du gros son, du gros bruit ou en nature avec des petits pit-pit d'oiseaux?
0: Voilà une question à laquelle j'ai pas envie de répondre.
1: Jiggy veut y répondre au retour.
0: Ouais? OK, c'est bon. On va aller voir Jiggy dans deux minutes. Parler. Mon petit doigt me dit que nous toucherons le sujet de Jakub Dobesch et d'André Vasilevski.
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5: Toujours un plaisir de s'entretenir avec lui, Jean-Sébastien Giguère. Comment ça va, Jiggy?
6: Salut, Jiggy.
7: Salut, les gars, ça va bien?
5: Ça va bien, toi? D'après moi, t'as pas dormi gros en fin de semaine, toi, là.
7: Je dors jamais gros les fins de semaine. Écoute, ça a été une belle journée hier. C'est spécialement une belle journée de hockey, là. Ouais. T'as au match d'Armada. Qui a connu là, une fin de match exceptionnelle. Rarement vu ça, là, un but en une seconde. Là. C'est quelque chose de vraiment spécial à voir. Puis après ça, revenu à la maison pour regarder le Canadien avec ma famille. Donc, c'était vraiment bien. Une belle fin de semaine.
5: Écoute, le gardien de but en toi, là, quand tu regardes le match de vendredi puis tu regardes le match d'hier, toi, tu trouves ça plus excitant à regarder ces matchs-là, comme on a vu hier avec les performances vendredi de Vasilevski et Dobesch, puis hier, Dobesch, que d'un match, tu sais, j'en nomme un au hasard, là, un match de 9 à 6, admettons.
7: Ben, OK. Le gardien de but, en moi, me dit, puis je pense que vous allez tous être d'accord avec moi, les gars, le match de vendredi, là, à 1-0, là, c'est un match là, vraiment incroyable à regarder.
5: Ouais,
7: là,
5: mais
7: il y
5: avait
7: des choses de marquer, des arrêts. Tu sais, il n'y a pas personne qui a regardé ce match-là, malgré qu'il n'y avait pas de pointage, qui s'est dit que c'était un match plat. Tu sais, t'as un match comme ça au mois de février, au mois de janvier, 0-0, où les gars, ils se donnent un peu moins. Là, tu dis, wow, c'est un match un peu... je me suis fait avoir. Là, si tu vois à ce match-là, tu payes le gros prix. Tu dis, wow, c'était pas vraiment le fun, mais les gens qui étaient au Centre Bell le vendredi, là, ils n'ont pas sorti de là, malheureux, ça c'est certain. Surtout après une grosse victoire là, de leur équipe. Mais une victoire de leur équipe, mais tu sais, une grosse performance de leur équipe. T'avais tout à croire que pour le match numéro 7, là, tout était mis en place. Puis je pense qu'il y a beaucoup de monde, dont moi, les gars, je vais vous rappeler, j'avais choisi le Canadien en 7. Donc, tout était mis en place pour avoir un match exceptionnel dimanche.
5: Jiggy, je veux vous le rappeler humblement.
6: Non, oui, humblement. Non, humblement. Les Canadiens,
7: pour une fois, j'ai raison. Là,
5: tu écoute, la dernière fois qu'on s'est parlé, tu nous as dit que tu te voyais beaucoup dans Jakub Dobesch. Et je veux dire, je te reposerai pas la question, mais de... Comment je peux te dire ça? As-tu déjà eu l'occasion de battre quelqu'un que tu idolâtrais comme il vient de le faire en première ronde contre Andrei Vasilevski? Depuis son tout jeune âge, ben, il est encore jeune, Dobesch, mais parle de quel point il modèle un petit peu son jeu sur Andrei Vasilevski. Puis bon, avec raison, là, pour les gardiens de cette génération-là, Vasilevski est pas mal celui qui est le meilleur. Donc toi, as-tu déjà vécu une situation comme celle-là?
7: Ben oui, j'ai battu Dominique Hachek qui était à Détroit, qui était une série incroyable. Puis tu sais, Dominique Hachek avait gagné, je pense, 6 trophées Vizina. Donc c'est certain que c'était tout qu'un honneur de pouvoir même être sa glace contre lui. Tu te penses jamais aussi bon que ces gars-là. Puis en même temps, mais de pouvoir gagner des séries comme ça contre des gardiens de but de ce niveau-là, là, c'est quelque chose d'exceptionnel. Mais tu sais, aucunement pendant la série, j'ai senti Dobesch intimidé. Ou tu sais comme qu'il se sentait inférieur face à Vasilevski, puis ça c'est tout à son honneur. Là. Ça prend de la confiance en soi, ça prend aussi de la préparation. Tu peux pas arriver là dans une série comme ça, puis pas avoir fait tes devoirs, pas avoir travaillé. Pis je pense que tu sais tout ce qu'il a fait là dans les dernières années, comment qu'il a travaillé dans la ligne américaine avec le Rocket, comment qu'il a travaillé par la suite pour faire le Canadien, puis se tailler un poste, voler le poste de numéro un. Tu sais, c'est lui qui a fait ça, là. C'est avec son travail, puis je pense que c'est un gars qui me semble être passionné par la game, qui a de l'air à vouloir être un gardien de but qui fait la différence, puis on a vu ça pendant la série.
5: Ouais, effectivement. Comment t'as trouvé Vasilevski? Puis écoute, si on se met dans sa peau un peu, lui, au début de la série, c'était peut-être moins des performances étincelantes, mais dans les deux, trois derniers matchs, là, il a été fabuleux, Andrei Vasilevski, surtout le match numéro 6. Puis on l'a vu hier au centre de la glace, tout seul. Il avait de l'air à sentir tout seul pas mal d'ailleurs, là.
7: Ouais, et puis tu sais, je peux comprendre son feeling, c'est pas facile. Je pense que son équipe, il a peut-être pas donné autant d'attaques qu'il aurait aimé, autant qu'ils sont capables. Qu'est-ce qu'il est habitué en fait avec cette équipe-là, t'sais, il est habitué d'avoir lui, tu sais, un coussin offensif quand même. Donc c'est plus facile à jouer dans ce temps-là. Mais moi, je vais revenir au but que Tessy a marqué, là, le match numéro 5, le troisième but. C'est ça pour moi là, c'est le genre d'arrêt qui a fait la différence. Ouais. On parle là, de tu sais, un lancé, un but dans toute la série qui peut faire comme la vraie différence. Puis, tu sais, s'il donne pas ce but-là, son équipe dominait ce match-là. Tu sais, on a eu beaucoup plus de lancers sur le gardien de but du Canadien, sur Dabesh. Donc, pour moi, là, c'est là que je trouve que, tu sais, c'est cet arrêt-là qui a pas fait, qui va le hanter. Tu sais, au final, là, quand il va repenser à sa série, s'il fait cet arrêt-là, peut-être que le résultat est différent. On gagne en 6 et on passe à d'autres choses.
8: À quel point c'est difficile pour un gardien de but quand, après une période de jeu, après deux périodes de jeu, en fait, l'équipe adverse a seulement lancé 4 fois au filet, Jiggy. Vasilevski n'a pas été très dérangé hier, mais au final, le Canadien l'emporte quand même 2-1, 2 buts sur 9 lancés.
7: Non, c'est très, très difficile, les gars, ces situations-là, parce que tu veux avoir un petit peu d'action. Tu veux quand même avoir des lancés, même si c'est en série. Mais tu sais, c'est un gars qui a déjà vécu des situations comme ça. T'sais, c'est un gars qui a beaucoup d'expérience. Donc, il a déjà vécu des matchs, peut-être pas extrême comme ça, là, où tu n'as pas de lancer même en deuxième période. Mais il a déjà quand même vécu des matchs où tu n'as pas eu beaucoup de lancers. Donc, tu sais, c'est pas quelque chose qui était nouveau pour lui. En même temps, ben, tu es en série. Tu sais, je pense que c'est plus facile de garder ta concentration. Tu es quand même engagé dans le match. Tu as tes partisans aussi qui sont là. L'aréna, tu sais, il y a du bruit, il y a de l'atmosphère. C'est pas comme, encore une fois, je reviens à un match au mois de janvier où tu n'as pas de lancer, où que la foule est très tranquille, là. Ça, c'est beaucoup plus dur à rester dans le match. Donc, moi, je pense qu'il a bien fait malgré tout. T'sais, c'était des deux buts malchanceux hier. Là, c'est pas, on peut pas le blâmer sur les buts. Mais je pense que au final, si on regarde la série en entier entre les deux gardiens de but, ben, moi, je pense que Dabesh a eu le dessus. Puis c'était tout ce que ça prenait. Je parle d'un lancé pour un but parce que le reste, c'est pas mal égal.
5: Si on revient à Dabesh, là, tu sais, t'as battu un idole. T'as remporté une première série en 7 matchs. Ce sont des hautes émotions. Et Dabesh dit, pour moi, j'ai pris chaque match comme étant un match numéro 7. On le sait, c'est un gamer. Mais là, t'arrives dans un duel où tu vas affronter fort probablement Alex Lyon. Est-ce qu'il peut avoir... Est-ce que ça peut te jouer dans la tête, ça, Jiggy, de dire... Tu sais, comme toi, mettons, t'as battu...
8: Dominique Hašek.
5: Dominique Hašek. Excuse-moi, j'avais Brodeur dans la tête. T'as battu Dominique Hašek. Et là, t'arrives dans un duel qui est peut-être pas moins sexy, là, mais je veux dire que t'as eu des émotions qui étaient assez hautes. Ça peut-tu t'arriver de te réajuster puis de... Je sais pas, de tomber dans... Tu comprends-tu ce que je veux dire?
7: Non, je comprends. C'est comme vraiment perdre ton niveau d'intensité, perdre ta concentration aussi. Mais tu sais, je crois pas. Là, honnêtement, là, tu as la chance d'aller en deuxième ronde. Ça va être de plus en plus dur. Les matchs vont être de plus en plus durs à gagner. L'énergie va être de moins en moins là. Donc, il faut que tu trouves le moyen de te battre encore plus. Moi, tu sais, ça serait une grave erreur de penser, ben, je joue contre Alex Lyon. Ça va être plus facile. Je pense pas que... Tu sais, il m'a pas l'air d'être un gars immature comme ça. Je pense qu'il approche la game, comme il dit, comme un match numéro 7 à chaque fois. Je pense qu'il va arriver prêt. Je pense que c'est une bonne nouvelle aussi qu'il y ait une couple de jours là, pour se préparer. Tu sais, ils sont chanceux un peu, Canadiens, je trouve, de ce côté-là. Là, le calendrier les favorise un peu. On peut vraiment récupérer, reprendre un petit peu d'énergie. Parce que ça aurait été difficile peut-être de recommencer là, un jour ou deux. Là, on a quand même 2 jours de congé. Là, donc, pour moi, ça va être bénéfique pour vraiment décompresser une journée. Après ça, revenir au travail puis vraiment se concentrer sur Buffalo. Parce que au final, oui, tu affrontes Alex Lyon, mais tu affrontes aussi les Sabres de Buffalo qui ont quand même bien joué en première ronde. À 5 contre 5, ça va bien là-bas à Buffalo. Donc, tu devras être prêt. Je pense qu'il va y avoir plus d'action de son côté contre Buffalo.
8: T'as été dans le vestiaire dans une équipe gagnante. Jiggy, vous avez gagné la Coupe Stanley avec les Ducks d'Anaheim. On voit ce qu'il est en train de se bâtir à Montréal, la culture de l'organisation. Je sais pas si t'as t'as vu et entendu le discours de Martin Saint-Louis après le match là, dans le vestiaire, t'es de toute beauté. Comment est-ce que tu vois ce qui se passe à Montréal en ce moment? Est-ce que tu pourrais le comparer à ce que tu as déjà vécu en AIM dans une équipe gagnante?
7: Oui, parce que pour gagner, les gars, là, ça prend un esprit d'équipe à point. Il faut que tout le monde s'entende bien. Il faut que tout le monde veuille aller dans la même direction. Puis on a vu là, Samuel Montembeau, vous avez sûrement vu aussi le vidéo.
8: Ben
7: là,
8: oui,
7: là,
8: ben oui.
7: Puis là, les gars, on se cache pas. Là, ce que Samuel il vit présentement, là, c'est à l'intérieur, là, puis entre lui peut-être sa femme, là, c'est très difficile. Là. T'sais, c'est comme c'est des émotions qui sont dures à vivre. Puis, tu sais, je pense qu'il fait ça vraiment comme un pro. Puis ça démontre la chimie qu'il y a dans cette équipe-là. Tout le monde semble avoir du plaisir. Tout le monde contribue à ce que l'équipe ait du succès. C'est pas l'histoire d'un joueur ou de deux. C'est l'histoire que, tu sais, comme tout le monde a fallu qu'il contribue. On a vu, là, même notre premier trio, il n'a pas fait ce qu'il est capable de faire. Donc, les autres en ont fait un petit peu plus pour aider l'équipe. C'est ça, une équipe gagnante. Moi, je pense que c'est primordial. Ça fait partie de la recette, hein. Tu sais, si tu fais une sauce à la viande, les boys, là, je pense que la chimie d'équipe, c'est la viande. Tu sais, ça te prend d'autres choses dans la sauce, là, mais tu sais, la chimie, là, c'est très, très, très important. Puis, pas juste envers les joueurs. Tu sais, faut que les joueurs qui s'entendent bien, mais faut que tu t'entendes bien aussi avec tu sais, les entraîneurs. Faut que tu t'entendes bien aussi avec les thérapeutes, les trainers d'équipement, tout ça. Puis aussi les femmes. Les femmes, on le voit, tu sais, sur les réseaux sociaux, pas que je les suis, les gars, là, mais tu sais, on voit passer des photos des fois de temps en temps, là, puis tu sais, on voit, ils ont tous le même manteau. Puis tu sais, je trouve ça, c'est vraiment bien de voir que les femmes sont en arrière de leur mari. Puis tu sais, tout le monde doit bien aller dans la même direction, sinon c'est trop long, c'est trop dur.
5: Merci beaucoup, Jiggy. C'est toujours un plaisir de t'avoir, puis une grande richesse d'avoir ta connaissance puis ton expérience durant ces séries éliminatoires. On va se parler, c'est certain, entre les deux premiers matchs de cette série-là de deuxième tour contre les Sabres de Buffalo.
7: Ben, j'ai déjà hâte, les gars. J'ai hâte de voir les premiers matchs.
5: Salut, nous autres aussi. Merci beaucoup, Jiggy.
7: Merci, les gars. Merci. Bye.
8: Avant d'aller en pause, petite nouvelle, la situation Ridley Gregg avec les Sénateurs d'Ottawa, il y avait une audience cette semaine, en fait aujourd'hui, et ça a été déterminé qu'il sera suspendu seulement 2 matchs pour son geste à l'endroit du défenseur Sean Walker. On se rappelle l'altercation, notamment là, Sean Walker est avec un joueur des Sénateurs d'Ottawa et Ridley Gregg se fait plaisir en lui donnant plusieurs...
5: Des uppercuts,
8: voilà.
5: Ouais, il est dans une altercation, il est penché parce que Warren Fogle le tient, puis Ridley Gregg arrive, puis il tient un uppercut. 2 matchs. You kidding me? C'est le département de la sécurité des joueurs. De la sécurité des joueurs. C'est d'un ridicule.
9: De la bouffonnerie.
5: Bouffonnerie. Ah oui, c'est ça.
9: De la bouffonnerie.
5: On va aller à pause. On reviendra sur les matchs qui s'en viennent ce soir en séries éliminatoires. Peut-être qu'on va continuer à se fâcher contre ce département-là. Ridicule. Go, Habs, go!
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6: Il y a également Paul Bissonnette.
7: Oui, Biz.
6: Qui n'est plus un fan des Maple Leafs de Toronto suite à l'embauche de Matt Sundin et de John Chyka. Il a dit, on lui a posé la question sur les médias sociaux. Il a répondu, s'il vous plaît, veuillez respecter mon domaine privé. Il dit ça, I'm out.
7: Ça va faire.
6: C'est assez.
7: Hey, mais ça prend du.
6: Ah non, mais
7: ça prend de l'audace sur la question pour poser une question comme celle-là. D'ailleurs, le travail de recherche du journaliste en question. Puis poser la question alors que, je veux dire, John Chyka est là sur le podium à côté du propriétaire et de Matt Sundin. Là.
6: Hey, imagine ça. Non, mais imagine la scène 2 minutes. Là.
7: T'es à Montréal, mettons.
6: Kent Hughes est embauché. Là, il est assis à côté de Jeff Molson. Voici notre nouveau directeur
7: général. Jeff Gorton est là à côté, là.
6: Puis là, t'as quelqu'un, un journaliste qui lève la main et dit « Ouais, tu viens d'engager cet agent de joueur-là pour être directeur général, là. » Moi, j'ai appelé 20 directeurs généraux dans la ligue, là. Puis il y en a juste un qui m'a dit qu'il était correct. Les 19 autres l'ont traité de menteur, puis de vendeur, puis de crosseur, puis tout ce que tu voudras. Il est assis là, là!
7: Il est là, là!
6: Il a dit « Ouais, mais on n'a pas dû parler au même monde. » Je vous le dis, c'est partout. C'est... Hey, méchante façon de partir ton nouveau règne comme directeur général. Là, c'est quoi ton plan?
8: Je vais vous revenir.
6: C'est ça. Oui. Et Matt Sundin, lui, dans sa tête, là, la première seconde qu'il est embauché, il dit « Ah, j'avais-tu vraiment besoin de ça? » C'est ça que je viens d'accepter, moi, là.
7: Exact.
6: Wow!
7: Ah, c'est une bombe à Toronto, là.
6: C'est incroyable.
7: Ça va mal à Edmonton, ça va mal à Toronto, ça va mal à Ottawa avec Brady Tkachuk.
6: À Vancouver.
7: Ça va mal à Vancouver.
6: Calgary, c'est correct.
7: Bref. Pas fait les séries dans les 2 dernières années. On peut pas dire que ça va si bien que ça.
6: On est en reconstruction.
7: Ben, semi-reconstruction.
6: Nouveau building s'en vient. Ouais. Gary Bettman a dit que ça allait être le plus beau building dans toute la ligue.
7: Puis à Winnipeg, on est passé de la meilleure équipe au classement général l'année dernière à une équipe qui rate les séries. Hey.
8: Ça va bien. Dans le Rock.
7: Ça va bien à Montréal, c'est ça l'important.
6: C'est ça qu'on veut.
7: C'est ça qu'on veut.
6: Allez, Montréal.
8: Voilà.
6: Bon, il y a 2 games à soir, là.
7: Ouais, il y a deux matchs. Première partie de la soirée à 19h entre les Flyers et les Hurricanes. Les Hurricanes mènent la série 1-0, victoire de 3-0 lors du premier match. Et que dire de ces 3 joueurs? Taylor Hall, 8 points en 5 matchs, différentiel de plus 7. Logan Stankoven, qui a marqué dans chacun des matchs, 6 buts en 5 matchs, 7 points, différentiel de plus 6. Et Jackson Blake, 6 points en 5 matchs, différentiel de plus 5. C'est la profondeur. En fait, c'est le deuxième trio de Hurricanes qui fait le travail depuis le début des séries éliminatoires.
6: Et Logan Stankoven. Rappelons qu'ils ont eu en échange de Mikko Rantanen.
7: Voilà. Puis je me disais, après les séries l'an dernier, après le début de saison, ah ouais, les Hurricanes, c'est dommage. On était chercher Mikko Rantanen. On voulait le signer à long terme. On voulait pas rester là. On en paye le prix. Mais finalement, Logan Stankoven, plus gros impact en série en ce moment que Mikko Rantanen en a eu un en première ronde. Là.
6: Tu lis dans mes pensées. T'as Rantanen, tu disais, on va passer. Finalement, tu te fais encore éliminer hâtivement pour ce que t'avais comme attente avec les Stars de Dallas. Puis le gars que t'as envoyé en Caroline, lui, il fait la job. C'est peut-être le meilleur joueur de cette équipe-là.
7: Ouais, puis il a un très très bon contrat aussi en Caroline. Il est plus jeune en plus. Et Frédéric Anderson, 5 victoires, aucune défaite depuis le début des séries. Pourcentage d'efficacité de 961. Moyenne de buts alloués en dessous de 1. 0.90 moyenne de buts alloués depuis le début des séries. Puis on se demandait si ça allait être lui ou la recrue qui allait débuter devant le filet en première ronde. Pas pire, hein? Assez solide.
6: Pas pire.
7: Pas pire.
6: Pas pire.
7: Pas pire.
6: Pas pire.
7: Je pense que les Hurricanes vont gagner à nouveau ce soir en Caroline.
8: Ouais, je suis d'accord avec toi.
6: Je crois qu'on va se coucher tardivement ce soir parce que les Ducks et les Golden Knights entrent en scène. Ça, c'est une série qui va être vraiment intéressante à regarder.
7: J'adore les Ducks. Non, c'est... Ouais, toi, tu vas être couché, possiblement.
8: Je regarderai pas les Golden Knights de Las Vegas à 10h30 à ce
6: moment.
8: C'est
6: les Ducks qui font ça. Les Ducks sont une belle équipe à regarder jouer.
8: Ouais, mais ils jouent contre Las Vegas.
7: Question quiz. Spring.
6: Ça sort de où, cette question Spring?
7: C'est Ben.
6: Non, mais je sais que ça sort de Ben. Hein, je veux savoir.
8: Ça sort de Ben.
7: Il y a plein de choses qui sortent.
8: Question Spring, ben, ouais. Ça, c'est les Satellite Puppets à l'époque.
6: Ah, OK.
8: Ouais, c'était la question Spring pour deux morceaux de robot.
6: C'est quoi ta question?
7: Qui est le meilleur pointeur des Ducks en 6 matchs depuis le début des séries? Qui est le meilleur pointeur des Ducks? Cutter Gauthier est à 7, ce n'est pas lui.
6: Leo Carlson
7: est à 8, ce n'est pas lui.
6: Alex Killorn?
7: Non, il est à 6. Dernier choix de réponse.
6: Chris Kreider?
7: Non plus.
6: On va toutes les faire.
7: Jackson Lacombe, 1 but, 8 passes, 9 points différentiels de plus 6, 27 minutes de temps de jeu. Meilleur joueur des Ducks en première ronde. Meilleur joueur des Ducks. Et je prends les Ducks pour gagner sur la route ce soir, premier match de la série. Victoire des Ducks. Allez les Canards.
6: Coin. On fait le grand V, on ramène le film. Vous vous souvenez de ça, vous autres?
8: Moi, j'ai pas vu ça.
7: Mighty Ducks?
6: T'as pas vu la trilogie des Mighty Ducks?
8: Non.
7: J'ai juste vu le premier, moi.
8: J'étais... quand c'est sorti en quelle année, ça?
6: C'est dans les années 90.
8: Ouais, 90. Ouais, j'étais à l'âge où ça, c'était un film plus pour ados, là. Un film pour enfants ados, là.
6: Je pense que je les ai vus chacun 999 fois.
7: C'est sorti en 92.
8: C'est pas de ma génération du tout. J'avais 20 ans, 21 ans, là.
6: C'est comme ça, d'ailleurs. C'est sorti en 92, tu le dis. J'avais 6 ans. C'est comme ça que Mike Modano est devenu mon joueur favori à l'époque. Parce qu'il joue dans le premier film.
8: OK.
6: Les gars arrivent sur la glace, les gars et les filles, c'est-à-dire l'équipe arrive sur la glace, puis Mike Modano, il sort. C'était au Minnesota, où il y avait les North Stars à l'époque.
8: Eh oui, North Stars.
6: Dans le deuxième film, c'est qui est là?
8: Je sais pas.
6: Wayne Gretzky.
8: OK.
6: Troisième, Mighty Ducks d'Anaheim, les Ducks, Paul Kariya.
8: Ah, tu vois, moi, je non, c'est pas pour moi, ça. Ça, je laisse ça aux autres. J'ai rendu trop vieux quand c'est sorti. Ça m'intéresse. Ça.
6: T'étais déjà trop vieux en 92?
8: Ben non, mais je veux dire...
7: Franchement, Ben, en 92...
8: Non, mais c'était... Pour les enfants, Mighty Ducks, c'est un film pour les enfants.
7: Ouais, je comprends.
8: Ça m'intéressait pas.
7: 92, là. C'était pas si vieux que ça.
8: J'avais 21 ans.
7: Ben, c'est ça.
8: Non, mais j'étais plus là dans la vie.
7: Je comprends.
8: Tu comprends?
6: Est-ce que t'étais rendu à l'époque W.B. Roger?
8: Non, même ça, c'était fini.
6: Déjà?
8: Ben oui.
6: Hein?
8: Ben oui.
7: As-tu déjà vu le film Pee-wee 3D? Le film québécois, là, avec... Vous avez jamais vu ça?
8: Mais non, ça c'est sorti récemment. Ça.
7: Non, ça fait longtemps. Après ça, t'as eu la suite, là. Junior majeur, vous avez jamais vu ça?
8: Avez-vous déjà vu le film Jano
7: Trudel?
6: Bon, ça va faire. Sport c'est Flash.
7: Sport. C'est classique. Flash.
8: On va s'en lancer jusqu'à l'infini.
6: Tu as déjà vu Star Wars? Hey, on est le 4 mai. May the 4th be with you.
8: Hey, c'est vrai, c'est aujourd'hui.
6: Merci.
8: Ça.
6: C'est la journée internationale de Star Wars.
8: Salutations à tous les Jedi à l'écoute. Journée de congé pour le Canadien à la suite de sa victoire de 2-1 sur le Lightning. Le Canadien qui amorcera sa série de deuxième tour contre les Sabres mercredi à Buffalo. Les Sabres, évidemment, on vous le rappelle, qui ont éliminé les Bruins en 6. Le Canadien qui reprend l'entraînement demain. Le Rocket de Laval aura du renfort pour le match 4 de la série qui sera disputée demain à Toronto, là où tout va bien. Les Canadiens ont cédé le défenseur Adam Engstrom, la troupe de Pascal Vincent qui tire de l'arrière 1-2 dans sa série 3-5. Deux matchs à l'affiche ce soir. Les Hurricanes qui mènent 1-0 reçoivent les Flyers à 19h. Les Ducks et les Golden Knights s'affrontent à Vegas pour le premier match de cette série. Ça, c'est à 21h30. Par ailleurs, Rasmus Dahlin, Gabriel Landeskog et Jonathan Toews sont les trois finalistes au trophée Bill Masterton cette saison. Trophée remis aux joueurs qui incarnent le mieux les qualités de persévérance, d'esprit sportif et de dévouement au hockey. À la question du jour est fixe.
7: Si on exclut Jakub Dobesch, qui est votre MVP du Canadien en première ronde, est la réponse la plus populaire. Lane Hutson à 63%.
6: Je lis un message texte de Rachel qui dit « Ben, je suis beaucoup plus vieux que toi, puis moi j'ai aimé ça, cette trilogie. Alors je te le suggère fortement. »
8: Ben d'accord.
6: Entre deux rondes de golf, là, tu pourrais regarder ça.
8: Non, ben je pense que je vais préférer Nosferatu, que je vais regarder sous toi.
6: En terminant, on s'en va manger de pain.
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13: Hop, balai, qu'on est content de leur parler. Le Chouin, Mathieu Chouinard, comment vas-tu, mon cher ami?
14: Allô, Mathieu.
15: Merveilleusement bien. Comment ça peut pas bien aller? Hier, j'étais allé voir le match un restaurant sportif. Ça faisait longtemps, très, très longtemps, j'avais pas fait ça de regarder un match comme partisan et non comme analyste, comme peu importe là, pour le travail. Puis j'ai adoré comment l'expérience d'être avec le monde, puis de tout le monde avec les Canadiens, de se lever, la célébration. C'était fou.
13: Mais probablement que, écoute, les gens étaient très heureux de te voir là aussi, mon cher Chouin.
15: Ben, écoute, la serveuse, quand j'ai payé ma facture, était bien contente.
13: On le surnomme la beauté, Mapper, Marc-André Perrault.
16: Hello, Mapper.
17: Salut, Mapper.
18: Il y a une beauté ici, puis c'est Ben Roger. D'ailleurs, à la surprise générale, je lui fais un beau câlin.
13: Ah,
14: je t'en lasse.
13: Régler ça avec le YouTube s'enflamme sur les commentaires de dire pourquoi aujourd'hui, Mapper.
18: Non, c'est toujours ça, puis je m'haïs d'avoir oublié la dernière fois. Par contre, la voix sans...
13: C'est ouais, la voix et la connexion Internet.
5: La connexion, t'es en mouvement, là, ça va pas très, très bien. Là.
13: Essaye de trouver une petite antenne de plus, mon petit mapper. Pendant ce temps-là, on va poser la question. On va
18: commencer avec Schwinn, puis...
13: Parfait, on va commencer avec Schwinn, puis tu reviendras. Garde ton idée, on la fera au retour de la pause tantôt. Schwinn, en un seul mot, décris-nous la première ronde Canadien Lightning.
15: Ça aurait pu être beaucoup de mots, les gars. Exceptionnel, surprenante, peu importe. Moi, j'ai écrit formatrice. Ça aurait pu être enrichissante aussi. Pourquoi? Parce que j'ai aimé aussi les propos de Martin Saint-Louis qui dit, tu sais, si on avait perdu, puis on aurait appris énormément. Puis là, on a gagné, on a appris, puis on progresse. On l'a appris à la dure pour certains. Hein? Ça, c'est ça qui est le fun dans une série, que tu as la chance de te reprendre par la suite. T'as la chance de te reprendre dans d'autres matchs de la même série. T'as la chance de te reprendre dans d'autres séries. Ça se peut que les gars qui ont été exceptionnels dans la série numéro 1 soient moyens ou juste corrects dans la série numéro 2. Ça se peut que, ben, on espère que ceux que ça a été plus difficile apprennent de ce qui est arrivé dans la série numéro 1. Moi, je trouve vraiment là, que cette équipe-là est entrée avec un diplôme d'études secondaires. Présentement, on a un bac, puis on travaille pour la maîtrise. Puis ça a été là, en études accélérées, en présentiel, en plus. Donc, j'ai été agréablement surpris.
18: Moi, j'ai trouvé spectacule. C'était une série spectacule, rien de moins. Écoute, pour moi, ce que le Canadien accomplit, j'en ai parlé à Max ce matin, mais je trouve tellement, tu sais, chaque équipe, chaque jeune noyau talentueux qui a un gros potentiel, t'as pas tant d'occasion de commencer à écrire ton histoire, puis tu sais ce que tu vas laisser comme trace, comme équipe excellente, puis je trouve ça le fun que le Canadien peut commencer à le faire dès cette année. Fait que pour moi, c'est ça le plus important. Je sais pas où est-ce que ça va se rendre. Je sais pas où est-ce que ça... On sait rien, sauf qu'on sait que ce groupe-là, très jeune, qui avait des grosses attentes, mais modeste en même temps, est une équipe de deuxième ronde, alors qu'elle a commencé la saison comme étant la plus jeune dans la ligue.
13: C'est vraiment une belle progression. Puis tout ce que vous dites, les gars, là, c'est vraiment... C'est vrai qu'on est rentré en apprenant. Pour moi, Josh Anderson, on l'a dit en début d'émission, on a donné le ton aux gars. Attends, les boys, c'est comme ça que t'en plantes un en série et c'est comme ça qu'on joue. C'est ça du hockey de série. Puis les gars se sont ajustés. On les a vus évoluer, à mon sens, à moi, dans toute cette série-là pour finalement battre le Lightning en 7. Ils ont été négligés par tout le monde, tout le temps. Je pense qu'il y a un match qui ont été favoris. Puis après une couple d'heures, whoop, ils ont remis le Lightning favori hier, fortement négligé. Ben voilà, la prochaine chose que tu sais, c'est que le Canadien s'en va en deuxième ronde.
16: Puis on parle de la progression des joueurs, les gars, mais faut parler aussi de la progression de l'entraîneur-chef Martin Saint-Louis. Tout au long de cette série-là, j'ai trouvé que Martin Saint-Louis s'est bien ajusté à ce que John Cooper lui montrait de l'autre côté. Martin Saint-Louis a énormément appris, à mon avis, durant cette première ronde de série-là. Il est passé à une nouvelle étape, puis juste de voir sa célébration hier dans le vestiaire, c'était de toute beauté. Alors, oui, les joueurs ont progressé, Martin Saint-Louis aussi, à mon avis.
13: Un joueur...
15: Ben, une des choses que je reprochais, moi, que je pouvais analyser et dire on pourrait faire mieux un arrêt du banc, c'était les ajustements.
16: Ouais.
15: Les ajustements pendant la rencontre. Oui, entre les matchs, de prendre des bonnes décisions, qui rentrer dans l'alignement, mais tu sais, tout a fonctionné. C'est ça qui arrive. Ça se peut qu'on fasse un changement en deuxième ronde puis que Colin, ça fonctionne pas. Est-ce que ça fait de lui un moins bon coach ou est-ce que là, ça fait de lui qu'il est incroyable parce qu'il a pris des décisions là, qui ont vraiment bien été. Mais il faut dire que sa progression en tant qu'entraîneur, c'est de l'expérience en passant. Il faut avoir de l'expérience en tant qu'entraîneur. Puis de changer ses lignes, s'adapter comme ça, ça, c'est quelque chose qu'on n'avait pas vu puis qui a changé la série, selon moi.
18: Ah, on a un coach de la Ligue nationale de hockey. On est passé d'avoir un très bon coach à avoir là, un coach qui est capable de s'ajuster dans des situations critiques. Puis, on va dire, c'est très, très impressionnant.
13: Il y a un joueur qui est revenu dans l'alignement hier. Sur une échelle de 1 à 10, 10 étant le plus élevé. Quelle note donnez-vous à Noah Dobson pour la rencontre d'hier soir, Mapper?
18: Moi, j'ai donné un 8-9. Là. Pour moi, ça a été un beau retour. Je veux dire, c'est pas une situation qui est idéale revenir dans, dans un match numéro 7, puis j'ai pas trouvé qu'il y avait assez d'en faire trop, puis des fois, c'est peut-être ça le danger. Puis on s'entend, c'était un avantage par rapport, évidemment, là, à Arbor Jack High. Fait que moi, j'ai bien aimé son match. Il est capable de faire mieux, évidemment, mais je pense que dans les circonstances, il a donné des très, très bonnes minutes.
13: Schwinn?
15: Ben moi, je vois plus avec un 7 sur 10. Je suis peut-être un peu dur, peut-être un peu difficile, mais je crois que juste l'ajout de Noah Dobson, sans qu'il ait joué, même s'il n'a pas joué un 11 sur 10, là, fait que, tu sais, oui, Struble joue moins de minutes, mais, tu sais, je vais jouer moins... tout le monde tombe à sa chaise. On peut permettre de mettre moins Dobson dans des situations que, normalement, en pleine santé, il aurait été là absolument plus longtemps. Là. J'ai trouvé, tu sais, en première période, il a pris une couple de shots. Ça faisait du bien de voir là, son tir du point d'appui. Il a fait tout un jeu clé sur un 2 contre 1 défensif,
13: ouais.
15: Quand il a plongé. Ouais. Quand j'ai vu le jeu initialement, je me suis dit, OK, ça va faire mal parce qu'il y avait énormément de distance entre lui puis le tireur. Puis quand il a pris la décision de passer, ben son timing était exceptionnel pour plonger parce qu'il était en retard. Il n'était pas à bonne place. Normalement, c'est pas comme ça qu'on le demande de le faire au défenseur, mais il a été super bon pour le faire avec son bâton. 4 mises en échec, il s'est impliqué. Il a créé quelques revirements. Son jeu pourrait être meilleur, mais je suis content qu'on l'ait mis dans l'alignement. On l'avait mentionné qu'il était prêt à revenir éventuellement s'il voulait jouer un match. Ben moi, c'est ça, l'information que j'avais eue là, 24 heures avant, c'est qu'il n'était pas parfait, mais il voulait absolument, il tenait à jouer à cette rencontre.
17: Ah oui, c'est vrai, ouais. Tu avais sorti cette info-là, un petit scoop de mon Schwinn.
16: Ben oui, 50-50.
17: C'est formidable.
16: T'as repris partout Schwinn en fin de semaine.
17: Incroyable.
15: Mais... Ouais, ben écoute, s'il y a des choses de même, des fois dans la vie, moi je suis loin, très loin d'être un informateur. Je suis pas un gars de contact, puis vous me savez, là, dans le sens que oui, je connais énormément de monde, mais je suis pas un gars qui texte puis qui va chercher des renseignements. Puis ça, je l'ai su, c'est écoute, ça m'est tombé dessus par hasard. Fait que j'ai dit, bon, ben crime, c'est une bonne affaire, on va le sortir. Puis honnêtement, tu sais, je pense pas vraiment que Lightning de Tampa Bay va regarder ça, va faire « Oh, attendez, là, hold your horses, on va tout changer le style de jeu, on va changer le système là, parce que Noah Dobson est dans l'alignement, là, absolument pas. »
17: Exactement. Puis concernant Noah Dobson, écoute, pour Brendan Hagel qui a donné un coup sur sa main pour essayer de le diminuer, mais mon cher Brendan, on te souhaite de frapper le petit orteil sur le coin d'une table ou quelque chose de même. Tiens, c'est ça que le karma va faire pour toi.
19: T'es rough.
17: On voudrait pas souhaiter quelque chose de pire que ça. Là. Juste ça.
19: Non.
17: Hey, ça peut te scraper une journée. Là. Tu te frappes la tête sur le coin d'une table.
19: Là. Ça te scrape une nuit aussi.
17: Ah, ouais.
19: En allant à la toilette. Pow! Ça allait te rendormir après ça, toi. Anyway.
17: Cette autre élimination du Lightning en première ronde, la quatrième de suite, doit forcer le club à faire des gros changements dans l'entre-saison. Les gars, oui ou non? Mapper, qu'on voit son joli visage de retour.
19: Là, se replacer. Écoute, moi, je dirais oui. Dans le sens où...
17: Oui?
19: Oui. C'est comme un genre d'amalgame entre non et oui. Hein? Qui est un vocabulaire très populaire chez les jeunes enfants.
17: Merci de faire notre éducation.
19: Je vous en prie. Non, parce que c'est quand même une très bonne équipe de hockey qui a ramassé 106 points. Puis là, on dit beaucoup, ouais, c'est fait sortir 4 fois en première ronde. Oui, mais ils se sont quand même rendus là. Puis tu sais, en 7 matchs contre les Canadiens, c'est quand même pas mauvais. Tu sais, mais Julien Brisebois, c'est un gars qui, tu sais, c'est un joueur d'échec. Je vais prendre un joueur de poule, tu sais. T'en vas à Pool Room, là. Tu sais, tu te prends une sèche, tu te prends une mousse. Tu joues une game de pool, puis ils disent toujours de prévoir 3 coups à l'avance. Fait que t'en joues un, puis là, tu penses pas à l'autre d'après aussi. Julien Brisebois, c'est un gars qui doit se tenir à Pool Room parce que c'est pas des décisions qui sont comme là, comme en panique. C'est toujours le genre de gars qui va voir préparer le futur. Fait que là, tu as une question à prendre parce que clairement, ton noyau, tu sais, là, je parle de Edmund Kucherov, surtout vieilli. Tu sais, on l'a vu avec Steven Stamkos, il a pas pris de prisonnier, là. Ça fitait pas dans sa calotte salariale à lui. Fait qu'il a juste dit, ben écoute, merci beaucoup, bonsoir, puis on se reverra dans un autre uniforme. Fait que là, j'ai l'impression qu'il faut qu'il se pose de sérieuses questions. Je pense que c'est pas un... Et c'est pas une grosse déclaration fracassante, là. Nikita Kucherov a pas fait grand-chose de bon dans cette série-là, mis à part penser à lui.
17: You kidding me?
19: Pardon?
17: You kidding me?
19: Kidding me?
17: I mean, kidding me?
19: Tu sais, des saisons de 120 points, c'est 100 000 points, c'est une affaire. Sauf quand tu arrives en série, puis le gars, il a l'air plus intéressé à répliquer avec un slash parce qu'il a pas aimé de la façon qu'il s'est fait brasser un peu, puis ça y tente plus ou moins. Puis dans le match 7, c'est où es-tu, Nikita? Moi, je pense qu'il y a des questions à se poser. Tu sais, Victor Edmond, on connaît pas trop sa situation, c'est nébuleux. Fait que, je veux dire, veux pas, c'est sûr qu'il va falloir se poser des grosses questions. Puis j'ai l'impression que Julien Brisebois, si on se fie à son passé, laissera pas le statu quo comme ça. Il va commencer à penser justement trois coups en avant comme au pot.
17: J'aime ça, Mapper. Jouin?
19: Je t'en prie.
15: Ben, je suis d'accord avec Mapper que c'est. Moi, j'ai dit, tu sais, non, on n'est pas obligé de tout changer, là, OK? Mais il y a du nouis là-dedans aussi, dans le sens qu'il y a des décisions importantes à prendre. Il n'y a pas d'espace sur le cap salarial tant que ça, là, on va se dire. Il y a une décision, une grosse décision avec Darren Radish. On fait quoi avec lui, le défenseur de 30 ans qui a émergé cette année, qui va probablement vouloir aller tester le marché, selon moi.
17: Lui, il va passer go, là.
15: Ben, c'est ça, je pense aussi, là, où il va signer avec Tampa dans une bonne situation. Mais, tu sais, on parlait du noyau. Le noyau des défenseurs est quand même assez vieux. Hein? Hedman, McDonough, Chernak, Moser. C'est des gars là, de 35-36. Bon, Chernak, 28. Moser, c'est le plus jeune qu'on a acquis là, dans la transaction de Shagachev. Mais à l'attaque aussi, on est vieillissant dans le groupe. C'est Point, Gunzel, Hagel, Cirelli. Kucherov, va falloir qu'on signe, pas au début, ben, pas l'année prochaine, mais l'année d'après. Donc, est-ce qu'on va vouloir utiliser un joueur comme ça qui peut-être, je sais pas, peut être différent un petit peu, un peu sortir là, des conventions. Mais on n'est pas dans le trouble, mais évidemment, lorsque tu te fais sortir en première ronde dans les quatre dernières années, il faut que tu trouves une solution pour passer cette ronde-là, comme le Wild du Minnesota l'a fait.
19: Hey, Schwinn, juste te dire, Sergachev, on dit Serge Haché, mais c'est juste comme ça.
15: Tu ris, hein, mais quand on jouait junior, puis on avait on avait tout le temps 1-2 euros dans l'équipe, on essayait tout le temps de trouver des noms québécois, puis les gars, ils aimaient ça. Ils aimaient ça, là, qu'on les appelle Serge Capson, Robert.
19: D'ailleurs, Serge Haché, qui est le trainer des Olympiques de Hall Gatineau depuis 150 ans, mais ouais. On le salue, il nous écoute souvent.
17: Ben oui, on le salue. Les gars, on va aller faire une très courte pause. En fait, on a un petit extrait de la négociation de contrat entre Nikita Kucherov et Julien Brisebois. Kucherov va arriver avec ses demandes salariales et Brisebois va lui dire « You kidding me? »
19: Hey man, toi là.
17: On revient dans deux minutes.
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3: On tourne notre attention maintenant sur les Sabres de Buffalo. Le Canadien qui se rendra à Buffalo demain après avoir tenu un entraînement dans le complexe d'entraînement du Lightning de Tampa Bay. Messieurs, les Sabres, selon vous, sont-ils un adversaire plus compliqué pour le Canadien de Montréal que le Lightning de Tampa Bay? Schwinn.
4: Plus compliqué. Tu sais, moi, je regarde les séries et je me dis, plus qu'on avance, plus c'est difficile. Ça, c'est sûr et certain. Sauf que de jouer contre le Lightning de Tampa Bay, expérimenté, ou avec un autant de punch à l'attaque, avec une belle profondeur, bien équilibrée quand même, un entraîneur-chef qui, pour moi, est probablement un des meilleurs de la Ligue nationale, le gagnant du Vézina dans le filet, tu vas jouer en match numéro 7 avec une jeune formation qui n'a pas beaucoup d'expérience par rapport à l'autre équipe en série et surtout aussi en match numéro 7. Je pense pas que ça peut être plus difficile que ça. Est-ce qu'on dit que ça va être plus facile? Non, j'aime pas le terme « ça va être plus facile », mais je crois qu'on a goûté à bien des choses avant d'arriver en série numéro 2 contre Buffalo. Puis, tu sais, je regarde comment cette équipe-là est bâtie. Beaucoup de pression sur la première ligne. Je pense qu'on va pouvoir modifier des façons de jouer et de qu'est-ce qu'on a vu du Canadien d'être en mesure de préserver l'avance et de jouer intelligemment. Je crois pas que ce sera une série qui est, entre guillemets, plus difficile que celle-là du Lightning, mais faut faire attention à comment on le dit.
5: J'aurais pu calquer ma réponse à la tienne. T'sais, c'est tellement deux équipes qui sont différentes, qui pas juste le passé récent, mais de la façon que l'équipe est bâtie. Moi, je pense que des Eagles, y en, ça, qui ont fait suer, je pense qu'il va peut-être en avoir un petit peu plus de l'autre côté. D'après moi, ça va être une série qui va être aussi intense, aussi longue, c'est mon impression. Quoique, tu sais, avec des matchs qui vont en prolongation, ça aurait pu se finir en 4 ou en 5 contre le Lightning. Là. Mais je pense que c'est très différent. Mais si ça avait été, mettons... Non, oublie ça. J'allais dire que si ça avait été en première ronde, je t'aurais dit peut-être que les Sabres représentent un défi qui est plus prenable. Mais tu sais, là, tu arrives en deuxième ronde, d'après moi, ça va être aussi difficile. Les Sabres, eux aussi, ont pris comme une certaine expérience contre les Bruins de Boston. Tu sais, c'était pas évident. Là, eux autres, ils se sont fait chauffer un petit peu. Là. Ils ont dû vivre avec une pression qui est peut-être pas la même qu'un match numéro 7 comme ça. Mais je pense que les Sabres, c'est une meilleure équipe de hockey qu'il y a 2 semaines. Fait que ça va être intéressant.
3: Ça va être intéressant de voir, en tout cas, l'ambiance dans les deux buildings.
5: Oui. Hey, c'est drôle, j'allais exactement dire ça, de les voir comment il va y avoir des chandails rouges l'autre bord, parce qu'il y en a en saison régulière, imagine en série.
6: Et puis rappelez-vous les propos de Rasmus Dahlin plus tôt cette année, là, quand il y avait eu beaucoup de partisans au match à Buffalo et tout ça, il était pas content après la rencontre.
5: Ouais. Ouais, bonne chance, mon beau Rasmus, parce que d'après moi, il y a une couple qui vont payer le gros prix ici.
3: Déjà là, à Buffalo, ça commence déjà à demander aux gens qui détiennent des billets d'arrêter de les vendre pour pas qu'il y ait personne. Mais ouais. Devinez quoi, ça n'arrivera pas. On va prendre votre prédiction officielle. Hey, tu dis, il va en avoir plusieurs des Brandon Eagle. Là. Moi, je vous donne le nom du gars qu'on va apprendre à détester déjà. Là. Puis il s'appelle Zach Benson. Ça, c'en est un là, que je vous dis dans la série, on va apprendre à le détester, celui-là.
4: Un petit tailleux, puis il est bon au hockey en tabac.
5: Un snorro. Fais attention.
3: Oui, c'est un snorro. Très, très bon. Vous allez voir. Cela dit, on va commencer à parler demain. Là, mais étant donné qu'on a Schwinn seulement aujourd'hui, je sais qu'il va être dans la règle Gonzo aussi un petit peu plus tard, mais on va prendre ta prédiction en grande primeur sur cette série. Puis on va prendre d'autres séries aussi. Il y en a d'autres qui commencent ce soir. Alors, Schwinn, Canadien Sabre, qui l'emporte et en combien de matchs?
4: Je crois énormément aux Canadiens dans cette série. Si tout va bien et les astres sont alignés, que les dieux du hockey continuent d'être de notre côté,

0: en 6, si je pas. Tu sais, ça semble être une réponse très populaire, dans le sens qu'on fait confiance aux Canadiens, on pense pas que ça va aller, que ça va s'étirer, puis on pense pas non plus qu'on va les éclipser. Donc, tu sais, une bonne série en 6, là, ça ferait du bien aussi.
1: Oui, tu sais, ou juste une game qui se gagne par deux buts. Ça va être correct, là. Tu sais, ouais. Deux, trois buts, là, à un moment donné, je pense qu'on peut demander ça. Mais, tu l'as dit, on verra ce que les dieux du hockey nous réservent.
0: Garder l'avance. Tu sais, moi, je pense que ça a été ça, le point, là. Tu sais, tu me dis deux points, deux buts d'avance. Oui, c'est le fun.
1: On
0: c'est
1: l'avait 2-0.
0: Hein. L'entraîneur, il aime ça en tabarnouche, là. Mais, tu sais, de garder l'avance puis de préserver cette avance-là, tu sais, moi, si on peut... Ça, c'est pour moi, c'est on contrôle la série.
1: Vas-y, Mapper, maintenant avec ta prédiction, si tu veux bien.
2: Dans le doute, Canadien 7. ça, c'est... Mais tu sais, parce que je pense pas qu'on peut s'attendre à une courte série.
3: Non, ça va être long.
2: Puis on se dit la même chose contre le Lightning, mais tu prends des matchs en prolongation, comme disait Carlos Perez, never know. Fait que tu ne le sais jamais. Mais je pense que tu regardes ces deux équipes-là, tu te dis, ouais, OK, c'est tough de départager. T'sais, tout indique que ça va être une longue série. Tout indique que le Canadien va l'emporter. Fait que Canadien en 7.
1: Maintenant, il y en a un autre qui commence ce soir, 21h30. Ducks Golden Knights. Qui l'emporte et en combien de matchs, Mapper?
2: Ça, c'est une bonne. Je pensais que les Oilers allaient passer. Je pensais que le Mammoth allait passer. Donc, vous voyez à quel point je connais mon hockey. Cela dit, de la façon que les Ducks se sont comportés, j'avais peut-être un petit peu négligé l'aspect Joel Quenneville. Il y a beaucoup de similitudes avec ce qui se passe à Montréal. Évidemment, c'est deux entraîneurs qui sont complètement différents, mais t'sais, il y a des entraîneurs comme ça, je pense, qui peuvent amener leur club ailleurs que ce qu'il devrait. Puis je pense que c'est le cas avec les Ducks présentement. J'ai jamais été un grand amoureux des Golden Knights. C'est pas une équipe en qui je fais nécessairement confiance. Fait que je vais y aller avec les Ducks en 7 aussi.
1: Dans le doute,
0: c'est
1: hein?
0: D'ailleurs la série que je vais faire puis que je vais suivre à TVA Sport comme analyste. Puis je suis vraiment content de faire cette série-là. Ouais. Anaheim a donné 3 buts par match. Lors de tous les matchs là, dans la première ronde. Ils ont des départs lents. À chaque première période, c'est toujours très lent. Ils ont un excellent avantage numérique de 50%, si je ne me trompe pas, là, de mémoire, ce qui est assez exceptionnel en série présentement. Par contre, ils vont affronter le troisième meilleur désavantage numérique présentement, qui est le Vegas. Je trouve qu'on est meilleur dans le filet. Carter Hart est très solide. Meilleure profondeur pour Vegas, on a plus faim, si on est capable de jouer 60 minutes, c'est toujours le défi, mais si on est capable de jouer 60 minutes, Vegas devrait gagner. Moi, j'ai dit Vegas en 6.
3: Et pas convaincu Vegas, moi.
1: Non, vraiment pas convaincu.
3: Ben, je sais pas, il y a des matchs qu'on a gagnés dans cette série-là, Schwinn contre le Mammouth, qu'on n'avait pas nécessairement... dominer la rencontre, on n'avait pas nécessairement, tu sais, on a échappé des avances, je sais pas, je... Totorella qui arrive en fin de saison, je comprends l'étincelle et tout ça, mais les Ducks ont été tellement solides contre les Oilers, c'est une machine offensive. Carter Hart a une bonne première ronde, mais je suis pas convaincu que vraiment c'est celui qui peut, je sais pas, j'ai...
0: Hey, est-ce que les Oilers ont été bons?
3: Ben, les Oilers ont été bons offensivement, défensivement, c'est tout croche, là. On va se le dire.
0: C'est ça. Moi, il faut que faut regarder aussi contre qui ont joué en première ronde. On pensait peut-être pas qu'elle allait passer la première ronde. J'étais comme toi, moi aussi, mais les Oilers ont pas livré la marchandise. On garde les deux formations sur papier. Là, Vegas est meilleur.
1: Oui, ben.
2: Ouais, tu regardes, t'as peu, là.
1: Vegas est meilleur. Je le sais pas. Le jeune talent. Puis moi, j'avais pris les Ducks pour battre les Oilers. Mais les Oilers sont de ces équipes-là qui, tu sais, on les regarde tout le temps en disant, ah, ils sont mal bâtis, ils jouent pas si bien que ça, mais ils ont quand même le monstre à deux têtes, ils ont du talent à d'autres places également dans cette formation-là, puis ils finissent par gagner des matchs pareils. C'est ça l'histoire.
2: Là, ça se dit bien, là, parce qu'ils sont éliminés, mais puis là, c'est comme, c'est une équipe average qu'a dit Connor McDavid. C'est quand même une équipe qui s'est rendue deux fois en finale. Là, ils se sont fait sortir par les Ducks. T'sais, moi, je pense qu'il y a beaucoup de crédit qui revient aux Ducks parce que les Oilers, c'est pas une mauvaise équipe de hockey. Fait que, t'sais, faut toujours faire attention. Mais moi, je peux pas m'empêcher de penser présentement. T'sais, vous en souvenez, en début de saison, On disait, hey, dans 3, 4, 5 ans, le Canadien contre Ducks ou Canadien contre Sharks, hey, on va voir ça en finale d'une coupe. Hey, ça se peut que ça arrive cette année, tu sais.
1: C'est encore très possible, effectivement.
2: Ouais.
1: Hey, ça, tu reviens sur les commentaires de Connor McDavid. Là, on va en parler un petit peu plus tard dans l'émission. Là. Connor McDavid et Leon Draisaitl qui se sont pas gênés, eux autres, pour critiquer leur organisation. Les gars, deux matchs ce soir. On va prendre vos prédictions et on va fermer le micro de Mapper le temps que je pose la question. La Caroline mène la série 1-0 contre les Flyers. Qui prenez-vous pour l'emporter ce soir? Chouin?
0: C'est en Caroline. Moi, j'ai la Caroline en 5, puis bon. Je ne voulais pas dire en 4, là, mais Caroline.
2: Non, moi, je pense que Philadelphie va remettre le pH à 7 un petit peu à soir, parce que là, tout le monde, là, c'est déjà fini cette série-là. D'après moi, les Flyers vont l'emporter.
3: Ah, t'as-tu le premier match aussi, mais un peu?
2: Mais non, mais regarde bien, là, tu sais, les Flyers sortaient d'une série super émotive. Les Hurricanes, ça a été facile, tu sais.
3: C'est vrai.
2: Regarde bien, là, tu sais, puis. Je veux dire, les Hurricanes ont gagné le premier match à la maison. Il y a juste la logique qui a été respectée. Fait que, en tout cas. Mais là, j'ai mon ami Fred Pelez qui me texte en me disant « Oh, non, non, non. Ne dis pas ça. »
1: Est-ce qu'il est fan des Hurricanes?
2: Je viens de le faire. Non, non, mais tu sais, c'est parce que je pense que l'histoire du pH à 7, là, puis les Hurricanes, c'est peut-être bien que ça le titille un peu. Mais moi, je pense que lui, c'est un gars des Hurricanes, mais moi, je viens de le faire. Je prends les Flyers à soir.
1: Ducks Golden Knights, début de la série. Mapper, tu prends qui?
2: Ducks.
1: Les Ducks, ça route pour ouvrir la série. Oh, que j'aime ça. Oh, que j'aime ça.
2: Oui, juste pour dire à Schwinn, hey, man, on n'est pas si mauvais que ça.
3: Schwinn.
0: Ben, je vais être conséquent. J'ai les Vegas.
1: Les
3: Vegas.
1: Alors, on se reparle de tout
0: Vegas,
1: ça très bientôt. Merci beaucoup, les gars.
2: Vous me manquez déjà.
1: Ouais, nous autres aussi, mais un peu, on s'ennuie. À demain.
3: Salut, les gars.
2: Semaine, salut.
1: Salut, bon boys. Journée, bye.
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1: C'est l'heure de notre segment favori, mon cher FX, et c'est le playbook présenté par bet99.net. FX, tu mènes toujours par 1. Mais on sait, toi et moi, que dans ce duel de tous les instants. Ça vaut pas grand-chose.
3: Non, pas grand-chose, pas grand-chose, pas grand-chose. Seulement 1-0. Et tu commences, comme tu sais, de l'arrière dans ce mois de mai.
1: On retient notre cote favorite sur bet99.net et la mienne est assez simple. Les Mets s'en vont au Colorado y affronter les Rockies un petit peu plus tard aujourd'hui. Et la victoire des Rockies est à 2,20. Alors, c'est ma cote favorite puisque les Mets, ça va pas. Et les Rockies semblent avoir leur numéro depuis le début de la saison.
3: J'aime ça. Je me dirige dans le match entre les Ducks et les Golden Knights et je choisis une victoire des Ducks à 2,40. Je m'en fous. Je suis persuadé que les Ducks vont aller chercher ce premier match-là à Vegas. Victoire des Ducks. Donnez-moi les Canards. 2,40. Allez-y. C'est une belle cote pour le premier match de la série.
1: Tu prends les Ducks?
3: Je prends les Ducks.
1: You kidding me?
3: J'embarque dans le bandwagon.
1: C'est bon, ça. J'adore ça. Il est à temps. Me diras-tu, je peux t'amener un chandail des Ducks?
3: Ah
1: si
3: oui, j'aimerais ça.
1: T'aimerais ça?
3: Ben oui, j'aimerais
1: ça. On fait ça.
3: S'il gagne ce soir, demain, chandail des Ducks.
1: C'est bon. Mais pour l'instant, on va se transporter en Floride. Aller jaser avec notre chum, Pat Friolet.
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1: Dans quelques instants, on va se transporter à Tampa Bay pour avoir l'analyse, les commentaires et aussi tout ce que Patrick Friolet a vu. Est-ce qu'il est là? Il est avec nous?
6: Il s'en vient.
1: Hein? Il est là? Dans toute sa splendeur. Il est à Tampa Bay pour RDS. Il se dirigera vers Buffalo demain. Pat Friolet, comment ça va, Patty?
3: Salut, Pat.
7: Salut les boys. Ça va très bien, vous?
1: Ça va bien, merci. En forme?
7: Très bien, oui. Du beau soleil ici à Tampa. On est encore à Tampa en ce moment parce que le Canadien nous a lancé une petite balle courbe hier soir très tard. Donc, les journalistes sont restés finalement ici parce que le Canadien va s'entraîner demain à Tampa, demain matin, avant de quitter vers Buffalo. Meilleur environnement pour eux aussi pour recharger les batteries avant d'affronter le gros défi qui s'en vient.
1: Oui, et si vous êtes sur YouTube, vous pouvez voir notamment le joli visage de Pat, mais aussi sa casquette des Expos, qui est absolument magnifique. Pat, on sait que Jakub Dobesch est probablement le MVP de cette série-là, le joueur le plus utile aux Canadiens de Montréal. Mais faut glisser un mot sur l'entraîneur-chef également.
7: Vraiment, je trouve que Martin Saint-Louis, lui aussi, a haussé son niveau de jeu pour les séries à l'image de ses joueurs parce que ça prenait quand même du guts pour prendre plusieurs de ses décisions, pour modifier ses trios alors qu'il tentait de bâtir du rythme en fin de saison. Ben, finalement, il est rentré dans les séries puis s'est mis à diriger pour gagner des matchs, mais aussi en y allant avec les combinaisons qui fonctionnent au moment donné. Hier, en troisième période, les choses fonctionnaient pas. A séparé Caulfield de Suzuki. C'est pas quelque chose qu'on a vu très souvent, là, ces deux joueurs-là séparés. Il avait besoin de créer une étincelle. Les joueurs ont tous parlé dans le vestiaire après le match de son discours entre la deuxième et la troisième période, qui essentiellement a dit tout ce qui s'est passé avant, il faut l'oublier, les gars, parce qu'on venait de connaître la pire période de la série. Aucun tir au but. Et finalement, ben, le Canadien a rebondi en troisième période. Puis, il y a une présence en particulier qui a créé une étincelle, c'est le trio de Caulfield, justement, qui était sur la patinoire, puis ça a créé de l'énergie, ça a changé un peu la donne, puis par la suite, on a été capable d'aller chercher un gros but avec Newhook. Mais pour revenir à Martin, tu sais, tout le monde a que des éloges pour son approche, sa façon de traiter ses joueurs, mais aussi, là, on sent qu'il a gagné de la maturité. Il avait quand même une grosse confrontation devant lui avec John Cooper, qui est un entraîneur émérite, qui respecte énormément Martin, mais qui a beaucoup plus d'expérience. Puis finalement, ben c'est pas juste l'expérience, c'est aussi l'instinct, c'est la façon de gérer son banc. Il a vraiment atteint un autre niveau, Martin, j'ai l'impression, dans cette série-là.
3: Avec l'état-major avant Pat et tout ça, comment vois-tu la progression du Canadien dans cette reconstruction-là? Parce que hier, c'est pas mal la défaite en finale contre le Lightning en 2021 qui a parti cette reconstruction-là. Nouvel état-major, nouvel entraîneur-chef. Comment t'as vu ce groupe-là soudé là, se bâtir au courant des dernières années pour devenir ce que le Canadien est en ce moment en 2026?
7: Ben, ça s'est fait par étapes, évidemment. On a vu, on a senti toute la déception avec les moments difficiles, les creux de vagues, les vétérans qui quittent. T'sais, Suzuki et Caulfield et Jake Evans et Gallagher ont vécu ça, ont vu ces gars-là partir. Philippe Dano qui a quitté, puis finalement qui revient une fois que tout ça est reconstruit, puis vient s'ajouter comme un autre élément. Donc, il y a eu des hauts et des bas. Je trouve que l'an dernier, le fait d'entrer dans les séries de façon surprenante en fin de saison, ça a été un fait marquant parce qu'évidemment, on a senti cette pression-là pour le jeune groupe, pour Lane Hudson qui vivait ça pour la première fois, pour Demidov qui vivait ça pour la première fois aussi. Puis là, ben, on grandit dans ces épreuves-là. Martin Saint-Louis aussi avait besoin de vivre un environnement comme celui-là dans les séries, beaucoup plus physique, beaucoup plus intense, beaucoup plus de pression à gérer. Puis les gars ont absorbé cette pression-là pour grandir, Martin Saint-Louis aussi. Puis là, ben les résultats ont fait en sorte qu'on est entré de façon beaucoup plus confiante dans les séries. Puis on a vu cette équipe-là atteindre une autre étape dans sa reconstruction. Puis là, je pense qu'on est en train de dire que la reconstruction est rendue presque derrière nous, là, parce qu'il ne reste plus beaucoup d'éléments à ajouter à cette équipe-là. On arrive en deuxième ronde des séries. Puis comme l'a dit Martin dans son point de presse d'après-match hier, on gagne une ronde comme ça, c'est du bonus. Là. Tout ce qui s'en vient, c'est du bonus. Pour ce groupe-là, c'est très payant. Puis ils vont seulement grandir à travers tout ça.
1: En tout cas, un autre qui a grandi, puis on en a parlé, c'est probablement le joueur le plus utile du Canadien. J'enlève le probablement de ma phrase. Jakub Dobesch qui a gagné son duel contre son idole, Andrei Vasilevski. Je sais qu'hier soir, après le match, il réalisait toujours pas l'ampleur de ce qu'il avait fait. Tu l'as côtoyé. Toi, raconte-nous peut-être un peu comment ça s'est fait, puis ton analyse du jeu de Jakub Dobesch.
7: Ben, moi, ce que j'ai aimé dans ce qu'il a dit hier, c'est plus tôt cette année, les gars m'ont sauvé un peu les fesses, puis là, c'était à mon tour. Ça m'a frappé parce que, rappelez-vous, le début de la saison, à quel point c'était compliqué pour Jakub Dobesch, qui gagnait toujours ses matchs. En fait, il a très bien commencé la saison, mais par la suite, il y a eu des creux de vague. Mais malgré tout, quand on regardait les statistiques, il était souvent dans la colonne des victoires, mais c'était des matchs qu'on gagnait 6 à 5, 5 à 3.
1: On se rappelle là, du match du 1er janvier en Caroline. Ça a marqué tout le monde. Là.
7: Ben, exactement. Exactement. Donc, à ce niveau-là, je trouve que Dobesch, avec Marco Marciano, qui a probablement fait beaucoup de travail avec lui, moi, dans le match d'hier, c'est le plus calme que j'avais vu Dobesch, je pense, depuis qu'on le voit jouer avec les Canadiens. Tellement dans une zone, puis tout le long de la série, il l'a démontré, un bon gardien va sentir à un moment donné des moments où la pression est là, va capter la rondelle, va immobiliser la rondelle. Ça, c'est tellement important parce que quand on sent que la température grimpe d'un cran, un bon gardien comme ça qui est calme va être capable de gérer cette pression-là puis de mettre un frein à tout ça. Il a fait des arrêts tellement importants tout le long des séries. Moi, je repense, oui, au match d'hier, mais dans le match numéro 6, pendant que Demidov est puni en troisième période, l'arrêt contre Braden Point, ça, c'est tout un arrêt. Puis c'est un arrêt de positionnement, de réflexe. Il n'a pas nécessairement fait le grand écart ou quoi que ce soit, mais il a tellement bien anticipé et lu le jeu. Je trouve qu'on est à des années-lumière du gardien qu'on avait en début de saison. Puis c'est tout à son honneur parce qu'il a travaillé vraiment très fort. Puis c'est un gars qui est sympathique, qui est un peu un loose cannon qui va en échapper des fois devant les médias parce qu'il n'y a pas beaucoup de filtres, mais qui est un gars qui demeure quand même très humble puis qui apprécie l'environnement dans lequel il est puis qui reconnaît qui est quand même chanceux de vivre ça présentement.
1: Ouais, il a reçu une serviette de crème à barbe hier après le match. Puis il dit j'ai les attends, les boys, à la prochaine pratique. Je vais avoir quelque chose de préparé aussi. Donc, il a pris ça avec le sourire.
7: C'est le fun, ces moments-là aussi. C'est le fun de voir le soutien de Montembeau et Fowler qui viennent le taquiner comme ça après une entrevue. Le petit moment, Philippe Dano avec Mike Matheson. Matheson qui, je sais pas si vous avez entendu, je l'ai mentionné dans mon reportage hier, mais Mike Matheson mange sans gluten puis sans produits laitiers. Puis Philippe Dano arrive là, puis tout bonnement lui offre une pointe de pizza. Il a pris une petite bouchée pour être respectueux, mais la pointe de pizza a fini quand même dans la poubelle parce qu'il n'était pas question qu'il mange la pointe complet. Il l'a fait pour le stunt devant les caméras, mais Philippe Dano regrettait un petit peu après en disant « Ah, c'est vrai, j'ai complètement oublié, mais là, je voulais le faire avec Mike, tu sais. » Puis, donc, c'est des petits moments comme ça qui sont savoureux. Martin Saint-Louis, dans le vestiaire après le match, ça a circulé partout. Son hommage à The Wolf of Wall Street, un film que j'adore, puis j'ai bien aimé ce moment-là, tu sais. Il faut prendre ce temps-là pour savourer, tu sais, du côté du Canadien. Donc, je trouve ça bien qu'aujourd'hui, ça soit justement une journée de congé. On va se replonger dans le travail demain, puis les gars vont être prêts. Mais chapeau quand même à ce groupe-là qui a travaillé extrêmement fort. C'était pas parfaitement chic dans le match d'hier. T'aimes pas l'impression d'avoir joué son meilleur match de la série. Mais un peu comme Cooper a dit, des fois tu gagnes le match, mais tu gagnes pas le pointage. Ça, Martin Saint-Louis a déjà dit ça en passant. Hein. Rappelez-vous, Martin Saint-Louis a déjà dit ils nous ont battus. Ils ont gagné, mais ils nous ont pas battus.
1: Exact.
7: Donc, c'est un peu ça dans le match d'hier, mais. Le Canadien, malgré tout, là, juste pour tomber un peu dans l'analyse, là, mais je trouvais qu'il était quand même pas dépassé par les événements. Il était quand même en contrôle, puis il gérait quand même la zone défensive, mais c'est juste qu'il créait rien en attaque. Donc, ils se sont compliqués un peu la vie, mais ça a été compliqué pour Tampa aussi de générer de l'attaque de façon constante dans cette série.
1: Parlons-en de Tampa aussi, parce que là, bon, tu sais, on s'amuse un petit peu avec Kucherov, puis on voit que Braden Point qui était effacé, probablement qu'il y avait quelques petits bobos à gauche, à droite, là. Mais c'est quand même une quatrième année de suite d'élimination en première ronde. T'sais, si on avait perdu la série, notre chum Ben Roger qui est là, il dit là, perdre trois années de suite en première ronde, c'est inacceptable. Ben voilà qu'après deux Coupes Stanley,
3: une finale,
1: le Lightning, ça arrive. Là. Tu perds quatre fois. Qu'est-ce que tu vois? C'était quoi l'ambiance? T'as couvert pas mal de la série dans les yeux de Tampa Bay, c'est-à-dire que tu étais très près de l'équipe. Là.
7: Ben, spontanément, on dirait que je pensais à ça hier soir, puis je me disais, du côté du Canadien, il y avait une passion, il y avait une intensité de vouloir faire les choses de la bonne façon, de vouloir aller gagner ça, de créer une certaine surprise. Tu sais, il y avait une fougue puis une passion. J'ai pas senti ça du côté du Lightning. J'ai senti que c'était plus un travail. Puis, tu sais, il y a une ligne de différence un peu entre les deux. Je dis pas que le Lightning s'est pas forcé puis qu'ils ont pas tout donné. Je dis juste que j'ai pas senti le même ingrédient de passion. Est-ce que c'est parce que ce groupe-là a vécu, a déjà gagné puis a vécu de l'adversité dans les dernières années en série? Est-ce qu'on avait un sentiment où on se disait, ah non, pas encore? Peut-être un peu. Vasilevskiy, après le match numéro 6, quand on lui a demandé, ouais, par rapport à ce qui s'est passé dans le dernier match, rappelez-vous le but d'Alexandre Texier, a dit, ben, qu'est-ce qui est arrivé dans le dernier match. T'sais, on dirait qu'il voulait fermer un peu le côté mauvaise performance en série puis tourner la page. Il a connu une solide performance dans le sixième match, mais ce groupe-là, en général, c'est une immense déception. Là, 4 années de suite. Puis ça nous fait quand même réaliser à quel point c'est difficile. T'sais, avant le début de la série, j'ai réécouté le point de presse de fin de saison de Julien Brisebois l'an dernier où il faisait le bilan de la saison. Puis on venait d'être éliminé encore au premier tour contre les Panthers, puis il disait, tu sais, c'est difficile d'avoir des bons résultats. On a des joueurs qui font... On avait Kucherov qui avait fait plus de 120, 130 points. Braden Point qui a une super saison. Victor Hedman qui était candidat au trophée Norris. Vasilevskiy, candidat au Vezina. Puis malgré tout, on sort en première ronde. Tu sais, c'est comme... Puis il disait à ce moment-là, vous me dites que l'an prochain, ça va être la même chose. Ben, je vais dire, ben, go, on le prend. Sauf que malgré tout, une fois dans les séries, ça se joue sur des minces détails. Tous les matchs se sont terminés sur un seul but d'écart. C'est incroyable quand on y pense. Donc, le Lightning, est-ce que vraiment il faut paniquer puis tout revirer de bord? On réalise à quel point c'est vraiment pas facile de se démarquer. Surtout compte tenu du format des séries actuelles où le premier tour est très difficile à passer.
1: Ouais, c'est vrai, t'sais, mais en même temps...
3: C'est-tu la soif de gagner, des fois? T'sais, le Lightning a déjà vécu ça.
1: On dirait que c'était ça en début de série, Pat.
3: J'ai l'impression que c'est complètement différent pour une équipe, une jeune équipe qui n'a pas gagné une ronde depuis 2021, qui là, sent là, qu'elle est capable de rivaliser contre les meilleures équipes de la Ligue nationale, alors que de l'autre côté, t'as le prétendant, t'as l'équipe qui a déjà gagné deux fois une autre finale. Tu sais, trouver cette énergie-là supplémentaire, cette motivation-là de plus, Pat, j'ai l'impression qu'on ne l'avait pas du côté de Tampa.
7: Ben, on s'est rendu compte aussi que le Canadien était très discipliné défensivement. Ça a été compliqué. Il y a eu de la frustration. On en a vu beaucoup dans le langage corporel de Kucherov. Mais tu sais, quand on compare les choses, on regarde qui aurait cru que les Stars de Dallas tomberaient au premier tour. Tu sais, c'est difficile d'atteindre ce niveau-là année après année.
1: Ouais.
7: Le Lightning, c'est quand même très bien classé au niveau de la saison régulière, mais il y a eu quand même des moments où ça a été compliqué cette année pour le Lightning. Il y a eu des blessés, Braden Point justement, Victor Hedman, mais malgré tout, on rentre dans les séries confiants parce qu'on se dit on l'a déjà fait, mais il y avait ça qui leur pendait au-dessus de la tête. Il y avait ça qui disait, hey, écoute, ça fait 3 années de suite, il faudrait quand même pas qu'on perde encore au premier tour. Puis on l'a peut-être senti ça, parce qu'il y a eu des questions qui ont été posées là-dessus, évidemment, en début de série. Est-ce que c'était dans leur tête? Est-ce que ça a fait en sorte qu'on n'a pas été capable d'aller chercher cette petite étincelle-là? Peut-être, mais quand même, chapeau aux Canadiens, parce que le Lightning a vraiment frappé un excellent test. C'est la victoire et la défaite. La ligne est très mince, comme le répète souvent Martin Saint-Louis. Puis le Lightning s'est retrouvé du côté des perdants cette fois-ci.
1: C'est certain, Pat. Merci beaucoup d'avoir été des nôtres. Écoute, on a hâte de jaser également demain. Bon voyagement aussi vers Buffalo, une autre destination exotique que tout le monde souhaite visiter.
7: Les ailes de poulet, ça va être bon.
3: Oui, les ailes.
1: Ah oui, ça c'est vrai. Ça c'est un excellent bon point.
3: Mais l'ambiance va être folle à Buffalo.
1: Ah, ça c'est sûr.
3: Honnêtement, là, ça va être quelque chose.
7: Ben, l'amphithéâtre est déjà, c'est ça, c'est déjà des partisans qui sont très engagés. En série, à l'extérieur, il va y avoir il va y avoir beaucoup de fébrilité, d'atmosphère. Les partisans vont être là, mais j'ai hâte de voir aussi à quel point, parce qu'il y a une certaine proximité, à quel point, ouais, les partisans du Canadien vont se déplacer aussi pour envahir l'amphithéâtre à Buffalo. Ça va être très intéressant. Puis, une équipe qui est très dynamique aussi avec des gros bonhommes. Donc, ça sera tout un test pour le Canadien.
1: Merci mon Pat, écoute, bon voyagement encore, puis on se reparle demain. D'ici là, fais bien attention à toi.
3: Salut Pat.
1: Merci Pat.
7: Merci les gars.
1: Salut, ciao. Ciao.
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1: Voilà la conclusion d'un tailgate du lundi qui, ma foi, fut satisfaisant au possible.
3: Ouais, et ce qui nous attend dans les prochains jours, c'est la préparation en vue de cette deuxième ronde pour le Canadien contre les Sabres à Buffalo mercredi.
1: Demain, on prépare les hors d'œuvre.
3: Oui, on commence à mettre la table, tranquillement pas vite.
1: On laisse ça au frigo, tranquillement pas vite.
3: Ouais.
1: Et on va préparer tout ça en vue de ce premier duel mercredi FX. J'ai hâte, ça se peut pas.
3: On rembarque ça sur un 7 en 7.
1: Une série spectaculaire. Oui, on a pris une journée de congé, on a fait 20 jours de suite.
3: Ouais.
1: Une journée de congé. On est reparti pour combien de temps? On sait pas. Mais la seule chose, c'est que si notre boss nous appelle et il dit « Hey les gars, vous prendrez une journée de congé, on va y répondre. »
3: Pas d'accord avec toi?
1: You kidding me? C'est sorti de mon système.
3: OK, c'était le dernier.
1: Demain, il n'y en a plus.
3: OK.
1: C'était le dernier? OK, attends une minute. You kidding me? À demain. Bonne soirée, faites attention à vous. On vous laisse au bon soin de nos chums du Club du matin, 5h54. Salut tout le monde.
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1: Ils vont mettre la game où, sans prolongation?
15: Il reste 1,5 secondes. Puis là, il y a un face-off dans la zone de Moncton. La game est finie, on sort en prolongation, nous autres, on capote. Il marque.
1: Mise au jeu gagnée, Carbono One Timer passe. Slack.
15: Big, il marque.
1: Il score.
15: Big, il marque. Ça se peut pas.
3: Non, ça se peut pas.
15: Fait qu'on a célébré, pas juste parce qu'ils ont égalisé la série avant dans la Moncton, mais il n'y a pas d'overtime pour notre game. On était crampés quand tu parles de quelque chose de parfait.
1: Ouais, Justin Carbono, qui est venu nous voir d'ailleurs après, au banc, on a dit bravo, Justin.
15: Ouais, ben Justin, que, tu vas avoir une couple de sessions cet été. Petite session de comment se défendre. Et Villeneuve, qui est le futur Lane Hudson, il était cœur. Hein?
1: Ah ouais, ils ont un sale club. C'est deux gros clubs, là, honnêtement. Là, l'Armada puis Moncton. Là, Moncton aussi. Là, je veux dire.
15: Mais on est derrière l'Armada.
1: Ben oui.
15: Moncton, faut pas oublier. Ils ont 10 joueurs américains. Et ça, quand t'as Irving, tu sais, quand il y a de l'argent, quand t'as de l'argent, tu dépenses parce qu'il n'y a pas de limite pour des joueurs américains, je vais être derrière là, notre équipe d'Armada.
1: Ah ben oui, ben oui, c'est sûr.
15: T'sais, quand t'es un propriétaire qui a les poches profondes, qui a une équipe pactée comme ça, alors que c'est des gars de chez nous, l'Armada, on va les supporter pour le match.
1: C'est sûr, on était là hier, puis c'est un groupe d'ici, c'est une belle équipe en plus. Là, ouais. C'est une équipe qui est qui a une solide équipe aussi profonde, non, écoute, on fait des acquisitions.
15: Ben ouais, puis tes Zanon qui ont été cherchés, ben ouais. Tout. Non, puis je ne connais pas bien, puis la gang qui a, c'est une bonne gang. Puis, Big, mercredi,
1: ouais.
15: On vous annonce à midi le prochain rassemblement. Mercredi, c'est pas dans une arena.
1: Non.
15: Dans un bel Élabeuf, on va vous dire à midi c'est lequel. Et vendredi, ça va être dans une arena. On va aussi vous le dire. Il faut que ça soit assez vite pour.
1: Ouais,
15: qu'on le dise demain.
1: Tout le monde est là-dessus présentement. Là. Ouais, il devrait y avoir soit une réponse.
15: Pour qu'on ait le temps de donner le temps comme il faut, mais il faudrait l'annoncer demain, l'arena. Mais à midi, on vous dit mercredi le premier match à Buffalo où on le fait. Et,
1: on doit vous dire quelque chose également. On a eu plusieurs demandes et les gens se posaient la question. Les gars, les marches, ça a fonctionné pour l'oratoire. Est-ce que vous devriez le refaire pour la deuxième ronde? Là, on s'est regardé et on s'est dit, ben, on l'a fait. Ça a marché. Pourquoi on le referait? Non?
15: Tout à fait. Non, mais là, on a quelque chose pour vous.
1: Mais là...
15: Écoutez bien ça, le peuple.
1: On a eu une petite curveball.
15: Ben, tu vas l'aimer, celle-là.
1: Ben, je pense que tu vas l'aimer.
15: Ben, tu vas l'aimer, celle-là, parce qu'on a quelque chose pour le peuple.
1: Je pense que l'armée va aimer ça, puis pas à peu près, OK? On a pensé à autre chose, et on a cogité avec la gang du... on peut dire la gang. C'est du monde du marketing derrière la basilique Notre-Dame et le cimetière Notre-Dame-des-Neiges, OK? Et c'est une idée qui nous a été soumise. On a adoré et on a décidé d'embarquer, Georges.
15: Oui.
1: Qui est un des plus grands guerriers de l'histoire du Canadien de Montréal?
15: Ben, qui?
3: De l'histoire?
1: Ouais. De l'histoire! Quand tu penses à ton regard, à son regard, t'as des frissons.
3: Ben, moi, je vais dire Brandon.
15: Non, dans l'histoire.
1: Dans l'histoire.
3: Dans l'histoire.
1: L'histoire.
3: Ah, mais Maurice!
15: Bon,
3: OK, c'est bon.
1: Souvent, okay. Les gens disent que Martin Saint-Louis a le regard un peu au Rocket quand il devient un peu animé. Alors, pour le Canadien de Montréal en deuxième ronde, on s'en va faire un pèlerinage
16: à la tombe de Maurice Richard, au cimetière, et on est accueillis par la gang là-bas, l'administration, qui va nous amener pour aller faire un pèlerinage autour, là-bas, pour lui rendre hommage et inspirer le Canadien de Montréal pour la deuxième ronde.
15: Ben, on avait tous les gens de l'armée de se joindre à nous. T'as-tu l'adresse?
16: Oui, j'ai l'adresse.
3: C'est quoi le cimetière?
15: Tous les gens de l'armée. Vas-y, donne l'adresse, Big.
16: C'est 4601 Chemin de la Côte des Neiges.
15: À 9h pile, on se rejoint tous là, les membres de l'armée, et on fait un pèlerinage pour gagner la deuxième ronde contre Buffalo.
16: C'est le cimetière Notre-Dame-des-Neiges. Notre-Dame-des-Neiges.
15: On espère tous vous voir là, autour de la tombe de Maurice, qui va encore une fois incarner tous les dieux pour aider le Canadien pour sa deuxième ronde.
16: Et est-ce que je peux vous dire quelque chose?
15: Puis, la fille, elle a dit, c'est dans le respect.
16: Ah, ben oui, ben oui.
15: Là, arrivez pas en criant, c'est pas comme les marches, c'est une énergie complètement différente. Et la fille nous l'a dit, là, on demande le respect à tous ceux qui vont venir.
16: C'est officiel, là, c'est pas... Mais elle nous disait qu'il y a déjà beaucoup de partisans qui le font et qui se recueillent pour le Canadien de Montréal, qui viennent visiter la tombe, qui viennent porter des choses. Alors nous, ce qu'on vous dit, on vous le rappellera, là, mais on vous demande d'un, de pouvoir, j'imagine, t'sais, porter au moins un chandail du Canadien de Montréal pour venir rendre hommage.
15: Bon, on mettra nos chandails, bonne
16: idée.
15: Ben
16: oui. Oui.
15: À Maurice Richard. Si tu veux te joindre à nous, Ben, tu veux te joindre à nous à 9h, veux-tu joindre... Ça, c'est quelque chose de beau.
3: Là, je viens d'apprendre ça, il faut que je regarde mes affaires. Oui, c'est beau, ça, c'est beau. C'est un beau
15: ça,
3: geste.
15: C'est beau, puis c'est pas les marches, Ben, non, c'est différent.
16: C'est mercredi matin, là, pour les gens.
15: Puis Ben, ça nous a été proposé par l'organisation
16: du cimetière, là.
15: Ils nous ont proposé ça, parce qu'ils écoutent le show, puis ils ont dit que ça serait quelque chose de beau pour la deuxième ronde. On s'en est parlé un matin. Écoute.
16: Hey, c'est facile, c'est de rendre hommage au Rocket et de pouvoir amener ça vers le Canadien de Montréal pour la deuxième ronde.
15: Ouais.
16: T'sais?
3: T'es bien
15: puis,
3: ça.
15: Puis aussi, Jobu a fonctionné, les gars.
16: Ben, pas vendredi.
15: Non, Big, Jobu, c'est pour la série.
16: Ah, c'était pour la série.
15: On va pas gagner. Là, on n'est pas en saison régulière. Là. Ceux qui pensaient que le Canadien allait gagner en 4, on a dit que le Canadien allait gagner en 7. On a incarné Jobu et le Canadien a gagné en 7.
16: Fait que tu vas le ressortir de la boîte?
15: Ouais.
16: Okay.
15: Avant mercredi, je vais ramener Jobu. Parce que c'est pour la série. Jobu, c'est un gars de série.
16: Faut que tu le ramènes mercredi, là. C'est le début de la série mercredi. D'ailleurs, Ben, il y a beaucoup de gens qui disent que t'es dans un cimetière, tu vas te sentir à l'aise aussi. Vu que t'as déjà écrit de la poésie.
15: J'adore ça. Autre chose. On a rencontré un de nos amis hier, un des gens du peuple, Alexis, qui était là au match. Ils ont amené un beau chandail de Caulfield.
16: C'est un beau gilet, là, ça, brodé.
15: Un
16: là,
15: beau gilet fanatique de Caulfield. C'est un médium. On fait souvent des concours, souvent des hommes qui vont gagner. La première femme qui vient au studio maintenant, 200 Laurier West, bureau 250, qui fit dedans, c'est un médium, vous le gagnez. On fait souvent des concours sur des hommes qui gagnent. Fait qu'on voulait donner une chance à une femme. 200 Laurier West, bureau 250, va vous le dire quand la première femme va arriver. La première femme qui vient à la station, il faut que ce soit une femme, pas son chum qui va chercher pour sa blonde. Une femme qui rentre dans le studio ici, qui fit dans le médium, tu pars avec. Et voilà, médium, seulement pour femmes. Vous voyez ça? Merci à Alexis de nous avoir amené ça hier à l'arena.
16: C'est un beau cadeau.
15: C'est un médium. Puis bonne chance ceux qui vont arriver. Quand il y en a un qui va arriver, on va avertir. On va le dire en nombre pour pas que les autres continuent de venir. Fait qu'on s'est dit, ben pourquoi pas un beau petit Caulfield de même. Médium, il est super beau.
16: Georges et Blockstone sur YouTube qui nous dit, les gars, il faudra changer les petites photos sur vos poupées par contre.
15: Oui, oui, c'est vrai.
16: Parce qu'il y a Eagle et Kucherov, on peut sacrer son
15: attends. Sur YouTube, message texte. Quels sont les deux joueurs que vous voulez qui soient représentés dans les photos de Buffalo?
16: Lui, il y a une première suggestion. Thompson. C'est Thompson et Dallin pour lui. Parce que Thompson là, Buffalo, c'est un top 4 à défense qui est assez chargé.
15: C'est bon ça, Thompson et Dallin?
16: Ben, je trouve que c'est deux énormes morceaux. Là. C'est pas mal les deux plus gros morceaux.
15: Oui, Thompson et Dallin, pas mal. Tout le monde est... Il y a quelqu'un qui dit Lion, mais Thompson et Dallin, c'est très bon.
16: Tu sais, Thompson et Tuck, oui, mais je pense qu'en allant avec un défenseur et un joueur de centre, ça pourrait être bien.
15: Fait que mercredi, à midi, vous allez voir, on va faire une autre cérémonie avec Walting et les deux poupées que moi et Gonzo va piquer.
16: À même place!
15: Oui, à même place, pareil.
16: Puis je m'en viens de ton bord le faire.
15: Ouais, on fait la même affaire qu'on a fait match 7. C'est Thompson et Dallin qu'on va faire. Merci les gens de nous confirmer que les deux sont
16: Et comment le Canadien va réagir face au sabre de Buffalo? Est-ce que le Canadien va retrouver son identité? Est-ce que le premier trio va retrouver ses moyens? Lui qui a été, il a été dominant, le premier trio là, contre les Sabres de Buffalo cette année aussi.
15: Qu'est-ce que je t'ai dit après la série contre Tampa?
16: Quand ça?
15: Qu'est-ce que je t'ai dit par rapport à la série contre Tampa?
16: Je m'en ai dit beaucoup des choses.
15: Je t'ai dit que... qu'est-ce que je t'ai dit qu'elle arrivait après qu'on batte Tampa?
16: J'ai aucune idée.
15: J'ai dit plein de fois en nombre, puis t'étais là, t'as peut-être oublié parce qu'on dit plein de choses.
16: On dit beaucoup de choses en trois heures.
15: Le plus gros test du Canadien dans l'Est, c'était Tampa.
16: Ah, ben oui, ils sont d'accord. Tampa,
15: directement en finale de la Coupe.
16: Et d'ailleurs, on avait le Canadien à combien de matchs?
15: Sept matchs, exactement. Sept matchs, c'est exactement ça qui est arrivé. Et le plus gros test du Canadien est fait, puis ils vont prendre aucun adversaire à la légère.
16: Ben non.
15: Non, ça va directement en finale de la Coupe.
16: C'est des gros, mais rappelez-vous, on l'a dit. Si tu tasses Tampa, ça peut s'ouvrir. Puis on prend pas les Sabres à la légère. Non. On voit ce que la Caroline fait aussi contre les Flyers qui n'ont pas de show au puck au match numéro 1.
15: Sauf que, juste ça, je vais te dire par rapport à avant qu'on parle de la série complètement, là, parce qu'on fait pas nos prédictions de la série des Sabres aujourd'hui. Là.
16: Ben non.
15: Mais Vasilevski va gagner le Vezina, OK? Hein? Il a été excellent dans la série. Mais là, c'est pas contre Vasilevski qu'on joue. C'est Alex Lyon. Il est bon, mais c'est pas Vasilevski. Regardez toutes les chances qu'on a eues, puis Vasilevski a fait les arrêts. Si on est aussi menaçant offensivement qu'on l'était contre Vasilevski, les Sabres n'ont aucune chance. Parce que Lyon, c'est pas Vasilevski, puis ça, j'aime ça.
16: Non, mais je te dirais que...
15: Je la connais, l'équipe. Je sais que leur défensive est meilleure, je sais qu'ils sont plus rapides. Je sais tout ça.
16: Top 4 de Buffalo n'est pas comparable avec Tampa.
15: Je
16: sais, mais
15: aujourd'hui, je veux dire, on ne fait pas l'analyse de la série-là aujourd'hui. C'est juste que je veux juste dire, pour les gens en gros, là, rapidement, que Lyon, c'est mieux que Vasilevski. On parlera du restant de l'équipe après. Mais c'est pour ça, Gonzo, que je suis pas mal à confiance. Je suis pas mal à confiance pour... tu sais, dans une série, le gardien, c'est tellement important.
16: Ça va être une autre longue série.
15: Ouais.
16: Et bonne série, à mon avis.
15: Ça va être écœurant.
16: La bonne nouvelle, c'est que le Canadien est passé. Le Canadien, sous Martin Saint-Louis, a gagné sa première ronde.
3: Ouais, c'est fait, ça.
16: Nous, cette année, qu'est-ce qu'on disait? Pour le bien du développement, pour le bien de passer à une autre étape, il fallait que le Canadien gagne une ronde. Il a gagné une ronde.
15: Pis,
16: c'est ça l'important.
15: Puis je sais pas, les gars, si vous avez vu ça, là, j'ai commencé à checker ça. Tu sais, les gens du Bills Mafia, ils ont commencé à faire des messages par rapport à cette série contre le Canadien. Puis ils commencent à dire à leurs fans de pas laisser les fans du Canadien prendre contrôle de leur building. Parce que Buffalo, c'est à côté.
16: Ça peut faire du grabuge, ça.
15: Il y a plein, tu sais, s'il y a plein de fans, des milliers de fans du Canadien sont allés à Tampa, imagine-toi à Buffalo, il va en avoir combien. Parce que les billets, là, même en revente, aux États-Unis, ça coûte à rien.
16: C'est pas le même qu'à Montréal.
15: Il y a plein de gens de Montréal
3: qui vont préférer aller à Buffalo.
15: Ben, qui vont acheter des billets à Buffalo. Ben, ça coûte à rien.
3: Même si l'essence coûte un rein.
15: Il va y avoir des chandails rouges partout à Buffalo d'instant, on le sait. Là. Puis eux autres, ils capotent parce qu'ils veulent pas ça. Parce que, tu sais, Bills Mafia, ils veulent essayer de contrôler où est-ce que les billets vont aller. Bonne chance.
16: Moi, je vous dis juste une chose. Puis je dis pas que c'est des partisans qui sont violents. Mais attention au grabuge à Buffalo.
15: Ouais, c'est quoi? C'est pas comme
16: c'est pas
15: à Tampa.
16: C'est pas des fans de Tampa. Là. Ouais, c'est pas des.
15: Tampa, il y a des gens d'instinct qui savaient même pas qu'il y avait une équipe.
16: Exact.
15: Mais
16: Buffalo, ça peut être intense.
15: Ouais,
16: des
15: Buffalo,
16: fois.
15: C'est pas
16: si
15: pareil.
16: La Bills Mafia s'implique là-dedans puis qu'il commence à faire. Je dis pas de pas y aller. Il faut être fier d'y aller avec le gilet rouge du Canadien de Montréal.
15: Soyez en groupe. Restez en groupe.
16: Ouais. Pas mal.
15: Mais ça va être écœurant.
16: Donc, on vous annonce à compter de midi. L'endroit pour ce match numéro 1, on vous le rappelle, mercredi, match numéro 1 pour la série Canadien-Buffalo, match numéro 2 vendredi et match numéro 3 dimanche. Puis regarde, on poursuit pour cette belle route-là.
15: Oui, puis le match de vendredi, ça va être dans une arena. Fait que là, on a le temps, le temps de le mousser, on vous le dira demain. Là. Mais non, mais puis on a hâte de voir hier, là, encore une fois, c'était drôle parce qu'on était sur la glace, qu'on a regardé la game, puis là, on était comme... Il fallait se dépêcher de sortir de l'aréna pour rejoindre tout le monde.
16: Ouais,
15: faire un train.
16: Trouver le chemin, puis.
15: Ouais. Faire un train, puis après ça, le match pit qui était comme. C'était écœurant. Hein.
16: Et il y avait du savon en plus, dans les toilettes, Ben.
3: Wow. Il n'y avait pas de fond aquatique dans le fond de la balle.
16: Non, c'est propre.
15: Non, mais
16: c'est
15: neuf. C'est une des plus belles arénas au Québec.
16: C'est beau, là.
15: C'est neuf, c'est vraiment, vraiment beau.
16: C'était pas la même chose. Fish va être avec nous dans à peu près 5 minutes. Lui qui poursuit son marathon de hockey. On fera le bulletin, vous aurez compris, là, de ce match numéro 7. Puis on va faire le bilan de la série aujourd'hui. Là. On tournera la page vers Buffalo demain puis mercredi avec nos prédictions. Et on vous demandera pour vous également comment vous avez vécu vécu ce match numéro 7 qui a été assez une montagne russe d'émotions, là. Et c'est quoi votre bilan de la série Canadien-Tampa également? La deuxième ronde qui a débuté, on va faire nos prédictions aujourd'hui,
15: ouais,
16: les gars aussi.
15: Oui, aussi. Puis, Big, on a presque.
17: Yeah, ça s'est terminé sur un placement en fin de match. Hein?
15: Oui, exact.
16: Bon, ouais. ça a été plus de points que le match que Bob Delachenay était allé voir des Pats là, contre les Chargers.
15: Gars, juste une chose, on a presque oublié, là.
16: On n'avait pas oublié.
15: On va dédier notre émission à Renaud Lavoie aujourd'hui.
16: Ben ouais.
15: On y envoie des ondes positives. On demande à tous les gens de l'armée aussi d'envoyer des messages à Renaud Lavoie, d'envoyer des ondes positives. On est avec toi, Renaud, bon rétablissement. Puis on a hâte que tu reviennes fort. On est avec toi, on pense à toi.
16: Prends ton temps, Renaud. Pense à la santé.
15: Oui, on est tous avec toi. Puis envoyez toutes des ondes positives à Renaud Lavoie. Envoyez-y de l'amour pour qu'il guérisse le plus vite possible.
16: C'est dit. C'est important comme ça. Hein? Les gars, peut-être qu'il y a quelqu'un qui va vouloir venir partir la toune aussi plus tard.
15: Ouais, ouais.
16: Ça se peut.
15: Ouais, ça se peut que. Ça se peut, Ben, que.
16: Ça se peut qu'il y a quelqu'un qui a comme pris goût à partir cette beep de toune-là.
15: Qui a comme un speech à donner. Oh, on a déjà
16: quelqu'un pour le chandail de Caulfield.
15: Oh my God.
16: Salut, ça va bien?
15: Viens ici. Ça entre. Attends, parle du Sarah. Comment ça va? On t'entend bien. Lève ton manteau.
18: Ah oui, il faut laisser.
15: Ouais, parce que tu vas le mettre devant tout le monde.
16: Okay, ouais.
15: On a Sarah qui est déjà arrivée. C'était rapide.
18: On habite juste à côté.
16: Ah, oh, wow. Ouais, c'est pour ça. Là, tu aurais peut-être un chandail pour la deuxième ronde.
15: Mais oui, mais ça.
16: Les Canadiens, là. Un chandail de Cole Caulfield.
15: Ben oui, il est déjà arrivé. Fait que là,
16: je pensais pas que ça allait être aussi rapide quand même. Pour
15: les gens qui sont en route, désolé.
18: I'm here.
15: Reviré de bord. Malade!
16: Et voilà.
15: C'est fait!
16: Et voilà.
18: Oui, merci, Paul.
15: D'où vous êtes parti?
18: On habite dans la ruelle.
15: Pour vrai?
16: Okay.
17: Wow. Vous habitez dans la ruelle en arrière?
18: Pas dans la ruelle.
17: Non, pas dans la ruelle, mais
18: juste
17: je veux dire.
18: Saint-Joseph.
16: Juste derrière.
15: Mais si vous voulez attendre deux minutes, on prend une photo avec vous autres.
18: Ouais.
16: À la pause.
15: On s'en va à la pause dans deux minutes.
18: Ok, parfait.
15: C'est trop rare,
16: ce qu'on appelle de la radio en direct.
17: C'est pas mal, pas mal en direct.
15: Ceux qui voulaient venir, le chandail et les fans, désolé. C'est déjà fait. C'est réglé. C'était plus vite que je pensais.
17: Elle habite peut-être là où tu stationnes ta voiture.
15: Ouais, ça se peut. À la ruelle en arrière.
16: Tu vois? Comment c'est. Ouais. Les choses sont bien faites.
15: Ouais,
16: les choses sont très bien faites.
15: C'est super.
16: Alors, on verra. Oui, on aura peut-être des invités spéciaux à compter de 12h50 ou dans ce coin-là. Jean-Luc va être avec nous également à 13h aujourd'hui pour revenir sur cette série du Canadien de Montréal. On va bien sûr faire le tour des autres séries qui ont débuté également dans la Ligue nationale de hockey. Le Canadien est au deuxième tour, les boys.
15: C'est que
16: deuxième tour. Il y a ça, là, les gens, vous êtes en feu. Vous célébrez encore aujourd'hui. Écoutez, bienvenue à tous ceux qui sont nouveaux. On est déjà tout près de. On est au-dessus. On est 4600 personnes sur YouTube.
17: Combien?
16: 4600 et 11h17.
15: Puis n'oubliez pas, à midi, les rassemblements maintenant, ça va être encore plus fou. Ça va être écœurant, puis on a hâte de vous voir. Et surtout que. Pour le rassemblement mercredi.
16: Non, arrête, George.
17: Tu sais où il s'en va, moi, je sais pas.
16: Oui, c'est. Non, mais je sais où il s'en va parce que je sais c'est où le rassemblement, puis il veut donner un indice.
15: Ouais, mais un indice tough.
16: Non! Pas d'indice!
15: Non, mais c'est-tu pourquoi, Big, il faut donner un indice? Je vais te dire pourquoi. Tu vas comprendre. On a gagné la première ronde en donnant des indices. Mais là, il faut que ça soit un indice qui est très tough. Fait que le seul indice que je vais donner, OK, Big, c'est...
16: Donne-en un vrai tough, là.
15: OK, je vais donner un tough.
16: Un vrai tough.
15: C'est important de lire dans la vie. Ça, c'est tough.
16: C'est vrai que c'est tough.
15: Hein? T'aimes ça?
16: Moi, je l'aime.
15: Il y a juste quelques personnes qui vont catcher, mais c'est parfait. C'est un indice. C'est tout ce que je donne.
17: Moi, je sais c'est où, là, puis je comprends même pas
15: le soir. À la pause, tu vas savoir, tu sais.
16: Ouais.
15: C'est tout ce que je dis. Je dis rien d'autre. J'ai rien d'autre.
17: Je sais où est le rassemblement. Je comprends pas
16: le lien. Moi, j'ai compris le lien. Je l'ai compris.
15: T'as compris?
16: Ben, ouais, j'ai compris. Les gens en reviennent pas. D'un gros merci d'être là. Même les gens qui sont là sur YouTube, sur le chat, se disent c'est complètement cinglé. Vous êtes à 4600 personnes un lundi à 11h.
17: Non, ça n'a pas de sens, ça.
16: T'sais, alors, merci d'être là. Merci de participer dans nos folies, dans notre univers et d'encourager votre club et d'encourager BPM Sport et Larac Gonzalez.
15: En passant, ceux qui savent c'est où, ne l'écrivez pas sur YouTube. Puis n'oubliez pas, c'est la belle et la bœuf qu'on vole. Mais j'ai donné un indice qui est très subtil. À midi, vous allez savoir pourquoi j'ai donné cet indice-là. Mais il y en a qui vont catcher. Gonzo, ben, tu le sais. Ben, tu vas catcher tout de suite quand je vais te dire à la pause.
16: Ouais, ouais. C'est ouais. Parfait.
17: OK.
16: Il est avec nous les lundis et les mercredis. On va attendre mercredi pour sa prédiction pour la série Canadien Sabre. Mais au retour, il va se mouiller dans les autres séries. Puis on va revenir. On va faire notre bilan avec lui sur cette série Canadien Lightning. Dans deux minutes, Éric Fichaud est avec nous.
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13: Comment ça va, le fish?
14: Comment ça va, Big?
15: Oh, les boys, je vais vous dire de quoi. Ça va très bien. C'est une belle journée, pas pire journée, mais le Canadien en deuxième ronde, je vais vous dire de quoi. Je l'avais pas vu venir, celle-là.
14: Big, ce match 7, un match de fou, tellement qu'il a été serré. Comment t'as vécu ce match 7, tout ce qu'à un moment donné? Ben, en deuxième période, on a pas lancé une fois. Comment t'as vécu ce match-là? T'étais-tu stressé?
15: Oui, j'étais, écoute, j'ai stressé. C'est sûr que, je regardais le match aller, mais je me disais, écoute, ils peuvent pas gagner, je veux dire, en jouant de même. Puis là, tout d'un coup, on est rendu fin de deuxième, t'es encore, là, tu te dis, c'est le genre de match, on dirait qu'on s'attendait que ça soit un genre de but un peu bizarre. Écoute, là, le fait que New York soit en mesure de marquer cette façon-là, t'sais, l'élément chance, on dit tout le temps, t'as besoin d'un peu de chance. Tu crées ta propre chance, j'ai toujours pensé ça. Mais hier, les dieux du hockey, comme on aime le dire, étaient du côté du Canadien. Et c'est bien correct parce qu'il y a des matchs que les Canadiens ont perdu dans cette série-là qui méritaient un meilleur sort. Mais hier, le Lightning méritait un meilleur sort. Mais c'est ça, le hockey. Puis on en a parlé ensemble, les gars. C'est pas toujours la meilleure équipe qui gagne. C'est ça, c'est important de penser vraiment à ça. C'est pas toujours la meilleure équipe qui gagne un match. C'est la façon que t'es capable d'aller chercher les moments importants. T'as tellement d'impondérables dans un match de hockey. Hier, pour moi, c'est l'exemple parfait. Depuis que je couvre le hockey, j'ai jamais vu ça. Gagner un match avec 9 lancés. Je sais pas si c'est un record, j'imagine, là.
13: Le Canadien a déjà gagné un match des séries à 8 lancés. Je l'ai vu passer hier, là, de mémoire, c'était contre Boston en 89, je pense. Là, quelque chose du genre. Là.
15: C'est fou.
13: Mais c'est complètement insensé ce qui est arrivé.
15: Mais malgré ça, malgré le 9, tu sais, c'est sûr que si tu regardes ça froidement, tu sais, voyons donc, mais je sais pas vous autres, les gars, mais il y avait comme de quoi de spécial hier. Je sais pas, je voyais Daubert, je me disais, en soir, Daubert, il était invincible, tu le voyais.

0: C'était beau à voir. T'sais, on dirait comme gardien, là, je sais pas comment il se sentait, mais quand tu joues des fois, c'est difficile à expliquer. On dirait que tu vois tout au ralenti, que tu es dans ta zone. Et je pense sincèrement, c'était comme ça que Gobert se sentait hier.
1: Ben, tu vois, c'est drôle parce que tu parlais de, tu sais, mettons le match 6, on a senti ça avec Vasilevski. Ouais. Le match 7, on l'a senti avec si. Mais parlons-en de Dobesh, tu sais, quelle série, puis, tu sais, pour les matchs 5 à 7, là, 5, 6, 7, ça a été une moyenne de 34 tirs par match pour Dobesh, puis il a fini à 9,61. À quel point ça a été une série de fou pour Jakub Dobesh?
0: Moi, je vais vous dire, Dobesh a tellement grandi dans la série, ça ne sera plus jamais le même gardien de but, indépendamment de ce qui arrive en deuxième ronde, juste à cause de cette espèce de cette aventure-là qu'ils viennent de vivre là, en battant le meilleur gardien de la ligue. C'est quand même impressionnant, les gars, là, qui. C'est pas juste d'amener ton équipe en deuxième ronde, ça c'est déjà très impressionnant. C'est pas juste d'avoir été volé le match 7 à Tampa Bay, ça aussi c'est très impressionnant. Mais d'avoir tenu son bout devant Vasilevski, qui a pas fait beaucoup d'erreurs, mais qui en a fait plus que Dobesh. Et ça m'a vraiment impressionné. Il a pas cassé. Même dans le match précédent, le match qui a fini 1-0, le but qu'il donne, tu sais, c'est pas une erreur, c'est pas un mauvais but de Dobesh. Il rebondit avec un match parfait. Il faut le faire, là. Je vais vous dire, quand tu joues et tu joues contre un gardien comme ça, aussi dominant en face de toi, ça peut être intimidant. Des fois, c'est toujours qui va casser en premier. Puis Dobesh, j'ai jamais cassé. Fait que moi, les gars, je vais vous dire. On parle de Fowler, pis c'est comme si on se dit, ah, Dobesh, il est là, mais Fowler va arriver éventuellement. Non. Dobesh, il s'en va pas nulle part, les gars.
2: Exact.
0: Il peut être là pendant peut-être les 10 prochaines
2: Exactement.
0: Années.
2: Oui, probablement, ouais. De toute façon, on va, écoute, ça. Le CH va avoir le tandem Jennings d'excellence pour les 10 prochaines années facilement.
1: Ben, si ils signent les deux, tu sais, on est correct.
2: Ben, ils vont signer les deux, là.
0: Ben, il va être dans son entry-level contract pendant encore quoi. Fait que ils sont corrects, mais c'est sûr que Dobesh, éventuellement, ça va monter, là. C'est normal.
1: C'est Dobesh l'année prochaine, sa dernière année, là. Fait qu'après, tu sais, il va signer un contrat. C'est sûr que, bon, le Canadien a encore les droits, mais disons que, tu sais, on est correct pour une couple d'années, là.
2: Ouais.
0: Mais c'est drôle, hein, parce que, tu sais, l'année d'avant, Samuel avait eu quand même des bons moments et tout ça, mais on dirait que Là, c'est assez laser, là, après une victoire comme ça, puis là, on est tous très, très, très, très high, là.
1: Ouais,
0: mais
1: ben oui.
0: je pense sincèrement que Dobesh, tu sais, quand tu vois le potentiel qu'il a, le gabarit et tout ça, tu sais, c'est un meilleur gardien que Samuel, puis je pense que le upside, là, est plus grand que Samuel. C'est la réalité, et je pense sincèrement qu'il peut être un numéro un pendant longtemps dans la ligue, là.
2: Fish, le retour de Dobson. Quel ajout, ça a été pour le match 7.
0: Écoute, tu peux donner pas loin de 20 minutes à un gars qui a pas joué pendant un sacré bout de temps. Moi, j'ai trouvé que c'est venu un peu calmer tout le monde. Ça a amené une stabilité et c'est une maudite bonne nouvelle, là. Et je sais pas c'est quoi le pourcentage là de son état de santé. Il est à 90. Il est-tu jusqu'à quel point il est encore peut-être un petit peu amoché, mais je vais le prendre dans l'alignement anytime, là, sans rien enlever à Jack Eich, tu sais, qui a fait le travail dans les circonstances, mais là tu retrouves un gars qui a joué dans ton top 2 toute l'année, c'est tout à fait normal, là.
1: Ouais, on verra, là, Trouba qui a été très peu utilisé. On a pas mal joué à 5 défenseurs, mais c'était un match 7.
0: Ben oui,
1: on verra. Là, il y a quelque chose, puis tu sais, on en a parlé. Quand on est arrivé au match numéro 5, on a dit à quel point c'était le match le plus important de sa courte carrière derrière le banc, Martin Saint-Louis. Du match 5 à 7, on a vu un Martin Saint-Louis différent, qui s'est adapté, qui a été plus audacieux, qui a pris des décisions. Il a pris un step en série, Martin Saint-Louis, cette année.
0: Oui, ben tout ce que je viens de vous dire sur Dobesh par rapport à comment il a grandi dans cette série-là, tu pourrais prendre exactement mes propos et les mettre pour Martin Saint-Louis. Vous avez tellement raison. Martin, c'est quand même pas un coach qui a 15 ans d'expérience dans la Ligue, même si c'était un joueur pendant longtemps qui est au temps de la renommée, ça n'a rien à voir, là. C'est un autre monde, le coaching. Puis Martin, il a pris du galon depuis ses débuts à là, puis non seulement. Je viens de vous dire que Dobesh a battu le meilleur gardien de la Ligue. Ben, Martin, il vient de battre un des meilleurs coachs dans la Ligue nationale depuis des années et des années. Fait que lui aussi, il a vraiment pris beaucoup d'expérience. Il a pris du galon dans cette série-là. Il y avait beaucoup de match-up de trio. Puis t'as raison de le dire. Je pense qu'il y a un match qui a fait 23 changements à Martin dans la rencontre. Il a pas eu peur de brasser ses trios. Puis à un moment donné, t'as beau avoir des gars comme Cole Caulfield, s'il est pas en mesure de produire, il faut que tu trouves des solutions. T'as pas le temps, là. T'es pas au camp d'entraînement. Fait, je trouve qu'il a été très actif quand c'était le temps. Avez-vous vu le... C'est sûr, vous l'avez vu, là, mais... Dans le vestiaire après le match,
2: on voit
0: Wolf of Wall Street, un player's coach,
2: ouais.
0: C'est ça. Tu sais?
2: Ouais.
0: Puis le Wolf of Wall Street, vous l'avez reconnu, c'est clair.
2: Ben oui.
1: C'est clair, bon. Ouais. Ben oui.
0: Mais c'est rare qu'on voit Martin faire ça, là. Ouais. Tu sais, il est pas, c'est pas un coach, là, qui donne un show, puis de le voir faire ça, d'avoir la réaction des joueurs. Je fais juste me remettre dans la peau d'un joueur, là, puis j'imagine avoir un coach comme ça. Que nous, c'est une autre génération quand on jouait, mais ça doit tenter de jouer pour lui, puis ça paraît, là. Ouais.
2: Hey Fish, ayant parlé de Dobesch et de Martin Saint-Louis, c'est quoi ton bilan des attaquants puis ton bilan des défenseurs dans l'ensemble de la série?
0: Écoute, les attaquants, je vais dire B. Parce que il y en a beaucoup qui n'ont pas performé à la hauteur des attentes, malgré qu'on est rendu en deuxième ronde. T'sais, on ne peut pas se mettre la tête dans le sable et dire que tout était beau. Puis la raison qu'on ne peut pas se mettre la tête dans le sable, c'est que si c'est encore comme ça en deuxième ronde, ça va être dur de gagner. Parce que plus tu avances, plus tu as besoin de tes gars et tes joueurs clés. Je vais dire B, parce que les joueurs de soutien, pour moi, ont été les grandes vedettes dans cette première ronde-là. Parce que s'ils ne sont pas là, les boys, on ne bat pas le Lightning. Ça, c'est la première des choses.
2: Oui, oui.
0: Fait que Suzuki, j'ai trouvé que dans l'ensemble, il était très bon. Je trouve que plus que la série avançait, meilleur qu'il était. Il a fait beaucoup de choses. Si c'était pas offensif, il était partout sur la glace. Fait que il a vraiment été bon. Mais c'est sûr qu'au deuxième tour, tu vas avoir besoin de ton marqueur de 51 buts. Tu vas avoir besoin de ton jeune joueur russe qui en temps normal est un magicien que là, il a perdu son lapin. Faut vous le dire. Il a besoin, lui, de se taper, mais il a mieux joué par contre des deux derniers matchs des minutes. On l'a vu un petit peu plus, là. Tu aurais besoin de Slavkovski qui était un petit peu qui était pas le même depuis le combat. On a eu cette discussion-là souvent. Fait que je vais donner un B pour l'ensemble des attaquants.
1: Ouais, puis écoute, attends pas. Ça a pas été joli, là. Eux sont en mode bilan aujourd'hui, puis disons qu'il y en a une gang qui mange la claque. Là.
0: Kucherov, je vais te le dire, c'est F. Non, les gars, je veux dire, c'est un des meilleurs joueurs de la Ligue nationale, c'est le pire joueur du Lightning. C'est avec tout le temps de glace qu'ils ont donné, son attitude, tout ce qu'il a fait, les erreurs, les punitions, c'est peut-être une des pires performances d'un attaquant aussi bon que j'ai vu dans les dernières années, dans les séries, sincèrement.
1: Ben les boys, vous avez vu la stats? C'est 0 point, 7 matchs numéro 7 dans sa carrière. 7 matchs numéro 7, il n'y a aucun point en carrière en match numéro 7, Kucherov.
0: J'ai vu de quoi passer là le fameux James Bond là. 0 point, 0 passe dans ce match, 0-0-7. C'est très bon.
1: Let's go.
0: Il est habillé comme avec un tuxedo, ils ont juste changé sa face.
1: Ça, à Montréal, le monde va triper parce que là, en début de série, vous vous rappelez, là, c'était les fameux propos de 2021 de Kucherov, ben là, regarde. T'sais.
0: Ben oui, ben ça aussi, j'ai vu passer, là. Ah ouais. Y en a qui mettaient la Slavkovski qui prenait une bière. La seule affaire, c'est que quand il a fait ça, il a gagné la coupe. Faut juste le
1: exact.
0: Souligner.
1: Ouais, c'est pas une ronde.
0: C'est pas juste la première ronde.
1: C'est la coupe.
2: Ouais.
1: Hey, Fish, tu restes avec nous. On fera la prédiction Canadien-Sabre mercredi avec toi. Fait qu'on va te laisser du temps pour pouvoir y réfléchir puis analyser tout ça. Mais au retour, on fait nos prédictions pour les autres séries de deuxième tour dans la LNH.
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2: OK, Fish ou Big. Maintenant, on va faire les pressions des autres séries. Même si c'est commencé, 15 Flyers. Pour vrai, je sais pas pourquoi. Je vais pas te demander quelle équipe va te demander à combien de matchs.
0: Moi, j'ai dit 15 en 5. Parce que, ben, écoute, gagner en 4, c'est extrêmement dur, là, même si ils sont capables de. Le faire. Là. Ils viennent de le faire contre les Sens. J'ai fait le match 1. Je travaille avec eux ce soir.
1: Hey boy, hein?
0: C'était Matvey Michkov, les boys, là. Il est responsable minimum un but, peut-être deux dans le dernier match. Les revirements, c'était pas beau à voir. Là. Les Flyers, c'est sûr qu'ils sont meilleurs que ça. Mais je pense qu'ils ont réalisé rapidement que c'est pas les Penguins de Pittsburgh qui affrontent. Là. Parce que les Hurricanes sont dans le tapis, sans arrêt, présence après présence. Meilleur échec avant, selon mais, moi, dans la Ligue.
1: Ils sont dans ta face, là. C'est. Ah.
0: Hey, je te jure, je vous le dis. Moi, je suis convaincu avant le game, Rick Tocchet, il a dit « Boys! » Soyez prêts, parce qu'ils s'en viennent, eux autres. Là, les gars sont, ouais. Non, je vous le dis, soyez prêts. Après la première période, ils disent, OK, on comprend, là. J'étais à peu près sûr.
2: Ouais.
1: Alors, Flyers, Canes, ce soir, match numéro 2 à compter de 19h. On s'en va dans l'Ouest, Fish. Et c'est une série qui débute ce soir également à compter de 21h30. Ça débute à Vegas. Et moi, je suis très curieux, les boys, de cette série-là. Je suis bien intrigué de ça. Les Ducks contre les Golden Knights. Quelle équipe et en combien de matchs?
0: Les gars, ça, c'est certainement... Écoute, je me suis trompé à quelques occasions en première ronde, dont le Canadien, soit dit en passant. J'avais pris, moi, les Oilers en... j'avais pris les Oilers en 5. Moi, j'étais convaincu qu'Edmonton aurait traversé les Ducks parce que je trouvais que les Ducks, défensivement, faisaient beaucoup de bévues, mais j'avais comme sous-estimé le mauvais jeu d'Evan Bouchard. Ça arrive. En deuxième ronde, je vais prendre Vegas. J'avais pris Vegas contre Utah. C'est pas été facile. Je pense que plus que la série a avancé, mieux que Vegas ont joué. Je pense que Vegas va quand même passer à travers les Ducks. Mitch Marner a eu quand même des bonnes séries. D'ailleurs, c'est un des meilleurs joueurs dans le match ultime. Ça va y faire du bien. Je pense que ça va faire du bien un peu à tout le monde à du côté de Vegas.
2: Puis Big, prédiction Wild Avalanche, eux qui hier, ils n'ont pas joué au hockey, ils ont joué au foot. Ils ont joué au football dû au score.
0: Avez-vous vu ça passer? L'Avalanche a marqué 9 buts, puis qu'elles ont eu 9 shots.
1: Ouais.
0: C'est incroyable. Incroyable.
2: Ouais.
0: Écoute, hier, je pense que c'est un match que tu peux prendre, puis sincèrement, le...
1: Oh, on vient de perdre Fish.
2: Fish n'est plus là.
1: OK, on va tenter
2: il
1: de
2: pas
1: le...
2: Son internet.
1: C'est rare, c'est très rare. Ouais, Fish qui est là depuis pas
2: semaine. Vu que c'est la dernière question, de toute façon, c'est pas grave. Si on l'a pas bien, tu peux l'enlever. C'est la dernière question, de toute façon.
1: Ben, il va se rebrancher, de toute façon, j'imagine.
2: Ouais.
1: Ben ouais, il se rebranche, là, de toute façon. On vous le disait, là, il y a deux matchs ce soir, Ligue nationale de hockey. Et ça va commencer à être plus mince, hein. Moi, j'aime ça, la qualité et la quantité. Tu sais?
2: Fish, c'est le retour.
0: Hey, excusez, on s'est perdu.
1: Oh, c'est pas trop fiche.
2: Fait que vas-y, continue avec ta prédiction.
0: Non, je voulais dire, je pense que le match d'hier, on peut le prendre et le mettre à la poubelle, là, même si, écoute, on verra. Je pense pas qu'on va revoir ça. Moi, je vais dire Avalanche en 6. Je pense que ça va quand même être pas facile, cette série-là. Hier, là, les Wolves, je pense que c'était pas nécessairement leur genre de match. Wallstead, il était tellement bon au premier rond. J'ai de la difficulté à croire qu'il va être encore, qu'il va faire autant d'erreurs dans le dernier match.
1: Tu le renvoies au match 2, Fish?
0: Comment?
1: Tu le renvoies au match 2, Wallstead?
0: Oui. Moi, je le renvoie au match 2. Ouais. Faut que tu lui donnes cette chance-là. Il mérite.
1: Ben ouais.
0: Et Kyle Makar, les gars, qui a quand même été bon hier, il est blessé, lui, hein. Je sais pas si vous l'avez vu hier. Ouais. Mais comme la crème, je sais pas trop.
1: Ben, il est parti en première période, là. Il est parti. C'était quoi? C'est Foligno, je pense, qui l'a frappé, puis il est parti, puis il est revenu, puis...
0: Ça, c'est inquiétant, parce que si tu perds Kyle Makar, je vais vous dire de quoi, là. Je pense que c'est pire de perdre Kyle Makar que Nathan MacKinnon, juste pour vous dire, là. Oh, en mon opinion.
2: Ouais, moi, je trouve que c'est pas mal pareil, là.
0: Ben, c'est parce qu'il tue un qui joue 30 minutes. Fait que déjà là, il joue à moitié du match, il est sur la glace.
1: C'est une bonne question.
2: Ouais, mais c'est sûr que MacKinnon, Dex, c'est un gros morceau. Aussi, non, là.
0: Tu vas pas en perdre aucun des deux, mais Makar, écoute, s'il joue sur une patte, il a quand même fait deux buts de passe hier. Mais les gars, cette série-là, c'est, tu sais, d'habitude, le face-à-face, admettons, c'est, on aurait dit Nathan MacKinnon contre Kaprizov ou Boldy. Mais là, t'as deux des meilleurs défenseurs. Quinn Hughes, Makar, c'est incroyable. Ouais. C'est vraiment un face-à-face, là, des deux des top défenseurs. Là. C'est vraiment le fun à voir.
1: Ouais, puis Quinn Hughes, il en a joué une grosse hier aussi.
0: Ah, il est solide.
1: C'est Erickson Ek qui est pas là pour le Wild. Ça fait mal.
0: C'est vraiment un excellent point, Gonzo, ouais. T'as raison. Mais Bill Guérin peut pas laisser partir Quinn Hughes parce que le Wild sans Quinn Hughes n'est pas la même équipe.
2: Non, ça, c'est sûr.
0: C'est incroyable l'impact qu'a ce gars-là. Faut que tu signes ça. Faut que tu réussisses à le convaincre de rester avec cette formation-là. Et c'est sûr, les résultats en série, ça te donne des munitions pour le garder.
2: Fish, lui, il regarde New Jersey. Tu penses qu'il a encore le goût d'aller là-bas?
0: Ben non. Et il va dire, mes frères, je vais aller voir.
2: Il va dire, venez amener son temps à place, mais je m'en vais pas
1: aller voir.
0: Jersey, là, le pays, c'est qu'ils sont peut-être à une couple de gars de revenir, mais non, je suis d'accord avec toi.
2: Ouais.
0: Le Wild, ils vont être bons encore pendant quelques années, là. Tu sais, ils ont des bons jeunes, mais hier, vous autres, est-ce que vous mettez l'Avalanche gagnant? J'espère que oui.
1: On fait nos prédictions demain, mais je te dirais que oui.
0: Ah, ok, vous les faites pas.
1: Non, c'est pas grave.
0: Dans le fond, vous prenez mes prédictions, ça vous fait penser un peu, je vous remets en question. Puis après,
1: non, mais nos prédictions de l'Est puis de l'Ouest, je me corrige, on va le faire tantôt. C'est le Canadien qu'on va faire demain.
2: Mais oui, on prend l'Avalanche.
1: J'ai l'Avalanche, moi aussi.
0: C'est bon. All right. Ben, écoute, il y a eu des surprises en première ronde, je pense. Le Canadien, pour moi, c'est une surprise, hein, même si peut-être qu'il y en avait beaucoup qui avaient pris le Canadien, mais...
1: Il était négligé, donc c'est une surprise.
0: C'est sûr qu'on prend le Canadien. Moi, j'avais le Lightning pour aller jusqu'au bout. Fait que c'est sûr que si tu te trompes là en partant, ben là, le reste de ta braquette, elle vient de tomber à l'eau, c'est certain. Mais je veux dire, on espérait tout que le Canadien passe à travers. Mais qu'est-ce qu'on disait aussi en première ronde, les gars? On disait, puis on va revenir mercredi, là, mais on disait, moi j'ai dit, l'équipe qui va gagner cette ronde-là, moi je pense, peut se rendre en finale. Puis là, c'est le Canadien qui a gagné. Je fais rien dire ça demain.
2: On est d'accord.
1: C'était le plus coriace, du moins la menace la plus évidente. Là. On verra Buffalo, là, tu sais.
0: Oui, Buffalo sont durs à analyser. T'sais, moi, je faisais le match contre Boston. C'est une bonne série. Puis je veux dire, Buffalo m'ont vraiment impressionné. Surtout comment ça a parti puis comment ça a fini. Là, c'est pas la même équipe. Eux autres aussi, d'ailleurs. On parle du Canadien qui ont grandi en première ronde. Eux autres aussi ont grandi en première ronde. Puis le top 4 des défenseurs des Sabres, peut-être le meilleur dans la ligue.
1: Actuellement. Ouais, je suis d'accord avec toi. Complètement d'accord. Non, on va en avoir plein les bottes, mais ça va être la fin. Hey, Fish, bonne journée. Bonne soirée de hockey ce soir. On se reparle mercredi.
0: Super, les boys. Attention à vous autres. Puis j'ai hâte de vous parler mercredi.
1: Yes. On aura ta prédiction mercredi pour la série Canadien Sabres. Commencez à vous faire une tête. On fera nos prédictions demain. Aujourd'hui, on est plus en mode bilan chez le Canadien de Montréal. D'ailleurs, bulletin match numéro 7 à compter de midi. Bilan de la série Canadien Tampa autour de midi 20. On fera nos prédictions pour la deuxième ronde. Jean-Luc Grandpierre débarque à 13h.
2: C'est ça. On annonce le rassemblement à midi.
1: À midi.
2: Puis une petite surprise qui vient avec le premier rassemblement de mercredi.
1: Ça, c'est pas nécessaire. Une parole, une on
2: date,
1: a juste
2: une date, une date, c'est une date, Gilles, t'as 20 piastres quand tu vas perdre la face.
1: Sors les ton 20 piastres. OK, avant le bulletin, on va aller en pause. Et au retour, c'est notre jasette du lundi avec cette fois.
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1: Comment ça va, Sid?
26: Ça va très, très bien, les amis.
2: Toujours le fun de te parler, mon frère.
26: Mais oui, je suis malheureusement en tournage. Je ne suis pas en studio avec vous comme à l'habitude, mais ce sera pour une belle campagne et j'ai hâte de vous en parler un peu plus en détail.
2: Parle-nous de cette chute à Atlanta, puis de Jaime, s'il doit commencer les matchs maintenant.
26: Ouais, ben écoute, tu sais, genre comme moi, commencer des matchs, mais vraiment, tu sais, comme, tu sais, il faut qu'il starte, ça c'est évident, mais il faut qu'il statte. Parce que là, Ivan Raimé, c'est bien beau, c'est un investissement de 5,5 millions, c'est un joueur qu'on voit qui est pétri de talent, mais dans la colonne but et passe décisive, depuis le début de l'année, c'est insuffisant. Donc, il y a la question qui se pose de plus en plus, surtout qu'il est impliqué sur un but qui a été encaissé par le CF Montréal, par une passe un peu molle là qu'il a envoyée à Samuel Piet et qui a fait basculer la rencontre. Du côté de Ivan Raimé, t'es le joueur désigné, t'es celui sur lequel on a investi le plus. On doit te voir plus décisif, pas simplement constater ton talent balle au pied. Puis contre Atlanta, ben malheureusement on n'a pas assez vu ça. On a encore vu Owosu et Longstaff qui depuis trois matchs sont simplement en feu les deux. Carmona qui a tiré sur le poteau. Mais du côté d'Ivan Raimé, on a besoin de plus et il faut pas simplement nous dire que oui c'est un bon joueur, il est talentueux, très bien. On veut des buts, on veut des passes et c'est maintenant la commande pour le joueur espagnol.
1: Bon, maintenant, parlons un peu des Roses, des débuts fracassants pour les Roses.
26: Ben, 4-0 contre le champion en titre, les championnes en titre, Vancouver qui était de passage en ville. C'était un beau spectacle au Stade Boréal. On a eu beaucoup de plaisir. Ils avaient un petit système là avec de jeux de lumière. On avait tous une petite montre qui s'éclairait donc du rose, du bleu et tout. Et quand il y avait un carton jaune, ça devenait jaune. Puis tout le monde a jeté sa montre dans les airs et tout. Donc ça faisait une bonne ambiance au Stade. C'était la première au Stade Boréal et les Roses enchaînent deuxième victoire de suite là pour la troupe de Robert Rositoyou. Et ce qu'il y a à retenir, c'est Elise Bennett, qui est d'ailleurs la fille d'un champion de Super Bowl, deux fois champion de Super Bowl, Edgar Bennett, je pense, et qui, depuis le début de l'année, est simplement en feu, la nouvelle attaquante américaine. Encore un but pour elle, et impliquée aussi sur une autre action décisive. C'est la bonne pioche pour l'instant là, de la saison des Roses.
2: Parle-nous de la défaite du Supra qui perd dans... C'est une controverse. C'est quoi la controverse de la défaite?
26: Ouais, mais c'est l'arbitre. L'arbitrage est un peu en discussion. Depuis le début de l'année, je suis allé aux deux premiers matchs. J'étais en tournoi malheureusement hier, donc comme j'étais pas physiquement présent au Stade Boréal pour deux journées de suite, là, parce que maintenant les week-ends ils vont ressembler à ça, Saputo, Boréal, Boréal, Saputo, Saputo, Boréal. Mais là, l'arbitrage de la CPL, je constate quand même qu'il y a un peu de laxisme. Tu sais, dans le foot européen ou foot mondial, de toute façon, la VAR est toujours active, toujours en utilisation. La CPL a décidé de faire un autre système où c'est les coachs qui doivent challenger, un peu comme dans les sports nord-américains. Puis c'est pas clair. Parfois il y a un challenge, un contre-challenge. Il y a des décisions qui sont censées tout simplement relever de l'arbitre. On attend de voir si les coachs veulent la challenger ou pas. Et il y a eu un penalty très soft qui a été donné, un autre pour le Supra qui n'a pas été accordé. Bon, défaite 1-0, c'est quand même une grosse équipe, Cavalry, donc comme ils sont deuxième au championnat. Mais c'est un peu dommage que ça commence à être un peu la discussion du côté de la CPL. Tu sais, l'arbitrage est souvent un peu ton indicateur de la qualité d'une ligue. Donc, quand bien arbitré, tu dis bon, là on est au très haut niveau. Quand c'est un peu branche à foin, genre c'est malheureusement ça joue sur l'image. Mais le Supra continue de bien faire. C'est quand même une équipe qui se construit, qui est intéressante. Mais malheureusement, c'est une défaite à domicile contre devant ses partisans.
1: Et Sid, on termine cette semaine avec les matchs retour pour les demi-finales en Ligue des Champions. D'ailleurs, ça recommence demain.
26: Exactement, mais la semaine dernière, c'était simplement le match de l'année. Hein. Je ne sais pas si vous l'avez vu, entendu parler, mais le 5-4 entre le PSG et le Bayern Munich,
1: fou.
26: C'était hallucinant. Georges, je suis sûr que tu as vu passer les images et tout.
2: Ouais, oui, c'est clair.
26: C'était fou là, genre comme un niveau de football. Et c'est pas des buts, il y a eu 9 buts, mais c'est pas la faute des défenseurs. C'est juste que le niveau offensif des deux équipes était exceptionnel, tout simplement. Donc je sais pas si on aura le même spectacle cette semaine entre les deux formations, mais d'un côté on a donc Arsenal et Atletico qui nous ont offert vraiment tout l'inverse. Deux pénaltys, 1-1, c'était plate, mais c'est l'une des deux sera en finale et sera très dur à manœuvrer parce que défensivement, ce sont des excellentes équipes et de l'autre côté, probablement un spectacle peut-être d'aussi haut niveau en Allemagne.
1: On parlera de la finale la semaine prochaine, Sid. Ouais.
2: Merci, Sid.
1: Hey, merci beaucoup, Sid. Yes, on te souhaite une bonne semaine.
26: Oui, merci beaucoup. Bon,
1: bonne semaine. Avant d'aller en pause, vous dire qu'il y a déjà des gens qui ont levé la main et beaucoup de gens qui vont faire le chemin vers Buffalo.
2: Ouais.
1: Des partisans du Canadien de Montréal, les prix sont plus élevés que prévu par contre.
2: Oui, mais c'est moins cher qu'à Montréal, pareil. Big. À Montréal, Montréal, les billets sont bien plus chers qu'à Buffalo. Je comprends qu'il y en a qui disent, genre,
1: on est surpris de voir le prix à Buffalo. Ouais. On s'attendait à
2: c'est
1: moins.
2: Parce que Buffalo, c'est des plus gros fans de hockey que Tampa Bay. Fait que Tampa Bay, c'est moins cher. Mais Buffalo, ça fait 15 ans que les gars, ils attendent ça là-bas. Là. Fait que, y a la, avec la Bills Mafia, ce qu'ils font, les tailgates, il y a un engouement à Buffalo.
1: Il y a un bandwagon, le monde aussi, mais, je dirais. Tu sais, le monde embarque parce que Buffalo a fait les séries, parce que Buffalo a gagné, ouais, parce que, tu sais, fait qu'il y a un effet d'engouement aussi là-bas. Québec, là.
2: Pas juste ça. Si vous pensez que les billets à Montréal étaient chers la première ronde, checkez bien la deuxième. À Montréal, ça va être le double de Buffalo pareil.
1: Ouais, mais c'est-tu quoi?
2: Attends, c'est quoi? Qu'est-ce qu'on fait, nous autres? On va-tu au Centre Bell, Big?
1: Nous autres, pris des billets, là. On s'en contre-torche. Parce que nous, notre plan, pas d'aller dans les rouges avec les cravates. Nous autres, en deuxième ronde, on poursuit l'aventure! Et on va regarder le match.
2: Avec qui qu'on regarde le match, Big?
1: Avec le peuple, Georges! Come on! Ronde numéro 2, Canadien Sabre de Buffalo. Il vous reste-tu l'énergie dans le tank? Pour une ronde numéro 2? Là, je sens qu'aujourd'hui, il y a une petite grisaille, là, pis les gens... Non, non! Canadien vient de remporter une série contre Tampa Bay en 7!
2: N'oubliez pas, après la pause, on vous dit, you le rassemblement mercredi. J'ai donné un indice. J'ai dit que c'était important de lire dans la vie. C'est votre indice pour le rassemblement de mercredi qu'on vous annonce au retour de la pause avec une surprise qui s'en vient. Vous allez trouver ça drôle.
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0: Good job, Ben.
1: Ça va, Ben?
2: C'est boys. Big. Take a chance on me.
1: Pas vrai, on vient de... Le show est flagué, c'est fini. Démonétisé. C'est Hugo qui me texte ça. Démonétisé. Fait que à chaque montage, j'ai démonétisé ou c'est pas tout le temps?
0: D'ailleurs,
1: ça dépend de la longueur des extraits.
0: D'ailleurs, Big, tous les
2: choix de la radio.
0: Tous les shows ont fait, tu sais, l'imitation de... Tu sais, Martin Saint-Louis, là, du show, là.
1: Wolf of Wall Street.
0: Ouais. Fait qu'il reste juste nous autres à le faire.
1: OK. Tu veux qu'on le fasse?
0: Ben, il faudrait qu'on le fasse les trois.
1: Est-ce qu'on a l'extrait de Martin Saint-Louis dans la machine? Sûrement, je sais qu'ils l'ont joué ce matin, là.
0: Faites juste on l'extrait de Martin Saint-Louis, Ben.
1: On va aller le chercher dans la machine.
0: Attends, juste avant que tu fasses l'extrait, attends. Le rassemblement, Ben.
1: Ouais.
0: Là, je t'ai donné un indice. J'ai dit, c'est important de lire dans la vie. Quand j'ai dit, c'est important de lire dans la vie, où est-ce qu'on peut acheter des livres, Big? Dans quel business qu'on peut acheter des livres?
1: Ben, je vais pas nommer le nom du commerce, mais disons qu'à cet endroit-là...
0: Non, le nom du commerce.
1: Il y a ce commerce-là, qui est un endroit où on achète des livres, qui est juste en face.
0: Drette en face. Donne un autre indice. C'est dans la Rive-Sud! Alors, Gonzo, t'as-tu l'adresse? T'étais prêt?
1: Tout est là. Tout est là.
0: Mesdames et messieurs, le premier match mercredi contre Buffalo. Belle et la Bête dans le quartier 10-30.
1: Facile de même.
0: Face à la librairie où on peut acheter des livres.
1: Hein?
0: Brassard, l'adresse?
1: 1505 Avenue des Lumières, Brassard, 450-241-0440. 450-241-0440.
0: Let's go. Là, le stun pour mercredi, pour ceux qui vont être là. On avait complètement oublié celle-là. Les gens nous l'ont rappelé. Puis Evelyne Odette me l'a écrit. Elle a dit qu'elle viendrait dans deuxième round. Si le Canadien passait le Lightning, elle viendrait dans le deuxième round avec une couche pour la deuxième ronde. Gonzo, il a dit qu'on embarquait avec elle.
1: C'est-tu vraiment moi qui ai dit ça?
0: Oui, c'est toi qui as dit ça, ouais.
1: M'en souviens pas.
0: Parce que, ben, ça change rien. Ça me dérange pas. On embarque.
1: La mémoire est une faculté qui oublie.
0: On embarque quand même. Fait que le mercredi, ceux qui vont être là, vous allez nous voir avec une couche par-dessus nos pantalons qu'on va venir au rassemblement.
1: Je peux-tu poser une question?
0: Ouais, vas-y. Tu m'en posais plein. Là.
1: Comment tu vas la faire maison? Ben, tu vas la taper?
0: Je vais la taper avec tape à boîte. Il n'y a pas une couche qui va me faire, là, on s'entend. Là. Surtout qu'on met ça par-dessus nos pantalons.
1: Ça, j'allais dire.
0: C'est quelque chose de le fun qu'on a dit un dare, qu'on a dit qu'on allait faire. Qu'il y en a... Fait que finalement, toute l'année, vous avez voulu nous voir en couche, ben on va le faire au rassemblement. Ceux qui vont avoir réservé vont nous voir comme ça. Je peux pas croire.
1: Faut garder ça pour la game au complet.
0: On va tellement avoir de la cave. Toute la game au complet. Mec, c'est quand on va aller pisser que ça va être le fun.
1: Ouais, moi, c'est correct. Je pisse pas.
0: Ouais, moi, j'ai pissé dedans.
2: Moi, tu sais pas comment tu fais.
1: Depuis que
0: je te connais Gonzo.
2: C'est vrai qu'on le voit jamais à ce
0: moment-là. Jamais. Ben, que je le connais. Les rassemblements. Tout ce que j'ai fait avec lui. Les rassemblements, on est là pendant des heures et des heures.
1: On a voyagé ensemble. Je veux dire, je suis souvent allé à la toilette pareil, là.
0: J'ai jamais vu aller pisser. Jamais. Ben, on fait des rassemblements, on est là 6 heures de temps, là. 6, 7 heures. Tu pisses jamais.
1: Ben, moi, en fait, c'est pour aller dans les habitudes, là. Avant de partir de la maison, j'exécute. Ouais, et par la suite.
2: Tu reviens à la maison.
1: Je reviens à la maison et j'exécute en revenant à la maison.
2: Okay.
1: Fait que j'ai pas besoin d'y aller par là. Puis j'ai, tu sais, je suis quelqu'un qui boit beaucoup d'eau.
0: La quantité d'eau que tu bois en plus, c'est ça qui me surprend.
1: Ouais, des rassemblements aussi, là, je veux dire.
0: Non, mais quand tu fais, tu pendant une heure ou quoi?
1: Ouais, à peu près. C'était un bon 800 à 100 millilitres, je te dirais. D'après moi, je peux te remplir une bonne bouteille, là.
0: Ouais, moi, j'ai jamais vu ça.
1: J'ai un muscle élastique de vessie, j'imagine. Je sais pas si c'est bon ou pas, mais ben.
0: Ouais, bref,
1: c'est pas grave. On pourra se taper ça vendredi, mercredi.
0: On a hâte de voir. On va de voir, là.
1: T'as-tu invité les gens à faire la même chose que nous?
0: Oui. Hey, sais-tu quoi? Ça serait le fun, vu qu'on est trois caves qui vont faire ça, Evelyne, Gonzo et moi. Ça serait le fun de voir, il y a combien de membres de l'armée qui vont joindre à nous. Ah, sais-tu quoi? J'allais plus loin que ça. Toutes les gens qui vont mettre une couche avec nous autres, vous rentrez dans un tirage pour un de mes chandails. Tiens! Ou simple que ça. Ouais. J'amène un de mes chandails du Canadien de Montréal. Tous ceux qui vont braver, qui vont passer la soirée avec nous en couche, à la fin, je fais un tirage avec tous ceux qui vont en mettre une avec nous. S'il y a juste une personne qui en a une à part nous trois, je vous le donne.
1: Mais tu sais quoi la bonne nouvelle?
0: Vas-y.
1: C'est que ce chandail-là, ce jersey-là, a plus de chances de se faire gagner que celui du marteau de la semaine passée.
0: Oh oui, ça c'est vrai. Le marteau.
1: Parce que le marteau, t'en as pas fait tirer. Il y a personne qui l'a levé.
0: Exactement. J'ai amené le chandail, Ben, pour le marteau. Il y a personne qui est capable. C'est vrai? Bon point, Big. Fait que c'est ça. Mettez une couche avec nous mercredi. On prend une belle photo les couches ensemble. Mais moi, j'ai juste, combien de couches je vais devoir taper pis ça me fasse, les gars?
1: Quelques-unes. Ça dépend de la grandeur. C'est des couches d'enfants ou des couches pour adultes?
2: Mais non, pas des couches d'enfants.
0: On a dit des couches.
2: Couches d'incontinence.
1: Des couches d'incontinence pour adultes.
2: Ça existe, hein?
1: Ouais, ouais, ça existe. Ben
2: ça
1: oui.
2: existe pour des gens qui ont du muscle.
0: Mais tu penses ça où? Muscle? Tu penses ça où? Où tu penses ça?
1: La pharmacie.
2: La pharmacie.
1: Ah oui, il y en a.
2: Ça existe, là.
1: Oh, ouais, je l'ai déjà vu.
2: On fait pas des couches pour enfants, puis coller 5-6 couches pour enfants.
0: Le problème, c'est que c'est par-dessus nos pantalons. Tu comprends? C'est pas
1: ça
0: en
1: va
0: dessous,
1: prendre
0: là.
1: Du 3X, là.
0: Non, mais c'est parce que c'est par-dessus, là.
2: Du gros fan.
1: Hey, man, il y a c'est solide.
2: Ça, là, ça.
1: Là, il y a quelqu'un.
2: Je comprends que toi, t'es embarqué là-dedans.
1: Ouais. C'est Evelyne qui nous a dit ça. Ah, c'est pas moi qui
0: ai dit ça. C'est impossible. Ben, t'as dit, Gazo, je m'en souviens comme si c'était hier. C'est toi qui as dit à Evelyne qu'on embarquerait avec elle. Moi, je t'ai regardé. On n'avait même pas besoin. Elle a dit qu'elle allait le faire.
1: Elle était pour le
0: faire. Moi, j'étais bien content. Parfait. Elle fait. Toi, là, t'as dit, c'est quoi? On embarque avec toi. Fait que c'est embarque.
1: La condition, c'était que le Canadien gagne sa ronde.
2: La première ronde.
0: Elle a dit, si gagne la première ronde, je viens en couche rassemblant pour vous pour la deuxième ronde. Puis elle nous a confirmé que ça serait mercredi avec nous autres au quartier de Stanley.
1: Ah, je me suis peut-être senti mal pour elle, puis je me suis dit,
2: dans l'euphorie du moment,
0: j'ai envie de voir que je peux pas embarquer si t'embarques avec toutes les niaiseries que je t'embarquais dedans. Fait que là, ben, je vais me taper, c'est tout.
1: Ça n'a pas de sens.
0: Je vais me taper.
1: J'ai soudainement plus beaucoup envie à ce rassemblement de mercredi.
0: On se rejoindra ensemble, les trois, dans le parking, puis on rentrera les trois ensemble. Mais ceux qui joindront nous, vous rentrez dans le draw pour un méchandail. Fait que ça va être drôle, on va juste rire avec vous, ça va être le fun. Puis à la fin de la game, on l'enlève, parce que pour le train et tout, on va pas faire ça en couche. Fait que quand la game Gonzo est finie, on l'a fait notre taille,
1: on
0: l'enlève.
1: On l'arrache. On pourrait l'arracher dans le marsh pit, tiens, quand le Canadien gagnera le match
0: puis
1: numéro 1.
0: Si vous avez des bébés, ben je peux vous les donner, puis vous mettrez ça à vos bébés. Je sais pas.
1: Ah, donc c'est pas des couches pour adultes que tu vas garder?
0: Je sais pas, Big.
1: C'est en mode exploration.
0: Big, là, aujourd'hui, demain, pour faire des achats.
1: Non, mais tu fais la pharmacie, tu ramasses un petit carotte.
2: J'ai quelqu'un, là. Mais pour adultes, là, c'est des Tena. Des Tena, des 3X. C'est Sébastien, je te chalue.
1: Des 3X?
0: Des 3X?
2: Des Tena, 3X.
0: OK, où je peux pogner ça?
2: En pharmacie. Tu demandes des pharmacies pour incontinent.
1: C'est le fun de voir débarquer en pharmacie. Oui, bonjour.
2: J'ai des couches Tena pour adultes. Mais non, j'en veux dans le 3X.
0: Bon, moment, je vais pas demander, là. Je vais aller, c'est pas sur le
2: site. Hein?
0: Non. Attends, c'est pas la pharmacie en arrière. C'est pas les prescriptions,
1: ben non, ça va, c'est
2: pas les
1: tablettes.
2: Prescriptions.
0: C'est les étages. Pas, tu me demander de l'aide? Moi, je m'en vais dans une pharmacie qu'on peut payer tout seul, que personne
2: ne
0: voit.
2: Tu demandes où sont les couches
0: non,
2: pour incontinent?
0: Non, je demande à rien. Je demande à rien. Ben, les couches, je sais, sont où. Je mets des lunettes fumées.
2: Ouais, mais c'est pas la même place que les couches pour enfants, là.
0: Regarde, ben, s'il faut que je fasse toutes les étagères.
2: Faut
0: que je fasse toutes les étagères, je vais aller faire. Je demande pas de l'aide à personne. Je mets des lunettes. Puis je mets.
2: Ah, personne va te reconnaître.
1: Un capuchon.
0: Attends. C'est-tu quoi?
2: Quoi?
0: Mieux que ça.
1: Tu vas aller demander par Uber.
0: Première personne qui vient à la station avec des couches Tena 3X, je vous donne un méchandail du Canadien.
1: Un jersey?
0: Voilà, un jersey. J'ai aussi 350$ juste pour m'amener.
1: Une boîte de couche.
0: 3X, t'es non, une. J'avais juste besoin d'une.
1: Ouais, j'imagine qu'habituellement, c'est une boîte, mais pour la 3X, ça doit être une couche. D'abord.
0: Amenez-moi ça à la station, je donne un chandail 350$.
2: Aujourd'hui.
0: Bon, pas nulle part. That's it. Bon, pas nulle part. Le premier qui m'amène ça, vous avez mon chandail, that's it.
1: Man, une couche à 350$, ça vaut la peine.
0: Ça vaut deal, tu dis. Ça vaut deal. Comme ça, je m'en pas nulle part, c'est fait, that's it. C'est réglé.
2: Là, regardez, là, moi, je viens d'avoir une fois. Regardez dans vos conversations, le gars, la belle Evelyne, là. Elle a une couche sous-vêtements pour hommes. Là, il y a du, là, elle a une couche XL.
1: Ah, XL? Moi, ça pourrait me faire, ça, j'imagine. J'aurais peut-être pas besoin de la pharmacie.
0: Big, le problème, c'est que c'est par-dessus le pantalon, oublie pas.
2: De marque personnelle.
0: XL, c'est quand tu mets direct. Mais par-dessus, tu vas avoir besoin de quoi de plus grand?
1: Ben, s'il y en a deux dans ta boîte, peut-être, je vais t'en piquer une, puis je vais mettre une petite trombone dessus.
0: Ben, s'il y en a deux, ouais, c'est ça. S'il y en a deux, je t'en donnerai une, mais pas de problème.
2: Evelyne a sa couche, elle la montre fièrement. Ouais, elle la montre fièrement. Elle est prête, Evelyne.
1: Parfait. Bravo, Evelyne.
0: C'est son idée, en plus.
2: Ça, c'est pas tu.
1: Ça, honnêtement,
0: là, vous allez rire pas à peu près.
1: Ouais, et c'est sold out. By the way.
2: Evelyne, c'est one of the boys. Hein?
0: Tu vois, mec, c'est réglé. Avant 3 heures, tu sais. Avant 2 heures, je veux dire, tu sais, il y a quelqu'un qui va venir avec. C'est réglé.
1: Ouais, comme le chandail de Caulfield qui a été donné, on vous le rappelle, mercredi match numéro 1, on est à Brossard, à la Belle et la Bœuf, 10:30.
2: Ça me calme. Ben. Elle dit, c'est super grand, super extensible, ça va vous faire.
1: Bon.
0: Ouais, mais c'est Ben, c'est par-dessus.
1: On est rassuré.
0: Encore une fois, c'est par-dessus le pantalon.
1: Ouais, puis moi, j'ai pas le goût d'être strappé pour la game, là, t'sais. T'sais, on est assis, genre, ouais, t'sais que...
0: Disons que toi, t'as pas de problème de strappage comme moi, en plus, là.
1: Ben, j'aime pas ça être à l'étroit, trop. Dans... Par-dessus les pantalons, en plus, c'est ouais, comme...
0: Oui, pensez-y à la prochaine avec ça, là.
1: Pensez-y. À 3X, ça va être correct, d'après moi.
0: Tu sais, c'est ton idée, en plus.
1: Non, c'est pas mon idée, c'est Evelyn.
0: Oui, mais t'as dit que tu l'embarquais avant.
1: Bah, écoute, je me rappelais pas que c'était la première ronde. Moi, dans ma tête, je pensais que c'était la Coupe Stanley, là, mais
0: non, c'est
1: pas
0: non, c'était vraiment celle-là.
1: Regarde.
0: Hey, puis rappelle les gens, s'il te plaît, pour un mercredi matin où est-ce qu'on se rejoint à 9h. C'est important,
1: matin.
0: Là. Mercredi matin, écoutez
1: mercredi
0: bien tout le monde.
1: Matin, 9h.
0: C'est important, okay. Tout le monde. Écoutez bien. On s'attend à voir tous les gens du peuple qui étaient là, comme ceux qui sont venus aux marches. Quand on a fait les marches avant, on a quelque chose d'autre pour vous, pour donner une bonne chance aux Canadiens pour la série contre Buffalo.
1: Là, on amène ça ailleurs pour la deuxième ronde. Okay? Ça nous a été proposé. Et c'est d'aller faire un petit pèlerinage au cimetière Notre-Dame-des-Neiges pour aller se recueillir et prier autour de la tombe d'un des plus grands gamers de l'histoire du Canadien de Montréal, soit le Rocket Maurice Richard. On parle souvent de son regard à Maurice Richard et plusieurs ont fait le lien également avec ce regard qu'il retrouve des fois chez Martin Saint-Louis. Alors, on se rejoint là-bas mercredi à 9h. C'est au 4601 Chemin de la Côte-des-Neiges à Montréal.
0: En espérant voir le plus de personnes là possible.
1: Dans le respect.
0: Dans le respect. Il n'y a pas de criage.
2: Non.
0: Il n'y a absolument rien.
2: Non.
0: Puis mettez votre chandail rouge du Canadien de Montréal. Alors, moi puis Gonzo, on va rebarrer nos chandails du Canadien de Montréal.
1: Yes, sir.
0: Puis c'est tout organisé avec les gens de là-bas. Puis la première chose qu'ils ont dit, s'assurer que tous les gens vont venir, vont être respectueux. Puis si vous avez pris un coup le matin, venez pas, s'il vous plaît.
2: Ça se lave une paire de toasts puis un six-pack.
1: Alors, attends, mercredi à 9h, si quelqu'un a pris un coup à cette heure-là, désolé, mais
2: il verra pas
1: game. Faut qu'on se parle.
0: Puis préférablement, cloper après aussi.
2: Ben oui.
1: Ah non, on va pas cloper au cimetière là-bas.
0: Non, cloper après, pour que les gens sentent la clope.
1: Exact.
0: Hier, on a pris des photos, là. Il y a du monde qui avait fumé, là. Oh my God. Ils me tiennent par le dos, là. Oh, puis je suis là. Oh. Faut que je mette mon linge dans l'eau de Javel après à la maison. Là. Je puais en arrivant à la maison. Chialé. Hey, si vous fumez, touchez-moi pas quand vous prenez une photo avec moi. Restez genre à 30 cm au moins.
1: C'est loin, 30 cm.
0: Ouais. Collez-vous pas à moi, touchez-moi pas. Vous puez, je déteste ça.
1: C'est dit. C'est ce qu'on appelle c'est dit.
0: Ouais.
1: Hey, on devait faire le.
2: Non, moi, j'ai
1: le Wolf of Wall Street.
2: Voulez-vous, là?
0: Ouais. Mêlez.
3: We're not leaving!

0: Martin Saint-Louis, the Wolf of Wall Street. Excellent film, soit dit en passant.
1: Ça tourne de Benji aussi.
2: Oh, OK, OK. Non, ça, il faut la mettre.
0: Là, attends, à midi.
2: Ben, on n'a pas le choix.
0: Ouais, mais on n'a même pas fait notre bulletin.
1: Après, après, après. Pause.
0: Ben, ouais, il nous reste combien de pauses? Ben,
2: on n'a pas, pas assez de temps pour faire le bulletin, là. La toune de Benji a mis une toune, okay, Gonzo, pour là, célébrer attendez. L'élimination de Tampa. Là, c'est parfait, ça.
0: Il n'y a personne qui a écouté la toune. Hein?
2: Non, il n'y a personne qui a écouté.
0: Ben, pas écouté?
1: Non, ben non, ben non.
0: Moi non plus, je ne l'ai pas écouté.
2: Moi, pas écouté non plus. C'est
0: ce
2: parfait.
0: Matin, ce matin, OK, notre chum Benji, qui nous a fait une chanson Tampa Killer. D'ailleurs, elle a fonctionné. Le Canadien a éliminé le Lightning de Tampa Bay, OK? Et là, Benji m'écrit ce matin, puis il me dit, les gars, j'ai une autre chanson. Je suis comme,
1: hey, c'est un malade, ça.
0: Voyons donc, avez-vous entendu le produit et la qualité du produit? Ouais. Et là, il m'écrit, je me suis senti, il dit, ce matin, là, écoutez, je viens de terminer d'enregistrer, je fais le mix slash mastering, je t'envoie ça, ouf, quel marathon. Là, je suis comme, OK, pour aujourd'hui? Il me dit, oui, le titre, c'est Round 2. Deuxième ronde. Il dit, c'est un mélange entre la fin de la série de Tampa et on met la table pour Buffalo. Alors, il dit, c'est express pas mal, mais le défi est relevé parce qu'il voulait relever le défi que tu lui as dit vendredi.
2: T'es un vrai, puis je sais que tu vas en faire une pour la série contre Buffalo parce que, tu sais, les ailes de Buffalo, vous voulez les manger.
0: Je pense que c'est pas mal la même chose. Là.
2: Ils mangent les ailes, là, Big.
0: Toi, c'est les ailes de chou-fleur, toi.
2: Oui, je sais, mais je veux dire... Les Canadiens mangent des ailes à des Buffalo là, parce qu'ils sont nerveux.
1: Okay, je peut-être que c'est dans la tourne.
2: Voyons voir ce que Benji nous a fait.
0: Peut-être, on l'a jamais entendu.
1: C'est parti.

0: bien.
1: T'aimes pas bien.
2: Good job, Benji.
3: C'est sûr, mon Benji. Hey, boy. Ça, c'est, hein. C'est fort. C'est
2: ce qu'on appelle. Ça, le matin, vite dans même, il machine.
3: Très fort. Ah,
4: c'est un champion du monde.
3: Il y a Mike Julien qui dit ses beats sont insane. Ouais, ouais. Il essaie d'aller, c'est encore une fois très vintage West Coast.
2: Ça va, il va nous en faire une mercredi pour la série contre Buffalo.
3: Ça, c'est comme quand tu disais à Jervy Boy. Ouais, ça a l'air qu'il y en a une nouvelle vendredi, puis il y en a une nouvelle vendredi prochain, puis il y en a une autre
2: Benji,
3: vendredi prochain.
2: Benji, je challenge Benji d'en faire une avec une trame sonore de Tupac. Je challenge.
3: Bon, c'est quelque chose qui ressemble à Tupac?
2: Non, trame sonore.
3: OK, tu veux qu'il prenne un beat de Tupac puis qu'il le fasse par-dessus. Okay. La demande est faite. La demande est faite. Ce qu'on va faire, c'est qu'on va s'arrêter le temps d'une pause et au retour, on va faire le bulletin et peut-être même également le bilan qui s'en vient parce qu'on va faire le bilan, on est en mode bilan série. Tampa Bay Canadien, ce sera les deux questions qu'on a pour vous aujourd'hui. Comment vous avez vécu votre match numéro 7? Qu'est-ce que vous retenez de tout ça? On veut votre euphorie aujourd'hui et on veut vos bilans également de cette série de 7 matchs entre le Canadien et le Lightning.
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8: Quel match hier? Quel match numéro 7? On l'a dit, une montagne russe d'émotions. Canadien qui prend les devants, Georges, le Canadien et son absence de la deuxième période où il n'y a pas de show puck, ça a été un powerplay de 20 minutes et une troisième période où le CH a été capable de prendre les devants et de garder cette avance en plus. Victoire de 2 à 1.
9: Big, c'est les 3X qu'on a dit. Non, pas Excel. Ça, c'est Excel. C'est ça qu'elle a montré.
8: Il y
9: a
8: pour les gens qui écoutent, il y a quelqu'un qui s'est essayé avec...
9: On a dit 3X.
8: Bon retour à la pharmacie, malheureusement.
9: Garde ton reçu. Un auditeur qui est venu pour le chandail, il est venu rapidement, mais il a amené des Excel. J'ai dit, faisons ça des 3X.
8: Oui, les Excel...
9: Evelyne met ça par-dessus ses pantalons, mais je voulais juste vous le montrer. L'auditeur, c'est un vrai, mais malheureusement, il n'a pas amené la bonne grandeur.
8: Après moi, on ne sera pas capable de le faire, ce petit bulletin-là.
9: Non, mais Big, premièrement, Big, il n'y a pas grand-chose à dire pour le bulletin
8: comment
9: de ce match-là.
8: Comment il n'y a pas grand-chose à dire? Ça a été un match de fou!
9: Big, il n'y a pas grand-chose à dire en voulant dire qu'on a été chanceux de gagner ce match 7. Dobesh a été la grande étoile de ce match-là, on s'entend. Le Canadien, les deux buts qu'ils ont, on en parlait avec Tommy, aucun tir cadré, puis ils ont quand même deux buts pareils. On a été chanceux. C'est correct parce
8: c'est incroyable.
9: Que je l'ai dit, l'ensemble de la série Gonzo, on méritait la série pareil. Mais tu sais, le match de hier, les dieux du hockey de notre bord. Tu sais, Tampa a tout fait. Puis ça sert à rien de vous répéter encore comment on n'a pas tiré pendant un méchant bout, puis comment on a fait un standing ovation au cinquième tir. Dans l'aréna, on s'est toute levé qu'on a fait un cinquième tir qui a été arrêté là. Mais c'est correct.
8: Tu sais que
9: c'est
8: la première fois de leur histoire. Du Canadien de Montréal, que ça arrive en série d'après saison, que le Canadien fait enregistre aucun tir.
9: Le pire, c'était 8. Mais tu sais.
8: Mais je parle dans une période, c'était jamais arrivé.
9: Ouais. Non, je sais ce que je te dis.
8: Puis le pire, c'est 8, comme tu dis, ça a été une défaite contre les Nordiques en 84, puis une victoire contre Boston en 89.
9: C'est pour ça que sur ce bulletin-là, c'est correct. Il n'y a pas grand-chose à analyser. On ne méritait pas le match. Debech a volé le match. Debech a supplanté Vasilevski dans le match ultime. Il n'a pas été nerveux, il a été en contrôle, il a été incroyable. Puis les avantages numériques, je trouve qu'on était très généreux pour le Lightning. Ça se souvient la punition encore qu'on a donnée?
8: Le Canadien a rien généré en avantage numérique, par exemple. Non, ça va être quelque chose, on se penchera là-dessus, mais rappelez-vous, le Canadien est allé 3-5 en avantage numérique. Il est arrivé 3-5 au match 1, le Canadien, et après, ça a été 2-20.
9: Ouais, mais Big, la série, elle est finie. Fait que à chaque nouvelle série, on recommence à zéro. Puis l'autre chose, puis je l'ai dit tantôt, c'est ça que je veux même pas... Les stats qui sont là, je m'en fous par rapport à l'autre série. Vasilevski a été incroyable dans la série. Lyon n'est pas Vasilevski. Notre avantage numérique, elle n'a pas fonctionné en grande partie grâce au brio. Le désavantage numérique du Lightning est un des meilleurs dans la ligue, puis on gardien qui va gagner le Vezina. Là, tu joues contre Buffalo. Je te fais un pari, Gonzo, ce que tu veux, que l'avantage numérique du Canadien va cliquer contre Buffalo parce qu'ils n'ont pas Vasily Anet et ils n'ont pas une des meilleures désavantages numériques de la Ligue, même s'ils ont d'excellents défenseurs. Fait que je suis pas inquiet. Les stats, là, ce match-là, c'est fini.

0: C'est Tampa. Il n'y a plus rien à analyser. Là, on s'en va avec Buffalo.
1: Ouais, c'est juste te dire qu'on va faire le bilan de Tampa aujourd'hui. Fait que ça prendra du temps parce que c'est Buffalo, c'est demain qu'on va le faire.
0: Non, je te parle du bilan de la game. De la game.
1: Ben moi, je vais dire quand même bravo à Martin Saint-Louis parce que Martin Saint-Louis a coaché encore une fois dans ce match numéro 7-là. Puis, tu sais, on a beaucoup entendu parler qu'entre la deuxième et la troisième, il n'a pas rincé ses joueurs. Il leur a plutôt dit, regardez, tu sais, c'est là, là. C'est là. Et en troisième période, il a quand même séparé Suzuki puis Caulfield. T'sais, ça, honnêtement, là, ça prend des chenolles puis pas à peu près dans un match numéro 7 en troisième période pour essayer de séparer le duo dynamique du Canadien de Montréal. Et moi, je trouve que, tu sais, on va en reparler dans le bilan de la série, mais un des MVP de cette série-là, c'est Martin Saint-Louis. Qui a été, tu sais, oui, à Dobèche, là. Dobèche, c'est en haut.
0: C'est parce que l'affaire,
1: Martin Saint-Louis a été solide aussi.
0: C'est parce que l'affaire, c'est que... Puis c'est pour ça qu'il n'y a rien à dire. Il a changé les trios, mais ça a servi à rien. On n'a rien généré quand même. Fait que, tu sais, au courant de la série, il a fait tout un job, mais ce match,
1: ben, Canadien s'est ajouté hier, puis ils ont joué une bien meilleure troisième période qu'à Tuna, c'est pas dur à battre avec la deuxième.
0: Oui, mais bien qu'on s'est fait. On n'aurait pas dû gagner ce match-là. Martin a tout fait pour changer les trios, pour essayer de faire de quoi, mais on n'était pas là.
1: Non, mais le Canadien a quand même très bien défendu en troisième. Genre, j'ai été capable de protéger ton avance, ils ont bloqué des tirs, ils ont cassé des jeux.
0: Je comprends, mais ce que je veux dire, c'est quand tu parlais des changements de trio, c'était vraiment pour que le Canadien offensivement soit mieux.
1: Pour essayer de réveiller aussi, là. Je veux dire,
0: ça n'a pas fonctionné, mais c'est correct. On méritait, en bout de ligne, on méritait la série. Puis c'est tout. Moi, c'est comme ça que je la regarde. C'est fini, puis là, on recommence une nouvelle série. Ce match-là, hier, le big, il n'y a rien. On ne méritait pas le match.
2: Est-ce que le Canadien va retrouver son identité contre les Sabres? Parce que le Canadien de Montréal de la saison, c'était pas le Canadien de Montréal qu'on a vu contre le Lightning.
1: Ouais, c'est parce que c'est pas la saison.
2: C'est pas la même chose. J'entends. Je sais tout ça. Mais est-ce que le Canadien peut redevenir une attaque, peut avoir une attaque digne de ce mot?
1: Faut absolument.
2: Ben, on va être encore emprisonné, il va falloir jouer comme...
0: Ben, on a joué contre un gardien. Vasilevski, c'était le meilleur gardien de la Ligue. Incroyable.
1: Le Canadien, le premier trio du Canadien de Montréal, qui a été un des plus dominants de la Ligue cette année, a été complètement muselé à 5 contre 5. Là.
0: D'ailleurs, c'est l'info que j'ai eue. Faut que j'arrête de dire que Caulfield est blessé. Il est en santé, il n'est pas blessé. T'sais, je disais souvent qu'il était blessé.
2: Tu disais qu'il était blessé parce qu'on ne le connaissait pas.
0: Oui, j'ai une info qu'il n'est pas blessé. Fait que
2: j'ai dit qu'il était blessé à l'orgueil.
0: Moi, je pensais qu'il était blessé. Non, mais il n'était pas blessé, mais il va rebondir en deuxième ronde.
1: Il y a eu un peu plus de chance dans les matchs 6 et 7 quand même.
0: Il va rebondir en deuxième ronde.
1: En première période, il y a eu une ou deux chances. Comme Slav hier, on l'a vu en première période, puis on l'a vu dans l'essai pour le filet désert. Là, mais après, je veux dire, qui on a vu offensivement chez le Canadien de Montréal hier?
0: Non, ça, je te dis personne. On changeait de trio. On essaie de faire de quoi? On n'a rien vu. On a juste défendu en troisième.
1: Pas grand monde. La bonne nouvelle, puis on fera nos prédictions demain, c'est que le Canadien, offensivement, ce trio-là a très bien fonctionné contre Buffalo cette année. Le trio de Suzuki, Caulfield, puis Slav. Mais après, dans les séries éliminatoires, c'est pas pareil. Même chose pour eux. T'sais, Thompson a été complètement dominant contre le Canadien cette année aussi. Là. Tage Thompson. Est-ce qu'on va être capable d'arrêter Tage Thompson pour le Canadien de Montréal face aux Sabres de Buffalo? Donc, on oublie le match. On ramasse les papiers qui sont par terre et on avance. Mais au retour, on va quand même faire notre bilan de la série Canadien-Tampa et on fera nos prédictions également pour les séries de deuxième ronde dans la Ligue nationale de hockey. Ratez pas Jean-Luc Grandpierre également qui sera avec nous à compter de 13h.
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0: C'est fait. C'est fait. Merci, hein? Merci.
1: C'est qui a gagné le jersey, là, avec les couches?
0: Attends, je suis mêlé, là. Je mets son nom. Je l'ai écrit tantôt. Charles. Écrit?
1: Charles.
0: Merci à Charles d'être venu. Charles est venu. À la station, Gonzo, tu peux en prendre une, tiens.
1: Ouais, ou bien j'ai des X large, sinon. Ça, c'est un 2, ça, c'est 2X.
0: Ouais, ben prends une chaque, là, puis tu l'essaieras.
1: D'ailleurs, un autre de nos amis qui est venu nous voir et nous a dit, ouais. Voici des couches, les gars, gardez-les et vous les distribuerez demain pour ceux qui veulent participer également. Pas demain, là, mais mercredi. Oui.
0: C'est tellement grand, je pense que ça, c'est comme 20 XL.
1: Une chance, t'as pas pris 3X. Normalement, le 2X, c'est correct.
0: Non, le 2X, c'est plus que correct. Merci à Charles, c'est fait. On
1: Merci
0: a notre stock.
1: Boys.
0: On vient avec ça mercredi.
1: On est prêt pour mercredi et on est prêt pour les sables de Buffalo.
0: Puis j'ai amené le surplus pour ceux qui veulent embarquer avec nous. Gonzo va amener
1: ben
0: le surplus
1: oui.
0: aussi. Tant mieux si le staff veut en mettre une aussi. Le staff embarque avec nous autres.
1: Tant mieux
0: embarque.
1: C'est des
0: vrais, c'est des vrais.
1: Tant mieux embarque.
0: Ben, t'embarques aussi avec nous autres?
17: Pas ça.
0: Le défi.
1: La couche?
0: On t'avait dit aussi de t'embarquer avec
17: non,
0: la
17: non,
0: couche?
17: Non, moi, je suis pas dans la couche, moi, là.
1: C'est parce que c'est mercredi au rassemblement. Si même pas au rassemblement, on peut pas mettre la couche.
17: J'ai jamais dit que j'étais dans la couche, moi. Jamais dit ça.
0: Tu disais que tu ferais avec nous autres.
17: Non, j'ai jamais dit ça. C'est votre affaire.
0: Moi, t'en donner une. Ben non, Ben, avec Ben, avec Evelyne Audette, tout. Faut t'en mettre une ici.
17: Non, je suis pas là au mercredi, moi. Moi, c'est un rassemblement par ronde.
0: C'est ça.
17: Je suis pas obligé d'y aller mercredi. J'ai jamais dit que j'irais mercredi.
0: C'est mercredi ou l'aréna. Tu vas aller à l'aréna un vendredi?
1: Ben non, mais il va y avoir 6 games.
17: Ben
0: non, mais c'est l'aréna.
17: Il y a deux matchs.
0: Oui, mais c'est les deux premiers. C'est dans les deux premiers qu'il faut que tu choisisses.
17: Ben non, moi, c'est quoi ça, ce règlement-là? Ben, c'est nouveau?
0: Ben non, mais parce que Ben...
17: Non, mais moi, j'ai dit que j'allais à un rassemblement par rond. Oh, tu dis, c'est les deux premiers matchs, puis il arrive avec un nouveau règlement,
0: non,
17: lui, là.
0: Ben, c'est ce qu'on avait fait.
17: Non, Ben...
0: Parce qu'on l'annonce d'avance, tu
17: vois. Non, je sais, mais moi, je vais choisir, là, c'est sûr. Moi, j'ai une parole. J'ai dit que j'allais dans un rassemblement, c'est sûr que je vais y aller.
1: Oh, man.
17: Il y en a un dimanche aussi. Il y en a dimanche.
1: C'est mercredi, vendredi, dimanche.
0: T'as déjà dit que les fins de semaine, t'aimais pas ça.
17: Mais ça se peut dimanche.
0: T'as dit que tu préférais. Pour ça, je te dis ça. Tu préfères garder les fins de semaine parce qu'on fait beaucoup de choses pendant la semaine.
17: Ben oui. Mais moi, j'ai dit un rassemblement par ronde. De ça, je vais respecter ma parole. Mais je suis pas là mercredi, oubliez ça. Là. J'embarque pas dans la couche. J'ai jamais dit que j'embarquais dans la couche. Moi. C'est votre patente.
1: Ça a l'air que maintenant, les rassemblements, c'est juste le premier match. Tu peux venir.
0: Non, mais Ben.
1: C'est le match de la couche.
0: J'en arène pour toi, Big.
17: D'ailleurs, c'est correct.
1: Deux même, peut-être.
17: Non, mais là, Steph.
0: Il fait dans une.
1: Mais mettons que tu t'échappes pendant le match.
17: Steph en a une, ça veut dire que Steph aussi.
0: Non, ça fait que. Là, on est all set.
17: On est all set.
1: Ouais, écoute. Ça, c'est.
0: Tu vois, j'ai pas eu besoin d'aller à une pharmacie, Ben, check. Pas besoin de me cacher rien. C'est ici. Hey, c'est grand, tabarnane.
1: C'est grand.
0: Check ça. Checker ça, la largeur. Check ça.
1: C'est énorme.
0: Pour vrai.
1: C'est vraiment.
0: C'est énorme. Puis, hey. Tu peux vraiment souiller là-dedans, là.
17: Ben oui.
0: Check ça.
1: Je sais pas. Je peux pas te dire si tu peux
0: non,
1: vraiment
0: check
1: le faire.
0: Check l'épaisseur de la couche.
1: Ça a l'air de bonne qualité.
0: Hey, les gars.
1: Pas que je suis un expert en couche.
0: Les gars,
1: mais...
0: si jamais, dans ma vie, à un moment donné, vous me voyez puis je mets ça.
17: Non, on le sait. On
0: sait quoi faire.
17: Faut t'amener. Ouais. Faut tirer ta chaise.
1: On t'amène où?
17: Sur le bord du fleuve.
0: Au bord d'une falaise.
17: C'est chaud.
1: Donc, ben, donc des... mercredi, on te,
17: t'amène... Tu sais qu'il y a des gens qui sont quand même en bonne santé, de façon générale,
1: Exactement, mais qui
17: quand même ont un petit problème là, d'incontinence.
1: Et c'est bien correct.
0: Oui, il n'y a pas de problème.
1: Ah non, chacun, c'est
17: pépins de santé.
1: Exactement.
0: Moi, je fais un nœud. Quand
17: nous en avons tous. Oui, je sais que tous.
1: Ouais, on a tous des pépins de santé.
17: Tous.
1: On vous demande une des questions aujourd'hui. Votre bilan de cette série du Canadien de Montréal contre le Lightning de Tampa Bay. Et on vous a donné la statistique la semaine passée, puis on va y aller pour ce bilan, OK? Vu que c'est terminé, les gars. Je l'ai dit en début d'émission, mais c'est une statistique qui frappe et pas à peu près. Cette série-là de 7 matchs a été à égalité ou à un écart d'un but pour 98,7% du temps. 439 minutes sur 445, les gars. Tu sais, quand on dit qu'il n'y en a pas eu d'avance ou presque pas, ça a été tout le temps à égalité ou à un écart d'un but. Et ça a été à égalité pendant 65% du temps joué. Le Canadien a eu les devants 27% du temps et Tampa Bay a eu les devants dans cette série seulement à 6,1%. Ça a été, honnêtement, on a eu une super série, les boys.
0: Moi, pour vrai, Big, ce qui m'étonne le plus dans cette série-là, c'est quand je regarde ça en fond, c'est que Dobesh, tous les matchs, a supplanté Vasilevski. Il a tenu tête au gars qui va gagner le Vézina.
1: Mais le 6, Vasilevski, a été intraitable.
0: Non, mais c'est pour ça
1: que... Dobesh aussi, par exemple.
0: Oui, mais ce que je veux dire, c'est qu'en gros, dans la série, il a le dessus.
1: Ouais. Bon, ouais.
0: Puis encore plus haut que ça, Big, le Canadien a battu Tampa sans vraiment Caulfield, sans vraiment Demidov, sans avoir de deuxième centre.
1: Sans Dobson,
0: sans deuxième centre, Kapanen à l'aile, dérendu dans les estrades. Si quelqu'un m'avait dit que Kapanen Gazo ne jouerait pas, puis là, tu regardes le line-up qu'on a, on a quand même battu Tampa. Imagine-toi si on avait un deuxième centre, Big, qu'est-ce qui serait arrivé? Parce qu'on a vu que le Canadien est une équipe beaucoup plus rapide. Tampa, c'est une équipe qui ralentit, qui est trop lente pour le Canadien. Mais man, avec tous les besoins qu'on avait, on a quand même battu Tampa.
1: Ouais,
0: qui, à un moment donné dans l'année, Big, Tampa était les favoris pour gagner la Coupe. À un moment donné, là, quand Vasilevski et Tampa étaient partis, tout le monde voyait Tampa à la finale de la Coupe. Tu te souviens?
1: Ben, c'est parce qu'on se disait, mais cette équipe-là a été tellement blessée. Puis là, on se disait, tu sais, Vasi est là, le Kucherov, tu sais, tout le monde est revenu à part Edman. Cette équipe-là va être dangereuse en série.
0: C'était qui le deuxième centre du Canadien en série?
1: On sait pas. C'était qui?
0: Non, mais ça, je te dis, c'était
1: Tano, c'était-tu Evans?
0: Non, mais,
1: c'était-tu Doc?
0: Non, mais pense à ça. On n'avait pas de deuxième centre, puis on a battu Tampa pareil. C'est-tu incroyable? Pense à ça deux secondes.
1: Ben, veux-tu dire quelque chose?
0: Là.
1: Je veux dire quelque chose. Eux, ils n'ont même pas eu de premier centre. Est-ce que quelqu'un qui est capable de nous dire où était Braden Point?
0: Non, mais ça, c'est
1: pendant
0: incroyable.
1: Cette série
0: ça,
1: de sept matchs.
0: Ça, c'est incroyable.
1: Sa photo était ses pintes de lait. Braden Point, là! Il était où? Est-ce qu'il l'a vu jouer dans ce round-là?
0: Puis tant mieux. Tant mieux, Big, parce que leurs gros joueurs, on les a pas vus. Tu sais, nous autres, Suzuki s'est levé. Caulfield va se relever en deuxième round, on espère. Mais c'est incroyable, Big, quand on regarde ça, qu'on a été bénis d'une façon parce que on a gagné, il nous manquait des morceaux, mais t'aimes pas, leurs gros joueurs ont dormi au gaz. C'est incroyable.
1: Ouais, ça a été Eagles, Cirelli, McDonough, une bonne série, Vasilevski, dans la deuxième portion, là, les matchs 5 à 7. Mais hier j'ai vu de quoi, puis pour vous donner du gaz sur Dobesh, OK? Dans l'histoire du Canadien de Montréal, Dobesh est devenu le cinquième gardien recru à gagner un match 7 avec le CH. Êtes-vous capable de me nommer les quatre autres?
0: Ben, Patrick Roy, c'est sûr. Là.
1: Un.
0: Ken Dryden.
1: Deux.
17: Jacques Plante.
0: Carey Price.
1: Et voilà.
17: Voilà.
1: Hey, quand t'as liste, puis que c'est une franchise comme le Canadien de Montréal, OK? Et que tu deviens le cinquième après Price, Roy, Dryden, Plante.
17: C'est pas pire. T'es en bonne compagnie.
0: Hey, je me souviens quand je disais que cette année, ça sentait 86. L'année recrue de Patrick Roy. Puis là, le monde disait au début que j'étais fou de dire ça.
1: Mm-hmm. T'es fou.
0: Les gars, on s'en va en finale. On a battu Tampa.
17: Mm. Ouais.
0: Big Alex Lyon.
17: Ouais, je sais bien.
0: Alex.
17: Mais il faut que le Canadien retrouve son identité offensive.
1: Ouais, ouais.
0: Il va retrouver contre Buffalo.
17: L'identité qu'on avait contre le Lightning, là, si t'as ça contre les Sabres, ça ira pas.
0: Big, attends, les Sabres, c'est pas le Lightning, là.
1: Tu retrouves Dobson, par exemple. Ça va être énorme. On l'a vu hier, là. T'sais, il a joué à combien de pourcentage? Puis, tu joues 20 minutes, tu vas jouer à 5 défenseurs. Puis même, moi, j'aime mieux jouer avec un Dobson à 80% que de jouer avec une paire Strobel Jacky.
0: Hey, dans les rassemblements, là, combien de fois on s'arrachait les cheveux quand Vasilevskiy faisait un arrêt? Nos joueurs canadiens étaient tout seuls dans l'enclave, ils lançaient, puis un autre arrêt, un autre. On était comme, on n'en revenait pas.
1: Ouais, mais sais-tu qu'est-ce qu'on s'est encore plus arraché les cheveux que j'ai pas? Quand. Quand Dobesh a multiplié les arrêts
0: ça aussi,
1: comme ça.
0: Ça aussi.
1: Hey, hier encore, là, on était tout au banc, puis ça a pas. C'est Denis Lemieux dans Slap Shot. Ouais. Sauf qu'il arrête toutes les pucks.
0: Ouais, mais il est moins Denis Lemieux, par exemple.
1: Je comprends, mais en voulant dire, ça avait pas de bon sens.
0: Ouais, ouais.
1: Les tirs à bout portant, à gauche, à droite, le déplacement sur Radish du côté gauche. C'était simple, les
17: On l'a justement dans le vestiaire après le match.
18: Dansez-vous, sacrement, vous voyez! Dansez-vous, sacrement!
1: Un beau geste de Montembeau et de Fowler qui ont entarté Dobesh là, après la rencontre. Là,
17: Sam on va y donner ça, là. C'est tout un coéquipier.
1: Un coéquipier. On a vu les images qui ont circulé également où il faisait aller la serviette, Sam,
17: vraiment,
1: sur la galerie
17: vraiment
1: de presse.
17: Vraiment ça. Quel chic type. Dommage que la chaîne ait débarqué au niveau de l'athlète.
0: Hey,
17: cette année.
0: Hey, Edmonton, allez pas chercher Sam cet été. Laissez-les aller dans une autre équipe. Sam, c'est un bon gars.
17: Ah, maudit bon
0: gars. Edmonton, check bien ça.
1: C'est un cimetière à gardien de but. Là.
0: L'année prochaine, tandem, Jerry Montembeau.
17: Penses-tu que la chaîne peut rembarquer dans le cas de Sam?
1: Oui. Ben, ailleurs, je lui souhaite, honnêtement. C'est un bon gars.
17: Ouais, c'est un maudit
1: c'est
17: bon
1: méchant
17: gars.
1: Coéquipier en ouais, plus. Puis,
0: j'y souhaite le Vézina l'an prochain. J'ai dit, je lui souhaite.
17: Oui.
0: Parce que c'est un bon gars.
17: Faut que la chaîne rembarque en temps.
0: Ouais, ouais. J'y souhaite.
1: Mais ce sera pas à Montréal, les boys.
17: Non. Ouais. On a le tandem, là. Ils vont nous coûter combien, les deux, en plus, l'an prochain?
0: À rien.
1: 1,9.
0: À rien. Ben, c'est fou, là.
17: 1,9 à 2.
0: Oui.
1: 1,9 à 2.
0: Ben, c'est fou, là.
17: Ça a pas de bon sens.
1: Ça donne-tu de la marge de manœuvre,
17: ça? Ça donne de la marge de manœuvre.
0: Ben, c'est écœurant.
1: Puis, tu sais, j'ai dit 1,9 parce que j'ai arrondi, là. Mais si on veut vraiment y aller, c'est comme 1,89.
17: Ah, ben, ouais.
0: Ben, c'est 40.
1: C'est la dernière année, parce qu'après...
17: Ah ouais, après ça...
1: Tu sais, Dobesh est restricted, là.
0: Fait sauter à la banque.
17: Ah ouais, c'est certain. Ah, continue c'est pas même.
0: C'est pas grave, pareil. Il va coûter moins cher que ben des goalers, pareil.
1: Ouais, puis tu peux te le permettre, parce que tu vas avoir encore une autre année de Fowler également. Puis d'ailleurs, le Canadien a renvoyé Engstrom à Laval aussi aujourd'hui, là, ouais. Parce que vous dire avec le retour de Dobson, ça donne pas grand-chose. Puis Laval a perdu 2 games contre les Marlies aussi.
0: Question pour vous, les gars.
17: Ouais.
0: Je sais qu'on va faire ça plus mercredi, mais...
1: Ouais.
0: Est-ce que Jacky réintègre l'aliment contre Buffalo?
1: Je pense que oui. Je pense qu'il va jouer.
0: Moi, je pense que oui.
17: Moi aussi.
0: Match 1.
1: On verra le nombre de matchs, mais je pense qu'on va se partager ça entre Buffalo et Jacky.
0: Non, mais moi, je pense qu'il commence.
1: Ben, Buffalo, c'est une grosse équipe. Hein?
0: Ben, très, très grosse équipe. C'est pas. Tampa, il est picossant, mais Buffalo picosse pas, il frappe.
1: Ben, pas juste ça. C'est que Tampa avait pas le format de Buffalo.
0: Non. Buffalo
1: a la charpente.
0: Ouais,
1: t'as le physique qui vient avec.
0: Ouais,
1: c'est des gros joueurs aussi. En défensive, là, c'est leur brigade.
0: Ouais,
1: c'est pour ça que. En tout cas.
0: En défensive, tu dompes le puck puis tu vas chez le puck. Tu vas peut-être vouloir rentrer avec le puck dans zone à la place.
1: Le problème là-dedans, c'est que le Canadien n'a pas vraiment dompé le puck pour le récupérer contre Tampa, qui n'était pas une grosse équipe. Là, si tu le fais contre Buffalo, faut que tu le fasses, mais c'est pas le même résultat que tu vas avoir
0: ça,
1: non
0: c'est
1: plus.
0: Sûr. Ça, c'est sûr.
17: Les Sabres vous font moins peur que le Lightning?
0: Oui.
1: Moi, ils font moins peur aussi.
17: Okay.
1: Mais c'est une méchante équipe.
0: Mais ils sont plus rapides que le Lightning, Ben, puis plus physiques. Fait que ça va être une série aussi serrée qui va faire mal.
1: Mais le Lightning, c'est l'expérience. C'est le fait que, tu sais, c'est des réputations. Ouais. C'est des gars comme Kucherov, puis Vasilevskiy. C'est des gars qui ont du vécu.
17: Lindelof, John Cooper. Prenez lequel, vous autres, si vous avez le choix.
1: Moi, je suis plus Cooper,
0: mais...
1: Cooper,
0: moi, la vieille école, Ben, là. Tu sais, Lindy Ruff, là, c'est comme.
17: C'est quand même incroyable,
0: ouais. Lui, son équipe, ça n'allait nulle part. Change de GM, puis tout d'un coup, c'est coach de l'année, tu sais.
1: Exact. Il est nommé au Jack Adams, mais on a changé le DG, tu sais.
0: Fait que, tu sais, ben, écoute, son équipe.
17: Ouais, son équipe.
0: On fait les premiers.
17: Ben oui.
0: Fait que je trouve que c'est rough comme question.
1: Ça va être une série. La voix est raillée.
0: Ouais, Ben, ta voix.
17: Ben,
0: tu veux sonner ce pouce-toi, Ben?
2: Non, moi, j'ai
0: acheté la rangée au complet.
1: Moi, je peux te dire quelque chose. Je vais sûrement avoir besoin de fusée avant la fin de la deuxième
0: ronde. Je vous en donner. J'ai acheté toutes les boîtes qu'il y avait.
2: Il n'est pas excessif.
0: Mais non, mais.
2: Il n'est pas excessif.
1: Non, mais j'ai dit, j'ai le goût d'y retourner une deuxième fois.
0: À chaque rassemblement, on crie. Je parle ma voix tout le temps. Tu sais, là, je commence déjà à la perdre.
2: Là, t'es rendu, c'est là, comme une habitude, là aussi.
0: Ben, j'aime mieux les acheter d'une shot.
1: C'est-tu bon, comme en mettre souvent, tu sais? Maintenant, à un moment donné, t'as atteint ton quota, là, genre.
0: Ben, mec, c'est pas de la drogue, là.
1: Ça atteint-tu le foie, genre? C'est-tu comme flex au flex? Non, c'est
2: pas le foie.
1: Non, je sais pas, moi, écoute.
0: Non, c'est vraiment comme une méthode très naturelle, là.
1: C'est naturel.
0: Ouais.
1: C'est de la glycérine.
0: Ça fond.
1: C'est de la glycérine, hein.
0: C'est tout petit, ça fond, puis ça fait
2: Ça fond.
0: Ça fait de menthe, là. De,
1: tu es correct, mercredi, t'es correct, t'as ta couche.
2: Ah, t'as un petit goût de menthe aussi, c'est ça?
0: Oui, une petite affaire de menthe, ça picotait, c'est le fun.
1: Ah, attends un peu.
0: Ouais, c'est pour vrai, c'est le fun.
1: Attends. Juste être sûr de comprendre ce que t'es en train de me dire. C'est que la fusée entre et le goût de menthe, tu l'as à la bouche.
0: Non, mais tu le sens. Tu sens une fraîcheur. Tu sens une fraîcheur.
1: Attends,
0: de menthe.
1: Il y a une différence entre sentir et goûter la menthe.
0: Non, tu goûtes pas, Big. Tu sens.
1: Il y a des effluves. Il y a des effluves qui montent et là, tu sens. C'est pas l'insert de la glycérine qui se rend jusqu'à la.
0: Non,
1: au papille.
0: Non, juste que ça picotille un peu. C'est un feeling qui est le fun.
2: Fraîcheur de menthe.
0: C'est un feeling qui est le fun. Fraîcheur de menthe.
2: Un feeling le fun.
1: Faut-tu acheter celui-là qui est marqué saveur de menthe dessus ou ça se fait automatiquement?
0: Non, c'est celui qui est pour la voix. C'est écrit ça à boire.
1: Pour la voix.
0: Ouais, pour la voix.
2: Sensation de menthe agréable.
1: En bouche.
2: Ouais. C'est
0: pas en bouche. Dans la bouche d'en bas.
1: Oh non.
2: Genre, j'ai rendu qu'il aime ça.
0: Splatter. Non, j'aime ça, pas vrai.
2: Non, mais c'est ça.
0: C'est un feeling qui est le fun, pas vrai. Je vous en donne une, vous allez aimer ça.
1: Moi, je suis très curieux, ouais. Effectivement.
2: C'est un feeling qui est fun.
0: C'est minuscule, là.
2: Ben,
0: c'est la grosseur d'un Q-tip.
2: Je sais.
0: Non, c'est vrai. Non, c'est vrai. Non, pis c'est long de main, grosseur de Q-tip. C'est comme ça, là.
1: Ouais.
0: Ça rend même pas compte.
2: Non, c'est un feeling de fun.
0: Tu vois, c'est plouf.
1: Just a tip. Just a tip.
2: J'aurais jamais pensé que Georges Larac nous annonce qu'il aimait le feeling.
1: Veux-tu que je te dise quelque chose? Honnêtement, c'est sûr que tout le monde qui nous écoute présentement sont en train de t'imaginer en train de te l'insérer. Je suis désolé.
0: Ah, mais ça prend deux
1: secondes. Désolé, mais c'est quand même des images que les gens ont.
0: C'est pas une opération à cœur ouvert avec des gants, là.
1: Pas en tout.
0: Que genre, je t'ai écarté avec un étrier, là. Puis là, alléluia, puis je me rends ça, là. Tu sais, c'est comme.
2: Aïe.
1: On va faire une pause. Au retour, on a peut-être un invité spécial. Puis il faut faire nos prédictions en plus aujourd'hui. On n'a même pas fait nos prédictions. On
2: les gars sont là.
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12: Bon, là, Jean-Luc Grandpierre s'en vient avec nous dans les prochains instants. D'ailleurs, lui qui est allé à Buffalo et qui a porté le gilet de Buffalo.
13: Ouais, on va parler de ça. Ben ouais. Ça avec lui.
12: Mais avant, il y a des gars qui reviennent de la Floride et qui ont été, je dirais, un élément instrumental dans cette série du Canadien contre Tampa. Puis, il voulait absolument être avec nous aujourd'hui.
13: Hey Big, c'est une tradition maintenant parce que le Canadien a gagné puis on les a reçus. Ben ouais. Si tant que les Canadiens gagnent, on va continuer à les recevoir parce qu'ils portent bonne chance aux Canadiens de Montréal. Parce que c'est eux autres qui ont forcé Tampa à se partir le trend d'avoir la serviette.
12: Ben oui.
13: Ils ont copié. Puis c'est quoi leur fiche comme ça avec la serviette?
12: 1-10 maintenant quand ils ont une petite serviette.
13: C'est grâce à eux.
14: 1-11.
13: Hey, c'est malade. 1-11
12: parce qu'ils l'avaient hier en plus. Ben sais-tu quoi? Ils vont pouvoir prendre les petites serviettes puis s'essuyer les petites larmes qu'ils ont en dessous des yeux.
13: Exactement.
12: Comment même ça... s'essuyer les fesses.
13: Comment ça va, Cédric et Alex?
15: Comment ça va, les boys? On sort de l'avion. Le plaisir d'être ici avec vous. Pour de vrai, les boys, c'était toute une game de baseball hier à Tampa Bay. Le Canadien, en première manche, on a réussi à faire un but. Après ça, Tampa Bay, ils arrêtaient pas de frapper des balles, mais on les arrêtait. Puis Alex Newhook, en haute neuvième, s'est approché au marbre. Puis a dit au DJ de partir la crise de toune. Il a... Oh!

0: On s'en va directement au troisième round, ça top contre Buffalo. Mais on va être là. Les gars, ils ont le choix physiquement. Oui, on l'a pas vu avec les shots, mais on va choix physiquement. Cole Caulfield, ça a été le gars avec le plus de mise en échec hier. Ça part, on gagne ça, man.
1: Hey, les gars, c'était, les fans étaient comment avec vous autres hier à Tampa?
2: Ben correct.
0: Il y a eu une coupe de chirp. Je pense que après 3 games qu'on donne des serviettes, là, nous revoir arriver pour une 4e, t'es un petit peu fâché, mais les chirps qui étaient bons, mais les gars, ils connaissent pas leur hockey. Là.
3: Ils connaissaient pas leur baseball.
4: Moi, j'ai une question pour vous autres, les gars. Seth puis Alex, on a une question pour vous, puis c'est une question qui vient du PAP!
0: Ben
4: est-ce, que, est-ce que vous allez faire le voyage à Buffalo?
3: Moi, j'ai aucun commentaire là-dessus pour l'instant.
4: Okay.
3: On n'aime pas dévoiler nos plans, mais...
4: la pression est là. La pression est là.
1: Les gars, si vous y allez, là, vous avez une mission. Là. Vous devez démanteler la Bills Mafia.
4: Ah, eux sont tough. Ça. Attention les chirps, parce que la Bills Mafia, elle peut être différente. Là.
0: La Bills Mafia, c'est pas eux qui prennent le contrôle du hockey. C'est les gars du Blade Gang.
4: Ouais, mais ouais. Le Blade Gang, c'est les chums à la Bills Mafia, tu sais.
0: Ouais. Mais nous, notre équipe, là, est meilleure que la Blade Gang.
1: Exact.
0: On va juste laisser ça comme ça.
1: Exactement.
0: On va avoir une meilleure équipe qu'on va amener à Buffalo qui va être meilleure que Blade Gang.
3: Ouais.
1: Sais-tu pourquoi, Big, ils ont la meilleure équipe que Blade Gang? C'est quoi leur équipe? C'est l'équipe de quoi?
4: Tu parles de Seth et Alex?
1: Ouais.
4: C'est le
3: on peut pas en parler genre. Plus. On peut pas en parler plus. On fait du repêchage en ce moment.
4: Ouais. Allez,
0: on fait
4: les gars.
0: Du pro scouting.
4: On veut vous dire un gros merci d'avoir pris le temps en débarquant de l'avion comme ça pour nous parler quelques minutes et partir la beep de toune comme Seth, j'imagine que ta
1: ouais,
4: mère va t'appeler
1: rendu,
4: encore.
1: C'est rendu
0: pour vraiment diplomatique.
1: Hey, les gars,
0: très diplomatique.
1: Maintenant,
0: c'est une
1: là,
0: tradition.
1: C'est vrai ouais. Que t'as parti un trend parce que maintenant, à l'aréna, quand il a gagné hier, le monde... Ouais. C'est ta quote maintenant que le monde utilise.
4: Ils ont rajouté un petit sacre maintenant à la quote qui était très célèbre. Il va peut-être falloir faire un nouveau
1: changé.
4: Chandail.
1: Ouais, il faut faire un nouveau chandail. Tu l'as changé. Vous l'avez changé, les gars. Vous avez changé l'expression maintenant.
0: Ah, ben c'est cher. Puis même à Tampa Bay, le monde venait nous voir. Puis il était comme pour la crise de tout, pour la toune, pour la toune. c'est une belle expression. Puis, tu sais, ça montre comment le peuple est réuni. Le peuple est en arrière du Canadien de Montréal. Puis, pour le reste, merci à tout le monde qui nous supporte.
1: Ouais.
4: Alors, vous faites un sale job, les boys.
1: On s'est
4: raté pour le match 6, mais on remet ça pour la deuxième ronde, les boys, OK?
0: Yes,
1: autres, les gars, on va venir vous voir après une victoire, après une défaite. On peut pas faire un.
0: Oh,
1: il faut George, gagner.
0: Il faut que tu sois prêt, là.
1: Ouais.
0: Que tu sois prêt.
1: On est toujours prêt.
4: Let's go. On se fait un beau pit en deuxième ronde, les boys. On se fait un beau. Bon retour, puis bon début de deuxième ronde. On se reparle bientôt, les boys.
0: Yes, sir. Merci beaucoup, les boys.
1: Merci
4: d'avoir
1: reçu.
4: Yes. Les gars d'HF TV qui ont quand même donné le ton à cette série avec
1: mais
4: les serviettes rouges.
1: C'est
4: un bon stunt.
1: C'est des vrais. Ils vont sur la route. Comment ils supportent le Canadien, l'énergie qu'ils amènent, puis l'énergie qu'ils amènent autour de l'aréna à toutes les games. C'est des vrais. Ils sont vraiment.
4: Et bravo aux partisans du Canadien de Montréal qui ont fait le voyage. Je veux dire, il y a eu une belle gang là, de Québécois qui étaient là-bas puis qui ont festoyé.
1: Pour vrai?
4: Ben ouais, on le voit.
1: Moi, je m'attends qu'il y ait le double. À Buffalo.
4: Hey, c'est proche, Buffalo. Il y en a plein qui vont partir en char. Ben c'est juste le prix des billets. Là. Ça
1: va être moins cher que Montréal.
4: Moins cher qu'à Montréal. Parce qu'à Montréal, pour une deuxième ronde, ça va être quelque chose.
1: Oui, mais non, Big, ça va. J'ai hâte de voir ça.
4: Hey, les boys, on a encore du hockey du Canadien, puis on est au mois de mai. Du hockey du Canadien au mois de mai, puis pas une affaire de saison de COVID, là. C'est une vraie saison du Canadien
1: exact.
4: De Montréal. Ça, c'est parfait. On va aller en pause. Au retour, il a joué pour les Sabres. Il était sur place, en plus, pour un match au premier tour. On va lui demander comment il a trouvé la série Canadien-Tampa, c'est sûr. Puis il va faire sa prédiction pour Canadien-Sabre également. Il est avec nous tous les lundis. Jean-Luc Grandpierre dans 2 minutes.
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4: Oh, on avait l'ordre de lui parler cette semaine, d'un, pour revenir sur son voyage et pour mettre la table pour la ronde numéro 2 également. Jean-Luc, comment ça va?
1: Comment ça va, Big?
14: Ça va super bien, vous?
1: Ben oui, Big, ça va.